0: J'ai racheté en fait à ses propriétaires, deux françaises.
1: Ce blog en langue française et...
0: Anglaise.
1: Et anglaise.
0: Bilingue anglais-français. C'est le seul média bilingue anglais-français à Hong Kong.
1: Donc lifestyle pour trouver toutes les bonnes adresses, c'est ça?

0: viendraient en visite à Hong Kong et qui pourraient trouver des hôtels, des bons plans.
1: On peut l'estimer précisément en nombre, cette communauté française ?
0: C'est un peu flou, je ne veux pas dire de bêtises. Je sais qu'avant le Covid, on disait que la communauté française était plus grosse que la communauté britannique à Hong Kong.
1: Bravo.
0: Et qu'il y avait 30 000 Français. Et on s'en rend compte, notamment là, dans le quartier où on est, vers Central, on entend quand même pas mal parler français dans la rue.
1: Alors, Central, nous sommes sur l'île de Hong Kong. Et pour arriver à l'endroit où nous sommes, où vous m'avez donné rendez-vous, il faut monter un petit peu, hein, ça se mérite. Hein.
0: Ouais, exactement.
1: Si on marche.
0: Hong Kong, c'est une ville qui est assez vallonnée, si je peux dire. On ne sait pas forcément ça, mais là, donc, on est à Central, donc l'île principale de Hong Kong, comme vous avez dit. Et en fait, il y a une grosse montagne au milieu de cette île. Quand on part de l'eau, en fait, pour aller dans les quartiers, il faut monter un peu le long de la montagne.
1: Et Central, c'est le quartier qui vit le soir. C'est là qu'on peut se retrouver historiquement pour aller boire un verre. Il y a une rue qu'on surnomme même la rue de la soif.
0: Oui, la rue de la soif, c'est Lang Kwai Fong. C'est la rue de la soif et des boîtes de nuit. Cela dit, ces dernières années, ça s'est un peu déplacé dans d'autres quartiers. Alors toujours dans cette zone ici où on est à Central, on est aussi plus précisément dans Soho.
1: Comme Soho à Londres, comme Soho à New York.
0: Exactement, comme Soho à Londres, comme Soho à New York. Donc c'est un peu pareil partout dans
1: c'est
0: le monde.
1: C'est Soho Hong Kong.
0: Ouais, Soho Hong Kong, mais le quartier un peu trendy de la ville. Le monde de la fête et de la nuit s'est un peu déplacé par ici aussi, plus dans des petits bars que dans des grosses boîtes de nuit.

0: On monte pour rejoindre le lieu que vous allez nous présenter, Aude, et où vous m'avez fixé rendez-vous. Mais c'est presque surprenant de retrouver, à l'endroit où vous m'avez donné rendez-vous, une place aussi vaste et plate, alors qu'on est dans une pente, hein, finalement.
1: C'est un endroit assez surprenant qui n'était pas ouvert quand je suis arrivée à Hong Kong en 2015, qui a ouvert ses portes en 2017 ou 2018. C'est en fait l'ancienne prison générale de Hong Kong qui a été reconvertie aujourd'hui en lieu de vie. Donc il y a beaucoup de restaurants, il y a beaucoup de cafés, il y a des petites boutiques de créateurs, il y a des boutiques lifestyle. Et c'est des très beaux bâtiments. Comme on voit, c'est des bâtiments un peu coloniaux. C'est l'ancienne prison, mais aussi l'ancienne cour de justice. Du coup, là, on est sur la place centrale.
0: C'est un peu la place du village. En fait, c'était la cour pour les promenades quand on était incarcéré.
1: Exactement. Aujourd'hui, c'est très beau. Il y a du monde qui prend des verres et tout, mais ça n'a pas toujours été comme ça.
0: Il n'y avait pas de transat à l'époque.
1: Non, il n'y avait pas de transat, il n'y avait pas de terrasse. J'imagine que c'était moins sympa. Non, non, c'est très beau. Et surtout, c'est très étonnant pour Hong Kong parce que c'est très rare les lieux piétons comme ça. Hong Kong, c'est une ville très dense où il y a peu d'espace. Donc, un grand espace comme ça, avec des terrasses, pas de voiture, un lieu de vie comme ça, c'est vraiment exceptionnel à Hong Kong.
0: Les parents viennent en famille, boire un verre et ils peuvent lâcher les enfants sur la place.
1: Exactement, et je suis la première à le faire.
0: C'est vrai.
1: Oui.
0: Et vous les surveillez depuis la terrasse.
1: Exactement, à la française un petit peu.
0: Oui, c'est ça. Ce qui m'étonne aussi, c'est de regarder ces deux bâtiments qui se font face à face, qui sont d'architecture différente. Effectivement, un côté un peu colonial avec les balcons, d'un côté, très beau bâtiment sur trois niveaux, et puis de l'autre, bâtiment de briques rouges, avec de très beaux motifs aussi, aujourd'hui les terrasses.
1: Et là, en fait, vous voyez qu'une petite partie du complexe, parce que, en fait, là-bas, il y a des escaliers, on peut monter, il y a encore des cours derrière et pas mal d'autres bâtiments.
0: Ouais, bien sûr. Allez, on va faire un petit tour. Et puis, on n'est pas du tout influencé. En sortant, on n'entre pas dans un magasin Chanel.
1: Autour de nous, il y a tous les gratte-ciels. Bah, on reste dans Central, donc on reste dans le quartier des affaires. Donc, on est dans ce bâtiment qui est très bas de niveau pour Hong Kong. Deux étages, trois étages. Et on est encerclé de gratte-ciels, en fait.
0: Deux tours, deux gratte-ciels. On devine des bureaux, probablement, ouais, derrière. Mais les murs entiers sont une pub géante, immense pour Chanel, du coup, aussi de Chanel aussi.
1: Exactement. Voilà. Et ce qui est intéressant aussi, c'est qu'à Hong Kong, c'est rare de retrouver des vieux bâtiments comme ça rénovés. La tendance est quand même plutôt à détruire pour faire place au neuf. C'est ce qui rend aussi ce lieu unique, c'est que y a toute une histoire, c'est des beaux bâtiments qui ont été restaurés et tout ça.
0: La prison a été restaurée, tant mieux, mais il y en a plein d'autres qui ne l'ont pas été et qui ont été rasés.
1: Ouais, malheureusement, il y a pas mal de beaux bâtiments qui ont disparu.
0: Du temps des Britanniques aussi ?
1: Du temps des Britanniques, oui.
0: Mais après, les temps changent. Et est-ce que la tendance aujourd'hui à Hong Kong, c'est de préserver le patrimoine, enfin ce qu'il en reste ?
1: Alors, je ne sais pas si c'est la tendance, mais je pense qu'il y a une plus grosse conscience aussi dans la population. Il y a des groupes qui se forment quand il y a un bâtiment qui est prévu à la destruction. Il y a des gens qui disent on ne veut pas détruire ce bâtiment parce qu'il est lié à notre histoire et tout ça. Donc,
0: ils font de la résistance.
1: Il y a une forme. Alors, bon, à Hong Kong, dire qu'on fait de la résistance, c'est peut-être pas super, mais oui, il y a. En tout cas, il y a plus une conscience de la population par rapport.

0: Ah ouais, c'est plus la grande place, c'est des petites, non, là, voilà, petites, on est petits dédales
1: dans,
0: comme
1: on est
0: ça.
1: Dans les petites allées. C'est l'entrée d'un bar qui s'appelle Dragonfly, qui est magnifique. Il y a des papillons qui pendent partout du plafond, des papillons en verre, et qui est dans des anciennes cellules de prison.
0: Donc on peut entrer en cellule.
1: On peut rentrer en cellule.
0: Ce ne sont pas des cellules de dégrisement, c'est plutôt l'inverse. Hein.
1: Ouais, oui, là c'est
0: de
1: ça.
0: De grisement.
1: Ouais, de grisement. Et là, ce restaurant-là qui s'appelle The Magistracy, comme son nom l'indique, si vous voulez, il est dans l'ancienne cour de justice.
0: Ouais.
1: Donc c'est magnifique. C'est un restaurant qui sert une cuisine britannique traditionnelle, donc cloche en argent et tout ça, un peu de l'ère coloniale, mais dans l'ancienne cour principale
0: de
1: justice.
0: Ah oui, puis on voit effectivement des photos d'époque. Hein. C'est un travail de restauration colossal. Hein.
1: Ouais, c'est un travail de restauration colossal. Je ne sais pas du tout combien de temps ce projet a mis. Moi, comme je vous dis, je suis arrivée à Hong Kong en 2015 et en 2015, déjà, tout le monde attendait avec impatience l'ouverture de Tycoon. Donc,
0: il n'y avait plus de détenus à ce moment-là.
1: Non, il n'y avait plus de détenus depuis un petit moment.
0: Quand on vit à Hong Kong, en lien avec votre vie personnelle, Aude, quand on vit à Hong Kong, on sort souvent?
1: Oui. On sort souvent. La vie est facile à Hong Kong, si vous voulez. C'est beaucoup moins étendu qu'une ville comme Paris, par exemple. En quelques minutes de taxi ou en quelques minutes de métro, on est facilement dans un quartier ou dans un autre. Par définition, les appartements sont assez petits aussi, donc les gens n'ont pas forcément envie de passer beaucoup de temps chez eux. Les Hongkongais mangent beaucoup à l'extérieur. Les expatriés aussi, il y a beaucoup de beaux restaurants, il y a des bars, enfin c'est facile, c'est une ville où les gens aiment sortir.
0: Donc, quand on vit à Hong Kong, on prévoit un budget mensuel restaurant assez conséquent?
1: Tout dépend de ce qu'on aime faire. Si on veut manger très local et dans des bouis-bouis, c'est possible. Si on veut manger dans des très beaux restaurants qui coûtent très cher et où on boit du champagne, c'est possible aussi. C'est la beauté de Hong Kong, c'est qu'on peut vivre, je dirais pas pour tous les budgets, parce que malheureusement, le loyer est quand même assez...
0: J'ai bien compris ça, c'est très cher.
1: Le loyer est extrêmement cher, donc je ne peux pas dire qu'on peut vivre ici avec tous les budgets, mais on n'est pas obligé de faire que des restaurants extrêmement chers.
0: Le loyer, c'est plusieurs milliers d'euros?
1: Pour un appartement de taille normale dans Central, c'est au-dessus de 1000 ou 1500 euros.
0: Des loyers parisiens, non?
1: Non.
0: Plus cher.
1: Pour être parisienne et pour avoir vécu à Paris, non, c'est beaucoup plus cher. Si vous voulez, on paye le même prix que ce qu'on paierait à Paris, mais pour une surface qui n'a rien à voir avec la surface qu'on aurait à Paris.
0: Plus petit, alors. Hein. Shrink, hein, ça a rétréci.
1: Exactement. Dans ce quartier-là, à Central, ce n'est pas le cas, mais il y a pas mal de quartiers où les appartements, c'est vraiment des boîtes à chaussures. Quoi. C'est une pièce ou deux toutes petites pièces pour 4-5 personnes. Yeah.

0: Nous reviendrons à Tycoon, l'ex Central Police Station Compound, avec Aude Camus. Mais restons sur l'île de Hong Kong, tout à côté de Tycoon, et faisons connaissance avec un autre Français, mais il a si peu vécu en France.
1: Bonjour à tous, je m'appelle Alexis, je suis le cofondateur de Humanota ici à Hong Kong, et de Meraki Hospitality Group plus spécifiquement. On est devant Humanota à Hong Kong au 38 Peel Street, à Central, à Soho. En ce très beau jour 20 novembre,
2: je retrouve aussi Alexis à Hollywood, parce que Hollywood, c'est l'axe transversal vraiment. On coupe Peel Street, Peel c'est pelé, hein, c'est ça.
1: Ce qui est assez particulier de Soho, ce qui est connu de Soho maintenant, c'était beaucoup d'antiquaires et de petites boutiques un petit peu qu'on peut voir dans des recoins encore du quartier. Mais petit à petit, en fait, depuis les années 90, je dirais, et 2000 surtout, tout s'est rapidement transformé en bars et restaurants.
2: C'est un quartier d'artistes.
1: Énormément. Il y a beaucoup de peintures, beaucoup de street art sur les murs.
2: Dans le vôtre.
1: On a refait en mars avec Elsa Jean de Dieu. Petit à petit, le quartier est plein de vie depuis une dizaine, quinzaine d'années. Est très différent du quartier qui est juste au bout de la rue, finalement, Lan Kwai Fong, qui est beaucoup plus bar et boîte de nuit. Ici, c'est beaucoup plus bar et restaurant. Et les gens adorent rester dans les rues, boire des coups. Et surtout, avec un temps comme ça, on a envie.
2: C'est une journée merveilleuse. Elsa Jean de Dieu, qui est donc l'une des artistes françaises de Hong Kong, qui est bien implantée ici.
1: Très bien implantée, qui fait pas que des projets à Hong Kong. D'ailleurs, elle fait beaucoup de projets à Macao et dans le reste de l'Asie. Et qui a fait aussi un de nos gros murs au restaurant à Paris.
2: Vous avez aussi un restaurant à Paris, si on ne peut pas venir tout de suite vous voir à Hong Kong, on peut déjà aller à Paris.
1: Hein. Pas besoin d'aller aussi loin qu'à Hong Kong.
2: Alors, et votre voisin d'en face, je peux voir, c'est à côté d'un hôtel aussi. Alors là, on ne sait plus traditionnel, avec des artistes, une grande fresque murale. On reconnaît Frank Sinatra, entre autres, etc. Donc de la galerie Villepin, fils de Dominique de Villepin, qui est votre voisin.
1: Exactement. La galerie de Villepin est juste en dessous de l'hôtel. Mais par contre, galerie Villepin, qui fait des expositions très, très, très... magnifique. À chaque fois qu'il fait une exposition, il change complètement le décor de la galerie.
2: Donc, quartier, vraiment, c'est difficile de ne pas être séduit par ce quartier. C'est ce qui vous a fait choisir de vous y implanter. Quartier excessivement vivant, et traditionnellement, et d'artistes. Tout se rencontre, et de touristes qui ont envie de manger, de boire un coup. Tout ce monde se mélange ici.
1: Exactement. Je pense que c'est un des quartiers qui représente assez bien Hong Kong, parce qu'il y a encore ce côté assez antiquaire, par-ci, par-là, donc le côté assez classique. Est vraiment Hong Kong, mais en même temps, il y a des bâtiments un peu plus modernes, il y a des concepts, il y a de la vie, il y a des expatriés et des locaux. Donc c'est vraiment une très belle représentation du dynamisme et de la culture hongkongaise.

0: Alors vous, Alexis, on ne peut pas vous considérer comme un expatrié?
1: Si, un petit peu quand même.
0: Vous avez grandi
1: à la maison ici, bien plus que...
0: Vous êtes arrivé à quel âge, Hong Kong?
1: À 8 ans.
0: Oui, quand même.
1: Dans les années 2000, ouais. Du part du travail de mon père, qui bossait à l'époque pour une chaîne hôtelière basée ici à Hong Kong.
0: Donc votre père est chef?
1: À la base, ouais. Il est très rapidement monté dans les grades dans l'hôtellerie pour finir directeur développement pour Shangri-La Group.
0: Pas mal.
1: Et les QG étaient ici, donc c'est pour ça qu'en fait on bougeait pas mal. Avant Hong Kong, on a fait l'Indonésie, Singapour, Bangkok. Et ensuite on s'est installé à Hong Kong et on est resté là. Mes parents sont toujours là et ma sœur, qui est cofondatrice aussi sur les restaurants, Laura Hoff, est partie s'installer en Europe à Lisbonne. Et notamment pour
0: Vous êtes séparés géographiquement.
1: Exactement. Moi, l'année dernière, j'ai passé un petit peu plus de temps à Paris et elle a été ici. Et cette année, c'est un peu l'inverse pour que justement elle puisse garder un œil aussi sur le restaurant à Paris.
0: Ah oui, et avec le projet d'ouvrir quelque chose à Lisbonne?
1: Potentiellement, ça a toujours été une ville très, très attirante pour nous, Lisbonne. Pareil, en fait, il y a un petit semblant de Hong Kong en Europe, parce qu'il y a énormément d'expatriés, il y a énormément d'artistes. On y vit bien.
0: De musique.
1: Il y a la mer. Si on peut, pourquoi pas.
0: Vos souvenirs, enfin, quand vous remontez dans vos souvenirs de vie, la plupart de vos souvenirs sont Hong Kong.
1: Ah bah complètement. Et la France, c'était Noël et l'été. On a eu énormément de chance en tant que gosse de grandir dans une ville comme ça, où c'est... On est tout le temps en sécurité. C'est quand même quelque chose qui est non négligeable.
0: Ça, je l'entends à chacun des rendez-vous des personnes, ouais, que je rencontre.
1: C'est un des gros arguments.
0: Les personnes me parlent sécurité.
1: Ouais. Toujours.
0: Et si on oublie son téléphone, et si on oublie son porte-monnaie, son portefeuille, on revient.
1: Même de rentrer le soir, et surtout après avoir bu un ou deux coups, à aucun moment on se sent pas en sécurité. Donc c'est quand même quelque chose qui est quand même vraiment unique à Hong Kong. Et puis après, en termes de qualité de vie, il n'y a aucune autre ville qui arrive à la cheville de Hong Kong, parce qu'en 20 minutes, on est à la plage. Toutes les montagnes sont truffées de randonnées. Donc en fait, il y a ces qualités de vie où oui, c'est une ville où en fait on bosse dur et c'est très intense. Mais à côté de ça, quand il fait un temps comme ça et qu'on peut aller se dégager l'esprit, faire une randonnée ou aller se poser sur la plage, c'est quand même dur de trouver ça ailleurs.
0: Ouais, c'est vrai. Bon, l'une des images de Hong Kong, pourtant, c'est gratte-ciel, c'est tour, puisque la vie est verticale ici à Hong Kong. La densité de population sur l'île de Hong Kong est énorme. Et pourtant, ça peut être une vie de nature aussi. Et vous parlez, Alexis, de cette qualité de vie.
1: Et c'est en général ce que les gens ne voient pas quand ils viennent 3-4 jours, parce qu'ils voient que le côté shopping, les quartiers un petit peu traditionnels, ce qui est très beau. Mais si on regarde sur une carte géographique, Hong Kong, c'est un archipel d'îles. Et en fait, il ne faut surtout pas louper ça. Et c'est encore une fois, je pense que c'est ce qui différencie Hong Kong des autres grosses villes dans le monde. C'est justement cette capacité à déconnecter en 20 minutes du centre.

0: Le pays dans lequel vous avez le moins vécu, c'est la France ?
1: Complètement. J'ai vécu peut-être bout à bout, si je compte pas les vacances, un an et demi. Entre un stage de 6 mois et 7 ou 8 mois l'année dernière à Paris. Je pense que c'était toujours un peu une question de... Déjà, j'aime beaucoup le côté opportunité que l'Asie propose. La qualité de vie, forcément. Je crois que je suis peut-être aussi pas très fait pour l'hiver en Europe. Et tout simplement, la mentalité de on y va, on avance. Et surtout, les opportunités business que offre l'Asie en général.
0: Et donc, votre famille, si on monte, famille bretonne, les Bretons, par tradition, sont voyageurs. Hein. L'appel de la mer, donc vos parents sont partis.
1: Partis, ils avaient 18 ans de la France. Ils sont allés au Canada, ensuite Moyen-Orient et puis l'Asie surtout. C'est surtout en Asie qu'on a bâti toute notre vie et la carrière de notre père. Et je pense que on l'aurait jamais fait différemment.
0: Ouais, vous êtes arrivé à 8 ans, alors plus on est jeune, mieux on apprend. Peut-être pour apprendre le cantonais même, peut-être, qui paraît-il si compliqué, alors, ou le mandarin moins compliqué.
1: Alors j'ai un petit peu honte de le dire, mais je parle pas, je parle pas du tout cantonais, à part 2-3 petits mots, bien sûr, comme tout le monde peut l'anticiper. Mandarin, j'avais un bon niveau en sortant du bac ici au lycée français. Malheureusement, je suis allé étudier 4 ans en Suisse et j'ai pas tellement pratiqué, mais je me suis juré un jour que je reprendrais des cours et ça, je pense que ça reviendrait assez vite. Après, c'est une colonie anglaise de base, donc tout le monde parle quand même anglais, un petit peu moins depuis quelques années, mais quand j'étais gamin dans les rues, on parlait anglais partout.
0: Vous parlez japonais ?
1: Non.
0: Non. Vous parlez portugais ?
1: Non plus.
0: Et pourtant, votre concept, c'est le mariage du Japon et du Brésil. Hein. Pas du Portugal, mais du Brésil.
1: J'avais commencé un petit peu à apprendre le portugais. Alors, il y a beaucoup de similarités avec le français, l'italien et l'espagnol. Surtout le portugais brésilien. Mais il faudrait que je prenne des cours.
0: Alors, uma nota, ça veut dire une note ?
1: Ça veut dire une note de musique, spécifiquement. Pour faire un petit clin d'œil au côté musical, culturel, qui est énorme quand même au Brésil. Et surtout pour mettre en avant le fait que on n'est pas juste un restaurant, on est bien plus que ça, parce que le côté culture de Uma Nota est primordial.
0: Bon, on va entrer dans Uma Nota, donc ici au 38, hein, c'est ça,
1: 38.
0: Peel Street. Day.

0: Avant de retrouver Alexis Hoff, remarchons 200 mètres vers la cour de l'ancienne prison où nous attend Aude Camus, Hong Kong, Madame.
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2: Là, on est au centre de l'ex-cour de la prison. Le site s'appelle comment le site?
3: Tycoon.
2: Tycoon, et ça se traduit? Alors, c'est pas tycoon comme un nabab, hein, c'est pas ça?
3: Non, c'est tycoon, donc T-A-I, plus loin, K-W-U-N. Mais alors, je n'ai aucune idée de ce que ça veut dire.
0: Tycoon est un nom familier qui signifie terrain de parade ou cour de prison, même si la promenade des détenus n'est pas exactement une parade.
2: Sur cette place qui serait un peu une espèce de place de village, comme ça.
3: Un
2: village assez bobo quand même. Hein. Beau et bobo.
3: Beau, mais un peu boboisé, effectivement. Mais ça a un petit côté un peu Europe aussi, avec ces petites maisons basses et tout ça. Et c'est un côté place de village, effectivement.
2: En revanche, ce qu'on n'aurait pas en Europe autour du village, comme ici, ben, ce sont des tours partout, tout autour. Ce regard sur ces maisons à deux étages, et puis quand on lève les yeux, c'est ça qui est fascinant ici. À 360 degrés, en gros. Il y en a partout.
3: Donc
2: il y a des tours tout autour.
3: Regardez, ça se construit encore. Hein. Là, on en a une juste devant nous qui est en train de se construire. Il y en a vraiment partout. C'est Hong Kong. Moi, c'est quelque chose que je trouve très beau à Hong Kong, mais je comprends qu'au premier abord, les gens aient du mal à trouver cette beauté. C'est vraiment une ville très éclectique en termes d'architecture. On va avoir un building magnifique, tout neuf en verre. À côté, une petite maison de 3 étages qui ressemble à rien parce qu'elle n'a pas été rénovée. À côté, ce bâtiment magnifique colonial qui a été très bien rénové. Enfin, c'est vraiment un fourre-tout de un peu tout. Mais c'est très désordre, mais moi, je trouve que ce désordre est très beau. Hong Kong, c'est un peu cliché de dire ça, mais Hong Kong, c'est une ville de contraste. C'est notamment intéressant, si vous êtes là dimanche, de venir voir ça. En fait, à Hong Kong, il y a beaucoup de personnes qui viennent des Philippines et d'Indonésie pour aider les familles, pour garder les enfants pendant que les parents sont au travail et tout ça. Le dimanche, c'est leur jour de pause. Et à Central, toutes ces Philippines et ces Indonésiennes se retrouvent ensemble le dimanche pour manger ensemble, pour passer la journée, leur jour de pause ensemble. Et en fait, elles se mettent dans la rue, elles déplient des cartons, des couvertures et tout ça.
2: Elles pique-niquent.
3: Elles pique-niquent, mais sur les vitrines des boutiques Rolex, Chanel et tout ça. Enfin, c'est intéressant à voir parce que c'est quelque chose... La première fois, on se dit, mais qu'est-ce qui se passe? Qui sont tous ces gens qui pique-niquent assis dans la rue devant Chanel et Rolex? Et en fait, c'est Hong Kong. Tout le monde cohabite ensemble, le luxe, le pas luxe. C'est une ville de contraste.
2: Donc vous qui vous intéressez à la mode, c'est un sac Louis Vuitton?
3: Oui, c'est un sac Louis Vuitton. C'est le côté de Hong Kong aussi, c'est qu'on aime bien un peu le côté luxe et qu'on se sent aussi en sécurité pour emporter.
2: Est-ce davantage que ou c'est partout pareil? Effectivement, je regardais tous ces sacs de marque. Le nom de la marque est écrit en gros sur le sac. Je regardais Céline, Balenciaga. Est-ce spécifique à Hong Kong où j'ai jamais fait attention? C'est toujours écrit en gros sur le sac?
3: Je pense que c'est pas toujours écrit en gros sur le sac. Je pense que ces dernières années, même en Europe, ça devient un peu à la mode.
2: Après, je pense d'afficher la marque.
3: Après, je pense que c'est quelque chose pas spécifique à Hong Kong, mais spécifique
2: non, mais à
3: l'Asie.
2: Chine.
3: À l'Asie.
2: Oui. À l'Asie.
3: Je pense qu'ils aiment bien que ça sache en fait d'où vient l'objet.
2: Vous, c'est davantage d'ailleurs sur
3: la bandoulière.
2: Sur la bandoulière, effectivement, que sur le sac. Donc à Hong Kong, on s'affiche Louis Vuitton, Céline et autres.
3: À Hong Kong, on aime bien porter du luxe.
2: Alors, il y a un très beau centre commercial aussi. Oui, un mall qui est tout près du Peninsula. Enfin, c'est le K11.
3: K-11 Musea, magnifique.
2: K-11 Musea.
3: Exactement. Magnifique. Très, très beau mall qui a été construit plus pour une population de touristes chinois, pour le coup. Qui a ouvert ses portes juste avant le Covid ou pendant le Covid, donc 2019, à côté de l'hôtel Rosewood, qui est magnifique aussi, qui a ouvert ses portes il n'y a pas très longtemps. Mais Hong Kong, il y a beaucoup de malls. On se dit, mais comment tous ces centres commerciaux avec tous un peu les mêmes boutiques de luxe dedans peuvent cohabiter les uns à côté des autres?
2: Je ne sais pas si vous avez compté, moi je ne sais pas, mais le nombre de boutiques Vuitton, par exemple.
3: Je ne pense pas qu'on puisse compter, en fait, je sais
2: le nombre,
3: pas.
2: Oui, non.
3: Non, c'est pas...
2: Le nombre de magasins Rolex, par exemple, de boutiques Rolex.
3: Je
2: ne dirais pas que c'est tous les 100 mètres, mais il y en a beaucoup.
3: Il y en a beaucoup. Après, c'est aussi concentré dans certains quartiers, mais effectivement, il y a énormément de boutiques de luxe. Même moi, la première, je me dis, mais qui va dans ces boutiques, finalement? Parce que ce n'est pas non plus des boutiques où on va tous les jours.

0: À Hong Kong, on travaille beaucoup. Certains peuvent travailler en pleine nuit, aussi en fonction de fuseaux horaires. Donc on peut très bien aller boire un verre et retourner au travail à minuit. Ça, c'est possible, par exemple.
1: Alors, je ne l'ai jamais fait. J'imagine que c'est possible.
0: J'ai vu aussi, je me dis, certaines personnes sont fatiguées parce que des salariés dans des restaurants, dans un petit restaurant, enfin, une petite cantine, disons, qui avait deux filles qui étaient assises à une table. En fait, c'était du personnel du restaurant. Et qui dormaient pendant leur pause sur la table.
1: Alors en fait, le problème, c'est que donc on en vient à cette histoire de loyer. Le loyer coûte tellement cher que les emplois, bah, typiquement serveurs dans les restaurants, qui ne sont pas des emplois très bien payés, souvent les gens ne peuvent pas se loger à proximité du lieu de travail. Un restaurant à Central, c'est dur pour les serveurs de trouver un appartement un hébergement proche. Et comme ils habitent très loin, en fait, même s'ils ont une pause de 2-3 heures entre deux services, ils n'ont pas le temps de faire l'aller-retour. Donc du coup, bah, ils font leur pause dans le restaurant.
0: Et ils dorment dans le restaurant.
1: Ça m'est déjà arrivé dans des boulots de bureau, donc assise à un ordinateur et tout, que certains de mes collègues, pendant leur pause déjeuner, ils sortent un oreiller et puis ils se fassent une petite sieste. Je crois que c'est très dans la culture de faire la sieste sur son temps de pause.
0: Sur son lieu de travail, mais certains sont prévoyants et apportent un oreiller.
1: Exactement, certains sont prévoyants et apportent un oreiller.
0: Et finalement, ça ne choque personne. Personne n'y fait attention.
1: Non, ça choque personne. C'est leur temps de pause, ils font ce qu'ils veulent. Personne n'y fait attention.
0: On va terminer cette conversation, Aude. On s'est installé sur l'une des terrasses de cette place qui fut la cour de la prison. Tant qu'à faire, vous avez choisi un nom français.
1: Oui. Alors, j'avoue, c'est un peu cliché, la française qui choisit un café français. C'est juste question d'habitude. Moi, j'aime bien mes petites habitudes. C'est mon côté français. J'ai mon petit café où j'aime bien aller boire mon café, mon petit verre de vin le vendredi soir. Manger un bout de saucisson de temps en temps.
0: Voilà. Et on est au café ?
1: Café Claudel.
0: Café Claudel. Alors, je me suis demandé... hommage à Paul Claudel, à Camille Claudel.
1: Non, pas du tout.
0: Sans doute pas.
1: L'objectif était de prendre un nom français, mais donc qui sonne français, mais qui soit en même temps facile à prononcer.
0: La musique du nom.
1: Oui, je pense.
0: Quand on le prononce avec l'accent hongkongais ou anglais.
1: Ça se prononce assez bien. Et le mot café, ça apporte un peu cette idée de café français, bistrot français, tout ça.
0: Donc là, on est mi-novembre, on est en terrasse. Il fait très doux ce soir.
1: C'est marrant parce que ce matin, le SIMP, qui est le gros journal de Hong Kong, tous les titres du journal étaient « La température passe sous les 15 degrés à Hong Kong ». Enfin, pour nous, là, c'est notre premier jour de froid à Hong Kong cette année. Donc pour vous, il fait très doux, mais pour les Hongkongais, il fait froid pour la première fois cette année.
0: On peut être bras nus quand même.
1: On peut être bras nus, je pense qu'il fait 20 degrés là.

0: On est au lendemain du Beaujolais Nouveau. Vous avez vécu votre soirée Beaujolais Nouveau ?
1: Alors malheureusement non, parce que j'avais du travail, mais on est au lendemain du Beaujolais Nouveau et il y avait notamment une grosse soirée française à La Cabane, qui est une boutique de vin naturel français.
0: La popularité de la soirée Beaujolais Nouveau est surtout au sein de la communauté française ou dépasse vraiment la communauté française ?
1: Non, je pense que ça reste quand même pas mal cantonné à la communauté française. Les Hongkongais qui ont peut-être des amis dans la communauté française se joindront à la soirée Beaujolais Nouveau, mais je ne suis pas sûre que ça attire forcément les foules.
0: Et en revanche, quand on vit à l'étranger, impossible de rater normalement la sortie du Beaujolais.
1: Pas impossible de rater.
0: Enfin, sauf si on n'aime pas le vin.
1: Mais... Non, mais c'est sympa d'avoir des petites touche de rappel un peu comme ça de son pays aussi, donc ça fait partie des moments un peu dans l'année où on se dit ah bah voilà, ça je le fais parce que ça fait partie des moments français de l'année.
0: Vous imaginez-vous, Aude, rester longtemps à Hong Kong, passer votre vie à Hong Kong?
1: Ça fait 9 ans quand même qu'on est là.
0: 9 ans, vous avez de la bouteille un peu.
1: J'ai pas envie de dire je me vois passer ma vie parce que ça me paraît un énorme engagement, mais en tout cas oui, je me vois pas partir demain, ça c'est sûr. Je pense qu'on est encore là pour au moins plusieurs années.
0: Avec un retour annuel en France, au moins ?
1: Avec un retour annuel en France l'été, même à Noël, deux retours annuels en France.
0: Nous parlions d'achat, ville de shopping, Hong Kong. Vous qui êtes parisienne et française, si on est à Hong Kong, est-ce plus intéressant financièrement de faire ses achats à Hong Kong ?
1: Non, je ne pense pas. Hong Kong est quand même une ville chère. Il y a toujours ce problème du loyer, c'est que les boutiques, en fait, elles doivent rembourser leur loyer aussi. Donc forcément, je pense que ça se reflète un peu.
0: Le loyer augmente, fait monter le prix du sac.
1: Je pense que le loyer fait un peu monter le prix du sac. Et puis moi, c'est tout bête, mais en tant que non-résidente française, si je fais du shopping à Paris, je récupère la TVA. Donc ça fait quand même une certaine réduction aussi sur les achats au final.
0: Parce que vous n'êtes pas résidente française, donc si vous achetez à Paris, vous récupérez la TVA.
1: Je sais qu'à Hong Kong, il y a beaucoup de gens qui achètent leurs Mac et leurs iPhone et tout ça, donc je pense que ça, c'est plus intéressant ici pour le coup. Le luxe, je ne suis pas sûre.
0: Mais il me reste à vous remercier, Aude, de nous avoir fait découvrir Tai Kun. C'est un endroit merveilleux, vraiment, à Hong Kong. On ne sait plus très bien où on est. Ça dépend à quel niveau se porte notre regard. On pourrait être effectivement dans cet environnement colonial dans plein d'endroits. Et puis ensuite, il y a les tours qui nous encerclent et c'est encore autre chose.
1: Moi, c'est un endroit que j'adore parce que c'est un endroit plein de vie qui est très beau.
0: Il y a de la vie. Hein. Ouais. Faut dire c'est happy hour. Là.
1: C'est happy hour. Là, en plus, on est vendredi soir.
0: Ah oui, vendredi soir et pendant le happy hour.
1: Ouais, voilà. Si vous venez à l'happy hour le lundi soir, il y a un petit peu moins de monde forcément. Et c'est vraiment un lieu... Pour moi, il reflète vraiment Hong Kong, ce contraste entre l'ancien et l'hyper moderne. Il y a aussi bien des expats que des Hongkongais, que des touristes, que des résidents. Enfin, c'est un lieu qui reflète, je trouve, assez bien Hong Kong.
0: Cécile ?
1: Avec plaisir.

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1: Suite de ce cinquième Suivez le Guide, retour à Umanota avec Alexis Hoff, à 2 pas ou 200 pas de Tycoon sur Peel Street, à l'angle de Hollywood Road, pas Hollywood Boulevard. Nous ne sommes pas à Los Angeles, mais bel et bien à Hong Kong.
2: 跟住导游嚟到香港, follow the guy in Hong Kong, Suivez le Guide à Hong Kong.
1: C'est très coloré, hein, déjà quand on arrive, on montre quelques marches et on se retrouve face au bar. Et puis ensuite, ces tables, ce sont des petites tables un peu surélevées, tables un peu façon bistrot. Hein.
3: Exactement, donc en fait, on a un gros bar, c'est la première chose qu'on voit dès qu'on entre, parce qu'encore une fois, il y a un gros accent sur les caipi et le côté cocktail.
1: Oh, bref, on vient boire des caipirinha ici.
3: Exactement.
1: Des batida.
3: Des batida également, ouais. Les caipirinha étant quand même une partie intégrante de la culture brésilienne.
1: Ouais, avec la cachaça. Et dans ce qu'on déguste, finalement, on n'oublie pas qu'on est en Asie.
3: Complètement. Alors bien sûr, brésilien, japonais. Pour ceux qui ne connaissent pas, en fait, la plus grosse communauté de japonais se trouve au Brésil et spécifiquement à Sao Paulo. Et en fait, cette immigration a commencé au début des années 1900. Donc, c'est pas quelque chose qu'on a inventé ou qui est récent. On n'aime pas parler de fusion parce qu'on n'a rien inventé. En fait, on met vraiment en avant une sous-culture brésilienne qui est quand même très forte dans la ville et dans la région de Sao Paulo. Et maintenant, c'est vraiment ce que les Brésiliens connaissent comme la street food chez eux. Alors, bien sûr, on a quelques plats qui sont un petit peu plus revisités. Et bien sûr, le concept de manière générale est un petit peu plus revisité. Et donc, on y mange aussi bien des petites fritures qu'on peut trouver dans traditionnellement dans les botecos à Sao Paulo et à Rio. Et aussi, après, ça va être plus des plats peut-être du nord du Brésil, avec cette influence justement africaine. Ou alors plus les ceviches, les crus, qui vraiment est le plat typique de ce que les Japonais ont apporté en Amérique du Sud. Et forcément, qui dit Brésil dit un petit peu de viande barbecue.
1: Parce qu'on est aussi dans une ville à Hong Kong, on parlait de street art, d'art de la rue, mais c'est aussi une ville de street food, de nourriture de la rue.
3: Complètement, c'est quelque chose qu'on connaît un petit peu moins en Europe, ce côté vraiment street food. Il n'y a pas vraiment de traduction pour ça, alors que dans des régions comme l'Amérique du Sud et l'Asie, le côté street food est très ancré, très connu, et les locaux ici sont très friands de la street food qui se présente.
1: On mange tout le temps à Hong Kong. Hein.
3: Exactement. Et les Hongkongais sont des fins gastronomes.
1: Quand ils viennent chez vous, ils viennent pour une nourriture différente. Hein. On n'est pas dans la nourriture, dans la cuisine hongkongaise.
3: Ah bah, mais même pas que les locaux. N'importe qui passe nos portes, en général, ne connaissent absolument rien sur la carte parce que les ingrédients viennent de l'Amérique du Sud, du Brésil spécifiquement. C'est beaucoup d'épices, de piments ou même juste d'ingrédients comme le manioc qu'on a pour la plupart du temps jamais goûté ou entendu parler. C'est vraiment un voyage en fait, et c'est vraiment ce qu'on veut proposer partout où on ouvre. C'est venez, faites-nous confiance et on va vous faire découvrir quelque chose de différent.
1: Mais du coup, vous touchez quand même davantage une population qui vit à Hong Kong, qu'elle soit d'origine hongkongaise ou pas, mais qui vit à Hong Kong, que les touristes, eux, qui viennent plutôt manger de la cuisine locale quand on vient à Hong Kong.
3: Complètement. Ça a toujours été notre stratégie, c'était toujours de se focaliser sur les locaux, que ça soit à Hong Kong.
1: En commençant par les gens du quartier.
3: En commençant par les gens du quartier, c'est très spécifique aussi à Hong Kong. Ici, c'est très résidentiel quand on continue à monter sur mid-level, ce qu'on appelle. Et donc, ouais, ça a toujours été notre focus de plaire aux locaux, parce que de toute façon, si le concept est bon et que les locaux aiment bien, les touristes viendront dans tous les. Et du fait de la localisation dans le quartier fait que les gens viendront.
1: Ouais, alors là, vous êtes dans un quartier génial, effectivement. Et puis, un chef français me disait que les Hongkongais, selon qu'ils vivent d'un côté ou de l'autre, donc sur la péninsule ou sur l'île de Hong Kong, ne se déplacent pas forcément pour manger. Les gens de la péninsule restent pour dîner dans leur péninsule et les gens de l'île sur l'île.
3: Ouais, un petit peu. Alors, de temps en temps, ça va être peut-être plus sur les week-ends où les gens vont s'aventurer, mais c'est vrai que... Après, on a l'avantage ici dans ce quartier où il y a quand même toutes les grosses entreprises, les grosses banques qui sont pas très loin.
1: On est à Central, enfin, à la limite de Central.
3: Ouais. Et tout le quartier d'affaires est à 15 minutes à pied. Donc c'est vrai que quand les gens terminent au bureau, ils viennent en général manger.
1: Si une petite caipirinha, ça serait bien.
3: Mais c'est vrai que les gens voyagent peut-être un petit peu moins. Et il y a des quartiers aussi très spécifiques en fonction de ce que les gens veulent, etc.

0: Terminons ce suivi de guide sur la presqu'île de Kowloon avec Béatrice Remy. Ce sont des retrouvailles, car Béatrice, hongkongaise depuis plus de 30 ans, nous a déjà fait découvrir notamment les fameux chaussons ou pantoufles rouges et nous invite, pour terminer, à entrer dans l'hôtel Rosewood qui, depuis sa terrasse, offre une vue exceptionnelle sur l'île de Hong Kong et le port. Tout le monde peut y monter, c'est à voir de jour comme de nuit.
1: 跟住到又嚟到九龙 ，follow the guy in Kowloon， 随 the guy a Kowloon。
2: Welcome to Rosewood.
3: Hello. Please. Thank you. Donc là, nous entrons le Rosewood.
4: Ce qui est ici dans ces portes d'entrée, le H et le K, et dans chaque hôtel du monde, ils ont les initiales du pays où ils sont.
3: Good evening. Le Rosewood. Donc ça, c'est un hôtel récent.
4: Il a ouvert pendant les protestes, donc 2019.
3: Donc tu connais bien tous les palaces de Hong Kong.
4: Oui.
3: Et on a le choix.
4: Je me suis dit que c'était une des vues qui est rare et impressionnante. Et je me suis dit que ce serait une bonne façon de découvrir Hong Kong.
3: Donc nous allons monter au...
4: Carlisle.
3: C'est peut-être alors le 55e étage. Ça va prendre quelques secondes. Hein. Donc nous sommes sortis en terrasse.
4: Oui.
3: Du Carlisle au 55e étage.
4: Oui.
3: On a une vue panoramique, mais alors vraiment très large. Hein. Donc face à nous, l'île de Hong Kong.
4: Oui.
3: Quand on est à Hong Kong, il faut prendre de la hauteur et profiter des vues. Il y a plusieurs possibilités, mais il faut le faire des deux côtés. Il faut le faire depuis Kowloon sur Hong Kong et depuis Hong Kong sur Kowloon.
4: Quand je suis arrivée à Hong Kong en 1992, on atterrissait sur le côté de Kowloon. Donc la partie Kowloon n'avait que des immeubles bas. Parce que les avions passaient et rasaient les immeubles. En fait, on atterrissait sur cette partie-là, je vais vous la montrer.
3: Oui, ouais, qui est ce fameux aéroport de Kai Tak.
4: Qui est maintenant cette ligne rouge qu'on voit. On voit une ligne rouge très plate illuminée. C'est maintenant le cruise terminal. Et donc, on atterrissait là. Donc, tous ces immeubles étaient bas, ça n'existait pas ici. Ben, on voit encore un avion qui décolle. Donc, la vue, elle était là.
3: Oui.
4: Et la vue est passée de l'autre côté après 98.
3: Ouais, alors c'est bon, hôtel, ça c'est un palace, mais on vient, même si on n'a pas de chambre ici, on vient pour la vue. Toi qui peux décrire tout ce qu'on voit face à nous, Béatrice. Donc c'est illuminé, il fait nuit. C'est un spectacle pour le son, peut-être pas, mais c'est un spectacle de lumière, c'est certain, tous les soirs.
4: Alors il y a un véritable spectacle de lumière qui est fait déjà ce que moi je vois. Donc je voulais venir ici parce que je pense qu'on oublie. Hong Kong, c'est aussi de la nature et c'est l'eau déjà. Il y a des régates ici régulièrement. C'est un des grands ports du monde et on a ce rapprochement entre Hong Kong et l'île de Victoria, puisqu'en fait, quand je suis arrivé à Hong Kong, ce n'était pas aussi avancé. On avance par poldérisation. Et ça, c'est une particularité. Donc, il y avait un vieux centre des expositions ici. Ça, c'est le nouveau qui a été ouvert en 97 pour la cérémonie du handover. Et on a tous ces buildings qui fonctionnent avec des écrans LED, comme des appels, avec des publicités un petit peu partout. Hong Kong ne connaît pas de tremblements de terre, même si on en a. On en a des tout petits, mais on n'en a pas connu. En fait, c'est aussi une particularité, c'est que c'est un des rares ports en eau profonde, aussi profond. Ça veut dire que les riverains ne payent pas fiscalement toutes les années pour creuser le sol, pour laisser passer des containers, des portes-containers et des bateaux de croisière de plus en plus grands, alors que Shanghai fait ça toutes les années. Shanghai doit creuser toutes les années pour permettre le passage de ces bateaux. Donc en fait, Hong Kong est une, avant toute chose, un lieu géographique extraordinaire et privilégié. On s'en rend compte à tout moment. Donc, quelles que soient les politiques, quelles que soient les airs, quels que soient les humains qui vont passer dessus, ça ne changera rien. Les pays démarrent avec la géographie et on est dans une géographie exceptionnelle. Exceptionnelle.

0: Donc là, on voit des tours maintenant très hautes. Hein, et chaque tour a, on pourrait dire, son light show.
1: Donc la plus haute, elle est de notre côté à nous maintenant. C'est celle où il y a le Ritz-Carlton, qui est des hôtels les plus hauts du monde. Donc elle a 105 étages. Qu'est-ce qu'on voit devant nous? On voit la HSBC, qui est une des banques, la banque britannique, qui utilise sa surface la publicité en rouge pour bien nous rappeler que c'est la HSBC. Et celle que vous voyez avec les grands triangles ici, les deux poteaux de rugby en haut, c'est la Banque de Chine, la nouvelle Banque de Chine. En fait, il faut savoir que au pied de la HSBC, donc vous voyez bien la HSBC ici avec ses petits triangles en haut, elle a deux, trois triangles rouges qui sont indiqués, c'est écrit HSBC.
0: Oui, voilà.
1: C'est la tour de la HSBC. Et en bas, tout petit, vous ne le voyez pas, mais il y avait la vieille Banque de Chine. Un bâtiment d'héritage où vous avez le China Club en bas. Et la Chine s'est très énervée quand la HSBC a construit cette tour et a donc décidé de leur faire un pied de nez. Donc vous avez la nouvelle Banque de Chine à côté qui est dessinée par AMP, qui est le IMP, l'architecte de la pyramide du Louvre. Et donc vous voyez avec ces triangles-là, c'est la tour qui est à son côté. Celle-là, celle qui est devant nous, elle était construite en 92, elle venait d'être terminée quand je suis arrivée. Et en haut, vous avez quatre petites lumières. Et en fait, ces lumières, c'était la dernière chose à la mode. Chaque lumière représentait un quart d'heure dans une heure. Et donc, quand on voyait les 4 heures, donc là, on voit qu'il va être certainement proche d'une heure pile, de 8 heures. Et quand on voyait les 4, on se pâmait et on expliquait à tous nos visiteurs touristes, « Ah mon Dieu, il va être 7 heures-là
0: ». Et Victoria Peak, qu'on ne voit pas parce qu'il fait nuit, donc le sommet. Bon, ça vaut toujours le coup de monter à Victoria Peak quand même, qui est le point de vue traditionnel.
1: Alors le pic, il est là, il est dans le creux là-bas, dans ce petit dodane. En fait, ce n'est pas la partie la plus haute de l'île. Quand vous montez en funiculaire, vous arrivez sur ce petit endroit là, il y a un petit dodane, on n'arrive pas du tout là-bas.
0: Ah oui, oui. Mmh. Mais il faut quand même prendre le funiculaire et monter, ça, il faut, toujours le faire.
1: C'est une tradition, surtout que c'est un des plus pentus... du monde. On le fait pas souvent, mais
0: non.
1: Moi j'ai un chien, donc ça va pas marcher.
0: Oui, on monte plutôt en haut d'une tour avec un bar et on boit un verre.
1: Non, mais on fait beaucoup de marches, on fait beaucoup de balades. Donc je sais pas si vous avez fait le dos du dragon, comme on l'appelle, le Dragon's Back.
2: Le Dragon's Back, ou dos du dragon, c'est une randonnée urbaine de 8 km sur les hauteurs de l'île de Hong Kong.
1: Quoi que ce soit, c'est là où on tombe en amour avec Hong Kong. J'avais demandé s'il y avait une ville en France qui pourrait être un peu similaire de ce qu'on vit, on m'a dit Nice. Parce qu'en fait, à Nice, on a la mer, on peut aller au ski, on peut aller dans la nature en très peu de minutes.

0: Nous avons vu, Béatrice, vraiment deux aspects de Hong Kong. Bon, ce serait cliché de dire Hong Kong, ville de contraste, mais c'est un cliché réalité.
1: C'est plus que de la réalité entre le haut et le bas, la nature et la ville, les riches et les pauvres, les moments doux et tranquilles et les moments ultra intenses. C'est une ville de contraste parce que c'est une ville dense et qui est extrêmement dynamique, qui s'arrête jamais. Qui
0: une autre city that never sleeps.
1: Et qui est multiculturelle, donc avec beaucoup d'énergie d'origine différente.
0: Et tu soulignais le fait qu'on s'est approché de deux destins, de deux histoires de famille avec deux jeunes femmes. D'une part, la tradition et l'artisanat et donc la conception de ces chaussons, notamment pour les mariages. Et autre saga familiale dans le luxe et hôtel de luxe avec, alors on n'a pas rencontré la propriétaire, mais dans cet hôtel Rosewood.
1: Trois femmes certainement du même âge à peu près qui essayent de défendre les valeurs familiales avec leur passion, mais avec des parcours complètement différents et avec chacune un très beau voyage. Donc oui, effectivement, un contraste de rencontres.
0: On ne fait jamais vraiment le tour de Hong Kong.
1: Ce serait difficile de développer de la nostalgie par rapport à Hong Kong parce qu'elle se renouvelle tellement qu'en fait, on n'a pas toujours le temps pour la nostalgie s'installer. C'est une ville en mouvance qui ne s'arrêtera jamais à cause de cette géographie absolument extraordinaire et cette chance qu'elle a.
0: Moi, je me disais de loin, il y a deux moments, il y avait la vie de Hong Kong à l'époque britannique et puis autre chose après.
1: Les Chinois disent qu'il faut donner le temps pour voir. Un journaliste avait interviewé Deng Xiaoping en lui demandant quel sera l'impact de la Révolution française sur le monde, et il avait dit on attend encore pour voir, parce qu'en fait chez les Chinois, en parlant de dynastie pour être simpliste, la dynastie numéro 3 ne peut que commencer quand elle se met en place et étudier la dynastie numéro 1, mais ne verra pas la dynastie numéro 2, elle ne se permettra pas, il faut de la distance. Donc Hong Kong, on est en mouvance et on ne sait pas encore, on verra, mais une géographie très belle.
0: Merci beaucoup Béatrice pour cette découverte.
1: Merci pour cette ouverture de cœur et d'esprit pour découvrir cette ville.

0: Okay, mommy in the middle. Okay, and the boy, come here. Okay, girl come here. Okay, hug, mommy hug. Okay, back to the handle. Okay, stop. Okay, let me check the angle. Okay, move a little bit this way. Okay, stop here. Yeah, nice.
1: Une dernière ambiance, nous en parlions avec Béatrice à Victoria Peak, point culminant 552 mètres de l'île de Hong Kong, au terminus du funiculaire, où la séance photo avec vue sur la baie, organisée pour les familles plutôt asiatiques, est une véritable attraction.
0: Ok, girls, can you fix your hair first? Ok, 1, 2. Oh, so sweet. Oh, sorry, one more. Okay, kiss.
1: Fin de ce cinquième Suivez le Guide à Hong Kong, Grand Ngoy, merci en cantonais, Béatrice Remy, Aude Camus et Alexis Hoff. Merci Émilie Oui pour le prêt de sa voix. Laure Le Cornec, groupe Expression et Jacques Boissier pour les contacts. Réalisation Romane Feocchio. Les sites internet hongkongmadame.com et uma-nota.com.
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0: Il est 3 heures.
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3: Un petit génie noir passa dans les chapelles intérieures vouées au culte d'Anne pour éteindre une à une des lampes d'or. Celles que William James avait allumées, celles qui étaient dédiées au début de phrases tremblantes, celles qui servaient d'ex-voto pour les futurs voyages. Ces extinctions étaient lentes, hésitaient. Le petit génie noir tremblait et pleurait devant les sacrifices. Le président, par-dessus sa grappe de raisin, pérorait cette fois d'une voix conventionnelle, intermédiaire entre l'intime et l'officiel, chauffée par les crus et les desserts. « Ce projet, disais-je à notre hôte, aurait toutes les chances. Je le souhaiterais pour mon bon plaisir personnel, pour le conseil général et qui sait après. Je pourrais dire santé méritée pour le bien de toute cette région. » Une candidature des graisses des sablons naissait, prenait forme et consistance. Quant à la couleur, on verrait plus tard. Peut-être vert agricole ou rose ou écarlate, ou même tripartite et mêlée. Elle éclairait déjà la noble figure bourbonienne de Monsieur des graisses des sablons, y prenait le truchement d'une douce modestie, destinée à conquérir le cœur des personnes qui, dans nos nécessaires inégalités sociales, pouvait avoir été moins que lui favorisé par la Providence. Toute cette partie de la table, depuis le gauche de Monsieur des Graisses des Sablons jusqu'au bout, et de ce bout jusqu'au président, se trouvait noyée dans ce déferlement de considérations politiques. L'autre partie, quoique atteinte, elle aussi par le raz-de-marée, maintenait à sec certaines éminences rocheuses où l'on reprenait pied. Isolée sur ses refuges, quelques voix se lançaient à l'une, à l'autre, par-dessus les eaux, des sortes d'amarres pour conversation submergée. Elles visaient en général Madame des Graisses des Sablons et, relancées par elle, rejoignaient le lanceur d'origine. « Mais vraiment, disait-elle, avec ce rien de hauteur dans l'ironie qui, succédant sans la moindre transition à une camaraderie toute unie de propos, donnait tant de saveur à son commerce, Monsieur Méridier n'a aucune opinion sur cette ascension d'hiver au Mont-Blanc ? Il a la cruauté de nous le faire croire ? Augustin rattacha le propos à quelques

Cette région des entretiens familiers fut heureusement arrachée à l'horreur d'une fissuration par un susurrement de Madame Marguillier, perceptible pendant une accalmie. « Moi, soupirait-elle, je n'aime pas la montagne à cause du vertige, ni la mer à cause du mal de mer. Je sais combien c'est ridicule, mais c'est comme ça. » Elle imprima une confusion de petite fille à ses traits de bourgeoise riche, vieillissante et sensible. Madame des Graisses des Sablons accueillit l'antique sujet avec la même sympathie qu'un œuf, avec plus d'égards, peut-être même, et l'espèce de bienveillance qu'on montre à un vieillard fatigué. « Ce n'est pas ridicule, n'est-ce pas, monsieur ? Que ce n'est pas ridicule ?»« Si l'on en croit Montaigne, ce n'est pas ridicule, » dit Augustin, d'une façon aimable, quoique agacée, et sans d'ailleurs pouvoir comprendre pourquoi il avait émis ce pédantisme. « Comme monsieur Méridier vous met tout de suite en bonne compagnie. Et que dit Montaigne du vertige ?»« Il nous parle des montagnes de Deçà, ce qui veut dire, selon monsieur Villet, les Pyrénées françaises, et il assure que leur grande profondeur lui donne horreur et tremblement des jarrets et des cuisses. » »« Et comme vous savez avec précision de quelle partie du corps vous tremblez ?» Un seul coin paraissait également à l'abri de la conversation politique et de l'autre, celui où le vieux monsieur à tête de juge pour concours hippique s'isolait de plus en plus avec Anne, hors du multiple brouhaha qui ronflait en cette fin de déjeuner. Augustin distinguait sa raie élégante entre les cheveux restés gris blonds. Cette même déférence mondaine qui haussait et baissait la longue tête noble montrait la raie de face ou debout, comme un sentier ou comme un Y. Que pouvait-il donc dire, qui appela la mobilité moqueuse et spirituelle de ses sourires ? Au prix de leur liberté ravissante, tout ce qu'il avait recueilli, lui, était formel et compassé. Le côté Houdon et Watteau, se dit-il avec une froideur furieuse. Je pressentais son existence, je suis heureux de l'avoir vu de loin. Ce vieux monsieur avait peut-être pouvoir de rappeler des choses de sa petite enfance. Ou d'une adolescence qui, lui, Augustin, n'avait pas connue. D'autres le pouvaient comme lui, plus jeune, élégant, intime, à qui suffisait une allusion dans des dialogues d'initiés, confidences dont il était rejeté. Il continuait à voix tranquille des conversations mortelles, coupées de monologues saccadés, sans que rien transpirât d'un chagrin qui l'étranglait. Il pouvait bien souffrir un peu, souffrir pour souffrir, autant souffrir devant elle. N'était-ce pas ses propres paroles ? Eh bien, il était servi, il souffrait bien, d'une souffrance faite de torsions physiques, de désespoir et de stupeur. Il but un verre d'eau froide, émit pour l'usage de Madame Marguillier des propos de l'espèce aimable, puis se tut 5 minutes. Le temps de laisser réédifier lentement quelques parties suffisamment résistantes de son moi démantelé. Non, il ne pouvait souffrir ainsi. Il fallait en finir. Il y avait bien un moyen d'en finir, il trouverait. Ses accès sont violents, mais ils passent. Ils passent. La conquête de l'indifférence. Combien de temps prendrait-elle ? Grand Dieu, combien de temps ? Il crut bien en sentir l'amorce. Une sorte de délaissement. Ravageant, vaguement libérateur, appuyé et nourri de sarcasme. Les sentiments les plus raisonnables, sur lesquels 99% des hommes fondent leur foyer, ne me suffisent pas, apparemment. Les lyrismes, les mirages, les bonheurs romanesques chers à Madame Marguillier, tous les paradis sociaux vont m'être donnés par un apax du destin, par mon usage privé, par une convergence unique des déterminismes du monde. C'est ce qu'attend mon sens du vraisemblable. Ce mélange de dérision et de verbalisme lui fut salubre, et il le crut. Pour la première fois, depuis que durait ce déjeuner interminable, il s'imagina respirer, à longue respiration déblayante et tremblée, quelque chose comme de l'air naïf et tout simple, le souffle des montagnes, un parfum de prose et de grand vent. Certes, il devait prévoir quelques retombées brusques et déchirantes.

Pourquoi donc Anne eut-elle ce geste d'extrême et inconsciente grâce, portant d'un long mouvement spiralé sa main vers un côté de sa chevelure, jusqu'en Augustin, ayant décidé qu'il ne la regarderait plus, regardait encore pour la dernière fois. Il dut s'appuyer avec lenteur contre le dossier de sa chaise, la poitrine réduite et le cœur serré, un sourire quelconque sur le visage. La manipulation des bols d'eau s'était à peu près arrêtée avec le bruissement du service et le pivotement huilé des portes d'office.

Le cœur désordonné des voix sonna brusquement contre un silence qu'on entendit. Les domestiques avaient changé d'attitude. Les quatre livrées circulaient encore à pas imperceptibles. Mais le maître d'hôtel, le dos ostensiblement plaqué contre la grande porte blanche, bombant la cuirasse de sa chemise d'habit, haut, impassible, sculptural, pensait à son propre déjeuner. Quelques conversations particulières traînèrent, entretenues par Madame Dégresse des Sablons, pendant tout le temps dont deux ou trois dames avaient besoin pour achever leur confiserie. Augustin entendit de vagues réflexions sur les salons de peinture. Comme pour tout ce qu'elle estimait poétique ou compliqué, elle interpella Augustin, qui pensait ne plus avoir à parler, et sa réponse lui parut la queue maladroite d'un chapitre fini. « Si la sérénité s'exprime par des lignes droites... » « Oh, je ne sais pas, madame, » fit-il, d'un ton assez nonchalant. « Je croirais volontiers qu'il ait des sérénités de plusieurs sortes. Je me rappelle avoir trouvé sereine une montagne bouleversée de plis et de roches, dans un soir très pur. Certaines acceptations de souffrance sont d'une grande sérénité. » « Combien de temps dure l'acceptation ?» demanda-t-elle avec une douceur de rêve. Mais elle se leva tout de suite, sans attendre la réponse, comme le Pilate joannique. Augustin se vit dresser son long buste élégant, inclus jusqu'alors sous le niveau commun, de son côté de la table. Elle mit en même temps une indifférence cordiale à expliquer au président que les considérations politiques gagnaient à être développées au salon devant une tasse de café. « Madame, » dit le vieux sénateur, debout près d'elle et lui donnant le bras, « ces considérations réclament quelque chose d'un peu plus chaud que le café. » Il pensait à un verre d'Armagnac ou de chartreuse verte. Il avait la chance d'en posséder encore. Et tout épicurisme, en général, lui était une joie minuscule et solide, nullement perdue dans la vaste saveur de ses satisfactions politiques. Plus que celle-ci, elle conservait, à l'encontre d'ordonnances médicales, un attrait de fruits défendus. Elle se prenait tel un plaisir libertin, relevé, comme disent les cuisiniers, de traces de malice et de défis. Du vieil héritage janséniste, ce qui persistait, c'était cette pincée de poivre. « Monsieur le Président, » dit-elle amusée, « votre bénédictine vous attend, ou votre grand marnier, ou tout ce qui vous plaira, pour rougir vos opinions qui d'ailleurs, je crois, n'en ont pas besoin. » Sa raillerie glissait, légère, et d'un charme infini. Lui continuait de plaisanter sur les opinions et les liqueurs, comme un maire rural tourne son chapeau. Il méprisait le mari, mais Madame Dégresse des Sablons savait jeter au travers de ses longs et durcissants succès quelque chose qui, si extraordinaire que ce fût, ressemblait à de la timidité. Parmi toute sa séduction, qu'il sentait violemment, il lui trouvait ce qu'il appelait des airs, des attitudes, qu'il ne pouvait rattacher à aucun désir de tenir sa distance, car la distance se tenait bien toute seule. Il ne comprenait pas très bien. C'était d'ailleurs situé fort loin de ses prises, en des cantons de lui mal connus. Pour trouver le vrai sens de ses attitudes, ou de ses airs, il eût fallu beaucoup plus que de la finesse juridique, de l'habileté manœuvrière, ou la connaissance de son monde politique, dont il ne manquait nullement. La surrection de Madame Dégresse des Sablons, coupant brusquement le verbalisme d'Augustin, le jeta dans une véritable tornade de timidité et de terrible espérance. Anne allait reprendre son bras. Son cœur lui présenta des puissances de souffrir rafraîchies, toutes neuves, prêtes pour de futures servitudes et plus vorace bonheur éphémère. Il se lança au-devant d'elle, et rien d'autre ne compta plus. Mais cette joie n'eut pas le temps de déferler sur lui. Un incident changea l'ordre du cortège. Le maître d'hôtel, dans sa hâte, à désencombrer le chemin des couples, s'était jeté sur les chaises d'un mouvement si brusque que le pied de l'une d'elles s'emmêla sur le tapis à quelque chose qui devait être un fil électrique. Il dut quitter ses gants. On vit tâtonner sa grosse main rouge, tandis que M. Dégresse des Sablons posait sur lui son œil magnifique
et à fleur de tête, lourd de silence et de mépris. Mais quand reprit le cortège, les couples se trouvèrent dérangés. La voisine de droite d'Augustin, engagée dans une conversation avec lui, l'immobilisa, tandis qu'un autre, peut-être le vieux colonel, conduisait Anne. Comme un rideau sur une fin de féerie, une résignation stoïque et déchirante s'abattit sur Augustin. Il sourit avec une amabilité toute simple à la vieille dame à l'allure de douairière avec laquelle il s'entretenait. Il continua de parler sur les salons de peinture, articles de revues et auteurs bien pensants, qui étaient la pâture de sa vie intellectuelle à elle, comme le voyage d'Italie l'avait été de sa vie sentimentale pour Madame Marguillier. La vieille dame lui en sut grand gré. Puis elle prit le bras d'un autre et partit. Désorganisés, les couples se reformèrent comme ils purent. Augustin lui parlait comme à la surface de son âme, avec une aisance automatique et fébricitante, et assez de silence interposé pour que, sous la pellicule glacée des apparences, une sorte de chant pût se dérouler, plein de rythme, de fureur et de tendresse et de désespoir. De tous les moments qui composèrent ces heures de délices et de martyrs, ceux qu'occupa ce long retour fiévreux à un bras dérisoire, dans tous les endroits traversés ce matin par ses inquiétudes éperdues, furent peut-être les plus ironiques, les plus violents et les plus ravagés. Les mêmes petits salons anciens dont le souvenir l'étranglait, cette gageur de conversation automatique et brillante, hachant les vers de Goethe, une envie de crier, de pleurer ou de rire, vraiment c'était d'un comique extrême, unique dans son histoire, et il valait la peine d'avoir passé par là. Dans le grand salon, le même coloré, fastueux, horrible chaos de tapis, de fleurs, de peintures, de feuillages, de parcs, dont la perspective des baies et des glaces se proposait comme à sa venue. Il rendit à Marie-Louise sa révérence et promena quelque temps entre les chaises sa détresse, sa dérision de lui-même, sa lassitude de tout. Très loin, dans l'autre axe du salon, en un groupe de personnes où se trouvait le vieux monsieur et d'autres plus jeunes debout près d'elle, la grâce d'Anne était enivrante. Augustin, à cette distance, put la regarder franchement, sans danger. Il la voyait de profil. Elle ne s'occupait pas de lui, ne savait plus s'il existait, ne lui était plus rien. Il la détaillait d'une observation glaciale et furieuse, isolement extérieur, déchiré, antithétique, avec de courtes poussées éperdues. Qui êtes-vous au tréfond de vous-même ? Telle que vous m'apparûtes, princesse de neige et de mélancolie, au mysticisme inexplorable. Ou telle que maintenant vous vous montrez, dans le ruissellement de votre rire, mutine et presque bondissante, posant comme une bergère d'idylle sans peser vos pieds légers sur le tapis. Tant de pureté et tant d'éclat, un cœur si riche et tant de mystère, tant de race dans toutes les attitudes et toutes les cachettes de la vie. Là, il se dit qu'il faisait des phrases et qu'il divaguait. C'était beaucoup plus simple, infiniment plus simple. Il n'avait, dès qu'il le pourrait, qu'à s'excuser et partir. L'assurance qu'il ne verrait probablement plus aucun de ceux qui étaient là, qu'il s'arrangerait bien pour cela, lui parut le complément naturel de sa misère, et aussi une sorte de vengeance à leur égard à tous, de toute cette peine qui l'accablait.

0: un peu comme on se suicide, moins par désespoir pur que pour se venger de l'être par qui l'on a tant souffert et qui l'apprendra lorsqu'il sera trop tard. Il découvrit, entre deux jardinières de Copenhague, la couverture saumon d'une revue des deux mondes. C'était parfait. Excellente lecture. D'une puissante neutralité. Elle l'occuperait jusqu'à ce qu'il fût possible de partir. Jean Maldonat. La vie d'université et l'incroyance humaniste en 1564. C'était, avec le titre et sous-titre, une étude autour d'un nom chargé de fournir à l'idée générale le minimum de romanesque né d'une personne particulière et de ses aventures. Le travail juxtaposait, suivant les bonnes traditions normaliennes, un certain piquant d'exposition à une fastidieuse critique de méthode et de source, d'autant plus pesante qu'elle jouait la légèreté. L'auteur était Jean-Paul Denisot, dont Augustin se rappelait le laborieux dilettantisme. Ce qui remonta dans sa pensée, ce fut ce spectacle de vieux quartier populaire, si souvent contemplé de Saturne en troisième année, au dernier étage de l'école, tandis qu'il rêvait, brûlé lui, devant le paysage le plus mélancolique de Paris. La pauvreté des couvents qui s'y éteignaient plus ou moins, les vieux arbres dans la distance, au fond des cours brunes, le sommeil des ruelles aïeules, toutes ces choses agonisant à ses pieds, dont les diminutions diverses de la misère bordaient la plus intense vie intellectuelle et augmentaient d'autant la hauteur de son planement sur le monde. Que tout cela semblait loin. C'étaient les années de l'Argilier, dans sa grande crise de croyance, du premier et du plus cruel de ses deuils. Toute cette poudre de passé en noyait bien des arêtes, même les plus vives. Notre cœur se fatigue, heureusement. À travers cette profonde épaisseur de temps, nos joies, nos douleurs, nos amours finissent à peu près toutes par sauter de l'actuel dans la mémoire et de celle-ci au néant. Ses pensées lui furent bienfaisantes, plus que le verbalisme de tout à l'heure. Il se sentit plus froidement solitaire, plus refoulé sur lui-même, plus irrémédiablement lointain. La lecture de Denisot elle-même lui servit. Elle prit plaisir au tri des matériaux, à l'élimination des solidités factices. Remise en mouvement, l'efficace mécanique mentale lui redonnait, à petite dose tranquille, le goût des réalités impersonnelles, indépendantes de son propre cœur, dépassant de haut les contingences sentimentales et le caprice des minutes passionnées. Sur elle seule, le temps ne mordait pas. Cette esquisse si pauvre sur le Maldonat, le mignon perdu dans les illuminations de l'intelligence, participait, quoique indigne, du cortège d'Athéna. Pendant que bruissait le vaste salon et que des billes de billard sonnaient quelque part dans ses prolongements, il osa défier toutes les formes de sa longue détresse. Il accentua l'abandon d'Anne dont il avait tant souffert et son propre martyre. Il dressa sous ses regards le spectacle de la jeune fille toute glace et réserve pour lui toute grâce et délice pour les autres. Qu'est-ce qu'il lui avait fait ? Il avait dû probablement la regarder comme un idiot, sans s'en rendre compte. Mais où ? À table, à son bras ? D'ailleurs, qu'importait maintenant ? Il se battait contre son amour. Il lui semblait piétiner des roses, massacrer des choses précieuses par rage qu'elles ne fussent pas à lui, déchirer des émotions irretrouvables. Elle s'écartait de lui tristement, suppliante, merveilleuse, heurtée par des crosses de soldats. Comme un musicien se casserait la tête sur des équations d'acoustique, il mêla de calculs et de chiffres les chants de son déchirant amour. Oui. Par quel coefficient d'après-guerre multiplier le chiffre de fortune représenté par le genre de vie qu'il avait sous les yeux ? Il se déclara fou, malade, détraqué, atteint d'une secousse bien décrite, cataloguée, guérissable. Certes, c'était une expérience incomparable qu'on ne payait pas trop de tant de souffrances. Cette revue des deux mondes, lecture commode, peut-être, n'était-il pas très aimable, ni très bien élevé, de s'y ensevelir ? Il entendait quelques tintements de tasse à café, des éclats de voix particuliers dans le bruit général. 10 minutes encore peut-être, et il pourrait partir. Au fond, la seule vraie Anne, unique, précieuse, est tout à lui. Anne glaciale et passionnée, c'était celle de l'examen, souvenir que rien ne lui arracherait jamais. Il trouva un mot pour la désigner. Il l'appela Anne de l'apparition. Tout le reste ne comptait plus. Le choc fut très court, dramatique. Une seconde paralysie. Et puis toute une reconstitution foudroyante et les forces nécessaires pour se posséder dans une terrible joie. Anne était devant lui, à deux pas. Il se sentit composer son visage pour une amitié gaie et toute simple, qui était ce qu'elle devait aimer et la seule chance de garder un contact quelconque avec elle. Il lui fut même possible d'entrer à plein, jusqu'en ses claires profondeurs, dans les yeux vivants de ses prunelles, et de s'abîmer en leur lumière. Elle dit simplement « Peut-on interrompre votre revue des deux mondes ?» Elle portait une tasse de café dans les mains. Sans attendre la réponse, elle demanda « Combien de sucre ?» Il eut le temps de se dire que c'était là un autre moment pathétique qui ne lui serait pas accordé deux fois. Il lui fallait concentrer toute son âme dans cette mince lame de durée. Elle était fine et svelte, à peu près aussi grande que lui. En trois coups d'œil, comme une brute, il rafla tout ce qu'il put de ce velouté de pâleur et d'ombre qui était son visage, et sur la belle tête penchée, les ondulations des cheveux châtains aux courbes tendres, réunies en chignon bas, comme dans les statues des baigneuses du XVIIIe siècle. Le bleu des yeux était plus clair et léger qu'il n'eût pensé. Il radia tout, sans discrétion, sans retenue. Peut-être qu'elle était blessée. Avec une certaine douceur gracieuse dans sa réserve de toujours. « Mais comme vous restez loin, » dit-elle. Elle n'était pas blessée, mais lui, crucifié de remords, idiot, goujat. C'était une simplicité toute unie qu'il fallait devant elle. Il répondit d'éperdus mots quelconques. « Loin ? Oh, voyez, je n'ai pas su m'arracher à de belles pages d'un de mes anciens condisciples. Elles sont vraiment bien ?» Il vit se lever d'interrogation les admirables sourcils Watteau.
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1: Écoutons le Seigneur nous dire « Venez à moi, vous tous qui peinez, qui souffrez, et moi, je vous donnerai le repos. » Dans la confiance filiale, nous vous invitons à méditer le chapelet.

0: Nous méditerons ce chapelet avec des textes de Sainte Thérèse d'Avila.
1: Au nom du Père, du Fils et du Saint-Esprit.
2: Amen.
1: Je crois en Dieu, le Père Tout-Puissant, Créateur du ciel et de la terre, et en Jésus-Christ, son Fils unique, notre Seigneur, qui a été conçu du Saint-Esprit, est né de la Vierge Marie, a souffert sous Ponce Pilate, a été crucifié, est mort et a été enseveli, est descendu aux enfers, le troisième jour est ressuscité des morts, est monté aux cieux, est assis à la droite de Dieu, le Père Tout-Puissant, d'où il viendra juger les vivants et les morts.
2: Je crois en l'Esprit Saint, à la Sainte Église catholique, à la communion des saints, à la rémission des péchés, à la résurrection de la chair, à la vie éternelle. Amen.
3: Notre Père qui es aux cieux, que ton nom soit sanctifié, que ton règne vienne, que ta volonté soit faite sur la terre comme au ciel. Donne-nous aujourd'hui notre pain de ce jour. Pardonne-nous nos offenses, comme nous pardonnons aussi à ceux qui nous ont offensés, et ne nous laisse pas entrer en tentation, mais délivre-nous du mal. Amen.
1: Réjouis-toi, Marie, pleine de grâce, le Seigneur est avec toi. Tu es bénie entre toutes les femmes, et Jésus, le fruit de ton sein, est béni.
2: Sainte Marie, Mère de Dieu, prie pour nous pauvres pécheurs, maintenant et à l'heure de notre mort. Amen.
1: Réjouis-toi, Marie, pleine de grâce, le Seigneur est avec toi. Tu es bénie entre toutes les femmes, et Jésus, le fruit de ton sein, est béni.
2: Sainte Marie, Mère de Dieu, prie pour nous pauvres pécheurs, maintenant et à l'heure de notre mort. Amen.
1: Réjouis-toi, Marie, pleine de grâce, le Seigneur est avec toi. Tu es bénie entre toutes les femmes, et Jésus, le fruit de ton sein, est béni.
2: Sainte Marie, Mère de Dieu, prie pour nous pauvres pécheurs, maintenant et à l'heure de notre mort. Amen.
1: Gloire au Père, au Fils et au Saint-Esprit,
4: comme il était au commencement, maintenant et toujours, et dans les siècles des siècles. Amen.
0: Premier mystère glorieux, la résurrection. Fruit de ce mystère, la foi. La paix, voilà ce qu'a dit le Seigneur. Telle est la parole qu'il a adressée tant de fois à ses apôtres.
5: Notre Père, qui es aux cieux, que ton nom soit sanctifié, que ton règne vienne, que ta volonté soit faite sur la terre comme au ciel. Donne-nous aujourd'hui notre pain de ce jour. Pardonne-nous nos offenses, comme nous pardonnons aussi à ceux qui nous ont offensés. Et ne nous laisse pas entrer en tentation, mais délivre-nous du mal. Amen.
6: Réjouis-toi, Marie, pleine de grâce. Le Seigneur est avec toi. Tu es bénie entre toutes les femmes. Et Jésus, le fruit de ton sein, est béni.
2: Sainte Marie, Mère de Dieu, prie pour nous pauvres pécheurs, maintenant et à l'heure de notre mort. Amen.
6: Réjouis-toi, Marie, pleine de grâce. Le Seigneur est avec toi. Tu es bénie entre toutes les femmes. Et Jésus, le fruit de ton sein, est béni.
2: Sainte Marie, Mère de Dieu, prie pour nous pauvres pécheurs, maintenant et à l'heure de notre mort. Amen.
6: Réjouis-toi, Marie, pleine de grâce. Le Seigneur est avec toi. Tu es bénie entre toutes les femmes. Et Jésus, le fruit de ton sein, est béni.
2: Sainte Marie, Mère de Dieu, prie pour nous pauvres pécheurs, maintenant et à l'heure de notre mort. Amen.
6: Réjouis-toi, Marie, pleine de grâce. Le Seigneur est avec toi. Tu es bénie entre toutes les femmes. Et Jésus, le fruit de ton sein, est béni.
2: Sainte Marie, Mère de Dieu, prie pour nous pauvres pécheurs, maintenant et à l'heure de notre mort. Amen.
6: Réjouis-toi, Marie, pleine de grâce. Le Seigneur est avec toi. Tu es bénie entre toutes les femmes, et Jésus, le fruit de ton sein, est béni.
2: Sainte Marie, Mère de Dieu, prie pour nous pauvres pécheurs, maintenant et à l'heure de notre mort. Amen.
6: Réjouis-toi, Marie, pleine de grâce, le Seigneur est avec toi. Tu es bénie entre toutes les femmes, et Jésus, le fruit de ton sein, est béni.
2: Sainte Marie, Mère de Dieu, prie pour nous pauvres pécheurs, maintenant et à l'heure de notre mort. Amen.
6: Réjouis-toi, Marie, pleine de grâce, le Seigneur est avec toi. Tu es bénie entre toutes les femmes, et Jésus, le fruit de ton sein, est béni.
2: Sainte Marie, Mère de Dieu, prie pour nous pauvres pécheurs, maintenant et à l'heure de notre mort. Amen.
6: Réjouis-toi, Marie, pleine de grâce, le Seigneur est avec toi. Tu es bénie entre toutes les femmes, et Jésus, le fruit de ton sein, est béni.
2: Sainte Marie, Mère de Dieu, prie pour nous pauvres pécheurs, maintenant et à l'heure de notre mort. Amen.
6: Réjouis-toi, Marie, pleine de grâce, le Seigneur est avec toi. Tu es bénie entre toutes les femmes, et Jésus, le fruit de ton sein, est béni.
2: Sainte Marie, Mère de Dieu, prie pour nous pauvres pécheurs, maintenant et à l'heure de notre mort. Amen.
6: Réjouis-toi, Marie, pleine de grâce, le Seigneur est avec toi. Tu es bénie entre toutes les femmes, et Jésus, le fruit de ton sein, est béni.
2: Sainte Marie, Mère de Dieu, prie pour nous pauvres pécheurs, maintenant et à l'heure de notre mort. Amen.
6: Gloire au Père, au Fils et au Saint-Esprit.
2: Comme il était au commencement, maintenant et toujours, et dans les siècles des siècles. Amen.
5: Deuxième mystère glorieux, l'Ascension. Fruit de ce mystère, l'espérance. Notre pensée doit s'élever vers les biens qui durent. Ne faisons aucun cas de ceux d'ici-bas qui passent plus rapidement que la vie elle-même.
3: Notre Père qui es aux cieux, que ton nom soit sanctifié, que ton règne vienne, que ta volonté soit faite sur la terre comme au ciel. Donne-nous aujourd'hui notre pain de ce jour. Pardonne-nous nos offenses, comme nous pardonnons aussi à ceux qui nous ont offensés, et ne nous laisse pas entrer en tentation, mais délivre-nous du mal. Amen.
7: Réjouis-toi, Marie, comblée de grâce, le Seigneur est avec toi. Tu es bénie entre toutes les femmes, et Jésus, le fruit de ton sein, est béni.
4: Sainte Marie, Mère de Dieu, prie pour nous pauvres pécheurs, maintenant et à l'heure de notre mort. Amen.
7: Réjouis-toi, Marie, comblée de grâce, le Seigneur est avec toi. Tu es bénie entre toutes les femmes, et Jésus, le fruit de ton sein, est béni.
4: Sainte Marie, Mère de Dieu, prie pour nous pauvres pécheurs, maintenant et à l'heure de notre mort. Amen.
7: Réjouis-toi, Marie, comblée de grâce, le Seigneur est avec toi. Tu es bénie entre toutes les femmes, et Jésus, le fruit de ton sein, est béni.
4: Sainte Marie, Mère de Dieu, prie pour nous pauvres pécheurs, maintenant et à l'heure de notre mort. Amen.
7: Réjouis-toi, Marie, comblée de grâce, le Seigneur est avec toi. Tu es bénie entre toutes les femmes, et Jésus, le fruit de ton sein, est béni.
4: Sainte Marie, Mère de Dieu, prie pour nous pauvres pécheurs, maintenant et à l'heure de notre mort. Amen.
7: Réjouis-toi, Marie, comblée de grâce, le Seigneur est avec toi. Tu es bénie entre toutes les femmes, et Jésus, le fruit de ton sein, est béni.
4: Sainte Marie, Mère de Dieu, prie pour nous pauvres pécheurs, maintenant et à l'heure de notre mort. Amen.
7: Réjouis-toi, Marie, comblée de grâce, le Seigneur est avec toi. Tu es bénie entre toutes les femmes, et Jésus, le fruit de ton sein, est béni.
4: Sainte Marie, Mère de Dieu, prie pour nous pauvres pécheurs, maintenant et à l'heure de notre mort. Amen.
7: Réjouis-toi, Marie, comblée de grâce, le Seigneur est avec toi. Tu es bénie entre toutes les femmes, et Jésus, le fruit de ton sein, est béni.
4: Sainte Marie, Mère de Dieu, prie pour nous pauvres pécheurs, maintenant et à l'heure de notre mort. Amen.
7: Réjouis-toi, Marie, comblée de grâce, le Seigneur est avec toi. Tu es bénie entre toutes les femmes, et Jésus, le fruit de ton sein, est béni.
4: Sainte Marie, Mère de Dieu, prie pour nous pauvres pécheurs, maintenant et à l'heure de notre mort. Amen.
7: Réjouis-toi, Marie, comblée de grâce, le Seigneur est avec toi. Tu es bénie entre toutes les femmes, et Jésus, le fruit de ton sein, est béni.
4: Sainte Marie, Mère de Dieu, prie pour nous pauvres pécheurs, maintenant et à l'heure de notre mort. Amen.
7: Réjouis-toi, Marie, comblée de grâce, le Seigneur est avec toi. Tu es bénie entre toutes les femmes, et Jésus, le fruit de ton sein, est béni.
4: Sainte Marie, Mère de Dieu, prie pour nous pauvres pécheurs, maintenant et à l'heure de notre mort. Amen.
7: Gloire soit au Père, au Fils et au Saint-Esprit.
4: Comme il était au commencement, maintenant et toujours, et dans les siècles des siècles. Amen.
5: Troisième mystère glorieux, la Pentecôte. Fruit de ce mystère, les dons de l'Esprit-Saint. Le Saint-Esprit doit servir de médiateur entre Dieu et l'âme. Il la meut par des désirs si ardents qu'il l'embrase à ce feu souverain qui est si près d'elle. Notre Père, qui es aux cieux, que ton nom soit sanctifié, que ton règne vienne, que ta volonté soit faite sur la terre comme au ciel. Donne-nous aujourd'hui notre pain de ce jour. Pardonne-nous nos offenses, comme nous pardonnons aussi à ceux qui nous ont offensés. Et ne nous laisse pas entrer en tentation, mais délivre-nous du mal. Amen.
2: Réjouis-toi, Marie, pleine de grâce. Le Seigneur est avec toi. Tu es bénie entre toutes les femmes. Et Jésus, le fruit de ton sein, est béni. Sainte Marie, Mère de Dieu, prie pour nous pauvres pécheurs, maintenant et à l'heure de notre mort. Amen. Réjouis-toi, Marie, pleine de grâce, le Seigneur est avec toi. Tu es bénie entre toutes les femmes, et Jésus, le fruit de ton sein, est béni. Sainte Marie, Mère de Dieu, prie pour nous pauvres pécheurs, maintenant et à l'heure de notre mort. Amen. Réjouis-toi, Marie, pleine de grâce. Le Seigneur est avec toi. Tu es bénie entre toutes les femmes. Et Jésus, le fruit de ton sein, est béni. Sainte Marie, Mère de Dieu, prie pour nous pauvres pécheurs, maintenant et à l'heure de notre mort. Amen. Réjouis-toi, Marie, pleine de grâce. Le Seigneur est avec toi. Tu es bénie entre toutes les femmes. Et Jésus, le fruit de ton sein, est béni. Sainte Marie, Mère de Dieu, prie pour nous pauvres pécheurs, maintenant et à l'heure de notre mort. Amen. Réjouis-toi, Marie, pleine de grâce. Le Seigneur est avec toi. Tu es bénie entre toutes les femmes. Et Jésus, le fruit de ton sein, est béni. Sainte Marie, Mère de Dieu, prie pour nous pauvres pécheurs, maintenant et à l'heure de notre mort. Amen. Réjouis-toi, Marie, pleine de grâce, le Seigneur est avec toi. Tu es bénie entre toutes les femmes, et Jésus, le fruit de ton sein, est béni. Sainte Marie, Mère de Dieu, prie pour nous pauvres pécheurs, maintenant et à l'heure de notre mort. Amen. Réjouis-toi, Marie, pleine de grâce. Le Seigneur est avec toi. Tu es bénie entre toutes les femmes. Et Jésus, le fruit de ton sein, est béni. Sainte Marie, Mère de Dieu, prie pour nous pauvres pécheurs, maintenant et à l'heure de notre mort. Amen. Réjouis-toi, Marie, pleine de grâce. Le Seigneur est avec toi. Tu es bénie entre toutes les femmes. Et Jésus, le fruit de ton sein, est béni. Sainte Marie, Mère de Dieu, prie pour nous pauvres pécheurs, maintenant et à l'heure de notre mort. Amen. Réjouis-toi, Marie, pleine de grâce. Le Seigneur est avec toi. Tu es bénie entre toutes les femmes.
8: et Jésus, le fruit de ton sein, est béni. Sainte Marie, Mère de Dieu, prie pour nous pauvres pécheurs, maintenant et à l'heure de notre mort. Amen. Réjouis-toi, Marie, pleine de grâce, le Seigneur est avec toi. Tu es bénie entre toutes les femmes, et Jésus, le fruit de ton sein, est béni. Sainte Marie, Mère de Dieu, prie pour nous pauvres pécheurs, maintenant et à l'heure de notre mort. Amen. Gloire au Père, au Fils et au Saint-Esprit, comme il était au commencement, maintenant et toujours, et dans les siècles des siècles. Amen.
5: Quatrième mystère glorieux, l'Assomption de la Vierge Marie. Fruit de ce mystère, la grâce d'une bonne mort. Nous n'allons pas en effet à une terre étrangère, mais à notre propre patrie, puisqu'elle est le séjour de celui que nous aimons tant et qui nous porte tant d'amour.
3: Notre Père qui es aux cieux, que ton nom soit sanctifié, que ton règne vienne, que ta volonté soit faite sur la terre comme au ciel. Donne-nous aujourd'hui notre pain de ce jour. Pardonne-nous nos offenses, comme nous pardonnons aussi à ceux qui nous ont offensés. Et ne nous laisse pas entrer en tentation, mais délivre-nous du mal. Amen.
8: Réjouis-toi, Marie, pleine de grâce. Le Seigneur est avec toi. Tu es bénie entre toutes les femmes, et Jésus, le fruit de ton sein, est béni. Sainte Marie, Mère de Dieu, prie pour nous pauvres pécheurs, maintenant et à l'heure

Prie pour nos pauvres pécheurs, maintenant et à l'heure de notre mort. Amen. Réjouis-toi, Marie pleine de grâce, le Seigneur est avec toi. Tu es bénie entre toutes les femmes, et Jésus, le fruit de ton sein, est béni. Sainte Marie, Mère de Dieu, prie pour nous pauvres pécheurs, maintenant et à l'heure de notre mort. Amen.

notre mort. Amen. Réjouis-toi, Marie, pleine de grâce. Le Seigneur est avec toi. Tu es bénie entre toutes les femmes. Et Jésus, le fruit de ton sein, est béni. Sainte Marie, Mère de Dieu, prie pour nous pauvres pécheurs, maintenant et à l'heure de notre mort. Amen. Réjouis-toi, Marie, pleine de grâce. Le Seigneur est avec toi. Tu es bénie entre toutes les femmes. Et Jésus, le fruit de ton sein, est béni. Sainte Marie, Mère de Dieu, prie pour nous pauvres pécheurs, maintenant et à l'heure de notre mort. Amen. Réjouis-toi, Marie, pleine de grâce.

Maintenant et à l'heure de notre mort. Amen. Réjouis-toi, Marie, pleine de grâce. Le Seigneur est avec toi. Tu es bénie entre toutes les femmes. Et Jésus, le fruit de ton sein, est béni. Sainte Marie, Mère de Dieu, prie pour nous pauvres pécheurs. Maintenant et à l'heure de notre mort. Amen.

0: pécheurs, maintenant et à l'heure de notre mort. Amen. Réjouis-toi, Marie, pleine de grâce. Le Seigneur est avec toi. Tu es bénie entre toutes les femmes. Et Jésus, le fruit de ton sein, est béni. Sainte Marie, Mère de Dieu, prie pour nous pauvres pécheurs, maintenant et à l'heure de notre mort. Amen.
1: Gloire au Père, au Fils et au Saint-Esprit,
0: comme il était au commencement, maintenant et toujours, et dans les siècles des siècles. Amen.
2: Cinquième mystère glorieux, le couronnement de la Vierge Marie. Fruit de ce mystère, un plus grand amour pour Marie. Plaise à Dieu de m'assister de sa miséricorde. J'ai toujours eu confiance en sa bonté, par les mérites de son très saint Fils et la protection de la Vierge Notre-Dame. Notre Père, qui es aux cieux, que ton nom soit sanctifié, que ton règne vienne, que ta volonté soit faite sur la terre comme au ciel. Donne-nous aujourd'hui notre pain de ce jour. Pardonne-nous nos offenses, comme nous pardonnons aussi à ceux qui nous ont offensés. Et ne nous laisse pas entrer en tentation, mais délivre-nous du mal. Amen.
1: Réjouis-toi, Marie, pleine de grâce. Le Seigneur est avec toi. Tu es bénie entre toutes les femmes, et Jésus, le fruit de ton sein, est béni.
0: Sainte Marie, Mère de Dieu, prie pour nous pauvres pécheurs, maintenant et à l'heure de notre mort. Amen.
1: Réjouis-toi, Marie, pleine de grâce. Le Seigneur est avec toi. Tu es bénie entre toutes les femmes, et Jésus, le fruit de ton sein, est béni.
0: Sainte Marie, Mère de Dieu, prie pour nous pauvres pécheurs, maintenant et à l'heure de notre mort. Amen.
1: Réjouis-toi, Marie, pleine de grâce. Le Seigneur est avec toi. Tu es bénie entre toutes les femmes, et Jésus, le fruit de ton sein, est béni.
0: Sainte Marie, Mère de Dieu, prie pour nous pauvres pécheurs, maintenant et à l'heure de notre mort. Amen.
1: Réjouis-toi, Marie, pleine de grâce. Le Seigneur est avec toi. Tu es bénie entre toutes les femmes, et Jésus, le fruit de ton sein, est béni.
0: Sainte Marie, Mère de Dieu, prie pour nous pauvres pécheurs, maintenant et à l'heure de notre mort. Amen.
1: Réjouis-toi, Marie, pleine de grâce. Le Seigneur est avec toi. Tu es bénie entre toutes les femmes, et Jésus, le fruit de ton sein, est béni.
0: Sainte Marie, Mère de Dieu, prie pour nous pauvres pécheurs, maintenant et à l'heure de notre mort. Amen.
1: Réjouis-toi, Marie, pleine de grâce. Le Seigneur est avec toi. Tu es bénie entre toutes les femmes, et Jésus, le fruit de ton sein, est béni.
0: Sainte Marie, Mère de Dieu, prie pour nous pauvres pécheurs, maintenant et à l'heure de notre mort. Amen.
1: Réjouis-toi, Marie, pleine de grâce. Le Seigneur est avec toi. Tu es bénie entre toutes les femmes, et Jésus, le fruit de ton sein, est béni.
0: Sainte Marie, Mère de Dieu, prie pour nous pauvres pécheurs, maintenant et à l'heure de notre mort. Amen.
1: Réjouis-toi, Marie, pleine de grâce. Le Seigneur est avec toi. Tu es bénie entre toutes les femmes, et Jésus, le fruit de ton sein, est béni.
0: Sainte Marie, Mère de Dieu, prie pour nous pauvres pécheurs, maintenant et à l'heure de notre mort. Amen.
1: Réjouis-toi, Marie, pleine de grâce. Le Seigneur est avec toi. Tu es bénie entre toutes les femmes, et Jésus, le fruit de ton sein, est béni.
0: Sainte Marie, Mère de Dieu, prie pour nous pauvres pécheurs, maintenant et à l'heure de notre mort. Amen.
1: Réjouis-toi, Marie, pleine de grâce. Le Seigneur est avec toi. Tu es bénie entre toutes les femmes, et Jésus, le fruit de ton sein, est béni.
0: Sainte Marie, Mère de Dieu, prie pour nous pauvres pécheurs, maintenant et à l'heure de notre mort. Amen.
1: Gloire soit au Père, au Fils et au Saint-Esprit,
0: comme il était au commencement, maintenant et toujours, et dans les siècles des siècles. Amen.
3: Ô Marie conçue sans péché,
0: prie pour nous qui avons recours à toi.
3: Ô Marie conçue sans péché,
0: prie pour nous qui avons recours à toi.
3: Ô Marie conçue sans péché,
0: prie pour nous qui avons recours à toi.

0: Il est 4 heures.
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3: Bonjour aux auditrices et aux auditeurs de Radio Ecclésia et bienvenue pour un nouveau Parlons écologie. Alors, nous sommes aujourd'hui au mas de Mayan, au sud-ouest de Nîmes, sur une propriété où on cultive des céréales et notamment des blés anciens. Nous avions déjà pu découvrir le mois dernier Henri Ferté, qui avait redonné vie à une variété ancienne qui s'appelle la Touzelle. Et puis de quelques graines, il était arrivé à reproduire 4 variétés de Touzelle pour que, à l'heure d'aujourd'hui, eh bien, un syndicat des producteurs de Touzelle produise plusieurs dizaines d'hectares de cette variété dans le Gard et bien au-delà. Je rappelle que cette variété, nous en avons des traces dans le cartulaire de Notre-Dame de Nîmes en 1042. Elle était cultivée au mas du Sacré-Cœur, au nord de Marguerite. Alors, nous allons aujourd'hui à la rencontre de Paul Ferté, qui est également situé sur ce mas et qui prolonge l'activité de culture et de sélection des variétés anciennes. Bonjour Paul.
4: Bonjour.
3: Alors, est-ce que vous pourriez vous présenter, puis peut-être présenter votre parcours personnel ?
4: D'accord. Alors, donc, moi, je suis du coup le fils d'Henri Ferté. Au départ, je ne me destinais pas du tout à devenir paysan. Et j'étais parti dans des écoles d'ingénieurs voilà, dans le domaine de l'énergie. Et puis, au cours de ces études, en fait, j'ai rencontré et j'ai été percuté un petit peu par toutes les théories autour de la décroissance.
3: D'accord.
4: C'est ce qui m'a fait dévier voilà, de ma trajectoire. Et du coup, voilà, en rencontrant des gens qui, tout autour de moi, disaient « Oh, j'aimerais bien devenir paysan boulanger », petit à petit, je me suis dit, ouais, paysan boulanger, ça peut être quelque chose de sympa.
3: D'accord. Et, alors, c'était en quelle année ?
4: La bifurcation, c'est, on va dire, en 2007. Exactement. Je me suis installé, du coup, en 2009, voilà, en reprenant les terres donc, de mon père, donc, ici à Mayan. Voilà, il y a 25 hectares en tout.
3: D'accord.
4: Il y avait déjà du coup des céréales anciennes. Donc du coup, il me suffisait de développer toute la partie transformation boulangère. Donc du coup, investir dans un moulin, investir dans un fournil. Ce que j'ai fait et j'ai commencé du coup la production de pain en 2009.
3: D'accord. Ouais. Alors, est-ce que comment s'opère une transition puisque vous n'étiez pas formé, vous y connaissiez quelque chose à l'agriculture et à la boulangerie ?
4: Alors, l'agriculture, pas tant que ça. J'ai la chance que mon père était formateur, donc du coup, j'ai suivi ses conseils et j'ai essayé de perdurer sa façon de travailler et j'ai peu changé finalement ses pratiques. Et après, pour l'aspect boulangère, je suis allé voir des boulangers, je me suis formé un peu sur le tas.
3: D'accord.
4: Donc j'ai fait le pain avec des boulangers qui travaillaient comme moi, donc, c'est-à-dire avec donc, des farines bio, du levain, voilà, et dans des fours chauffés au bois. Voilà, et c'est de ces pratiques-là que j'ai développé ma propre façon de travailler.
3: Donc en quelque sorte, vous êtes autodidacte, vous n'avez pas fait un cursus classique de formation pour réaliser un métier. Mais

0: cette ferme appartenait aussi à la famille de votre maman. Mmh. Donc vous aviez aussi le potentiel en termes peut-être de matériel, de terre, mais aussi de bâtiments.
1: Oui, c'est sûr. C'est vrai que ça fait partie... quand on veut s'installer en agriculture, ça fait partie des principaux freins. C'est l'accès au foncier. Et c'est vrai que par rapport à tous les gens qui étaient autour de moi et que je voyais et qui disaient « j'adorerais faire paysan boulanger, mais je ne trouve pas des terres
0: oui. ».
1: C'est vrai que moi, finalement, je me suis bien rendu compte que j'avais toutes les cartes en main pour réaliser ça. Et c'est vrai que voilà, l'apprentissage du pain, c'est vrai que ça m'a plu. Et du coup, j'ai eu qu'à me lancer, quoi. Enfin, au départ, j'ai emprunté 30 000 euros pour lancer mon activité, donc ouais. Ce qui est relativement peu.
0: Ce qui est très, très peu, oui. Et alors, concrètement, parce que paysan boulanger, on peut se former une idée, imaginer ce que ça peut représenter comme activité, mais concrètement, qu'est-ce que ça recouvre? Qu'est-ce que vous faites en tant que paysan boulanger, peut-être au cours de l'année, des quatre saisons, là, qu'est-ce qui se passe sur la ferme dans cette activité?
1: C'est vrai. Après, déjà, peut-être que ce qu'on peut dire, c'est que paysan boulanger, ça paraît beaucoup de travail. Techniquement, en fait, on est au four, au moulin et on est même au champ, donc ce qui est normalement impossible. Mais en fait, on fait ça sur des moments différents. C'est-à-dire que finalement, le pain, ça va être que deux jours par semaine. Le moulin, c'est un moulin qui est électrique, donc du coup, avec un peu d'automatisme qui fonctionne assez simplement. Et après, y a les champs le reste du temps. Donc c'est ça qui permet finalement, d'un point de vue concret, d'être à la fois paysan et boulanger. Après, au niveau des temps, c'est vrai qu'en agriculture, il y a des moments de bourre et puis il y a des moments beaucoup plus calmes.
0: Oui.
1: Donc là, on arrive dans une période assez calme. Donc c'est le...
0: L'hiver, la végétation est endormie.
1: Les semis sont faits. Voilà. Alors, je travaille en bio, donc du coup, c'est vrai que j'ai pas de traitement, pas d'apport d'azote qui vont être faits là dans l'hiver pour le blé. Après, j'ai quelques autres cultures, donc comme des luzernes, donc qui vont permettre d'enrichir le sol. Donc, il va falloir que je les sème là dans un mois. Mais
0: Là, on parle de rotation ou de c'est-à-dire vous utilisez par exemple des plantes légumineuses, la luzerne qui fixe l'azote atmosphérique et ça évite. C'est une technique d'agroécologie, ça évite d'utiliser des engrais chimiques pour apporter directement les nitrates à la plante. Donc tout ça aussi, c'est une connaissance sur le fonctionnement des sols et les équilibres nécessaires aux plantes.
1: Oui, ça c'est les bases agronomiques que m'ont transmis mon père, c'est ça, c'est la rotation de la culture en bio, et donc d'alterner à la fois donc des cultures qui vont enrichir le sol, donc comme les légumineuses, des cultures qui vont peut-être épuiser un petit peu plus, comme les céréales, et puis des cultures qui vont nettoyer aussi le sol, donc par rapport aux adventices, aux mauvaises herbes. Donc comme les luzernes aussi, donc des plantes qui vont être fauchées, et puis des plantes qui seront un peu plus salissantes, parce qu'on va aller jusqu'à la maturité des graines, donc du coup comme le blé, les céréales.
0: Voilà,
1: et puis alterner aussi des cultures qui vont se semer plus à l'automne, et puis des cultures qui vont se semer plus au printemps. Donc c'est tout un équilibre après dans la rotation qui vont se faire. Et...
0: Donc là, au niveau de l'activité agricole, on peut séparer peut-être en trois activités, l'activité agricole, la transformation du blé en farine, et puis la boulangerie, c'est-à-dire la transformation en pain avec la vente aussi, et j'imagine des livraisons. Pour l'activité agricole... Il semblerait donc qu'il y ait une grosse activité à l'automne et puis une grosse activité au printemps jusqu'au début de l'été.
1: Alors le pic, ça commence en mai jusque fin juillet. Donc c'est là où en fait on va commencer à faire le foin en mai. Après il va y avoir la moisson, donc là il va falloir récolter. En fait je fais le travail d'un céréalier, d'une coopérative céréalière et puis aussi d'une meunerie.
0: Que le grain est stocké sur place.
1: Voilà, c'est ça. Donc à la moisson, il faut que je récolte. En plus, maintenant, j'ai acheté une moissonneuse batteuse. Donc du coup, je suis sur la moissonneuse batteuse. Après, il faut que je trie le grain et après, il faut que je le stocke. Donc c'est vrai qu'il y a un gros travail à ce moment-là. Et en plus, comme je fais des ballots de paille que je valorise aussi à côté, c'est vraiment le gros pic, c'est au moment des récoltes. Mais après, c'est plus par moment, par bourre. C'est-à-dire que c'est quand la météo le permet, puis que les terres sont prêtes, qu'il faut semer, par exemple. Bon, là, il va y avoir une semaine où là, il va falloir y aller, faire du tracteur et semer. Il y a quelques semaines comme ça, assez chargées, à l'automne, un peu au printemps.
0: Alors, si on continue à suivre le cheminement du grain, du champ, le semis qui donne son épi, qui est donc moissonné, stocké dans les bâtiments,

0: du mas, de la ferme. Après, vous avez tout à l'heure évoqué l'achat d'un moulin. D'ailleurs, où est-ce qu'on peut acheter un moulin quand même de type professionnel ?
1: Oui, il y a plusieurs marques après maintenant de moulins. Là, le mien, c'est un moulin du Tyrol. Voilà. Alors, d'un point de vue, pour expliquer, peut-être, c'est à peu près ce qui existait en fait dans les moulins à eau ou les moulins à vent avant. Sauf que là, on a remplacé la turbine à eau ou les pales d'éoliennes par un moteur électrique. D'accord. Sur le fonctionnement, c'est exactement la même chose. C'est-à-dire qu'il va y avoir deux meules, donc une meule dormante et une meule...
0: Des meules de pierre.
1: Des meules en pierre, voilà. Ah. Alors la mienne, c'est une meule en pierre reconstituée, donc c'est voilà, un petit peu plus moderne. Mais c'est le même principe. Et donc, il y en a une qui dort et une qui tourne. Et c'est ça qui va écraser le grain.
0: Elle dort, voilà. C'est immobile et l'autre immobile.
1: Voilà. Voilà, et ça, c'est entraîné par un moteur électrique. Et après, la farine tombe dans ce qu'on appelle une bluterie. Donc, il va séparer, là, à ce moment-là, la bonne farine du son. D'accord. Voilà, le son qui est l'enveloppe, en fait, du grain. Et d'accord. Qui, elle, va être valorisée, dans mon cas, plutôt en alimentation animale.
0: D'accord. Pour le son.
1: Ouais, pour le son. Voilà. Ouais,
0: et ça. Donc la farine, il y a plusieurs types de farine. Il y a des farines plus blanches, des farines jusqu'à la farine complète. Ouais. On appelle les T150, T110, T80. Mm. Plus le chiffre est petit, plus elle est raffinée. À quoi ça correspond ? Et est-ce qu'avec ce moulin, on peut faire ces différents types de farine ?
1: Alors, en fait, c'est ce qu'on appelle le taux de cendre. C'est-à-dire que quand on a une T80, par exemple, ça veut dire que si on brûle, alors je crois que c'est 1 kilo... à la fin, il reste 80 grammes de cendre.
0: D'accord.
1: Voilà, et donc plus le taux est important, et plus ça veut dire quelque part qu'il y a des minéraux dans la farine.
0: D'accord.
1: Et moi, dans mon cas, alors avec la bluterie que j'ai, je ne peux pas vraiment faire une farine qui soit vraiment typée, voilà, comme dans les meuneries.
0: D'accord.
1: Voilà, donc c'est plutôt... Moi, ce que j'appelle... c'est du vieux français, en fait. C'est ce qu'on appelait des farines bises.
0: D'accord.
1: Voilà, qui veut dire, en fait... à peu près demi-complète, voilà, peut-être un petit peu plus que T80.
0: D'accord.
1: Voilà, mais c'est ça que j'utilise comme farine.
0: Et alors, cette farine, vous la fabriquez à un moment donné, comme par exemple, quand on met le grain dans un silo au moment de la récolte, ça se fait à une seule opération. Est-ce que la farine, par exemple, suite à la moisson, vous dites, pendant un mois, je vais faire de la farine pour avoir du stock de farine pour mon année ?
1: Non, pour la farine, c'est assez compliqué de stocker de la farine. Et en plus, donc là, comme on fait de la farine avec des meules de pierre, on garde en fait ce qu'on appelle le germe du blé. Et dans le germe du blé, il y a du gras, et ce gras, il peut s'oxyder, il peut rancir en fait. Il vaut mieux pas stocker sur une longue période ces farines-là. Et donc la farine, en fait, je la fais un peu au fur et à mesure, de l'année. Voilà, en plus, j'ai un moulin qui a tendance un peu à chauffer la farine, c'est-à-dire qu'à force de tourner, en fait, il y a de la chaleur qui se dégage. Et du coup, si on le fait tourner trop longtemps, on va avoir la farine vraiment très chaude, et donc du coup, on va perdre en arôme et en qualité. Donc moi, je fais tourner le moulin quasiment tous les jours, voilà, en y mettant à chaque fois... je mets 20 kilos en fait, dans la trémie de mon moulin, parce que c'est un petit moulin. Et je récupère du coup derrière ma farine, donc entre 15 et 17 kilos à chaque fois.
0: D'accord.
1: Voilà, et ça je le fais donc plusieurs fois par jour quand j'ai beaucoup de demandes, et en tout cas plusieurs fois par semaine. L'objectif, c'est d'avoir tout le temps une farine assez fraîche, et du coup de conserver au maximum en fait les arômes de chaque variété. Quoi.
0: D'accord, donc ça impacte la qualité du pain au final. Voilà, c'est le fait d'avoir la farine la plus fraîchement moulue possible.
1: Oui, je pense que d'ailleurs c'est un des luxes quelque part des paysans boulangers, c'est ça, c'est d'avoir à la fois une maîtrise sur les variétés de blé qu'on va utiliser pour faire le pain, et puis de pouvoir avoir tout le temps de la farine fraîche, et donc du coup d'essayer de maximiser quelque part cette typicité, ces arômes qu'on va chercher dans nos pains.
0: D'accord. Dans l'émission précédente, quand Henri, votre père, avait récupéré ces quelques graines de touzel dans un conservatoire de l'INRA, il avait dit que lors des premiers semis, il y avait quelques mètres carrés, et la touzel était montée très haut, puisque c'est un blé qui peut monter, d'après ce que j'ai compris, jusqu'à 2 mètres de haut. Et puis il avait eu des problèmes parce que ce blé était tombé à cause du vent. Alors... vous, comment vous faites, puisque vous faites plusieurs hectares de touzel, par rapport à ces problèmes peut-être liés au vent, aux intempéries et puis au changement climatique, puisqu'on dit qu'il y a de plus en plus de tempêtes, effectivement, avec des vents violents, et on s'en rend compte. Est-ce que cette variété est finalement adaptée à ces évolutions climatiques ?
1: Alors, c'est vrai que sur la verse, moi, j'en ai chaque année, finalement, actuellement. J'ai essentiellement des blés assez hauts. C'est vrai que la Touzelle monte particulièrement haut. Mais c'est vrai qu'à chaque fois, quand il y a un orage au mois de mai, la semaine d'après, je sais que mon blé, il est par terre. Et heureusement, après, c'est aussi le luxe que j'ai maintenant d'avoir ma moissonneuse batteuse. Mm-hmm. C'est qu'elle est assez bien équipée. Donc, il y a ce qu'on appelle des releveurs d'épi à l'avant, donc sur la barre de coupe, qui permettent finalement de ramasser même si le blé est couché, quoi.
0: D'accord.
1: Donc, l'avantage que j'ai maintenant. Après, par rapport à l'adaptation au changement climatique, c'est vrai que je me suis posé la question parce que, en fait, au début, c'est vraiment une question un peu philosophique, dans le sens que c'est vrai que la génération de mon père est au-delà, en fait, au niveau du réseau Semences Paysannes. Dans les années 2000, en fait, ils sont partis à la recherche des blés qui poussaient sur chaque territoire, dans l'idée de les réacclimater dans leur territoire d'origine. Et vous savez que plus ça allait. Bon, après, avec la Touzelle, on n'a jamais eu des rendements exceptionnels, mais on était aux alentours de 15 quintaux. Et je me disais, finalement, voilà, le climat qu'a connu la Touzelle quand elle était cultivée ici, bah, il n'est plus ici, en fait. Il est maintenant dans la région de Lyon, ou même plus haut.
0: Ouais.
1: Et donc, continuant à réfléchir dans ce sens-là, je me suis dit, bah, en fait, ici, il faudrait que je cultive des blés qui viennent de plus au sud, donc des blés qui seraient espagnols, italiens, voilà, de par là-bas. Et une fois où je discutais de ça avec un ami de mon père qui était à Longomaille et qui avait une très grosse collection de blé et tout ça, il m'a dit écoute, moi je veux arrêter ma collection, je vais regarder ce qui me reste dans le frigo qui peut correspondre à ce que tu cherches et je t'envoie tout ça. Donc, voilà. Et il m'a envoyé du coup 2 kilos de grains avec des grains qui venaient du coup d'Italie, d'Espagne, de Corse. Voilà, à ça s'est ajouté quelques autres blés. Donc j'ai maintenant un blé qui vient de Chypre, des blés qui viennent des îles Canaries. Voilà, donc je suis toujours un peu dans cette recherche de méridionalité, un peu.
0: Alors ces blés, du coup, vous les cultivez sur des petites des micro-parcelles peut-être pour observer avant de reproduire l'une des variétés qui semblerait la plus adaptée. Ça se passe comme ça?
1: Comme la première année, c'est souvent, on m'avait filé 2 kilos avec, du coup, il y avait une quinzaine de variétés, donc c'était des tout petits échantillons. Donc là, c'était sur des petites parcelles. Mais mon objectif a toujours été de le multiplier au maximum. Et donc, ce qui fait que maintenant, pour la plupart, je suis sur des parcelles de déjà 3000 m², donc un tiers d'hectare.
0: D'accord.
1: Voilà, pour pouvoir les ramasser à la moissonneuse batteuse, parce que c'est quand même beaucoup plus simple.
0: Bien sûr.
1: Et aussi pour pouvoir commencer à les incorporer dans le pain. Et voir ce qu'ils apportent en termes d'arômes et compagnie.
0: D'accord.
1: Voilà. Et en même temps, j'ai un super tableau Excel où j'essaie de noter chaque année les rendements, essayer de noter la maturité aussi, voir s'ils sont précoces ou pas précoces. Enfin, et voilà, donc je suis dans une...
0: C'est un vrai travail de recherche, finalement.
1: Oui, tout à fait. Oui, c'est vrai.
0: À petite échelle. Et alors, est-ce que parmi ces variétés, vous avez déjà repéré quelques variétés très intéressantes ou que vous comptez vraiment développer pour un vrai usage au niveau de la panification et de la vente de pain?
1: Oui, après, au niveau rendement, en tout cas, c'est sûr qu'il y en a qui ont des bonnes capacités, quoi. C'est sûr que, voilà, sur la Touzelle, je disais qu'on était aux alentours de 15 quintaux hectares.
0: Peut-être pour les auditeurs, c'est vrai que là, on est sur des variétés anciennes qui ont des rendements faibles, puisque on va dire qu'aujourd'hui, un céréalier de la Beauce avec des variétés hyper sélectionnées, des engrais chimiques, il va avoir des rendements autour de 80 quintaux.
1: Voire
0: 100, en poussant, poussant au maximum. Donc voilà, pour donner un ordre, un quintal, c'est 100 kilos. Hein.
1: Voilà, c'est ça.
0: Voilà.
1: Localement, c'est sûr qu'on n'a pas les 100 quintaux de la Beauce, on est plus sur des rendements de 40, 50 quintaux, parce qu'on a aussi un gros handicap climatique, en fait, c'est ce qu'on appelle l'échaudage. C'est-à-dire que, avec les chaleurs qu'il y a et qui se multiplient en fait, au mois de mai-juin, les grains, en fait, au lieu de se remplir, ils s'aplatissent. Et ils deviennent creux. Et donc, c'est ce qui explique principalement nos baisses de rendement en fait, dans le sud de la France.
0: D'accord. Voilà. Et ça, c'est général. C'est pas du tout lié aux variétés anciennes.
1: Oui, ça, même en conventionnel, finalement, ils n'arrivent pas à aller au-delà de 40, 45 quintaux les bonnes années.
0: Ouais.
1: Surtout qu'en plus, en conventionnel, ils font essentiellement du blé dur et très peu de blé tendre.
0: D'accord.
1: Justement pour cette raison-là. dans les variétés que je cultive maintenant, il y en a, voilà, les variétés méditerranéennes, j'en ai qui vont jusqu'à 25, 30 quintaux certaines années. Voilà, donc c'est ce que j'observe pour l'instant. Après, ça fait que 5 ans que j'observe, donc ça fait que 5 observations finalement.
0: Et oui.
1: C'est assez peu, il va me falloir beaucoup plus de temps pour essayer de développer ça.
0: Tout à l'heure, vous avez dit que vous faites un pain avec donc, des méthodes naturelles au levain. Alors déjà, qu'est-ce que c'est que le levain? Parce qu'on a peut-être un peu oublié. Les pains d'aujourd'hui, la plupart ne sont pas des pains faits avec du levain naturel, mais avec des levures chimiques.
1: Oui, tout à fait. Même il y a même de la tromperie, on pourrait dire, dans certaines boulangeries, parce que finalement, on achète du pain au levain. Alors qu'en fait, c'est juste que le meunier a rajouté un goût levain presque, un arôme de levain dans la farine. Donc, bon, ça, c'est un problème qui est propre à la boulangerie traditionnelle. Après, donc, moi, j'utilise du levain. Donc, vraiment, en fait, c'est la méthode ancestrale. C'est-à-dire, en fait, on prend de la farine, de l'eau, et on laisse fermenter ça. Et donc, du coup, il y a des bactéries, des levures, voilà, qui sont indigènes, c'est-à-dire qui viennent de la plante elle-même ou même de l'air, de la pièce dans laquelle on fait le pain. Et c'est ça, en fait, qui va se mettre à fermenter et à amener de la vie dans la pâte.
0: Et à produire du dioxyde de carbone qui fait des bulles.
1: Voilà.
0: Les bulles qui fait monter le pain.
1: Voilà, ça, c'est le même principe. De toute façon, après, les boulangers traditionnels, les boulangers classiques, en fait, ont sélectionné des levures qui vont faire le même travail. C'est-à-dire, en fait, pour faire des bulles, actuellement, on n'a rien trouvé de mieux finalement que de faire manger du sucre à des bactéries ou des levures pour créer donc du CO2. Et c'est ce CO2-là qui va faire des bulles et qui va faire une mie qui sera un peu plus aérée et tout ça.
0: D'accord. Ouais. Et donc ce pain donc levé avec du levain naturel, ensuite il est cuit au feu de bois.
1: Oui, voilà. Là, moi, j'ai un four qui fonctionne au feu de bois. Donc, c'est du bois que je ramasse sur toutes les haies de ma propriété, là, parce que mon père adorait planter des arbres, donc on en a beaucoup.
0: Okay.
1: Du coup, voilà, on est obligé d'entretenir les haies, ça nous fait du bois. Et ce bois-là, ça nous permet, du coup, de chauffer. Donc, c'est un four... C'est pas un four traditionnel non plus, c'est un four qui est en tôle, qui est assez bien isolé, et donc qui consomme très peu de bois pour faire une fournée de pain. Donc, c'est 60 kilos à peu près une fournée. Ouais, avec une brouette, ça me suffit, quoi.
0: Oui, c'est intéressant.
1: Voilà, c'est très économe. Ouais, du coup, j'économise un peu en travail.
0: D'accord. Et alors après, j'imagine la commercialisation, elle se fait localement, comme la culture, la transformation. Quel type de clientèle et où est-ce que vous vendez ce pain?
1: Ouais, c'est vrai que je suis très casanier, donc je ne vais pas très très loin. Le plus loin que je vais, c'est à Marguerite. Voilà, j'ai deux circuits de commercialisation. C'est soit dans des magasins spécialisés bio. Donc du coup, il y a la Biocoop à Marguerite où il y a les comptoirs de la bio en ville active. Et ensuite, j'ai développé depuis quelques années de la vente directe via un site qui s'appelle cagette.net. Donc les personnes commandent en ligne. Et après, ils peuvent retirer leur pain, donc soit dans des petits groupements d'achat, soit dans des dépôts. Donc il y en a un en centre-ville de Nîmes, il y en a un à Caveyrac.
0: D'accord, voilà. Donc avis aux auditrices et aux auditeurs, si vous voulez déguster le pain de Paul, c'est
1: cagette.net. Voilà. Et vous cherchez le Mas de Maillan.
0: Bon, ben, merci Paul pour cette découverte. Et puis avis aux auditrices, aux auditeurs. De découvrir ce pain produit localement de A à Z, ou peut-être même de venir sur place pour découvrir votre exploitation, votre ferme. Et puis, bien, bonne continuation et bonne, surtout, recherche sur les blés anciens du sud de l'Europe. Peut-être que c'est vraiment l'avenir pour notre agriculture.
1: Oui, merci.
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0: Vie de famille. Il se peut que dans certaines familles, certains se disent « J'ai des difficultés relationnelles avec les autres et mes parents avaient du mal avec les autres. Ma vie ne va pas dans le bon sens et pourtant j'ai tout pour être heureux. » Il peut s'agir de blocages, de peurs ou de réactions qui trouveraient leur origine dans notre histoire familiale. Nous sommes en effet porteurs de notre histoire et de celle de nos parents, grands-parents, qu'on le veuille ou non. Quelquefois, c'est très agréable de se considérer comme les héritiers de notre histoire familiale. Mais parfois, c'est pesant, voire traumatisant, et on a besoin d'y voir plus clair, d'être épaulé, de se faire aider. Chers auditeurs, avez-vous déjà entendu parler de traumatisme transgénérationnel? Nous avons la joie d'accueillir Anne de Vergy, praticienne et formatrice en transgénérationnel. Cette émission est présentée par Armelle de Gueyère. Bonjour Anne.
1: Bonjour Armelle.
0: Anne, pouvez-vous vous présenter?
1: Donc Anne de Vergy, j'ai connu les constellations lorsque j'ai moi-même fait ma propre constellation familiale et j'ai trouvé l'outil tellement puissant et ça a été tellement quelque chose qui m'a révélé quelque chose de ma famille en particulier et c'est surtout que ça a apaisé mon système par rapport à cette problématique que d'emblée je me suis dit ça c'est un outil qu'il faut que j'acquière et de ce fait là je me suis formée moi-même. Je me suis formée auprès de Constance Pochka-Lang à l'époque, maintenant qui s'appelle Constance Lang, qui est à Grenoble et qui est une personne qui s'est formée directement avec Bert Hellinger, qui est une personne qui a développé les constellations familiales. Et après, je me suis formée en psychogénéalogie. Et en parallèle, j'ai aussi animé des formations pour des futurs constellateurs familiaux.
0: D'accord. C'est quoi le transgénérationnel exactement?
1: Alors le transgénérationnel, c'est quand le passé dialogue avec notre présent. C'est-à-dire que nous héritons bien plus que la couleur des yeux ou le sourire de nos ancêtres, des loyautés invisibles, des secrets tus, des rêves inachevés peuvent voyager à travers les générations et s'exprimer dans nos choix, nos blocages ou même nos élans de vie. Travailler en transgénérationnel, c'est ouvrir le livre de notre histoire familiale pour comprendre ce qui se rejoue en nous et choisir enfin d'écrire nos propres chapitres. Donc, pour travailler sur le transgénérationnel, il y a deux façons. Soit il y a la psychogénéalogie, c'est quand l'arbre parle, c'est-à-dire que nos racines portent des histoires, des silences, des élans, qui façonnent parfois notre vie sans que nous en soyons conscients. La psychogénéalogie invite à explorer son arbre familial à partir d'un objectif fixé avec le client, pour mettre en lumière ces transmissions invisibles, s'en libérer, guérir en éclairant les poids invisibles et ainsi s'alléger et reprendre pleinement sa place. Car comprendre d'où l'on vient, c'est souvent le premier pas pour choisir où l'on va. Et ensuite, il y a les constellations familiales, qui est un outil thérapeutique. Et là, c'est quand l'invisible devient visible. Dans nos vies, nous rejouons parfois des histoires qui ne sont pas les nôtres. Les constellations familiales offrent un espace pour mettre en 3D ces loyautés invisibles, les dynamiques cachées au sein des familles et des systèmes familiaux, voir ce qui bloque et rétablir l'équilibre dans le système. C'est un peu comme si on éclairait les coulisses de notre histoire familiale pour enfin reprendre pleinement sa place sur la scène de sa vie.
0: Et transgénérationnel, ça concerne la famille en direct ou alors c'est beaucoup plus large ?
1: Alors le transgénérationnel, on va partir du principe que ça commence à nos parents et ça remonte. Alors il y a certains qui vont dire que ça s'arrête à la quatrième génération, mais de plus en plus, on parle de 7 générations. Donc quand on travaille sur le transgénérationnel, 7 générations peuvent s'inviter autour de la table.
0: D'accord. Et quand on parle de traumatisme transgénérationnel, on parle de quoi ? Quels sont les traumatismes les plus fréquents ?
1: Alors les traumatismes les plus fréquents, en tout cas ceux que je vois le plus souvent, ça peut être des abus sexuels, de l'inceste, ça peut être des suicides, ça peut être des maladies, ça peut être des répétitions de ma mère a perdu sa mère et j'ai une fille qui arrive pile poil sur la date anniversaire de ma grand-mère quand elle est décédée. Comme ça, quand on fête mon anniversaire, ben, on rappelle ma grand-mère. Pour maman, ça fait un cadeau. Donc, il y a une multitude de traumatismes. Ça peut être aussi lorsque une femme perd un enfant, soit en fausse couche, soit parce qu'elle fait une IVG, soit parce que l'enfant est mort en couche, ou un tout petit peu plus tard, et une partie d'elle part avec ce bébé, parce qu'elle avait mis plein d'espoir, ça peut être son rêve d'avoir un garçon, par exemple, et qu'après, il y a une fille qui arrive, et qui, voyant que sa mère ne va pas bien, peut prendre la place de sa mère auprès de son père ou dans la famille. Ça s'appelle la parentification, et du coup, l'enfant ne va pas vivre sa vraie vie, puisqu'il va avoir une partie de sa vie d'enfant qui ne va pas être lui donner la possibilité de déployer pour lui. Et dans la vie de tous les jours, quand il sera adulte, il aura de la place, du mal à trouver sa place dans sa vie, que ça soit professionnelle, que ça soit amoureuse, que ce soit amicale ou familiale. Et donc, ce sont des traumas que l'on peut voir régulièrement.
0: Et en fait, ça veut dire qu'il n'y a pas de hasard, en fait.
1: Alors pour moi, le hasard n'existe pas. Donc, je pense pas. Par contre, il y a beaucoup de synchronicité dans le transgénérationnel, ouais.
0: Est-ce que vous pouvez nous raconter en fait l'accompagnement que vous avez pu avoir par rapport à un client, parce que je crois qu'on appelle ça un client parce que vous n'êtes pas psychologue.
1: Voilà, absolument.
0: Est-ce que vous pouvez nous raconter l'histoire de quelqu'un et comment vous l'avez accompagné et ce qui s'est passé?
1: J'ai une multitude d'histoires parce que j'ai accompagné beaucoup de personnes, mais ça peut être l'histoire d'une femme qui a un gros souci avec sa sœur aînée. Elle ne se parle plus, elle ne s'écrivent plus, c'est la mère qui de temps en temps donne des nouvelles de l'une à l'autre, et cette femme qui vient pour travailler veut essayer de rétablir, ou en tout cas apaiser cette situation avec sa sœur aînée, parce qu'elle trouve que c'est lourd à porter, et donc nous faisons une constellation familiale, et le soir même, sa sœur lui envoie un SMS en lui disant « J'ai appris par maman que tu voulais acheter une maison. Sache que je peux te prêter une telle somme, qui était assez importante. » Et à la fin du SMS, elle met « Je t'embrasse ». Et ça, c'est des choses qu'elle n'avait jamais eues depuis des années et des années. Donc voilà, c'est des traumas comme ça. Et le trauma entre ces deux sœurs, je ne vais pas donner trop de détails, mais venez... aussi du transgénérationnel, parce que dans la famille, il y avait plusieurs personnes qui ne s'entendaient pas, et voilà, il y avait des répétitions.
0: Est-ce qu'il y a un lien direct entre le travail qu'elle fait avec vous et les connexions qui se forment au fur et à mesure?
1: Alors, en tout cas, le but est d'apaiser le système. Après, il y a aussi le fait est que plus la personne a travaillé en thérapie ou en psychologie, ou plus le système est déjà prêt à être ouvert. Et donc, ça peut faciliter aussi l'apaisement du système. Souvent, en tout cas, ce qui arrive souvent, c'est que la personne n'a pas forcément la réponse le jour même, parce que l'inconscient, il lui faut du temps aussi pour intégrer les nouvelles informations. Et ça peut mettre du temps. Il y a des personnes, ça va être à moyen terme. Il y en a d'autres, au bout de 6 mois, elles vont se dire « Ah tiens, je comprends maintenant pourquoi j'ai pu avancer. » Et le travail que j'ai fait m'a permis de passer à l'étape au-dessus.
0: Est-ce que ces traumatismes, c'est ce qu'on appelle des fantômes? Et pourquoi on les appelle des fantômes?
1: Eh bien, parce que souvent, c'est dû à des secrets. On sait que il y a beaucoup de familles où soit parce que l'événement était trop important, soit parce que vis-à-vis de l'extérieur, on va pas aller dire que ça s'est passé chez nous, et donc on va mettre un mouchoir dessus. Et ça ne se transmettra pas. C'est-à-dire que quelqu'un qui a dans sa famille eu un membre de la famille qui a fait de la prison, par exemple, ça fait pas très bien dans la société. Donc on va souvent l'exclure et on parlera plus de cette personne. Et mais par contre, ça va devenir un secret, parce que comme on parle plus de cette personne, quand dans les générations qui suivent, si on n'a jamais entendu parler de l'oncle Pierre qui était dans la fratrie, mais comme il était en prison, on n'en a plus jamais parlé, eh bien, ça va faire un trou dans l'arbre. et ça peut engendrer... il y a quelqu'un dans les générations qui suivent qui vont aller chercher cette personne qui est exclue, par exemple.
0: Donc, en fait, quand il y a un doute, il y a éventuellement en fait, un traumatisme transgénérationnel, c'est ça ?
1: Alors, pas systématiquement, mais souvent. Voilà, quand, et puis, si le système familial est très fermé, on est très dans l'entre-soi, ou en tout cas, il y a beaucoup de taiseux, ça peut être intéressant d'aller creuser s'il n'y a pas des non-dits ou des secrets. Et aujourd'hui, il y a encore des familles, même si on parle beaucoup du secret, qu'il faut parler aux générations qui suivent, il y a encore des familles qui créent des secrets, encore aujourd'hui, en 2025.
0: Nous marquons donc une pause musicale avec Patrick Fiori et Delia Mann et nous nous retrouvons dans quelques minutes.

0: Anne, c'est vous qui avez choisi cette musique. Pourquoi ce choix?
1: Alors, c'est l'hymne géorgien. Et la première fois que je l'ai entendu, j'ai été bouleversée par cette musique. Et je trouve que c'est très profond. Je trouve qu'il y a de la spiritualité dans la musique. Et puis, ça parle d'amour et de séparation. Et je pense que aujourd'hui, avec et depuis toujours, les personnes qui sont immigrées ou qui sont sachant que on n'est pas forcément immigré parce qu'on vient d'un pays étranger, mais ça peut être juste parce que on habitait en Auvergne et que on a été obligé de partir sur Paris. Et tout ça, ça a des incidences sur la vie des familles.
0: Merci. On parlait de secrets de famille. Est-ce que la parole se libère aujourd'hui?
1: Alors, ça va vraiment dépendre. Alors, il faut savoir que les secrets de famille, il y en a dans toutes les catégories socio-professionnelles. Il n'y a pas un milieu qui soit privilégié par rapport à ça. La parole va se libérer souvent par les femmes. Parce que souvent, c'est elles qui vont faire le travail pour leur famille. Et parce qu'elles n'ont pas envie de transmettre à leurs enfants, leurs petits-enfants, les traumas qu'elles ont pu soit vivre elles-mêmes ou soit qu'elles ont porté pour les générations précédentes. Et du coup, elles vont en parler. Souvent, elles vont partager avec leurs enfants quand c'est possible.
0: D'accord. Et est-ce que ça peut avoir des conséquences négatives sur les liens familiaux si j'ai identifié quelque chose, comment je le partage et comment je fais en sorte que ça ne crée pas des conflits familiaux?
1: Alors, souvent, les personnes, quand elles font un travail transgénérationnel, déjà, elles le font pour elles. Il faut savoir que dans un système, à partir du moment où nous sommes deux, c'est un système, quand une personne change, même si personne ne sait pourquoi elle change. Le système, par homéostasie ou par besoin d'appartenance, va être obligé de changer sans toujours comprendre pourquoi je suis obligée de changer. Mais, et du coup, la personne peut en parler, mais souvent, les personnes, elles vont faire le travail pour elles et elles ne vont pas forcément le partager avec leur famille. Ce qui peut être intéressant, c'est lorsqu'une personne fait, par exemple, un travail en psychogénéalogie, elle a y interrogé les membres qui existent encore au niveau de ses grands-parents ou de ses arrière-grands-parents. Certaines fois, j'ai des personnes, elles vont aller interroger la grande-tante avec qui elles ne parlaient pas, parce que dans cette famille-là, on ne voyait pas la grande-tante pour diverses raisons. Ou elles vont aller parler à leur cousine issue de germaine en se disant, bah, tiens, grâce à elle, je peux avoir une information sur tel un tel.
0: Dans ce cas-là, elles le font ouvertement en disant qu'elles font des recherches ou elles le font de manière discrète, recherche d'informations?
1: Ça va dépendre. Ça va dépendre de l'ouverture de la famille. Il y a des personnes, elles vont dire franchement, voilà, je fais un travail pour moi et parce que je me suis rendu compte qu'il y avait telle chose, ou en tout cas, moi, comme objectif, j'ai ça et je voudrais m'en débarrasser. Ou elles vont parler de généalogie. Je fais de la généalogie dans une généralité très, très large et je me posais telle question. Et grâce à ça, elles ont des informations ou pas.
0: D'accord. C'est mieux, vous en tant que spécialiste, vous pensez que c'est mieux de dire les choses ou alors c'est au cas par cas?
1: C'est vraiment au cas par cas et savoir quel lien il existe entre les personnes qui se parlent et savoir si déjà ces personnes, dans la vie de tous les jours, elles se parlent. Parce que si je débarque dans la vie d'une grande-tante qui n'a jamais entendu parler de moi et j'arrive de but en blanc en lui disant « Voilà, j'ai découvert que l'oncle machin s'est fait abuser ou il a fait de la prison alors qu'elle ne me connaît pas », c'est compliqué.
0: Et quand la personne est toujours vivante et qu'il y avait quelque chose de lourd, est-ce qu'il y a un besoin d'aller partager ça avec elle pour cicatriser des blessures ou alors non, pas forcément?
1: Là aussi, ça va être au cas par cas, ça va dépendre. Il y a des femmes ou même des hommes qui vont dire qu'elles font un travail sur eux et qui vont aller voir par exemple leur mère en leur disant ben voilà, sache que lorsque tu as fait ça, ça m'a profondément blessée. Ou en tout cas, quand j'ai pris ta place, eh bien, c'était pour te protéger parce que à ce moment-là, tu n'étais pas capable de faire ça et ça. Et puis, il y a des personnes, elles vont faire leur travail dans leur coin, personne ne va le savoir, et elles le font pour elles, pour leur descendance, mais elles n'ont aucune envie de le partager avec leur mère, leur père ou leurs frères et sœurs.
0: J'essaye de me mettre à la place de ceux qui nous écoutent en ce moment. Et si je me dis, tiens, j'ai peut-être un traumatisme transgénérationnel, comment puis-je en être sûre et comment puis-je l'identifier ?
1: Alors, souvent, les personnes, quand elles viennent me voir, elles viennent parce qu'elles ont déjà fait pas mal de travail sur elles en thérapie et qu'elles voient que, malgré tout le travail qu'elles ont fait, ça n'avance pas. Donc, ça peut être un moyen de se dire, tiens, il y a peut-être quelque chose à faire sur le transgénérationnel. Et puis, il y a des personnes, elles ont entendu parler du transgénérationnel et même sans avoir fait un travail sur elles, elles savent que dans leur famille, il y a la tante Berthe qui a eu ça et est-ce que ça n'a pas une incidence sur ma vie à moi ?
0: D'accord. Et il y a d'autres moyens qui pourraient m'aider à savoir si je suis dans un traumatisme transgénérationnel ou c'est que moi qui fais la démarche toute seule. Comment ça ?
1: C'est-à-dire qu'il n'y a pas d'école pour voir les traumatismes, mais souvent, c'est le mal-être est tellement présent et prêt. Et puis, il y a aussi des répétitions. Il y a des familles où, par exemple, le fils est né à 20 ans, sur plusieurs générations, a un très grave accident, il s'en sort, mais voilà, il y a un très grave accident. Donc, la personne qui vient me voir, elle me dit, moi, j'ai mon fils aîné, il va avoir 20 ans, je n'ai pas du tout envie que ça se répète. Donc, j'aimerais voir comment je peux travailler pour que ça évite de se redire. Voilà, il y a des personnes qui vont être... En plus, aujourd'hui, il y a quand même énormément de livres qui sortent sur le transgénérationnel. Il y a beaucoup d'écrivains qui écrivent sur leur histoire, sur les secrets, sur leur... Et il y a aussi une série Netflix qui parle des constellations. Donc, on sent qu'aujourd'hui, il y a quand même beaucoup de choses qui nous permettent de nous dire « Ah tiens, ça peut peut-être être pour moi ».
0: D'accord. Et qui pourrait m'envoyer chez vous ? Est-ce que vous avez un médecin qui a recommandé à une de vos clientes de venir ? Est-ce qu'il y a un psychologue, un éducateur ? Quel est leur niveau de connaissance par rapport au traumatisme transgénérationnel ?
1: Alors, les personnes qui viennent me voir, souvent, elles viennent me voir par le bouche à oreille, parce qu'elles savent qu'elles vont pas bien et elles se posent des questions. Ou en tout cas, la personne qui a déjà fait un travail en transgénérationnel leur dit, bah tiens, moi j'ai pu, j'entends ce que tu me dis. Est-ce que tu as pensé à cet outil ou à cette thérapie par rapport à la psychogénéalogie? Et puis il y a des psychologues qui sont ouverts à ce travail. Là. Il y a aussi des associations, par exemple, sur les violences sexuelles qui peuvent envoyer des personnes. Voilà, c'est des personnes comme ça qui peuvent être des relais. Mais effectivement, aujourd'hui, nous ne sommes pas du tout en concurrence avec qui que ce soit, mais il y a des personnes qui ont du mal à nous envoyer du monde.
0: D'accord. Vous êtes complémentaire, c'est-à-dire si je fais en fait une démarche avec une psychologue,
1: absolument.
0: Je peux à un moment donné en fait vous voir et après retourner chez la psychologue.
1: Ah, c'est surtout important de continuer le travail avec la psychologue. C'est pas parce qu'on fait une constellation ou de la psychogénéalogie qu'on arrête tout le reste par rapport à ce qu'on a fait. J'ai déjà eu le cas d'une personne qui avait fait 15 ans de psychanalyse et en une heure, avec une constellation individuelle, on a pu voir d'où venait une de ses problématiques, celle avec laquelle elle venait. Et son psychanalyste n'avait jamais mis le doigt dessus.
0: Dans ce cas-là, est-ce que vous avez en fait un contact avec le psychanalyste ou pas
1: jamais.
0: Du tout vous, jamais ?
1: Tout le travail que l'on fait, c'est vraiment confidentiel. Après, la personne, si elle a envie d'en parler, c'est son choix.
0: D'accord.
1: Mais moi, je ne donne aucun renseignement et aucune information à l'extérieur par rapport au travail que nous avons fait ensemble.
0: D'accord. Il ne pourrait pas y avoir un travail d'équipe ? Ça serait possible ou pas imaginable ?
1: Le travail d'équipe, ça serait la cliente qui le déciderait ou le client qui déciderait de savoir si c'est important pour elle ou pour lui d'en parler avec son psychologue, psychiatre ou psychanalyste.
0: Est-ce que vous conseillez des thérapies complémentaires ? Je pense à la sophrologie, je pense à l'hypnose ou c'est pas du tout dans vos registres ?
1: Alors, que ce soit la sophrologie, l'hypnose, ça peut être l'EMDR, ça peut être aussi la kinésiologie, tout ça, ce sont des...
0: Vous pouvez nous préciser ce qu'est l'EMDR et la sophrologie pour nos auditeurs ?
1: L'EMDR, c'est un travail qui va permettre de revisiter avec les yeux, un travail avec les yeux, le trauma, et pouvoir repartir donc sur la partie, le moment où ça a été blessé, et essayer de... voilà, le but est de l'évacuer. Et puis, donc,
0: après, la sophrologie. La sophrologie, c'est tout ce qui est respiration,
1: oui, je sais,
0: etc.,
1: respiration,
0: qui libère...
1: Mais là, te l'expliquer comme ça, là...
0: Est-ce qu'il y a une association où je peux trouver des contacts de spécialistes ? Est-ce que vous pourriez me recommander des associations ?
1: Pour des constellations ?
0: Oui, pour des constellations
1: ou de la psychogénéalogie.
0: Oui.
1: Il n'y a pas d'association. Il y a en général, parce qu'il y a diverses... c'est un peu aujourd'hui un métier qui est émergent. Et donc, pour l'instant, il n'y a pas une association particulière où tous les constellateurs ou constellatrices ou les psychogénéalogistes sont...
0: Référencés.
1: Par contre, voilà, il faut savoir que c'est vraiment important lorsqu'on veut faire un travail, c'est de rencontrer la personne et de voir si on a le feeling ou pas.
0: Pour qu'il y ait une bonne alchimie pour que, voilà, et que le travail soit efficace.
1: C'est vraiment extrêmement important de se sentir en totale confiance pour que la personne puisse se libérer, sinon la personne n'arrivera pas à travailler.
0: Nous avons tous un héritage transgénérationnel. Cela fait partie de notre histoire. Le principal est d'identifier les traumatismes en conscience et de les traverser pour mieux vivre. Pour ainsi ne pas les faire porter par nos descendants. Mais n'oublions pas que dans l'héritage familial, nous avons aussi la chance d'hériter de valeurs, de règles, de croyances qui nous construisent. Grâce à vous, Anne de Vergy, nous savons que nous pouvons travailler sur nos blessures et nos blocages pour avoir une vie meilleure. Merci Anne de Vergy. 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Merci à tous pour votre écoute et à la semaine prochaine.

Évangile de Jésus-Christ selon saint Matthieu. En ce temps-là, Jésus se retira dans la région de Tyr et de Sidon. Voici qu'une Cananéenne, venue de ces territoires, disait en criant « Prends pitié de moi, Seigneur, fils de David. Ma fille est tourmentée par un démon. » Mais il ne lui répondit pas un mot. Les disciples s'approchèrent pour lui demander « Renvoie-la, car elle nous poursuit de ses cris. » Jésus répondit « Je n'ai été envoyé qu'aux brebis perdues de la maison d'Israël. » Mais elle vint se prosterner devant lui en disant « Seigneur, viens à mon secours. » Il répondit « Il n'est pas bien de prendre le pain des enfants et de le jeter aux petits chiens. » Elle reprit « Oui, Seigneur, mais justement, les petits chiens mangent les miettes qui tombent de la table de leur maître. » Jésus répondit « Femme, grande est ta foi. Que tout se passe pour toi comme tu le veux. » Et à l'heure même, sa fille fut guérie. Acclamons la parole de Dieu. Il ne lui répondit pas un mot. Pourquoi cette attitude si dure de Jésus envers cette femme venue le supplier pour sa fille tourmentée? Jésus semble tout aussi inflexible dans sa réponse aux disciples. « Je n'ai été envoyé qu'aux brebis perdues de la maison d'Israël. » Inflexible encore dans sa réponse à cette mère cananéenne, il n'est pas bien de prendre le pain des enfants et de le jeter aux petits chiens. Même si cette comparaison à un chien n'est pas une insulte dans le langage de l'époque. Voici deux hypothèses pour expliquer l'attitude de Jésus. Les deux étant valables, si on lit bien la Bible. L'explication la plus classique, la voici. Jésus, qui est Dieu et le Maître, met à l'épreuve la foi de cette femme pour ensuite mettre en valeur sa foi. Et pour qu'elle passe du désir à la volonté, du désir naturel de sauver sa fille, à la volonté spirituelle de sauver sa fille. La volonté est l'exercice de notre liberté. Ayant éprouvé sa foi et sa volonté, le Maître Jésus peut déclarer « Femme, grande est ta foi, que tout se passe pour toi selon ta volonté. » Une autre explication de l'attitude de Jésus considère sa psychologie humaine. Psychologie vient de psyché, l'âme en grec. Jésus le dit lors de son agonie « Mon âme est triste à en mourir. » Le Fils de Dieu, qui est esprit et éternel avec son Père et l'Esprit Saint, s'est fait homme, et le Concile de Chalcédoine, en l'année 451, définit « Jésus est vraiment Dieu et vraiment homme, composé d'une âme raisonnable et d'un corps. » Le corps humain et l'âme humaine du Christ permettent de comprendre Saint Luc nous disant de l'enfant Jésus « qu'il grandissait en sagesse. »

l'Église qui continueront à évangéliser Israël, puis le monde entier. Mais de même que sa mère aux noces de Cana pousse Jésus à accomplir son premier miracle, alors qu'il venait d'affirmer que son heure n'était pas encore venue, une autre femme, au Liban, pousse Jésus à sortir des limites raisonnables de sa mission. Cette manière par laquelle Jésus se laisse pousser par l'Esprit à faire la volonté de son Père, la façon qu'il a de consentir à être contrarié jusqu'à dire « non ce que je veux, mais ce que tu veux », cette attitude est un modèle pour nous. Oui, comme Jésus, nous ferons la volonté du Père si nous nous laissons pousser par l'Esprit Saint, parfois contrariés par l'Esprit, stimulés par les cris d'une femme étrangère ou toute autre interpellation qui nous fera finalement nous écrier à notre tour « grande est ta foi ». Amen.

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1: Année A, 19e dimanche du temps ordinaire. Psaume 84-85. J'écoute, que dira le Seigneur Dieu? Ce qu'il dit, c'est la paix pour son peuple et ses fidèles. Son salut est proche de ceux qui le craignent, et la gloire habitera notre terre. Amour et vérité se rencontrent. Justice et paix s'embrassent. La vérité germera de la terre, et du ciel se penchera la justice. Le Seigneur donnera ses bienfaits, et notre terre donnera son fruit. La justice marchera devant lui, et ses pas traceront le chemin. Chers auditeurs, ce psaume est une prière qui constitue une belle réponse à la première lecture, où nous avons raconté comment Élie, après le miracle du Mont Carmel, fut persécuté par la reine Jézabel et marcha jusqu'au mont Horeb, jusqu'à la montagne de Dieu. Dans le silence de la nuit, Élie aurait pu dire ce psaume « J'écoute, que dira le Seigneur Dieu ?» Et le murmure d'une brise légère qu'Élie entendit devait être la suite du psaume. Ce qu'il dit, c'est la paix pour son peuple et ses fidèles. Son salut est proche de ceux qui le craignent. Et la gloire habitera notre terre. Persécuté, Élie a connu la peur. Il a été un vrai petit qui ne peut plus aller de l'avant par lui-même et qui gémit vers son Dieu. « C'en est assez maintenant, Seigneur, prends ma vie, car je ne suis pas meilleur que mes pères. » Oui, et comme Élie, toi qui écoutes, tu expérimentes toute ta faiblesse. Désormais, tu sauras que ce

0: n'est que par la force de Dieu que tu tiens debout. Désormais, tu ne pourras plus te complaire en toi-même. Tu ne seras fort que par la force de ton Dieu. Oui, désormais, tu avanceras comme dans l'Exode, porté par la force de ton Dieu, comme Élie. Reprenons le psaume. Amour et vérité se rencontrent, justice et paix s'embrassent. Amour, nous avons dans la Bible de Mossoul en araméen, pour amour, le mot teibousto, qui veut dire bonté, grâce, miséricorde. Et le mot vérité, c'est kushto, vérité ou justice. C'est l'amour, la bonté et la vérité ou justice qui se rencontrent. Et ensuite, on a le mot justice, un autre mot justice, cette fois c'est le mot zadikuto, un mot qui peut vouloir dire aussi la probité ou même l'aumône. Et la paix, justice et paix s'embrassent. Dans toutes ses œuvres, Dieu montre sa bienveillance, sa bonté, sa grâce, son amour, teibouto. Mais aussi sa fiabilité, sa constance, sa fidélité, sa vérité, kushto. Il est vérité, car Dieu est lumière, en lui point de ténèbres. Il est amour, comme l'apôtre Jean l'enseigne, première lettre de Jean, chapitre 1 ou chapitre 4. La vérité germera de la terre et du ciel se penchera la justice. Le symbole des cieux nous renvoie au mystère de l'alliance que nous vivons lorsque nous prions le Notre Père. Il est aux cieux, c'est sa demeure. La maison du Père est donc notre patrie. Or, c'est dans le Christ que le ciel et la terre sont réconciliés. Car le Fils est descendu du ciel, seul, et nous y fait remonter avec lui, par sa croix, sa résurrection et son ascension. Le psaume nous parle ainsi de Jésus. Et nous pourrions parler aussi de Marie, avec Jean-Paul II, saint Jean-Paul II. Personne n'a expérimenté autant que la mère du crucifié le mystère de la croix, la rencontre bouleversante de la justice divine transcendante avec l'amour, ce baiser donné par la miséricorde à la justice. C'est notre psaume, selon le latin probablement. Continuons. Le Seigneur donnera ses bienfaits. Et notre terre donnera son fruit. Ce psaume contient une promesse. Notre terre donnera son fruit. Cette promesse a un sens au temps d'Élie. Il va pleuvoir et il y aura une bonne récolte. Cette promesse a un sens au temps de Jésus. La terre, en la personne de la Vierge Marie, va porter son fruit béni, Jésus. Notre terre donnera son fruit. Cette promesse a un sens eschatologique. La terre doit accomplir le dessein du Créateur. Quand l'humanité, ayant accueilli son Sauveur, accomplira la volonté de Dieu sur la terre comme au ciel, cela aussi se réalisera un jour. Notre terre donnera son fruit. La justice marchera devant lui. Et ses pas traceront le chemin. La justice, c'est zadikuto. Justice, probité, un mot qui a les mêmes consonnes que le mot zedketo, aumône, bienfaisance. Nous trouvons ce mot en Matthieu 6, verset 1, traduit par justice ou par aumône, selon les manuscrits, ce qui constitue d'ailleurs une preuve de l'origine araméenne de l'Évangile. L'Évangile a été composé oralement par Matthieu qui parlait araméen, et c'est ensuite que l'Évangile a été traduit en grec. Le monde doit pratiquer la justice, zadikouto, à la fois probité et bienfaisance. La première charité étant de donner aux autres ce qui leur est dû, mais la justice est aussi bienfaisance ou aumône. Reprenons maintenant l'ensemble du psaume. J'écoute, que dira le Seigneur Dieu ? C'est Élie dans le silence de la nuit dans sa caverne. J'écoute. Ce qu'il dit, c'est la paix pour son peuple et ses fidèles. Voilà, Élie qui a eu peur ressent un réconfort. Le règne de Jézabel sera confondu. Dieu donne la pluie, il donnera aussi un successeur à Élie en la personne d'Élisée. Son salut est proche de ceux qui le craignent et la gloire habitera notre terre. Amour et vérité se rencontrent. Amour, bonté. Grâce, miséricorde éventuellement. Justice et paix s'embrassent. Pour qu'il y ait de la justice, il faut de la paix. Dans la guerre, il y a beaucoup de crimes et d'injustices. Mais pour qu'il y ait de la paix, il faut qu'il y ait de la justice. La vérité germera de la terre. Il y a quelque chose que je voudrais encore vous expliquer puisqu'on a le temps. La vérité en araméen, c'est « eimenuta ». La vérité, la foi, la fidélité. C'est extraordinaire. Dieu attend de nous revoir. Et du ciel se penchera la justice. Le Seigneur donnera ses bienfaits et notre terre donnera son fruit. La justice marchera devant lui et ses pas traceront le chemin. Merci, au revoir, à bientôt.
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1: Cette semaine, nous interrogeons l'humilité. Nous avons pu resituer un peu cette réflexion à travers la définition de l'humilité. Je vous ai proposé de vous interroger sur ce concept et tout du moins de voir sa pratique au quotidien. On a pu déjà mettre en avant une première définition et nous allons poursuivre notre réflexion sur les différentes interprétations de la notion d'humilité. On a vu qu'il s'agissait avant tout de se reconnaître comme de petite taille finalement, que c'était plus ou moins, qu'il y a plus ou moins un lien avec la modestie, mais aussi qu'il s'agissait donc de pratiquer l'humilité et de donner l'exemple de l'humilité. Alors on retrouve, par le fait de s'abaisser aussi, cette notion de soumission qu'on avait pu voir dans la définition de l'acceptation. Là, ce qui est encore plus appuyé, c'est finalement l'idée d'un sentiment publiquement reconnu comme de la faiblesse et de l'insuffisance de ses mérites. Alors, encore une fois, là, vous avez vu le côté collectif, c'est-à-dire si dans un premier aspect, il était question de l'humilité par rapport à Dieu, donc une pratique plutôt personnelle. Là, on retrouve un deuxième aspect à travers un sentiment public. Donc derrière cette idée, cela nous demanderait effectivement de penser à un collectif plus vaste, à savoir si certaines personnes reconnaissent effectivement leur faiblesse et l'insuffisance de leur mérite. Est-ce que cela peut faire émerger des coopérations, finalement des formes de complémentarité avec d'autres personnes qui seraient capables finalement de coopérer? Ça reste une hypothèse. On a l'humilité aussi et cette distinction dans le vocabulaire courant, à savoir l'humilité vraie et l'humilité feinte. Et c'est ici qu'on va pouvoir poser la question du comportement. Qu'est-ce que serait qu'un acte d'humilité, un geste d'humilité, tout ce genre finalement de dispositions que l'on peut mettre en place au quotidien. Et aussi, on peut s'interroger dans notre vécu sur ce qui a été pour nous finalement une leçon d'humilité. Quelque part, lorsque l'on fait appel à cette idée, on se rend compte qu'on a été en quelque sorte remis à sa place. Avoir vécu cette expérience nous permet quand même de reprendre finalement, comme évoqué au tout début de cette série, ce fameux pas de côté et cette idée de re-regarder les choses différemment. Donc bien sûr, lorsque l'on poursuit les définitions, on va retrouver différents attributs, l'attitude humble, la déférence, la soumission, la disposition, le fait de présenter les choses avec humilité, le comportement, la façon d'être. Finalement, à la fois en termes de comportement qu'en termes d'état d'esprit, l'humilité, elle va se caractériser par une position et par une disposition finalement aussi, et un langage. On le retrouve tant dans la posture, que dans le vocabulaire mobilisé, que dans un état d'esprit plus général face aux événements, y compris dans le quotidien.

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1: Donc finalement, on pourrait se poser la question, bon bah alors où, quand, comment est-ce qu'on peut être humble au quotidien ? Est-ce que c'est quelque chose que l'on mobilise sur des petits événements ou au contraire, est-ce que c'est un trait de personnalité, une caractéristique ? Finalement, on se rend aussi compte que même les personnes que l'on va qualifier de humbles ne peuvent pas l'être tout le temps. Il y a des dispositions, certains moments, sur certaines choses, et tout cela varie. Donc, qu'est-ce que va changer à notre quotidien la pratique de l'humilité ? Donc, si on a pu en tirer certaines conséquences dans la dernière série sur l'acceptation, là, encore une fois, cette pratique de l'humilité, elle va nous demander, alors bien qu'elle puisse être bien sûr interprétée, pour certains, ça peut très bien être une excuse à la non-action, je sais que je ne peux pas ou je suis faible, etc. Et c'est toujours le bon prétexte, on le retrouve ça très souvent dans le quotidien, pour ne pas faire les choses ou les déléguer à d'autres. Je ne parle pas de cet exemple-là, je parle d'une humilité, on va dire, basée sur une approche honnête et sincère et non pas donc une disposition. Non, c'est quand même important à préciser les usages que l'on va faire de cette humilité. Il ne s'agit pas de l'auto-sacrifice ou de l'auto-blâmation. Et puis d'ailleurs, ça n'a même pas besoin d'être verbalisé. Ça peut tout simplement être ressenti et vécu comme tel. Je pense qu'on a tous fait l'expérience d'être avec des personnes qui pourraient être des exemples sur plein d'aspects et humbles par nature, qui n'ont jamais eu besoin de le crier ou de s'en justifier. Même nous, si on regarde dans nos propres expériences, on peut s'apercevoir que même sans l'avoir identifié comme tel, on a fait preuve d'humilité. Et encore une fois, c'est-à-dire que je ne fais pas juste une illusion avec les mots ou ce qui est représenté comme tel, ou même la déférence, mais par une forme aussi d'accueil de l'autre. Finalement, est-ce que l'humilité ne nous demande pas de laisser de la place à l'autre ? Est-ce que parce que je suis humble, parce que j'ai conscience de mes limites, parce que j'ai conscience de mon insuffisance, est-ce que finalement ça ne me demande pas de laisser plus de place aux autres, encore une fois, à la coopération, au collectif, à l'écoute. Est-ce que ça ne me demande pas de revoir mes idées, mes préjugés, ma place dans le monde ? Finalement, qu'est-ce que cela va changer si je porte un discours me considérant comme quelqu'un d'humble, me positionnant comme victime et que je ne fais rien d'autre ? On voit très peu d'impact. Maintenant, si je prends acte de ces limites, de ces insuffisances, et que j'intègre d'autres personnes, ou que j'essaye de comprendre en quoi et comment on peut coopérer ensemble, peut-être qu'effectivement, l'humilité pourrait être le socle d'autres choses. Et c'est ainsi que j'entendais l'idée de revoir aussi sa place. Cette place, elle bouge, elle n'est pas toujours la même. Et on est aussi modulé, non pas uniquement que par rapport à soi, mais par rapport aux autres et à la façon dont eux aussi bougent. Et finalement, ça pose aussi la question, comme évoqué au tout début de cette série, sur le changement de paradigme, sur l'acceptation, sur l'agilité. On se rend compte que être humble, il y a aussi cette partie qui va nous demander de lâcher un certain contrôle. Ainsi, je vous remercie pour votre écoute et je vous dis à bientôt.

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2: Dans notre précédente émission, nous avons évoqué la théorie des deux voies qui semble avoir été un des thèmes essentiels de la prédication de l'Église primitive. C'est le livre intitulé « La Didaché », écrit entre l'an 50 et l'an 90 après Jésus, qui nous en donne le témoignage. Cette théorie des deux voies prenait bien entendu ses racines dans les écrits de l'Ancien Testament, comme nous l'avons également évoqué. Et puis nous avons vu que cette théorie des deux voies, elle est présente dans l'enseignement même de Jésus. Et nous allons revenir quelques instants sur ce passage qui me semble très intéressant. Nous trouvons dans le chapitre 7 de l'évangile de Matthieu, les versets 13 et 14, cet enseignement de Jésus. Entrez par la porte étroite. Elle est grande, la porte. Il est large, le chemin qui mène à la perdition. Et ils sont nombreux, ceux qui s'y engagent. Mais elle est étroite, la porte. Il est resserré le chemin qui conduit à la vie. Et ils sont peu nombreux, ceux qui le trouvent. Nous voyons très clairement que Jésus reprend ici donc cette théorie des deux voies. Il y a un chemin qui mène à la vie, c'est-à-dire un chemin qui mène à la communion avec Dieu, chemin qui est, reconnaît Jésus, resserré. Donc il n'est pas facile de l'emprunter, les embûches sont sans doute nombreuses et, en conséquence, peu nombreux ceux qui le trouvent, dit Jésus. C'est-à-dire que ce chemin, il faut le chercher, il ne se présente pas comme ça d'emblée tout seul. Et il y a l'autre chemin que Jésus dit large, donc confortable, chemin qui conduit à la perdition. Alors non seulement, ce qui est intéressant, c'est que Jésus reprend cette théorie des deux voies, mais il va y ajouter un élément. Car dans les deux cas, le chemin aboutit à une porte. Voilà qui est nouveau. Dans le chemin resserré, nous aboutissons à une porte étroite et le chemin large mène à une porte, elle qui au contraire est grande et facile à franchir. Quelle est donc cette porte qui est au bout du chemin? C'est la porte d'entrée en fin de compte. Mais d'entrée qui donne accès à quoi? On peut imaginer que nous avons là une image de l'entrée dans l'autre monde, dans l'au-delà. Dans un cas, il s'agit de l'entrée dans un monde bienheureux, celui de la vie. On pourrait mettre dessus, si l'on veut, l'étiquette « le paradis ». Et dans l'autre cas, le chemin large, la porte est également très large, très facile à franchir. Et là, cette porte, elle mène à quoi ? À la perdition, dit Jésus. Donc à la perte de la communion avec Dieu, nous pourrions mettre ici une étiquette, l'enfer. C'est donc intéressant que Jésus, j'allais dire, ajoute une porte au bout du chemin. Revenons sur cette porte étroite, difficile à franchir. Lorsque l'on parle de porte étroite, dans l'enseignement de Jésus, je ne peux pas m'empêcher de penser à la porte qui est actuellement celle d'accès à la basilique de Bethléem. Il y avait auparavant une porte sans doute beaucoup plus grande, beaucoup plus large, mais elle a été murée. Et on a laissé une petite entrée qui nécessite qu'on soit obligé de se courber en deux pour pouvoir franchir cette porte. Alors historiquement, cette porte a été murée parce que au temps des Turcs, les Turcs avaient la mauvaise habitude de rentrer dans les églises à cheval. Pour les empêcher de rentrer à cheval, on a laissé cette toute petite porte. mais nous avons là certainement un symbole très intéressant. On ne peut pas entrer si nous restons droits, debout, j'allais dire, fiers et orgueilleux. On est obligé de se courber en deux, c'est-à-dire de s'abaisser. Autrement dit, nous avons là l'image de l'humilité pour pouvoir entrer. Et on n'entre pas n'importe où avec cette petite porte. On entre dans la basilique de Bethléem, le lieu même où l'enfant Jésus est né. Et cela nous indique aussi que pour Dieu, l'incarnation était aussi une petite porte. Qu'il a fallu qu'il, et ce qu'on appelle en théologie la kénose, que d'un certain côté, Dieu se comprime de manière extrême pour épouser la nature humaine.

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1: L'étroitesse de la porte nous fait également penser, outre l'humilité, que nous ne pouvons pas entrer avec une valise dans chaque main ou avec un gros sac à dos. C'est-à-dire qu'il faut se dépouiller, il faut se délester de tout ce que l'on porte en surplus pour pouvoir entrer dans cette porte étroite. Ça n'est pas le cas du tout de la porte qui mène à la perdition, où on peut y passer largement en restant bien droit et peut-être même y accéder avec tout son barda. Alors, cet ajout de la porte au bout du chemin, eh bien, est tout à fait propre à l'enseignement de Jésus. Il reprend l'enseignement de la théorie des deux voies que nous avons vu très présent dans les textes de l'Ancien Testament, mais il mène l'enseignement plus loin. Et il désire, en quelque sorte, que cet enseignement aboutisse à quelque chose de beaucoup plus précis et de beaucoup plus vrai spirituellement. Il nous faut maintenant compléter cette approche en réunissant ici ou là quelques autres fragments. Le premier que nous trouvons chez saint Jean est le suivant. Le chemin difficile, le chemin qui aboutit à la porte étroite, mais qui mène à la vie, n'est autre que Jésus lui-même. Je suis le chemin, la vérité et la vie, trouve-t-on dans l'évangile de saint Jean. Deuxième point, cette porte étroite, c'est aussi Jésus lui-même. Il le dira par ailleurs, lorsqu'il compare le royaume des cieux à une bergerie qui rassemble toutes les brebis du Seigneur, il dira, nous sommes au chapitre 10 de l'évangile de saint Jean, le verset 9, « Moi, je suis la porte. Si quelqu'un entre en passant par moi, il sera sauvé. Il pourra entrer, il pourra sortir et trouver un pâturage. » Autrement dit, par rapport à notre sujet initial, s'il y a, de fait, différentes voies spirituelles qui mènent au but, et nous avons peut-être même pensé qu'il peut y avoir autant de voies que de personnes, chacun ayant une voie qui lui est particulière, qui lui est propre. Quoi qu'il arrive de ces distinctions, de ces différences entre les voies, elles doivent être enracinées en Jésus. Un chemin qui suit le chemin de Jésus ne peut être qu'un bon chemin, même s'il prend une incarnation particulière. Et la porte qui permet d'atteindre le but visé, la communion avec Dieu, la présence face à face avec Dieu, cette porte, ce doit être encore Jésus. Toutes les voies, même si elles sont différentes, vont emprunter ce tracé et aboutir à cette porte.

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1: C'est bienvenue dans ce troisième numéro de la série des clés pour vivre, intitulé cette semaine de la pratique Reiki à Jésus. Je reçois pour témoin intervenante Nathalie Gillan. Et bonjour Nathalie.
2: Bonjour.
1: Alors, c'est toute une histoire. Hein. C'est quel parcours, hein, j'ai presque envie de dire, puisque vous avez pratiqué en tant que maître Reiki, voilà, même la cartomancie, et puis plein de pratiques autour. Votre cabinet était prospère, une oui. belle clientèle. Au fond, ça marchait bien pour vous.
2: Ça marchait très très bien pour moi.
1: Je l'annonce un peu avec légèreté, mais il est bon de dire aussi la dangerosité, aussi toutes les zones sombres, invisibles de ces pratiques. Pouvez-vous nous décrire les premiers signes ou des événements inhabituels que vous avez commencé à vivre dans votre cabinet, des phénomènes, je dirais, un peu dangereux, peut-être négatifs, qui pouvaient aussi vous troubler?
2: Oui.
1: Racontez-nous pour que, nous éclairer un peu sur ce domaine.
2: Oui, alors j'ai pratiqué environ entre 7 et 8 ans. Au début, je faisais de la cartomancie. Ensuite de ça, il y a de la médiumnité qui s'est affinée, développée. Ensuite de ça, bien évidemment, l'hypnose. J'ai été hypnothérapeute, hypnologue, on appelle ça comme ça au Québec. Et puis... j'ai fait aussi donc maître Reiki, j'ai fait un peu de chamanisme, j'ai fait des bols tibétains, des bols de cristaux, donc de la musicothérapie, de la lithothérapie, de la... Écoutez, bon, je ne vais pas tout énumérer ici, mais en fait, et puis bon, avec ma technique aussi de hatha yoga, de respiration, à la fin, je faisais les soins de samana, parce que c'est bien d'avoir un nom quand on se débaptise, hein, si je puis dire, pour avoir un nom spirituel. Donc, je m'appelais Samana et je faisais les soins de Samana. Donc, les soins de Samana, ça pouvait allier un peu tout cela. Donc, au début, bah, j'étais très Reiki. Hein, j'ai vraiment pratiqué le Reiki pendant longtemps. Mais, voilà, je faisais aussi ensuite de ça, il y a eu tout un cheminement qui s'est opéré dans ma pratique. Elle n'est pas restée linéaire. Et au début, c'était très, très beau. Hein, comme, voilà, il y avait tout était de blanc, des beaux cristaux, un beau bureau blanc, donc on se croyait vraiment au paradis, si je puis dire, dans ce petit bureau. Alors les gens se sentaient bien accueillis, heureux, en paix, etc. Et dès que je commençais à placer mes mains sur la personne, eh bien, la personne tombait dans un bien-être où on pourrait croire pour les catholiques que c'est une forme de repos de l'esprit. Donc, on tombait vraiment dans ce genre d'état, de transe un peu. Et on, voilà, les personnes ressentaient tout cela. Mais au fur et à mesure de mes pratiques, de mes techniques, eh bien, j'ai vu là que ça commençait à déraper quand j'imposais les mains sur la personne. Et là, je sentais une puissance et une force que j'étais incapable de maîtriser. C'est, vous savez, comme une lance de pompier, ce geyser-là, et que la lance est tellement grosse et forte que tu n'es pas capable de la tenir dans tes mains. C'est impossible. Et que si toi, tu crois avec tes petites forces humaines que tu peux maîtriser cette porte que tu as ouverte, c'est de l'orgueil pur. Mais c'est ce que mes confrères, mes consœurs me disaient. Que je ne suis pas assez enracinée, j'ai pas assez brûlé de sauge, je ne me suis pas assez grandée, je n'ai pas fait assez ci, assez ça pour maîtriser cette grande force que je venais de recevoir. Et donc, moi au contraire, là où on me disait que moi je n'étais pas assez grandée, c'est là où moi j'ai vu le danger. Donc merci mon Dieu. Parce que moi, là, pour moi, ça a été un système d'alarme et une alerte. Parce que là, la dangerosité que je voyais, c'était que les personnes convulsaient, criaient, hurlaient. J'ai dit, ça devenait mal, ça devenait négatif. Je devenais moi-même en mal-être face à ça. J'entendais les gens hurler, trembler, convulser. Je me dis, mais qu'est-ce que c'est ça? Qu'est-ce que c'est? C'est pas sain, il y a quelque chose de malsain. Puis, lorsque je me faisais payer, parce que c'était pas gratuit, mais sain, lorsque je me faisais payer, que je comptais ma caisse à la fin de la semaine... Là, j'entendais une voix intérieure qui me disait « C'est pas ça être un serviteur de Dieu. C'est pas ça. C'est pas comme ça que tu me sers. C'est pas ça. » Et là, ça m'interpellait, toutes ces petites choses. Et puis, voilà, tranquillement, les mantras que j'écoutais commençaient à me lever le cœur. Je me sentais plus bien dans ce monde-là. Je devenais une personne irascible, impatiente. Bon, j'ai quand même un tempérament de feu, mais disons que là, ça devenait... en fait, tout ce qui comptait, c'est comme si je me sentais piquée dans le dos. Travail, travail, travail, libère les âmes, libère les âmes. Donc, plus rien ne comptait à part être en bas dans mon bureau et de libérer des âmes. C'est-à-dire que faire le ménage devenait insupportable, m'occuper de ma fille devenait insupportable, faire les courses devenait insupportable. Donc, il y avait un contact avec le quotidien, la réalité qui était en train de s'effriter. Mon visage changeait, ma personnalité changeait, ma voix changeait.
1: Votre
2: parce que
1: regard,
2: médium...
1: Votre regard changeait ?
2: Mon regard. Donc, il y avait non seulement sur les gens, mais sur moi. Et donc là, je me suis dit... Il y a réel danger. Voilà. Et mon mari, qui est une personne très pragmatique, très sage, bon, il m'a toujours laissé faire parce qu'il a toujours eu confiance en moi. Mais à un moment donné, il m'a dit, ça va pas. Il y a quelque chose qui se passe que je n'aime pas. Parce que lui, il entendait les cris en bas. Il disait, qu'est-ce que c'est que ça ? Là, on commence à être dans une maison de fous. Donc, je n'aime pas ça. Et mon mari m'a dit une phrase, il m'a dit, Nelly, si tu pouvais être aussi gentille avec tes patients, avec nous, que tu l'es avec tes patients, ça serait bien. Et là, ça m'a fait une douche froide. Donc là, je me suis dit, oh là là, non, tu peux pas être habillée en ange, prétendre être en ange, prêcher la lumière, l'amour et la vérité si t'es pas capable de l'être avec tes proches. Et donc là, ça m'a interpellée et je voyais tous mes confrères et mes consœurs, c'est ce qu'ils faisaient. Donc ils font des conférences à prêcher l'amour, le bien-être, que tout va bien, mais ils viennent dans mon cabinet parce que tout va pas bien. Donc cette hypocrisie en fait... me dérangeait. Et comme je ne suis pas quelqu'un d'hypocrite, moi, je me souviens, je disais « Ouais, mais Nelly, ça, tu vas atteindre ton point d'équilibre. Attends, oui, mais non, j'ai encore ça, je vis encore ça. J'ai encore de l'envie, j'ai encore de la jalousie, j'ai encore... Oh oui, mais... » Donc, vous savez, cette fausse lumière, cette fausse humilité que tous les pratiquants... Peut-être pas tous les pratiquants du Nouvel Âge, mais beaucoup. Mais en fait, à leur insu, c'est pas... mais il y a comme une fausse lumière, une fausse humilité qui commençait vraiment à m'irriter et me déranger. Et même moi-même. Parce que je me disais, je suis pas honnête. Là, je prêche l'amour, la joie, mais j'engueule ma fille.
1: Et au fond, je suis une véritable hypocrite. Hein. Vous avez parlé d'hypocrisie aussi.
2: Ouais.
1: Donc là, vous étiez en grand danger.
2: Mais c'est là que j'ai réalisé que j'étais en grand danger parce que j'avais des extases.
1: Un danger pour vous-même.
2: Pour moi et pour les autres.
1: Pour votre clientèle.
2: Et pour ma famille. Et oui, pour
1: et
2: ma clientèle,
1: proches,
2: bien sûr.
1: Et vos proches.
2: Oui. Oui, et non, là...
1: Est-ce que vous avez eu un moment un peu de peur par cette plus grande énergie, cette
2: oui.
1: plus grande force qui arrivait en vous ?
2: Mais oui, j'ai eu très peur, j'ai été terrifiée. Là, je me suis dit, non, il y a... Là où justement...
1: Et qu'est-ce qui s'est passé précisément après avoir eu une telle peur ? Un début de déclic.
2: Eh bien là, parce que les envies, des envies de suicide arrivaient aussi. Donc parce que j'avais des états d'extase énormes où j'avais l'impression d'être en communion avec l'amour, d'être une parcelle de Dieu, parce que c'est ce qu'on nous dit, hein, qu'on doit être une parcelle de Dieu. Donc je me sentais comme cette particule de divinité, d'être en contact avec l'amour. Et le lendemain, je chutais à avoir envie de mourir.
1: C'est intéressant le vocabulaire parce qu'on parle d'un Dieu, de divinité, on parle aussi de guérison. Mmh, hein. Mmh. Au fond, on parle de bien-être. On est pleinement, permettez-moi, mais dans ces pratiques-là, dans une grande séduction,
2: oui.
1: Et au fond, permettez-moi, je me trompe peut-être, mais manipulation.
2: Mais totalement, on est totalement manipulés, nous sommes des proies, on ne le sait pas, et l'orgueil humain fait que nous pensons que nous maîtrisons ces forces-là. Écoutez, comment peut-on avoir la prétention de maîtriser le ciel ? On ne sait pas ce qui se passe en haut. On ne sait pas ce qui se passe en haut. Donc c'est un pur orgueil et malheureusement, Satan et l'ange de lumière déchu qui travaillent avec l'orgueil.
1: Alors puisque vous avez pratiqué la médiumnité aussi, la cartomancie, je pense aussi à des auditeurs qui vous écoutent, peut-être maintenant et aujourd'hui, est-ce que c'est dangereux d'aller voir un voyant ? Quelles sont les conséquences ? Ces questions simples mais,
2: ben oui.
1: mais basiques, et quelles peuvent être les conséquences de telles pratiques ?
2: La première fois que je suis...
1: Et dépendance pour certains.
2: Hein. Ah oui, complètement. La première fois que je suis rentrée dans le cabinet d'un médium, j'avais 13 ans. Donc c'est très jeune. Bien évidemment, j'ai tiré les cartes depuis que j'avais 8 ans et demi, c'est-à-dire un peu avant que ma mère décède, parce que elle avait un ami qui tirait les cartes et j'ai aimé. J'ai trouvé ça intéressant. Et j'ai commencé à jouer, en fait, avec ça. Et je tirais les cartes aux amis de ma sœur. Et je sentais qu'il y avait déjà en moi quelque chose où je disais des choses aux gens. Je ne savais pas trop ce que c'était, les cartes. Hein. Mais les gens étaient impressionnés. Enfin, les quelques amis. Hein, parce que quand je dis les gens, il n'y en avait pas tant que ça. Il y avait deux amis à ma sœur. Et donc, j'ai commencé là. Et donc, la première fois que je suis allée... Donc ce monde m'attirait quand même déjà. Hein. Donc, lorsque je suis allée chez ce médium, eh bien, il m'a dit mon futur. Donc, il a mis... comment vous dire ? Il a lié mon futur. Il a lié mon futur. C'est-à-dire que moi, 13 ans, je suis naïve, je suis jeune. J'ai un gars en face de moi qui a 50 ans, qui a un charisme extraordinaire et qui me dit, ben voilà, toi, tu vas être un guérisseur comme moi. Toi, tu vas faire des soins énergétiques japonais comme moi. Et donc, voilà, moi, j'y ai cru. Et donc, quand en Guadeloupe... que je suis allée en Guadeloupe 15 ans plus tard, qu'on m'a proposé la technique de Maïkari, cette secte japonaise, eh bien, j'ai vu là une réponse à ce que le médium avait dit. Et pour moi, ça a été une mission. Donc, mon futur a été lié. Donc je n'ai pas été mon libre arbitre. Bien sûr, j'y suis allée avec mon libre arbitre. Mais à partir du moment où on va chez ces personnes-là, on y va en offrant son libre arbitre. Et donc... Les personnes qu'ils invoquent, les esprits qu'ils invoquent, ont le droit de nous lier, puisqu'on a donné notre accord en rentrant dans le cabinet. Donc, le médium ouvre des portes à ces esprits qui, eux, on leur donne la permission de nous lier et de faire des choses sur nous. Et c'est une forme de volonté, de maîtrise, de contrôle du temps et d'insécurité, en fait. Donc, si vous avez de l'insécurité par rapport et que vous avez besoin d'aller voir un médium parce que vous vivez de l'insécurité, eh bien, la guérison n'est pas là. La guérison va être dans la prière. La guérison, c'est le Christ qui nous donne la guérison. C'est pas un médium. Pas... C'est de l'insécurité qui nous fait aller voir ces gens-là.
1: Et donc, je vais consulter un médium. Je vais consulter un maître Reiki. Je vais avoir besoin d'être guérie. Je vais ressortir d'une consultation avec un voyant lié.
2: Oui, lié. Lié de ce qu'il vous a dit, des phrases qu'il vous a dit, parce que ça va continuer d'agir dans votre inconscient. Voilà, donc même si vous pensez que vous maîtrisez, en disant « Oh ben non, moi ça me fait rien, j'y vais comme ça ».
1: Je me permets de vous poser la dernière question, je pense aux auditeurs qui vous écoutent, avec l'expérience que vous avez eue aussi dans votre parcours personnel, qui est devenu aussi un parcours professionnel, que leur dire ?
2: N'allez pas chercher la paix, la guérison, l'espérance dans ces techniques. C'est pas elle qui les donne.
1: C'est clair. Merci infiniment, Nelly Gillan. Demain, vous nous donnerez un peu vos propres clés, en fait, qui vous ont... on peut parler de toutes ces portes qui avaient été ouvertes et que vous avez ouvert aussi de votre côté et qui... on peut parler de fermeture, voilà, et de cette rencontre bouleversante et inattendue avec Jésus, si vous voulez bien. Donc, rendez-vous demain à la même heure et merci.

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1: Bonjour Pascal.
2: Bonjour Jean-Yves.
1: Aujourd'hui, on ne se demande plus ce qu'un homme pense, écrivait Benoît XVI. On s'estime fixé quand on peut le classer dans une catégorie formelle. Conservateur, réactionnaire, fondamentaliste, progressiste, évolutionniste. Une fois l'homme catalogué dans un schéma, il devient superflu de débattre sur le fond. Ah, c'est pourtant bien utile les classements quand même.
3: Oui, c'est vrai. Mais comme le dit Armut Rosa dans un livre sur l'accélération, il dit au fond la vitesse de la modernité tardive est devenue trop rapide pour la réflexion de l'homme moderne. Au fond, attendre que quelqu'un nous dise profondément quelle est sa pensée, prendre le temps de le comprendre, eh bien, pour l'homme d'aujourd'hui, c'est trop long, c'est trop rapide. Autant fixer quelqu'un dans une catégorie en disant, bah voilà, il est réactionnaire, il est évolutionniste. Et ça permet de catégoriser les gens, non pas tant dans les gens qui ont un discours vrai ou un discours faux, mais plutôt dans les gens fréquentables ou infréquentables. C'est-à-dire que si vous êtes réactionnaire, par exemple, ou si vous êtes progressiste, eh bien, on va vous considérer comme étant quelqu'un avec qui c'est même pas la peine de parler, puisque de toute façon, d'une certaine façon, on connaît d'avance votre discours, puisque vous êtes progressiste ou réactionnaire. Et puis, de toute façon, même si votre discours va paraître séduisant, eh bien, on sait par avance qu'il est mauvais, on sait par avance que vous êtes mauvais, et que par conséquent, il n'y a pas besoin de vous écouter, voire même c'est scandaleux de vous écouter. Et par conséquent, nous aimons mettre des étiquettes, effectivement, comme vous avez dit, nous aimons cataloguer autrui, parce que, au fond, comme je disais, ça prend moins de temps. Et nous sommes dans une société qui manque de temps, on est dans ce que Rosa appelle la famine temporelle, voilà, nous manquons de temps. Et donc, c'est bien pratique de pouvoir mettre les gens dans des cases. Or, effectivement, une des raisons sanitaires que nous avons, c'est de sortir de ces cases, de ne pas soi-même se laisser enfermer dans une case, ni d'enfermer les autres dans une case. Retrouver le sens du débat, la longueur du débat, ne pas se contenter de débats courts de 3 minutes, vous voyez, mais accepter qu'un débat puisse durer 15 minutes, 20 minutes, 1 heure, 2 heures, plusieurs journées, pourquoi pas. Parce que c'est la seule façon de rencontrer, au fond, la pensée d'un autre, de modifier éventuellement sa propre pensée, de la nourrir de la pensée des autres, de la nourrir du dialogue. Voilà. Alors que, effectivement, dans une société dominée par la rapidité, eh bien, cette notion de débattre pourrait passer comme superflu et nous faire perdre du temps.
1: Il y avait autrefois des disputes qui duraient des heures et des heures.
3: Mais oui, bien sûr. Et c'est cela qui serait intéressant de retrouver. Mais au fond, on n'a plus le temps, malheureusement.
1: Merci beaucoup, Pascal.
0: Il est 6 heures.
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6: Nous souhaitons une belle fête aux Abel, Abélard et Marie-Neige. Sainte Marguerite de Ciesolo est née en 1325 dans un hameau au centre de l'Italie, au sein d'une famille de paysans fervents. À l'âge de 15 ans, Marguerite fait paître ses moutons lorsque Jésus lui apparaît sous les traits d'un pauvre mendiant. Il lui demande à manger et la jeune fille lui donne immédiatement le seul pain dont elle dispose. De retour à la modeste ferme de ses parents, elle demande à sa maman si elle a de quoi la nourrir. Mais sa mère répond qu'il n'y a plus rien. Marguerite lui demande de vérifier. Et lorsqu'elle ouvre la huche, habituellement vide, elle constate avec stupéfaction qu'elle regorge de pain qui va pouvoir satisfaire aussi bien la famille que les pauvres du quartier. Plus tard, pour obéir à ses parents, elle accepte de se marier, bien qu'elle aurait préféré se consacrer à Dieu, à la prière et aux pauvres. Elle devient une épouse attentive et dévouée, qui s'occupe avec tendresse de sa petite fille. Devenue veuve, elle change radicalement de vie et se consacre tout entière au Seigneur. Marchant désormais pieds nus dans les rues de la ville, elle s'adonne à la prière, s'inflige de rudes pénitences, couche sur un lit de brindilles avec une pierre pour oreiller et se met au service des pauvres dont elle partage le sort. À cette époque, de nombreux vagabonds parcourent les rues, conséquence de guerres qui ont entraîné inévitablement dans leur sillage de grandes épidémies et des famines. Lorsque Marguerite, que tous surnomment la pied nue, tombe à son tour malade, sa fille la veille fidèlement jusqu'à son dernier soupir. Amen, je vous le dis. Chaque fois que vous l'avez fait à l'un de ces plus petits de mes frères, c'est à moi que vous l'avez fait, nous dit le Christ. Sainte Marguerite de Ciesolo, nous confions à votre intercession les pauvres de nos villes, qu'ils trouvent sur leur route le réconfort dont ils ont besoin, ainsi que des personnes qui sauront voir en eux le visage du Christ.
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7: Kérigme, mot provenant du grec ancien kérogma, voulant dire proclamation à voix haute. Il désigne une phrase personnelle à chacun, conçue comme une synthèse de notre credo et par laquelle nous proclamons notre foi auprès des non-croyants. Il existe de célèbres kérigmes, dont ceux de saint Pierre, « Tu es le Christ, le Fils du Dieu vivant, Matthieu. » Et de saint Paul, « Le Fils de Dieu m'a aimé et s'est livré lui-même pour moi. » Du pape François, « Jésus-Christ t'aime, il t'a donné sa vie pour te sauver. Et maintenant, il est vivant à tes côtés chaque jour pour t'éclairer, te fortifier, te libérer. » Nous pouvons tous choisir notre propre kérigme. Je me lance. Dieu, par son Fils, est venu à la rencontre de nos péchés et continue de nous montrer par l'Esprit Saint un chemin meilleur pour nous. À votre tour.
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9: Nous avons adopté un enfant, nous n'avions pas d'enfant, ou nous avions des enfants, mais nous avons vraiment eu dans le cœur d'en adopter un. Nous l'avons adopté alors qu'il avait quelques années. Et au début, ça s'est plutôt bien passé, mais maintenant, il est adolescent. Et c'est vraiment difficile. Je ne m'attendais pas à ce qu'il réagisse comme ça. Il s'interroge sur son passé, il s'interroge sur ses parents d'origine, ses parents biologiques. Il s'interroge sur le pays d'où il vient et il exprime une lassitude ou de l'agressivité et puis ça va pas bien avec les autres enfants de la famille. Eh oui, adopter un

0: bergers de communauté qui avaient adopté des enfants avec beaucoup de générosité qui ont eu des problèmes à l'adolescence. L'adolescence est toujours extrêmement difficile, mais particulièrement avec les enfants adoptés. Alors, d'abord, ne crois pas que tu es la seule. Ne crois pas que c'est parce que tu as mal fait ou vous avez mal fait. Sans doute, nous faisons tous des erreurs. Mais il y aura forcément une crise, un passage. Et c'est beaucoup plus par la patience, l'accueil, la présence discrète, mais réelle, que vous aurez à ce moment-là l'acceptation du temps que cela va prendre. C'est vraiment là où vous allez enfanter à nouveau cet enfant que Dieu vous a donné.
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Longtemps considéré comme tout à fait secondaire, le livre de Tobie contient néanmoins des enseignements d'une grande richesse. Il est aussi le témoin de toute une foi, de toute une espérance du peuple d'Israël à une certaine époque. La fidélité de Dieu est au cœur même de l'ouvrage. Dieu répond à la prière du juste et il l'exauce au-delà même de ses espérances. C'est le thème central qui va être développé en deux histoires parallèles, distinctes dans un premier temps, qui vont se rejoindre en un second temps à travers justement le personnage de Tobie.

0: La première histoire nous décrit un juif âgé du nom de Tobit, T-O-B-I-T. Il est exilé à Ninive, il incarne donc le drame sans cesse renouvelé du peuple de Dieu qui est déporté, privé de la terre que Dieu lui a promise. Mais privé de cette terre veut aussi dire privé du temple, de culte, de sacrifice, de prêtre, privé donc de toute une expression de sa foi. On retrouve bien sûr ici les séquelles de l'exil à Babylone, cette période qui a tellement marqué la destinée du peuple juif et qui était pour lui une période cruciale de doute, d'épreuve de la foi et en même temps une période de renouveau spirituel. Le vieux Tobit, exilé donc, est de plus devenu aveugle. Sans doute que sa cécité est interprétée de la même manière que celle du patriarche Isaac. Souvenez-vous d'Isaac qui a perdu peu à peu la vue jusqu'à confondre ses deux fils avec le drame que cela va provoquer. Le vieillard a perdu la lumière divine. Voilà la signification profonde. Et il se trouve plongé dans l'obscurité d'une foi dépouillée de tout signe tangible. En langage mystique, nous pourrions dire que Tobit connaît l'épreuve de la nuit de la foi. Pourtant, malgré ces circonstances difficiles, l'exil et cette épreuve de la foi, l'un et l'autre pouvant tout à fait être liés d'ailleurs, malgré ces circonstances difficiles, le vieux Tobit est demeuré d'une fidélité exemplaire. Il refuse de se paganiser comme beaucoup de ses frères juifs qui, étant dans un autre pays, adoptent finalement les mœurs, les coutumes, voire la foi de ce pays dans lequel il se trouve. Tobit, lui, demeure ferme dans sa foi. Il continue à pratiquer les commandements de Dieu et particulièrement le commandement de la charité. Mais l'épreuve revient par vagues successives et un jour, Tobit est submergé par cette épreuve. Alors il crie vers le Seigneur, le suppliant de lui ôter la vie. Ça n'est pas sans nous rappeler la démarche du prophète Jonas après la conversion de Ninive. « Je veux être délivré de la terre » et redevenir poussière, demande-t-il à Dieu. La deuxième histoire nous transporte, là encore en exil, à Ecbatane, en Médie, et nous y rencontrons une fille d'Israël, Sarah, qui supplie, elle aussi, le Seigneur de la faire mourir, après avoir de justesse renoncé au suicide. Il faut dire que sa situation est intolérable. Elle est devenue l'objet des insultes de tous, y compris de ses servantes, pour avoir perdu consécutivement ses 7 maris le jour même des noces. Une histoire qui n'est pas sans nous rappeler un cas de figure proposé par les Sadducéens au discernement de Jésus, sans doute inspiré de cette histoire. Sarah, qui est donc elle aussi exilée, incarne, à l'inverse du vieux Tobit, les infidélités d'Israël, qui contractent des alliances illicites avec les non-juifs et travaillent ainsi à son propre malheur, faisant le jeu du démon. De ces deux cas, à la fois similaires et à la fois opposés, le livre tire une même leçon. Le Seigneur écoute la prière de ses enfants. Il va envoyer son ange, Raphaël, pour remplir une double mission. Aller voir le vieux Tobit, le guérir de sa cécité, autrement dit lui rendre pleinement la lumière de la foi, et aller voir Sarah pour lui donner un époux de sa propre tribu qui cette fois demeurera à ses côtés. L'instrument de cette double grâce sera justement le jeune Tobie. Ça s'écrit T-O-B-I-E. Il est le fils de Tobit. Et voilà que les deux histoires convergent. Dieu écoute la prière du malheureux. Il intervient pour accorder à son peuple la pleine lumière de la révélation et le bonheur d'engendrer une descendance. Voilà le cœur même du message de cet ouvrage. Le livre de Tobie est ainsi un livre rempli d'espérance pour Israël. Dieu ne l'abandonne pas entre les mains des railleurs. Dieu ne l'abandonne pas au fond du gouffre des ténèbres. Car il est un Dieu qui guérit, selon la signification même du nom de l'ange Raphaël. La prière des deux époux, Tobie et Sarah, au soir des noces, reste un passage extrêmement célèbre. C'est au chapitre 8, à partir du verset 6. S'adressant à Dieu, ils lui disent « C'est toi qui as fait Adam, c'est toi qui as fait pour lui une aide et un soutien, sa femme Ève, et de tous deux est née la race des hommes. C'est toi qui as dit « Il n'est pas bon que l'homme soit seul. Faisons-lui une aide semblable à lui. À présent donc, ce n'est pas un désir illégitime qui me fait épouser ma sœur Sarah que voici, mais le souci de la vérité. Ordonne qu'il nous soit fait miséricorde, à elle et à moi, et que nous parvenions ensemble à la vieillesse. » Il y a quelques dizaines d'années, nous ne possédions du livre de Tobie que des manuscrits grecs, syriaques ou latins. Les spécialistes pressentaient bien, à travers la version grecque, une traduction d'un original sémitique, mais cela demeurait une hypothèse tant que cet original restait introuvable. Les découvertes de Qumran transformèrent l'hypothèse en certitude, offrant aux exégètes 4 manuscrits du livre de Tobie en araméen et un en hébreu. Ces textes pourraient constituer le document original qui, selon toute vraisemblance, fut rédigé en araméen. Dès lors, l'hypothèse d'une origine égyptienne était écartée, les Juifs d'Égypte écrivant en grec et non en araméen. Et les dates de rédaction proposées par les historiens aussi maintenant entre moins 300 et moins 200 avant Jésus-Christ, soit largement après le retour de l'exil à Babylone, mais avant l'épopée des Maccabées. Ce livre fut très peu commenté par les pères de l'Église. Par contre, le personnage de Tobie fut souvent utilisé par eux comme un modèle d'obéissance courageuse, permettant à la grâce divine d'agir en faveur de la rédemption du monde.
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Évangile de Jésus-Christ selon saint Matthieu. En ce temps-là, Jésus se retira dans la région de Tyr et de Sidon. Voici qu'une Cananéenne, venue de ces territoires, disait en criant « Prends pitié de moi, Seigneur, fils de David. Ma fille est tourmentée par un démon. » Mais il ne lui répondit pas un mot. Les disciples s'approchèrent pour lui demander « Renvoie-la, car elle nous poursuit de ses cris. » Jésus répondit « Je n'ai été envoyé qu'aux brebis perdues de la maison d'Israël. » Mais elle vint se prosterner devant lui en disant « Seigneur, « viens à mon secours. » Il répondit, « Il n'est pas bien de prendre le pain des enfants et de le jeter aux petits chiens. » Elle reprit, « Oui, Seigneur, mais justement, les petits chiens mangent les miettes qui tombent de la table de leur maître. » Jésus répondit, « Femme, « grande est ta foi. Que tout se passe pour toi comme tu le veux. » Et à l'heure même, sa fille fut guérie. Acclamons la parole de Dieu. Il ne lui répondit pas un mot. Pourquoi cette attitude si dure de Jésus envers cette femme venue le supplier pour sa fille tourmentée? Jésus semble tout aussi inflexible dans sa réponse aux disciples. « Je n'ai été envoyé qu'aux brebis perdues de la maison d'Israël. » Inflexible encore dans sa réponse à cette mère cananéenne, il n'est pas bien de prendre le pain des enfants et de le jeter aux petits chiens. Même si cette comparaison à un chien n'est pas une insulte dans le langage de l'époque. Voici deux hypothèses pour expliquer l'attitude de Jésus. Les deux étant valables, si on lit bien la Bible. L'explication la plus classique, la voici. Jésus, qui est Dieu et le Maître, met à l'épreuve la foi de cette femme pour ensuite mettre en valeur sa foi et pour qu'elle passe du désir à la volonté, du désir naturel de sauver sa fille à la volonté spirituelle de sauver sa fille. La volonté est l'exercice de notre liberté. Ayant éprouvé sa foi et sa volonté, le Maître, Jésus, peut déclarer « Femme, grande est ta foi, que tout se passe pour toi selon ta volonté. » Une autre explication de l'attitude de Jésus considère sa psychologie humaine. Psychologie vient de psyché, l'âme en grec. Jésus le dit lors de son agonie, « Mon âme est triste à en mourir. » Le Fils de Dieu, qui est esprit et éternel avec son Père et l'Esprit Saint, s'est fait homme, et le Concile de Chalcédoine, en l'année 451, définit « Jésus est vraiment Dieu et vraiment homme, composé d'une âme raisonnable et d'un corps. » Le corps humain et l'âme humaine du Christ permettent de comprendre Saint Luc nous disant de l'enfant Jésus qu'il grandissait en sagesse, en taille et en grâce, ou l'Épître aux Hébreux affirmant « Il apprit de ce qu'il souffrit ». Quand Jésus affirme « Je n'ai été envoyé qu'aux brebis perdues de la maison d'Israël », il exprime ce qui est raisonnable. Le peu de temps qu'il a pour sa mission est consacré à enseigner une partie du peuple d'Israël et à former les premiers pasteurs de l'Église qui continueront à évangéliser Israël, puis le monde entier. Mais de même que sa mère aux noces de Cana pousse Jésus à accomplir son premier miracle, alors qu'il venait d'affirmer que son heure n'était pas encore venue,
Une autre femme, au Liban, pousse Jésus à sortir des limites raisonnables de sa mission. Cette manière par laquelle Jésus se laisse pousser par l'Esprit à faire la volonté de son Père, la façon qu'il a de consentir à être contrarié jusqu'à dire « non ce que je veux, mais ce que tu veux », cette attitude est un modèle pour nous. Oui, comme Jésus, nous ferons la volonté du Père si nous nous laissons pousser par l'Esprit Saint, parfois contrarié par l'Esprit, stimulé par les cris d'une femme étrangère ou toute autre interpellation qui nous fera finalement nous écrier à notre tour « Grande est ta foi ». Amen.

0: Bonjour à tous, l'essentiel de l'actualité, l'épisode de canicule se poursuit dans le quart sud-est de la France. 16 départements sont maintenus en vigilance orange canicule. Les températures dépasseront les 30 degrés par endroit. Les autorités recommandent donc de bien s'hydrater et de limiter les efforts aux heures les plus chaudes. Attention si vous voyagez avec EasyJet, les syndicats des hôtesses et stewards ont déposé un préavis de grève dans toutes les bases de France dès vendredi et ce jusqu'au 2 septembre. Aucune journée de mobilisation n'est pour l'instant fixée. Les éventuels appels à la grève seront annoncés au moins 48 heures à l'avance. Les syndicats réclament de meilleures conditions de travail. Kiev et sa région sont la cible d'une attaque de missiles balistiques. Le maire de la capitale ukrainienne, Vitali Klitschko, indique que les défenses aériennes sont en action. Des impacts ont été signalés dans une zone de bâtiment non résidentiel du quartier d'Obolonski. Les secours sont actuellement déployés sur place. Et enfin, côté sport, le Tour de France femmes poursuit sa route aujourd'hui entre Mâcon et Belleville en Beaujolais. Au programme 140 km, 8 côtés, près de 2900 mètres de dénivelé. La Suissesse championne du monde, Marlène Rosser, porte le maillot après sa victoire dans le contre-la-montre.
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0: 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Amélie de Cercet, bonjour.
1: Bonjour.
0: Alors nous vous retrouvons toujours en lien avec cette exposition qui anime le cœur de ville de Laval, cette exposition autour de la photographie. On s'est quitté la semaine dernière en se disant que la photographie était pour les politiques de l'époque un outil de communication, mais c'était aussi un outil de communication, mais aussi de témoignage. Il y a un petit peu plus que ça, et c'est là qu'on a l'arrivée de Prosper Mérimée, notamment.
1: Et oui, tout à fait. Donc, en 1840, Prosper Mérimée va créer, en quelque sorte, les premiers monuments historiques. On va dresser un inventaire des monuments pour lesquels des secours ont été demandés et qui nécessitent des travaux pour être conservés. Et à Laval, on a deux monuments qui sont concernés, plus un, je dirais, parce que le troisième étant la basilique d'Avesnières. Et Avesnières, en 1840, ne fait pas encore partie de Laval. Donc c'est pour ça que je dis deux, ah oui, plus un.
0: On oublie.
1: Et oui, on a tendance à oublier, mais Avesnières, non, était une commune à part entière. Donc les deux véritables monuments lavallois, eh bien, sans surprise, identifiés par Prosper Mérimée, sont le château et ce qui était à l'époque l'église de la Trinité et qui est devenue depuis la cathédrale. Et l'idée, eh bien, ça va être d'effectuer une série de clichés qui va représenter ces deux monuments. Et Benjamin Pépin, qu'on a eu l'occasion d'évoquer par le passé, eh bien, nous permet d'avoir une vision, par exemple, de la cour du château avant la disparition de ce que l'on appelle le grand degré. Alors aujourd'hui, si vous allez dans la cour du château, vous allez peut-être être surpris par un espèce de perron en hauteur, une espèce de plateforme
0: en hauteur,
1: à droite de l'entrée. On se demande ce que c'est et en fait, eh bien, ça correspond au perron. Il faut imaginer que sur la droite, eh bien, il y avait un escalier qui descendait accolé à la façade du château, dont on voit encore d'ailleurs le soubassement. Et donc, ce grand degré, eh bien, va disparaître à la fin du 19e siècle et grâce à Benjamin Pépin, eh bien, on a une idée de ce à quoi ça pouvait ressembler. Et donc, ça nous facilite aussi la vie à nous quand on fait des visites du château pour expliquer tout ça. Alors d'ailleurs, ce grand degré était vraiment quelque chose de très symbolique et on peut se demander si aujourd'hui on l'aurait gardé ou pas, puisqu'il symbolisait la montée vers la justice au Moyen-Âge, la montée vers la justice du Seigneur. Donc c'est quelque chose qui était quand même très très monumental et très impressionnant, mais qui a donc été sacrifié à un moment donné.
0: On ne sait pas pourquoi.
1: On n'a pas de raison. Alors est-ce que c'est lié... Comme le château était à cette époque-là une prison, alors ça pouvait être un petit peu gênant aussi, cet escalier dans la prison en termes de mobilité. On ne sait pas, on n'a pas d'explication rationnelle. Et on parlait également donc de ce deuxième monument lavallois qui a été classé au titre des monuments historiques, donc l'église de la Trinité. Cette église de la Trinité, notre cathédrale actuelle, en fait, on dit souvent que c'est un véritable puzzle architectural. Parce qu'il y a vraiment, mais toutes les époques depuis 1000 ans. Alors actuellement, la nef est en travaux. En fait, c'est un chantier permanent, là encore, cette église de la Trinité. Aujourd'hui, on a cette nef donc, qui est échafaudée, etc. On a le portail qui a été redonné à la vue du public il y a quelques mois. Et il faut imaginer qu'à la fin du 19e siècle, eh bien, il y a beaucoup, beaucoup de restaurations qui sont entreprises sur ce monument. Par exemple, ce qu'on a du mal à s'imaginer, c'est que là où vous avez les échafaudages le long de la nef aujourd'hui, donc côté est, hein, puisqu'elle n'est pas orientée, eh bien vous aviez des maisons qui étaient accolées à la nef. Et là encore, les photographes vont nous illustrer ce phénomène qui est très surprenant avec nos yeux de 2026. On a également, on parlait du portail néo-roman, il est construit à cette époque-là, ainsi que le collatéral néo-gothique qui donne côté Place Hardy de Lévaré. Le portail aussi actuel qui est au niveau du pignon nord de la nef, qui est actuellement échafaudé, il est tout neuf à cette époque-là, entre guillemets. Et du coup, eh bien, ce portail-là va aussi être représenté par Benjamin Pépin. Donc vraiment, pour nous, c'est là encore une mine d'informations très, très précieuse, plus de 150 ans après. Mais il faut s'imaginer que l'objectif premier, c'était vraiment de protéger le patrimoine et d'immortaliser ce patrimoine, quoi.
0: Et en fait, du coup, ces photos qui étaient réalisées étaient envoyées quelque part auprès des pouvoirs publics, en fait, de l'État, pour justement solliciter, pour montrer en fait l'ampleur des dégâts et solliciter des subventions.
1: Oui, tout à fait. Déjà à l'époque.
0: Ouais.
1: Ouais, c'était ça l'idée. C'était vraiment d'avoir un inventaire pour restaurer prioritairement ces deux monuments.
0: Alors, Amélie, avant qu'il n'y ait la photographie, il y avait des croquis.
1: Oui.
0: Donc là, ça crée quand même une révolution. En fait, on n'a pas ce même...
1: Non. Là, c'est beaucoup de l'exactitude. Voilà, c'est beaucoup plus précis. Morgane, ou mes collègues ont dû vous en parler. Effectivement, on avait tous ces croquis, notamment le guet Pré-Laval. Là, avec les photos, on a des photos qui sont d'une netteté très impressionnante pour l'époque. Et encore une fois, on parle du numérique aujourd'hui. Oui. Les photos qu'on a de la fin du 19e siècle ne sont pas si pixelisées que ça. Et elles sont d'une très bonne qualité, notamment, j'en ai deux sous les yeux que vous pouvez pas voir à la radio, mais qui sont quand même très très nettes, comme celle de la vallée Saint-Julien.
0: Alors qu'est-ce que c'est que cette vallée Saint-Julien ?
1: Ah, qu'est-ce que c'est ? Alors effectivement, vous avez tous entendu parler de l'espace Saint-Julien.
0: Oui.
1: Donc la vallée Saint-Julien, alors, c'est un peu difficile à vous situer, c'est à peu près derrière l'actuelle caisse d'allocation familiale. Donc on est à peu près dans tout ce coin entre le portail actuel de l'espace Saint-Julien, tout cet espace derrière la CAF jusqu'à la rue du Pont de Mayenne. C'est vraiment
0: un Saint-Vénérand, quoi.
1: Oui, voilà, ouais. Tout à fait. C'est un espace qui, à cette époque-là, eh bien, depuis des temps immémoriaux, hein, on est probablement depuis le XIIe siècle et la construction de l'hôpital Saint-Julien et celle du Vieux Pont. Il faut imaginer que c'est une sorte de micro-quartier qui est fait de petites venelles très étroites, de cours, d'arrière-cours. Enfin, c'est quelque chose qui est extrêmement sombre.
0: Malfamé ?
1: Qui est malfamé, peut-être pas tant que ça, mais en tout cas qui est assez populaire et qui est surtout très très humide. On dit qu'on accède à cette époque-là à la vallée Saint-Julien par une ruelle très pentue. Alors on voit, hein, encore aujourd'hui, on devine cette topographie un petit peu en pente depuis les quais jusqu'au carrefour entre la rue Ambroise-Paré et la rue du Pont de Mayenne. On voit qu'on descend et donc là, il faut imaginer que c'est encore plus en pente à cette époque-là. Cette ruelle, elle est entourée par des murs très hauts qui, vraiment, on est dans une sorte de labyrinthe, en fait, enfui dans ce faubourg Saint-Vénérand. Et c'est quelque chose qui est très impressionnant et qui va être vraiment complètement rasé à la fin du 19e siècle pour construire les quais et pour répondre aussi à cette idée d'hygiène. Il ne faut pas oublier que le 19e siècle, c'est le siècle de l'hygiénisme. Et donc, tout ce qui fait un petit peu délabré, un petit peu insalubre, eh bien, tout ça, ça va être rasé donc, sur l'autel de l'hygiénisme. Et donc, cette vallée Saint-Julien, eh bien, va disparaître. Et c'est ce qui explique, d'ailleurs, que dans cette zone-là, on est surtout sur l'habitat de la fin du 19e siècle. On a très peu de restes antérieurs.
0: Et heureusement qu'on a donc les photographies pour s'en souvenir. On a un tout petit peu de temps aussi pour parler peut-être de la maison Sellier.
1: Oui, tout à fait. Alors effectivement, on n'est pas très loin de la vallée Saint-Julien. On va franchir le Vieux Pont. Et au débouché de ce Vieux Pont, on avait une maison qui s'appelait dite Sédillier, une maison à pans de bois de la fin du Moyen-Âge qui avait la particularité d'être à double pignon. Donc on avait deux pignons côte à côte. Donc il faut imaginer quand même une maison à pans de bois qui était relativement impressionnante et qui là encore, eh bien, va être sacrifiée sur l'autel de la modernité, de l'hygiénisme, de la transformation et de l'embellissement de la ville. Puisque, eh bien, on va construire à sa place le quai Albert Goupil dans les années 1860. Et puis, eh bien, dans le prolongement, on va construire la rampe d'accès à la rivière qu'il y a juste devant les bains-douches et qui permettait aux chevaux de s'abreuver. Ça, c'est quelque chose qui est très, très précieux. Puis, puisqu'on parle des bords de Mayenne, on a des photos donc, de la déviation de la Mayenne. On devine l'ancien lit de la rivière qui passait par l'actuelle allée du Vieux-Saint-Louis et qui passait également par la place du 11 novembre. Et là encore, on a une photo presque aérienne. On peut croire qu'elle aurait presque été prise par drone et qui nous permet vraiment de nous rendre compte de ces travaux d'importance qui ont lieu à Laval à la fin du 19e siècle.
0: Et en fait, elle a été prise d'où ? D'une montgolfière ? Ou du château, peut-être ?
1: Non, je ne sais pas. Peut-être du talus de la voie de chemin de fer, mais elle paraît encore plus haute. Donc, on ne sait pas trop d'où elle a été prise, mais pas du château, en tout cas, parce qu'on voit vraiment le bras de l'ancien lit. On est plutôt au niveau presque de la gare actuelle, quoi.
0: D'accord, donc une autre perspective.
1: Oui, tout à fait.
0: Bon, merci beaucoup, Amélie.
1: Merci.
0: Et puis, allez, on se fera encore un petit troisième épisode avec vous.
1: C'est parti.
0: Alors, à la semaine prochaine.
1: À la semaine prochaine.
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Le Seigneur est roi, exulte la terre. Joie pour les îles sans nombre. Ténèbres et nuées l'entourent, justice et droit sont l'appui de son trône. Devant lui s'avance un feu qui consume alentour ses ennemis. Quand ses éclairs illuminèrent le monde, la terre le vit et s'affola. Les montagnes fondées comme cire devant le Seigneur, devant le Maître de toute la terre. Les cieux ont proclamé sa justice, et tous les peuples ont vu sa gloire. Honte aux serviteurs d'idoles qui se vantent de vanité. À genoux devant lui, tous les dieux. Pour Sion qui entend grande joie, les villes de Juda exultent devant tes jugements, Seigneur. Tu es, Seigneur, le Très-Haut sur toute la terre. Tu domines de haut tous les dieux. Haïssez le mal, vous qui aimez le Seigneur, car il garde la vie de ses fidèles et les arrache aux mains des impies. Une lumière est semée pour le juste et pour le cœur simple une joie. Que le Seigneur soit votre joie, homme juste, rendez grâce en rappelant son nom très saint. Gloire au Père, au Fils et au Saint-Esprit, pour les siècles des siècles. Amen.

La parole de Dieu dans l'Épître aux Romains. Qui pourra nous séparer de l'amour du Christ? La détresse, l'angoisse, la persécution, la faim, le dénuement, le danger, le supplice? En tout cela, nous sommes les grands vainqueurs grâce à celui qui nous a aimés.

Dans la paix de l'Esprit Saint, prions le Seigneur. Pour que l'Église grandisse et que les chrétiens demeurent dans l'unité, prions le Seigneur. Pour le peuple chrétien et pour ses pasteurs, le pape, les évêques et les prêtres, prions.

pour que le travail de ce jour nous rapproche de Dieu et nous procure le pain quotidien. Prions le Seigneur. Pour nos frères qui souffrent dans leur âme ou dans leur corps, prions le Seigneur. Pour les peuples en quête de paix et de réconciliation, prions le Seigneur.

0: Notre Père qui es aux cieux, que ton nom soit sanctifié, que ton règne vienne, que ta volonté soit faite sur la terre comme au ciel. Donne-nous aujourd'hui notre pain de ce jour. Pardonne-nous nos offenses, comme nous pardonnons aussi à ceux qui nous ont offensés, et ne nous laisse pas entrer en tentation, mais délivre-nous du mal. Amen.
1: Tu as voulu, Seigneur, que la puissance de l'Évangile travaille le monde à la manière d'un ferment. Veille sur tous ceux qui ont à répondre à leur vocation chrétienne au milieu des occupations de ce monde. Qu'ils cherchent toujours l'Esprit du Christ pour qu'en accomplissant leur tâche d'homme, ils travaillent à l'avènement de ton règne. Nous te le demandons par Jésus le Christ, notre Seigneur. Amen.
2: Bénissons le Seigneur.
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0: Bonjour à tous, à la une de l'actualité, l'épisode de canicule se poursuit dans le quart sud-est de la France. 16 départements sont toujours maintenus en vigilance orange canicule. Ça concerne les Alpes-Maritimes, le Var, le Vaucluse, le Gard, l'Ardèche, la Drôme, l'Isère, la Savoie, la Haute-Savoie, l'Ain, le Jura et le Rhône, ainsi que deux autres départements corses. Les températures dépasseront donc les 30 degrés par endroit. Les autorités recommandent de bien s'hydrater et de limiter les efforts aux heures les plus chaudes. Attention, si vous voyagez avec EasyJet, les syndicats des hôtesses et stewards ont déposé un préavis de grève dans toutes les bases françaises dès vendredi et jusqu'au 2 septembre. Aucune journée de mobilisation n'est pour l'instant fixée. Les éventuels appels à la grève seront annoncés au moins 48 heures à l'avance. Les syndicats réclament de meilleures conditions de travail. L'incendie géant en Gironde va être reconnu comme un sinistre de grande ampleur. Un arrêté ministériel doit être signé cette semaine après les 42 000 hectares brûlés depuis le 22 juillet. Il permettra notamment d'accélérer l'abattage des arbres fragilisés et aussi d'alléger les démarches administratives. Les habitants des territoires ruraux payent de plus en plus cher leur dépendance à la voiture. C'est le constat d'une étude de la Fondation Jean Jaurès et de l'IFOP Julie Pierry.
1: Oui, et d'après cette enquête, plus de 2 Français sur 3 estiment qu'il devient trop coûteux d'aller travailler. Ce chiffre grimpe à plus de 3 sur 4 chez les personnes très dépendantes de leur véhicule. Les conséquences sont bien concrètes. Près d'un actif sur 4 dit avoir renoncé à une opportunité professionnelle. Près d'un sur 5 a reporté ou annulé un rendez-vous médical. Et près de la moitié des automobilistes expliquent qu'il lui arrive de ne mettre que quelques dizaines d'euros de carburant, faute de pouvoir faire le plein. L'étude souligne aussi un impact sur la vie quotidienne. Près de 6 Français sur 10 ont le sentiment que leur vie s'est rétrécie avec moins de sorties, moins de visites aux proches et des déplacements limités au strict nécessaire.
0: Merci Julie. Des élus travaillent en ce moment sur des propositions qui seront dévoilées à la rentrée. Le chef cuisinier Jean Humbert a vu sa garde à vue levée après 36 heures d'audition dans une enquête pour des accusations de violence conjugale. Il a été transféré au tribunal de Paris et doit être présenté à un magistrat en vue d'une éventuelle mise en examen. Depuis 2025, plusieurs anciennes compagnes l'accusent de violence. Jean Humbert conteste les faits. Et enfin, côté sport, le Tour de France Femmes poursuit sa route aujourd'hui entre Mâcon et Belleville en Beaujolais. Au programme, 140 km 8 côtes et près de 2900 mètres de dénivelé. La Suissesse championne du monde Marlène Reusser porte le maillot jaune après sa victoire dans le contre-la-montre. Voilà pour l'essentiel de l'actualité. Bonne journée à tous.
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4: Alors, comment devient-on archiviste et en quoi consiste ce fameux travail d'archiviste? Eh bien, Madeleine Dubois-Louveau, archiviste au diocèse de Laval, va nous révéler les arcanes de ce métier. Bonjour Madeleine.
5: Bonjour Christelle.
4: Alors, je voulais savoir déjà depuis combien de temps vous travaillez chez nous?
5: Alors, je suis arrivée aux archives diocésaines de Laval en novembre 2023, donc ça fait maintenant 2 ans.
4: Et donc, ma question, quelles sont les différentes voies pour... être archiviste, est-ce qu'il y a plusieurs styles d'études?
5: Alors, j'ai fait un master archive, ça existe.
4: Oui.
5: Il y en a assez peu en France. Il y a aussi des licences professionnelles archives. Et puis, disons que la voie royale, la grande porte, c'est celle de l'École des Chartes qui donne un diplôme d'archiviste paléographe. Donc, les élèves qui ont l'École des Chartes ensuite peuvent passer le concours de l'Institut National du Patrimoine en archives. Donc, ils sont conservateurs en archives. Donc, ils ont un titre de conservateur. Moi, je n'ai pas fait ça. J'ai fait un master archive.
4: À Angers?
5: À l'Université d'Angers, à la faculté de lettres, histoire et langues, à Belle-Beille.
4: Ah oui. Et qu'est-ce qu'on fait essentiellement? On fait beaucoup de littérature, beaucoup de latin?
5: Alors, en master archive, c'est très pratique. Hein. On fait de l'histoire des institutions, mais c'est un peu le dernier cours d'histoire qu'on peut avoir. On fait ensuite de l'archivistique, une matière... Très professionnel, oui, c'est ça. On apprend les techniques de classement. On apprend aussi des notions d'encodage, par exemple, pour l'archivage électronique. On apprend un peu la gestion de bases de données électroniques. Enfin, on apprend la manipulation d'outils informatiques de gestion d'archivage. Des logiciels qui vont nous permettre de traiter à la fois des archives papier et des archives électroniques.
4: Ouais.
5: soit des documents numérisés ou alors même des documents électroniques natifs. On apprend à traiter des arborescences d'ordinateurs, enfin de postes informatiques. On apprend à bâtir des plans de classement. Toujours pareil, à la fois pour les archives physiques et pour les archives électroniques. On apprend aussi des techniques de conservation pour les archives physiques et aussi les problématiques de l'archivage électronique. Je ne sais pas moi, tout ce qui a trait au format des fichiers, au nommage des fichiers, à la bonne...
4: C'est très technique, hein.
5: Oui, c'est

0: chose sur son ordinateur qu'on cherche, on ne sait plus où on l'a mis, c'est comme si on n'en disposait plus finalement.
1: Qu'est-ce qui vous plaisait justement dans ce métier d'archiviste? Parce que quand on est petite, on peut rêver d'être coiffeuse ou élever des chiens. Ou...
0: Oui, c'est vrai que quand on a 12 ans, on ne rêve pas d'être archiviste. Enfin, en tout cas, ce n'était pas mon cas. Déjà, donc avant d'entrer en master archive, j'ai fait une prépa de l'école des chartes. Donc j'ai présenté 2 fois le concours, mais je ne l'ai pas eu. Et en fait, c'est vraiment la prépa qui m'a fait découvrir l'école des chartes et donc le métier d'archiviste. Et moi, j'aimais beaucoup l'histoire, c'est pour ça que je suis rentrée dans cette prépa. On en fait beaucoup. J'ai été servie.
1: Et le latin ?
0: Et on fait du latin aussi, beaucoup.
1: On parle presque couramment latin.
0: Ah non, pas vraiment.
1: Presque.
0: On apprend à le lire, mais le parler, c'est quand même une autre affaire. Même si ça pouvait arriver, par exemple, que sur les conversations WhatsApp de la classe, ça ait s'échangé des phrases en latin, c'est plutôt
1: un jeu.
0: Voilà.
1: Et alors, qu'est-ce que vous faites exactement, par exemple, au diocèse? Pourquoi est-ce que les gens viennent vous voir? Et vous-même, qu'est-ce que vous faites?
0: Alors, lorsque je suis arrivée au diocèse, il fallait que je traite des archives papier exclusivement. Je ne m'occupe pas du tout d'archives électroniques à l'heure actuelle. Je suis arrivée à une période où les archives avaient déménagé de l'évêché vers la maison diocésaine. Avant, elles étaient rue du Cardinal Suard, à l'évêché, qui a été vendu aujourd'hui. Et à la suite aussi du départ de Monseigneur Scherrer, l'arrivée de Monseigneur Dupont, enfin, quand je suis arrivée, il n'était pas encore là. Mais il y a beaucoup d'archives qui se sont retrouvées comme ça à la suite des différents déménagements, des différents services, du départ de l'évêque, etc., qui se sont retrouvées aux archives diocésaines et qu'il a fallu traiter, intégrer dans un classement. Mmh. Et en fait, il n'y avait pas de classement, enfin, il n'y avait pas de cadre de classement, de plan de classement établi. Ça veut dire qu'en fait, en archives, généralement, on va créer des séries, des grandes séries thématiques. Disons que l'idée, c'est de pouvoir y réintégrer toujours, si besoin, de nouvelles archives dans les séries qui sont destinées à être agrandies, enfin à s'enrichir en fait au fur et à mesure des versements d'archives. Et au diocèse, il n'y avait pas ça. Il y avait un classement avec une cotation continue, donc des cotes N+1 à chaque fois. Il n'y avait pas de système de classement selon un plan de classement thématique, disons. Enfin, en fait, il fallait un peu repenser tout le système de classement pour pouvoir permettre un accroissement du fonds qui soit logique et qui soit facile aussi dans le temps. Et puis à consulter, oui, parce qu'à la fin, on se retrouve avec, en effet, un tableau Excel, puisque je travaille sur Excel, c'est mon outil principal de travail. Un tableau Excel avec des cotes qui vont de 1 à... j'avais des cotes qui allaient jusqu'à 6 000, puis ensuite ça sautait à 13 000. Enfin bref, mais il n'y avait pas de possibilité d'intégrer des archives, d'avoir un système de cotation logique qui prenne à la fois en compte la thématique et puis le classement qui existait déjà.
1: Et alors concrètement, quels sont les grands dossiers que vous traitez et pourquoi les gens viennent vous voir aussi?
0: Alors, les archives sur lesquelles je me suis concentrée au début, ce sont les archives paroissiales, parce que c'est vraiment la série qui est la plus consultée par les lecteurs des archives diocésaines. Tout simplement parce que, en fait, on a beaucoup de lecteurs qui viennent parce qu'ils s'intéressent à l'histoire de leur village ou à l'histoire de leur église ou à l'histoire de leur curé aussi, parce que ce sont des historiens amateurs, des personnes qui font des recherches sur leur maison aussi, peut-être. Et donc ça, c'est des informations un peu générales qu'on va trouver dans les archives paroissiales. Donc j'ai créé la série des archives paroissiales, j'ai créé un numéro par... en fait, chaque paroisse a sa cote, etc. Donc on peut continuer à enrichir chaque fonds de paroisse, sachant aussi qu'il y a, maintenant, il y a aussi des paroisses nouvelles.
1: Oui, en plus.
0: Donc elles ont aussi une autre cote, si elles reflètent une autre réalité, tout simplement, de l'église qui évolue en Mayenne. Donc ça, c'est vraiment le fonds, le principal fonds qui est consulté. On a aussi des personnes qui font des recherches en histoire de l'art, des étudiants ou des professionnels du patrimoine qui viennent consulter ce fonds ou alors le fonds de l'art sacré.
1: Parce que vous répertoriez aussi l'art sacré?
0: Alors, il se trouve que l'art sacré avait des dossiers par commune, un peu comme les archives paroissiales, mais concernant vraiment les églises, les calvaires, enfin en fonds art sacré. Et donc j'ai classé en effet ce fonds puisqu'il était pertinent de le classer assez rapidement, justement parce qu'il était consulté assez facilement, assez souvent.

0: souvent, et aussi par des personnes du diocèse, donc des prêtres ou des personnes de la maison ayant besoin d'avoir accès à ces informations-là. Après, on a aussi parfois des demandes de renseignements sur des prêtres, des personnes qui ont découvert dans leur généalogie qu'elles avaient un arrière-arrière-grand-oncle qui était prêtre, curé de je ne sais où, et qui demande des informations sur lui, ou qui veulent savoir où est sa tombe, quand il est mort, je ne sais quoi. Donc on a vraiment des demandes assez variées.
1: Et c'est très proche de la vie, en fait.
0: Oui, tout à fait. Hein, tout à fait.
1: Parce qu'il y a les baptêmes, les mariages,
0: alors là,
1: les obsèques.
0: Là, vous touchez un point assez intéressant, puisque, en effet, la plupart des gens pensent, enfin, en tout cas, c'est un des réflexes que les gens ont quand ils pensent aux archives diocésaines. Ils pensent aussi tout de suite acte de baptême, oui, de mariage, etc. Alors qu'en réalité, ça n'est pas mon service.
1: Ah, d'accord.
0: C'est le service des actes de catholicité qui s'occupe des registres de baptême, de mariage. Et donc, c'est le bureau d'à côté, c'est tout près, mais ce n'est pas de mon ressort.
1: Ah, c'est très bien de faire la nuance pour nos auditeurs.
0: Oui. Oui, en effet, peu de gens le savent, et c'est souvent, très souvent, les personnes font la confusion, mm-hmm, parce que c'est en effet...
1: à peu près logique, oui.
0: Tout à fait. Mm-hmm. Alors, certains diocèses ont réuni les deux et ont confié le travail, enfin, le soin des registres à l'archiviste diocésain, mais il se trouve qu'en Mayenne, ça n'est pas le cas. En réalité, c'est parce que c'est pas tout à fait le même travail. C'est-à-dire que le service des actes, par exemple, il doit être habilité à fournir des extraits de baptême. Et donc ça nécessite d'être notaire canonique, enfin en tout cas d'avoir une mission spéciale pour pouvoir délivrer des actes authentiques, en réalité, tamponnés avec le tampon de la chancellerie. Tandis que moi, je ne fais pas du tout ça. Les communications d'archives que je fais sont des archives qui sont communicables et qui sont reproductibles. En tout cas, pour les archives qu'on peut communiquer, elles sont la plupart du temps reproductibles.
1: Ouvertes à tous.
0: C'est ça.
1: Ouais. Donc, on peut venir consulter les archives diocésaines certains jours dans la semaine ?
0: Oui. Alors, les archives diocésaines sont consultables sur rendez-vous, généralement plutôt le vendredi matin. Après, il arrive que pour les personnes qui ne peuvent pas venir le vendredi matin, ça peut être le lundi matin. En réalité, c'est pas moi qui m'occupe des consultations. C'est Gabrielle Bru qui est la responsable du service, mmh, et qui, elle, gère la partie plutôt communication et accueil des lecteurs.
1: D'accord. Et sinon, vous travaillez aussi aux archives d'Évron, c'est ça ? L'abbaye d'Évron, donc les sœurs d'Évron. Et la communauté Saint-Martin ?
0: Tout à fait. Depuis mai dernier, je travaille aussi pour les Sœurs d'Évron et pour la communauté Saint-Martin. Alors, ce sont deux services différents. Hein. Mais en effet, ça me prend 3 jours par semaine. Je vais à Évron 3 jours
1: Donc,
0: par semaine.
1: Donc, 3 jours par semaine à Évron et 2 jours par semaine au diocèse,
0: oui,
1: c'est ça ?
0: Oui.
1: Et on trouve facilement vos coordonnées si on veut consulter les archives sur Internet ou à la maison diocésaine.
0: Alors oui, pour la maison diocésaine, oui. Tout à fait.
1: On termine souvent par qu'est-ce qui vous donne le plus de satisfaction ou de joie dans ce métier ?
0: Alors moi, je suis très curieuse et je pense que c'est pour ça que je suis devenue archiviste.
1: Tiens.
0: J'aime bien farfouiller.
1: Oui.
0: Et en fait, je ne suis pas du tout mayonnaise. Et quand je suis arrivée à Laval, c'est vraiment apprendre à connaître un territoire et les personnes qui l'ont habité et qui l'habitent par les archives qui m'apporte le plus de satisfaction, je pense.
1: Ah oui.
0: C'est-à-dire que les archives sont vraiment un témoignage très, comment dire, très léger, mais en même temps toujours présent, d'une façon de vivre, de la mentalité d'une époque, des raisons pour lesquelles les gens sont ce qu'ils sont, tout simplement. Mmh. C'est vraiment des témoins fidèles, mais discrets de la vie quotidienne et, en l'occurrence ici, de la vie de l'Église en Mayenne.
1: Vous avez donné une belle définition, donc c'est discret mais en profondeur. Hein.
0: C'est ça.
1: Merci beaucoup Madeleine Dubois-Louveau, donc je rappelle, archiviste pour notre diocèse ainsi que pour la communauté d'Évron. À bientôt, merci beaucoup.
0: Au revoir.
1: Au revoir.
0: Merci.

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1: Moteur, moteur!
2: Vas-y, vas-y Jean-Pierre!
1: Moteur!
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4: Ce n'est pas une surprise, la première semaine d'août n'est pas la plus importante en matière de sortie, mais cette année davantage en matière d'entrée avec le nouveau Spider-Man qui a attiré 650 000 spectateurs pour sa première journée. C'est le pompon pour Tom Holland, Zendaya et John Bertal qui, en plus de Spider-Man, sont aussi au casting de l'Odyssée. Attardons-nous toutefois sur un film familial d'animation. Alors que Toy Story 5 et les Mignons sont toujours en salle, la Pat Patrouille revient avec Mission Dino comme dinosaure. Lorsqu'une mystérieuse tempête surprend leur navire, la Pat Patrouille s'échoue sur une île tropicale encore inexplorée et peuplée de dinosaures. Après les succès de la Pat Patrouille, le film, 144 millions de dollars de recettes pour 26 millions de budget, et de la Pat Patrouille, la Super Patrouille, plus de 200 millions de dollars récoltés pour un budget de 30. Ce troisième opus confirme la rentabilité exceptionnelle de la franchise animée à l'échelle mondiale. Pour les non-spécialistes, rappelons que la Pat Patrouille est une série d'animation canadienne diffusée sur petit écran depuis 2013. Également en salle, une comédie française. Après la série des gendarmes avec Louis de Funès à Saint-Tropez, voici Les Gendarmes, c'est le titre. Les Gendarmes de Charnay-lès-Mâcon, une vraie commune bourguignonne qui accueille réellement un groupement de gendarmerie. Toute la brigade se prépare à l'annuelle grande fête des jardins, mais l'arrivée d'un jeune stagiaire désinvolte, débarqué tout droit de Paris, et de deux voleurs de nains de jardin, va venir bouleverser l'organisation bien huilée. Les Gendarmes est une adaptation de la série de BD humoristique du même nom, publiée entre 1998 et 2021. Olivier Sulpice, co-auteur et éditeur de la BD, a contacté en 2022 François Prévost-Légoni et Stéphane Archinard pour leur proposer de réaliser le film. On doit à ce duo de réalisateurs la comédie réussie Vacances forcées, sortie l'an dernier, qui malheureusement n'avait pas trouvé son public. L'affaire des nains de jardin, qui sert de fil rouge, trouve son origine dans un véritable article de presse. Les réalisateurs avaient découvert que des trafiquants de drogue dissimulaient leurs marchandises à l'intérieur de statuettes de jardin. Au casting, citons Arnaud Ducret, Fred Testo et Henri Guibet, 89 ans. C'est un clin d'œil des réalisateurs aux comédies populaires françaises des années 70, comme La 7e Compagnie et Henri Guibet en faisait partie. Citons encore un film japonais, Des fleurs pour Tokyo. Une livraison de fleurs met un père et son fils face à face alors qu'ils n'avaient plus aucun contact. Et ne manquez pas une ressortie à découvrir en VO sur grand écran, comme Laurence d'Arabie, également en salle, réalisée par Sergio Leone en 1966, mais qui ne sortit qu'en 68 en France, Le Bon, la Brute et le Truand, avec Clint Eastwood, Lee Van Cleef et Eli Wallach, en version restaurée 4K.
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4: L'Odyssée continue à naviguer en tête et totalise 3,5 millions d'entrées en deux semaines, malgré sa durée, près de 3 heures, et avec une moyenne haute de plus de 2000 spectateurs par écran. Premier film français, la comédie de la comédie française, enrichie de près de 6 mois d'avant-première, a attiré 360 000 spectateurs. Comptons sur un bouche-oreille positif pour emmener la comédie française vers le million. Comment se porte le général ? La bataille de Gaulle totalise désormais, en comptant les deux parties, 4 millions de spectateurs et c'est pas fini. Je vous incite, si cela ne vous fait pas peur, à vivre l'expérience de la projection des deux parties à la suite. On peut parfois les enchaîner dans certaines salles et ce fut mon cas pour une seconde vision. Plus de 5 heures avec de Gaulle, c'est un grand moment d'histoire et de cinéma. Enfin, les films familiaux se portent très bien. Disney passe le 1,5 million avec Vaiana et approche les 4 millions pour Toy Story 5. Et bientôt les 2,5 millions d'entrées pour Les Mignons. Avec 7 films du top 10 à plus d'un million de spectateurs, le box-office de l'été 2026 redresse spectaculairement la situation après un début d'année morose. Bon cinéma à toutes et à tous.
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Évangile de Jésus-Christ selon saint Matthieu. En ce temps-là, Jésus se retira dans la région de Tyr et de Sidon. Voici qu'une Cananéenne, venue de ces territoires, disait en criant « Prends pitié de moi, Seigneur, fils de David. Ma fille est tourmentée par un démon. » Mais il ne lui répondit pas un mot. Les disciples s'approchèrent pour lui demander « Renvoie-la, car elle nous poursuit de ses cris. » Jésus répondit « Je n'ai été envoyé qu'aux brebis perdues de la maison d'Israël. » Mais elle vint se prosterner devant lui en disant « Seigneur, viens à mon secours. » Il répondit « Il n'est pas bien de prendre le pain des enfants et de le jeter aux petits chiens. » Elle reprit « Oui, Seigneur, mais justement, les petits chiens mangent les miettes qui tombent de la table de leur maître. » Jésus répondit « Femme, « grande est ta foi. Que tout se passe pour toi comme tu le veux. » Et à l'heure même, sa fille fut guérie. Acclamons la parole de Dieu. Il ne lui répondit pas un mot. Pourquoi cette attitude si dure de Jésus envers cette femme venue le supplier pour sa fille tourmentée? Jésus semble tout aussi inflexible dans sa réponse aux disciples. « Je n'ai été envoyé qu'aux brebis perdues de la maison d'Israël. » Inflexible encore dans sa réponse à cette mère cananéenne, « Il n'est pas bien de prendre le pain des enfants et de le jeter aux petits chiens. » Même si cette comparaison à un chien n'est pas une insulte dans le langage de l'époque. Voici deux hypothèses pour expliquer l'attitude de Jésus. Les deux étant valables, si on lit bien la Bible. L'explication la plus classique, la voici. Jésus, qui est Dieu et le Maître, met à l'épreuve la foi de cette femme pour ensuite mettre en valeur sa foi. Et pour qu'elle passe du désir à la volonté, du désir naturel de sauver sa fille à la volonté spirituelle de sauver sa fille. La volonté est l'exercice de notre liberté. Ayant éprouvé sa foi et sa volonté, le Maître, Jésus, peut déclarer « Femme, grande est ta foi, que tout se passe pour toi selon ta volonté. » Une autre explication de l'attitude de Jésus considère sa psychologie humaine. Psychologie vient de psyché, l'âme en grec. Jésus le dit lors de son agonie, « Mon âme est triste à en mourir. » Le Fils de Dieu, qui est esprit et éternel avec son Père et l'Esprit Saint, s'est fait homme, et le Concile de Chalcédoine, en l'année 451, définit « Jésus est vraiment Dieu et vraiment homme, composé d'une âme raisonnable et d'un corps. » Le corps humain et l'âme humaine du Christ permettent de comprendre Saint Luc nous disant de l'enfant Jésus qu'il grandissait en sagesse, en taille et en grâce, ou l'Épître aux Hébreux affirmant « Il apprit de ce qu'il souffrit ». Quand Jésus affirme « Je n'ai été envoyé qu'aux brebis perdues de la maison d'Israël », il exprime ce qui est raisonnable. Le peu de temps qu'il a pour sa mission est consacré à enseigner une partie du peuple d'Israël et à former les premiers pasteurs de l'Église qui continueront à évangéliser Israël, puis le monde entier. Mais de même que sa mère aux noces de Cana pousse Jésus à accomplir son premier miracle, alors qu'il venait d'affirmer que son heure n'était pas encore venue,
Une autre femme, au Liban, pousse Jésus à sortir des limites raisonnables de sa mission. Cette manière par laquelle Jésus se laisse pousser par l'Esprit à faire la volonté de son Père, la façon qu'il a de consentir à être contrarié jusqu'à dire « non ce que je veux, mais ce que tu veux », cette attitude est un modèle pour nous. Oui, comme Jésus, nous ferons la volonté du Père si nous nous laissons pousser par l'Esprit Saint, parfois contrarié par l'Esprit, stimulé par les cris d'une femme étrangère ou toute autre interpellation qui nous fera finalement nous écrier à notre tour « grande est ta foi ». Amen.

0: Bonjour à tous, l'essentiel de l'actualité, l'épisode de canicule se poursuit dans le quart sud-est de la France. 16 départements sont maintenus en vigilance orange canicule. Les températures dépasseront les 30 degrés par endroit. Les autorités recommandent donc de bien s'hydrater et de limiter les efforts aux heures les plus chaudes. Attention, si vous voyagez avec EasyJet, les syndicats des hôtesses et stewards ont déposé un préavis de grève dans toutes les bases de France dès vendredi et ce jusqu'au 2 septembre. Aucune journée de mobilisation n'est pour l'instant fixée. Les éventuels appels à la grève seront annoncés au moins 48 heures à l'avance. Les syndicats réclament de meilleures conditions de travail. Kiev et sa région sont la cible d'une attaque de missiles balistiques. Le maire de la capitale ukrainienne, Vitali Klitschko, indique que les défenses aériennes sont en action. Des impacts ont été signalés dans une zone de bâtiment non résidentiel du quartier d'Obolonski. Les secours sont actuellement déployés sur place. Et enfin, côté sport, le Tour de France Femmes poursuit sa route aujourd'hui entre Mâcon et Belleville en Beaujolais. Au programme 140 km, 8 côtés, près de 2900 mètres de dénivelé. La Suissesse championne du monde, Marlène Rosser, porte le maillot après sa victoire dans le contre-la-montre.
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3: Souvenez-vous, c'était il y a 5 mois, le 15 mars dernier, nous avions à choisir le maire de notre commune. C'est une rediffusion d'une émission réalisée à l'époque que nous vous proposons de suivre tout de suite. Nous poursuivons notre tour d'horizon des candidats à la mairie de Laval avec Thomas Brissot qui a constitué une liste un petit peu in extremis, la liste du Rassemblement National. Thomas Brissot, bonjour.
4: Bonjour.
3: Si vous voulez bien vous présenter un petit peu, parce que vous n'êtes pas d'ici, donc nos auditeurs ne vous connaissent pas forcément très bien.
4: Alors, je ne suis pas d'ici, ça reste à relativiser quand même. Je vous rassure, j'habite Laval, j'habite en Mayenne. Je ne suis évidemment pas originaire de la Mayenne depuis des décennies, mais j'habite bien aujourd'hui en Mayenne. J'ai 26 ans, je suis d'origine vendéenne. J'ai fait mes études à Angers d'histoire, donc je suis diplômé d'histoire pour être professeur. J'ai emménagé cet été en Mayenne, donc au tout début de l'été, suite à ma nomination à la tête du département pour le Rassemblement National. Je suis en charge du département que je restructure, pour lequel j'ai beaucoup d'ambition de fond, et donc évidemment la première ambition c'était de pouvoir présenter une liste à Laval, de pouvoir avoir un projet sérieux, une équipe sérieuse, et de montrer que les déboires du Rassemblement National qui ont pu exister par le passé, appartiennent au passé justement, et que l'avenir nous tend les bras comme partout en France, justement parce que malheureusement l'avenir n'est pas si clair pour beaucoup de Français, et que beaucoup de Français savent que la seule solution c'est le Rassemblement National, et c'est pour ça que moi je m'engage en particulier sur les questions de la sécurité, mais pas uniquement, puisque dans le programme on en parlera certainement, mais il y a une question de budget, de circulation, du patrimoine évidemment. Mais le premier point c'est la sécurité, et surtout les incivilités. On aura certainement l'occasion de parler.
3: Tout à fait, Thomas Brissot, parce que avant, je voudrais revenir sur votre liste. Vous disiez que vous avez été nommé sur le département de la Mayenne. Ça n'a pas été forcément si simple de vous faire accepter, parce que justement, étranger au département, ce qui est peut-être un peu paradoxal d'ailleurs, mais...
4: En vérité, vous savez, j'ai vu les articles, comme tout le monde, mais les adhérents, les électeurs, les Lavallois et les Mayennais de manière générale, n'ont pas vraiment eu de problème à ce sujet-là. C'est vraiment le quelques cadres, en vérité. Moi, vous savez, pourquoi est-ce que j'ai été nommé ? C'est ça la grande question. C'est parce qu'on a eu des années où le Rassemblement National s'est professionnalisé sur ces dernières décennies, et surtout cette dernière décennie, et partout en France, mais pas forcément en Mayenne. Et on a eu des candidatures en 2024 qui n'étaient pas forcément à la hauteur de ce qu'on peut attendre du premier parti de France. Et donc, comme dans un certain nombre de départements, le Rassemblement National a pris acte et a pris des mesures en changeant les responsables locaux. Dans la plupart des départements, ça s'est fait globalement sans problème. En Mayenne, plus difficilement, puisque le changement n'a pas trouvé remplaçant avant des mois. Il y a le responsable national qui est venu des fédérations du Rassemblement National, est venu personnellement à plusieurs reprises passer des entretiens pour trouver un responsable, mayennais, lavallois d'origine. Mais personne n'a été retenu. Et après, M. Lotelier, qui est resté pendant 2 mois, eh bien, on est venu me chercher, moi, en Maine-et-Loire, à l'époque, où j'avais eu l'occasion de montrer mes capacités, mon engagement, notamment durant les législatives, où j'ai fait un débat télévisé, où j'étais justement sur Radio RCF, RCF Anjou. Et c'est comme ça que je me suis fait remarquer. Et puisque moi-même, je suis d'origine rurale, je suis fils d'ouvrier, mais je suis petit-fils d'agriculteur. Moi, j'ai grandi notamment dans les tracteurs, etc. C'est quelque chose qui me parle. Eh bien, nécessairement, je n'ai pas été parachuté, un Parisien parachuté en Mayenne. Je suis quelqu'un d'un département voisin, de la même région, qui lui-même est proche des questions rurales. Donc finalement, je suis assez chez moi en Mayenne. Cependant, de fait, j'ai été aussi nommé pour régler les problématiques de professionnalisme et les problématiques de candidature sérieuse. Et donc pour ça, j'ai dû faire des changements. J'ai été nommé pour ça. Certaines personnes qui étaient des responsables depuis le changement de responsable local n'avaient pas les compétences, n'avaient pas le sérieux ou n'avaient pas la motivation et la disponibilité pour être des cadres. Et c'est pour ça que je les ai écartés et c'est pour ça que désormais j'ai une équipe qui m'entoure qui sont des gens sérieux, compétents, fiables et que les choses vont beaucoup mieux qu'elles n'ont été.
5: Alors justement, qui sont ces personnes qui constituent votre liste ?
4: Moi, je me suis entouré en priorité évidemment des personnes qui m'entourent au sein de mon bureau départemental. Mon troisième de liste est présent juste avec moi ici puisqu'il s'agit de Pierre Bellet, qui est un ancien gérant d'entreprise dans le centre-ville de Laval, qui a eu plusieurs problématiques d'inondation et qui aujourd'hui est chauffeur routier. Et j'ai eu l'occasion j'ai également un professeur de mathématiques, donc j'ai plusieurs personnes comme ça. Et puis j'ai eu l'occasion ensuite, notamment en porte-à-porte, d'aller directement rencontrer, puisque je n'ai pas été aidé, hein, pour tout dire, par les articles qui ont pu être sortis et qui parlaient justement de ces problématiques internes auxquelles vous faisiez référence. Certaines personnes qui voulaient participer à la liste ont décidé de s'en retirer par peur justement d'avoir une mauvaise image à cause de ça, ce qui ne nous a pas simplifié la tâche. Et c'était évidemment l'objectif assumé de la part des frondeurs. Donc j'ai été chercher des Lavallois directement chez eux, en porte-à-porte. Et certains ne veulent pas spécialement s'engager en tant comme politique, mais veulent que la liste puisse avoir le droit d'exister. Et c'est pour ça qu'ils ont participé à cette liste souvent en fin de liste, parfois sous un deuxième prénom ou sous un nom de jeune fille, sans volonté de se montrer, mais en ayant une volonté assumée de permettre l'existence de la liste RN, alors même qu'il nous manquait que quelques noms.
5: Bien, Thomas Brissot, maintenant qu'on a un petit peu une sorte de photographie très rapide quand même de cette liste.
4: Excusez-moi, si vous vouliez une photographie, on a un certain nombre de retraités, beaucoup d'ouvriers, parfois sans emploi, parfois avec emploi, des femmes de ménage. On a vraiment une population qui est globalement très populaire, même si on a ancien chef d'entreprise, professeur, ainsi que même un ancien haut fonctionnaire. Mais globalement, la liste est très populaire.
5: On va parler de votre programme. Vous évoquiez tout à l'heure la sécurité qui est vraiment toujours premier dans les discours du Rassemblement National. Et donc à Laval, ça n'échappe pas à cette règle.
4: Alors ça n'échappe pas à la règle, oui, parce que vous savez, on aimerait bien ne pas avoir à parler autant de sécurité, mais encore faudrait-il que le problème ne soit pas là. Le souci, c'est que les gens n'en parlent pas assez et donc les problèmes restent. Et donc nous, on en parle. Vous voyez, quand je suis allé faire mes fameux porte-à-porte à Murat, Saint-Nicolas, au Fourche, au Bourny, les gens m'ont dit toujours la même chose. Ils m'ont parlé de cette insécurité et surtout des incivilités également, qui sont d'ailleurs pour le coup l'insécurité, donc tout ce qui va être trafic de drogue. On pense au Bourny où il y a eu des attaques armes à feu, un meurtre même en novembre 2024. Ça, c'est plutôt le rôle de la police nationale. Mais si la police municipale n'est pas présente pour faire son propre travail, c'est la police nationale qui s'en occupe et au final, elle ne peut pas faire sa propre tâche à elle, vous voyez. Donc, la police municipale est là pour s'occuper de ces problématiques qui me sont revenues aux oreilles tout le temps, de personnes qui vont penser que les poubelles sont des dépotoirs en déposant des canapés entiers ou je ne sais quoi, des tapages nocturnes de personnes qui s'installent en bas des tours à 2h du matin avec des voitures ouvertes, musique à fond et qui empêchent les gens de dormir. Ce genre de choses, c'est les prérogatives de la police municipale. Que se passe-t-il aujourd'hui ? Quand vous avez un habitant de Murat, par exemple, ou des Fourches, qui appelle la police municipale à 23h, 23h30 ? Il n'y a personne. S'il l'appelle le week-end, il n'y a personne non plus. Parce qu'on est en sous-effectif en police municipale. Vous discutez avec les policiers municipaux, ils vous diront tous la même chose.
5: Il y a combien de policiers municipaux à Laval ?
4: Alors, officiellement, 10. Mais ça, c'est le nombre de postes. En vérité, ils ne sont pas tous pourvus, donc on est à peine 6-8 dans ces eaux-là. Moi, je propose de monter à 30, sachant que pour Monsieur le maire lui-même a conscience du problème, puisque lui propose de doubler et de monter à 20. Donc, vous voyez, je ne suis pas le seul à me rendre compte qu'il y a un problème. Même monsieur le maire de gauche voit qu'il y a un problème de police municipale. C'est juste qu'il ne peut pas vraiment l'admettre, parce que c'est un peu de sa faute qu'il y a un problème. Donc voilà, moi je veux que cette police-là soit présente, soit disponible. Ce n'est pas envisageable qu'aujourd'hui à Laval, vous avez un problème à 23h, vous appelez, on ne décroche pas.
5: Armée, pas armée, la police municipale ?
4: La police municipale, évidemment armée, puisque ce n'est pas une sous-police.
5: Ils ne font pas les mêmes études ?
4: Ils ne font pas les mêmes études, mais enfin, vous savez que c'est des professionnels quand même. Hein. Les policiers municipaux, ce n'est pas n'importe qui devient policier municipal comme ça. Ils n'ont pas les mêmes prérogatives, c'est deux métiers différents, mais ce n'est pas des sous-policiers. On les traite un peu souvent comme ça. Ce n'est pas le projet. L'idée, c'est que si vous envoyez des policiers municipaux à 2h du matin sur une question de violence conjugale dans un quartier sensible, oui, vous leur donnez les moyens de faire les tâches pour lesquelles ils sont. Et ils sont mandatés. Les armes, encore une fois, ça c'est un truc qui... C'est pas un sujet tant que ça, en vérité. Les armes à feu, la police nationale est équipée d'armes, ils se mettent pas à tirer n'importe comment avec, vous voyez. C'est de la dissuasion. On voit bien dans toutes les villes où les policiers municipaux sont armés, on n'a pas eu de policiers municipaux qui commençaient à aller tirer à tout va sur des gens à vue dans la rue, vous voyez. Moi, je trouve ça assez lunaire qu'on discute de ces questions-là, mais bien sûr, c'est le débat. Moi, je pense que ce serait normal qu'un policier soit armé, qu'on lui donne les moyens de faire son travail.
5: Alors, les autres sujets, l'autre premier sujet que vous voudriez aborder ?
4: Le sujet de la circulation, déjà. Puisque la circulation aujourd'hui à Laval, c'est devenu absolument insupportable depuis les travaux de la place du 11 novembre. Le stationnement va avec la circulation, puisqu'on n'arrive plus à se garer. Les commerçants s'en plaignent tous. Ils ont une perte de chiffre d'affaires parce que les gens ne viennent plus en centre-ville, parce qu'ils ne peuvent plus garer. Et les gens me disent tout le temps, vous savez, moi, avant j'allais en centre-ville, mais maintenant, avec tous les travaux qu'il y a eu, c'est impossible d'y aller, je perds 30 minutes dans les bouchons, j'y vais plus. Alors qu'ils habitent Saint-Berthevin, vous voyez. Au final, c'est sur toute l'économie aussi locale que ces problématiques de transport et de circulation vont venir peser. Donc moi, ce que je propose, c'est un grand plan de révision de la circulation, notamment en exploitant les voies de berge le long de la Mayenne, qui, selon moi, est absolument laissée... Il y a un manque à gagner à ce niveau-là, où on peut vraiment les utiliser comme des espèces de formes de nouvelles rocades internes qui fassent un nord-sud du pont d'Avenir jusqu'au pont de Pritz, et qui nous permettent cet accès rapide au centre. Mais évidemment, l'accès rapide au centre ne sert à rien s'il n'y a pas de place de parking. Donc je propose en même temps la création d'un parking, donc un parking sur plusieurs étages, qui, l'idée pour l'instant principale, serait entre le viaduc et le square de Boston. Vous voyez, on a déjà un parking à ce niveau-là. L'idée, ce serait de monter sur plusieurs étages. Évidemment, c'est un truc qui se travaille. L'idée, c'est évidemment de faire quelque chose qui soit joli. Je déteste les gros blocs de béton en centre-ville. C'est évidemment pas le projet. Donc ça, c'est le plan circulation qui permettrait quoi ? Qui permettrait aux personnes qui habitent en dehors du centre-ville d'y accéder rapidement, de se garer et ensuite, derrière, donc de déboucher toute cette zone de la place du 11 novembre qui, elle, est complètement coincée. Pourquoi pas en la rendant même à terme uniquement piétonne et cyclable, si jamais on a permis de régler ces problématiques-là. Seulement, encore une fois, pour moi, on règle d'abord les problèmes avant d'aller créer une place la place des Halles. Il aurait fallu d'abord penser au parking et à la circulation avant de faire les Halles.
5: Thomas Brissot, une dernière proposition.
4: Dernière proposition très raccourcie sur le Châteauneuf. Je pense que le Châteauneuf, pareil, est inexploité. Moi, j'aimerais beaucoup en faire une fenêtre sur l'histoire de Laval et de la Mayenne. Certains ont rappelé à juste titre que j'ai eu l'occasion de travailler au Puy du Fou. Et donc, moi, je sais qu'il faut raconter l'histoire de France pour que les gens l'aiment. Et je pense que les Lavallois, beaucoup ne connaissent pas assez leur propre histoire. Beaucoup de Mayennais ne connaissent pas leur propre histoire. Et c'est parce qu'on ne leur raconte pas assez. Moi, je veux que le Châteauneuf, ce soit un endroit où on raconte l'histoire de Laval, où on raconte l'histoire de la Mayenne. Pourquoi pas avec un segment qui passe du néolithique jusqu'au gaulois, et après on fasse un gros plan sur le Laval au Moyen-Âge, et pourquoi pas une section après, même en profitant de notre réalité virtuelle ou augmentée. Je sais que ça c'est un point, l'idée vient de Madame Sultani, mais je reconnais que c'est une idée que j'aime beaucoup, et pourquoi pas en permettant de visiter Laval à travers les époques, à travers un casque de réalité virtuelle. Ce Châteauneuf peut être un cœur historique de Laval, et ça permettrait aussi aux gens qui ne sont pas lavallois de venir découvrir Laval au Châteauneuf. Et moi, je pense que ce serait un très beau projet.
5: Eh bien, Thomas Brissot, merci beaucoup de nous avoir permis de voir quelques axes de votre programme qui est disponible sans doute sur le site du Rassemblement qui sera donc bientôt disponible sur le site du Rassemblement National. Et en tout cas, je rappelle que les élections, ce sont les dimanches 15 et 22 mars et qu'il est encore temps de faire des procurations pour tous ceux qui ne pourraient pas venir.
4: Et je tiens à dire à toutes les personnes qui souhaiteraient voter pour le Rassemblement National mais qui ne peuvent pas, que nous avons une plateforme de procuration sur le site du RN.
5: Merci beaucoup Thomas Brissot.
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7: Chers auditeurs, bonjour. Nous avons la joie d'accueillir aujourd'hui le professeur Jean-Paul Blais, qui est à l'origine d'un grand spécialiste de l'histoire germanique. Bonjour, monsieur le professeur.
8: Bonjour, madame.
7: Vous avez publié de nombreux ouvrages sur l'histoire de l'Allemagne et de l'Autriche, des ouvrages remarquables, d'ailleurs, je tiens à le préciser. Mais vous sortez aujourd'hui de votre domaine de recherche habituel en publiant aux éditions Talendier un ouvrage sur l'histoire des jésuites d'Ignace de Loyola au pape François. La première question que j'ai envie de vous poser, quoique vous explicitiez très bien dans votre préface, c'est pourquoi vous êtes intéressé à la Compagnie de Jésus après vous être passionné pour l'histoire germanique ?
8: Alors, je pense qu'un historien n'est pas contraint de s'enfermer dans une spécialité et il doit avoir le droit d'emprunter à l'occasion un chemin de traverse et c'est le cas ici. Ceci dit, dans mes précédents ouvrages consacrés à l'Autriche, à l'Allemagne, j'ai souvent rencontré les jésuites. Et puis, j'ajouterais, alors c'est très personnel, que dans mon enfance, j'ai déjà approché les jésuites parce que j'ai été élève de Charlemagne à Paris, lequel était, avant d'être lycée napoléonien, la maison professe des jésuites, près de la belle église Saint-Paul-Saint-Louis, dans le 4e arrondissement à Paris. Donc il y a un lien personnel, et puis j'ajouterais, évidemment c'est le point fondamental, il y a un intérêt, même un attrait, pour cette compagnie de moines-soldats.
7: Ce qui est remarquablement intéressant quand on vous dit, c'est qu'on s'aperçoit qu'au-delà de l'aspect religieux, spirituel, qui est évidemment fondamental, il y a une dimension politique et même géopolitique absolument extravagante. C'est peut-être d'ailleurs le problème de la compagnie. Elle a souvent été accusée d'ingérence dans les affaires des États où elle s'installait.
8: Oui, alors il y a un anti-jésuitisme qui court l'histoire, en quelque sorte, au fond, pratiquement depuis la fondation de l'ordre, et qui vient au départ des rangs catholiques proprement dit. Par exemple, vous citiez le problème d'une possible ingérence dans les affaires politiques. On voit effectivement que l'Espagne de Philippe II a été très réticente à l'égard des jésuites. Et en France, le problème n'est pas exactement le même, mais il y a tout de même la résistance du gallicanisme à la Compagnie de Jésus, puisque, on le sait, le quatrième vœu d'un jésuite, c'est l'obéissance perinde ac cadaver au pape. Et donc, évidemment, le gallicanisme n'est pas en harmonie avec ce quatrième vœu.
7: Évidemment, non. Il y a même une hostilité très vive. On ira très loin, puisqu'on accusera les jésuites d'avoir armé le bras des assassins d'Henri III et d'Henri IV.
8: Oui, tout à fait. Alors, quand je dis tout à fait, je ne reprends pas à mon compte cette accusation. En réalité, si l'on s'intéresse à Henri IV, celui-ci a été, la conversion passée évidemment, a été très bienveillant à l'égard des jésuites, puisqu'il a notamment contribué à la fondation du Grand Collège de La Flèche, d'où est sorti Descartes.
7: Et il avait pris comme confesseur le père Coton,
8: exactement,
7: le fameux Jouron Jarny Coton, qui était effectivement moins grave que celui qu'il employait autrefois. Mais nous avons donc un roi qui est tout à fait bienveillant, mais à côté de cela, il y a cette crainte des milieux gallicans, en effet, d'une intrusion de la papauté dans les affaires françaises. Il y a aussi une méfiance due aux origines espagnoles d'Ignace et de ses camarades. On a toujours l'impression que la France redoute une influence espagnole à l'intérieur de ses terres.
8: Oui, vous avez raison. L'impact espagnol sur la compagnie à ses origines est évidemment essentiel, mais ceci n'a duré qu'un temps, parce que après les trois premiers généraux de l'ordre, il y a un transfert qui se fait vers l'Italie. Et à partir de la fin du XVIe siècle, pendant très très longtemps, les supérieurs généraux de la compagnie vont être des Italiens. Alors, cette crainte, elle a existé, effectivement, mais elle n'a représenté qu'un moment de l'histoire de la compagnie et de l'histoire de la relation entre la France et la compagnie.
7: Mais avec une hostilité relativement durable. Pourtant...
8: Oui, et alors ici on peut ajouter pour la France deux adversaires, pour ne pas dire deux ennemis permanents de la compagnie. C'est la Sorbonne, qui voit dans la compagnie
7: une rivale.
8: Voilà, exactement, un concurrent sur le plan théologique. Et puis ensuite, il y a le Parlement de Paris. Et dans toutes les circonstances, jusqu'à la fin de la première histoire de la compagnie, avant sa dissolution, eh bien, on retrouve régulièrement, constamment, ces oppositions de la Sorbonne et du Parlement de Paris.
7: C'est d'ailleurs très étonnant, puisque de génération en génération, alors que les généraux de la compagnie se renouvellent, les cadres aussi, il reste une hostilité qui n'est même pas latente, elle est très active. Qu'est-ce qui peut provoquer cette espèce de rejet? Pourquoi la compagnie, je crois que c'est pratiquement unique dans l'histoire des ordres religieux, provoque-t-elle une pareille hostilité vis-à-vis de certaines franges du catholicisme lui-même?
8: Bien, vous l'avez dit tout à l'heure, il y a cette suspicion d'une influence exagérée des jésuites sur un plan qui n'est plus spirituel, mais qui serait politique, leur influence qu'ils exercent auprès de certaines monarchies, de certains monarques, et ceci, me semble-t-il, est un élément essentiel pour comprendre cette hostilité, qui est effectivement un fait permanent, et qui d'ailleurs perdurera évidemment au-delà des régimes monarchiques.
7: Mais c'est toujours très, très étonnant de lire les ouvrages du début du XIXe siècle, mais un peu plus tardivement, quand on pense à Eugène Sue, qui était évidemment un anticlérical, qui se déchaîne contre les hommes noirs.
8: Tout à fait. Et alors, dans la même veine, et à la même époque, vous avez Michelet, et
7: oui.
8: Puis vous avez Edgar Quinet, qui, depuis leur chaire du Collège de France, vitupère contre les jésuites.
7: Qui vont d'ailleurs le payer très cher pendant la Commune, avec les martyrs jésuites de la Commune.
8: Bien sûr. Parmi les victimes ecclésiastiques de la Commune, il y a plusieurs jésuites, effectivement.
7: Et qui sont ciblés avant tout parce qu'ils sont jésuites. Mais
8: oui,
7: aussi parce qu'ils sont très introduits dans la bonne société. Est-ce que ce n'est pas un des problèmes? Est-ce qu'on ne les a pas accusés de mondanité? En 17e, c'était le laxisme. Plus tard, c'était de s'ingérer dans les affaires du monde.
8: Oui, parmi les griefs permanents qui sont développés contre les jésuites, il y a, sous diverses formes, cette accusation d'ingérence, alors ingérence politique, on l'a vu, on l'a redit, mais il y a aussi ingérence sur le plan social, et ceci perdure à travers le temps, et on peut le dire à travers les siècles.
7: Pourtant, à l'origine, Ignace de Loyola n'avait pas du tout cette intention. Lorsqu'il crée la compagnie,
8: ah, certainement pas.
7: Il ne pense absolument pas à ce genre de choses.
8: Non, non. Bah, c'est un ordre bon, spirituel, évidemment, et deuxième vocation, la vocation missionnaire. Avant de passer à la troisième vocation, qui est la vocation d'enseignant. Puisque les collèges sont venus après, enfin c'est déjà Ignace de Loyola qui a décidé, mais ce n'était pas sa première intention. Il y est venu parce qu'il a été sollicité et il s'est convaincu de l'utilité qu'il y aurait à développer un système de collège. Mais avant, il y a cette vocation première, fondamentale, qui est la vocation missionnaire.
7: Qui va d'ailleurs s'étendre de manière remarquable. Bon, dans l'Europe ravagée par la crise de la réforme, les jésuites vont jouer un rôle qui n'était pas prévu à l'origine.
8: Exactement.
7: De ramener les catholiques, enfin les peuples au catholicisme. J'ai été très surprise en vous lisant de constater à quel point, en fait, le protestantisme avait failli l'emporter dans l'Empire d'Autriche.
8: Ah, tout à fait. Il s'en est fallu très peu parce que, si on considère Vienne en particulier, eh bien, au milieu du XVIe siècle, avant l'arrivée des jésuites, Vienne est une ville qui a pratiquement abandonné le catholicisme. On a des églises, notamment la cathédrale Saint-Étienne, qui est sans des servants. Donc c'est une situation terrible, et c'est en raison de cette situation que l'empereur Ferdinand va faire appel aux jésuites. C'est Petrus Canisius, qui est une grande figure de la contre-réforme, qui va arriver à Vienne avec un petit groupe de jésuites, et ils vont s'employer et réussir à ramener Vienne et l'Autriche dans la foi catholique.
7: Quelles armes emploient-ils d'ailleurs? Parce que c'est un succès qu'ils ne vont pas remporter partout, si on pense à la Slovaquie, à des pays comme la République tchèque d'aujourd'hui, etc. On se dit, mais dans certains endroits, ça n'a pas du tout fonctionné.
8: Oui, alors, pour la Slovaquie, je ne dirais pas cela, parce que la Slovaquie est une terre très catholique, à la différence de la Bohême. Alors, en Bohême, il y a effectivement, même si les jésuites ont été présents, et leur présence est encore manifeste à travers un certain nombre de monuments, comme le Clementinum à Prague, il y a eu, en Bohême, l'influence du mouvement hussite, qui est un mouvement, on va dire, pré-protestant, pré-luthérien, en quelque sorte, puisque c'est dans le temps, il se situe avant, mais qui a profondément marqué l'âme de la Bohême. Et même si aujourd'hui, si on se promène à travers la Bohême, on voit des traces de la contre-réforme évidente à travers les églises, les monuments du XVIe et du XVIIe siècle, il n'en demeure pas moins que cette empreinte a été très forte et on l'a retrouvée parmi les fondateurs de la République tchécoslovaque après la Première Guerre mondiale, chez Masaryk par exemple. Masaryk est une sorte d'enfant de Hus.
7: C'est presque une composante de l'âme de la Bohème, mais avec d'ailleurs des violences épouvantables. Quand on pense à certains jésuites qui ont été martyrisés dans des conditions horribles.
8: Bien sûr.
7: Parce qu'ils résistaient justement, ils essayaient de ramener la population au catholicisme. Il y a véritablement une volonté d'éradiquer le catholicisme et la compagnie qui en est le fer de lance.
8: Bien sûr. Alors, la Bohème a été le théâtre de grandes violences. Elle a été au centre de la guerre de 30 ans. elle démarre d'ailleurs de la guerre de 30 ans avec la fameuse défenestration
7: de Prague.
8: De Prague, n'est-ce pas ? Et ensuite, elle s'est déroulée sur différents théâtres d'opérations, mais notamment, durablement, en Bohême. Et effectivement, les jésuites ont été victimes, mais en même temps, on peut dire à l'inverse, lorsque les Habsbourg ont repris le contrôle de la Bohême, au terme de cette fameuse guerre de 30 ans,
7: eh bien,
8: le régime qu'ils ont installé a été un régime de forte répression. Il y a eu beaucoup de bannissements, de familles qui ont dû quitter, de familles nobles qui étaient passées au protestantisme et qui ont dû quitter la Bohème. Et alors, on a vu arriver toute une série de familles nobles catholiques venant d'autres régions d'Europe, de régions catholiques bien sûr, d'Italie, d'Espagne, du Portugal, de France, qui se sont installés en Bohème. Pour la France, on peut prendre l'exemple des Rohan. Il y a une branche de la famille Rohan qui se trouve en Bohème.
7: Parce qu'on repeuple la région avec des familles catholiques.
8: Oui, tout à fait.
7: Chers auditeurs, nous nous retrouverons la semaine prochaine pour continuer à débattre de ce sujet passionnant avec notre invité. À bientôt.
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9: Bonjour à tous. Une personne est portée disparue après avoir été emportée par les eaux à Sixfer à cheval, près de Samoins, en Haute-Savoie. De violents orages ont provoqué la crue du Gifre et une coulée de boue. 15 personnes, dont 2 bébés, ont été évacuées par hélicoptère. Plus de 50 pompiers ont été mobilisés. Le chef Jean Humbert doit être présenté ce matin à un magistrat parisien en vue d'une possible mise en examen. Sa garde à vue a été levée hier soir après 36 heures d'audition. L'ancien vainqueur de Top Chef est visé par une enquête pour violence conjugale après les accusations d'au moins 3 anciennes compagnes. Attention, si vous avez acheté des préservatifs de la marque My Lubi, certains modèles ultra fins font l'objet d'un rappel. Il y a un risque de transmission de maladie ou de grossesse non désirée. Ils ont été commercialisés notamment chez Amazon et Monoprix entre décembre 2025 et mai dernier. Il ne faut plus les utiliser. Les vacances d'été pourraient être perturbées chez EasyJet. Les principaux syndicats du personnel navigant ont déposé un préavis de grève dans toutes les bases françaises de la compagnie. Une grève dès vendredi et jusqu'au 2 septembre, Julie Pierret.
10: Oui, alors attention, ça ne veut pas dire que les avions seront immobilisés pendant près d'un mois. Aucune journée de grève n'est encore fixée. Les syndicats annoncent que les dates de mobilisation seront communiquées au moins 48 heures à l'avance. Ils se disent aussi prêts à lever le préavis si des négociations aboutissent avec la direction. À l'origine de ce conflit, des représentants du personnel qui dénoncent une dégradation des conditions de travail. Ils évoquent des plannings instables, des changements de dernière minute, des rotations jugées trop pénalisantes et l'absence de réponse de la direction malgré plusieurs mois d'alerte.
9: Merci beaucoup Julie Pierret. En pleine période estivale, ce mouvement pourrait vraiment perturber les rotations si aucun accord n'est trouvé dans les prochains jours. En cyclisme, le Tour de France Femmes arrivera aujourd'hui à Belleville-en-Beaujolais. Cette cinquième étape partira depuis Mâcon à 13h45 avec 140 km au compteur, 8 côtes et près de 2900 mètres de dénivelé au programme. La Suissesse Marlène Reusser porte le maillot jaune. Pauline Ferrand-Prévot est désormais 14e. Et puis vous avez peut-être dû renoncer à votre série préférée. Hier soir, Netflix a été touché par une panne mondiale qui a empêché plusieurs milliers d'abonnés d'accéder au site et à l'application. Près de 3000 signalements ont été recensés autour de 21h40. Le service est finalement revenu à la normale en fin de soirée. C'est la fin de ce flash. Excellente journée à tous.
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12: Cette semaine, nous interrogeons l'humilité. Nous avons pu resituer un peu cette réflexion à travers la définition de l'humilité. Je vous ai proposé de vous interroger sur ce concept et tout du moins de voir sa pratique au quotidien. On a pu déjà mettre en avant une première définition et nous allons poursuivre notre réflexion sur les différentes interprétations de la notion d'humilité. On a vu qu'il s'agissait avant tout de se reconnaître comme de petite taille finalement, que c'était plus ou moins, qu'il y a plus ou moins un lien avec la modestie, mais aussi qu'il s'agissait donc de pratiquer l'humilité et de donner l'exemple de l'humilité. Alors on retrouve, par le fait de s'abaisser aussi, cette notion de soumission qu'on avait pu voir dans la définition de l'acceptation. Là, ce qui est encore plus appuyé, c'est finalement l'idée d'un sentiment publiquement reconnu comme de la faiblesse et de l'insuffisance de ses mérites. Alors, encore une fois, là, vous avez vu le côté collectif, c'est-à-dire si dans un premier aspect, il était question de l'humilité par rapport à Dieu, donc une pratique plutôt personnelle. Là, on retrouve un deuxième aspect à travers un sentiment public. Donc derrière cette idée, cela nous demanderait effectivement de penser à un collectif plus vaste, à savoir si certaines personnes reconnaissent effectivement leur faiblesse et l'insuffisance de leur

qu'est-ce que serait qu'un acte d'humilité, un geste d'humilité, tout ce genre finalement de dispositions que l'on peut mettre en place au quotidien. Et aussi, on peut s'interroger dans notre vécu sur ce qui a été pour nous finalement une leçon d'humilité. Quelque part, lorsque l'on fait appel à cette idée, on se rend compte qu'on a été en quelque sorte remis à sa place. Avoir vécu cette expérience nous permet quand même de reprendre finalement, comme évoqué au tout début de cette série, ce fameux pas de côté et cette idée de re-regarder les choses différemment. Donc, bien sûr, lorsque l'on poursuit les définitions, on va retrouver différents attributs, l'attitude humble, la déférence, la soumission, la disposition, le fait de présenter les choses avec humilité, le comportement, la façon d'être. Finalement, à la fois en termes de comportement qu'en termes d'état d'esprit, l'humilité, elle va se caractériser par une position et par une disposition finalement aussi, et un langage. On le retrouve tant dans la posture, que dans le vocabulaire mobilisé, que dans un état d'esprit plus général face aux événements, y compris dans le quotidien.

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1: Donc finalement, on pourrait se poser la question, bon bah alors où, quand, comment est-ce qu'on peut être humble au quotidien? Est-ce que c'est quelque chose que l'on mobilise sur des petits événements ou au contraire, est-ce que c'est un trait de personnalité, une caractéristique? Finalement, on se rend aussi compte que même les personnes que l'on va qualifier de humbles ne peuvent pas l'être tout le temps. Il y a des dispositions, certains moments, sur certaines choses, et tout cela varie. Donc, qu'est-ce que va changer à notre quotidien la pratique de l'humilité? Donc, si on a pu en tirer certaines conséquences dans la dernière série sur l'acceptation, là, encore une fois, cette pratique de l'humilité, elle va nous demander, alors bien qu'elle puisse être bien sûr interprétée, pour certains, ça peut très bien être une excuse à la non-action, hein, je sais que je ne peux pas ou je suis faible, etc. Et c'est toujours le bon prétexte, hein, on le retrouve ça, très souvent dans le quotidien, pour ne pas faire les choses ou les déléguer à d'autres. Hein. Je ne parle pas de cet exemple-là, je parle d'une humilité, on va dire, basée sur une approche honnête et sincère et non pas donc une disposition. Non, c'est quand même important à préciser les usages que l'on va faire de cette humilité. Il ne s'agit pas de l'auto-sacrifice ou de l'auto-blâmation. Et puis d'ailleurs, ça n'a même pas besoin d'être verbalisé. Ça peut tout simplement être ressenti et vécu comme tel. Je pense qu'on a tous fait l'expérience d'être avec des personnes qui pourraient être des exemples sur plein d'aspects et humbles par nature, qui n'ont jamais eu besoin, voilà, de le crier ou de s'en justifier. Même nous, si on regarde dans nos propres expériences, on peut s'apercevoir que même sans l'avoir identifié comme tel, on a fait preuve d'humilité. Et encore une fois, c'est-à-dire que je ne fais pas juste une illusion avec les mots ou ce qui est représenté comme tel, ou même la déférence, mais par une forme aussi d'accueil de l'autre.

0: finalement, est-ce que l'humilité ne nous demande pas de laisser de la place à l'autre ? Est-ce que parce que je suis humble, parce que j'ai conscience de mes limites, parce que j'ai conscience de mon insuffisance, est-ce que finalement ça ne me demande pas de laisser plus de place aux autres, encore une fois, à la coopération, au collectif, à l'écoute, est-ce que ça ne me demande pas de revoir mes idées, mes préjugés, ma place dans le monde ? Finalement, qu'est-ce que cela va changer ? Si je porte un discours me considérant comme quelqu'un d'humble, me positionnant comme victime et que je ne fais rien d'autre, on voit très peu d'impact. Maintenant, si je prends acte de ces limites, de ces insuffisances et que j'intègre d'autres personnes ou que j'essaye de comprendre en quoi et comment on peut coopérer ensemble, peut-être qu'effectivement l'humilité pourrait être le socle d'autre chose. Et c'est ainsi que j'entendais l'idée de revoir aussi sa place, cette place, elle bouge, elle n'est pas toujours la même. Et on est aussi modulé, non pas uniquement que par rapport à soi, mais par rapport aux autres et à la façon dont eux aussi bougent. Et finalement, ça pose aussi la question, comme évoqué au tout début de cette série, sur le changement de paradigme, sur l'acceptation, sur l'agilité. On se rend compte que être humble, il y a aussi cette partie qui va nous demander de lâcher un certain contrôle. Ainsi, je vous remercie pour votre écoute et je vous dis à bientôt.
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1: Nous sommes toujours dans la description des sœurs et professeurs de l'internat L'Ave Maria de la chapelle au Ribou. Voici Sister Hélène. La classe Sainte-Cécile face à la chapelle, et précédemment salle de musique, est devenue sa classe d'anglais. Lorsque nous arrivons pour les cours, révisant bien vite nos mots d'anglais dans un étroit livre bleu, elle vient nous attendre en haut de l'escalier. Nous nous attelons à nos versions et thèmes, elle fait son cours en français mais avec l'accent anglais. Après la guerre, elle affiche sur le tableau de la classe la famille royale d'Angleterre et les portraits des jeunes princesses Elisabeth et Margaret qui ont à peu près nos âges. Sa famille vient lui rendre visite. Sa sœur Molly, accompagnée de son mari, passe quelques jours au village. Le couple prend pension pour la nuit au café-tabac de la place et vient pour ses repas au pensionnat. Les villageois se réjouissent de voir passer Molly, gantée et chapeautée, des mêmes couleurs tendres que la reine d'Angleterre en personne. Plus tard, nous voyons arriver son frère, Jack, le visage rond et rose comme celui de Sister Hélène. Grand monsieur distingué, il se promène d'un pas tranquille dans les jardins, profitant du chaud soleil français qui agresse son teint. En 1948, Sister Hélène a retrouvé l'Angleterre comme supérieure de Marymount Convent, puis elle prendra en charge toute la province anglaise. Le Seigneur l'a rappelée à lui au soir du 10 mars 1986. Avec Sœur Marie Raymonde, responsable des classes de 6e et 5e, nous avons l'obligation absolue du respect de la discipline, aussi bien pendant les cours qu'au dortoir. Mais elle nous oblige au travail et veille aux résultats. Pour les cours de maths, elle connaît les difficultés de chacune et nous avons droit, envoyé au tableau, au type d'exercice que nous redoutons le plus. Impossible de ne pas progresser. Nous partageons avec elle un souvenir réjouissant. C'est l'époque où, en terminale, nous avons un programme obligatoire de cosmographie. Sœur Marie Raymonde assure ses cours. Certains soirs, par beau temps, elle nous entraîne au jardin et, le nez en l'air, sous la voûte sombre pailletée d'or pâle, nous repérons la grande ours, l'étoile polaire, la voie lactée. Nous formulons vite un vœu si quelque étoile filante égarée coupe notre ciel. Est-ce pour la remercier de ses promenades au clair de lune que nous prenons grand soin d'activer les braises rougies de sa chaufferette? Elle est devenue notre amie et nous la surnommons « copine chaufferette ». De la même génération, mais de tempérament opposé, Sœur Paul incarne pour nous la fantaisie et l'indulgence. Artiste, musicienne et peintre, la coiffe de travers, elle nous semble parfois redescendre d'une étrange planète. Elle ferme les portes en un tour complet sur elle-même qui étale sa robe comme un mouvement de danse. Outre les cours de dessin et de musique, il lui arrive aussi de nous donner des cours de maths. Nous avons, élèves de série classique et de série moderne, un cours commun. Ce jour-là, effrayée sans doute de notre nullité, elle nous dit « Vous savez, vous, les petites classiques, vous ne pouvez pas comprendre. C'est trop difficile pour vous, c'est seulement pour les modernes. » Bien entendu, l'effort étant inutile, nous en profitons pour chuchoter ou rêvasser pendant la durée du cours. Un médecin exerce au village, mais pour les maux quotidiens, nos santé sont confiées à la surveillance de Sœur Julienne. Elle garde dormir à l'infirmerie les élèves fiévreuses ou qui troublent le sommeil de leurs compagnes de dortoir par une toux opiniâtre. Elle badigeonne nos gorges enflammées en prenant la précaution d'ôter sa coiffe, de peur que, recrachant sous la douleur, nous ne la constellions de taches. Avant cela, il a fallu subir l'épreuve du thermomètre que nous avons placé au bon endroit, debout devant elle. Quelques instants de patience immobile et son œil soupçonneux vérifie le bien fondé de notre malaise. Est-ce donc le bon air campagnard ou notre endurcissement, chauffage absent aux dures rigueurs de l'hiver, mais le soin des malades l'occupe peu. Lui a donc été donné, en plus de la responsabilité du blanchissage, du repassage, des courses, de tous ces soucis matériels qui emplissent une journée, et en prime, elle assure des heures de surveillance d'études. Le repassage exige un soin extrême, avec un fer à repasser à charbon de bois, pour conserver la blancheur des pointes et mesurer l'empesage des coiffes. Elle avoue que certains jours, elle jetterait bien son fer par la fenêtre. Mais une religieuse maîtrise ses moments d'humeur. Elle est partout, du lavoir au réfectoire, de l'infirmerie à la cuisine. Elle nourrit les lapins installés dans un clapier derrière la cuisine. Son préféré est un lapin angora au bajou allongé et poilu qui lui valent son surnom de François-Joseph. Les jours de grandes fêtes, elle prépare une crème au café, genre de crème anglaise liquide, allongée de beaucoup de lait, dont elle parle 48 heures à l'avance, craignant de la faire tourner. Le résultat est toujours à la hauteur de son attente et des saladiers de crème tremblotante sont apportés sur les tables avec force précaution, tandis que son visage s'illumine de bonheur. À la cuisine règne Sœur Germaine. Elle prépare soigneusement les repas quotidiens et les repas de fête. De cela, nous la remercions avec un bel ensemble lorsque Sœur Supérieure l'envoie chercher à la cuisine et qu'elle paraît toute intimidée devant la porte du réfectoire. Ses épaules sont couvertes du fichu noir des Sœurs Converse. Elle tourne autour de ses fourneaux qui sont longtemps alimentés au bois et au charbon. Les hautes marmites chauffent presque toute la journée. Lorsqu'elle cuit les rillettes ou les confitures, elle fait annoncer au réfectoire que toutes les indisposées ne doivent en aucun cas traverser la cuisine. Il lui semble évident que confiture ou rillette pourrait tourner. Elle quitte sa cuisine à heure fixe et file au jardin prier, lire son office et où, pour sa méditation, une seule fleur lui suffit. Généralement souriante, il ne faut pourtant pas la prendre à rebrousse-poil. Nous devons, avant un départ de vacances d'été, nous excuser de lui avoir causé une grande peine pour un couplet bien innocent, mais qu'elle n'a pas apprécié. Adieu, ma sœur Germaine, avec tous ses chaudrons, nous n'en mangerons plus guère de sa soupe à l'oignon. Son nom, sœur Germaine de Prémartine, cache sa douloureuse histoire. La rue Prémartine est l'endroit au Mans où une petite fille joliment vêtue de fines layettes et de dentelles a été trouvée après sa naissance. Elle ne sut jamais rien d'autre sur ses origines mystérieuses. La communauté est sa famille, mais a-t-elle suffi à remplacer une tendresse maternelle inconnue ? Sœur Germaine quitte le pensionnat pour la cuisine des sœurs à Saint-Louis-de-Laval. Rentrée à Évron en 1969, elle y meurt 4 ans plus tard.
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1: Six ans après la catastrophe du port de Beyrouth, ils étaient des centaines hier à défiler pour commémorer les victimes de l'explosion et demander justice. Les familles attendent l'acte d'accusation pour connaître les responsables du drame. Nous retrouverons notre correspondant à Beyrouth. L'épidémie d'Ebola se poursuit dans l'est de la République démocratique du Congo. L'OMS demande plus de soutien pour contenir le virus. Témoignage à suivre en Ituri, où les écoles catholiques préparent la rentrée scolaire dans des conditions difficiles. Dans ce journal également, nous reviendrons sur la transition politique sous tension en Colombie. Et puis dans notre dossier, la parole ce matin à Mgr Aldo Berardi, le vicaire apostolique d'Arabie du Nord. Il reviendra sur la vie des chrétiens de la région alors que la guerre entre l'Iran, les États-Unis et les pays du Golfe se poursuit.
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1: Bonjour, le Liban a commémoré hier le sixième anniversaire de l'explosion du port de Beyrouth qui avait fait le 4 août 2020 235 morts, 6600 blessés et détruit une partie de la capitale. La déflagration avait été provoquée par l'explosion de centaines de tonnes de nitrate d'ammonium stockées sans précaution dans un hangar du port. Le traumatisme est encore fort et de nombreux Libanais demandent que justice soit faite. Les précisions de notre correspondant à Beyrouth, Paul Ralifi.
3: Ils étaient plusieurs centaines de personnes, des parents de victimes, des activistes, des officiels et des citoyens ordinaires, à marcher en deux cortèges mardi en fin d'après-midi sur le port de Beyrouth. Certains brandissaient des portraits des leurs tombés dans cette catastrophe, d'autres des drapeaux libanais. Des véhicules de pompiers surmontés de portraits géants de 10 soldats du feu morts le jour du drame ouvraient la marche de l'un des cortèges. Les deux groupes se sont rejoints sur les lieux de l'explosion du 4 août 2020. Cette année, la commémoration de cette catastrophe, considérée comme la troisième plus puissante explosion de l'histoire, se déroule sous une note d'espoir. Après des années de rebondissements et d'ingérence politique, le juge d'instruction Tarek Bitar a enfin clôturé son enquête en mars dernier. Des plaintes déposées contre le magistrat par des personnalités mises en cause ont été rejetées, ouvrant la voie au début de la procédure judiciaire. Prochaine étape, la publication de l'acte d'accusation dans un délai de 2 à 3 mois. Puis viendra ensuite le procès, tant attendu par les proches des victimes, pour désigner les responsables de ce drame. Paul Khalife, Beyrouth, RFI pour Radio Vatican.
1: Et lors de son voyage apostolique au Liban, en début décembre dernier, le pape Léon XIV s'était recueilli devant le mémorial des victimes sur le port et avait salué leurs familles. Une messe a été célébrée hier après-midi dans le quartier chrétien d'Ashrafieh à Beyrouth, en hommage aux victimes de la catastrophe. Le Fonds monétaire international se félicite de la reprise économique en cours en Syrie après la visite d'une de ses équipes sur place fin juillet. Selon l'institution, la croissance devrait dépasser les 10% cette année, malgré le conflit en cours au Moyen-Orient. Le FMI, qui s'est entretenu avec le gouvernement syrien afin de lui apporter une assistance technique, notamment pour reconstruire son secteur bancaire. Malgré ces signaux positifs, plus de 80% de la population syrienne vit toujours dans une grande pauvreté après des années de guerre. La guerre dans laquelle l'Ukraine est toujours prise, le pays a une nouvelle fois été massivement bombardé la nuit dernière. 14 personnes sont mortes dans les environs de Kiev et une femme a été tuée dans la capitale après ces nouvelles frappes nocturnes menées par la Russie. On dénombre également 27 blessés selon un bilan provisoire. D'après l'armée de l'air ukrainienne, 98 drones ont été neutralisés, mais aucun missile russe n'a pu être abattu. Face à l'épidémie d'Ebola qui se poursuit en République démocratique du Congo, l'Organisation mondiale de la santé demande plus de soutien. L'épidémie continue malheureusement de se propager à un rythme qui dépasse les capacités de réponse, a alerté hier un responsable de l'OMS depuis Genève. C'est la région de l'Ituri, dans l'est de la RDC, déjà touchée par la guerre, qui concentre la majorité des cas de contagion. Dans ce contexte, il n'est pas facile de préparer la rentrée scolaire qui approche. Les écoles catholiques font néanmoins le maximum pour assurer les gestes barrières. L'abbé Willy Rogatien Dzaringa est le coordinateur diocésain des écoles catholiques à Bounia, en Ituri.
4: Nous cherchons dès à présent avant tout à rassurer les parents en leur donnant des informations claires sur les dispositions que nous prenons dans les écoles pour la sécurité de leurs enfants face à cette épidémie à virus Ebola. Notre constat sur terrain est que la mise en place effective des implications urgentes de telles déclarations se fait malheureusement toujours attendre. Après plus de 2 mois depuis que ces déclarations ont été faites, il y a beaucoup d'agitation de la part des acteurs du gouvernement congolais, tout comme des humanitaires internationaux, Mais la bonne coordination de ces différentes actions pour qu'on puisse obtenir des résultats palpables et efficaces sur le terrain, et cela reste vraiment lettre morte. Il n'y a pas beaucoup d'avancées là-dessus. Nous demanderions donc, pour ce qui nous concerne, à l'OMS, mais aussi au gouvernement congolais, et tout comme d'ailleurs aux humanitaires, de redoubler d'efforts pour maîtriser et mettre fin effectivement à cette épidémie. Et je pense que c'est cela qui pourrait sauver également l'année scolaire 2026-2027 pour la jeunesse de l'Ituri.
1: L'abbé Oélie Gorogatien Dzaringa, coordinateur diocésain des écoles catholiques à Bounia en Ituri, il était interrogé par Séverin Moussavou. Le chef de la diplomatie américaine Marco Rubio espère que la transition politique au Venezuela aboutira d'ici quelques mois et non d'ici quelques années. 7 mois après la capture du président Maduro à Caracas, des pourparlers doivent s'ouvrir entre le gouvernement provisoire et l'opposition. Marco Rubio a plaidé la patience et la persévérance. En Colombie, le nouveau président élu, Abelardo de la Espriella, prendra officiellement ses fonctions vendredi. Dans le pays, la transition politique se fait dans un climat de tension. L'actuel chef d'État, Gustavo Petro, a du mal à lâcher les commandes. Le président de gauche refuse de reconnaître l'élection de son successeur et parle même d'un risque de guerre civile avec l'arrivée au pouvoir du nouveau président d'extrême droite. On fait le point avec notre correspondant à Bogota, William Gazo.
5: Une fraude sur un volume énorme de votes, l'investiture d'un président illégitime. Pour sa dernière conférence de presse depuis le palais présidentiel, Gustavo Petro n'a pas mâché ses mots. Le président de gauche, dont le mandat se termine vendredi, continue, contre vents et marées, de dénoncer la supposée élection frauduleuse d'Abelardo de la Espriella le 21 juin. Il affirme disposer des preuves qui montreraient les failles du système de décompte des voix, et notamment du logiciel utilisé par l'autorité électorale et qui, selon lui, constituerait le cœur de la fraude ayant permis aux candidats d'extrême droite de l'emporter. Problème, Gustavo Petro n'a pour le moment publié aucune de ses preuves. Pire, l'agence France Presse, qui a pu accéder à certaines des données mises en avant par Gustavo Petro début juillet, a démontré que le président colombien utilisait des données erronées pour étayer ses accusations. De toute façon, l'ex-candidat de gauche Ivan Cepeda a lui reconnu sa défaite. Il a toutefois refusé d'assister à l'investiture de son concurrent, après que celui-ci ait décidé que la cérémonie se déroulerait dans la ville de Cali plutôt qu'à Bogota devant le Congrès, comme le veut la tradition. Il a même appelé ses sympathisants à manifester vendredi pour protester contre l'arrivée au pouvoir d'une droite dure et populiste. De son côté, Gustavo Petro a même évoqué un risque, je cite, de guerre civile au cours des 4 années de mandat à venir. Les souvenirs du soulèvement social de 2021 contre le président de droite Ivan Duque sont encore dans toutes les mémoires, des troubles qui avaient fait au moins 80 morts. Bogota, William Gazo, pour Radio Vatican.
1: La tension grandit entre les États-Unis de Donald Trump et le Brésil de Lula da Silva. Washington a annoncé hier avoir révoqué le visa de l'ambassadrice du Brésil aux États-Unis quelques jours après que le Brésil a refusé la venue de diplomates américains qui voulaient enquêter sur l'intégrité des prochaines élections brésiliennes. Les précisions à New York de Sarah Laurent.
6: C'est une escalade dans une relation diplomatique de plus en plus dégradée. Hier soir, les États-Unis ont annoncé révoquer le visa de Maria Luisa Ribeiro Viotti, l'ambassadrice du Brésil à Washington. Un porte-parole du département d'État américain a indiqué que la mesure était une action réciproque, puisque le pays n'avait pas encore accordé son agrément au choix de Donald Trump pour devenir ambassadeur à Brasilia, Daniel Pérez. Fin juillet, le Brésil avait aussi refusé de délivrer les visas d'une délégation de diplomates américains qui voulaient rencontrer les autorités électorales locales. Le Brésil avait alors accusé les États-Unis d'ingérence électorale. Les élections brésiliennes auront lieu en octobre prochain et devraient voir s'affronter l'actuel président de gauche, Luiz Inácio Lula da Silva, et Flávio Bolsonaro, le fils de l'ancien président Jair Bolsonaro, un temps grand allié de Donald Trump et condamné en septembre 2025 à 27 ans de prison pour une tentative de coup d'État après sa défaite en 2023. Sarah Laurent à New York pour Radio Vatican.
1: Restons aux États-Unis où s'est ouverte hier soir la 144e Convention suprême de l'Ordre des Chevaliers de Colomb à Denver, dans le Colorado. À cette occasion, le pape Léon XIV a envoyé un message vidéo dans lequel il rappelle les 2 charismes fondamentaux de cet ordre, l'unité et la charité. À une époque trop souvent marquée par la division et une rhétorique polarisée, il y a un grand besoin de prophètes de l'harmonie qui cherchent à jeter des ponts et s'efforcent de réconcilier des positions opposées partout où cela est possible, explique Léon XIV, un message message à retrouver sur notre site. Et puis avant de passer à notre dossier, sachez qu'après une pause estivale, le Pape Léon reprend ce mercredi matin ses audiences générales. C'est à suivre en direct sur notre site et page Facebook tout à l'heure à partir de 10h. L'audience qui se fera dans la basilique Saint-Pierre ce matin en raison de la chaleur. Léon XIV qui est par ailleurs attendu demain, jeudi, à Assise, en Ombrie. Le Saint-Père y rencontrera de nombreux jeunes réunis autour de la figure de Saint-François d'Assise et il célébrera une messe. Ce sera bien évidemment une visite pastorale à suivre sur vaticannews.va. Les États-Unis et l'Iran sont entrés dans leur sixième mois de guerre. Malgré un accord annoncé au mois de juin, Washington et Téhéran ne cessent de se menacer et les bombardements ont repris. Donald Trump, hier soir, évoquait la possibilité d'un accord avec l'Iran d'ici demain, jeudi. Mais la situation reste très volatile et incertaine. La semaine passée, pour la première fois, l'Arabie Saoudite et les États-Unis ont frappé de manière conjointe des miliciens iraniens en Irak et les Houthis du Yémen visent à nouveau directement les infrastructures saoudiennes, ciblant hier un aéroport. Alors comment maintenir l'espérance dans ce contexte socio-économique bouleversé, ce cycle de représailles sans fin? Tout au long de l'année, le vicaire apostolique d'Arabie du Nord, Mgr Aldo Berardi, s'est rendu auprès des fidèles de son vicariat qui s'étend sur quatre pays du Golfe, le Koweït, le Qatar, le Bahreïn et l'Arabie Saoudite. Il décrit à notre micro comment vivent les chrétiens de la région.
7: Il y a beaucoup de tensions dans le cœur des gens, surtout les enfants qui n'ont pas pu aller à l'école pendant des mois. Bien sûr, les cours en ligne ne suppléent pas complètement à l'enseignement en présence. On va essayer de rouvrir les écoles en septembre. Donc, il y a une grande tension. On voit qu'il y a une perturbation chez les enfants. Ils sont craintifs, ils ont du mal à dormir. Dès qu'il y a une alarme, c'est la panique.
8: Que vous rapportent les fidèles de la région? Comment sont-ils impactés dans leur quotidien?
7: Entre ceux qui ont perdu leur travail et puis qui se retrouvent sans ressources, ceux qui sont partis parce que les compagnies leur ont demandé de partir, on n'est pas sûr du tout qu'ils reviendront. Comme tous les catholiques pratiquement sont étrangers, nous sommes tous des expatriés. Certains décident de rentrer au pays et d'abandonner. Les autres, on a de l'espérance que les choses puissent reprendre dans le calme. Mais c'est vrai qu'il y a une crainte, une grande crainte qui se fait sentir d'un avenir incertain, puisque les pays comme le Qatar ne peuvent plus exporter leur gaz, le pays comme le Koweït ne peut plus exporter son pétrole, le Bahreïn, lui, c'est la même chose. Il n'y a que l'Arabie Saoudite qui s'en sort, mais les Houthis sont en train d'attaquer aussi les bateaux saoudiens. Donc si la mer Rouge se met aussi en conflit, alors là, ça va être un blocus général.
8: Quel accompagnement apporte l'Église?
7: Au cœur du conflit, j'avais envoyé un message aux prêtres. Celui qui veut rentrer au pays pourra le faire. Mais tout le monde est resté en poste, en charge de sa communauté, pour le soutien spirituel, émotionnel des communautés. Et il y a le soutien financier, la charité, et puis le maintien des communautés, la cohésion des communautés où les gens peuvent venir, parce que nos églises, c'est pas on vient à la messe et on part, ça veut dire on vient à la messe et on reste. Ici, ils sont très pratiquants, surtout les Asiatiques. Donc c'est un grand village, si vous voulez, où les gens se rencontrent, se soutiennent, s'informent. C'était déjà comme ça avant la guerre, mais là c'est encore plus prononcé puisqu'il n'y a pas de lieu où aller.
8: L'Arabie Saoudite a récemment mené avec les États-Unis des frappes contre des milices iraniennes en Irak. Vous craignez une nouvelle escalade du conflit?
7: Je crois qu'il y a une nouvelle géopolitique qui va se mettre en place parce que beaucoup de pays du Golfe ont été déçus du manque de présence des Américains qui devaient les protéger. Puis finalement, on ne s'attendait pas du tout à ces attaques. Et les bases américaines qui coûtent une fortune aux pays d'accueil étaient là pour les protéger. À la fin, elles ont été attaquées les premières. Donc c'est un conflit qui va coûter très cher à tous les niveaux. Au niveau, bien sûr, économique, puisque rien n'est gratuit, mais même les armements. Au niveau politique, il va y avoir une réorganisation, j'ai l'impression, de toute la région. Au niveau social, les tensions entre les communautés peuvent ressurgir. Et puis, au niveau religieux, on espère que ça n'aura pas une répercussion sur la vie quotidienne.
8: Comment renouer avec la diplomatie dans ce contexte d'attaques et de représailles sans fin ?
7: Il faudrait d'abord qu'on se connaisse un peu mieux. C'est ce que nous faisons au niveau du dialogue interreligieux. L'histoire nous enseigne la cohabitation. C'est l'ignorance de l'histoire de l'autre qui fait qu'on... Au mieux, on s'ignore, au pire, on s'affronte.
1: Interrogé par Alexandra Siergan, Mgr Berardi, vicaire apostolique d'Arabie du Nord, était l'invité de Radio Vatican. C'est la fin de ce journal. Merci de nous être fidèles. Prochain rendez-vous de l'information, ce sera 13h en direct de Rome. Excellente journée.
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10: Nous souhaitons une belle fête aux Abel, Abélard et Marie-Neige. Sainte Marguerite de Ciesolo est née en 1325 dans un hameau au centre de l'Italie, au sein d'une famille de paysans fervents. À l'âge de 15 ans, Marguerite fait paître ses moutons lorsque Jésus lui apparaît sous les traits d'un pauvre mendiant. Il lui demande à manger, et la jeune fille lui donne immédiatement le seul pain dont elle dispose. De retour à la modeste ferme de ses parents, elle demande à sa maman si elle a de quoi la nourrir, mais sa mère répond qu'il n'y a plus rien. Marguerite lui demande de vérifier, et lorsqu'elle ouvre la huche, habituellement vide, elle constate avec stupéfaction qu'elle regorge de pain qui va pouvoir satisfaire aussi bien la famille que les pauvres du quartier. Plus tard, pour obéir à ses parents, elle accepte de se marier bien qu'elle aurait préféré se consacrer à Dieu, à la prière et aux pauvres. Elle devient une épouse attentive et dévouée qui s'occupe avec tendresse de sa petite fille. Devenue veuve, elle change radicalement de vie et se consacre tout entière au Seigneur. Marchant désormais pieds nus dans les rues de la ville, elle s'adonne à la prière, s'inflige de rudes pénitences, couche sur un lit de brindilles avec une pierre pour oreiller et se met au service des pauvres dont elle partage le sort. À cette époque, de nombreux vagabonds parcourent les rues, conséquences de guerres qui ont entraîné inévitablement dans leur sillage de grandes épidémies et des famines. Lorsque Marguerite, que tous surnomment la pied nue, tombe à son tour malade, sa fille la veille fidèlement jusqu'à son dernier soupir. Amen, je vous le dis. Chaque fois que vous l'avez fait à l'un de ces plus petits de mes frères, c'est à moi que vous l'avez fait, nous dit le Christ. Sainte Marguerite de Ciesolo, nous confions à votre intercession les pauvres de nos villes, qu'ils trouvent sur leur route le réconfort dont ils ont besoin, ainsi que des personnes qui sauront voir en eux le visage du Christ.
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Le Seigneur est roi, exulte la terre. Joie pour les îles sans nombre. Ténèbres et nuées l'entourent, justice et droit sont l'appui de son trône. Devant lui s'avance un feu qui consume alentour ses ennemis. Quand ses éclairs illuminèrent le monde, la terre le vit et s'affola. Les montagnes fondées comme cire devant le Seigneur, devant le Maître de toute la terre. Les cieux ont proclamé sa justice, et tous les peuples ont vu sa gloire. Honte aux serviteurs d'idoles qui se vantent de vanité. À genoux devant lui, tous les dieux. Pour Sion qui entend grande joie, les villes de Juda exultent devant tes jugements, Seigneur. Tu es, Seigneur, le Très-Haut sur toute la terre. Tu domines de haut tous les dieux. Haïssez le mal, vous qui aimez le Seigneur, car il garde la vie de ses fidèles et les arrache aux mains des impies. Une lumière est semée pour le juste et pour le cœur simple une joie. Que le Seigneur soit votre joie, homme juste, rendez grâce en rappelant son nom très saint. Gloire au Père, au Fils et au Saint-Esprit, pour les siècles des siècles. Amen.

La parole de Dieu dans l'Épître aux Romains. Qui pourra nous séparer de l'amour du Christ? La détresse, l'angoisse, la persécution, la faim, le dénuement, le danger, le supplice? En tout cela, nous sommes les grands vainqueurs grâce à celui qui nous a aimés.

dans la paix de l'Esprit Saint, prions le Seigneur. Pour que l'Église grandisse et que les chrétiens demeurent dans l'unité, prions le Seigneur. Pour le peuple chrétien et pour ses pasteurs, le pape, les évêques et les prêtres, prions.

pour que le travail de ce jour nous rapproche de Dieu et nous procure le pain quotidien. Prions le Seigneur. Pour nos frères qui souffrent dans leur âme ou dans leur corps, prions le Seigneur. Pour les peuples en quête de paix et de réconciliation, prions le Seigneur.

0: Notre Père qui es aux cieux, que ton nom soit sanctifié, que ton règne vienne, que ta volonté soit faite sur la terre comme au ciel. Donne-nous aujourd'hui notre pain de ce jour. Pardonne-nous nos offenses, comme nous pardonnons aussi à ceux qui nous ont offensés, et ne nous laisse pas entrer en tentation, mais délivre-nous du mal. Amen.
1: Tu as voulu, Seigneur, que la puissance de l'Évangile travaille le monde à la manière d'un ferment. Veille sur tous ceux qui ont à répondre à leur vocation chrétienne au milieu des occupations de ce monde. Qu'ils cherchent toujours l'Esprit du Christ pour qu'en accomplissant leur tâche d'homme, ils travaillent à l'avènement de ton règne. Nous te le demandons par Jésus le Christ, notre Seigneur. Amen.
2: Bénissons le Seigneur.
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0: Bonjour à tous. Une personne est portée disparue après avoir été emportée par les eaux à Sixfer à cheval, près de Samoins, en Haute-Savoie. De violents orages ont provoqué la crue du Gifre et une coulée de boue. 15 personnes, dont 2 bébés, ont été évacuées par hélicoptère. Plus de 50 pompiers ont été mobilisés. Le chef Jean Humbert doit être présenté ce matin à un magistrat parisien en vue d'une possible mise en examen. Sa garde à vue a été levée hier soir après 36 heures d'audition. L'ancien vainqueur de Top Chef est visé par une enquête pour violence conjugale après les accusations d'au moins 3 anciennes compagnes. Attention, si vous avez acheté des préservatifs de la marque My Lubi, certains modèles ultra fins font l'objet d'un rappel. Il y a un risque de transmission de maladies ou de grossesses non désirées. Ils ont été commercialisés notamment chez Amazon et Monoprix entre décembre 2025 et mai dernier. Il ne faut plus les utiliser. Les vacances d'été pourraient être perturbées chez EasyJet. Les principaux syndicats du personnel navigant ont déposé un préavis de grève dans toutes les bases françaises de la compagnie. Une grève dès vendredi et jusqu'au 2 septembre, Julie Pierret.
1: Oui, alors attention, ça ne veut pas dire que les avions seront immobilisés pendant près d'un mois. Aucune journée de grève n'est encore fixée. Les syndicats annoncent que les dates de mobilisation seront communiquées au moins 48 heures à l'avance. Ils se disent aussi prêts à lever le préavis si des négociations aboutissent avec la direction. À l'origine de ce conflit, des représentants du personnel qui dénoncent une dégradation des conditions de travail. Ils évoquent des plannings instables, des changements de dernière minute, des rotations jugées trop pénalisantes et l'absence de réponse de la direction malgré plusieurs mois d'alerte.
0: Merci beaucoup Julie Pierret. En pleine période estivale, ce mouvement pourrait vraiment perturber les rotations si aucun accord n'est trouvé dans les prochains jours. En cyclisme, le Tour de France Femmes arrivera aujourd'hui à Belleville en Beaujolais. Cette cinquième étape partira depuis Mâcon à 13h45 avec 140 km au compteur, 8 côtes et près de 2900 mètres de dénivelé au programme. La Suissesse Marlène Reusser porte le maillot jaune. Pauline Ferrand-Prévot est désormais 14e. Et puis vous avez peut-être dû renoncer à votre série préférée. Hier soir, Netflix a été touché par une panne mondiale qui a empêché plusieurs milliers d'abonnés d'accéder au site et à l'application. Près de 3000 signalements ont été recensés autour de 21h40. Le service est finalement revenu à la normale en fin de soirée. C'est la fin de ce flash. Excellente journée à tous.
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3: 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Dans cet épisode, fin de l'entrevue avec la vitrailliste Fumiyo Sekiguchi. Lors de notre précédent rendez-vous, nous nous étions séparés sur sa pratique du fusing. Rappel de cette technique.
4: Fusing, ça veut dire fondre du verre, thermo formage du verre. Ça, c'est et plus manipuler la matière.
5: Oui. Et ça, c'est quelque chose qui vous plaît, de manipuler la matière?
4: Oui, ça aussi, c'est une autre technique. Mais ça me plaît aussi. C'est comme ça, je me permets de créer mon propre verre, comme la forme et la couleur, je peux mélanger ce qu'on veut.
5: Oui, il y a un côté créatif par rapport au verre. Même si vous partez d'un verre existant, vous, après, en le faisant chauffer, montant en fusion, vous pouvez, en le rendant plus plastique, vous pouvez arriver à y mettre votre touche.
4: Oui, c'est
5: une autre façon.
4: Oui, c'est tout à fait différent, comme le vitrail et le fusing. Mmh. Le vitrail, on peut ajouter la peinture sur verre pour obtenir ce qu'on veut. Celui-là, c'est au lieu de mettre la peinture sur verre, on peut mélanger du verre coloré pour obtenir ce qu'on veut. Donc, ce n'est pas pareil, mais enfin.
5: Oui, c'est pas le même travail. Là, le verre vous a servi que comme support. Là, vous avez travaillé le verre et en travaillant le verre, en y mettant des couleurs et autres, vous arrivez à...
4: Oui.
5: Oui, donc là, sur ce niveau-là, vous travaillez vraiment le verre. Là, vous jouez sur le matériau vert pour arriver à faire des créations.
4: Oui.
5: Et là, donc, devant nous avons une œuvre à laquelle vous avez combiné l'ardoise.
4: Oui, voilà, donc, c'est une lampe l'ardoise.
5: Une lampe qui est sur un support ardoise, une belle ardoise en dessous. Là,
4: oui.
5: Et puis donc, vous avez...
4: Donc, je... Celui-là, c'est une lampe elle-même du verre et l'ardoise.
5: L'ardoise donc, que vous avez coupée, voilà, qui remplace des portions de verre.
4: Voilà, donc oui, voilà, vraiment remplacée par l'ardoise pour le verre.
5: Donc il y a un côté transparent par le verre et oui. Le côté ardoise où là,
4: ben, voilà, ça se voit pas. Ça ne transmet pas la lumière, mais ça donne un peu de différence. Et puis après, le socle, c'est un socle en ardoise. Donc, j'ai taillé l'ardoise. J'ai gardé la forme telle qu'elle, c'était très joli. Donc, je n'ai pas vraiment comme taillé en carré. Je n'ai pas fait ça. J'ai gardé la forme telle qu'elle, c'était, je trouve que c'était bien. Juste pour mettre le rainure pour poser une lampe. Puis j'ai poli la surface pour mettre en valeur l'ardoise.
5: Mettre en valeur l'ardoise. Oui, l'ardoise. Vous avez gardé la forme de l'ardoise telle qu'elle est sortie de la carrière, entre guillemets.
4: Oui,
5: quoi,
4: j'ai juste taillé.
5: Vous avez taillé un peu, vous avez gardé.
4: Près, l'aspect, j'ai gardé l'aspect l'ardoise brute. Et puis,
5: Ah, c'est joli.
4: Oui, j'aime bien.
5: Et ça se marie bien, vous voyez le...
4: Oui, c'est vrai que tous les deux, le verre et l'ardoise, c'est minéraux, les deux, donc ça se marie bien, je trouve. Oui.
5: Ça attache bien au territoire. Mm-hmm.

0: des autres.
1: Mm-hmm. Oui.
0: Ce qui est déjà beaucoup, parce que si mm-hmm. tout le monde fait le même vitrail, enfin, même s'il peint différemment, mais je veux dire, ça reste. Et d'amener une touche personnelle et de s'implanter encore plus dans le territoire. Ça, une notion de racine, quoi. Je veux dire, même si pour vous, ce n'est pas des racines, mais parce que vos racines sont au Japon.
1: Oui, mais quand même, déjà depuis 15 ans.
0: Ça fait 15 ans que vous êtes là, donc. Voilà, les racines, vous commencez à en avoir quand même. Hein,
1: oui.
0: Vous commencez à bien.
1: Oui, voilà.
0: Être bien sur le territoire.
1: Voilà, oui.
0: Donc, c'est se servir de ça. C'est pas ça.
1: Oui, donc déjà.
0: Vous voyez ce que je veux dire? Autant dans. Bon, je vous dis l'osier, ça pourrait être autre chose, mais vous voyez, dans la démarche et dans la relation avec à la fois le territoire et la matière et vous-même.
1: Oui, ça c'est très
0: ça
1: important.
0: Vous parle, ça vous...
1: Oui, c'est, je pense que c'est très important. Déjà, voilà, comme le lieu, c'est le lieu où on travaille, ça influence la création. Donc déjà avec la matière où on trouve dans le coin, ça c'est déjà très bien. Au niveau écologique aussi, c'est bien.
0: Oui, d'un point de vue écologique aussi, oui, à tout niveau.
1: C'est très bien. Et puis, la création avec ce qu'on n'a pas, on n'a jamais essayé, par exemple, comme, des gens n'ont pas encore essayé, ça aussi, ça c'est intéressant aussi. Et puis avec plusieurs raisons.
0: Et puis c'est un travail d'une autre matière. Enfin, puis après, il doit y avoir le plaisir d'arriver à associer, de l'habiter en fin de compte. Et puis ça donne bien.
1: Oui.
0: Et puis ça donne encore plus de personnalité. Parce que je pense que plus on associe des. Enfin, après, c'est. Je ne pense pas que ça, mais si on associe d'autres matières, des matières qu'on a eu l'idée d'associer soi-même, c'est encore plus personnel.
1: Oui.
0: Donc on donne, je pense, encore plus vie, entre guillemets, à l'œuvre qu'on a fait.
1: Oui, oui, c'est bien ça, oui. Oui. Avec la matière qu'on connaît bien déjà, ça donne plus de comme attachement, l'affection des gens dans le territoire, pour moi aussi.
0: Oui, parce que déjà, tout le monde s'y retrouve au final.
1: Oui.
0: Vous, et puis la personne qui achète, qui vous commande l'œuvre, s'y retrouve parce qu'elle, ça lui parle.
1: Oui, voilà, ça.
0: Ça lui parle et c'est toujours... Après, si elle est attachée à son territoire, mais ça fait un lien, ça.
1: Oui, ça fait un lien, oui, c'est bien ça, comme je... Ça me parle déjà avec cette matière, et puis ça, peut-être ça parle aux gens dans le territoire.
0: Ouais. Parce que quand vous travaillez l'ardoise, c'est un autre travail. L'ardoise, quand vous la découpez, quand vous... c'est encore une autre matière que vous rajoutez à votre savoir-faire et en travail de matière qui doit, je pense en plus, chaque travail de matière doit apporter à sa spécificité. On ne doit pas travailler le verre comme on travaille l'ardoise. Donc ça doit apporter d'autres émotions, d'autres difficultés. Enfin, je pense que ça doit être encore plus enrichissant.
1: Oui, ça c'est
0: tant du point de vue humain que d'un point de vue travail, quoi. Je veux dire compétences.
1: Oui, c'est ajouter une matière en plus. Ça c'est encore une autre chose. Comme déjà j'ai appris pour la coupe d'ardoise aussi récemment. Puis j'ai demandé plusieurs sculpteurs amis pour me montrer comment manipuler, comment traiter l'ardoise. Je suis allée plusieurs fois à Travassac pour demander et acheter.
0: Ouais, Travassac, qui sont les carrières d'ardoise qu'il y a en Corrèze, encore en activité.
1: Oui.
0: Mais il faut le dire, il n'y a pas beaucoup de carrières d'ardoise.
1: Donc
0: encore
1: je
0: en
1: suis
0: activité.
1: Allée plusieurs fois là-bas, sur place. Et puis j'ai demandé même ardoisier retraité pour montrer comment on travaille. Ça aussi, c'est comme je suis là, voilà, comme dans la région, oui. Ça aussi, et puis oui.
0: Bah écoutez, merci bien.
1: Merci beaucoup.
0: C'est gentil pour ce moment.
1: Oui, merci à vous aussi.
0: Merci.
1: Merci beaucoup.
2: C'est sur le rire de Fumillo que nous allons quitter Liourdre en Corrèze pour repasser dans le Lot.
0: Mais avant, je tiens à remercier Fumiyo Sekiguchi pour son accueil et sa participation. Merci à vous, Fumiyo, et bravo pour votre français

0: car cela n'est pas du tout facile d'exprimer des émotions, des ressentis et des sentiments dans une langue autre que sa langue maternelle. Et puis en plus, vous avez un charmant accent. Alors pourquoi j'ai dit repasser dans le Lot ? Tout simplement parce que la première rencontre de ces chemins de traverse dans la passion au bout des doigts s'est faite dans le nord du Lot avec un artiste travaillant également le verre, Olivier Malmouche, souffleur de verre, tout à côté de Lourdes. Et donc, c'est à la fois à quelques kilomètres de Lourdes et de notre premier artiste que nous allons nous déplacer pour rencontrer le cinquième artiste de cette série. Direction Loubressac, dans le Lot.
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0: La terre.
2: La terre.
0: La terre.
3: La terre.
0: La terre, un mot aux multiples significations et images. La terre, c'est déjà le nom de la planète où l'être humain serait apparu et développé. La terre, la troisième planète de notre système solaire dans l'ordre croissant des distances à l'étoile Soleil.
2: La terre,
0: nous la rapportons également à notre territoire, notre terre natale. La terre, c'est aussi l'élément primordial sur lequel nous marchons, nous travaillons et dans lequel nous puisons les richesses de la planète Terre.
3: La Terre,
0: c'est celle qui nous nourrit. Tout vient de la Terre et y retourne. La Terre, élément vital. Cette Terre, des hommes, à force d'observation, de travail, de constats et d'essais, ont réussi à en travailler les différentes natures. Ainsi, au fil des siècles, depuis des millénaires, ces terres entre les mains des hommes, puis, entre autres, plus précisément, de celles des céramistes, des porcelainiers, des faïenciers et des potiers, ont abouti, donné naissance à la céramique, la porcelaine, la faïence et la poterie. La prochaine rencontre nous emmène donc du sud de la Corrèze au nord du Lot, toujours dans la vallée de la Dordogne, au lieu dit Granoux, sur la commune de Loubressac, lieu où nous allons faire la connaissance d'un homme travaillant une terre, l'argile de grès. Aussi, après le verre, le bois et l'or, la terre elle-même avec le potier Jacques Inguet.

Notre rencontre avec Jacquin s'est faite en deux fois, le 17 mars et le 7 avril 2018. C'est sur le bord de la route Saint-Céré-Carénac, au hameau de Granoux, au carrefour des quatre routes de Saint-Céré, Carénac, Louvresac et Prudhomme, qu'est situé l'atelier de Jacquin. Nous sommes dans la vallée de la Dordogne, sur les bords de la Bave, avant qu'elle ne mêle ses eaux à celles de la Dordogne.

0: Bonjour, bonjour.
1: Bonjour.
0: Vous allez bien?
1: Bien vous-même?
0: Ben oui, vous venez vous mettre à l'abri?
1: Oui.
0: Bon, on arrive à me trouver, je suis désolé, c'est pas très facile, moi, de m'avoir.
1: Non, mais c'est pas, y a pas de souci, vous savez, La semaine dernière, j'étais chez la vitrailliste à Lourdes, Fumillot.
0: Ah ouais, d'accord, super. Ouais, elle travaille bien, Fumillot.
1: Après, qu'est-ce que j'ai fait? Eh bien, j'ai fait Catio, les orgues.
0: C'est un métier qui est quand même un peu à part, hein. On n'en trouve pas...
1: Oui.
0: Ça court pas les rues, donc...
1: Ouais, c'est pas courant. C'est bien, il y en a à côté, là.
0: Ben ouais, ouais, franchement. Bon, ici, en plus, on a la chance, hein, en termes de diversité de ce côté-là.
1: Ah, c'est varié, hein.
0: On est tranquille, hein.
1: Ah oui,
0: les métiers de la main sont quand même bien représentés dans le...
1: Je fais bien le tour ici.
0: Ouais, ouais, il n'y a pas besoin d'aller trop loin, hein, franchement.
2: Les présentations sont faites et le décor est posé. Fumillot, pour rappel, c'est la personne avec qui nous avons débuté cet épisode. Et le facteur d'orgue, M. Catio, est un des artisans qui nous ouvrira les portes de son atelier dans la prochaine série de La Passion au bout des doigts. Je vous dis au revoir et à très bientôt pour le début, réellement, de la rencontre avec notre potier, Jacques Inguet.
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1: C'est bienvenue dans ce troisième numéro de la série des clés pour vivre, intitulé cette semaine de la pratique Reiki à Jésus. Je reçois pour témoin intervenante Nelly Gillan. Et bonjour Nelly.
2: Bonjour.
1: Alors c'est toute une histoire, hein. c'est quel parcours, hein, j'ai presque envie de dire, puisque vous avez pratiqué en tant que maître Reiki, voilà, même la cartomancie et puis plein de pratiques autour, votre cabinet était prospère, hein, une oui. belle clientèle. Au fond, ça marchait bien pour vous.
2: Ça marchait très très bien pour moi.
1: Je l'annonce un peu avec légèreté, mais il est bon de dire aussi la dangerosité, aussi toutes les zones sombres, invisibles de ces pratiques. Pouvez-vous nous décrire les premiers signes ou des événements inhabituels que vous avez commencé à vivre dans votre cabinet, des phénomènes, je dirais, un peu dangereux, peut-être négatifs, qui pouvaient aussi vous troubler?
2: Oui.
1: Racontez-nous pour que, nous éclairer un peu sur ce domaine.
2: Oui, alors j'ai pratiqué environ entre 7 et 8 ans. Au début, je faisais de la cartomancie. Ensuite de ça, il y a de la médiumnité qui s'est affinée, développée. Ensuite de ça, bien évidemment, l'hypnose. J'ai été hypnothérapeute, hypnologue, on appelle ça comme ça au Québec. Et puis... j'ai fait aussi donc maître Reiki, j'ai fait un peu de chamanisme, j'ai fait des bols tibétains, des bols de cristaux, donc de la musicothérapie, de la lithothérapie, de la... Écoutez, bon, je ne vais pas tout énumérer ici, mais en fait, et puis bon, avec ma technique aussi de hatha yoga, de respiration, à la fin, je faisais les soins de samana, parce que c'est bien d'avoir un nom quand on se débaptise, hein, si je puis dire, pour avoir un nom spirituel. Donc, je m'appelais Samana et je faisais les soins de Samana. Donc, les soins de Samana, ça pouvait allier un peu tout cela. Donc, au début, bah, j'étais très Reiki. Hein, j'ai vraiment pratiqué le Reiki pendant longtemps. Mais, voilà, je faisais aussi ensuite de ça, il y a eu tout un cheminement qui s'est opéré dans ma pratique. Elle n'est pas restée linéaire. Et au début, c'était très, très beau. Hein, comme, voilà, il y avait tout était de blanc, des beaux cristaux, un beau bureau blanc, donc on se croirait, on se croyait vraiment au paradis, si je puis dire, dans ce petit bureau. Alors les gens se sentaient bien accueillis, heureux, en paix, etc. Et dès que je commençais à placer mes mains sur la personne, eh bien, la personne tombait dans un bien-être où on pourrait croire pour les catholiques que c'est une forme de repos de l'esprit. Donc, on tombait vraiment dans ce genre d'état, de transe un peu. Et on, voilà, les personnes ressentaient tout cela. Mais au fur et à mesure de mes pratiques, de mes techniques, eh bien, j'ai vu là que ça commençait à déraper quand j'imposais les mains sur la personne. Et là, je sentais une puissance et une force que j'étais incapable de maîtriser. C'est, vous savez, comme une lance de pompier, ce geyser-là, et que la lance est tellement grosse et forte que tu n'es pas capable de la tenir dans tes mains. C'est impossible. Et que si toi, tu crois avec tes petites forces humaines que tu peux maîtriser cette porte que tu as ouverte, c'est de l'orgueil pur. Mais c'est ce que mes confrères, mes consoeurs me disaient. Que je ne suis pas assez enracinée, j'ai pas assez brûlé de sauge, je ne me suis pas assez grounded, j'ai pas fait assez ci, assez ça pour maîtriser cette grande force que je venais de recevoir. Et donc, moi, au contraire, là où on me disait que moi, je n'étais pas assez grounded, c'est là où moi, j'ai vu le danger. Donc, merci, mon Dieu. Parce que moi, là, pour moi, ça a été un système d'alarme et une alerte. Parce que là, la dangerosité que je voyais, c'était que les personnes convulsaient, criaient, hurlaient. J'ai dit, ça devenait mal, ça devenait négatif. Je devenais moi-même en mal-être face à ça. J'entendais les gens hurler, trembler, convulser. Je me dis, mais qu'est-ce que c'est ça? Qu'est-ce que c'est? C'est pas sain, il y a quelque chose de malsain. Puis, lorsque je me faisais payer, parce que c'était pas gratuit, mais sain, lorsque je me faisais payer, que je comptais ma caisse à la fin de la semaine... là, j'entendais une voix intérieure qui me disait « C'est pas ça être un serviteur de Dieu. C'est pas ça. C'est pas comme ça que tu me sers. C'est pas ça. » Et là, ça m'interpellait, toutes ces petites choses. Et puis, voilà, tranquillement, les mantras que j'écoutais commençaient à me lever le cœur. Je me sentais plus bien dans ce monde-là. Je devenais une personne irascible, impatiente. Bon, j'ai quand même un tempérament de feu, mais disons que là, ça devenait... en fait, tout ce qui comptait, c'est comme si je me sentais piquée dans le dos. Travail, libère les âmes. Donc, plus rien ne comptait à part être en bas dans mon bureau et de libérer des âmes. C'est-à-dire que faire le ménage devenait insupportable, m'occuper de ma fille devenait insupportable, faire les courses devenait insupportable. Donc, il y avait un contact avec le quotidien, la réalité qui était en train de s'effriter. Mon visage changeait, ma personnalité changeait, ma voix changeait
1: votre parce que regard, médium... Votre regard changeait ?
2: Mon regard. Donc, il y avait non seulement sur les gens, mais sur moi. Et donc là, je me suis dit... Il y a réel danger. Voilà. Et mon mari, qui est une personne très pragmatique, très sage, bon, il m'a toujours laissé faire parce qu'il a toujours eu confiance en moi. Mais à un moment donné, il m'a dit, ça va pas. Il y a quelque chose qui se passe que je n'aime pas. Parce que lui, il entendait les cris en bas. Il disait, qu'est-ce que c'est que ça ? Là, on commence à être dans une maison de fous. Donc, je n'aime pas ça. Et mon mari m'a dit une phrase, il m'a dit, Nelly, si tu pouvais être aussi gentille avec tes patients, avec nous, que tu l'es avec tes patients, ça serait bien. Et là, ça m'a fait une douche froide. Donc là, je me suis dit, oh là là, non, tu peux pas être habillée en ange, prétendre être en ange, prêcher la lumière, l'amour et la vérité si t'es pas capable de l'être avec tes proches. Et donc là, ça m'a interpellée et je voyais tous mes confrères et mes consœurs, c'est ce qu'ils faisaient. Donc ils font des conférences à prêcher l'amour, le bien-être, que tout va bien, mais ils viennent dans mon cabinet parce que tout va pas bien. Donc cette hypocrisie en fait... me dérangeait. Et comme je ne suis pas quelqu'un d'hypocrite, moi, je me souviens, je disais « Ouais, mais Nelly, ça, tu vas atteindre ton point d'équilibre. Attends, oui, mais non, j'ai encore ça, je vis encore ça, j'ai encore de l'envie, j'ai encore de la jalousie, j'ai encore... Oh oui, mais... » Donc, vous savez, cette fausse lumière, cette fausse humilité que tous les pratiquants... Peut-être pas tous les pratiquants du Nouvel Âge, mais beaucoup. Mais en fait, à leur insu, c'est pas... mais il y a comme une fausse lumière, une fausse humilité qui commençait vraiment à m'irriter et me déranger. Et même moi-même. Parce que je me disais, je suis pas honnête. Là, je prêche l'amour, la joie, mais j'engueule ma fille.
1: Au fond, je suis une véritable hypocrite. Hein. Vous avez parlé d'hypocrisie aussi.
2: Ouais.
1: Donc là, vous étiez en grand danger.
2: Mais c'est là que j'ai réalisé que j'étais en grand danger parce que j'avais des extases.
1: Un danger pour vous-même,
2: pour moi et pour les autres.
1: Pour votre clientèle.
2: Et pour ma famille. Et oui, pour
1: et
2: ma clientèle,
1: proches,
2: bien sûr.
1: Et vos proches.
2: Oui. Oui, et non, là...
1: Est-ce que vous avez eu un moment un peu de peur par cette plus grande énergie, cette plus grande force qui arrivait en vous ?
2: Mais oui, j'ai eu très peur, j'ai été terrifiée. Là, je me suis dit, non, il y a... Là où justement...
1: Et qu'est-ce qui s'est passé, précisément, après avoir une telle peur ? Un début de déclic.
2: Eh bien là, parce que les envies, des envies de suicide arrivaient aussi. Donc parce que j'avais des états d'extase énormes où j'avais l'impression d'être en communion avec l'amour, d'être une parcelle de Dieu, parce que c'est ce qu'on nous dit, hein, qu'on doit être une parcelle de Dieu. Donc je me sentais comme cette particule de divinité, d'être en contact avec l'amour. Et le lendemain, je chutais à avoir envie de mourir.
1: C'est intéressant le vocabulaire parce qu'on parle d'un Dieu, de divinité, on parle aussi de guérison. Mmh, hein. Mmh. Au fond, on parle de bien-être. On est pleinement, permettez-moi, mais dans ces pratiques-là, dans une grande séduction,
2: oui.
1: Et au fond, permettez-moi, je me trompe peut-être, mais manipulation.
2: Mais totalement, on est totalement manipulé, nous sommes des proies, on ne le sait pas, et l'orgueil humain fait que nous pensons que nous maîtrisons ces forces-là. Écoutez, comment peut-on avoir la prétention de maîtriser le ciel ? On ne sait pas ce qui se passe en haut. On ne sait pas ce qui se passe en haut. Donc c'est un pur orgueil et malheureusement, Satan est l'ange de lumière déchu qui travaille avec l'orgueil.
1: Alors puisque vous avez pratiqué la médiumnité aussi, la cartomancie, je pense aussi à des auditeurs qui vous écoutent, peut-être maintenant et aujourd'hui, est-ce que c'est dangereux d'aller voir un voyant ? Quelles sont les conséquences ? Ces questions simples mais basiques, et quelles peuvent être les conséquences de telles pratiques ?
2: La première fois que je suis...
1: Dépendance pour certains.
2: Hein. Oui, complètement. La première fois que je suis rentrée dans le cabinet d'un médium, j'avais 13 ans. Donc c'est très jeune. Bien évidemment, j'ai tiré les cartes depuis que j'avais 8 ans et demi, c'est-à-dire un peu avant que ma mère décède, parce que elle avait un ami qui tirait les cartes et j'ai aimé. J'ai trouvé ça intéressant. Et j'ai commencé à jouer, en fait, avec ça. Et je tirais les cartes aux amis de ma sœur. Et je sentais qu'il y avait déjà en moi quelque chose où je disais des choses aux gens. Je ne savais pas trop ce que c'était, les cartes. Hein. Mais les gens étaient impressionnés. Enfin, les quelques amis. Hein, parce que quand je dis les gens, il n'y en avait pas tant que ça. Il y avait deux amis à ma sœur. Et donc, j'ai commencé là. Et donc, la première fois que je suis allée... Donc ce monde m'attirait quand même déjà. Hein. Donc, lorsque je suis allée chez ce médium, eh bien, il m'a dit mon futur. Donc, il a mis... comment vous dire ? Il a lié mon futur. Il a lié mon futur. C'est-à-dire que moi, 13 ans, je suis naïve, je suis jeune. J'ai un gars en face de moi qui a 50 ans, qui a un charisme extraordinaire et qui me dit, ben voilà, toi, tu vas être un guérisseur comme moi. Toi, tu vas faire des soins énergétiques japonais comme moi. Et donc, voilà, moi, j'y ai cru. Et donc, quand en Guadeloupe, que je suis allée en Guadeloupe 15 ans plus tard, qu'on m'a proposé la technique de Maïkari, cette secte japonaise, eh bien, j'ai vu là une réponse à ce que le médium avait dit. Et pour moi, ça a été une mission. Donc, mon futur a été lié. Donc je n'ai pas été mon libre arbitre. Bien sûr, j'y suis allée avec mon libre arbitre. Mais à partir du moment où on va chez ces personnes-là, on y va en offrant son libre arbitre. Et donc, les personnes qu'ils invoquent, les esprits qu'ils invoquent, ont le droit de nous lier, puisqu'on a donné notre accord en rentrant dans le cabinet. Donc, le médium ouvre des portes à ces esprits qui, eux, on leur donne la permission de nous lier et de faire des choses sur nous. Et c'est une forme de volonté, de maîtrise, de contrôle du temps et d'insécurité, en fait. Donc, si vous avez de l'insécurité par rapport et que vous avez besoin d'aller voir un médium parce que vous vivez de l'insécurité, eh bien, la guérison n'est pas là. La guérison va être dans la prière. La guérison, c'est le Christ qui nous donne la guérison. Ce n'est pas un médium. C'est de l'insécurité qui nous fait aller voir ces gens-là.
1: Et donc, je vais consulter un médium. Je vais consulter un maître Reiki. Je vais avoir besoin d'être guéri. Je vais ressortir d'une consultation avec un voyant. Lié.
2: Oui, lié. Lié de ce qu'il vous a dit, des phrases qu'il vous a dit, parce que ça va continuer d'agir dans votre inconscient. Voilà, donc même si vous pensez que vous maîtrisez, en disant « Oh ben non, moi ça me fait rien, j'y vais comme ça ».
1: Je me permets de vous poser la dernière question, je pense aux auditeurs qui vous écoutent, avec l'expérience que vous avez eue aussi dans votre parcours personnel, qui est devenu aussi un parcours professionnel, que leur dire ?
2: N'allez pas chercher la paix, la guérison, l'espérance dans ces techniques. Ce n'est pas elle qui les donne.
1: C'est clair. Merci infiniment, Nelly Gillan. Demain, vous nous donnerez un peu vos propres clés, en fait, qui vous ont... on peut parler de toutes ces portes qui avaient été ouvertes et que vous avez ouvertes aussi de votre côté et qui... on peut parler de fermeture, voilà, et de cette rencontre bouleversante et inattendue avec Jésus, si vous voulez bien. Donc, rendez-vous demain à la même heure et merci.
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1: Bonjour aux auditrices et aux auditeurs de Radio Ecclésia et bienvenue pour un nouveau Parlons écologie. Alors, nous sommes aujourd'hui au mas de Mayan, au sud-ouest de Nîmes, sur une propriété où on cultive des céréales et notamment des blés anciens. Nous avions déjà pu découvrir le mois dernier Henri Ferté, qui avait redonné vie à une variété ancienne qui s'appelle la Touzelle. Et puis de quelques graines, il était arrivé à reproduire 4 variétés de Touzelle pour que, à l'heure d'aujourd'hui, eh bien, un syndicat des producteurs de Touzelle produise plusieurs dizaines d'hectares de cette variété dans le Gard et bien au-delà. Je rappelle que cette variété, nous en avons des traces dans le cartulaire de Notre-Dame de Nîmes en 1042. Elle était cultivée au mas du Sacré-Cœur, au nord de Marguerite. Alors, nous allons aujourd'hui à la rencontre de Paul Ferté, qui est également situé sur ce mas et qui prolonge l'activité de culture et de sélection des variétés anciennes. Bonjour Paul.
2: Bonjour.
1: Alors, est-ce que vous pourriez vous présenter et puis peut-être présenter votre parcours personnel ?
2: D'accord. Alors, donc, moi, je suis du coup le fils d'Henri Ferté. Au départ, je ne me destinais pas du tout à devenir paysan. Et j'étais parti dans des écoles d'ingénieurs dans le domaine de l'énergie. Et puis, au cours de ces études, en fait, j'ai rencontré et j'ai été percuté un petit peu par toutes les théories autour de la décroissance.
1: D'accord.
2: C'est ce qui m'a fait dévier de ma trajectoire. Et du coup, en rencontrant des gens qui, tout autour de moi, disaient « j'aimerais bien devenir paysan boulanger », petit à petit, je me suis dit paysan boulanger, ça peut être quelque chose de sympa.
1: D'accord. Et alors, c'était en quelle année ?
2: La bifurcation, c'est en 2007. Exactement. Je me suis installé du coup en 2009, en reprenant les terres de mon père, ici à Mayan. Il y a 25 hectares en tout.
1: D'accord.
2: Il y avait déjà du coup des céréales anciennes. Il me suffisait de développer toute la partie transformation boulangère. Investir dans un moulin, investir dans un four, un fournil. Ce que j'ai fait, et j'ai commencé du coup la production de pain en 2009.
1: D'accord. Ouais. Alors, comment s'opère une transition, puisque vous n'étiez pas formé, vous y connaissiez quelque chose à l'agriculture et à la boulangerie ?
2: Alors, l'agriculture, pas tant que ça. J'ai la chance que mon père était formateur, donc du coup, j'ai suivi ses conseils et j'ai essayé de perdurer sa façon de travailler et j'ai peu changé finalement ses pratiques. Et après, pour l'aspect boulangère, je suis allé voir des boulangers, je me suis formé un peu sur le tas.
1: D'accord.
2: Donc j'ai fait le pain avec des boulangers qui travaillaient comme moi, des farines bio, du levain, et dans des fours chauffés au bois. Voilà, et c'est de ces pratiques-là que j'ai développé ma propre façon de travailler.
1: Donc en quelque sorte, vous êtes autodidacte, vous n'avez pas fait un cursus classique de formation pour réaliser un métier. Mais c'est la passion peut-être qui a été le moteur de votre apprentissage.
2: Oui, je suis complètement autodidacte. C'est vrai que j'ai aucune formation agricole, aucune formation boulangère, et pourtant je suis paysan boulanger. Après, oui, c'est la passion, c'est aussi les opportunités, de rencontrer des gens qui ont pu me transmettre leur savoir et qui font que voilà.
1: D'accord. Et puis vous aviez du coup la continuité de l'exploitation de la ferme plutôt de votre père. Et je pense que cette ferme appartenait aussi à la famille de votre maman. Donc vous aviez aussi le potentiel en termes peut-être de matériel, de terre, mais aussi de bâtiments.
2: Ouais, c'est sûr. C'est vrai que ça fait partie. Quand on veut s'installer en agriculture, ça fait partie des principaux freins. C'est l'accès au foncier. Et c'est vrai que par rapport à tous les gens qui étaient autour de moi et que je voyais et qui disaient « j'adorerais faire paysan boulanger, mais je ne trouve pas des terres
1: ».
2: C'est vrai que moi, finalement, je me suis bien rendu compte que j'avais toutes les cartes en main pour réaliser ça. Et c'est vrai que l'apprentissage du pain, c'est vrai que ça m'a plu. Et du coup, j'ai eu qu'à me lancer. Au départ, j'ai emprunté 30 000 euros. Pour relancer mon activité, ce qui est relativement peu.
1: Ce qui est très, très peu, Et alors, concrètement, parce que paysan boulanger, on peut se former une idée, imaginer ce que ça peut représenter comme activité, mais concrètement, qu'est-ce que ça recouvre? Qu'est-ce que vous faites en tant que paysan boulanger, peut-être au cours de l'année, des quatre saisons, là, qu'est-ce qui se passe sur la ferme dans cette activité?
2: C'est vrai, après déjà, peut-être que ce qu'on peut dire, c'est que paysan boulanger, ça paraît beaucoup de travail. Techniquement, en fait, on est au four, au moulin et on est même au champ, donc ce qui est normalement impossible. Mais en fait, on fait ça sur des moments différents. C'est-à-dire que finalement, le pain, ça va être que deux jours par semaine. Le moulin, c'est un moulin qui est électrique, donc du coup, avec un peu d'automatisme qui fonctionne assez simplement. Voilà. Et après, y a les champs le reste du temps. Donc c'est ça qui permet finalement d'un point de vue concret d'être à la fois paysan et boulanger. Après au niveau des temps, c'est vrai qu'en agriculture il y a des moments de bourre et puis il y a des moments beaucoup plus calmes.
1: Oui.
2: Donc là on arrive dans une période assez calme. Donc voilà,
1: oui. C'est l'hiver, la végétation est endormie.
2: C'est donc, ça. Ouais, les semis sont faits. Voilà. Alors je travaille en bio, donc du coup ça, j'ai pas de traitement, pas d'apport d'azote qui vont être faits là dans l'hiver pour le blé. Après, j'ai quelques autres cultures, donc comme des luzernes, donc qui vont permettre d'enrichir le sol. Donc, il va falloir que je les sème là dans un mois. Mais
1: Là, on parle de rotation ou de c'est-à-dire vous utilisez par exemple des plantes légumineuses, la luzerne qui fixe l'azote atmosphérique et ça évite. C'est une technique d'agroécologie, ça évite d'utiliser des engrais chimiques pour apporter directement les nitrates à la plante. Donc tout ça aussi, c'est une connaissance sur le fonctionnement des sols et les équilibres nécessaires aux plantes.
2: Oui, ça c'est la base, les bases agronomiques que m'ont transmis mon père, c'est ça, c'est la rotation de la culture en bio, et donc d'alterner à la fois donc des cultures qui vont enrichir le sol, donc comme les légumineuses, des cultures qui vont du coup peut-être épuiser un petit peu plus, comme les céréales, et puis des cultures qui vont nettoyer aussi le sol, donc par rapport aux adventices, aux mauvaises herbes. Donc comme les luzernes aussi, donc des plantes qui vont être fauchées, et puis des plantes qui seront un peu plus salissantes parce qu'on va aller jusqu'à la maturité des graines, donc du coup comme le blé, les céréales.
1: Voilà,
2: et puis alterner aussi des cultures donc qui vont se semer plus à l'automne, et puis des cultures qui vont se semer plus au printemps. Donc c'est tout un équilibre après dans la rotation qui vont se faire. Et...
1: Donc là, au niveau de l'activité agricole, on peut séparer peut-être en trois activités, l'activité agricole, la transformation du blé en farine, et puis la boulangerie, c'est-à-dire la transformation en pain avec la vente aussi, et j'imagine des livraisons. Pour l'activité agricole... Il semblerait donc qu'il y ait une grosse activité à l'automne et puis une grosse activité au printemps jusqu'au début de l'été.
2: Voilà, ouais. Alors le pic, c'est ça commence en mai jusque fin juillet. Donc c'est là où en fait on va commencer à faire le foin en mai. Après il va y avoir la moisson, donc là il va falloir récolter. En fait je fais le travail d'un céréalier, d'une coopérative céréalière et puis aussi d'une meunerie, quoi.
1: Donc, oui, parce que le grain est stocké sur place.
2: Voilà, c'est ça. Donc à la moisson, il faut que je récolte. En plus, maintenant, j'ai acheté une moissonneuse batteuse. Donc du coup, je suis sur la moissonneuse batteuse. Après, il faut que je trie le grain et après, il faut que je le stocke. Donc c'est vrai qu'il y a un gros travail à ce moment-là. Et en plus, comme je fais des ballots de paille que je valorise aussi à côté, voilà, ça fait, c'est vraiment le gros pic, c'est au moment des récoltes. Mais après, c'est plus par bourre, c'est-à-dire que c'est quand la météo le permet, puis que les terres sont prêtes, qu'il faut semer, par exemple. Bon, là, il va y avoir une semaine où là, il va falloir y aller, faire du tracteur et semer. Voilà, il y a quelques semaines comme ça, assez chargées, à l'automne, un peu au printemps.
1: Alors, si on continue à suivre le cheminement du grain, du champ, le semis qui donne son épi, qui est donc moissonné, stocké dans les bâtiments du MAS, de la ferme. Après, vous avez tout à l'heure évoqué l'achat d'un moulin. D'ailleurs, où est-ce qu'on peut acheter un moulin quand même de type professionnel?
2: Oui, il y a plusieurs marques après maintenant de moulins. Là, le mien, c'est un moulin du Tyrol. Voilà. Alors, d'un point de vue, pour expliquer, c'est à peu près ce qui existait en fait dans les moulins à eau ou les moulins à vent avant. Sauf que là, on a remplacé la turbine à eau ou les pales d'éoliennes par un moteur électrique.
1: D'accord.
2: Sur le fonctionnement, c'est exactement la même chose. C'est-à-dire qu'il va y avoir deux meules, donc une meule dormante et une meule...
1: Des meules de pierre.
2: Des meules en pierre, voilà. Alors la mienne, c'est une meule en pierre reconstituée, donc c'est un petit peu plus moderne. mais c'est le même principe. Et donc, il y en a une qui dort et une qui tourne, et c'est ça qui va écraser le grain.
1: Elle dort, voilà. C'est immobile, et l'autre est mobile.
2: Voilà. Voilà, et ça, c'est entraîné par un moteur électrique. Et après, la farine tombe dans ce qu'on appelle une bluterie, donc il va séparer, là, à ce moment-là, la bonne farine du son.
1: D'accord.
2: Voilà, le son qui est l'enveloppe, en fait, du grain, et
1: d'accord,
2: qui, elle, va être valorisée, dans mon cas, plutôt en alimentation animale.
1: D'accord, pour le son.
2: Ouais, pour le son. Voilà. Ouais,
1: et ça. Donc la farine, il y a plusieurs types de farine. Il y a des farines plus blanches, des farines jusqu'à la farine complète.
2: Ouais.
1: On appelle les T150, T110, T80. Mm. Plus le chiffre est petit, plus elle est raffinée. À quoi ça correspond? Et est-ce qu'avec ce moulin, on peut faire ces différents types de farine?
2: Alors, en fait, c'est ce qu'on appelle le taux de cendre. C'est-à-dire que quand on a une T80, par exemple, ça veut dire que si on brûle, alors je crois que c'est 1 kilo... à la fin, il reste 80 grammes de cendre.
1: D'accord.
2: Voilà, et donc plus le taux est important, et plus ça veut dire quelque part qu'il y a des minéraux dans la farine.
1: D'accord.
2: Et moi, dans mon cas, alors avec la bluterie que j'ai, je ne peux pas vraiment faire une farine qui soit vraiment typée, voilà, comme dans les meuneries.
1: D'accord.
2: Voilà, donc c'est plutôt... Moi, ce que j'appelle... c'est du vieux français, en fait. C'est ce qu'on appelait des farines bises.
1: D'accord.
2: Voilà, qui veut dire, en fait... à peu près demi-complète, voilà, peut-être un petit peu plus que T80.
1: D'accord.
2: Voilà, mais c'est ça que j'utilise comme farine.
1: Et alors, cette farine, vous la fabriquez à un moment donné, comme par exemple, quand on met le grain dans un silo au moment de la récolte, ça se fait à une seule opération. Est-ce que la farine, ben, par exemple, suite à la moisson, vous dites, ben, pendant un mois, je vais faire de la farine pour avoir du stock de farine pour mon année?
2: Non, pour la farine, c'est assez compliqué de stocker de la farine. Et en plus, donc là, comme on fait de la farine avec des meules de pierre, on garde en fait ce qu'on appelle le germe du blé. Et dans le germe du blé, il y a du gras, et ce gras, il peut s'oxyder, il peut rancir en fait. Il vaut mieux pas stocker sur une longue période ces farines-là. Et donc la farine, en fait, je la fais un peu au fur et à mesure, voilà, de l'année. Je même voilà, en plus j'ai un moulin qui a tendance un peu à chauffer la farine, c'est-à-dire que à force de tourner, en fait, il y a de la chaleur qui se dégage. Et du coup, si on le fait tourner trop longtemps, on va avoir la farine vraiment très chaude, et donc du coup, on va perdre en arôme et en qualité. Donc moi, je fais tourner le moulin quasiment tous les jours, voilà, en y mettant à chaque fois, voilà, je mets 20 kilos en fait dans la trémie de mon moulin, parce que c'est un petit moulin, et je récupère du coup derrière ma farine, donc voilà, entre 15 et 17 kilos à chaque fois.
1: D'accord.
2: Voilà, et ça, je le fais donc voilà, plusieurs fois par jour quand j'ai beaucoup de demandes, et en tout cas plusieurs fois par semaine. L'objectif, c'est d'avoir tout le temps une farine assez fraîche, et du coup de conserver au maximum en fait les arômes de chaque variété, quoi.
1: D'accord, donc ça impacte la qualité du pain au final. Voilà, c'est le fait d'avoir la farine la plus fraîchement moulue possible.
2: Mais, oui, je pense que d'ailleurs c'est un des luxes, quelque part, des paysans boulangers, c'est ça, c'est d'avoir à la fois une maîtrise sur les variétés de blé qu'on va utiliser pour faire le pain, et puis de pouvoir avoir tout le temps de la farine fraîche, et donc du coup d'essayer de maximiser quelque part cette typicité, ces arômes qu'on va chercher dans nos pains.
1: D'accord. Dans l'émission précédente, quand Henri, votre père, avait récupéré ces quelques graines de Touzelle dans un conservatoire de l'INRA, il avait dit que lors des premiers semis, il y avait quelques mètres carrés, et la Touzelle était montée très haut, puisque c'est un blé qui peut monter, d'après ce que j'ai compris, jusqu'à 2 mètres de haut. Mmh. Et puis il avait eu des problèmes parce que ce blé était tombé à cause du vent. Mmh. Alors... vous, comment vous faites, puisque vous faites plusieurs hectares de Touzelle, par rapport à ces problèmes peut-être liés au vent, aux intempéries et puis au changement climatique, puisqu'on dit qu'il y a de plus en plus de tempêtes, effectivement, avec des vents violents, et on s'en rend compte. Est-ce que cette variété est finalement adaptée à ces évolutions climatiques?
2: Alors, c'est vrai que sur la verse, moi, j'en ai chaque année, finalement, actuellement. J'ai essentiellement des blés assez hauts. C'est vrai que la Touzelle monte particulièrement haut. Mais c'est vrai qu'à chaque fois, quand il y a un orage au mois de mai, voilà, la semaine d'après, je sais que mon blé, il est par terre. Et heureusement, après, c'est aussi le luxe que j'ai maintenant d'avoir ma moissonneuse batteuse. Mm-hmm. C'est qu'elle est assez bien équipée. Donc, il y a ce qu'on appelle des releveurs d'épi à l'avant, donc sur la barre de coupe.
1: D'accord.
2: Qui permettent finalement de ramasser, même si le blé est couché, quoi.
1: D'accord.
2: Donc, ça, c'est l'avantage que j'ai maintenant. Après, par rapport à l'adaptation au changement climatique, c'est vrai que je me suis posé la question parce que, en fait, au début, c'est vraiment une question un peu philosophique, dans le sens que c'est vrai que la génération de mon père et au-delà, en fait, au niveau du réseau Semences Paysannes, dans les années 2000, en fait, ils sont partis à la recherche des blés qui poussaient sur chaque territoire, dans l'idée de les réacclimater dans leur territoire d'origine. Et vous savez, plus ça allait. Bon, après, avec la Touzelle, on n'a jamais eu des rendements exceptionnels, mais on était aux alentours de 15 quintaux. Et je me disais, finalement, voilà, le climat qu'a connu la Touzelle quand elle était cultivée ici, bah, il n'est plus ici, en fait. Il est maintenant dans la région de Lyon, ou même plus haut.
1: Ouais.
2: Et donc, continuant à réfléchir dans ce sens-là, je me suis dit, bah, en fait, ici, il faudrait que je cultive des blés qui viennent de plus au sud, donc des blés qui seraient espagnols, italiens, voilà, de par là-bas. Et une fois où je discutais de ça avec un ami de mon père qui était à Longomaille et qui avait une très grosse collection de blé et tout ça, il m'a dit, bah, écoute, moi, je veux arrêter ma collection. Je vais regarder ce qui me reste dans le frigo qui peut correspondre à ce que tu cherches et je t'envoie tout ça. Donc, voilà. Et il m'a envoyé du coup 2 kilos de grains avec des grains qui venaient du coup d'Italie, d'Espagne, de Corse. Voilà, à ça s'est ajouté quelques autres blés. Donc j'ai maintenant un blé qui vient de Chypre, des blés qui viennent des îles Canaries. Voilà, donc je suis toujours un peu dans cette recherche de méridionalité un peu.
1: Alors, ces blés, du coup, vous les cultivez sur des petites des micro-parcelles, peut-être, pour ouais. observer avant de reproduire l'une des variétés qui semblerait la plus adaptée. Ça se passe comme ça ?
2: Mais, comme la première année, c'est souvent, on m'avait filé 2 kilos avec, du coup, il y avait une quinzaine de variétés, donc c'était des tout petits échantillons. Donc là, c'était sur des petites parcelles. Mais mon objectif a toujours été de le multiplier au maximum. Et donc, ce qui fait que maintenant, pour la plupart, je suis sur des parcelles de déjà 3000 m², donc un tiers d'hectare.
1: D'accord.
2: Voilà, pour pouvoir les ramasser à la moissonneuse batteuse, parce que c'est quand même beaucoup plus simple.
1: Bien sûr.
2: Et aussi pour pouvoir les essayer, commencer à les incorporer dans le pain et voir ce qu'ils apportent en termes d'arômes et compagnie.
1: D'accord.
2: Voilà. Et en même temps, j'ai un super tableau Excel où j'essaie de noter chaque année les rendements, essayer de noter la maturité aussi, voir s'ils sont précoces ou pas précoces. Enfin, et voilà, donc je suis dans une...
1: C'est un vrai travail de recherche, finalement.
2: Oui, tout à fait. Oui, c'est vrai.
1: À petite échelle. Et alors, est-ce que parmi ces variétés, vous avez déjà repéré quelques variétés très intéressantes ou que vous comptez vraiment développer pour un vrai usage au niveau de la panification et de la vente de pain?
2: Oui, après, au niveau rendement, en tout cas, c'est sûr qu'il y en a qui ont des bonnes capacités. Quoi. C'est sûr que, voilà, sur la Touzelle, je disais qu'on était aux alentours de 15 quintaux hectare.
1: Alors, peut-être pour les auditeurs, c'est vrai que là, on est sur des variétés anciennes qui ont des rendements faibles, puisque on va dire qu'aujourd'hui, un céréalier de la Beauce avec des variétés hyper sélectionnées, des engrais chimiques, il va avoir des rendements autour de 80 quintaux.
2: Voire 100,
1: en poussant au maximum. Donc voilà, pour donner un ordre, un quintal, c'est 100 kilos. Hein.
2: Voilà, c'est ça.
1: Voilà.
2: Localement, c'est sûr qu'on n'a pas les 100 quintaux de la Beauce, on est plus sur des rendements de 40, 50 quintaux, parce qu'on a aussi un gros handicap climatique, en fait, c'est ce qu'on appelle l'échaudage. C'est-à-dire que, avec les chaleurs qu'il y a et qui se multiplient en fait, au mois de mai-juin, les grains, en fait, au lieu de se remplir, ils s'aplatissent. Et ils deviennent creux. Et donc, c'est ce qui explique principalement nos baisses de rendement en fait, dans le sud de la France.
1: D'accord. Voilà. Et ça, c'est général. C'est pas du tout lié aux variétés anciennes.
2: Oui, ça, même en conventionnel, finalement, ils n'arrivent pas à aller au-delà de 40, 45 quintaux les bonnes années.
1: Ouais.
2: Surtout qu'en plus, en conventionnel, ils font essentiellement du blé dur et très peu de blé tendre.
1: D'accord.
2: Justement pour cette raison-là. Dans les variétés que je cultive maintenant, il y en a, les variétés méditerranéennes, j'en ai qui vont jusqu'à 25, 30 quintaux certaines années. Voilà, donc c'est ce que j'observe pour l'instant. Après, ça fait que 5 ans que j'observe, donc ça fait que 5 observations finalement.
1: Et oui.
2: C'est assez peu, il va me falloir beaucoup plus de temps pour essayer de développer ça.
1: Tout à l'heure, vous avez dit que vous faites un pain avec donc, des méthodes naturelles au levain. Alors déjà, qu'est-ce que c'est que le levain? Parce qu'on a peut-être un peu oublié. Les pains d'aujourd'hui, la plupart ne sont pas des pains faits avec du levain naturel,
2: oui.
1: mais avec des levures chimiques.
2: Oui, tout à fait. Même, il y a même de la tromperie, on pourrait dire, dans certaines boulangeries, parce que finalement, on achète du pain au levain, alors qu'en fait, c'est juste que le meunier a rajouté un goût levain presque, un arôme de levain dans, arôme, dans la farine. Donc, bon, ça, c'est un problème qui est propre à la boulangerie traditionnelle. Après, donc, moi, j'utilise du levain. Donc, vraiment, en fait, c'est la méthode ancestrale, c'est-à-dire, en fait, on prend de la farine, de l'eau, et on laisse fermenter ça, et donc du coup, il y a des bactéries, des levures, voilà, qui sont indigènes, c'est-à-dire qui viennent de la plante elle-même, ou même de l'air, de la pièce dans laquelle on fait le pain. Et c'est ça, en fait, qui va se mettre à fermenter et à amener de la vie dans la pâte.
1: Et à produire du dioxyde de carbone qui fait des bulles, les bulles qui fait monter le pain.
2: Voilà, ça, c'est le même principe. De toute façon, après, les boulangers traditionnels, pas traditionnels, mais les boulangers classiques, en fait, on sélectionnait des levures qui vont faire le même travail. C'est-à-dire, en fait, pour faire des bulles, actuellement, on n'a rien trouvé de mieux, finalement, que de faire manger du sucre à des bactéries ou des levures pour créer donc du CO2. Et c'est ce CO2-là qui va faire des bulles et qui va faire une mie qui sera un peu plus aérée et tout ça.
1: D'accord. Ouais. Et donc, ce pain donc levé avec du levain naturel, ensuite, il est cuit au feu de bois.
2: Oui, voilà. Là, moi, j'ai un four qui fonctionne au feu de bois. Donc, c'est du bois que je ramasse sur toutes les haies de ma propriété, là, parce que mon père adorait planter des arbres, donc on en a beaucoup.
1: Okay.
2: Du coup, voilà, on est obligé d'entretenir les haies, ça nous fait du bois. Et ce bois-là, ça nous permet, du coup, de chauffer. Donc, c'est un four... C'est pas un four traditionnel non plus, c'est un four qui est en tôle, qui est assez bien isolé, et donc qui consomme très peu de bois pour faire une fournée de pain. Donc, c'est 60 kilos à peu près une fournée. Ouais, avec une brouette, ça me suffit, quoi.
1: Oui, c'est intéressant.
2: Voilà, c'est très économe. Ouais, du coup, j'économise un peu en travail.
1: D'accord. Et alors après, j'imagine la commercialisation, elle se fait localement, comme la culture, la transformation. Quel type de clientèle et où est-ce que vous vendez ce pain ?
2: Voilà, c'est vrai que je suis très casanier, donc je ne vais pas très très loin. Le plus loin que je vais, c'est à Marguerite. Voilà, j'ai deux circuits de commercialisation. C'est soit donc en fait dans des magasins spécialisés bio. Donc du coup, il y a la Biocoop à Marguerite où il y a les comptoirs de la bio en ville active. Et ensuite, j'ai développé depuis quelques années de la vente directe via un site qui s'appelle cajette.net. Donc les personnes commandent en ligne. Et après, ils peuvent retirer leur pain, donc soit dans des petits groupements d'achat, soit dans des dépôts. Donc il y en a un en centre-ville de Nîmes, il y en a un à Caveyrac.
1: D'accord, voilà. Donc avis aux auditrices et aux auditeurs, si vous voulez déguster le pain de Paul, c'est
2: cajette.net. Voilà. Et vous cherchez le Mas de Maillan.
1: Bon, ben, merci Paul pour cette découverte. Et puis avis aux auditrices, aux auditeurs, de découvrir ce pain produit localement de A à Z, ou peut-être même de venir sur place pour découvrir votre exploitation, votre ferme. Et puis, bien, bonne continuation et bonne, surtout, recherche sur les blés anciens du sud de l'Europe. Peut-être que c'est vraiment l'avenir pour notre agriculture.
2: Oui, merci.
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0: Bonjour à tous, une personne est portée disparue après avoir été emportée par les eaux à Sixfer à cheval, près de Samoins, en Haute-Savoie. De violents orages ont provoqué la crue du Gifre et une coulée de boue. 15 personnes, dont 2 bébés, ont été évacuées par hélicoptère. Plus de 50 pompiers ont été mobilisés. Le chef Jean Humbert doit être présenté ce matin à un magistrat parisien en vue d'une possible mise en examen. Sa garde à vue a été levée hier soir après 36 heures d'audition. L'ancien vainqueur de Top Chef est visé par une enquête pour violence conjugale après les accusations d'au moins 3 anciennes compagnes. Attention, si vous avez acheté des préservatifs de la marque My Lubi, certains modèles ultra fins font l'objet d'un rappel. Il y a un risque de transmission de maladies ou de grossesses non désirées. Ils ont été commercialisés notamment chez Amazon et Monoprix entre décembre 2025 et mai dernier. Il ne faut plus les utiliser. Les vacances d'été pourraient être perturbées chez EasyJet. Les principaux syndicats du personnel navigant ont déposé un préavis de grève dans toutes les bases françaises de la compagnie. Une grève dès vendredi et jusqu'au 2 septembre, Julie Pierret.
1: Oui, alors attention, ça ne veut pas dire que les avions seront immobilisés pendant près d'un mois. Aucune journée de grève n'est encore fixée. Les syndicats annoncent que les dates de mobilisation seront communiquées au moins 48 heures à l'avance. Ils se disent aussi prêts à lever le préavis si des négociations aboutissent avec la direction. À l'origine de ce conflit, des représentants du personnel qui dénoncent une dégradation des conditions de travail. Ils évoquent des plannings instables, des changements de dernière minute, des rotations jugées trop pénalisantes et l'absence de réponse de la direction malgré plusieurs mois d'alerte.
0: Merci beaucoup Julie Pierret. En pleine période estivale, ce mouvement pourrait vraiment perturber les rotations si aucun accord n'est trouvé dans les prochains jours. En cyclisme, le Tour de France Femmes arrivera aujourd'hui à Belleville-en-Beaujolais. Cette 5e étape partira depuis Mâcon à 13h45 avec 140 km au compteur, 8 côtes et près de 2900 mètres de dénivelé au programme. La Suissesse Marlène Reusser porte le maillot jaune. Pauline Ferrand-Prévot est désormais 14e. Et puis vous avez peut-être dû renoncer à votre série préférée. Hier soir, Netflix a été touché par une panne mondiale qui a empêché plusieurs milliers d'abonnés d'accéder au site et à l'application. Près de 3000 signalements ont été recensés autour de 21h40. Le service est finalement revenu à la normale en fin de soirée. C'est la fin de ce flash. Excellente journée à tous.
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0: Il y a 90 ans, quasiment jour pour jour, éclataient les premières grèves au Havre, puis ensuite à Paris, en réponse peut-être ou à la suite des élections législatives des 26 avril et 3 mai 1936. Ça a été le début d'une période qui a compté dans notre histoire récente, contemporaine, et que, dans laquelle va nous replonger Christophe Troupeau, qui est toujours historien et qui a fait une série de conférences en fait sur cette thématique, puisque nous allons parler du Front populaire. Christophe Troupeau, bonjour.
1: Bonjour.
0: Alors donc, on est vraiment quasiment jour pour jour au cœur de l'action, si on se ramène 90 ans plus tôt. Alors, le Front populaire, il n'est pas né comme ça par hasard. On va peut-être resituer un petit peu un contexte. Et là, on va remonter encore quelques années en avant.
1: Oui, il faut remonter un petit peu, parce que là, on fête les 90 ans de ces premières grèves, grandes grèves en France. Mais il faut remonter en 1929, puisqu'en fait, ça commence. Il y a cette grande crise financière aux États-Unis, le krach boursier, qui donc impacte l'économie américaine, qui a des répercussions après sur l'économie européenne, en particulier au Royaume-Uni et puis en Allemagne. La France est assez peu touchée dans un premier temps, va l'être par répercussion, par effet domino à partir de 1931, et alors que l'Allemagne ou l'Angleterre redécollent, même les États-Unis redécollent un petit peu économiquement à partir de 1933, la France, elle a du mal à redémarrer, et on a une hausse importante du chômage. On a un chômage qui double en France, donc une crise économique. Alors cette hausse du chômage, elle est un petit peu tempérée par le fait que les femmes arrêtent de travailler, donc libèrent des emplois, que l'on renvoie des étrangers dans leur pays d'origine. Mais malgré tout, l'économie est au ralenti. Et cette crise économique va se doubler d'une crise politique, puisqu'en fait, les gouvernements qui sont en place à partir de ces années-là ont du mal à trouver des solutions. C'est des gouvernements de centre-droit et ils vont mettre en place des mesures de protectionnisme. Ils vont éviter de faire du déficit public et donc ils vont réduire la dépense de l'État, ils vont restreindre les salaires des fonctionnaires, etc., etc. Mais en fait, ça va accroître la dépression. Et donc, en fait, on a une crise économique qui se double d'une crise politique. Et puis on ajoute à ça, sur les années qui vont commencer à nous intéresser, 34, des scandales. Le premier scandale, le grand scandale, c'est l'affaire Stavisky. En janvier 34, où donc Alexandre Stavisky, qui est un escroc, qui travaille dans la finance et qui est lié à des parlementaires, à des hommes politiques français, et donc que l'on retrouve assassiné, tué, en tout cas mort, un suicide plutôt, voilà, oui. pour être clair. Et donc tout ça va générer une sorte d'anti-parlementarisme, de xénophobie, d'antisémitisme aussi très fort.
0: Voilà. Alors, donc il y a ce contexte national, et puis il y a le contexte aussi international, avec des prises de pouvoir dans les pays voisins qui peuvent inquiéter aussi.
1: Voilà, alors effectivement, on pense, très anciennement, depuis 1922, il y a Benito Mussolini qui est en pouvoir en Italie, mais beaucoup plus récemment, eh bien, à partir de janvier 1933, Adolf Hitler est chancelier allemand, et ces régimes-là, qui sont tout proches, peuvent servir de modèle à certains hommes politiques français, et qui donc font se constituer en ligues, ce qu'on appelle les ligues d'extrême droite, et qui vont essayer de proposer une sorte de solution à l'impasse un petit peu politique qui est en France.
0: Et tout ça... il y a l'Autriche, il y a l'URSS aussi, alors c'est pas l'extrême droite, mais c'est aussi
1: un... Oui, alors c'est un autre modèle, mais en fait, tout ça va éclater sur ce... Alors, l'historien hésite à appeler le point de départ du Front populaire, ce qui est le 6 février 34, c'est-à-dire cette manifestation où on retrouve des ligues d'extrême droite, mais effectivement aussi des militants communistes, mais on sait pas trop, c'est un gros mélange, en tout cas, autour de l'Assemblée nationale, avec ce que la gauche, les partis de gauche vont considérer comme un coup d'État, une tentative de coup d'État, mais c'est vraiment difficile à lire encore aujourd'hui ce qui s'est passé. En tout cas, il y a 15 morts, il y a des affrontements entre manifestants et policiers qui font 15 morts autour de l'Assemblée, et une sorte de réaction des partis de gauche pour dire qu'il faut faire front contre cette menace de coup d'État de l'extrême droite, et donc l'idée de se rassembler dans un front qui mêlerait peut-être des communistes, des socialistes. Alors après, on n'est pas encore rendu à l'émergence de cette alliance de Front populaire, mais en fait, on a cette manifestation. Voilà. Ouais. Et en Mayenne, par exemple, on a

0: comme la Ligue des droits de l'homme, qui vont jouer un rôle important, avec au cœur, au départ en tout cas, l'idée d'un antifascisme assez fort. Voilà, c'est vraiment l'idée de faire front contre la menace fasciste, que ce soit la menace fasciste en tant que telle italienne ou menace nazie, voilà, de pas que la France ne tombe pas dans ce genre de régime-là. Et donc, tout ça va amener à ce que les partis de gauche se réapproprient un héritage révolutionnaire. Et alors, ce que les historiens aujourd'hui appellent plutôt le baptême, c'est vraiment 14 juillet 1935. Donc, on s'approche tout doucement
1: oui, de l'anniversaire.
0: Voilà, avec une grosse organisation. Là, tous les partis politiques, parti communiste, socialiste, parti radical, donc centre-gauche, mais syndicats et associations se réunissent pour organiser une grande manifestation partout en France. Et à Laval, par exemple, il y a 800 personnes qui se réunissent au Palais de l'Industrie.
1: Alors, c'est. Le palais de l'Industrie.
0: Voilà, à la place de l'actuelle salle polyvalente, et qui prête serment de rester unis, je cite, pour défendre la démocratie, pour désarmer et dissoudre les ligues factieuses, et pour mettre nos libertés hors de l'atteinte du fascisme. Donc il y a vraiment l'idée d'un mouvement antifasciste très fort.
1: Est-ce qu'on peut resituer un tout petit peu le Parti communiste, le Parti socialiste, qui s'appelait la SFIO à l'époque, et le Parti radical? Parce que c'est un petit peu loin quand même, et les communistes d'aujourd'hui ne sont pas forcément ceux d'il y a 90 ans.
0: Alors la SFIO, la section française de l'Internationale ouvrière, c'est un parti qui a été créé en 1905, qui réunit tous ceux qui étaient socialistes, alors au sens très général du terme, voilà. Et puis ce parti-là va se fractionner en 1920 entre ceux qui veulent suivre plutôt le modèle de l'URSS, et donc ils vont créer le Parti communiste français. Donc en 1920, en fait, la SFIO, vous avez les socialistes qui restent à la SFIO, qui sont plutôt réformistes, on va dire, et puis les révolutionnaires qui veulent suivre l'exemple de Lénine, eh ben, ils vont créer le Parti communiste français. Et puis, le troisième bloc, c'est le Parti radical. Le Parti radical, c'est aussi un parti qui a été créé au début du XXe siècle. C'est un parti, alors, centre-gauche, centre-droit, voilà. Il peut s'allier, en fonction des alliances, il peut s'allier à gauche ou à droite. Il s'allie souvent à droite pendant la Troisième République. Et puis, là, sur ce moment Front populaire, le choix va être fait, notamment avec Édouard Daladier à sa tête, de plutôt rejoindre une alliance à gauche, d'abandonner, en fait, la politique qui était menée jusqu'à maintenant, qui était une politique de droite et qui ne fonctionnait pas, à laquelle participait le Parti radical, et donc de faire un choix plutôt à gauche. Voilà.
1: Bon, il se réoriente tranquillement. Et alors, nous arrivons donc, sauf si vous avez un autre élément à porter à notre connaissance, mais sinon, nous arrivons à ces élections législatives des 26 avril et 3 mai 1936.
0: Oui, parce qu'en fait, effectivement, on arrive là à la constitution d'un programme pour les élections qui sont annoncées. Alors, au début, les discussions se font entre socialistes et communistes. Ils ont des discussions. Et puis, quand le Parti radical va rejoindre cette alliance-là, bon, ça va un petit peu nuancer. Donc, en fait, le programme, il est assez flou, il est assez large. On parle de désarmement, de dissolution des ligues. C'est vraiment, il y a d'abord des revendications politiques très fortes. On parle d'application et du respect du droit syndical, mais ça reste assez flou. On parle de respect du droit des femmes au travail, on pourra en reparler. On parle aussi, important, mais là aussi, on pourra en reparler aussi, de la constitution d'une commission d'enquête parlementaire sur la situation dans les colonies, notamment en Afrique du Nord et en Indochine. Et puis, il y a des revendications économiques, mais qui restent là aussi assez floues. On parle d'une réduction de la semaine de travail.
1: À 48 heures.
0: Mais on ne la chiffre pas. Mais là, par contre, ouais, on ne la chiffre pas. Alors que la plateforme communiste socialiste, ils mettaient 40 heures, mais là, avec les radicaux, c'est plutôt. Voilà, on était plutôt sur un temps de travail à 48 heures. Là, on parle de réduction, mais on ne met pas un chiffre pour ne pas faire peur. Voilà. Mais dans cette plateforme programmatique, il n'y a pas de congé payé, par exemple. On n'en parle pas. Et il n'était pas non plus mentionné dans la plateforme communiste socialiste qui était avant. Donc en fait, ce n'est pas du tout dans le programme des parlementaires qui se présentent aux élections fin avril, début mai.
1: Alors que paradoxalement, c'est presque ça qu'on a le plus retenu 90 ans après. On reviendra dessus. Donc, ces élections, elles amènent au pouvoir, finalement, la partie gauche des parlementaires.
0: Oui, alors effectivement, une installation je dirais, dans un premier temps, à partir du mois de mai, on y est là, aux 90 ans, on a l'installation d'un rapport de force. Donc il y a effectivement, le 3 mai, une victoire du Front populaire. Alors, c'est pas une victoire écrasante, hein, c'est pas une vague de gauche qui remporte tout, c'est un réajustement, mais au sein de la gauche, au sein des trois partis, par exemple, les socialistes sont plus nombreux que les radicaux, ce qui est nouveau. Donc en fait, ce qui explique pourquoi Léon Blum, qui est issu de la SFIO, va devenir chef du gouvernement, puisqu'en fait, il est issu du parti sur les trois qui est le plus fort. Les communistes voient leur nombre de députés multiplié par 7, ils passent de 10 à 70, donc c'est une grosse entrée en masse au Parlement. Donc c'est plutôt une réussite globalement. Alors la Mayenne n'est pas du tout représentative de ce rapport de force-là, puisqu'en fait les quatre députés qui sont élus en Mayenne

0: l'époque sont tous des députés de droite ou de centre-droit. Et pendant la campagne, les candidats qui ont des petites chances d'être élus sont des candidats radicaux. Ils essayent absolument d'enlever leur étiquette Front Populaire. En gros, ils se présentent comme radicaux, mais ils ne veulent surtout pas être étiquetés Front Populaire. Ça n'empêche pas qu'ils vont tous perdre l'élection, et notamment le Joseph Bouessé à Laval, qui est le député sortant radical. Il perd contre Félix Gras, qui a une rue importante à Laval aujourd'hui, voilà, mais qui est candidat de droite. Donc, il bat le député sortant. Donc, en fait, on a plutôt un vote de droite en Mayenne fort. Et d'ailleurs, il y a à noter que la Mayenne est un des trois départements en France, avec le Doubs et les Landes, à voir le nombre de voix du Parti communiste baisser en 36 par rapport aux élections de 32. Donc on n'a vraiment pas une vague Front Populaire en Mayenne, mais globalement dans le pays, c'est plutôt cette alliance-là qui l'emporte. Et comme le prévoit la Constitution, eh bien on a un mois de latence. En fait, Léon Blum n'entre pas directement en fonction et il va falloir attendre début juin pour qu'il rentre en fonction. Donc en fait, en gros, c'est le gouvernement centre-droit, droite sortant qui gère les affaires courantes pendant le mois de mai.
1: Et c'est à ce moment-là que les grèves éclatent.
0: Voilà, exactement. Alors elles éclatent localement. La première qu'on a repérée, c'est au Havre, le 9 mai, puisque c'est une actualité encore du mois de mai. Des ouvriers de l'entreprise Latécoère, aéronautique, ont chômé pendant le 1er mai, puisqu'à l'époque, le 1er mai n'est pas férié, n'est pas chômé, et donc les ouvriers ne sont pas venus travailler. Et donc l'entreprise les a renvoyés. Et donc l'entreprise, les ouvriers, le reste de l'entreprise se met en grève à partir du 9 mai pour demander leur réintégration. Et on a le même cas quelques jours plus tard à Toulouse, toujours dans l'aéronautique, où on va avoir des ouvriers de l'usine qui se met en grève parce que des ouvriers qui ont chômé, ils pouvaient le faire, ils pouvaient le faire, mais l'entreprise les a licenciés sur le fait qu'ils n'étaient pas venus travailler le 1er mai. Et donc, des grèves qui se mettent en place, avec intervention généralement des maires du Havre, du maire de Toulouse, pour essayer de négocier, et au final, des grèves qui sont gagnantes, puisqu'en fait, on a une sorte de rapport de force, on a un gouvernement qui va arriver, qui est plutôt favorable aux ouvriers, et donc on n'ose pas aller, les patrons préfèrent négocier plutôt que d'avoir...
1: Ménager.
0: Et en fait, ce genre de grève, alors j'ai pas insisté sur un point, c'est que la nouveauté aussi, c'est que ce sont des grèves avec occupation d'usine, c'est-à-dire qu'en fait, les ouvriers restent sur place et la production s'arrête, ils ne me défilent pas, l'idée c'est vraiment de mettre la pression sur les patrons, et ce type de stratégie, de modalité de grève va être reprise toujours dans l'aéronautique, mais après ça va s'étendre dans la métallurgie en région parisienne. Là, plus du tout pour des raisons de réintégration de personnel licencié, mais pour des revendications salariales. Et c'est là où on va voir apparaître, par exemple, des questions de congés payés. Donc c'est là, en fait, qu'elle apparaît, cette idée de congés payés, dans des revendications salariales et avec occupation d'usine. Donc là, c'est un peu l'image qu'on a des grandes grèves du Front Populaire. C'est à partir donc de la mi-mai. Et alors, on a une extension, surtout dans le secteur de la métallurgie, en région parisienne. Le gros bastion, c'est par exemple l'usine Renault de Billancourt. Mmh. On a 30 000 employés, ouvriers, qui se mettent en grève. Mais on est à la fin mai, mais en fait, voilà, c'est des gros blocs. Et en fait, là, effectivement, les images que l'on a de ces groupes d'ouvriers, d'ouvrières, qui ont le poing levé, qui dansent, qui jouent aux cartes, qui avec des concerts, avec des matchs de boxe, voilà, tout ça, c'est sur les lieux d'usine, mais sans dégradation aucune. Sans,
1: oui, c'est bon enfant.
0: Voilà, c'est ça. C'est l'idée, c'est de la convivialité. Il n'y a pas du tout de mouvement révolutionnaire de renverser le pays ou renverser le pouvoir. L'idée, c'est de faire valoir des revendications qui sont d'abord des revendications salariales, de hausse des salaires. Et puis après, il y a des choses que l'on reprend. La semaine de 40 heures qui était dans le programme socialiste communiste, on commence à en reparler. Les congés payés, qui est une chose qui a été faite dans certaines entreprises, commence à être mise en avant de plus en plus. Et donc, c'est ça qui vraiment installe un gros rapport de force au niveau social et politique.
1: Et donc, ça va donner les accords de Matignon ?
0: Alors,
1: l'accord.
0: Ouais, parce qu'en fait, il y a un accord avec des articles. Parce qu'en fait, c'est ça. Et en fait, la pression étant mise, alors il y a cette première vague de grève descend. Il y a le week-end de la Pentecôte qui est un week-end prolongé et donc qui fait que les grèves se tassent, disparaissent. Et puis ça redémarre au tout début juin, au moment où Léon Blum et son gouvernement s'installe. Donc un gouvernement avec des nouveautés, avec des femmes dans le gouvernement, alors les communistes font le choix de ne pas participer à ce gouvernement, mais ils le soutiennent politiquement. Donc on a un gouvernement avec un sous-secrétaire d'État aux loisirs et au sport, Léo Lagrange. Donc on a des nouveautés. Et donc, au moment où ce gouvernement s'installe, eh bien, on a à nouveau une nouvelle vague de grève. Alors, une vague de grève qui s'étend. On a des grèves à Marseille, à Nantes, dans des grands magasins. Donc, on n'est plus uniquement dans le domaine industriel, on est aussi dans le domaine du service, du commerce, chez les boulangers. Alors, toujours pas en Mayenne, il n'y a pas eu de grève en Mayenne, ni au mois de mai, ni au début juin. Mais voilà, donc en fait, on a une sorte de grève qui s'étend pour vraiment mettre la pression. Et donc, cet accord Matignon, qui est négocié dans la nuit du 7 au 8 juin, entre des représentants syndicaux CGT, des représentants patronaux et le gouvernement, Léon Blum en particulier, qui négocie, eh bien, ça va aboutir à 7 articles qui font reconnaître les conventions collectives. Donc maintenant, en fait, tout ce qui est droit du travail va être négocié avec des délégués du personnel élus par les ouvriers et qui iront discuter avec les patrons. Donc il y aura vraiment
1: des vrais interlocuteurs, en fait.
0: Voilà, avec des négociations collectives. Ouais. C'est vraiment insister là-dessus. Un respect donc du droit syndical, une augmentation de salaire qui est fixée avec des chiffres très précis où les plus hauts salaires seront augmentés de 7%, les plus bas de 15%. Donc voilà, il va falloir que les patrons négocient là-dessus. Léon Blum également négocie avec les patrons que dans les conventions collectives, il y ait la présence de 2 semaines de congés payés. Donc c'est là où ils arrivent, qu'il y ait une semaine de 40 heures, et donc c'est là où ça arrive. Où c'est... Alors, c'est pas dans les accords, c'est pas écrit, mais en fait, c'est négocié. Donc, dans les conventions collectives qui sont écrites dans l'accord Matignon, il faudra qu'il y ait ça. Il faudra que les patrons, c'est le cadre qui est fixé, que les augmentations de salaire soient entre 7 et 15%. Donc, en fait, voilà, c'est assez cadré comme accord. Et donc, après, on va rentrer dans une période de négociation. En fait, c'est ça. Les lois vont être déposées dès le 9 juin et elles vont être promulguées sur la, que ce soit la convention collective, les congés payés ou les 40 heures, ça va être promulgué dès le 20 et le 21 juin. Donc, en gros, voilà, c'est très rapide. Et donc, les représentants des personnels et les représentants des patrons vont devoir discuter dès le mois de juin sur les augmentations de salaire, les congés, comment on organise les congés payés pour l'été 36, comment on met en place la semaine des 40 heures, etc., etc.
1: Il y a aussi, par exemple, des nouveautés qui arrivent, en fait, c'est, si je ne me trompe pas, les allocations chômage, la retraite, ou c'est peut-être un peu plus tard.
0: La vague législative va continuer pendant tout l'été. Il y a, dans le domaine agricole, il y a la création d'un office national du blé, dans le domaine agricole, pour limiter le prix du blé, qui avait tendance un petit peu à baisser, et donc en fait, pour assurer un revenu aux agriculteurs. Voilà, donc ça, c'est pendant l'été. Il y a effectivement des choses sur la retraite des mineurs, alors uniquement pour les mineurs, le charbon notamment, voilà. Alors le chômage, c'est pas immédiatement traité, il y a des choses sur les coopératives, sur le prolongement de la scolarité aussi, et en fait, ce qui est important à mes yeux, par rapport aux historiens qui ont travaillé là-dessus, c'est qu'en fait, l'accord Matignon n'est pas une fin, c'est un début. Et en fait, ce dont on s'aperçoit, c'est que pendant tout l'été 36, fin 36, 37, en fait, on a un mouvement social, alors qui n'est pas aussi enflammé qu'en mai ou juin 36, mais où les salariés, les ouvriers, les ouvrières vont se saisir de cet accord Matignon pour s'opposer à leur patron et pour dire bah, il faut le respecter, ce cadre législatif-là. Alors là, c'est là où la Mayenne va apparaître, puisque... Alors, dès la fin juin, on a des occupations, alors des occupations de carrière de pierre, carrière d'ardoise. Alors, carrière de pierre, c'est à Saint-Jean-sur-Mayenne et puis à Pré-en-Paille. Ça dure une semaine. Alors là, c'est essentiellement sur, c'est uniquement d'ailleurs sur les augmentations de salaire. Voilà. On ne parle pas congés payés, ce qui est vraiment important là-dessus.
1: Et puis, qui avait été voté, mais qu'il fallait quand même négocier.
0: Voilà, parce que entre 7 et 15, voilà, en fait, on discute à la virgule. Hein. On est vraiment. voilà. Et puis, c'est la même chose à Saint-Martin-du-Limay, où on a une occupation de carrière d'ardoise, où le préfet, le représentant CGT local interviennent pour négocier. On a des petits débrayages dans quelques usines textiles à Laval. Mais c'est à peu près tout, parce qu'en fait, assez rapidement, le discours même de la CGT, ça va être de dire c'est pas la peine d'entrer, de rentrer en grève générale partout. Il y a un représentant de la Fédération des cheminots qui vient à Laval, le 19 juin, et qui dit restez calme, négociez. En gros, et en fait, toute la fin de l'année 36, on a chez les garagistes en Mayenne, hein, je parle, chez les boulangers, chez les bûcherons, on a des négociations, et des négociations qui sont parfois très dures, avec des patrons qui refusent d'appliquer l'accord Matignon, le préfet qui doit mettre la pression, le syndicat aussi qui met la pression, la CGT en l'occurrence. Donc en fait, le combat continue, la bataille continue pendant toute l'année 36-37, jusqu'à la fin du gouvernement qui tombe plutôt à la fin de l'année 38.
1: Voilà, et qui tombe, pourquoi ?
0: Alors pour différentes raisons, puisqu'en fait, il y a d'abord assez rapidement, à partir du mois de juillet 36, la guerre d'Espagne, avec un choix géopolitique à faire. Est-ce qu'on soutient le Front populaire qui était au pouvoir côté espagnol, qui était arrivé au pouvoir un petit peu avant? Ça, c'est plutôt le côté antifasciste, voilà. Ou est-ce qu'il faut rester pacifiste et rester neutre? Ça, c'est le slogan du Front populaire, c'est pain, paix, liberté. Et ben, faire la guerre en Espagne, c'est pas respecter la paix, c'est pas respecter le programme. Donc en fait, il y a une scission qui partage. Alors les communistes sont plutôt pour aider le Front populaire, les radicaux plutôt pour ne rien faire. Blum est entre les deux en essayant de ménager la chèvre et les choux. Voilà. Mais même au sein de la CGT, on a des gens qui sont profondément pacifistes et qui ne veulent pas de guerre en Espagne, et d'autres qui sont totalement antifascistes et qui veulent aller lutter contre les franquistes. Donc ça perturbe l'alliance de Front populaire. Les fruits économiques commencent un petit peu à tarder sur les mesures sociales qui ont été prises. Alors en même temps, elles ne sont pas totalement appliquées. Enfin, la grande Matignon, voilà, Blum, il n'a pas appuyé sur un bouton et puis il n'y a pas eu 40 heures. Voilà.
1: Oui.
0: Donc il faut négocier. Donc ça tarde vraiment. En Mayenne, par exemple, les cafetiers, les 40 heures, ils ne les ont pas encore appliquées à l'été 37. Donc en fait.
1: Un an après.
0: Voilà. Ouais. Donc en fait, les mesures, elles tardent vraiment à donner des effets. Et puis, donc, Blum fait une pause sur les mesures à partir de février 37, et puis il va être renversé en juin 37. Il est remplacé par un autre du Front populaire, mais en fait, tout ça va disparaître au mois de novembre, et on va revenir à une majorité de droite. Les radicaux vont changer et vont repasser à droite pour soutenir une majorité, et Daladier, qui était radical, va prendre la tête du gouvernement avec plutôt une politique de droite qui va détricoter, ou tenter de détricoter ce qui avait été mis en place par le Front populaire.
1: Parce que, pour autant, aujourd'hui, on garde beaucoup d'acquis, finalement, hein, de cet accord Matignon et de ces luttes du Front populaire. Il nous reste 2 minutes, en fait, pour en lister quelques-unes. Il y a celle que vous avez présentée, effectivement, Christophe Tropeau. Est-ce qu'il y a d'autres choses à mettre en avant?
0: Ben, en fait, le programme du Front populaire va être détricoté par à la suite par les radicaux, puis après le régime de Vichy va totalement écraser ça, et en fait c'est le programme du Conseil national de la résistance qui va refaire émerger le droit au loisir, les congés payés, la réduction du temps de travail. Donc tout ça, en fait, ça va être repris par ce Conseil national de la résistance. Et donc ce qui fait que ce que nous connaissons encore aujourd'hui, c'est pour ça que le Front populaire reste une référence. Après, j'en parlais en début de démission, il y a quelques limites du Front populaire. On parlait du droit des femmes. On parlait de droit des femmes dans le programme économique. Bon, il n'y a rien eu de fait. Mais par exemple, le droit de vote des femmes n'a pas été institué par le Front populaire. Il faudra attendre 44-45 pour que ce soit fait. On parlait d'une commission d'enquête dans les colonies. C'est aussi un point faible du Front populaire. Bon, ils n'ont pas eu le temps, ils ont été rattrapés par l'actualité géopolitique de l'époque. Mais la décolonisation, il faudra attendre après la Seconde Guerre mondiale. Et donc le Front populaire ne fera rien sur ce point-là. Donc il y a quelques limites, mais effectivement, en termes d'acquis sociaux, le Front populaire reste encore une référence dans l'histoire.
1: Voilà, et c'est bien pour ça que c'était important d'en parler à l'occasion de ces 90 ans du Front populaire. Merci beaucoup, Christophe Tropeau.
0: Merci.

0: Au nom du Père, et du Fils, et du Saint-Esprit. Amen.
1: Je crois en Dieu, le Père Tout-Puissant, Créateur du ciel et de la terre, et en Jésus-Christ, son Fils unique, notre Seigneur, qui a été conçu du Saint-Esprit, est né de la Vierge Marie, a souffert sous Ponce Pilate, a été crucifié, est mort et a été enseveli, est descendu aux enfers, le troisième jour est ressuscité des morts, est monté aux cieux, est assis à la droite de Dieu, le Père Tout-Puissant, d'où il viendra juger les vivants et les morts.
0: Je crois en l'Esprit Saint, à la Sainte Église catholique, à la communion des saints, à la rémission des péchés, à la résurrection de la chair, à la vie éternelle. Amen.
1: Notre Père qui es aux cieux, que ton nom soit sanctifié, que ton règne vienne, que ta volonté soit faite sur la terre comme au ciel.
0: Donne-nous aujourd'hui notre pain de ce jour. Pardonne-nous nos offenses, comme nous pardonnons aussi à ceux qui nous ont offensés. Et ne nous laisse pas entrer en tentation, mais délivre-nous du mal. Amen.
1: Je vous salue Marie, pleine de grâce. Le Seigneur est avec vous. Vous êtes bénie entre toutes les femmes. Et Jésus, le fruit de vos entrailles, est béni.
0: Sainte Marie, Mère de Dieu, priez pour nous pauvres pécheurs, maintenant et à l'heure de notre mort. Amen.
1: Je vous salue Marie, pleine de grâce. Le Seigneur est avec vous. Vous êtes bénie entre toutes les femmes. Et Jésus, le fruit de vos entrailles, est béni.
0: Sainte Marie, Mère de Dieu, priez pour nous pauvres pécheurs, maintenant et à l'heure de notre mort. Amen.
1: Je vous salue Marie, pleine de grâce. Le Seigneur est avec vous. Vous êtes bénie entre toutes les femmes. Et Jésus, le fruit de vos entrailles est béni.
0: Sainte Marie, Mère de Dieu, priez pour nous pauvres pécheurs, maintenant et à l'heure de notre mort. Amen.
1: Gloire au Père, au Fils et au Saint-Esprit.
0: Comme il était au commencement, maintenant et toujours, et dans les siècles des siècles. Amen.
1: En union de prière avec vous tous, chers auditeurs, confions tout en confiance à Marie et prions les uns pour les autres et les uns avec les autres. Vierge Marie, nous vous confions tous les malades, tous nos malades, les pécheurs, les mourants et les âmes du purgatoire. Soutenez de votre amour de mère toutes les familles dans la souffrance et les personnes qui seront inhumées aujourd'hui. Nous vous prions pour la paix dans le monde, pour tous les chrétiens qui sont persécutés, pour le repos de l'âme de Sophie, pour Marie-Thérèse, pour que la Vierge l'inonde de sa tendresse et qu'en confiance Marie-Thérèse se tourne vers elle, pour Marie-Odile, pour Laurent hospitalisé à Nantes, pour toutes les intentions qui sont nommées et celles qui sont cachées dans les cœurs, pour tous les bénévoles et les salariés de Radio Fidélité. Vierge Marie, nous vous confions également notre Saint-Père Léon, notre évêque Mathieu Dupont, tous nos prêtres, nos religieux, religieuses, les laïcs, tous nos diacres, les séminaristes et futurs séminaristes. Nous vous remercions, Vierge Marie, Mère des pauvres, pour toutes les grâces que vous avez la bonté de nous accorder en ce jour et tous les jours de notre vie.
2: Nous méditerons aujourd'hui, mercredi, les mystères glorieux. Premier mystère, la résurrection. Les fruits de ce mystère sont la foi et la conversion des cœurs. La résurrection est au cœur de la foi chrétienne. En effet, que serait le message du Christ si celui-ci n'avait pas vaincu la mort ? Nous croyons qu'il nous ouvre la vie éternelle, que par lui nous sommes sauvés. Grâce de la résurrection, descendez en mon âme et rendez-la vraiment fidèle.
3: Notre Père qui es aux cieux, que ton nom soit sanctifié, que ton règne vienne, que ta volonté soit faite sur la terre comme au ciel.
0: Donne-nous aujourd'hui notre pain de ce jour. Pardonne-nous nos offenses, comme nous pardonnons aussi à ceux qui nous ont offensés. Et ne nous laisse pas entrer en tentation, mais délivre-nous du mal. Amen.
3: Je vous salue, Marie, pleine de grâce. Le Seigneur est avec vous. Vous êtes bénie entre toutes les femmes. Et Jésus, le fruit de vos entrailles, est béni.
0: Sainte Marie, Mère de Dieu, priez pour nous, pauvres pécheurs, maintenant et à l'heure de notre mort. Amen.
3: Je vous salue, Marie, pleine de grâce. Le Seigneur est avec vous. Vous êtes bénie entre toutes les femmes. Et Jésus, le fruit de vos entrailles, est béni.
0: Sainte Marie, Mère de Dieu, priez pour nous, pauvres pécheurs, maintenant et à l'heure de notre mort. Amen.
3: Je vous salue, Marie, pleine de grâce. Le Seigneur est avec vous. Vous êtes bénie entre toutes les femmes. Et Jésus, le fruit de vos entrailles est béni.
0: Sainte Marie, Mère de Dieu, priez pour nous, pauvres pécheurs, maintenant et à l'heure de notre mort. Amen.
3: Je vous salue, Marie, pleine de grâce. Le Seigneur est avec vous. Vous êtes bénie entre toutes les femmes. Et Jésus, le fruit de vos entrailles, est béni.
0: Sainte Marie, Mère de Dieu, priez pour nous, pauvres pécheurs, maintenant et à l'heure de notre mort. Amen.
3: Je vous salue, Marie, pleine de grâce. Le Seigneur est avec vous. Vous êtes bénie entre toutes les femmes. Et Jésus, le fruit de vos entrailles, est béni.
0: Sainte Marie, Mère de Dieu, priez pour nous, pauvres pécheurs, maintenant et à l'heure de notre mort. Amen.
3: Je vous salue, Marie, pleine de grâce. Le Seigneur est avec vous. Vous êtes bénie entre toutes les femmes. Et Jésus, le fruit de vos entrailles, est béni.
0: Sainte Marie, Mère de Dieu, priez pour nous, pauvres pécheurs, maintenant et à l'heure de notre mort. Amen.
3: Je vous salue, Marie, pleine de grâce. Le Seigneur est avec vous. Vous êtes bénie entre toutes les femmes. Et Jésus, le fruit de vos entrailles, est béni.
0: Sainte Marie, Mère de Dieu, priez pour nous, pauvres pécheurs, maintenant et à l'heure de notre mort. Amen.
3: Je vous salue, Marie, pleine de grâce. Le Seigneur est avec vous. Vous êtes bénie entre toutes les femmes. Et Jésus, le fruit de vos entrailles, est béni.
0: Sainte Marie, Mère de Dieu, priez pour nous, pauvres pécheurs, maintenant et à l'heure de notre mort. Amen.
3: Je vous salue, Marie, pleine de grâce. Le Seigneur est avec vous. Vous êtes bénie entre toutes les femmes. Et Jésus, le fruit de vos entrailles, est béni.
0: Sainte Marie, Mère de Dieu, priez pour nous, pauvres pécheurs, maintenant et à l'heure de notre mort. Amen.
3: Je vous salue, Marie, pleine de grâce. Le Seigneur est avec vous. Vous êtes bénie entre toutes les femmes. Et Jésus, le fruit de vos entrailles, est béni.
0: Sainte Marie, Mère de Dieu, priez pour nous, pauvres pécheurs, maintenant et à l'heure de notre mort. Amen.
3: Gloire au Père, au Fils et au Saint-Esprit,
0: comme il était au commencement, maintenant et toujours, et dans les siècles des siècles. Amen.

0: Deuxième mystère glorieux, l'ascension. Les fruits de ce mystère sont l'espérance et le désir du ciel. Dans cette espérance, c'est le fait de se tourner tout entier vers cet objectif qui nous permet d'avancer fermement sur le chemin du Christ. Grâce de l'ascension de Jésus, descendez en mon âme et rendez-la vraiment céleste.
1: Notre Père qui es aux cieux, que ton nom soit sanctifié, que ton règne vienne, que ta volonté soit faite sur la terre comme au ciel.
2: Donne-nous aujourd'hui notre pain de ce jour. Pardonne-nous nos offenses, comme nous pardonnons aussi à ceux qui nous ont offensés. Et ne nous laisse pas entrer en tentation, mais délivre-nous du mal. Amen.
1: Je vous salue, Marie, pleine de grâce. Le Seigneur est avec vous. Vous êtes bénie entre toutes les femmes. Et Jésus, le fruit de vos entrailles, est béni.
2: Sainte Marie, Mère de Dieu, priez pour nous pauvres pécheurs, maintenant et à l'heure de notre mort. Amen.
1: Je vous salue, Marie, pleine de grâce, le Seigneur est avec vous. Vous êtes bénie entre toutes les femmes, et Jésus, le fruit de vos entrailles, est béni.
2: Sainte Marie, Mère de Dieu, priez pour nous pauvres pécheurs, maintenant et à l'heure de notre mort. Amen.
1: Je vous salue, Marie, pleine de grâce. Le Seigneur est avec vous. Vous êtes bénie entre toutes les femmes, et Jésus, le fruit de vos entrailles, est béni.
2: Sainte Marie, Mère de Dieu, priez pour nous pauvres pécheurs, maintenant et à l'heure de notre mort. Amen.
1: Je vous salue, Marie, pleine de grâce. Le Seigneur est avec vous. Vous êtes bénie entre toutes les femmes, et Jésus, le fruit de vos entrailles, est béni.
2: Sainte Marie, Mère de Dieu, priez pour nous pauvres pécheurs, maintenant et à l'heure de notre mort. Amen.
1: Je vous salue, Marie, pleine de grâce. Le Seigneur est avec vous. Vous êtes bénie entre toutes les femmes, et Jésus, le fruit de vos entrailles, est béni.
2: Sainte Marie, Mère de Dieu, priez pour nous pauvres pécheurs, maintenant et à l'heure de notre mort. Amen.
1: Je vous salue, Marie, pleine de grâce. Le Seigneur est avec vous. Vous êtes bénie entre toutes les femmes, et Jésus, le fruit de vos entrailles, est béni.
2: Sainte Marie, Mère de Dieu, priez pour nous pauvres pécheurs, maintenant et à l'heure de notre mort. Amen.
1: Je vous salue, Marie, pleine de grâce. Le Seigneur est avec vous. Vous êtes bénie entre toutes les femmes, et Jésus, le fruit de vos entrailles, est béni.
2: Sainte Marie, Mère de Dieu, priez pour nous pauvres pécheurs, maintenant et à l'heure de notre mort. Amen.
1: Je vous salue, Marie, pleine de grâce. Le Seigneur est avec vous. Vous êtes bénie entre toutes les femmes, et Jésus, le fruit de vos entrailles, est béni.
2: Sainte Marie, Mère de Dieu, priez pour nous pauvres pécheurs, maintenant et à l'heure de notre mort. Amen.
1: Je vous salue, Marie, pleine de grâce. Le Seigneur est avec vous. Vous êtes bénie entre toutes les femmes, et Jésus, le fruit de vos entrailles, est béni.
2: Sainte Marie, Mère de Dieu, priez pour nous pauvres pécheurs, maintenant et à l'heure de notre mort. Amen.
1: Je vous salue, Marie, pleine de grâce. Le Seigneur est avec vous. Vous êtes bénie entre toutes les femmes, et Jésus, le fruit de vos entrailles, est béni.
2: Sainte Marie, Mère de Dieu, priez pour nous pauvres pécheurs, maintenant et à l'heure de notre mort. Amen.
1: Gloire au Fils et au Saint-Esprit,
2: comme il était au commencement, maintenant et toujours, et dans les siècles des siècles. Amen.

0: Troisième mystère glorieux, la Pentecôte. Les fruits de ce mystère sont la charité et le zèle apostolique. À partir de la Pentecôte, les apôtres partirent annoncer la bonne nouvelle au monde. Notre foi n'est rien si elle n'est pas tournée vers les autres, si elle ne nous met pas en chemin vers nos frères. Grâce de la Pentecôte, descendez en mon âme et rendez-la vraiment sage, selon Dieu. Notre Père qui es aux cieux, que ton nom soit sanctifié, que ton règne vienne, que ta volonté soit faite sur la terre comme au ciel.
1: Donne-nous aujourd'hui notre pain de ce jour. Pardonne-nous nos offenses, comme nous pardonnons aussi à ceux qui nous ont offensés. Et ne nous laisse pas entrer en tentation, mais délivre-nous du mal. Amen.
0: Je vous salue, Marie pleine de grâce. Le Seigneur est avec vous. Vous êtes bénie entre toutes les femmes, et Jésus, le fruit de vos entrailles, est béni.
1: Sainte Marie, Mère de Dieu, priez pour nous pauvres pécheurs, maintenant et à l'heure de notre mort. Amen.
0: Je vous salue, Marie pleine de grâce. Le Seigneur est avec vous. Vous êtes bénie entre toutes les femmes, et Jésus, le fruit de vos entrailles, est béni.
1: Sainte Marie, Mère de Dieu, priez pour nous pauvres pécheurs, maintenant et à l'heure de notre mort. Amen.
0: Je vous salue, Marie, pleine de grâce. Le Seigneur est avec vous. Vous êtes bénie entre toutes les femmes, et Jésus, le fruit de vos entrailles, est béni.
1: Sainte Marie, Mère de Dieu, priez pour nous pauvres pécheurs, maintenant et à l'heure de notre mort. Amen.
0: Je vous salue, Marie, pleine de grâce. Le Seigneur est avec vous. Vous êtes bénie entre toutes les femmes, et Jésus, le fruit de vos entrailles, est béni.
1: Sainte Marie, Mère de Dieu, priez pour nous pauvres pécheurs, maintenant et à l'heure de notre mort. Amen.
0: Je vous salue, Marie, pleine de grâce. Le Seigneur est avec vous. Vous êtes bénie entre toutes les femmes, et Jésus, le fruit de vos entrailles, est béni.
1: Sainte Marie, Mère de Dieu, priez pour nous pauvres pécheurs, maintenant et à l'heure de notre mort. Amen.
0: Je vous salue, Marie, pleine de grâce. Le Seigneur est avec vous. Vous êtes bénie entre toutes les femmes, et Jésus, le fruit de vos entrailles, est béni.
1: Sainte Marie, Mère de Dieu, priez pour nous pauvres pécheurs, maintenant et à l'heure de notre mort. Amen.
0: Je vous salue, Marie pleine de grâce. Le Seigneur est avec vous. Vous êtes bénie entre toutes les femmes, et Jésus, le fruit de vos entrailles, est béni.
1: Sainte Marie, Mère de Dieu, priez pour nous pauvres pécheurs, maintenant et à l'heure de notre mort. Amen.
0: Je vous salue, Marie pleine de grâce. Le Seigneur est avec vous. Vous êtes bénie entre toutes les femmes, et Jésus, le fruit de vos entrailles, est béni.
1: Sainte Marie, Mère de Dieu, priez pour nous pauvres pécheurs, maintenant et à l'heure de notre mort. Amen.
0: Je vous salue, Marie pleine de grâce. Le Seigneur est avec vous. Vous êtes bénie entre toutes les femmes, et Jésus, le fruit de vos entrailles, est béni.
1: Sainte Marie, Mère de Dieu, priez pour nous pauvres pécheurs, maintenant et à l'heure de notre mort. Amen.
0: Je vous salue, Marie pleine de grâce. Le Seigneur est avec vous. Vous êtes bénie entre toutes les femmes, et Jésus, le fruit de vos entrailles, est béni.
1: Sainte Marie, Mère de Dieu, priez pour nous pauvres pécheurs, maintenant et à l'heure de notre mort. Amen.
0: Gloire soit au Père, au Fils et au Saint-Esprit.
1: Comme il était au commencement, maintenant et toujours, et dans le siècle des siècles. Amen.

0: Quatrième mystère glorieux, l'Assomption de Marie. Le fruit de ce mystère est la grâce d'une bonne mort et la dévotion filiale à Marie. Dans le Je vous salue Marie, nous demandons à la Vierge de prier pour nous aux deux moments les plus importants de notre vie, maintenant et à l'heure de notre mort. Grâce de l'Immaculée Conception et de l'Assomption de Marie, descendez en mon âme et rendez-la vraiment dévote à Marie. Pour Mamie Odette.
1: Notre Père qui es aux cieux, que ton nom soit sanctifié, que ton règne vienne, que ta volonté soit faite sur la terre comme au ciel.
2: Donne-nous aujourd'hui notre pain de ce jour. Pardonne-nous nos offenses, comme nous pardonnons aussi à ceux qui nous ont offensés. Et ne nous laisse pas entrer en tentation, mais délivre-nous du mal. Amen.
1: Je vous salue Marie, pleine de grâce. Le Seigneur est avec vous. Vous êtes bénie entre toutes les femmes. Et Jésus, le fruit de vos entrailles, est béni.
2: Sainte Marie, Mère de Dieu, priez pour nous pauvres pécheurs, maintenant et à l'heure de notre mort. Amen.
1: Je vous salue Marie, pleine de grâce. Le Seigneur est avec vous. Vous êtes bénie entre toutes les femmes. Et Jésus, le fruit de vos entrailles, est béni.
2: Sainte Marie, Mère de Dieu, priez pour nous pauvres pécheurs, maintenant et à l'heure de notre mort. Amen.
1: Je vous salue Marie, pleine de grâce. Le Seigneur est avec vous. Vous êtes bénie entre toutes les femmes. Et Jésus, le fruit de vos entrailles, est béni.
2: Sainte Marie, Mère de Dieu, priez pour nous pauvres pécheurs, maintenant et à l'heure de notre mort. Amen.
1: Je vous salue Marie, pleine de grâce. Le Seigneur est avec vous. Vous êtes bénie entre toutes les femmes. Et Jésus, le fruit de vos entrailles, est béni.
2: Sainte Marie, Mère de Dieu, priez pour nous pauvres pécheurs, maintenant et à l'heure de notre mort. Amen.
1: Je vous salue Marie, pleine de grâce. Le Seigneur est avec vous. Vous êtes bénie entre toutes les femmes, et Jésus, le fruit de vos entrailles, est béni.
2: Sainte Marie, Mère de Dieu, priez pour nous pauvres pécheurs, maintenant et à l'heure de notre mort. Amen.
1: Je vous salue Marie, pleine de grâce. Le Seigneur est avec vous. Vous êtes bénie entre toutes les femmes, et Jésus, le fruit de vos entrailles, est béni.
2: Sainte Marie, Mère de Dieu, priez pour nous pauvres pécheurs, maintenant et à l'heure de notre mort. Amen.
1: Je vous salue Marie, pleine de grâce. Le Seigneur est avec vous. Vous êtes bénie entre toutes les femmes, et Jésus, le fruit de vos entrailles, est béni.
2: Sainte Marie, Mère de Dieu, priez pour nous pauvres pécheurs, maintenant et à l'heure de notre mort. Amen.
1: Je vous salue Marie, pleine de grâce. Le Seigneur est avec vous. Vous êtes bénie entre toutes les femmes, et Jésus, le fruit de vos entrailles, est béni.
2: Sainte Marie, Mère de Dieu, priez pour nous pauvres pécheurs, maintenant et à l'heure de notre mort. Amen.
1: Je vous salue Marie, pleine de grâce. Le Seigneur est avec vous. Vous êtes bénie entre toutes les femmes, et Jésus, le fruit de vos entrailles, est béni.
2: Sainte Marie, Mère de Dieu, priez pour nous pauvres pécheurs, maintenant et à l'heure de notre mort. Amen.
1: Je vous salue Marie, pleine de grâce. Le Seigneur est avec vous. Vous êtes bénie entre toutes les femmes, et Jésus, le fruit de vos entrailles, est béni.
2: Sainte Marie, Mère de Dieu, priez pour nous pauvres pécheurs, maintenant et à l'heure de notre mort. Amen.
1: Gloire au Père et au Fils et au Saint-Esprit.
2: Comme il était au commencement, maintenant et toujours, et dans les siècles des siècles. Amen.

0: Dernier mystère glorieux, le couronnement de Marie. Les fruits de ce mystère sont la persévérance finale et la confiance en Marie. Grâce de Marie Reine, descendez en mon âme et rendez-la persévérante.
1: Pour Laurent, pour Estelle et son papa et Jacqueline.
2: Nous allons prier également cette dizaine pour les personnes atteintes du cancer, particulièrement pour Michel, Annick et Florence. Notre Père, qui es aux cieux, que ton nom soit sanctifié, que ton règne vienne, que ta volonté soit faite sur la terre comme au ciel.
3: Donne-nous aujourd'hui notre pain de ce jour. Pardonne-nous nos offenses, comme nous pardonnons aussi à ceux qui nous ont offensés. Et ne nous laisse pas entrer en tentation, mais délivre-nous du mal. Amen.
2: Je vous salue, Marie, pleine de grâce. Le Seigneur est avec vous. Vous êtes bénie entre toutes les femmes. Et Jésus, le fruit de vos entrailles, est béni.
3: Sainte Marie, Mère de Dieu, priez pour nous, pauvres pécheurs, maintenant et à l'heure de notre mort. Amen.
2: Je vous salue, Marie, pleine de grâce. Le Seigneur est avec vous. Vous êtes bénie entre toutes les femmes. Et Jésus, le fruit de vos entrailles, est béni.
3: Sainte Marie, Mère de Dieu, priez pour nous, pauvres pécheurs, maintenant et à l'heure de notre mort. Amen.
2: Je vous salue, Marie, pleine de grâce. Le Seigneur est avec vous. Vous êtes bénie entre toutes les femmes. Et Jésus, le fruit de vos entrailles, est béni.
3: Sainte Marie, Mère de Dieu, priez pour nous, pauvres pécheurs, maintenant et à l'heure de notre mort. Amen.
2: Je vous salue, Marie, pleine de grâce. Le Seigneur est avec vous. Vous êtes bénie entre toutes les femmes. Et Jésus, le fruit de vos entrailles, est béni.
3: Sainte Marie, Mère de Dieu, priez pour nous, pauvres pécheurs, maintenant et à l'heure de notre mort. Amen.
2: Je vous salue, Marie, pleine de grâce. Le Seigneur est avec vous. Vous êtes bénie entre toutes les femmes. Et Jésus, le fruit de vos entrailles, est béni.
3: Sainte Marie, Mère de Dieu, priez pour nous, pauvres pécheurs, maintenant et à l'heure de notre mort. Amen.
2: Je vous salue, Marie, pleine de grâce. Le Seigneur est avec vous. Vous êtes bénie entre toutes les femmes. Et Jésus, le fruit de vos entrailles, est béni.
3: Sainte Marie, Mère de Dieu, priez pour nous, pauvres pécheurs, maintenant et à l'heure de notre mort. Amen.
2: Je vous salue, Marie, pleine de grâce. Le Seigneur est avec vous. Vous êtes bénie entre toutes les femmes. Et Jésus, le fruit de vos entrailles, est béni.
3: Sainte Marie, Mère de Dieu, priez pour nous, pauvres pécheurs, maintenant et à l'heure de notre mort. Amen.
2: Je vous salue, Marie, pleine de grâce. Le Seigneur est avec vous. Vous êtes bénie entre toutes les femmes. Et Jésus, le fruit de vos entrailles, est béni.
3: Sainte Marie, Mère de Dieu, priez pour nous, pauvres pécheurs, maintenant et à l'heure de notre mort. Amen.
2: Je vous salue, Marie, pleine de grâce. Le Seigneur est avec vous. Vous êtes bénie entre toutes les femmes. Et Jésus, le fruit de vos entrailles, est béni.
3: Sainte Marie, Mère de Dieu, priez pour nous, pauvres pécheurs, maintenant et à l'heure de notre mort. Amen.
2: Je vous salue, Marie, pleine de grâce. Le Seigneur est avec vous. Vous êtes bénie entre toutes les femmes. Et Jésus, le fruit de vos entrailles, est béni.
3: Sainte Marie, Mère de Dieu, priez pour nous, pauvres pécheurs, maintenant et à l'heure de notre mort. Amen.
2: Gloire au Père, au Fils et au Saint-Esprit.
3: Comme il était au commencement, maintenant et toujours, et dans les siècles des siècles. Amen.
2: Ô mon Jésus,
3: pardonnez-nous nos péchés, préservez-nous du feu de l'enfer, et conduisez au ciel toutes les âmes, spécialement celles qui ont le plus besoin de votre miséricorde.
4: Prière à la Vierge Marie et au Saint Protecteur du Feu. Marie, Notre-Dame de la Consolation, étends ton manteau bleu sur la France, touchée par les incendies. Là où passent les flammes, que passe ta paix. Sainte Barbe, patronne des pompiers, Toi qui protèges ceux qui affrontent le feu, veille sur tous les pompiers et les secours. Veille sur chacun d'eux et ramène-les tous à la maison, sains et saufs. Saint Florian, toi qui éteins l'incendie d'un seul seau d'eau, verse ta grâce sur nos foyers, nos forêts et nos villes. Que le vent tombe, que la pluie vienne. Saint Laurent, toi qui as connu les flammes, console ceux qui ont tout perdu. Marie, nous te remercions pour tous les élans de solidarité qui se mettent en œuvre particulièrement dans ces épreuves. Soutiens ceux qui ont besoin de ton aide, ainsi soit-il.
1: Cœur sacré de Jésus,
3: j'ai confiance en vous.
1: Saint Joseph,
3: priez pour nous.
1: Notre-Dame de Fidélité et Notre-Dame de Pontmain,
3: priez pour nous, pour l'Église, pour la France et pour le monde.
1: Nos saints anges gardiens,
3: veillez sur nous. Au nom du Père et du Fils et du Saint-Esprit. Amen.
1: Nous vous remercions, chers auditeurs, pour votre participation à ce chapelet qui est aussi le vôtre. Nous remercions Serge qui était à la technique et nous vous souhaitons à toutes et à tous une belle journée sous le voile de tendresse de Marie.

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3: Nous sommes toujours dans la description des sœurs et professeurs de l'internat L'Ave Maria de la chapelle au Ribou. Voici Sister Hélène. La classe Sainte-Cécile face à la chapelle, et précédemment salle de musique, est devenue sa classe d'anglais. Lorsque nous arrivons pour les cours, révisant bien vite nos mots d'anglais dans un étroit livre bleu, elle vient nous attendre en haut de l'escalier. Nous nous attelons à nos versions et thèmes. Elle fait son cours en français, mais avec l'accent anglais. Après la guerre, elle affiche sur le tableau de la classe la famille royale d'Angleterre et les portraits des jeunes princesses Elisabeth et Margaret, qui ont à peu près nos âges. Sa famille vient lui rendre visite. Sa sœur, Molly, accompagnée de son mari, passe quelques jours au village. Le couple prend pension pour la nuit au café-tabac de la place et vient pour ses repas au pensionnat. Les villageois se réjouissent de voir passer Molly, gantée et chapeautée, des mêmes couleurs tendres que la reine d'Angleterre en personne. Plus tard, nous voyons arriver son frère, Jack, le visage rond et rose comme celui de Sister Hélène. Grand monsieur distingué, il se promène d'un pas tranquille dans les jardins, profitant du chaud soleil français qui agresse son teint. En 1948, Sister Hélène a retrouvé l'Angleterre comme supérieure de Marymount Convent, puis elle prendra en charge toute la province anglaise. Le Seigneur l'a rappelée à lui au soir du 10 mars 1986. Avec Sœur Marie Raymonde, responsable des classes de 6e et 5e, nous avons l'obligation absolue du respect de la discipline aussi bien pendant les cours qu'au dortoir. Mais elle nous oblige au travail et veille aux résultats. Pour les cours de maths, elle connaît les difficultés de chacune et nous avons droit, envoyé au tableau, au type d'exercice que nous redoutons le plus. Impossible de ne pas progresser. Nous partageons avec elle un souvenir réjouissant. C'est l'époque où, en terminale, nous avons un programme obligatoire de cosmographie. Sœur Marie Raymonde assure ses cours. Certains soirs, par beau temps, elle nous entraîne au jardin et, le nez en l'air, sous la voûte sombre pailletée d'or pâle, nous repérons la grande ours, l'étoile polaire, la voie lactée. Nous formulons vite un vœu si quelque étoile filante égarée coupe notre ciel. Est-ce pour la remercier de ses promenades au clair de lune que nous prenons grand soin d'activer les braises rougies de sa chaufferette? Elle est devenue notre amie et nous la surnommons copine chaufferette. De la même génération, mais de tempérament opposé, Sœur Paul incarne pour nous la fantaisie et l'indulgence. Artiste, musicienne et peintre, la coiffe de travers, elle nous semble parfois redescendre d'une étrange planète. Elle ferme les portes en un tour complet sur elle-même qui étale sa robe comme un mouvement de danse. Outre les cours de dessin et de musique, il lui arrive aussi de nous donner des cours de maths. Nous avons, élèves de séries classiques et de séries modernes, un cours commun. Ce jour-là, effrayée sans doute de notre nullité, elle nous dit « Vous savez, vous, les petites classiques, vous ne pouvez pas comprendre. C'est trop difficile pour vous, c'est seulement pour les modernes. » Bien entendu, l'effort étant inutile, nous en profitons pour chuchoter ou rêvasser pendant la durée du cours. Un médecin exerce au village, mais pour les maux quotidiens, nos santé sont confiées à la surveillance de Sœur Julienne. elle garde dormir à l'infirmerie les élèves fiévreuses ou qui troublent le sommeil de leurs compagnes de dortoir par une toux opiniâtre. Elle badigeonne nos gorges enflammées en prenant la précaution d'ôter sa coiffe, de peur que, recrachant sous la douleur, nous ne la constellions de taches. Avant cela, il a fallu subir l'épreuve du thermomètre que nous avons placé au bon endroit, debout devant elle. Quelques instants de patience immobile et son œil soupçonneux vérifie le bien fondé de notre malaise. Est-ce donc le bon air campagnard ou notre endurcissement, chauffage absent aux dures rigueurs de l'hiver, mais le soin des malades l'occupe peu. Lui a donc été donné, en plus de la responsabilité du blanchissage, du repassage, des courses, de tous ces soucis matériels qui emplissent une journée, et en prime, elle assure des heures de surveillance d'études. Le repassage exige un soin extrême, avec un fer à repasser à charbon de bois, pour conserver la blancheur des pointes et mesurer l'empesage des coiffes. Elle avoue que certains jours, elle jetterait bien son fer par la fenêtre. Mais une religieuse maîtrise ses moments d'humeur. Elle est partout, du lavoir au réfectoire, de l'infirmerie à la cuisine. Elle nourrit les lapins installés dans un clapier derrière la cuisine. Son préféré est un lapin angora aux bajoues allongées et poilues qui lui valent son surnom de François-Joseph. Les jours de grande fête, elle prépare une crème au café, genre de crème anglaise liquide, allongée de beaucoup de lait, dont elle parle 48 heures à l'avance, craignant de la faire tourner. Le résultat est toujours à la hauteur de son attente et des saladiers de crème tremblotante sont apportés sur les tables avec force précaution, tandis que son visage s'illumine de bonheur. À la cuisine règne Sœur Germaine. Elle prépare soigneusement les repas quotidiens et les repas de fête. De cela, nous la remercions avec un bel ensemble lorsque Sœur Supérieure l'envoie chercher à la cuisine et qu'elle paraît toute intimidée devant la porte du réfectoire. Ses épaules sont couvertes du fichu noir des Sœurs Converses. Elle tourne autour de ses fourneaux qui sont longtemps alimentés au bois et au charbon. Les hautes marmites chauffent presque toute la journée. Lorsqu'elle cuit les rillettes ou les confitures, elle fait annoncer au réfectoire que toutes les indisposées ne doivent en aucun cas traverser la cuisine. Il lui semble évident que confiture ou rillette pourrait tourner. Elle quitte sa cuisine à heure fixe et file au jardin prier, lire son office et ou pour sa méditation, une seule fleur lui suffit. Généralement souriante, il ne faut pourtant pas la prendre à rebrousse-poil. Nous devons, avant un départ de vacances d'été, nous excuser de lui avoir causé une grande peine pour un couplet bien innocent, mais qu'elle n'a pas apprécié.

0: Elle ne sut jamais rien d'autre sur ses origines mystérieuses. La communauté est sa famille, mais a-t-elle suffi à remplacer une tendresse maternelle inconnue ? Sœur Germaine quitte le pensionnat pour la cuisine des sœurs à Saint-Louis-de-Laval. Rentrée à Évron en 1969, elle y meurt 4 ans plus tard.
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1: Bonjour, chères auditrices, chers auditeurs. À nouveau avec Michel Perrault pour sa fabuleuse histoire du polar. Nous sommes toujours dans les origines de l'histoire du roman policier, mais il me semble que vous avez oublié de parler d'un pays important, l'Angleterre, Michel.
2: Alors l'Angleterre n'est arrivée que secondairement dans l'écriture du roman policier. Mais les Anglais, bien sûr, ne pouvaient pas rester en dehors de l'affaire. Et c'est le duo Dickens-Wilkie Collins qui va se mettre au travail pour écrire des polars. Au départ, c'est Dickens qui non seulement a écrit David Copperfield, Oliver Twist, etc., bon. etc., que tout le monde connaît, mais alors qu'il est au sommet de sa gloire, il va s'essayer à l'écriture du roman policier avec des petites nouvelles qui seront publiées dans l'un de ses magazines, puisqu'il était rédacteur en chef de plusieurs magazines. Et ce sont des récits qui ont été ensuite réunis dans Histoire policière de Charles Dickens, qui a été publié en France en 2002 chez Calman Davy et qui est totalement introuvable maintenant.
1: Bah oui, c'est vraiment inconnu ça.
2: 2002, ouais, pourtant c'est pas si vieux. Mmh. Hein. Alors dans ces histoires, on suit Charles Dickens et l'inspecteur Field de Scotland Yard dans les quartiers populaires de l'East End que Dickens aime tant. Puisqu'il aime bien les docks avec la brume, il aime bien les rues un peu peu engageantes, hein, les pubs enfumés, qui est toute la face sombre de la société victorienne. Il a écrit un autre roman qui est considéré comme un roman policier, qui est L'Ami commun, et qui a été publié en 1864. C'est un roman compliqué, hein, puisqu'il...

0: pèse 700 pages.
1: Ah oui.
0: Dans lesquelles il y a une histoire qui est une histoire assez complexe. Et on arrive difficilement quand même au bout. C'est un jeune, John Harmon, qui hérite de la fortune de son père. Un père qui s'est enrichi dans le tri et le commerce des ordures. Est-ce que ça peut exister une chose pareille ?
1: Non, dans la région, non.
0: Non. Et John Harmon, moi ces papiers de John Harmon, sont retrouvés sur un cadavre qui flotte dans la Tamise. Les ex-secrétaires de l'industriel sont très contents, puisque ce sont ensuite les exécuteurs testamentaires. Et John Harmon va revenir sous les traits de John Rackesmith, et il arrive à se faire embaucher par ce même exécuteur testamentaire. C'est un peu tiré par les cheveux, et c'est un peu complexe, je vous l'accorde.
1: C'est bien quand même à lire.
0: Pas terrible. Il y a par contre un autre roman policier que Dickens a écrit à la fin de sa vie, qui est Le mystère d'Edwin Drood. Ça, c'est intéressant, parce que ça reste inachevé. Dickens avait prévu 12 chapitres, il n'a pu en écrire que 6, il est mort avant. Et il y a des auteurs, dont Dan Simmons, qui a imaginé justement la fin de ce roman, et ça a été publié sous le nom de Drood en 2009. Alors ce qui est aussi assez bizarre avec Dickens, c'est qu'il y a aussi des doutes sur les circonstances de sa mort.
1: Décidément.
0: Ouais. Dans la version officielle, Dickens arrive à son domicile. C'est sa belle-sœur qui ouvre la porte. Il n'est pas bien. Il s'allonge. Il meurt. Mais il y a une version officieuse qui dit que Dickens est mort en fait chez sa jeune maîtresse, Helen Therrien, qu'il a été transporté en calèche jusqu'à son domicile afin que la réputation du grand Charles ne soit pas ternie.
1: Bon, Dickens, on le connaît tous, mais par contre, Collins, je reconnais un, mais ça n'est pas celui-là.
0: Alors, Wilkie Collins, il a été ami de Charles Dickens, il est contemporain de Dickens, il est plus jeune que Dickens, et Dickens a toujours été son maître. Leur amitié va déboucher d'une part sur une collaboration dans la publication des œuvres de Wilkie Collins. Dickens va toujours s'occuper de publier les livres de son ami. Va déboucher aussi sur un roman à quatre mains, L'Abîme, publié en 1867 et qui a été republié ensuite sous un autre titre qui est Voix sans issue. Et c'est pas la peine d'acheter les deux, hein, c'est strictement la même chose. Alors c'est un enfant trouvé qui est devenu le patron d'un négoce de vin assez prospère. Et au moment de la mort de sa mère, il apprend que c'était un enfant trouvé et que en fait son héritage n'est pas mérité. Il essaye de rechercher le véritable héritier et il va en fait passer de vie à trépas. Donc ça commence à Londres, ça se termine en Suisse, c'est pas inintéressant. Mais surtout, Wilkie Collins va écrire tout seul des romans qui, eux, peuvent être considérés comme de véritables romans policiers. Le premier, c'est La femme en blanc, en 1859, qui est un gros succès. C'est un jeune professeur d'art qui arrive dans la ville où il va exercer. Il va porter secours à une femme tout habillée en blanc. Quand il interroge sur cette femme, on lui dit que c'est une folle qui s'est sauvée de l'asile. Et il a une grosse surprise, quand il est dans sa classe le lendemain, de retrouver quelqu'un qui lui ressemble étrangement. J'en dis pas plus.
1: C'est bon.
0: Par contre, La pierre de lune, là c'est franchement intéressant. Il faut lire La pierre de lune. Ça a été publié en 68. Et La pierre de lune est a été publié en feuilleton dans le journal, et la réussite a été telle que les gens faisaient la queue devant le bureau du journal pour pouvoir acheter le nouvel épisode le plus vite possible. La pierre de lune, c'est un diamant jaune. C'est un diamant qui était incrusté dans une statue hindoue. Ce diamant a été volé par le colonel Herncastle lorsque les Anglais ont pris la ville de Srirangapatna. Quand le colonel va mourir, c'est sa nièce qui va hériter de la pierre de lune. Elle ne va pas en hériter longtemps, puisque le soir même, on va voler la pierre de lune du tiroir qui était de sa table de chevet. Alors, dans l'histoire, il y a un brahmane qui avait assisté au vol de cette pierre de lune, qui avait dit « la pierre de lune se vengera ». Alors, petit détail, pas amusant, mais qui est peut-être significatif, c'est que Wilkie Collins souffrait de la goutte.
1: J'ai remarqué, Michel, qu'il y a souvent des allusions à la médecine.
0: Oh, une coïncidence. Et pour traiter sa goutte, il utilisait de l'opium sous la forme de laudanum. Il en utilisait peut-être un petit peu trop.
1: Un peu trop.
0: Et si bien qu'il était persuadé d'être poursuivi par un double fantomatique, quand même. Et il disait qu'il n'arrivait pas à se souvenir, parfois, de ce qu'il avait écrit la veille.
1: Comme d'habitude, deux ou trois livres pour nous faire saliver.
0: Alors, l'histoire policière de Charles Dickens, c'est Calman Davy en 2002. Il faut s'accrocher pour l'avoir. L'ami commun, ça a été publié chez Folio en 2022. Le mystère d'Edwin Drood chez Gallimard en 91. Le Drood d'Anne Simmons chez Robert Laffont en 2009. L'abîme ou la voie sans issue, c'est au masque. La femme en blanc et la pierre de lune chez Phébus Libretto.
1: Merci Michel. À la semaine prochaine.
0: À la semaine prochaine.
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1: Nous avons adopté un enfant. Nous n'avions pas d'enfant, ou nous avions des enfants, mais nous avons vraiment eu dans le cœur d'en adopter un. Nous l'avons adopté alors qu'il avait quelques années. Et au début, ça s'est plutôt bien passé. Mais maintenant, il est adolescent. Et c'est vraiment difficile. Je ne m'attendais pas à ce qu'il réagisse comme ça. Il s'interroge sur son passé, il s'interroge sur ses parents d'origine, ses parents biologiques. Il s'interroge sur le pays d'où il vient. Et il exprime une lassitude ou de l'agressivité. Et puis ça ne va pas bien avec les autres enfants de la famille. Eh oui. Adopter un enfant, c'est vraiment une chose extraordinairement difficile. Et en particulier à l'adolescence. Alors toi, qui vit difficilement actuellement les rébellions ou les recherches d'identité de ton fils ou de ta fille adolescent ou adolescente, sache que c'est à peu près général, malheureusement. Combien de parents j'ai vu, combien de bergers de communauté qui avaient adopté des enfants avec beaucoup de générosité qui ont eu des problèmes à l'adolescence. L'adolescence est toujours extrêmement difficile, mais particulièrement avec les enfants adoptés. Alors, d'abord, ne crois pas que tu es la seule. Ne crois pas que c'est parce que tu as mal fait ou vous avez mal fait. Sans doute, nous faisons tous des erreurs. Mais il y aura forcément une crise, un passage. Et c'est beaucoup plus par la patience, l'accueil, la présence discrète, mais réelle, que vous aurez à ce moment-là l'acceptation du temps que cela va prendre. C'est vraiment là où vous allez enfanter à nouveau cet enfant que Dieu vous a donné.
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0: Au nom du Père, et du Fils, et du Saint-Esprit.
1: Amen.
0: Le Seigneur soit avec vous.
1: Et avec votre esprit.
0: En ce jour où nous fêtons la dédicace de la basilique Sainte-Marie Majeure à Rome, la dédicace, ça veut dire la consécration, c'est une des grandes églises de Rome dédiée à la Vierge Marie. En ce jour, pour notre retraite, nous allons vivre le renouvellement des promesses de notre mariage. Enfin, pas moi, vous. Vous allez vous souvenir de ce jour où vous vous êtes dit oui, l'un à l'autre, et nous allons rendre grâce pour ces 3 ans, pour les plus jeunes, je crois, près de 50 pour les plus anciens, années de mariage déjà vécues ensemble. Alors, pour les couples qui sont parmi nous, aujourd'hui, pendant la messe, je vous invite peut-être de 3 manières à vivre cette messe. D'abord, au moment du rite pénitentiel, que vous puissiez demander pardon ensemble. Peut-être se donner la main au moment où on dit « je confesse à Dieu », ensemble. Voilà, au moment de l'offertoire, ben, l'un à l'autre, vous réoffrir l'un à l'autre, hein, peut-être en tenant les alliances, en souvenir de ce jour où vous vous êtes donné ce signe de votre amour. Et puis, pour le Notre Père, je vous inviterai à venir devant les couples. Et nous allons, il y a une bénédiction spéciale qui a lieu juste après le Notre Père. Nous prierons pour vous à ce moment-là. Donc, entrons dans notre célébration d'abord, ensemble et en couple en particulier, en invoquant le pardon de nos péchés. Je confesse à Dieu Tout-Puissant.
1: Je reconnais devant vous, Père Saint, que j'ai péché en pensée, en parole, par action et par omission. Oui, j'ai vraiment péché. C'est pourquoi je supplie la bienheureuse Vierge Marie, les anges et tous les saints, et vous aussi, frères et sœurs, de prier pour moi, le Seigneur notre Dieu.
0: Que Dieu Tout-Puissant nous fasse miséricorde, qu'il nous pardonne nos péchés et nous conduise à la vie éternelle.
1: Amen.

Crayon. Seigneur, nous t'en prions, pardonne les péchés de tes serviteurs, puisque nous ne pouvons te plaire par nos propres actes, que l'intercession de la mère de ton Fils, notre Seigneur, nous obtienne le salut. Lui qui vit et règne avec toi dans l'unité du Saint-Esprit, Dieu pour les siècles des siècles. Amen.

Lecture de l'Apocalypse de Saint Jean. Moi, Jean, j'ai vu un ciel nouveau et une terre nouvelle, car le premier ciel et la première terre s'en étaient allés, et de mer il n'y en a plus. Et la ville sainte, la Jérusalem nouvelle, je l'ai vue qui descendait du ciel, de près de Dieu, prête pour les noces comme une épouse parée pour son mari. Et j'entendis une voix forte qui venait du trône. Elle disait, « Voici la demeure de Dieu avec les hommes, il demeurera avec eux, et ils seront ses peuples, et lui-même, Dieu avec eux, sera leur Dieu. Il essuiera toutes larmes de leurs yeux, et la mort ne sera plus. Et il n'y aura plus ni deuil, ni cri, ni douleur, ce qui était en premier s'en est allé. Alors celui qui siégeait sur le trône déclara, « Voici que je fais toutes choses nouvelles. » Parole du Seigneur.

0: Tu es la joie, tu es la joie, tu es l'honneur de notre peuple, Vierge Marie.
1: Tu es la joie, tu es l'honneur de notre peuple, Vierge Marie.
0: Béni sois-tu, ma fille, par le Dieu très haut, plus que toutes les femmes de la terre, et béni soit le Seigneur, Créateur du ciel et de la terre. Béni sois-tu, Dieu. Car le Seigneur t'a dirigé pour frapper à la tête le chef de nos ennemis. Jamais l'espérance dont tu as fait preuve ne s'éloignera du cœur des hommes. Le bonheur de notre peuple, Vierge. Oui, Dieu, fasse que tu sois exalté à jamais, qu'il te visite de ses bienfaits. Tu es sorti pour empêcher notre ruine, marchant avec droiture devant notre Dieu.
1: Tu es la joie, tu es

0: Le Seigneur soit avec vous. Proclamation de l'Évangile de Jésus-Christ selon saint Luc.
1: Gloire à toi, Seigneur.
0: En ce temps-là, comme Jésus était en train de parler, une femme éleva la voix au milieu de la foule pour lui dire « Heureuse la mère qui t'a porté en elle et dont les seins t'ont nourri. » Alors Jésus lui déclara « Heureux plutôt ceux qui écoutent la parole de Dieu et qui la gardent. » Acclamons la parole.

Encore une invitation à la joie, mes amis. Nous avons commencé notre retraite lundi avec cette parole de l'ange adressée à Marie. Réjouis-toi, Marie. Et voilà que l'évangile de ce jour vient en rajouter une couche avec cette femme qui s'exclame « Heureuse, celle qui a porté Jésus. Réjouis-toi, Marie. » Et l'évangile va plus loin, parce que Jésus en profite, il prend la balle au bond, en disant « Oui, Marie est réjouie, mais heureux aussi ceux qui écoutent la parole de Dieu et qui la gardent. Il nous est promis, mes amis, la même joie que celle de Marie, à deux conditions. 1. Écoutez la parole de Dieu. 2. Vous dormez. La garder. Écoutez la parole de Dieu et la garder. Alors, écoutez la parole de Dieu, ça tombe bien, on est là pour ça. On a bloqué une semaine, on n'a rien à faire que de se mettre à l'écoute de la parole de Dieu. Mais ça ne suffit pas. Il s'agit aussi de garder, écouter la parole de Dieu et la garder. Garder, on peut l'entendre de deux manières. Garder, ça veut dire conserver, faire mémoire, se souvenir. Hein? Je garde dans ma mémoire ce que j'ai entendu. Quand vous allez rentrer à la maison après la retraite, vous allez conserver des souvenirs de ce que vous avez vécu pendant la retraite. Faire mémoire. Comment est-ce qu'on peut faire pour garder ce souvenir, conserver la parole de Dieu? Parce que souvent, ça rentre par une oreille et ça sort par l'autre. Eh bien, une bonne manière, c'est d'y revenir tous les jours. Regardez nos moines là. Tous les jours depuis des années, ils récitent les psaumes. Eh bien, je suis sûr qu'on pourra les interroger, ils les connaissent par cœur. À force de les répéter, c'est tellement descendu dans leur cœur que vous appuyez sur le bouton « Play » et ça sort tout seul. Voilà, on peut dire qu'ils ont gardé la parole, ils la conservent dans le cœur. C'est comme pour vous, pour les poésies. Vous connaissez des poésies? Ben, ça s'apprend comme ça, la poésie. Il faut faire quoi pour l'apprendre? Il faut la répéter, il faut la répéter, il faut la répéter, jusqu'à ce qu'elle soit inscrite dans notre cœur. Eh bien, c'est pareil avec la parole de Dieu. Si on veut pouvoir la garder comme Jésus le dit, il faut la répéter pour qu'elle intègre et imprègne notre cœur. Donc, garder, hein, c'est conserver. Garder, c'est aussi protéger. Vous savez ce qui fait le garde? Le garde, il est à la porte du château. Et qu'est-ce qu'il fait? Il protège le château contre les méchants qui viennent l'attaquer. Eh bien, c'est pareil. On en a parlé ce matin avec vos parents. Garder, comme Adam devait garder le jardin d'Éden, garder, c'est protéger la parole. Alors, c'est bizarre, ça. Faut-il protéger la parole de Dieu? Est-ce qu'elle n'est pas assez puissante pour se défendre elle-même? Eh bien oui, je crois qu'il faut la protéger, dans le sens de la garder. Parce que dans notre monde contemporain, la parole de Dieu n'est plus accueillie comme elle devrait. Elle ne guide plus nos actes collectifs. On a un bon exemple dans l'actualité française. Dans la parole de Dieu, il y a marqué « Tu ne tueras pas ». Et qu'est-ce qu'on vient de faire en France? On vient de voter une loi pour favoriser l'euthanasie. Je ne sais pas ce que c'est, vous en parlez avec vos parents. Hein? Voilà. Donc on voit bien qu'aujourd'hui, notre parole de Dieu, elle est menacée. Et lorsque Jésus dit « garder la parole de Dieu », c'est aussi la protéger contre ce qu'on appelle le relativisme. Chacun fait ce qu'il veut, comme il le veut, comme il le pense. Alors comment est-ce qu'on peut garder la parole de Dieu, nous, les chrétiens? Eh bien, en essayant d'en vivre. Ça commence comme ça.
Si nous-mêmes nous essayons de vivre de la parole de Dieu, alors on va la garder précieusement et comme ça aussi la transmettre. Et nous, nous savons que la parole de Dieu, c'est une lumière. Qu'est-ce qu'on fait tous les soirs quand on va faire la prière? Qu'est-ce qu'on allume? Merci, ça fait plaisir. Vous dormez pendant la prière le soir? On allume nos 7 bougies pour nous souvenir que la parole de Dieu, c'est une lumière qui éclaire nos vies. Alors nous, je vous propose qu'on se considère comme des phares. Ça vous va? Le phare, tout seul, il ne sert à rien. Mais lorsqu'on allume le phare, alors à ce moment-là, il éclaire très loin dans la nuit, ce qui permet à celles et ceux qui sont perdus, et dans notre monde contemporain, il y en a beaucoup qui sont perdus, je pense à tous nos catéchumènes, et bien souvent, c'est grâce à l'un ou l'autre d'entre nous qui a été un phare pour eux, parce qu'il a porté la parole de Dieu, il l'a rendue visible en la gardant, que ça a permis à cela de se mettre en route. Vous êtes prêts à être des phares? D'accord. Amen.

te confions les familles réunies en retraite avec les compagnons de Saint-Jean-Baptiste, ici à la Côtellerie et à Pontmain. Que ce temps de prière, de partage et de ressourcement fortifie leur foi, renouvelle leurs espérances et fasse grandir entre elles l'amour et l'unité. Nous te confions aussi tous les couples qui renouvellent aujourd'hui leur engagement du mariage. Prions le Seigneur.

Seigneur, nous te confions notre communauté chrétienne réunie aujourd'hui pour célébrer l'Eucharistie. Nous te confions particulièrement les frères de la Côtellerie qui nous accueillent avec générosité. Bénis leur vie fraternelle, leur mission et leur témoignage de l'Église. Prions le Seigneur.

Seigneur, nous te prions pour ton Église à travers le monde. Soutiens le pape dans sa mission de successeur de Pierre. Éclaire tous les pasteurs de ton peuple et exauce les intentions qu'ils portent pour l'Église et pour le monde. Que ton Esprit Saint guide tous les baptisés sur le chemin de la paix et de la sainteté. Seigneur, nous te prions.

0: Prions ensemble au moment d'offrir le sacrifice de toute l'Église. En priant, Seigneur, accueille les supplications de ton peuple quand il te présente ce sacrifice et qu'à l'intercession de la bienheureuse Vierge Marie, mère de ton Fils, nulle attente ne soit déçue, nulle demande ne reste sans réponse. Par le Christ notre Seigneur.
1: Amen. Le Seigneur

Vraiment, il est juste et bon pour ta gloire et notre salut de t'offrir notre action de grâce toujours et en tout lieu. Seigneur Père très saint, Dieu éternel et tout-puissant, en ce jour où nous honorons la bienheureuse Vierge Marie, nous voulons te chanter, te bénir et te glorifier, car elle a conçu ton Fils unique lorsque le Saint-Esprit l'a couvri de son ombre, et gardons pour toujours la gloire de sa virginité et l'a donné au monde la lumière éternelle, Jésus le Christ, notre Seigneur. Par lui, les anges célèbrent ta grandeur et les esprits bienheureux adorent ta gloire. Par lui, s'inclinent devant toi les puissances d'en haut et tressaillent d'une même allégresse les innombrables créatures des cieux. À leur hymne de louange, laisse-nous joindre nos voix pour chanter et proclamer.

Toi qui es vraiment saint, toi qui es la source de toute sainteté, Seigneur, nous te prions. Sanctifie ces offrandes en répandant sur elles ton esprit, qu'elles deviennent pour nous le corps et le sang de Jésus le Christ notre Seigneur. Au moment d'être livré et d'entrer librement dans sa passion, Jésus prit le pain, il rendit grâce, il le rompit et le donna à ses disciples en disant « Prenez et mangez-en tous, ceci est mon corps, livré pour vous.

De même, après le repas, il prit la coupe. De nouveau, il rendit grâce et la donna à ses disciples en disant « Prenez et buvez-en tous, car ceci est la coupe de mon sang, le sang de l'Alliance nouvelle et éternelle, qui sera versée pour vous et pour la multitude en rémission des péchés. Vous ferez cela en mémoire de moi. »

0: faisant ainsi mémoire de la mort et de la résurrection de ton Fils, nous t'offrons, mon Seigneur, le pain de la vie et la coupe du salut, et nous te rendons grâce, car tu nous as estimés dignes de nous tenir devant toi pour te servir. Humblement, nous te demandons qu'en ayant part au corps et au sang du Christ, nous soyons rassemblés par l'Esprit Saint en un seul corps.
1: Souviens-toi, Seigneur, de ton Église répandue à travers le monde. Fais-la grandir dans ta charité, en union avec notre pape Léon, notre évêque Mathieu, et tous les évêques, les prêtres et les diacres. Souviens-toi aussi de nos frères et sœurs qui se sont endormis dans l'espérance de la résurrection, et souviens-toi dans ta miséricorde de tous les défunts, particulier pour Sœur Marie-Agnès, Jeanne Simon, Cécile de Montaignac, les défunts de la famille Pavienne et Pénée. Accueille-les dans la lumière de ton visage. Nous tous enfin, nous implorons ta bonté. Permets qu'avec la Vierge Marie, la bienheureuse Mère de Dieu, avec Saint Joseph, son époux, les apôtres et tous les saints qui ont fait ta joie au long des âges, nous ayons part à la vie éternelle et que nous chantions ta louange et ta gloire par ton Fils Jésus le Christ.

avec donc les couples à venir s'avancer là entre les stalles devant. Venez deux par deux, évidemment, puisque vous êtes en couple. Que nous puissions prier ensemble notre Père. Et les enfants, vous pouvez rejoindre exceptionnellement vos parents pour prier avec eux. Avancez un peu, voilà, jusqu'à la marche. Remplissez complètement devant là, vous pouvez vous mettre en mode stable. Voilà. C'est bon, faites-moi le remplissage, bien devant. Et les enfants à côté de leurs parents, évidemment.

0: comme nous l'avons appris du Sauveur selon son commandement, ensemble nous osons dire notre Père. Créateur de tout, nous te louons et nous te bénissons. Toi qui, au commencement, as fait l'homme et la femme pour qu'ils forment une communauté de vie et d'amour, et nous te rendons grâce d'avoir daigné bénir les foyers de Marie et Stanislas, Agnès et Jean-François, Alix et Xavier, Charlotte et Denis, Marie et Damien, Céline et Michael, Solène et Jean, Soizic et Christophe, Sandrine et Marc, Anne-Christine et Dénoël, Alexis et Christina, Inam et Georges, Priscilla et Charles, Ségolène et Édouard, Patrick et Dorothée, Aurélien et Clotilde, pour en faire l'image de l'union du Christ avec l'Église. Dans ta bonté aujourd'hui encore, vois tes amis qui te prient, puisque tu les as gardés ensemble à travers les joies et les épreuves, ne cesse pas de resserrer les liens qui les unissent, augmentent leur amour, affermis-les dans la paix, afin qu'entourés de leurs enfants, ils jouissent toujours de ta bénédiction, par Jésus le Christ notre Seigneur.
1: Amen.
0: Seigneur Jésus-Christ, tu as dit à tes apôtres, je vous laisse la paix, je vous donne ma paix. Ne regarde pas nos péchés, mais la foi de ton Église, pour que ta volonté s'accomplisse. Donne-lui toujours cette paix, conduis-la vers l'unité parfaite. Toi qui vis et règnes pour les siècles des siècles.
1: Amen.
0: Que la paix du Seigneur soit toujours avec vous.
1: Et avec votre esprit.
0: Frères et sœurs, donnez-vous la paix, surtout en famille.

Voici l'agneau de Dieu, voici celui qui prend les péchés du monde. Heureux les invités au festin des noces de l'agneau. C'est le corps du Christ nous garde pour la vie éternelle. Amen.

0: Prions ensemble. En communiant au sacrement du ciel, nous implorons ta bonté, Seigneur, puisque nous avons la joie de faire mémoire de la bienheureuse Vierge Marie, rends-nous capables de nous mettre à son imitation, au service du mystère de notre rédemption. Par le Christ notre Seigneur.
1: Amen.
0: Le Seigneur soit avec vous. Que Dieu le Père Tout-Puissant vous donne sa joie. Amen. Que le Fils unique de Dieu vous assiste dans le bonheur et les épreuves.
1: Amen.
0: Que le Saint-Esprit ne cesse de répandre son amour en vos cœurs.
1: Amen.
0: Et vous tous ici réunis, que Dieu Tout-Puissant vous bénisse, le Père, le Fils et le Saint-Esprit.
1: Amen.
0: Allez dans la paix et la joie du Christ.
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2: Nous souhaitons une belle fête aux Abel, Abélard et Marie-Neige. Sainte Marguerite de Ciesolo est née en 1325 dans un hameau au centre de l'Italie, au sein d'une famille de paysans fervents. À l'âge de 15 ans, Marguerite fait paître ses moutons lorsque Jésus lui apparaît sous les traits d'un pauvre mendiant. Il lui demande à manger, et la jeune fille lui donne immédiatement le seul pain dont elle dispose. De retour à la modeste ferme de ses parents, elle demande à sa maman si elle a de quoi la nourrir, mais sa mère répond qu'il n'y a plus rien. Marguerite lui demande de vérifier, et lorsqu'elle ouvre la huche, habituellement vide, elle constate avec stupéfaction qu'elle regorge de pain qui va pouvoir satisfaire aussi bien la famille que les pauvres du quartier. Plus tard, pour obéir à ses parents, elle accepte de se marier, bien qu'elle aurait préféré se consacrer à Dieu, à la prière et aux pauvres. Elle devient une épouse attentive et dévouée, qui s'occupe avec tendresse de sa petite fille. Devenue veuve, elle change radicalement de vie et se consacre tout entière au Seigneur. Marchant désormais pieds nus dans les rues de la ville, elle s'adonne à la prière, s'inflige de rudes pénitences, couche sur un lit de brindilles avec une pierre pour oreiller et se met au service des pauvres dont elle partage le sort. À cette époque, de nombreux vagabonds parcourent les rues, conséquences de guerres qui ont entraîné inévitablement dans leur sillage de grandes épidémies et des famines. Lorsque Marguerite, que tous surnomment la pied nue, tombe à son tour malade, sa fille la veille fidèlement jusqu'à son dernier soupir. Amen, je vous le dis. Chaque fois que vous l'avez fait à l'un de ces plus petits de mes frères, c'est à moi que vous l'avez fait, nous dit le Christ. Sainte Marguerite de Ciesolo, nous confions à votre intercession les pauvres de nos villes, qu'ils trouvent sur leur route le réconfort dont ils ont besoin, ainsi que des personnes qui sauront voir en eux le visage du Christ.
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6: Ce n'est pas une surprise, la première semaine d'août n'est pas la plus importante en matière de sortie, mais cette année davantage en matière d'entrée avec le nouveau Spider-Man qui a attiré 650 000 spectateurs pour sa première journée. C'est le pompon pour Tom Holland, Zendaya et John Bertal qui, en plus de Spider-Man, sont aussi au casting de l'Odyssée. Attardons-nous toutefois sur un film familial d'animation. Alors que Toy Story 5 et les Mignons sont toujours en salle, la Patte Patrouille revient avec Mission Dino comme dinosaure. Lorsqu'une mystérieuse tempête surprend leur navire, la Patte Patrouille s'échoue sur une île tropicale encore inexplorée et peuplée de dinosaures. Après les succès de la Patte Patrouille, le film, 144 millions de dollars de recettes pour 26 millions de budget, et de la Patte Patrouille, la Super Patrouille, plus de 200 millions de dollars récoltés pour un budget de 30. Ce troisième opus confirme la rentabilité exceptionnelle de la franchise animée à l'échelle mondiale. Pour les non-spécialistes, rappelons que la Patte Patrouille est une série d'animation canadienne diffusée sur petit écran depuis 2013. Également en salle, une comédie française. Après la série des gendarmes avec Louis de Funès à Saint-Tropez, voici Les Gendarmes, c'est le titre. Les Gendarmes de Charnay-lès-Mâcon, une vraie commune bourguignonne qui accueille réellement un groupement de gendarmerie. Toute la brigade se prépare à l'annuelle grande fête des jardins, mais l'arrivée d'un jeune stagiaire désinvolte, débarqué tout droit de Paris, et de deux voleurs de nains de jardin, va venir bouleverser l'organisation bien huilée. Les Gendarmes est une adaptation de la série de BD humoristique du même nom, publiée entre 1998 et 2021. Olivier Sulpice, co-auteur et éditeur de la BD, a contacté en 2022 François Prévost-Légoni et Stéphane Archinard pour leur proposer de réaliser le film. On doit à ce duo de réalisateurs la comédie réussie Vacances forcées, sortie l'an dernier, qui malheureusement n'avait pas trouvé son public. L'affaire des nains de jardin, qui sert de fil rouge, trouve son origine dans un véritable article de presse. Les réalisateurs avaient découvert que des trafiquants de drogue dissimulaient leurs marchandises à l'intérieur de statuettes de jardin. Au casting, citons Arnaud Ducret, Fred Testo et Henri Guibet, 89 ans. C'est un clin d'œil des réalisateurs aux comédies populaires françaises des années 70, comme La 7e Compagnie et Henri Guibet en faisait partie. Citons encore un film japonais, Des fleurs pour Tokyo. Une livraison de fleurs met un père et son fils face à face alors qu'ils n'avaient plus aucun contact. Et ne manquez pas une ressortie à découvrir en VO sur grand écran, comme Laurence d'Arabie, également en salle, réalisée par Sergio Leone en 1966, mais qui ne sortit qu'en 68 en France, Le Bon, la Brute et le Truand, avec Clint Eastwood, Lee Van Cleef et Eli Wallach, en version restaurée 4K.
5: 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Le box-office.
6: L'Odyssée continue à naviguer en tête et totalise 3,5 millions d'entrées en deux semaines, malgré sa durée, près de 3 heures, et avec une moyenne haute de plus de 2000 spectateurs par écran. Premier film français, la comédie de la comédie française, enrichie de près de 6 mois d'avant-première, a attiré 360 000 spectateurs. Comptons sur un bouche-oreille positif pour emmener la comédie française vers le million. Comment se porte le général ? La bataille de Gaulle totalise désormais, en comptant les deux parties, 4 millions de spectateurs et c'est pas fini. Je vous incite, si cela ne vous fait pas peur, à vivre l'expérience de la projection des deux parties à la suite. On peut parfois les enchaîner dans certaines salles et ce fut mon cas pour une seconde vision. Plus de 5 heures avec de Gaulle, c'est un grand moment d'histoire et de cinéma. Enfin, les films familiaux se portent très bien. Disney passe le 1,5 million avec Vaiana et approche les 4 millions pour Toy Story 5. Et bientôt les 2,5 millions d'entrées pour Les Mignons. Avec 7 films du top 10 à plus d'un million de spectateurs, le box-office de l'été 2026 redresse spectaculairement la situation après un début d'année morose. Bon cinéma à toutes et à tous.
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1: Changement d'emploi, déménagement, nouvel itinéraire pour le boulot, aïe. Je n'avais pas du tout vu que le trajet allait être nettement moins fluide que par le passé. Adieu, retour les doigts dans le nez. Oui, je sais, maman, on ne doit pas faire ça, surtout au volant. Bref, adieu, aller-retour aisé pour le boulot. Bonjour, galère du pare-choc contre pare-choc. Et je ne pensais pas que cette nouvelle donne allait autant impacter mon caractère d'ordinaire si calme. Premier matin où le calcul a été juste, premier agacement, contre moi-même d'abord. Tu aurais pu tout de même anticiper, ma vieille. Ce n'est quand même pas à toi qu'on va apprendre qu'il faut toujours prendre une marge de manœuvre quand on ne connaît pas bien le trajet. Eh ben si, c'est à moi qu'on l'apprend. Et me voilà coincée dans une double voie qui n'en devient qu'une dans 200 mètres, avec la totalité des humains réfractaires au laisser-passer coincés dans la même file que moi. Ces humains-là suivent la voiture de devant tellement près qu'il est impossible de ne faufiler ne serait-ce qu'une jante pour tenter de se rabattre. Et puis alors, ils ne nous voient pas. Ils regardent ailleurs, sans doute perdus dans leurs pensées. J'ai presque envie de descendre, prévenir le gars de devant, que le gars qui le colle a l'air tellement perdu dans ses pensées qu'il va se le prendre dans le derrière. Mais je n'ai pas le temps de descendre, m'acquitter de cela. Il me faut être concentrée pour tenter un passage en force entre un SUV et une camionnette d'artisan stressé. Note pour moi-même, je comprends l'artisan pressé. Donc si le premier agacement a été pour moi, le second a été très rapidement contre le reste de l'humanité. Et le soir, rebelote et 10 de DR, même soupir en arrivant au même rond-point que le matin, avec presque les mêmes personnes, toujours aussi peu encline à me laisser passer au rétrécissement de voix. Ça va être comme ça tous les jours? Il me faut étudier rapidement la question du bon timing si je ne veux pas que ma bienveillance légendaire envers l'humanité se retrouve totalement à l'état de légende. Je me rappelle que mon papa, qui lui a connu les bouchons dans la région parisienne, horreur, me disait « ça se joue à 5 minutes ». Donc il me faut repérer ces 5 minutes cruciales. En même temps, c'est bizarre, car si toute l'humanité de mes matins bouchés se disait la même chose que moi, le fameux couloir étroit de ces 5 minutes serait forcément décalé. Ben non, visiblement, il n'y a que mon papa et moi qui y pensons, a priori. Mais surtout, quand bouchon il y aura, car même avec les plus grands stratagèmes, je ne pourrais éviter le départ bousculé du matin ou du soir. Donc quand bouchon il y aura, il me faudra vite mettre radio musique cool pour apaiser mes réflexes grognons, et peut-être même penser à confier à Jésus et Marie le fameux type qui ne veut pas que je passe. Ce sera sans doute plus fructueux.
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3: Bonjour, le hasard fait-il bien les choses? Pas toujours, c'est en tous les cas le thème de cette cinquième pause musicale consacrée à la musique de film. Vous pourrez entendre successivement L'Ashkoumoun de Josiette Giovanni, musique de François de Roubaix, Docteur Jivago de David Lean, musique de Maurice Jarre, Le Bon, la Brute et le Truand de Sergio Leone, musique d'Ennio Morricone, Le Grand Blond d'Yves Robert, musique de Vladimir Cosma et Mélodie en sous-sol d'Henri Verneuil, musique de Michel Magne. Bonne écoute et bonne semaine.
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3: Reprise des audiences générales au Vatican. Après la pause du mois de juillet, le pape a poursuivi ses catéchèses sur les fruits du Concile Vatican II, revenant ce matin sur la dimension ecclésiale de la prière liturgique. Les détails à suivre au début de ce journal. L'Ukraine, une nouvelle fois sous le feu des frappes de la Russie. Elles ont fait au moins 17 morts la nuit dernière à Kiev et dans sa région. Témoignage à suivre du nonce apostolique sur place qui reviendra sur ces bombardements meurtriers. À la une de ce journal également, la transition politique sous haute tension en Colombie. Le nouveau président l'extrême droite sera investi vendredi et celui qui doit lui laisser la main d'y craindre une guerre civile. Et puis nous irons également au Nigeria où le président fait un geste envers son armée. Près de 250 000 militaires vont toucher une augmentation de salaire.
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3: Bonjour, avant de développer tous ces titres, revenons sur l'annonce de ce nouveau voyage apostolique du pape rendu public à la mi-journée par la salle de presse du Saint-Siège. Léon XIV se rendra du 6 au 17 novembre prochain dans trois pays d'Amérique latine, l'Uruguay, l'Argentine et le Pérou. Montevideo, Paysandú et Florida seront ses villes-étapes en Uruguay du 6 au 8 novembre, puis Buenos Aires, Cordoba et Luján du 8 au 11 novembre pour la partie argentine, patrie de son prédécesseur, et enfin Lima, Chiclayo, dont il a été évêque, Cusco et Pucallpa au Pérou du 11 au 17 novembre. Le programme détaillé de ce voyage apostolique sera diffusé ultérieurement. Ce voyage latino-américain interviendra 5 semaines après sa venue en France du 25 au 28 septembre. Toutes nos informations, bien sûr, sont à retrouver plus en détail sur vaticannews.va. Léon XIV, je vous le disais en titre, qui après une pause estivale de plusieurs semaines a repris ce matin ses audiences générales au Vatican. C'est depuis la basilique Saint-Pierre qu'il a tenu ce matin sa catéchèse devant plusieurs milliers de fidèles. Le pape a prononcé sa 5e catéchèse sur Sacrosanctum Concilium, la constitution de Vatican II sur la liturgie, s'arrêtant sur la dimension ecclésiale de la prière liturgique. Elle se présente, selon le Saint-Père, comme le lieu de la rencontre de l'initiative de Dieu qui se fait proche de l'humanité en son Fils. Cette constitution a pris au sérieux l'exigence de redécouvrir la prière dans sa vérité, a-t-il aussi souligné le compte-rendu d'Alexandra Sirgan.
5: Depuis le jour de la Pentecôte, l'Esprit habite l'Église et celle-ci n'a depuis jamais manqué de se réunir en assemblée pour célébrer le mystère pascal. À notre époque, explique Léon XIV, la prière peut sembler inutile. Prier peut apparaître comme une forme d'évasion ou une technique parmi d'autres de nature psychologique et visant le bien-être personnel. Mais la liturgie se présente avant tout, souligne le pape, comme le lieu de la rencontre, de l'initiative de Dieu qui se fait proche de l'humanité en son Fils.
6: La liturgia è presentata anzitutto come il luogo dell'incontro.
5: Chaque semaine et chaque jour, l'Eucharistie et la liturgie des heures sont le souffle de la vie de l'Église qui fait circuler l'Esprit Saint dans son corps. Dans cette prière, le Christ unit à lui toute l'humanité et l'associe à lui pour élever un chant de louange au Père. La liturgie des heures sanctifie le temps de notre vie quotidienne, que cela soit le matin lorsque nous commençons la journée avec foi et gratitude, ou la nuit lorsque nous nous endormons en nous en remettant à la paix de Dieu. Chaque heure est un acte d'espérance, assure le pape. Dans notre pèlerinage terrestre, nous veillons en attendant avec toute l'Église le retour glorieux du Seigneur.
6: Il ritorno glorioso del Signore.
3: Un compte-rendu signé Alexandra Sirgan, une audience générale à retrouver bien sûr sur notre site internet. Dans l'actualité internationale, l'Ukraine, une nouvelle fois sous le feu des bombardements russes, des frappes nocturnes ont provoqué un lourd bilan, au moins 17 morts à Kiev et dans les environs. L'armée de l'air ukrainienne a pu intercepter 98 drones, mais aucun missile balistique. Je vous propose d'écouter Monseigneur Visvaldas Kulbokas, le nonce apostolique en Ukraine que nous avons joint ce matin. Il revient sur ces dernières frappes meurtrières.
7: En Ukraine, depuis un certain temps déjà, lorsque nous rencontrons d'autres ambassadeurs, des prêtres ou des évêques, la salutation est souvent « Dieu merci, tu es en vie », car le nombre de morts parmi les civils ne cesse d'augmenter. Si l'on ne considère que les dernières semaines ou les derniers mois, par exemple au mois de juillet, il y a eu au moins 10 bombardements aux missiles balistiques sur Kiev, soit en moyenne un bombardement intensif tous les 3 jours. La même situation se reproduit actuellement au mois d'août. Cela signifie également de nombreuses victimes civiles. J'ai vérifié tout à l'heure les chiffres qui ne sont pour beaucoup que des statistiques, mais moi, quand je pense aux morts, je les porte avant tout dans mes prières. Le 1er août, on a dénombré 10 civils tués à Kiev. Le 2 août, 7 morts à Zaporijjia. Le 3 août, 16 morts dans différentes régions. On compte chaque jour une dizaine, voire plus de civils tués, sans compter les blessés et les nombreuses destructions. Évidemment, cela nous pousse encore davantage à apprécier ce que le pape Léon XIV ne cesse de répéter avec insistance. Nos amis orthodoxes apprécient eux aussi beaucoup cet engagement et cette clarté dont fait preuve le pape Léon en réaffirmant qu'il ne peut y avoir aucune justification de la guerre. C'est comme s'il était la seule voix à s'élever pour défendre la paix. Je tenais donc à souligner à quel point ce message est apprécié ici, en Ukraine.
3: Le nonce apostolique en Ukraine, interrogé par Svitlana Dukovitch de la rédaction ukrainienne de Radio Vatican. Et parmi les réactions ce matin, à noter celle de la présidente de la Commission européenne, Ursula von der Leyen, qui a dénoncé des atrocités horribles commises par la Russie après ces nouvelles frappes. La Russie qui doit payer pour les destructions qu'elle a causées, a-t-elle averti. Un autre front est celui de la guerre au Moyen-Orient, qui oppose toujours les États-Unis et l'Iran. Donald Trump a assuré hier que les discussions se poursuivaient pour parvenir à une trêve et permettre notamment la réouverture du détroit d'Ormuz. Mais la situation dans la région reste toujours très incertaine. Le président américain qui a lancé un nouvel ultimatum à Téhéran concernant le détroit stratégique. L'Iran, elle, affirme ne pas discuter avec Washington, mais avec Oman, pays médiateur dans ce conflit. Côté iranien, la répression, elle, s'accentue et inquiète les Nations Unies. L'ONU qui se dit ce mercredi alarmée par la hausse des exécutions depuis le mois de mars dans la République islamique. Depuis le 19 mars, au moins 56 personnes ont été exécutées pour des chefs d'accusation liés à la sécurité nationale, a dénoncé ce matin le haut-commissaire de l'ONU aux droits de l'homme, Volker Türk. Partons pour la Colombie, où le nouveau président élu, Abelardo de la Espriella, prendra officiellement ses fonctions vendredi. Dans le pays, la transition politique se fait dans un climat de grande tension. L'actuel chef d'État, Gustavo Petro, a bien du mal à lâcher les commandes. Le président de gauche refuse de reconnaître l'élection de son successeur et parle même d'un risque de guerre civile avec l'arrivée au pouvoir du nouveau président d'extrême droite. À Bogota, William Gazo.
0: Une fraude sur un volume énorme de votes, l'investiture d'un président illégitime. Pour sa dernière conférence de presse depuis le palais présidentiel, Gustavo Petro n'a pas mâché ses mots. Le président de gauche, dont le mandat se termine vendredi, continue, contre vents et marées, de dénoncer la supposée élection frauduleuse d'Abelardo de la Espriella le 21 juin. Il affirme disposer des preuves qui montreraient les failles du système de décompte des voix, et notamment du logiciel utilisé par l'autorité électorale et qui, selon lui, constituerait le cœur de la fraude ayant permis aux candidats d'extrême droite de l'emporter. Problème, Gustavo Petro n'a pour le moment publié aucune de ses preuves. Pire, l'agence France Presse, qui a pu accéder à certaines des données mises en avant par Gustavo Petro début juillet, a démontré que le président colombien utilisait des données erronées pour étayer ses accusations. De toute façon, l'ex-candidat de gauche Iván Cepeda a lui reconnu sa défaite. Il a toutefois refusé d'assister à l'investiture de son concurrent après que celui-ci ait décidé que la cérémonie se déroulerait dans la ville de Cali plutôt qu'à Bogota devant le Congrès, comme le veut la tradition. Il a même appelé ses sympathisants à manifester vendredi pour protester contre l'arrivée au pouvoir d'une droite dure et populiste. De son côté, Gustavo Petro a même évoqué un risque, je cite, de guerre civile au cours des 4 années de mandat à venir. Les souvenirs du soulèvement social de 2021 contre le président de droite Iván Duque sont encore dans toutes les mémoires, des troubles qui avaient fait au moins 80 morts. Bogota, William Gazo, pour Radio Vatican.
3: Direction le Nigeria à présent, où le président fait un geste envers ses militaires. Bola Tinubu a approuvé une augmentation de salaire pour les membres des forces armées nigérianes, allant de 30 à 80%, une augmentation qui doit entrer en vigueur le 1er septembre prochain et bénéficier à près de 250 000 militaires. Les précisions à Abuja d'Ishaka Adegboye.
8: Les soldats du rang inférieur qui constituent le gros des troupes combattantes de première ligne bénéficient de la plus forte augmentation en pourcentage. Cela indique que le gouvernement concentre les hausses de rémunération les plus importantes sur le personnel le plus activement engagé dans les opérations de combat. Cette nouvelle structure portera la masse salariale annuelle des forces armées du Nigeria de 660 milliards de naira à 924 milliards de naira, soit 672 millions de dollars américains. Cette annonce intervient alors que les troupes nigériennes sont toujours déployées dans le cadre d'opérations soutenues de contre-insurrection et de sécurité intérieure à travers le Nigeria, notamment dans le nord-est, le nord-ouest, le centre-nord, où elles continuent d'affronter Boko Haram, l'ISWAP, des groupes de bandits armés et des ravisseurs. La revalorisation salariale entrera en vigueur le 1er septembre 2026. Ishaka Adegboye, Abuja, Radio Vatican.
3: Voilà, et c'est au Niger.

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1: Les catéchumènes et les néophytes sont au centre d'un événement rare en préparation. C'est un concile provincial qui a été annoncé par Mgr Laurent Ulrich, archevêque de Paris, et organisé par les diocèses d'Île-de-France. Concile qui va se déployer en plusieurs temps, de janvier prochain jusqu'à l'été 2027. Notre invité ce matin fait partie de l'équipe de pilotage de ce concile, Isabelle Payen de la Garandrie. Bonjour.
2: Bonjour Maxence.
1: Merci d'être avec nous. Je vous présente, vous représente aux auditeurs de KTO Radio. Vous faites partie de l'Ordre des Vierges consacrées. Vous êtes engagé auprès des néophytes du diocèse de Nanterre depuis longtemps. Alors, si vous le voulez bien, Isabelle, je pense qu'il faut d'abord redéfinir ce qu'est un concile provincial. On peut dire que c'est quoi? C'est une grande consultation?
2: Oui, c'est à la fois une consultation, mais c'est une grande assemblée où on décide ensemble. Peut-être que pour les auditeurs, quand on parle concile, ils pensent à Vatican II, quelque chose de mondial. Mais en fait, Vatican II, ça a ouvert la possibilité aux provinces, en France c'est en gros une région, les anciennes régions tout au moins, de se réunir ensemble sur un thème en particulier, une assemblée donc, qui a été décidée par des évêques autour d'un thème. Jusque depuis Vatican II, il n'y en a eu que 7, et ce concile provincial sera le 8e sur les catéchumènes et les néophytes.
1: D'accord, que 7 dans le monde, vous voulez dire ?
2: 7 dans le monde, oui, tout à fait.
1: Donc c'est un événement très rare. Quelles questions et quelles problématiques soulève cette dynamique autour des catéchumènes dans une région comme l'Île-de-France ?
2: Alors, il est vrai qu'on connaît depuis quelques années, et la presse, les médias en ont beaucoup parlé, un afflux de personnes demandant le baptême et les sacrements de l'initiation chrétienne. On a parlé de plus de 10 000 baptêmes à Pâques, mais en Île-de-France, ça correspond à une réalité de 2600 environ dans nos diocèses d'Île-de-France. Donc c'est vraiment énorme. En réalité, beaucoup de personnes qui demandent le baptême sont dans un tissu urbain. La question qui se pose, c'est déjà, c'est pas qu'une question de chiffres, c'est avant tout, il y a quelque chose d'un mystère du don de Dieu qui est présent. Alors comment accueillir ce don de Dieu qui est là? Qu'est-ce que ça vient transformer en nous? Et puis aussi, comment mieux les accueillir, mieux les accompagner à l'ensemble de leur vie chrétienne. Et pour cela, c'est pas juste les diocèses qui vont réfléchir, c'est vraiment à chaque communauté chrétienne de nos diocèses de se saisir de cet enjeu-là.
1: Et les catholiques, donc, de se saisir également du sujet. Isabelle Payen de la Garandrie, on va rentrer dans le fonctionnement et le déroulé de ce concile provincial. Une équipe de pilotage a été nommée ces dernières semaines par les 8 évêques franciliens, et les contours de ce concile provincial apparaissent. Alors, comment ça va s'organiser ?
2: Oui, je me permets même d'ajouter qu'en fait, on est 9 diocèses parce qu'il y a aussi le diocèse aux armées qui se joint à nous. Donc voilà, c'est vraiment quelque chose d'important en termes de taille. Alors, la première phase, et ce qu'on est en train de préparer avec ardeur et enthousiasme, c'est la phase de consultation qui va s'ouvrir, comme vous le disiez, en janvier. En fait, de fin janvier, du 25 janvier au 1er juillet, dans tous les diocèses, toutes les communautés chrétiennes qui le souhaiteront, on espère toutes, quel que soit leur état de vie, quel que soit l'endroit où ils se situent dans l'Église, aussi bien les paroisses que, puisque ce concile concerne les adolescents, les aumôneries, l'enseignement catholique, ou encore des groupes, que ce soit le Secours catholique ou autres, pourront se saisir de cette question avec des questionnaires qui vont être envoyés et adaptés selon les personnes. Mais vu qu'on ne veut pas parler des catéchumènes et des néophytes sans eux, eux-mêmes, on va les consulter et leur demander aussi leur avis, ce dont ils ont besoin, ce qu'ils souhaitent, leur grand désir. Et ça va durer jusqu'au mois de juillet. C'est vraiment la première phase, la phase de consultation, de manière à écouter l'ensemble du peuple de Dieu. La deuxième phase va s'ouvrir le 31 mai, ça va être vraiment la phase de l'assemblée, telle qu'on l'a en tête pour un concile. Le 31 mai, une grande célébration d'ouverture à Notre-Dame de Paris, qui sera l'ouverture solennelle de ce concile. Et puis durant l'année, on va dire scolaire, 2026-2027, il y aura 3 grands moments d'assemblée où les personnes nommées par les diocèses, donc qui seront plus nombreuses que simplement nous, l'équipe de pilotage où nous organisons, vont se réunir, alors on espère une belle variété du peuple de Dieu, pour justement travailler à partir des résultats de la consultation. Nous, l'équipe de pilotage, cet été, on va évidemment récupérer les résultats de la consultation pour préparer un premier document qui servira de base de travail pour ces 3 week-ends durant l'année 2026-2027. À l'issue de cette phase d'assemblée, on va dire, s'ouvrira la phase de clôture et de réception, c'est-à-dire que l'assemblée confiera ce document aux évêques, qui l'approuvera ou pas, qui ajoutera des modifications, et les évêques l'enverront à Rome, au niveau du pape, pour obtenir la reconnitio, c'est-à-dire cette reconnaissance de la part de Rome,

0: avant une phase de réception dans nos diocèses qui devrait intervenir, en gros, on n'a pas les dates, ça dépendra du temps que ça mettra à Rome, vers la Toussaint 2027. Donc, c'est un grand processus de 2 ans pour lequel on se met en route.
1: Exactement. Et sur cette phase de consultation, Isabelle Payen de la Garandrie, comment inviter le plus grand nombre à discerner ensemble? C'est un défi de mobiliser autant de monde.
0: Exactement. Donc, encore une fois, merci de votre invitation, parce qu'on se dit que plus, justement, les personnes en auront entendu parler, plus ce sera déjà reçu et que les personnes seront informées. Il y aura également des célébrations de lancement dans nos différents diocèses. Certains diocèses font le choix d'une grande célébration diocésaine, d'autres en paroisse. Nous, on espère vraiment, enfin, si c'est juste un moment où les gens se disent qu'ils donneront leur avis, c'est bien, mais ça semble pas super important. L'intérêt derrière la consultation, c'est que chacun puisse aussi faire le point sur, nous, dans notre paroisse, comment ça se passe finalement? Est-ce que, j'en parlais récemment avec des gens de ma paroisse, je disais, peut-être que, est-ce que les personnes qui ont été baptisées à la vigile pascale dernière, vous les connaissez? Est-ce que vous connaissez encore leur prénom? Est-ce que vous les voyez? Mais rien que ce souci, c'est un appel, je pense, à une conversion de l'ensemble de nos paroisses. Mais ça marchera effectivement que si chacun se dit, c'est pas juste l'affaire des spécialistes, les catéchumènes, les néophytes, de leurs accompagnateurs, c'est notre affaire à nous tous. Ce sont néophytes, ça veut dire nouvelles pousses. Pour faire pousser et continuer à croître des nouvelles pousses, c'est pas juste une personne qui va s'en charger, c'est nous tous. Nous sommes en Église ensemble. Voilà, donc en tout cas, on espère que le message passera bien et que chacun pourra se trouver rejoint dans ce qu'il vit.
1: Et c'est un exercice ici qui est très synodal.
0: Oui, complètement. On est vraiment. D'ailleurs, en fait, les conciles particuliers, je disais qu'il y en avait eu 7 et que c'est le 8e depuis Vatican II, mais le document final du synode, au paragraphe 119, ce me semble, dit que justement, dans la réception du synode sur la synodalité, on pourra promouvoir ce type de consultation, ce type d'événements, de conciles provinciaux. Et nous, il y aura plusieurs. On va proposer, selon comment les paroisses ou les groupes voudront s'en saisir, ceux qui le souhaitent pourront vivre des conversations dans l'esprit, tout à fait comme au synode, cela a pu être vécu pour comme un outil de discernement dans un climat de prière, d'une part. Et puis, il y aura des questionnaires d'une dizaine de questions. Donc, où les personnes seront vraiment invitées à se réunir. C'est pas juste un tel qui va écrire dans son coin. Bon, si la personne est isolée, imaginons un néophyte qui a déménagé en province ou autre, évidemment qu'on pourra le faire. Mais dans tous les cas, nous, on aimerait vraiment inviter les personnes à se réunir et à échanger entre elles. Parce qu'on se dit que c'est là où vraiment la communauté se mettra en route. Et petite info, les consultations aussi n'auront lieu que de manière numérique. Parce que nous, pour le traitement de l'information, ce sera beaucoup plus simple ultérieurement.
1: Ça, on imagine que ça simplifie les choses. À titre un peu plus personnel, comment ces arrivées, cela vous bouleverse vos certitudes et vos habitudes dans votre communauté, Isabelle Payen de la Garandrie, comment vous le vivez?
0: Alors déjà, moi, vraiment comme quelque chose de lumineux, vous voyez, j'ai pu organiser la Tempe diocèse de Nanterre pendant plusieurs années, un dimanche in albis, un dimanche juste après la célébration des sacrements d'initiation chrétienne, une semaine après Pâques. Et moi, quand je les voyais, enfin, je me disais toujours, mais qu'est-ce qu'ils sont lumineux? Il y a vraiment quelque chose de très lumineux dans cet afflux de catéchumènes, de néophytes qui demandent les sacrements. Ensuite, ce que je peux aussi voir, c'est qu'on a du mal à, encore pour l'instant, à les accompagner pleinement dans leur vie chrétienne. Monseigneur Rouget, l'évêque de Nanterre, parle souvent de baptême blues. Après avoir vécu quelque chose de formidable pendant 2 ans, là, d'un coup, on va se retrouver plongé dans la vie chrétienne ordinaire avec ses hauts, ses bas. Et ça, c'est vraiment pas simple, en réalité. Et là, si un néophyte est tout seul, eh bien, ça peut être un moment extrêmement difficile où, malheureusement, même si on les aide, je pense qu'on ne les aide pas encore assez. Et puis, aussi, ça nous invite, je pense, à toujours nous-mêmes nous rappeler de notre propre baptême, parce que ces catéchumènes, ces néophytes, quand on leur demande leur itinéraire, ils ont des histoires bouleversantes, incroyables, mais en général, ils n'entrent absolument pas dans nos catégories bien déterminées, quoi. C'est rarement parce qu'on a organisé quelque chose de formidable auparavant qu'ils vont se trouver touchés. C'est toujours le Seigneur qui est venu les rejoindre d'une manière personnelle, particulière, et pas du tout dans nos plans humains. Donc moi, je trouve que c'est vraiment une invitation à revenir sur le baptême, ce que c'est, et sur cet immense don de Dieu dont je parlais au début. Ben, y a un mystère qui nous dépasse. Comment chacun de nous, on va se disposer à mieux l'accueillir ? Et comment vivre de notre baptême ?
1: Et c'est un sujet qui concerne l'Île-de-France, mais qui nous concerne tous en France. Savez-vous si d'autres diocèses, d'autres conférences épiscopales même s'intéressent à votre démarche ?
0: Alors, les conférences épiscopales, je dois dire, je ne sais pas. Ce que je sais, c'est, puisque l'archevêque de Paris nous l'a dit en réunion de travail, que vraiment le pape Léon XIV suit énormément notre travail. Il s'intéresse beaucoup à ce qui se passe et ce qui va se dérouler. Et conférence épiscopale, encore une fois, je ne sais pas, mais ce que je sais, c'est que beaucoup de diocèses en province s'intéressent à ce qu'on va vivre. Et on ne sait pas encore exactement comment, parce qu'il y a des règles canoniques assez strictes pour un concile provincial, donc des règles de l'Église, dans le droit de l'Église. Mais il est très possible que des observateurs de la conférence des évêques de France, d'autres diocèses de province, puissent également être invités pour participer sans être votant, sans être dans les moments plutôt comme observateur, on va dire, que comme participant. Mais en tout cas, il est assez probable et prévu qu'il y en ait d'invités. De même, comme au synode sur la synodalité, nous espérons bien avoir des délégués fraternels d'autres traditions chrétiennes, qui pour certains connaissent un afflux, pour d'autres pas du tout. Mais on se dit que ce sera justement très intéressant également d'avoir leur propre voix.
1: Une dernière question, vous avez dit que le pape Léon XIV était très intéressé par cette démarche. Vous savez comment le Vatican reçoit cette initiative synodale ?
0: Ce que je peux simplement dire, encore une fois, dans ce que l'archevêque de Paris nous en a dit, c'est qu'il était vraiment très enthousiaste. D'ailleurs, le fait qu'il ait reçu lui-même des jeunes catéchumènes et néophytes cet été pendant français, durant le jubilé des jeunes, parce qu'on entend qu'il commence à y avoir une dynamique similaire dans des pays assez proches de la France, oui. Mais actuellement, ça reste quand même un phénomène assez français. Donc, il est très touché, très intéressé. Et en tout cas, ce qu'on sait, c'est qu'il compte suivre les travaux de l'Assemblée. Donc, je ne sais pas quelle forme ça prendra, mais l'archevêque de Paris nous l'a vraiment dit en disant que ça l'enthousiasmait vraiment fortement, cette manière de nous saisir à la fois d'une réalité du terrain de notre Église et d'autre part, comme une suite du synode sur la synodalité.
1: Et donc les premières consultations ouvrent en début d'année prochaine. Merci Isabelle Payen de la Gandrine de nous avoir fait découvrir ce concile provincial autour des catéchumènes et des néophytes en Île-de-France. Et puis bonne grande consultation à venir pour vous.
0: Merci beaucoup, oui. C'est un très très bel événement. Je pense que les pilotes, nous sommes tous très enthousiastes malgré la charge de travail. Et j'espère vraiment que chacun pourra se sentir rejoint dans ce qu'il vit dans sa communauté.
1: On espère en tout cas. Merci beaucoup, Isabelle Payen de la Gandrine.
0: Merci.
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1: Jean-Yves, bonjour.
2: Bonjour Bruno, on va démarrer quelque chose là.
1: Oui, il y a encore de vieux souvenirs. Enfin, ça c'était peut-être comme avant nous.
2: Ah, moi j'ai connu. J'ai connu.
1: Ah, mais tu es très âgé.
2: Ah, hein. J'ai connu pour l'attraction familiale, ouais.
1: Bon, alors la manivelle, effectivement, est bien rare aujourd'hui qu'une voiture ait du mal à démarrer, même en plein hiver. Mais autrefois, certains moteurs étaient vraiment récalcitrants au démarrage, y compris en plein été. D'où l'utilisation d'une manivelle pour lancer le moteur. Son étymologie est simple. Il vient du mot main.
2: Voilà.
1: Démarrer à la manivelle, c'est démarrer à la main.
2: Exactement.
1: Au début de l'automobile, il fallait de la force et de l'habileté pour lancer le moteur. Force, car la manivelle entraînait directement le moteur, et habileté, car il fallait faire attention au retour de manivelle.
2: Oui, c'est devenu une expression. Hein.
1: Oui. En cas de manœuvre avortée, il y avait un retour de manivelle, il fallait s'éloigner très rapidement. Il fallait mettre le contact, vérifier qu'on était au point mort, sortir la manivelle du coffre, l'engager dans un trou, en général à l'avant du moteur, et donner un ou deux coups brusques. En 1910, Henri Leyland, fondateur de la marque Cadillac, apprend la mort d'un conducteur suite à un retour de manivelle. Ah oui. Il demande à des ingénieurs d'inventer un système de démarrage qui remplace la manivelle. Dans son atelier de Loyaux, Charles Kettering invente le premier démarreur électrique en 1911. Son innovation séduit General Motors, dont il dirigera le centre de recherche. La première voiture sans manivelle, la Cadillac 1912, constitue une avancée majeure dans l'histoire automobile. Le démarreur est installé 1912 sur toutes les Cadillac. En 1916, l'ensemble des constructeurs américains l'adoptent. L'invention traverse l'Atlantique après la Première Guerre mondiale et l'Europe l'installe sur les automobiles dans les années 20.
2: Le système de démarrage à manivelle était utilisé sur les premiers moteurs à essence, avec un faible taux de compression tel que la Ford T. Ce système a perduré jusque dans les années 50 et même les années 70 comme système de démarrage de secours, comme sur la 2 chevaux Citroën. Eh bien oui, on a tous eu ça. Hein.
1: Oui.
2: Chez Peugeot et Renault, la manivelle était un dispositif de secours au cas où la batterie donnerait des signes de faiblesse. Ce qui explique pourquoi le numéro des modèles de la véhicule Peugeot comportait toujours un O au milieu, le 0 servant au passage de la manivelle. Un auteur, Arlette Camion, raconte une histoire de manivelle sur une ancienne traction. La voiture avait mystérieusement refusé de démarrer. Et pour lancer le moteur, il ne restait plus que la force musculaire du conducteur. C'est-à-dire que tout en dépendait. Quand il fallait sortir la manivelle, c'était une autre histoire. On n'était pas encore parti. Donner un tour de manivelle était en outre très dangereux, car pouvait se produire l'affreux retour qui cassait un bras comme si c'était une allumette. L'auto révélait alors son véritable caractère monstrueux.
1: Oui, il nous est resté deux expressions d'ailleurs, passées dans le langage courant. Un retour de manivelle. Lorsqu'on lançait la manivelle, il fallait vite enlever la main, sinon la manivelle risquait de frapper puissamment la main. Si le moteur était bien réglé et avec quatre cylindres, il ne fallait qu'un quart de tour de manivelle pour déclencher l'allumage du moteur. D'où l'expression « démarrer au quart de tour ».
2: Et ben voilà.
1: Aujourd'hui, le démarrage est devenu automatique. En 2005, une étape a même été franchie avec la production en série de démarreurs spécifiquement conçus pour les systèmes stop and start. On a juste à donner un petit coup de pédale pour que la voiture démarre. Ce dispositif automobile d'interruption du moteur à combustion permet d'économiser le carburant et de réduire la pollution.
2: Eh bien, il est loin le temps des manivelles.
1: Eh
2: hein.
1: Oui.
2: Allez, à la semaine prochaine, Bruno.
1: Volontiers.
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5: Bonjour, nous retrouvons Daniel Demimuide, président d'Aventure Spéologie Développement 53, pour notre poursuite de l'exploration des cavernes de la Mayenne. Bonjour Daniel.
6: Bonjour Emmanuel.
5: Alors, cette semaine, nous allons aller dans un endroit très industriel maintenant, que beaucoup de gens connaissent, les fameuses carrières Lafarge, mais qui autrefois s'appelait autrement.
6: Tout à fait, je vous entraîne donc aux abords de Louverney, à quelques 1 kilomètre de Louverney et un peu plus, de part et d'autre de l'ancienne gare SNCF. À Louverney, vous avez sur les lieux dits de la Brosse des bas gravus, des gravus et des bas gravus, hein, y en a deux, et du bas barbé, des aumônes, de la vannerie, en direction de la route d'Argentré, hein, ça se situe. On compte pas moins de 8 anciennes carrières d'extraction de pierre calcaire. Alors ça, c'est un peu ce qu'on peut trouver sur la carte, il y en avait certainement plus, et de nombreux fours à chaux abandonnés depuis les années 60. Si ça vous arrive de circuler sur les petites routes alentours, vous passez au milieu des anciens fours à chaux et arrivez sur le site aujourd'hui
5: d'Ecologia,
6: absolument. Les restes de l'industrie et de la carrière font l'objet d'un parcours touristique sur les lieux dits des anciennes carrières, on vient de citer, du cimentier Lafarge, puisqu'il a cédé à l'agglomération lavalloise l'essentiel des propriétés. L'ensemble est connu par son gestionnaire. Et tous les lacs que vous visitez hein, sur le parcours sont artificiels, c'est les anciens trous des carriers, et sont une sorte de mode de remise en état de l'environnement en fin d'exploitation industrielle d'un site, on le remplit d'eau. Et là, la particularité, c'est que la baignade est interdite. On a peut-être souvenir d'accidents mortels, en fait, hein, qui ont eu lieu, parce que, en fait, ces anciennes cavités comporte plusieurs risques pour les baigneurs, et notamment des risques d'hydrocution. Le gradient de température diminue très vite. Vous pouvez être à 20 degrés en été, à 1 cm de profondeur, et à 20 cm, vous n'êtes plus qu'à 10 ou 12 degrés. Et à 7-8 degrés, quand vous atteignez, 2 mètres, 3 mètres. Donc en fait, quand vous passez d'une chaleur étouffante à la froideur de l'eau, en fait, on a eu des accidents. Alors, la carte de situation des grottes de Louverney recèle 10 beautés souterraines, minérales essentiellement, dont les conditions de formation étaient énigmatiques pour les premiers géologues qui ont exploré ces cavités. Ces grottes ne sont pas accessibles au public, seulement aux scientifiques.
5: Donc vous faites partie.
6: Donc je fais partie, et voilà. Mes explorations remontent maintenant là-bas à quelques années, et si les grottes sont de dimension relativement modeste, elles n'offrent pas un développement très intéressant pour les spéléologues. La grotte des Aumônes, par exemple, nous offre sur ses 110 mètres de développement, ce qui est déjà pas négligeable, des cavités souterraines qui sont creusées sans aucune circulation d'eau souterraine, a priori, qui peut expliquer l'origine. Donc c'était un mystère jusqu'il y a peu. Alors comme nous l'avons vu précédemment, Emmanuel, si vous en souvenez, le système perte, résurgence qu'on avait vu sur la vallée de l'Erne ne s'applique pas ici.
5: D'accord.
6: Notamment pour les cavernes des carrières, les gravus, les aumônes et barbés. Il faut concevoir une première étape de corrosion chimique à travers les fissures d'une roche primaire qui date
5: du carbonifère.
6: Ah voilà, c'est formidable. Donc on est dans ces vieux calcaires de sablé hein, primaire. Et c'est l'eau de pluie qui, en s'infiltrant dans les fissures, gorgée de gaz carbonique quand elle est très froide, eh bien, va dissoudre la roche autour, dans les fissures. Elle pourrit la roche, en quelque sorte. Et on va avoir des dépôts d'argile qui étaient contenus eux-mêmes déjà dans la roche, qui vont faire une espèce de pâte brunâtre. Et lorsqu'on a une effraction de ce réseau souterrain, à l'occasion de mouvements, parfois d'effraction par les carriers, il va se produire une vidange du contenu de la cavité qui laisse un trou, une grotte. C'est un phénomène dit de fantomisation.
5: De fantomisation.
6: Oui, parce que quelquefois, on peut observer, alors c'est le cas ici, mais c'est le cas aussi dans la Vienne, ça, on voit des espèces encore de petites boules noirâtres, un peu molles, qui restent accrochées au plafond ou sur les parois. Je fais des gestes, mais les auditeurs ne les voient pas. Et ces boules de roche, ressemblent un peu au fantôme Casper, c'est de l'histoire, donc on parle de fantomisation. Alors, les grottes du site Lafarge Ecologia sont situées sur des fonds de taille et ont été mises à jour assez souvent par les carriers. Je dis assez souvent, quasiment tout le temps, là, dans ce site-là. La grotte des Aumônes est donc la plus importante, avec des géodes à gros cristaux de calcite que vous ne pourrez pas voir, puisque donc c'est pas accessible au public. Ces grottes, pour une partie d'entre elles, s'ennoient en hiver, ainsi que la grotte dite du lac, qui fait une 50aine de mètres de développement. Et ce sont les eaux de pluie qui vont progressivement ennoyer, puisque, comme je le dis, on n'a pas de rivière souterraine ou à proximité qui peut expliquer la présence de ces cavités.
5: Bien. Eh bien, écoutez, on laissera aux scientifiques le soin de continuer d'explorer ces grottes interdites au public. Et on se dit à la semaine prochaine.
6: À la semaine prochaine, Emmanuel, avec la caverne de la Roche.

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1: Ainsi était entrée en Italie une flamme, une peste, qui non seulement changeant les États, mais aussi les façons de gouverner et les façons de faire la guerre. Extrait d'un ouvrage de Francesco Guicciardini, écrit en 1508 à propos de l'expédition de Charles VIII en Italie.
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1: Le 2 septembre 1494, le roi de France, Charles VIII, entre en Italie avec un peu plus de 18 000 hommes et 70 canons. Pourquoi Charles VIII prend-il la décision d'entamer une ambitieuse politique italienne ? Le souverain français avance deux raisons pour intervenir. Tout d'abord, son expédition se veut être une première étape vers une expédition plus lointaine visant à délivrer Jérusalem des Turcs, la péninsule devant servir de base arrière aux opérations de la croisade. À vrai dire, peu de personnes croient à cet argument. Ensuite, le roi souhaite affirmer ses prétentions sur le royaume de Naples en vertu de droits transmis en 1483 par Charles du Maine, neveu de René d'Anjou et descendant de la dynastie d'origine française, qui a régné à Naples jusqu'en 1442, moment où le royaume est tombé sous la souveraineté aragonaise. D'autre part, le contexte italien est marqué par des divisions. Jusque-là, les États italiens avaient cohabité depuis la paix de Lodi en 1454. Un équilibre politique existait entre Venise, d'une part, le royaume de Naples, le duché de Milan, la République de Florence, d'autre part. Mais cette alliance est affaiblie par la mort de Laurent le Magnifique en 1492, à qui succède son fils Pierre. Donc, les États italiens sont divisés et la péninsule apparaît finalement pour le roi de France comme une proie relativement facile, dans la mesure où ces divisions ne vont pas entraîner une coalition anti-française. Et puis l'Italie attire parce qu'elle est un centre économique extrêmement important et un prestigieux centre culturel. Contre toutes les traditions militaires, Charles VIII entame sa campagne en automne. Alors je ne vais pas rentrer dans le détail de cette campagne parce que les débuts sont finalement plutôt prometteurs. Il avait réussi à entrer à Florence le 17 novembre 1494. À Rome le 31 décembre et enfin finalement le 22 février 1495 à Naples. Le problème c'est que cette expédition avait quand même provoqué des craintes dans la mesure où les succès français ont eu des conséquences sur les équilibres politiques au sein des États italiens. Ceci est particulièrement net à Florence puisque l'arrivée des Français va provoquer la chute des Médicis et l'arrivée du moine dominicain Savonarole. D'autre part, il y a indéniablement de la part de la papauté un désir d'essayer d'endiguer les influences françaises qui peuvent arriver par le biais de la campagne. Les succès de Charles VIII inquiètent les États italiens et également la République de Venise. Le 31 mars 1495 est conclue une alliance anti-française qui regroupe le pape Alexandre VI, la Sérénissime République de Venise, le duc Gian Galeazzo Sforza de Milan et le roi Ferdinand d'Espagne. C'est face à cette coalition que doit faire face Charles VIII. Aussi préfère-t-il quitter Naples le 20 mai 1495 afin de remonter tout vers le nord de la péninsule. Il doit se battre d'ailleurs assez farouchement, en particulier à Fornoux le 6 juillet, où les troupes de la Ligue, fortes de 26 000 hommes, essentiellement des Vénitiens, eh bien, ont essayé de tenter d'arrêter les Français qui réussissent à briser le blocus grâce à une charge au travers du fleuve Taro, mais laissant quand même environ 3 000 morts sur le terrain. Ces expéditions vont se poursuivre tout au long de la première moitié du XVIe siècle. Car la mort de Charles VIII, mort brutale en 1498, n'arrête pas les ambitions françaises. Louis XII va hériter des droits sur le royaume de Naples, mais il revendique également le duché de Milan, dont il estime être l'héritier légitime par sa grand-mère maternelle, Valentina Visconti. Les politiques de Louis XII ne vont pas aboutir, malgré des débuts prometteurs, à une véritable victoire. Son successeur, François Ier, reprend à partir de 1515 la politique italienne de la couronne de France. Nous connaissons tous la victoire de Marignan, mais le problème, c'est que Marignan ne doit pas faire oublier que cette victoire cache en fait un véritable échec de la monarchie française. Parce que la bataille de Pavie en 1525 va provoquer un désastre, le roi étant fait prisonnier. Donc il y a bien eu un rêve italien des monarques français qui a d'ailleurs été analysé par Niccolo Machiavel, qui a eu l'occasion de réfléchir sur le pouvoir et sur la période qu'il est en train de vivre au travers de deux ouvrages célèbres, Le Prince en 1513, Les discours de Tite sur Tite Live, écrit entre 1513 et 1519. À ces deux ouvrages, il conviendrait également de signaler son essai « L'art de la guerre », publié en 1520.

Dans ses ouvrages, Machiavel reproche aux princes italiens leur inconstance, car, dit-il, ils ne s'en rendaient pas compte, les malheureux, qu'ils se préparaient à être la proie de quiconque les attaquerait. Il n'est guère d'ailleurs amen envers les hommes dont il dresse un portrait pessimiste, ainsi dans le chapitre 15 du Prince. Je cite « On peut dire généralement une chose de tous les hommes, qu'ils sont ingrats, changeants, dissimulés, ennemis du danger, avides de gagner. Tant que tu leur fais du bien, ils sont tout à toi. Ils t'offrent leur sang, leur bien, leur vie, leurs enfants, quand ils n'en ont pas besoin. Mais quand l'affaire presse, ils se révoltent. Et celui qui veut en tout et partout se montrer homme de bien ne peut manquer de périr au milieu des méchants. » Il est vrai que la campagne en Italie se poursuit, car la libération de François Ier, suite au traité de Madrid, ne va pas faire abandonner toute prétention aux puissances européennes, en particulier à l'Empire et à l'Espagne de Charles Quint et à la France de François Ier et de son fils Henri II. Il y a même, durant ces guerres, un véritable désastre pour Rome quand la ville éternelle est pillée par les troupes de Charles Quint en 1527, dans la mesure où Clément VII, le pape de l'époque, avait eu la mauvaise idée de soutenir la politique de François Ier. Quelles sont les conséquences des guerres d'Italie ? Les décennies des guerres d'Italie ont bouleversé l'histoire de la péninsule. Elles sont à la fois novatrices et inaugurent une nouvelle ère politique. Tout d'abord, les techniques militaires connaissent des évolutions. Si au début des guerres, les piquiers, en particulier les Suisses, parviennent à dominer les champs de bataille, l'artillerie devient une arme fondamentale, tant à Marignan que lors des sièges de villes. Les vieux remparts ne résistent pas à la puissance de feu et il convient d'innover avec les bastions, les remblais de terre et les fortifications rasantes. L'arquebuse devient également une arme redoutable pour les cavaliers. Le chevalier Bayard est tué d'un coup d'arquebuse en 1524 et l'année suivante, à Pavie, la cavalerie française a été fauchée par les arquebusiers espagnols. Ensuite, autre conséquence, la diplomatie devient une science politique confiée à des spécialistes qui président aux fréquents retournements d'alliances. Ainsi, la République de Venise, neutre en 1494, elle est hostile à la France en 1498, alliée à celle-ci en 1499, mais se retourne contre elle à partir de 1508. Essayez, chers auditrices et auditeurs, de suivre la politique vénitienne. Tout comme le Saint-Siège, qui oscille entre une alliance française ou espagnole tout au long de la période. Les conséquences culturelles sont également très importantes. Léonard de Vinci s'installe en France en 1516, protégé par François Ier, et il va décéder d'ailleurs au Clos Lucé 3 ans plus tard. Les chantiers royaux français du Louvre, de Chambord, de Blois, de Fontainebleau sont marqués par l'influence culturelle italienne qui trouve à s'épanouir au service de la monarchie française. Ainsi, l'architecture de Chambord est marquée par les travaux de Léon Battista Alberti. La grande galerie de Fontainebleau est décorée par Rosso Fiorentino entre 1535 et 1539, alors que le Primatis participe à l'embellissement pictural. La présence de Catherine de Médicis, épouse d'Henri II, fait de la cour de France un vecteur de l'influence italienne. Mais la grande conséquence politique, c'est qu'une Pax Hispanica est instaurée. L'Espagne est désormais implantée dans le royaume de Naples et en Milanais. Elle a un œil sur le grand-duché de Toscane par la possession de forteresses sur l'ancien territoire de la République de Sienne, appelée les Présides. La puissance espagnole est alors un gage de protection envers le danger turc qui se fait pressant sur la péninsule. Nous sommes bien entrés à partir du milieu du XVIe siècle avec un temps de l'Espagne en Italie.

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2: Au nom du Père et du Fils et du Saint-Esprit, Amen. Mon Seigneur et mon Dieu, je crois fermement que tu es ici, que tu me vois, que tu m'entends. Je t'adore avec profonde révérence. Je te demande le pardon de mes péchés et la grâce de faire avec profit ce moment de prière. Ma Mère Immaculée, Saint Joseph, mon Père et Seigneur, mon ange gardien, intercédez pour moi. Tu as certainement dû entendre parler des graves actes de vandalisme et de profanation qui ont eu lieu il y a quelques jours, à la fin du mois dernier, en Bosnie-Herzégovine. C'était la nuit du lundi 27 au mardi 28, dans le sanctuaire de Medjugorje. Depuis 1981, Medjugorje est un lieu d'apparition de la Vierge Marie. Et des millions de personnes y sont allées en pèlerinage. Et bien, pendant cette nuit-là, le feu a été mis à la paroisse Saint-Jacques. Tu as vu peut-être la vidéo virale où on voit les flammes détruire le grand autel extérieur de cette église. Des images qui font mal au cœur. Seigneur, prends pitié. Et puis, sur la colline des apparitions, la statue de la Vierge Marie a été recouverte de peintures noires à plusieurs endroits, des graffitis sur le visage de Notre-Dame, sur ses mains, sur son dos, et des injures ont été écrites sur le socle de la statue, des mots haineux, blasphématoires, qui font tellement mal au cœur que tu me permettras de ne pas les répéter ici. Seigneur, prends pitié. Sainte Marie, toi qui es notre mère, toi qui es la mère de miséricorde, prends pitié. Prends pitié de ceux qui ont accompli ces actes carrément diaboliques. Sainte Marie, prends pitié de tant de personnes, même chrétiennes, qui te rejettent, qui te critiquent, qui ne comprennent pas la place d'une mère dans la vie de son fils. Des personnes qui sont indifférentes ou froides à ton égard. Quelle tristesse que ce fait éveille en moi de l'enthousiasme, comme par réaction de fille ou de fils, de l'enthousiasme pour mieux te connaître, de l'enthousiasme pour te faire connaître davantage et pour avoir recours en toute sérénité à ta prière, à ton intercession, parce que tu es la mère de Jésus. Je te donne bien de la reconnaissance, de la vénération. Un ami catholique à sa mère qui est évangélique. Et cet ami a eu besoin de rencontrer le pasteur de l'église de sa mère. Et donc il s'est rendu dans cette église. Et lorsqu'il est arrivé, le pasteur n'était pas encore là. Et la secrétaire qu'il a gentiment reçue dans la conversation a appris que mon ami était catholique. Et elle était très contente parce qu'elle a vu cela comme un cadeau de Dieu, avoir un catholique en face d'elle pour le faire sortir de son idolâtrie envers la Vierge Marie. Et alors, elle a asséné des questions en lui rappelant toutes les objections que tu connais peut-être, les frères de Jésus, le fait que la Sainte Écriture condamne les statues, les sources bibliques de l'Assomption, etc., etc. Et pendant leur conversation, ils se sont rendus compte qu'il y avait comme un branle-bas tout à coup dans la cour de l'église. C'était mon pasteur qui était de passage, la mère du pasteur. Et la secrétaire aussi a quitté le bureau pour manifester également de l'affection à l'égard de cette dame, comme tous les autres fidèles qui se trouvaient présents dans la cour de cette église, qui s'étaient rapprochés d'elle, etc. Et devant cela, mon ami a attendu tranquillement le retour de la secrétaire. Et alors, quand elle est revenue à sa place dans le bureau, il lui a posé cette question. « Donc, c'est comme ça que vous traitez mon pasteur ?» Évidemment, la question sous-entendue, c'est celle-là. « Et la mère de Jésus alors ?» Et la mère de Jésus. « Marie, que je te chante, que je te prie, sans souci, sans remords, non ? Parce que tout ce que je fais pour t'honorer plaît à ton fils. » Je reviens à Medjugorje. Le mardi déjà, le matin même après la profanation, les responsables du sanctuaire, de la paroisse et de très nombreux volontaires ont rapidement entrepris des travaux de nettoyage, et de réparation. Et en étant record, tous les graffitis, toutes les traces de cette attaque ont été effacées. Les activités ont repris dans la sérénité. Un véritable record Guinness de restauration qui a permis aussi que, depuis samedi dernier, la M Lady Fest se tienne tranquillement à Medjugorje, ce festival international qui a encore réuni des dizaines de millions de jeunes de tous les continents autour de Jésus Eucharistie, autour de Notre-Dame, hein, la Gospa. Eh bien, ce mardi-là, les responsables du sanctuaire ont eu ce mot. Nous invitons tout particulièrement tous les fidèles à répondre à cet événement comme la Vierge Marie nous l'a enseigné pendant plus de 40 ans à Medjugorje, par la prière, le jeûne et le pardon. C'est très beau. Une réponse chrétienne face à cette violence-là. La force désarmante du pardon, dont le pape Léon parle si souvent. La prière, le jeûne et le pardon. C'est comme ces instruments dont se sont servis les volontaires pour faire disparaître la peinture, pour redonner sa blancheur immaculée à la statue de la Vierge Marie. La prière, le jeûne et le pardon, des produits d'entretien spirituel. N'oublie pas cette recette-là. Chaque fois que tu apprendras un acte de profanation, parce que malheureusement, ce sont des choses qui arrivent. Récemment, dans la nuit du 15 juillet, il y a deux jeunes qui ont complètement détruit la statue de Sainte Bernadette dans la cour de la paroisse qui porte son nom, ici à Abidjan. Et pour bien nettoyer les propos malveillants, pour recoller les morceaux qui ont volé en éclats, pour consoler Notre-Dame, pour consoler Jésus Eucharistie, pour consoler un saint ou une sainte, pour effacer les traces du mal, prie, jeûne et pardonne. Sainte Marie, combien j'aimerais réagir ainsi face aux attaques, aux propos malveillants, aux blessants, aux agressions gratuites, aux injures dont je peux être aussi victime, que je réagisse par la prière, par le jeûne et par le pardon. C'est vrai, c'est pas du tout facile. Alors, Sainte Marie, j'ai recours à ton aide. Oui, aide-moi à prier pour ceux qui me font souffrir, pour obtenir leur conversion, pour obtenir également la mienne. Prier pour accepter ces croix que le Seigneur m'invite à porter à sa suite. Sainte Marie, aide-moi à jeûner, à faire pénitence face à ce mal qui offense surtout Dieu. Sainte Marie, aide-moi aussi à pardonner ces offenses parce que ton fils m'a pardonné des choses encore plus graves. Avec ton aide, que ma réaction habituelle soit aussi la prière, le jeûne, et le pardon. Aujourd'hui, au cours de la messe, il est possible de faire mémoire de la dédicace de la basilique Sainte-Marie Majeure de Rome. Comme tu le rappelles peut-être, c'est dans cette basilique là, de Sainte-Marie Majeure à Rome que repose le pape François. C'est aussi dans cette basilique que se trouve l'image de la Vierge Marie, Salus Populi Romani. Salut du peuple romain. Le pape François avait prié devant cette image de la Vierge Marie. Il était tout seul, place Saint-Pierre, pendant cette terrible pandémie de la Covid. Et Notre-Dame a protégé la ville, Notre-Dame a protégé le monde. Eh bien, Sainte Marie, veille sur nous, veille sur le monde. Et accorde-nous, accorde-moi cet esprit de prière, de jeûne et de pardon. Je remercie mon Dieu des bonnes résolutions, des actes d'amour et des inspirations que tu m'as communiquées pendant cette méditation. Je te demande de m'aider à les mettre en pratique. Ma Mère Immaculée, Saint Joseph, mon Père et Seigneur, mon ange gardien, intercédez pour moi.
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2: Bonjour à toutes et à tous. Repos musical vous est aujourd'hui présenté par Simon Martin. L'itinéraire d'un musicien n'est pas toujours facile à suivre. Étant tombé il y a quelques années sur un enregistrement de pièces de Couperin au piano, enregistrement déjà relativement ancien puisqu'il date de 2013 sur le label Mirare, je fus immédiatement conquis. Comme tout ce qui concerne la musique, dire exactement pourquoi, par quel effet, par quelle autorité n'aurait un intérêt que très relatif. Ce pianiste, c'est Ido Barshai, né en 1977 en Israël, et qui, à ma connaissance, n'a enregistré que 3 albums, tous salués par la critique. Pour quelle raison a-t-il cessé d'enregistrer ? Mystère, en attendant. Écoutons quelques extraits de ce programme consacré à Couperin. Les Ombres errantes, 25e ordre, 4e livre. Sœur Monique, 18e ordre, 3e livre. Le célèbre TikTok ou les Maillotins, 18e ordre, 3e livre. Et la Muse Plantine, 19e ordre, 3e livre.

Bien sûr, Ido Barshai n'est pas le seul musicien à avoir peu enregistré d'albums. Le grand Grigory Sokolov lui-même ne produit plus que des albums live, par exemple. Mais le cas d'Ido Barshai est un peu différent. Présenté comme un jeune pianiste plein d'avenir, lauréat de nombreux prix prestigieux, Ido Barshai n'apparaît d'aucune façon, par exemple, sur le site de France Musique. Voilà qui est curieux, mais qui ne signifie pas grand-chose, je vous l'accorde. Aujourd'hui, Ido Barshai dirige le festival de Chantilly, les Coups de cœur. Pour vous donner un aperçu de la qualité de la programmation de ce festival, il a reçu en 2026 Martha Argerich, François Leleu et les Arts florissants de William Christie, rien que ça. Poursuivons l'écoute de son album consacré à Couperin avec le Rossignol en amour, 14e ordre, 3e livre, double du Rossignol. 14e ordre, 3e livre également, Les Petits Âges, La Muse naissante, 7e ordre, 2e livre, et Les Petits Âges, L'Enfantine, toujours 7e ordre, 2e livre.

Même s'il n'enregistre plus de disques, Ido Barshai continue de se produire en concert. Il a même cette année joué avec Martha Argerich lors de son passage au Festival de Chantilly. On le retrouve également aux côtés du pianiste de jazz israélien, lui aussi Yaron Herman, ou encore du quatuor Modigli Yanni. Comme je vous le disais, la première écoute fut suffisante pour me convaincre que j'étais en face d'une interprétation qui se démarquait de toutes les autres. Sa douceur, sa poésie et sa profondeur ont quelque chose qui subjugue l'auditeur. Écoutons les tambourins, 20e ordre, 4e livre, la mystérieuse, 25e ordre, 4e livre, la petite pince sans rire, 21e ordre, 4e livre, et enfin la logivière, 5e ordre, 1er livre.

En écoutant ainsi jouer Ido Barsha et cet au pianiste coréen Koon Woo-paek, aujourd'hui âgé de 80 ans que je pense. Bien qu'ils viennent de deux cultures aux antipodes l'une de l'autre, il y a dans leur façon de jouer, peut-être de concevoir le son, la musique, une parenté évidente. Naturellement, tout ce que je dis là est subjectif et rien d'autre. Cependant, à l'écoute de cette sonate de Schubert, sonate tant entendue que la tension a fini par s'émousser, il y a justement dans cette interprétation quelque chose de fondamentalement nouveau, d'inouï pourrait-on dire, et qui nous tient en haleine. On écoute les trois mouvements de la sonate numéro 13 en La majeur, D664, par le pianiste coréen Koon Woo-paek.

Très doux et pur est-il écrit sur la partition de la sonate numéro 10 de Scriabine. On ne saurait mieux décrire le jeu du pianiste coréen Koon Moon-baek. C'est pourquoi je vous quitte sur cette dernière pièce du compositeur russe, connu pour la subtilité et la profondeur de son écriture. À très bientôt pour un nouveau repos musical.

0: Éric Picard, le génie du christianisme. Le génie du christianisme vous propose aujourd'hui Isaac le Syrien. Et pour découvrir cette grande figure, nous avons le bonheur de recevoir Didier Rance. Bonjour Didier.
1: Bonjour Annie.
0: Alors vous êtes historien de formation, vous êtes diacre et vous êtes surtout l'auteur d'un ouvrage qui s'intitule « Sur la route de la prière », texte d'Isaac le Syrien, paru aux éditions Saint-Léger. Alors cet ouvrage est un ouvrage finalement d'éducation pour le chrétien que nous sommes, parce que vous l'avez introduit, vous l'avez peut-être un petit peu traduit, et en tout cas ça nous permet d'entrer dans, allez on va dire, un mode d'emploi sur la prière, c'est un petit peu ça l'idée ?
1: Voilà, effectivement, j'ai traduit un certain nombre de textes d'Isaac, hein, et puis j'ai fait un habillage avant pour le présenter et après pour essayer d'aller avec lui dans le sens de ces textes. Hein. Mais la première chose que je voudrais dire, c'est que malheureusement, mon livre est paru 9 mois trop tôt.
0: Hein. Ah.
1: Oui, c'est-à-dire que Isaac, jusqu'au 8 novembre 2024, était, enfin il le restera toujours, il est du 7e siècle, était un membre de l'église de l'Orient, comme elle s'appelle aujourd'hui, qu'on appelait dans le temps les Nestoriens. Autrement dit, c'était des hérétiques, des schismatiques, tout ce qu'on veut, quoi.
0: Alors oui, dans le référentiel romain catholique, on était à l'extérieur.
1: Voilà, c'était complètement une église qui n'était toujours pas en communion parfaite avec le pape, mais le 9 novembre 2024, en recevant le chef de cette église, hein, le patriarche de Babylone, hein, de Awa III, le pape François annonçait que Isaac était désormais dans le martyrologe romain.
0: Parfait, donc nous n'étions pas hérétiques.
1: Voilà.
0: En lisant non. Et en travaillant cet
1: non,
0: ouvrage.
1: Pas du Ouf. Tout, pas du tout. Même s'il y a quelques idées comme l'apocatastase qui méritent d'être réfléchies. Hein. Mais quand l'Église canonise, béatifie ou canonise ou met dans son martyrologe un saint, c'est pas forcément tout ce qu'il a écrit, c'est surtout la personne, la voie de sainteté qu'il a montrée dans sa vie.
0: Hein. Alors, qu'est-ce qui, dans la vie d'Isaac le Syrien, donc là on est au 7e siècle, mérite finalement d'être appelé saint, indépendamment des termes techniques que vous avez utilisés?
1: Alors, il y a deux façons. On peut le voir à travers sa vie, peut-être qu'on verra ça aussi, mais on peut le voir aussi à partir de sa postérité. Hein. Les écrits d'Isaac, aujourd'hui, comme il y a 1200, 1300 ans, nourrissent les moines de son église, hein, mais assez vite, en un peu plus de 100 ans, ils ont été traduits en grec, et c'est devenu une des bases essentielles de la spiritualité monastique des Grecs, puis après des Russes, et de tout ce monde byzantin. Hein. De là, ça a été traduit en latin, ça a pris un peu plus de temps, là on arrive déjà au Moyen-Âge, mais pour vous donner un exemple, hein, un certain Boyle, pas très connu, mais qui était avec quelqu'un un peu plus connu, qui s'appelle Christophe Colomb, qui voguait vers les Amériques, il était traducteur d'Isaac et il avait emmené sa traduction avec lui. Donc Isaac a dû être un des tout premiers auteurs à venir de ce lointain, on situera aussi un peu où est-ce qu'il habitait, où est-ce qu'il vivait, jusqu'aux Amériques. Et puis il y a quelqu'un qui l'a rendu très célèbre, toujours à travers les traductions grecques, c'est un certain Fyodor Dostoïevski. Dostoïevski lisait quasiment quotidiennement Isaac, et des figures comme le Saret Sozim et d'autres, c'est de l'Isaac pur jus qu'il raconte. Hein.
0: Donc une postérité absolument extraordinaire en Orient et en Occident
1: aussi, parce qu'à travers Dostoïevski sur le pardon, la prière, tout cela. Et puis, alors là, beaucoup plus récemment, aussi le côté tout à fait, je dirais, œcuménique d'Isaac, on a déjà parlé maintenant le martyrologe romain, mais c'est que en 1983, je ne le connaissais pas encore, je l'ai connu un petit peu après, un anglican, le professeur Sebastian Brock, professeur à Oxford, en fouinant dans une bibliothèque d'Oxford, est tombé sur un manuscrit d'Isaac qu'on savait qu'il existait, mais qui était considéré comme perdu. Aussi gros que l'Isaac qu'on avait. Donc on a doublé du jour au lendemain la connaissance des textes d'Isaac. Et entre-temps, maintenant, ça a fait créer un peu un appel. Et on a retrouvé des textes pas aussi longs, mais perdus
0: dans les bibliothèques occidentales. C'est intéressant cette conception de perdre des manuscrits dans les bibliothèques.
1: C'est la Bodléienne à Oxford, c'est telle richesse que bon, c'était resté comme ça pour des siècles et des siècles. Et qu'il suffise de dire, par exemple, que un des deux ou trois grands spécialistes d'Isaac à travers le monde est l'actuel responsable du monastère de Bose, un monastère œcuménique en Italie. Donc vraiment, il y a une postérité fructueuse, je dirais, et florissante d'Isaac.
0: Alors, qu'est-ce que l'on connaît de lui maintenant, parce que là, on a compris que ses écrits, et on aura l'occasion probablement d'en reparler, ont une influence très importante. Mais lui, au départ, où est-il? Que fait-il? Comment peut-on le savoir?
1: On ne sait pas grand-chose sur lui, on a un petit peu. Alors, il faut quand même situer, Isaac naît à peu près, à une ou deux près, on pense, au moment des débuts de l'islam, dans une région qui est quasiment 100% chrétienne, qu'on appelle à l'époque le Qatar, Qatari. C'est pour ça qu'Isaac est des fois appelé Isaac le Qatari, mais ce n'est pas le petit bout de péninsule actuelle, ça va depuis le Koweït au nord jusqu'à Oman au sud.
0: Donc c'est une version un petit peu large du
1: Koweït. C'est toute la côte, côté arabique du Golfe, arabo-persique, pour ne fâcher personne. Et là, il y a des dizaines d'évêchés, dont il naît dans une famille chrétienne. On pense qu'il a peut-être été pêcheur de perles dans sa jeunesse, parce qu'il y a beaucoup de références ou d'images de la pêche aux perles. Il faut aller profond, puis tout au fond de fond, on peut peut-être trouver la perle et la remonter. C'est une très belle image de la prière, bien sûr. Et puis il devient moine, sans doute très vite. Et à une époque où son église, parce qu'entre-temps l'islam a commencé à avancer, son église est très divisée, comme la plupart des églises chrétiennes, quand au fur et à mesure de l'avancée de l'islam, il y a ceux qui jouent la carte de la collaboration, et puis ceux qui se disent non, c'est pas possible, sachant que l'islam est vu à cette époque comme une hérésie chrétienne de plus, qui a l'avantage de ne pas être lié aux Grecs. Ça c'est la politique. Et quand il a sans doute trentaine ou quarantaine d'années, le patriarche, qui a bien des problèmes, passe et le trouve dans le monastère où il est, on ne sait pas très bien, où il est sans doute dans ce qu'on appelle le Rouzistan aujourd'hui. Ça, c'est le sud-ouest de l'Iran, qui à l'époque est aussi une ville, un coin complètement chrétien, où il y a des monastères un peu partout. Et il décide d'en faire un évêque. Donc il l'emmène avec lui et il devient l'évêque de Ninive. Célèbre pour Jonas, pas la baleine de Ninive, mais pour Jonas, et qui est à l'époque une grande ville, de l'autre côté d'une ville que les musulmans vont fonder, qui s'appelle Mossoul, qui est toujours la grande ville, et Ninive, aujourd'hui, sont des ruines. Et là, il tient pendant 5 mois. Il tient pendant 5 mois, et visiblement il n'est pas fait pour l'administration et l'action. Les problèmes c'est partout, puis au bout de cinq mois, il met la clé sous la porte, pour autant qu'il y ait une clé, et il repart dans son monastère où il va vivre sans doute jusqu'aux années 700 les poussières, donc 70-80 ans, quelque chose comme ça. Et voilà à peu près tout ce qu'on sait de lui, quoi. Sinon qu'il était ermite tout le temps, et qu'il y a
0: étant ermite, la difficulté de se retrouver dans une grande ville à gérer l'intégralité.
1: Dans une grande ville avec des problèmes, encore une fois, énormes, parce que c'est l'installation de l'islam, donc là, ça pose beaucoup de problèmes pour tout le monde. Et puis, il y a des gens qui viennent le voir. Et de temps en temps, il reçoit et il note ce qu'il leur dit. C'est comme ça qu'on a des écrits, c'est pas lui qui écrit, c'est comme ça qu'on a des écrits d'Isaac.
0: Donc il fait partie de ces moines ermites du désert qui veulent se retirer pour être plus proches de Dieu et qui en fait sont dérangés en permanence avec un désert qui devient le grand lieu à la mode, si vous me permettez l'expression, de gens en cherche d'absolu.
1: Tout à fait. Depuis Antoine, c'est toujours la même histoire. Ils s'enfuient au désert, puis les gens courent derrière.

0: Nous avons le bonheur d'écouter Didier Rance qui nous emmène aller au 7e siècle, qui nous emmène écouter finalement la parole d'Isaac le Syrien grâce à son ouvrage sur la route de la prière. Alors, vous le disiez avant la pause, Isaac n'écrit rien, mais finalement les textes que l'on a, ce sont quoi ? Ces leçons qui ont été conservées par les enseignements.
1: Ce sont des enseignements, hein, des petits moines viennent le voir et puis lui posent des questions et donc il répond. Et
0: ça, voilà. Ça ressemble un peu aux apophtegmes des pères du désert, d'une certaine manière.
1: C'est plus construit, c'est généralement plusieurs pages, hein, chaque leçon.
0: Quel est le sens de votre ouvrage ? Est-ce qu'il a écrit finalement quelque chose sur la prière, ou est-ce que vous avez une petite sélection de toutes ces remarques et de tous ces conseils autour de ce thème ?
1: Alors, il a écrit plusieurs centaines de pages sur la prière.
0: Hein,
1: donc là, j'ai pu bien sûr faire qu'une sélection que j'avais déjà traduit il y a une vingtaine d'années pour un livre sur la prière chez les pères syriaques. J'ai commencé tout de suite par l'essentiel. Une prière d'Isaac, hein, le temps passé aux travaux pratiques. « Au nom de Jésus, clé de tous les dons, ouvre-moi la grande porte de la chambre de ton trésor, que je puisse entrer et te louer par la louange qui vient du cœur, en réponse à la miséricorde dont j'ai bénéficié ces derniers jours. Tu es venu, tu as renouvelé en moi la connaissance du monde nouveau. Hein. » Donc c'est, on dirait aussi du saint Éphrem, hein, c'est un peu son ancêtre dans la foi et dans la vie monastique. Hein. Donc c'est une prière qui est d'abord une prière concrète. Hein. Et d'ailleurs, on a cette prière, on en a une trentaine de prières d'Isaac. Un jour, il dit, il demande comment on peut prier. Alors, on va voir ça, c'est très, presque technique, je dirais. Mais il dit, mais le principal, c'est pas la façon, c'est de prier.
0: Hein. Et pourquoi est-ce qu'on prie ? Je vais jouer le rôle de béotienne.
1: Oui.
0: Pourquoi est-ce qu'il faut, est-il nécessaire de prier ? Est-ce que Isaac nous donne, à défaut du mode d'emploi, le but ultime de cette prière ?
1: Non, il est très simple. Hein.
0: Oui.
1: C'est que, parce que Dieu est quelqu'un et que si on veut avoir des relations avec quelqu'un, il faut quand même un peu de temps en temps lui adresser la parole. Hein. C'est à peu près le sens. Hein. Je condense, mais c'est à peu près le sens de ce qu'il dit. Mais on va commencer peut-être aussi par la fin. C'est que pour Isaac, la prière n'est qu'une étape. Alors, il vit dans un coin où il voit passer à côté régulièrement des caravanes de chameaux, tout cela. Et il prend l'exemple des routes du désert avec ces caravanes. Hein. Il utilise alors le mot qui veut dire caravansérail. Hein, et il dit la prière, c'est une route. D'abord, il faut une carte. Ensuite, il faut marcher. Il y a des étapes, voir où on en est. Mais on peut aller au-delà de la prière. Hein. Et ça, c'est la fin, mais le temps étant toujours limité, il vaut mieux commencer par la fin. Il dit, c'est très simple, il y a un moment où on ne prie plus.
0: Ah.
1: En sachant qu'il dit qu'il y a quelques personnes par génération qui arrivent à la prière pure, et qu'il y en a peut-être un par génération qui arrive au plus que la prière. Il met la barre très haut et il dit... honnêtement et modestement, c'est pas moi, hein, même si ses disciples considèrent que ça a été lui. Mais bon,
0: ce serait une forme de mystique d'une certaine manière, où on est en relation totalement directement avec Dieu.
1: Alors c'est même plus de la relation.
0: Ah.
1: Il dit il y a un moment où on peut plus prier, on est incapable de prier, donc on est dans le silence total, tout simplement parce que c'est l'Esprit Saint qui a pris la barre.
0: D'accord.
1: Et donc c'est l'Esprit Saint qui prie. Le Père, le Fils, dans leur amour, mais c'est quand même à travers une personne, mais c'est l'au-delà de la prière. Et pour lui, l'adjectif spirituel, ça ne correspond qu'à ce moment-là. Hein. Sinon, il y a le physique et le psychique, hein, c'est le 3. C'est quelque chose qui va être repris par Saint Jean de la Croix et bien d'autres, à travers les œuvres d'Isaac, ça va circuler partout dans le monde chrétien. Hein. Mais il dit, il y a un premier temps, il dit quand même, d'abord il faut une carte. Hein. La carte, elle est relativement simple, il faut que vous soyez solitaire,

0: que vous jeûniez, que vous pleuriez et vous soyez très humble. Hein. Donc ça c'est simplement l'équipement, hein, le départ.
1: Oui, avant de prendre le caravane et monter sur le chameau, il faut déjà bien s'équiper.
0: Tout à fait.
1: D'accord.
0: Alors après, il y a la phase physique. Et la phase physique, c'est simple. Il faut que vous oubliez tout ce qu'est le monde. Hein. Et les listes que fait Isaac, c'est celles qu'on trouve un peu partout chez les moralistes. Donc voilà, il faut que vous soyez tout nu pour le bon Dieu, pour la prière.
1: Et donc on se débarrasse des biens matériels,
0: des liens, etc. Mais aussi de tout ce qui est dans votre tête et tout cela.
1: C'est peut-être le plus difficile parfois.
0: C'est le plus difficile. Mais on va voir après que c'est le propre d'Isaac, c'est pour ça qu'il est tellement attirant. C'est qu'à la fois, il met des choses de la barre au plus haut possible et il dit faites de votre mieux, c'est ça qui compte. Et par exemple, il va jusqu'à dire. Jusqu'à distinguer les bonnes et les mauvaises distractions dans la prière.
1: Ah, donc il y aurait des bonnes distractions dans la prière. Alors ça, c'est intéressant. Personnellement, ça m'intéresse de savoir.
0: Ben oui, il dit quand. Si pendant votre prière, vous pensez. Alors, il ne dit pas à votre déclaration d'impôt, parce qu'il n'en a pas, c'est un pauvre moine. Mais vous pensez à des choses mondaines, ça, c'est pas bon.
1: C'est pas bon, d'accord.
0: Mais si. Alors, sachant que la prière, pour lui, c'est essentiellement la méditation de la parole de Dieu, hein, si ça vous fait penser à un autre aspect, de la vie de Jésus, de la parole de Dieu, et que vous êtes parti là en oubliant le début, c'est pas grave, au contraire, ça veut dire que vous êtes vraiment un familier de Dieu et que vous vivez avec lui. Donc il dit cherchez les bonnes distractions.
1: Hein. D'accord.
0: Bon, de même, il dit il faut pas prier allongé. Alors il y a des attitudes, il y a tout un tas de textes sur les attitudes dans la prière. Il y en a une que je vous conseille, tout en disant que très modestement, je ne l'ai pas encore faite. C'est rester 3 jours et 3 nuits allongé par terre. En priant le nom de Jésus, hein, devant une croix.
1: Alors, oui.
0: 72 heures.
1: Hein. 72 heures de suite, bon, je pense qu'il faut une certaine forme d'entraînement. J'avoue que je préfère se lever, se tenir, demeurer debout devant Dieu, tenir les mains jointes de façon soumise. C'est effectivement concret, mais en même temps, on voit...
0: Si vous êtes malade, vous priez comme vous pouvez. Ce qui est important, c'est d'avancer. Hein.
1: C'est ce que j'allais dire. Il y a un côté, effectivement, en lisant votre ouvrage, de très pragmatique et de très... miséricordieux au sens où on a l'impression qu'il prend quand même son interlocuteur au niveau où il est.
0: Voilà.
1: Les 72 heures allongées, effectivement, pour celui qui est très très avancé et rodé, je pense que c'est faisable. Bon, modestement, quand on commence sur la route...
0: Tout à fait. Mais le principal, vous voyez, c'est un homme du désert. Hein. Je connais un peu le coin où il a vécu, là. C'est du désert. On peut comparer aussi au pèlerin de Saint-Jacques. Hein. C'est à savoir que si vous avancez pas, vous êtes sur Saint-Jacques, vous faites 5 km, puis bon, pour aujourd'hui, c'est bon, vous serez encore là le soir, et puis vous serez dans la nature. Eh bien, c'est la même, pour le désert, c'est la même chose. Le désert, il faut avancer, il faut aller quelque part. Hein. Eh bien, l'étape, ce qu'il appelle psychique, hein, dans lequel c'est essentiellement dans la tête, et puis ça descend petit à petit dans le cœur, et puis à un moment, l'Esprit Saint vient vous prendre, vient lui-même habiter dans votre cœur. Hein. C'est essentiellement la méditation de la parole de Dieu. Alors là aussi, Isaac, il est très intéressant, parce qu'il dit, au début, il faut beaucoup, beaucoup lire. Hein. La tradition dit que lui-même est devenu aveugle à force de lire la parole de Dieu, la Bible. Hein. Donc, il sait de quoi il parle. Hein.
1: Ce qui est quand même intéressant aussi, c'est de se rendre compte qu'à cette époque, et contrairement parfois aux stéréotypes qu'on peut avoir, on lisait la Bible, les moines lisaient la Bible, et n'étaient pas des illettrés dans leur désert, mangeant des sauterelles et je ne sais quel farigol.
0: Donc, lisait la Bible, et puis petit à petit, attachez-vous à ce que vous lisez, et par soi-même, mais il faudra quand même un certain effort, vous arriverez à ne plus lire qu'une page, une demi-page, un quart de page, et vous arriverez à un verset, et d'ici là, quand vous l'avez, c'est que le bon Dieu vous l'a mis pour vous, restez-y 5 minutes, 10 minutes, 1 heure, 2 heures, une journée, une semaine, ce qui pose quelques problèmes. L'ermite, ça va, il n'a pas de problème, parce qu'il est idiot-rythmé, hein, ce qui n'est pas dire qu'il a un rythme idiot. Hein,
1: ça veut
0: dire
1: c'est de vous poser la question.
0: c'est son propre rythme. Donc, il dit, pour les offices, les moines qu'on est ensemble, là, il ne faut pas rigoler. C'est les heures. Ils étaient longs, leurs offices. Mais quand vous êtes tout seul, si c'est leur office qui est passé, vous savez que le grand Saint Benoît, il a manqué un dimanche de Pâques, la messe. Il était tellement dans sa contemplation qu'il est resté au fond de sa grotte et il ne s'est pas aperçu. Ils n'avaient pas de réveil avec l'alarme et tout cela. Hein.
1: Oui, ni montre, ni iPhone pour avoir le temps, effectivement.
0: Mais donc la méthode, elle est relativement simple, mais vous lisez, vous partez de la parole de Dieu, puis petit à petit vous l'intériorisez, et petit à petit vous devenez cette parole. C'est pas vous qui lisez ou méditez la parole, c'est la parole qui vous lit. Et comme la parole, l'auteur, c'est l'Esprit Saint d'abord, eh bien un jour c'est lui qui viendra.
1: Il y a une forme, je ne sais pas si le terme est convient, une forme de liberté finalement chez Isaac, quand on lit. C'est-à-dire que, bon, il y a effectivement une méthode qui est très décrite, des offices, et voilà, quelque chose de très régulier qui ressemble à un mode d'emploi. Et c'est vrai qu'on peut lire votre ouvrage et Isaac le Syrien de ce point de vue-là. Mais en fait, c'est un appel à la vérité de la relation avec Dieu.
0: Tout à fait. Dans la liberté, avec nos faiblesses, il dit les siennes. Et cette liberté, d'ailleurs, à un tel point que Isaac, et c'est le point bien sûr le plus délicat de la pensée d'Isaac, généralement la théologie ne l'intéresse pas. Il le dit, nous les moines, on a autre chose à faire que participer à ces orgues-là, pendant ces discussions entre les théologiens professionnels, tout ça.
1: Depuis 2000 ans, c'est effectivement assez rugueux, voilà. Ces discussions théologiques.
0: Hein. Mais il y a quand même quelque chose lequel il a... Il n'arrive pas à être d'accord, et c'est parce que pour lui l'amour c'est tout. Hein. C'est l'amour qui a entrepris la création du monde, c'est l'amour qui l'a fait naître, c'est l'amour qui le guide, c'est l'amour qui va l'amener à une merveilleuse transformation, c'est dans l'amour que le monde sera englouti, c'est dans l'amour que tout finalement sera embrasé, tout le cours du gouvernement de la création. Et là, le ravissement devant ce mystère révélé subjuguera l'intellect de tous les êtres raisonnables, qu'ils soient mauvais, comme il soit juste. C'est la fameuse apokatastase. J'aime bien Balthazar, grand théologien du XXe siècle, a été un peu limite par là, mais il y a cette phrase qu'il dit, il faut espérer que tous soient sauvés et craindre pour soi. Et c'est exactement, je pense qu'il connaissait Isaac, c'est exactement l'attitude d'Isaac.
1: Oui, c'est l'articulation entre la justice et la miséricorde. Et là, on bascule dans l'idée que la miséricorde est tellement forte qu'il y... enfin, d'une certaine manière, tout le monde est sauvé indépendamment de la justice.
0: Pas indépendamment. Mais c'est les deux sont les deux mains de Dieu. Mais il dit, les deux sont dans la balance. Le problème, c'est que dans la balance de Dieu, l'océan de la justice qu'on mérite, il parle du petit grain de sable de la miséricorde, il est quand même plus lourd. Quoi.
1: Il est quand même plus lourd.
0: Ça, c'est une image d'Isaac.
1: C'est quand même extrêmement rassurant pour tous les pécheurs que nous sommes.
0: Bien sûr. et bien sûr. C'est parce que on est d'abord, on est pécheur, non pas parce qu'on est pardonné, mais c'est bon, Jérémie Brac qui le dit, le pardon est bien plus important. Et là aussi, c'est de l'Isaac pur jus. Hein.
1: Et est-ce que les tentations qui peuvent apparaître dans la prière, je pense évidemment à Saint Antoine et à toutes ces traditions, est-ce que Isaac en parle aussi ?
0: Il en parle aussi, bien sûr. Il dit que c'est pas facile, que le pire, c'est ce qui vient de l'imagination. C'est pas ce qui vient. Bon, il faut dire qu'il était dans un
1: ermite. Dans le désert, effectivement. Dans le désert. Les tentations concrètes sont un peu limitées.
0: Mais il dit, par exemple, il dit que les moines. Il se voyait qu'une fois par semaine, les moines ermites, hein, il dit que même là, ils arrivent à être mondains. Hein.
1: Alors, la mondanité du désert.
0: Oui, il dit pas, parce qu'il se retrouvait que le dimanche matin pour la synax, la messe. Hein. Et il dit, mais il y en a qui arrivent, alors il dit pas, il y en a qui arrivent à se mettre près de la machine à café pour discuter de choses. Mais c'est à peu près ça.
1: C'est un peu la même chose.
0: Il dit, et il a même eu des problèmes avec un peu la direction, parce que lui, à la limite, il a dit, dans les moines prêtres qui s'élèvent, et puis les autres qui ne sont pas de messe, mais parce qu'ils trouvaient que c'était tout à fait trop distrayant, au mauvais sens du terme. Non, et qu'un moine, là, il y a des textes très, très précis, un moine, il peut être aussi bavard intérieurement sur son passé, tout ça, les gens. Et il cite en exemple, il dit, il peut y avoir des plus grands saints qui sont des pères de famille, tout ça, mais Antoine disait déjà ça. Hein, et là-dessus, ce qui compte, c'est comment on est vis-à-vis de Dieu dans son honnêteté, dans sa sincérité.
1: Oui, donc la liberté, l'honnêteté, la vérité de la relation que l'on a avec Dieu, et finalement la miséricorde et l'amour à la fin
0: Et c'est un des grands chants de la liberté. Il y a plusieurs textes sur la liberté que j'ai traduits. C'est vraiment pour lui Mais la vraie liberté, c'est-à-dire celle qui est passée par les règles, et qui les a suivis correctement.
1: Voilà, c'est-à-dire qu'on ne se débarrasse pas des règles d'entrée de jeu.
0: Pas d'entrée
1: c'est
0: de
1: la
0: jeu,
1: liberté
0: non,
1: à la fin.
0: Non, c'était un peu, chez les bénédictins, en tant que je sache, il peut y avoir qui partent en ermitage, mais c'est déjà des moines bien solides dans ce qu'ils sont. Hein.
1: Très bien. Merci infiniment Didier. Sur la route de la prière, texte d'Isaac le Syrien, vous aurez compris que c'est une lecture... Alors, absolument pas hérétique et en tout cas extrêmement nourrissante. Merci à notre technicien et à la semaine prochaine.

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1: Seigneur Jésus, Dieu ne peut rien vous refuser. Merci d'intercéder pour mon mari Alain qui est très malade. Guérissez-le. Amen.
2: Pour Baptiste qui cherche son chemin, Marie, interviens auprès de ton fils et guide-le sur la bonne route. Nous te prions.
3: Marie, Notre-Dame de Lourdes, je te confie Jade qui est à la recherche d'un appartement. Prends-la par la main, protège-la et donne-lui la force et le courage nécessaire pour supporter cette épreuve. Merci à tous les pèlerins de prier pour elle.
4: Bonjour à vous, pèlerins de Notre-Dame de Lourdes, ainsi qu'à vous tous, frères et sœurs, que nous rejoignons en ce jour pour méditer ensemble les mystères glorieux du rosaire. J'ai la joie d'être accompagné par les enfants de l'hospitalité du diocèse de Clermont et des compagnons scouts et guides de France. Au nom du Père et du Fils et du Saint-Esprit,
5: Amen.
4: Je crois en Dieu, le Père Tout-Puissant, Créateur du ciel et de la terre, et en Jésus-Christ, son Fils unique, notre Seigneur, qui a été conçu du Saint-Esprit, est né de la Vierge Marie, a souffert sous Ponce Pilate, a été crucifié, est mort et a été enseveli, est descendu aux enfers, est ressuscité des morts, est monté aux cieux, est assis à la droite de Dieu le Père Tout-Puissant, d'où il viendra juger les vivants et les morts. Je crois en l'Esprit Saint, à la Sainte Église catholique, à la communion des saints, à la rémission des péchés, à la résurrection de la chair, à la vie éternelle. Amen. Prions aux intentions du pape Léon, et particulièrement pour son voyage en France. Notre Père, qui es aux cieux, que ton nom soit sanctifié, que ton règne vienne, que ta volonté soit faite sur la terre comme au ciel. Je vous salue, Marie, pleine de grâce. Le Seigneur est avec vous. Vous êtes bénie entre toutes les femmes, et Jésus, le fruit de vos entrailles, est béni.
6: Sainte Marie, Mère de Dieu, priez pour nous pauvres pécheurs, maintenant et à l'heure de notre mort. Amen.
4: Je vous salue, Marie, pleine de grâce. Le Seigneur est avec vous. Vous êtes bénie entre toutes les femmes, et Jésus, le fruit de vos entrailles, est béni. Je vous salue, Marie, pleine de grâce. Le Seigneur est avec vous. Vous êtes bénie entre toutes les femmes, et Jésus, le fruit de vos entrailles, est béni.
6: Sainte Marie, Mère de Dieu, priez pour nous pauvres pécheurs, maintenant et à l'heure de notre mort. Amen.
4: Gloria Patri et Filio et Spiritui Sancto.

0: Premier mystère glorieux, la résurrection du Seigneur. De l'évangile de Saint Matthieu. Moi, je suis avec vous pour toujours. Réfugions-nous dans le cœur de Jésus. Il nous offre une présence qui ne cesse pas, un amour qui ne manque jamais. Prions pour les malades et toutes les personnes qui traversent une épreuve.
1: Notre Père qui es aux cieux, que ton nom soit sanctifié, que ton règne vienne, que ta volonté soit faite sur la terre comme au ciel. Donne-nous aujourd'hui notre pain de ce jour. Pardonne-nous nos offenses, comme nous pardonnons aussi à ceux qui nous ont offensés. Et ne nous laisse pas entrer en tentation, mais délivre-nous du mal.
2: Je vous salue, Marie, pleine de grâce. Le Seigneur est avec vous. Vous êtes bénie entre toutes les femmes, et Jésus, le fruit de vos entrailles, est béni.
3: Sainte Marie, Mère de Dieu, priez pour nous pauvres pécheurs, maintenant et à l'heure de notre mort. Amen.
2: Je vous salue, Marie, pleine de grâce. Le Seigneur est avec vous. Vous êtes bénie entre toutes les femmes, et Jésus, le fruit de vos entrailles, est béni.
3: Sainte Marie, Mère de Dieu, priez pour nous pauvres pécheurs, maintenant et à l'heure de notre mort. Amen.
2: Je vous salue, Marie, pleine de grâce. Le Seigneur est avec vous. Vous êtes bénie entre toutes les femmes, et Jésus, le fruit de vos entrailles, est béni.
3: Sainte Marie, Mère de Dieu, priez pour nous pauvres pécheurs, maintenant et à l'heure de notre mort. Amen.
4: Je vous salue, Marie, pleine de grâce. Le Seigneur est avec vous. Vous êtes bénie entre toutes les femmes, et Jésus, le fruit de vos entrailles, est béni.
3: Sainte Marie, Mère de Dieu, priez pour nous pauvres pécheurs, maintenant et à l'heure de notre mort. Amen.
4: Je vous salue, Marie, pleine de grâce. Le Seigneur est avec vous. Vous êtes bénie entre toutes les femmes, et Jésus, le fruit de vos entrailles, est béni.
3: Sainte Marie, Mère de Dieu, priez pour nous pauvres pécheurs, maintenant et à l'heure de notre mort. Amen.
5: Je vous salue, Marie, pleine de grâce. Le Seigneur est avec vous. Vous êtes bénie entre toutes les femmes, et Jésus, le fruit de vos entrailles, est béni.
3: Sainte Marie, Mère de Dieu, priez pour nous pauvres pécheurs, maintenant et à l'heure de notre mort. Amen.
5: Je vous salue, Marie, pleine de grâce. Le Seigneur est avec vous. Vous êtes bénie entre toutes les femmes, et Jésus, le fruit de vos entrailles, est béni.
3: Sainte Marie, Mère de Dieu, priez pour nous pauvres pécheurs, maintenant et à l'heure de notre mort. Amen.
5: Je vous salue, Marie, pleine de grâce. Le Seigneur est avec vous. Vous êtes bénie entre toutes les femmes, et Jésus, le fruit de vos entrailles, est béni.
3: Sainte Marie, Mère de Dieu, priez pour nous pauvres pécheurs, maintenant et à l'heure de notre mort. Amen.
4: Je vous salue, Marie, pleine de grâce. Le Seigneur est avec vous. Vous êtes bénie entre toutes les femmes, et Jésus, le fruit de vos entrailles, est béni.
3: Sainte Marie, Mère de Dieu, priez pour nous pauvres pécheurs, maintenant et à l'heure de notre mort. Amen.
4: Je vous salue, Marie, pleine de grâce. Le Seigneur est avec vous. Vous êtes bénie entre toutes les femmes, et Jésus, le fruit de vos entrailles, est béni.
6: Sainte Marie, Mère de Dieu, priez pour nous pécheurs, maintenant et à l'heure de notre mort. Amen.

0: Ô Marie conçue sans péché. Deuxième mystère glorieux, l'ascension. Tandis que Jésus les bénissait, il fut emporté au ciel. À la droite du Père se trouvent des délices sans fin. C'est là qu'est Jésus notre trésor. Demandons à Jésus par Marie de nous garder dans l'espérance de son retour et de faire rentrer nos défunts dans l'éternelle joie.
1: Notre Père qui es aux cieux, que ton nom soit sanctifié, que ton règne vienne, que ta volonté soit faite sur la terre comme au ciel.
2: Donne-nous aujourd'hui notre pain de ce jour. Pardonne-nous nos offenses, comme nous pardonnons aussi à ceux qui nous ont offensés. Et ne nous laisse pas entrer en tentation, mais délivre-nous du mal.
3: Je vous salue, Marie, pleine de grâce. Le Seigneur est avec vous. Vous êtes bénie entre toutes les femmes. Et Jésus, le fruit de vos entrailles, est béni.
2: Sainte Marie, Mère de Dieu, priez pour nous pauvres pécheurs, maintenant et à l'heure de notre mort. Amen.
3: Je vous salue, Marie, pleine de grâce. Le Seigneur est avec vous. Vous êtes bénie entre toutes les femmes. Et Jésus, le fruit de vos entrailles, est béni.
2: Sainte Marie, Mère de Dieu, priez pour nous pauvres pécheurs, maintenant et à l'heure de notre mort. Amen.
3: Je vous salue, Marie, pleine de grâce. Le Seigneur est avec vous. Vous êtes bénie entre toutes les femmes. Et Jésus, le fruit de vos entrailles, est béni.
2: Sainte Marie, Mère de Dieu, priez pour nous pauvres pécheurs, maintenant et à l'heure de notre mort. Amen.
4: Je vous salue, Marie, pleine de grâce. Le Seigneur est avec vous. Vous êtes bénie entre toutes les femmes. Et Jésus, le fruit de vos entrailles, est béni.
2: Sainte Marie, Mère de Dieu, priez pour nous pauvres pécheurs, maintenant et à l'heure de notre mort. Amen.
4: Je vous salue, Marie, pleine de grâce. Le Seigneur est avec vous. Vous êtes bénie entre toutes les femmes, et Jésus, le fruit de vos entrailles, est béni.
2: Sainte Marie, Mère de Dieu, priez pour nous pauvres pécheurs, maintenant et à l'heure de notre mort. Amen.
4: Je vous salue, Marie, pleine de grâce. Le Seigneur est avec vous. Vous êtes bénie entre toutes les femmes, et Jésus, le fruit de vos entrailles, est béni.
2: Sainte Marie, Mère de Dieu, priez pour nous pauvres pécheurs, maintenant et à l'heure de notre mort. Amen.
5: Je vous salue, Marie, pleine de grâce. Le Seigneur est avec vous. Vous êtes bénie entre toutes les femmes, et Jésus, le fruit de vos entrailles, est béni.
2: Sainte Marie, Mère de Dieu, priez pour nous pauvres pécheurs, maintenant et à l'heure de notre mort. Amen.
5: Je vous salue, Marie, pleine de grâce. Le Seigneur est avec vous. Vous êtes bénie entre toutes les femmes, et Jésus, le fruit de vos entrailles, est béni.
2: Sainte Marie, Mère de Dieu, priez pour nous pauvres pécheurs, maintenant et à l'heure de notre mort. Amen.
5: Je vous salue, Marie, pleine de grâce. Le Seigneur est avec vous. Vous êtes bénie entre toutes les femmes, et Jésus, le fruit de vos entrailles, est béni.
2: Sainte Marie, Mère de Dieu, priez pour nous pauvres pécheurs, maintenant et à l'heure de notre mort. Amen.
5: Je vous salue, Marie, pleine de grâce. Le Seigneur est avec vous. Vous êtes bénie entre toutes les femmes, et Jésus, le fruit de vos entrailles, est béni.
2: Sainte Marie, Mère de Dieu, priez pour nous pauvres pécheurs,

0: Ô Marie conçue sans péché. Troisième mystère glorieux, la Pentecôte. Les apôtres virent apparaître des langues qu'on eût dites de feu. Dans le cœur de Jésus se trouvent les reflets du cœur de sa mère. Que le cœur de chaque chrétien soit comme le cœur du Christ, docile à l'action de l'Esprit. Prions pour l'unité dans nos familles et dans nos lieux de vie sous la mouvance de l'Esprit-Saint.
1: Notre Père qui es aux cieux, que ton nom soit sanctifié, que ton règne vienne, que ta volonté soit faite sur la terre comme au ciel. Donne-nous aujourd'hui notre pain de ce jour. Pardonne-nous nos offenses, comme nous pardonnons aussi à ceux qui nous ont offensés. Et ne nous laisse pas entrer en tentation, mais délivre-nous du mal.
2: Je vous salue, Marie, pleine de grâce. Le Seigneur est avec vous. Vous êtes bénie entre toutes les femmes, et Jésus, le fruit de vos entrailles, est béni.
3: Sainte Marie, Mère de Dieu, priez pour nous pauvres pécheurs, maintenant et à l'heure de notre mort. Amen.
2: Je vous salue, Marie, pleine de grâce. Le Seigneur est avec vous. Vous êtes bénie entre toutes les femmes, et Jésus, le fruit de vos entrailles, est béni.
3: Sainte Marie, Mère de Dieu, priez pour nous pauvres pécheurs, maintenant et à l'heure de notre mort. Amen.
2: Je vous salue Marie, pleine de grâce, le Seigneur est avec vous. Vous êtes bénie entre toutes les femmes, et Jésus, le fruit de vos entrailles, est béni.
3: Sainte Marie, Mère de Dieu, priez pour nous pauvres pécheurs, maintenant et à l'heure de notre mort. Amen.
4: Je vous salue, Marie, pleine de grâce. Le Seigneur est avec vous. Vous êtes bénie entre toutes les femmes, et Jésus, le fruit de vos entrailles, est béni.
3: Sainte Marie, Mère de Dieu, priez pour nous pauvres pécheurs, maintenant et à l'heure de notre mort. Amen.
4: Je vous salue, Marie, pleine de grâce. Le Seigneur est avec vous. Vous êtes bénie entre toutes les femmes, et Jésus, le fruit de vos entrailles, est béni.
3: Sainte Marie, Mère de Dieu, priez pour nous pauvres pécheurs, maintenant et à l'heure de notre mort. Amen.
4: Je vous salue, Marie, pleine de grâce. Le Seigneur est avec vous. Vous êtes bénie entre toutes les femmes, et Jésus, le fruit de vos entrailles, est béni.
3: Sainte Marie, Mère de Dieu, priez pour nous pauvres pécheurs, maintenant et à l'heure de notre mort. Amen.
5: Je vous salue, Marie, pleine de grâce. Le Seigneur est avec vous. Vous êtes bénie entre toutes les femmes, et Jésus, le fruit de vos entrailles, est béni.
3: Sainte Marie, Mère de Dieu, priez pour nous pauvres pécheurs, maintenant et à l'heure de notre mort. Amen.
5: Je vous salue, Marie, pleine de grâce. Le Seigneur est avec vous. Vous êtes bénie entre toutes les femmes, et Jésus, le fruit de vos entrailles, est béni.
3: Sainte Marie, Mère de Dieu, priez pour nous pauvres pécheurs, maintenant et à l'heure de notre mort. Amen.
5: Je vous salue, Marie, pleine de grâce. Le Seigneur est avec vous. Vous êtes bénie entre toutes les femmes, et Jésus, le fruit de vos entrailles, est béni.
3: Sainte Marie, Mère de Dieu, priez pour nous pauvres pécheurs, maintenant et à l'heure de notre mort. Amen.
5: Je vous salue, Marie, pleine de grâce. Le Seigneur est avec vous. Vous êtes bénie entre toutes les femmes, et Jésus, le fruit de vos entrailles, est béni.
3: Sainte Marie, Mère de Dieu, priez pour nous pauvres pécheurs, maintenant

0: Ô Marie conçue sans péché. Quatrième mystère glorieux, l'Assomption de la Vierge Marie. Toutes les générations me diront bienheureuse. Heureuse est Marie. Bienheureuse est-elle quand elle reçoit le Sauveur ou quand elle-même est reçue par lui. Dans l'un et dans l'autre cas, sa dignité est admirable et la ferveur dont la majesté divine l'honore est digne de nos louanges. Demandons au Seigneur de savoir admirer la beauté de Marie, prémisse de notre gloire future. Prions aussi pour nos familles et pour tous ceux qui se recommandent à nos prières.
1: Notre Père qui es aux cieux, que ton nom soit sanctifié, que ton règne vienne, que ta volonté soit faite sur la terre comme au ciel. Donne-nous aujourd'hui notre pain de ce jour.
2: Pardonne-nous nos offenses, comme nous pardonnons aussi à ceux qui nous ont offensés. Et ne nous laisse pas entrer en tentation, mais délivre-nous du mal.
3: Je vous salue, Marie, pleine de grâce. Le Seigneur est avec vous. Vous êtes bénie entre toutes les femmes, et Jésus, le fruit de vos entrailles, est béni.
2: Sainte Marie, Mère de Dieu, priez pour nous pauvres pécheurs, maintenant et à l'heure de notre mort. Amen.
3: Je vous salue, Marie, pleine de grâce. Le Seigneur est avec vous. Vous êtes bénie entre toutes les femmes, et Jésus, le fruit de vos entrailles, est béni.
2: Sainte Marie, Mère de Dieu, priez pour nous pauvres pécheurs, maintenant et à l'heure de notre mort. Amen.
3: Je vous salue, Marie, pleine de grâce. Le Seigneur est avec vous. Vous êtes bénie entre toutes les femmes, et Jésus, le fruit de vos entrailles, est béni.
2: Sainte Marie, Mère de Dieu, priez pour nous pauvres pécheurs, maintenant et à l'heure de notre mort. Amen.
4: Je vous salue, Marie, pleine de grâce. Le Seigneur est avec vous. Vous êtes bénie entre toutes les femmes. Et Jésus, le fruit de vos entrailles, est béni.
2: Sainte Marie, Mère de Dieu, priez pour nous pauvres pécheurs, maintenant et à l'heure de notre mort. Amen.
4: Je vous salue, Marie, pleine de grâce. Le Seigneur est avec vous. Vous êtes bénie entre toutes les femmes. Et Jésus, le fruit de vos entrailles, est béni.
2: Sainte Marie, Mère de Dieu, priez pour nous pauvres pécheurs, maintenant et à l'heure de notre mort. Amen.
4: Je vous salue, Marie, pleine de grâce. Le Seigneur est avec vous. Vous êtes bénie entre toutes les femmes. Et Jésus, le fruit de vos entrailles, est béni.
2: Sainte Marie, Mère de Dieu, priez pour nous pauvres pécheurs, maintenant et à l'heure de notre mort. Amen.
5: Je vous salue, Marie, pleine de grâce. Le Seigneur est avec vous. Vous êtes bénie entre toutes les femmes. Et Jésus, le fruit de vos entrailles, est béni.
2: Sainte Marie, Mère de Dieu, priez pour nous pauvres pécheurs, maintenant et à l'heure de notre mort. Amen.
5: Je vous salue, Marie, pleine de grâce. Le Seigneur est avec vous. Vous êtes bénie entre toutes les femmes. Et Jésus, le fruit de vos entrailles, est béni.
2: Sainte Marie, Mère de Dieu, priez pour nous pauvres pécheurs, maintenant et à l'heure de notre mort. Amen.
5: Je vous salue, Marie, pleine de grâce. Le Seigneur est avec vous. Vous êtes bénie entre toutes les femmes. Et Jésus, le fruit de vos entrailles, est béni.
2: Sainte Marie, Mère de Dieu, priez pour nous pauvres pécheurs, maintenant et à l'heure de notre mort. Amen.
5: Je vous salue, Marie, pleine de grâce. Le Seigneur est avec vous. Vous êtes bénie entre toutes les femmes. Et Jésus, le fruit de vos entrailles, est béni.
2: Sainte

0: Ô Marie conçue sans péché,
1: priez pour
0: nous. Cinquième mystère glorieux, le couronnement de Marie. Une femme apparue dans le ciel, revêtue du soleil et ayant sur sa tête une couronne de 12 étoiles. La bienheureuse Vierge est reine des cieux. Demandons au Seigneur, par l'intercession de la reine du ciel, de répandre dans le monde sa miséricorde sans mesure.
2: Notre Père qui es aux cieux, que ton nom soit sanctifié, que ton règne vienne, que ta volonté soit faite sur la terre comme au ciel. Donne-nous aujourd'hui notre pain de ce jour.
1: Pardonne-nous nos offenses, comme nous pardonnons aussi à ceux qui nous ont offensés.
3: Salut Marie, pleine de grâce, le Seigneur est avec vous. Vous êtes bénie entre toutes les femmes, et Jésus, le fruit de vos entrailles, est béni.
4: Sainte Marie, Mère de Dieu, priez pour nous pauvres pécheurs, maintenant et à l'heure de notre mort. Amen.
3: Au salut Marie, pleine de grâce, le Seigneur est avec vous. Vous êtes bénie entre toutes les femmes, et Jésus, le fruit de vos entrailles, est béni.
4: Sainte Marie, Mère de Dieu, priez pour nous pauvres pécheurs, maintenant et à l'heure de notre mort. Amen.
3: Je vous salue, Marie, pleine de grâce. Le Seigneur est avec vous. Vous êtes bénie entre toutes les femmes, et Jésus, le fruit de vos entrailles, est béni.
4: Sainte Marie, Mère de Dieu, priez pour nous pauvres pécheurs, maintenant et à l'heure de notre mort. Amen.
5: Je vous salue, Marie, pleine de grâce. Le Seigneur est avec vous. Vous êtes bénie entre toutes les femmes, et Jésus, le fruit de vos entrailles, est béni.
4: Sainte Marie, Mère de Dieu, priez pour nous pauvres pécheurs, maintenant et à l'heure de notre mort.
5: Je vous salue, Marie, pleine de grâce. Le Seigneur est avec vous. Vous êtes bénie entre toutes les femmes, et Jésus, le fruit de vos entrailles, est béni.
1: Sainte Marie, Mère de Dieu, priez pour nous pauvres pécheurs, maintenant et à l'heure de notre mort. Amen.
5: Je vous salue, Marie, pleine de grâce. Le Seigneur est avec vous. Vous êtes bénie entre toutes les femmes, et Jésus, le fruit de vos entrailles, est béni.
4: Sainte Marie, Mère de Dieu, priez pour nous pauvres pécheurs, maintenant et à l'heure de notre mort.
6: Je vous salue Marie, pleine de grâce. Le Seigneur est avec vous. Vous êtes bénie entre toutes les femmes, et Jésus, le fruit de vos entrailles, est béni.
4: Sainte Marie, Mère de Dieu, priez pour nous pauvres pécheurs, maintenant et à l'heure de notre mort. Amen.
6: Je vous salue Marie, pleine de grâce. Le Seigneur est avec vous. Vous êtes bénie entre toutes les femmes, et Jésus, le fruit de vos entrailles, est béni.
4: Sainte Marie, Mère de Dieu, priez pour nous pauvres pécheurs, maintenant et à l'heure de notre mort. Amen.
6: Je vous salue Marie, pleine de grâce. Le Seigneur est avec vous. Vous êtes bénie entre toutes les femmes, et Jésus, le fruit de vos entrailles, est béni.
4: Sainte Marie, Mère de Dieu, priez pour nous pauvres pécheurs, maintenant et à l'heure de notre mort.
6: Je vous salue Marie, pleine de grâce. Le Seigneur est avec vous. Vous êtes bénie entre toutes les femmes, et Jésus, le fruit de vos entrailles, est béni.
4: Sainte Marie, Mère de Dieu, priez pour nous pauvres pécheurs, maintenant

0: Ô Marie conçue sans péché,
1: priez pour nous.
0: Prions le Seigneur. Seigneur, par ta puissance et ta bonté, tu donnes à l'Église d'admirer dans la Vierge Marie le fruit le plus beau de la rédemption. Accorde à ton peuple, dans son pèlerinage sur terre, de garder les yeux fixés sur elle pour mieux suivre le Christ, de manière à parvenir comme elle à la plénitude de la gloire. Par Jésus-Christ, ton Fils, notre Seigneur et notre Dieu, qui vit et règne avec toi dans l'unité du Saint-Esprit, Dieu pour les siècles des siècles.
1: Amen.
0: Le Seigneur soit avec vous.
1: Et avec votre esprit.
0: Et que Dieu Tout-Puissant vous bénisse, le Père, le Fils et le Saint-Esprit.
1: Amen.
0: Notre-Dame de Lourdes, Notre-Dame de Lourdes, Notre-Dame de Lourdes, Saint-Joseph, Sainte-Bernadette,

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1: 16h.
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4: Psaume 84. J'écoute, que dira le Seigneur Dieu ? Ce qu'il dit, c'est la paix pour son peuple. Son salut est proche de ceux qui le craignent, et la gloire habitera notre terre. Amour et vérité se rencontrent, justice et paix s'embrassent. La vérité germera de la terre, et du ciel se penchera la justice. Le Seigneur donnera ses bienfaits, et notre terre donnera son fruit. La justice marchera devant lui, et ses pas traceront le chemin. Le psaume 84 a été écrit après le retour d'exil du peuple d'Israël. Ce retour tant attendu, tant espéré. Ce devait être un merveilleux recommencement. C'était le retour au pays d'abord, mais aussi et surtout le début d'une nouvelle vie. Dieu effaçait le passé, on repartait à neuf. La réalité est moins rose. D'abord, on a beau prendre de bonnes résolutions, rêver de repartir à zéro, nous en savons tous quelque chose, on se retrouve toujours à peu près pareil, et c'est très décevant. Les manquements à la loi, les infidélités à l'Alliance ont recommencé, inévitablement. Ensuite, il faut dire que l'exil à Babylone a duré, à peu de choses près, 50 ans, de 587 à 538 avant Jésus-Christ. Ce sont des hommes et des femmes valides, d'âge mûr pour la plupart, qui ont été déportés et qui ont survécu à la marche forcée qui sépare Israël de Babylone. Cela veut dire que 50 ans après, au moment du retour, beaucoup d'entre eux sont morts. Ceux qui rentrent au pays sont soit des jeunes partis en 587, mais dont la mémoire du pays est lointaine, évidemment, ou bien des jeunes nés pendant l'exil. C'est donc une nouvelle génération, pour une bonne part, qui prend le chemin du retour. Cela ne veut pas dire qu'ils ne seraient ni très fervents, ni très croyants, ni très catéchisés. Leurs parents ont eu à cœur de leur transmettre la foi des ancêtres. Ils sont impatients de rentrer au pays tant aimé de leurs parents. Ils sont impatients de reconstruire le temple et de recommencer une nouvelle vie. Mais au pays, justement, ils sont pour la plupart des inconnus et ils ne reçoivent pas l'accueil dont ils avaient rêvé. Par exemple, on sait que la reconstruction du temple s'est heurtée sur place à de farouches oppositions. Dans le début de notre psaume d'aujourd'hui, on ressent bien ce mélange de sentiments. Voici des versets qui ne font pas partie de la liturgie de ce dimanche, mais qui expliquent bien ce contexte. Le retour d'exil est chose acquise. Par exemple, un verset dit « Tu as aimé, Seigneur, cette terre. Tu as fait revenir les déportés de Jacob. Tu as ôté le péché de ton peuple. Tu as couvert toute sa faute. Tu as mis fin à toutes tes colères. Tu es revenu de ta grande fureur. » Mais pour autant, puisque les choses vont mal encore, on se demande si Dieu ne serait pas encore en colère. Voici un autre verset. « Seras-tu toujours irrité contre nous ? Maintiendras-tu ta colère d'âge en âge ? » Alors on supplie, « Fais-nous voir, Seigneur, ton amour, que nous soit donné ton salut. » Et on demande la grâce de la conversion définitive. « Fais-nous revenir, Dieu, notre salut. » Toute la première partie du psaume, que nous n'avons pas entendu aujourd'hui, joue sur le verbe « revenir ». Revenir, au sens de rentrer au pays après l'exil, c'est chose faite. Revenir, au sens de revenir à Dieu, se convertir, c'est plus difficile. Et on sait bien que la force, l'élan de la conversion est une grâce, un don de Dieu. Une conversion qui exige un engagement du croyant. J'écoute, que dira le Seigneur Dieu ? Écouter, en langage biblique, c'est précisément l'attitude résolue du croyant, tournée vers son Dieu, prête à obéir aux commandements, parce qu'il y reconnaît le seul chemin de bonheur tracé pour lui par son Dieu. J'écoute, que dira le Seigneur Dieu ? Ce qu'il dit, c'est la paix pour son peuple et ses fidèles. Mais le compositeur de ce psaume est réaliste. Il ajoute un verset que nous n'avons pas entendu. que les fidèles ne reviennent jamais à leur folie. La fin de ce psaume est un chant de confiance superbe. En quelque sorte, le chant de la confiance revenue, la certitude que le projet de Dieu, le projet de paix pour tous les peuples, avance irrésistiblement vers son accomplissement. La gloire habitera notre terre. La gloire, c'est-à-dire le rayonnement de la présence de Dieu. La justice marchera devant lui et ses pas traceront le chemin. Amour et vérité se rencontrent, justice et paix s'embrassent. On peut se demander si le psalmiste ici est bien réaliste. Il parle comme si l'harmonie régnait déjà sur la terre. Pourtant, il n'est pas dupe, il n'est pas dans le rêve. Il anticipe seulement. Il entrevoit le jour qui vient. Celui où, après tant de combats et de douleurs inutiles et de haines imbéciles, enfin, les hommes seront frères. Pour les chrétiens, ce jour-là a commencé. Il s'est levé lorsque Jésus-Christ s'est relevé d'entre les morts. Et à leur tour, les chrétiens ont chanté ce psaume. Et pour eux, désormais, à la lumière du Christ, il a trouvé tout son sens. Le psaume disait « Son salut est proche de ceux qui l'aiment ». Et justement, le nom de Jésus veut dire « Dieu salue » ou « Dieu sauve ». Le psaume disait « La vérité germera de la terre ». Mais Jésus lui-même a dit « Je suis la vérité ». Quant au mot « germe », ne l'oublions pas, il était l'un des noms du Messie dans l'Ancien Testament. Le psaume disait « La gloire habitera notre terre ». Saint Jean, dans son évangile, dit « Le Verbe s'est fait chair et il a habité parmi nous et nous avons vu sa gloire, cette gloire qu'il tient du Père ». Le psaume disait « J'écoute, que dira le Seigneur Dieu ?» Jean appelle Jésus « la parole ». Le Verbe de Dieu. Le psaume disait « Ce que Dieu dit, c'est la paix pour son peuple ». Lors de ses rencontres avec ses disciples, après sa résurrection, la première phrase de Jésus pour eux sera « La paix soit avec vous ». Décidément, toute la Bible nous le dit. La paix, cette conquête apparemment impossible pour l'humanité, est pourtant notre avenir, à condition de ne pas oublier qu'elle est don de Dieu.

Je crois fermement que tu es ici, que tu me vois, que tu m'entends. Je t'adore avec profonde révérence. Je te demande le pardon de mes péchés et la grâce de faire avec profit ce moment de prière. Ma Mère Immaculée, Saint Joseph, mon Père et Seigneur, mon ange gardien, intercédez pour moi. Tu as certainement dû entendre parler des graves actes de vandalisme et de profanation qui ont eu lieu il y a quelques jours, à la fin du mois dernier, en Bosnie-Herzégovine. C'était la nuit du lundi 27 au mardi 28 dans le sanctuaire de Medjugorje. Depuis 1981, Medjugorje est un lieu d'apparition de la Vierge Marie et des millions de personnes y sont allées en pèlerinage. Et bien pendant cette nuit-là, le feu a été mis à la paroisse Saint-Jacques. Tu as vu peut-être la vidéo virale où on voit les flammes détruire le grand autel extérieur de cette église. Des images qui font mal au cœur. Seigneur, prends pitié. Et puis sur la colline des apparitions, la statue de la Vierge Marie a été recouverte de peintures noires à plusieurs endroits. Des graffitis sur le visage de Notre-Dame, sur ses mains, sur son dos. Et des injures ont été écrites sur le socle de la statue. Des mots haineux, blasphématoires, qui font tellement mal au cœur que tu me permettras de ne pas les répéter ici. Seigneur, prends pitié. Sainte Marie, toi qui es notre mère, toi qui es la mère de miséricorde, prends pitié. Prends pitié de ceux qui ont accompli ces actes carrément diabolique. Sainte Marie, prends pitié de tant de personnes, même chrétiennes, qui te rejettent, qui te critiquent, qui ne comprennent pas la place d'une mère dans la vie de son fils, des personnes qui sont indifférentes ou froides à ton égard. Quelle tristesse que ce fait éveille en moi de l'enthousiasme, comme par réaction de fille ou de fils, de l'enthousiasme pour mieux te connaître, de l'enthousiasme pour te faire connaître davantage et pour avoir recours en toute sérénité à ta prière, à ton intercession, parce que tu es la mère de Jésus. Je te dois bien de la reconnaissance, de la vénération. Un ami catholique à sa mère qui est évangélique, et cet ami a eu besoin de rencontrer le pasteur de l'église de sa mère. Et donc il s'est rendu dans cette église, et lorsqu'il est arrivé, le pasteur n'était pas encore là. Et la secrétaire qu'il a gentiment reçue dans la conversation a appris que mon ami était catholique, et elle était très contente parce qu'elle a vu cela comme un cadeau de Dieu. Avoir un catholique en face d'elle pour le faire sortir de son idolâtrie envers la Vierge Marie. Et alors, elle a asséné des questions en lui rappelant toutes les objections que tu connais peut-être, les frères de Jésus, le fait que la Sainte Écriture condamne les statues, les sources bibliques de l'Assomption, etc., etc. Et pendant leur conversation, ils se sont rendus compte qu'il y avait comme un branle-bas, tout à coup, dans la cour de l'église. C'était mon pasteur qui était de passage, la mère du pasteur. Et la secrétaire aussi a quitté le bureau pour manifester également de l'affection à l'égard de cette dame, comme tous les autres fidèles qui se trouvaient présents dans la cour de cette église, qui s'est rapprochée d'elle, etc. Et devant cela, mon ami a attendu tranquillement le retour de la secrétaire. Et alors, quand elle est revenue à sa place dans le bureau, il lui a posé cette question. Donc, c'est comme ça que vous traitez maman pasteur? Évidemment, la question sous-entendue, c'est celle-là. Et la mère de Jésus alors? Et la mère de Jésus? Marie, que je te chante, que je te prie, sans souci, sans remords, non? Parce que tout ce que je fais pour t'honorer, plaît à ton fils,

0: Je reviens à Medjugorje. Le mardi déjà, le matin même après la profanation, les responsables du sanctuaire, de la paroisse et de très nombreux volontaires ont rapidement entrepris des travaux de nettoyage, et de réparation. Et en étant record, tous les graffitis, toutes les traces de cette attaque ont été effacées. Les activités ont repris dans la sérénité. Un véritable record Guinness de restauration qui a permis aussi que, depuis samedi dernier, la M Lady Fest se tienne tranquillement à Medjugorje, ce festival international qui a encore réuni des dizaines de millions de jeunes de tous les continents autour de Jésus-Eucharistie, autour de Notre-Dame, hein, la Gospa. Eh bien, ce mardi-là, les responsables du sanctuaire ont eu ce mot. Nous invitons tout particulièrement tous les fidèles à répondre à cet événement comme la Vierge Marie nous l'a enseigné pendant plus de 40 ans à Medjugorje, par la prière, le jeûne et le pardon. C'est très beau. Une réponse chrétienne face à cette violence-là. La force désarmante du pardon, dont le pape Léon parle si souvent. La prière, le jeûne et le pardon, c'est comme ces instruments dont se sont servis les volontaires. Vous faites disparaître la peinture pour redonner sa blancheur immaculée à la statue de la Vierge Marie. La prière, le jeûne et le pardon, des produits d'entretien spirituel. N'oublie pas cette recette-là. Chaque fois que tu apprendras un acte de profanation, parce que malheureusement, ce sont des choses qui arrivent. Récemment, dans la nuit du 15 juillet, il y a deux jeunes qui ont complètement détruit la statue de Sainte Bernadette dans la cour de la paroisse qui porte son nom, ici à Abidjan. Et pour bien nettoyer les propos malveillants, pour recoller les morceaux qui ont volé en éclats, pour consoler Notre-Dame, pour consoler Jésus-Eucharistie, pour consoler un saint ou une sainte, pour effacer les traces du mal, prie, jeûne et pardonne. Sainte Marie, combien j'aimerais réagir ainsi face aux attaques, aux propos malveillants, aux blessants, aux agressions gratuites, aux injures dont je peux être aussi victime, que je réagisse par la prière, par le jeûne et par le pardon. C'est vrai, c'est pas du tout facile. Alors, Sainte Marie, j'ai recours à ton aide. Oui, aide-moi à prier pour ceux qui me font souffrir, pour obtenir leur conversion, pour obtenir également la mienne. Priez pour accepter ces croix que le Seigneur m'invite à porter à sa suite. Sainte Marie, aide-moi à jeûner, à faire pénitence face à ce mal qui offense surtout Dieu. Sainte Marie, aide-moi aussi à pardonner ces offenses parce que ton Fils m'a pardonné des choses encore plus graves. Avec ton aide, que ma réaction habituelle soit aussi la prière, le jeûne, le pardon. Aujourd'hui, au cours de la messe, il est possible de faire mémoire de la dédicace de la basilique Sainte-Marie Majeure de Rome. Comme tu le rappelles peut-être, c'est dans cette basilique là, de Sainte-Marie Majeure à Rome que repose le pape François. C'est aussi dans cette basilique que se trouve l'image de la Vierge Marie, Salus Populi Romani. Salut du peuple romain. Le pape François avait prié devant cette image de la Vierge Marie. Il était tout seul, place Saint-Pierre, pendant cette terrible pandémie de la Covid. Et Notre-Dame a protégé la ville, Notre-Dame a protégé le monde. Eh bien, Sainte Marie, veille sur nous, veille sur le monde. Et accorde-nous, accorde-moi cet esprit de prière, de jeûne et de pardon. Je remercie mon Dieu des bonnes résolutions, des actes d'amour et des inspirations que tu m'as communiquées pendant cette méditation. Je te demande de m'aider à les mettre en pratique. Ma Mère Immaculée, Saint Joseph, mon Père et Seigneur, mon ange gardien, intercédez pour moi.
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4: T comme Toby. Longtemps considéré comme tout à fait secondaire, le livre de Toby contient néanmoins des enseignements d'une grande richesse. Il est aussi le témoin de toute une foi, de toute une espérance du peuple d'Israël à une certaine époque. La fidélité de Dieu est au cœur même de l'ouvrage. Dieu répond à la prière du juste et il l'exauce au-delà même de ses espérances. C'est le thème central qui va être développé en deux histoires parallèles, distinctes dans un premier temps, qui vont se rejoindre en un second temps à travers justement le personnage de Tobie.

0: La première histoire nous décrit un juif âgé du nom de Tobit, T-O-B-I-T. Il est exilé à Ninive, il incarne donc le drame sans cesse renouvelé du peuple de Dieu qui est déporté, privé de la terre que Dieu lui a promise. Mais privé de cette terre veut aussi dire privé du temple, de culte, de sacrifice, de prêtre, privé donc de toute une expression de sa foi. On retrouve bien sûr ici les séquelles de l'exil à Babylone, cette période qui a tellement marqué la destinée du peuple juif et qui était pour lui une période cruciale de doute, d'épreuve de la foi et en même temps une période de renouveau spirituel. Le vieux Tobit, exilé donc, est de plus devenu aveugle. Sans doute que sa cécité est à interpréter de la même manière que celle du patriarche Isaac. Souvenez-vous d'Isaac qui a perdu peu à peu la vue jusqu'à confondre ses deux fils avec le drame que cela va provoquer. Le vieillard a perdu la lumière divine. Voilà la signification profonde. Il se trouve plongé dans l'obscurité d'une foi dépouillée de tout signe tangible. En langage mystique, nous pourrions dire que Tobit connaît l'épreuve de la nuit de la foi. Pourtant, malgré ces circonstances difficiles, l'exil et cette épreuve de la foi, l'un et l'autre pouvant tout à fait être liés d'ailleurs, malgré ces circonstances difficiles, le vieux Tobit est demeuré d'une fidélité exemplaire. Il refuse de se paganiser comme beaucoup de ses frères juifs qui, étant dans un autre pays, adoptent finalement les mœurs, les coutumes, voire la foi de ce pays dans lequel il se trouve. Tobit, lui, demeure ferme dans sa foi. Il continue à pratiquer les commandements de Dieu et particulièrement le commandement de la charité. Mais l'épreuve revient par vagues successives et un jour, Tobit est submergé par cette épreuve. Alors il crie vers le Seigneur, le suppliant de lui ôter la vie. Ça n'est pas sans nous rappeler la démarche du prophète Jonas après la conversion de Ninive. « Je veux être délivré de la terre et redevenir poussière », demande-t-il à Dieu. La deuxième histoire nous transporte, là encore en exil, à Ecbatane, en Médie. Et nous y rencontrons une fille d'Israël, Sarah, qui supplie, elle aussi, le Seigneur de la faire mourir, après avoir de justesse renoncé au suicide. Il faut dire que sa situation est intolérable. Elle est devenue l'objet des insultes de tous, y compris de ses servantes. Pour avoir perdu consécutivement ses 7 maris le jour même des noces. Une histoire qui n'est pas sans nous rappeler un cas de figure proposé par les Sadducéens au discernement de Jésus, sans doute inspiré de cette histoire. Sarah, qui est donc elle aussi exilée, incarne, à l'inverse du vieux Tobit, les infidélités d'Israël, qui contracte des alliances illicites avec les non-juifs et travaille ainsi à son propre malheur, faisant le jeu du démon. De ces deux cas, à la fois similaires et à la fois opposés, le livre tire une même leçon. Le Seigneur écoute la prière de ses enfants. Il va envoyer son ange, Raphaël, pour remplir une double mission. Aller voir le vieux Tobit, le guérir de sa cécité, autrement dit lui rendre pleinement la lumière de la foi, et aller voir Sarah pour lui donner un époux de sa propre tribu qui cette fois demeurera à ses côtés. L'instrument de cette double grâce sera justement le jeune Tobie. Ça s'écrit T-O-B-I-E. Il est le fils de Tobit. Et voilà que les deux histoires convergent. Dieu écoute la prière du malheureux. Il intervient pour accorder à son peuple la pleine lumière de la révélation et le bonheur d'engendrer une descendance. Voilà le cœur même du message de cet ouvrage. Le livre de Tobie est ainsi un livre rempli d'espérance pour Israël. Dieu ne l'abandonne pas entre les mains des railleurs. Dieu ne l'abandonne pas au fond du gouffre des ténèbres. Car il est un Dieu qui guérit selon la signification même du nom de l'ange Raphaël. La prière des deux époux, Tobie et Sarah, au soir des noces, reste un passage extrêmement célèbre. C'est au chapitre 8, à partir du verset 6. S'adressant à Dieu, ils lui disent « C'est toi qui as fait Adam, c'est toi qui as fait pour lui une aide et un soutien, sa femme Ève, et de tous deux est née la race des hommes. C'est toi qui as dit « Il n'est pas bon que l'homme soit seul. Faisons-lui une aide semblable à lui. À présent donc, ce n'est pas un désir illégitime qui me fait épouser ma sœur Sarah que voici, mais le souci de la vérité. Ordonne qu'il nous soit fait miséricorde, à elle et à moi, et que nous parvenions ensemble à la vieillesse. » Il y a quelques dizaines d'années, nous ne possédions du livre de Tobie que des manuscrits grecs, syriaques ou latins. Les spécialistes pressentaient bien, à travers la version grecque, une traduction d'un original sémitique, mais cela demeurait une hypothèse tant que cet original restait introuvable. Les découvertes de Qumran transformèrent l'hypothèse en certitude, offrant aux exégètes 4 manuscrits du livre de Tobie en araméen et un en hébreu. Ces textes pourraient constituer le document original qui, selon toute vraisemblance, fut rédigé en araméen. Dès lors, l'hypothèse d'une origine égyptienne était écartée, les Juifs d'Égypte écrivant en grec et non en araméen. Et les dates de rédaction proposées par les historiens aussi maintenant entre moins 300 et moins 200 avant Jésus-Christ, soit largement après le retour de l'exil à Babylone, mais avant l'épopée des Maccabées. Ce livre fut très peu commenté par les pères de l'Église. Par contre, le personnage de Tobie fut souvent utilisé par eux comme un modèle d'obéissance courageuse, permettant à la grâce divine d'agir en faveur de la rédemption du monde.
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1: Bonjour, nous retrouvons Daniel Demimuide, président d'Aventure Spéologie Développement 53, pour notre poursuite de l'exploration des cavernes de la Mayenne. Bonjour Daniel.
2: Bonjour Emmanuel.
1: Alors, cette semaine, nous allons aller dans un endroit très industriel maintenant, que beaucoup de gens connaissent, les fameuses carrières Lafarge, mais qui autrefois s'appelait autrement.
2: Tout à fait, je vous entraîne donc aux abords de Louverné, à quelques 1 km de Louverné et un peu plus. De part et d'autre de l'ancienne gare SNCF, à Louverné, vous avez sur les lieux dits de la Brosse des bas gravus, hein, y en a deux. Et du bas barbé, des aumônes, de la vannerie, en direction de la route d'Argentrée, hein, ça se situe. On compte pas moins de 8 anciennes carrières d'extraction de pierre calcaire. Alors ça, c'est un peu ce qu'on peut trouver sur la carte, il y en avait certainement plus. Et de nombreux fours à chaux abandonnés depuis les années 60. Si ça vous arrive de circuler sur les petites routes alentours, vous passez au milieu des anciens fours à chaux et arrivez sur le site aujourd'hui
1: d'Ecologia,
2: absolument. Les restes de l'industrie et de la carrière font l'objet d'un parcours touristique. Sur les lieux dits des anciennes carrières, on vient de citer, du cimentier Lafarge, puisqu'il a cédé à l'agglomération lavalloise l'essentiel des propriétés. L'ensemble est connu par son gestionnaire, et tous les lacs que vous visitez hein, sur le parcours sont artificiels, c'est des anciens trous des carrières, et sont une sorte de mode de remise en état de l'environnement, en fin d'exploitation industrielle d'un site, on le remplit d'eau, et... Là, la particularité, c'est que la baignade est interdite. Vous allez peut-être souvenir d'accidents mortels, en fait, hein, qui ont eu lieu. Parce que, en fait, ces anciennes cavités comportent plusieurs risques pour les baigneurs, et notamment des risques d'hydrocution. Le gradient de température diminue très vite. Vous pouvez être à 20 degrés en été, à 1 cm de profondeur, et à 20 cm, vous n'êtes plus qu'à 10 ou 12 degrés. Et à 7-8 degrés, quand vous atteignez, 2 mètres, 3 mètres. Donc en fait, quand vous passez d'une chaleur étouffante à la froideur de l'eau, en fait, on a eu des accidents. Alors, la carte de situation des grottes de Louverné recèle 10 beautés souterraines, minérales essentiellement, dont les conditions de formation étaient énigmatiques pour les premiers géologues qui ont exploré ces cavités. Ces grottes ne sont pas accessibles au public, seulement aux scientifiques.
1: Donc vous faites partie.
2: Donc je fais partie, et voilà. Mes explorations remontent maintenant là-bas à quelques années. Et si les grottes sont de dimension relativement modeste, elles n'offrent pas un développement très intéressant pour les spéléologues. La grotte des Aumônes, par exemple, nous offre sur ses 110 mètres de développement, ce qui est déjà pas négligeable, des cavités souterraines qui sont creusées sans aucune circulation d'eau souterraine, a priori, qui peut expliquer l'origine. Donc c'était un mystère jusqu'il y a peu. Alors comme nous l'avons vu précédemment, Emmanuel, si vous en souvenez, le système perte-résurgence qu'on avait vu sur la vallée de l'Erne ne s'applique pas ici.
1: D'accord.
2: Notamment pour les cavernes des carrières, les gravus, les aumônes et barbés. Il faut concevoir une première étape de corrosion chimique à travers les fissures d'une roche primaire qui date...
1: Du carbonifère.
2: Ah voilà, c'est formidable. Donc on est dans ces vieux calcaires de sablé hein, primaire. Et c'est l'eau de pluie qui, en s'infiltrant dans les fissures, gorgée de gaz carbonique quand elle est très froide, eh bien va dissoudre la roche autour, dans les fissures. Elle pourrit la roche, en quelque sorte. Et on va avoir des dépôts d'argile qui étaient contenus eux-mêmes déjà dans la roche, qui vont faire une espèce de pâte brunâtre. Et lorsqu'on a une effraction de ce réseau souterrain, à l'occasion de mouvements, parfois d'effraction par les carriers, il va se produire une vidange du contenu de la cavité qui laisse un trou, une grotte. C'est un phénomène dit de fantomisation.
1: De fantomisation.
2: Oui, parce que quelquefois, on peut observer, alors c'est le cas ici, mais c'est le cas aussi dans la Vienne, ça, on voit des espèces encore de petites boules noirâtres un peu molles, qui reste accroché au plafond ou sur les parois. Je fais des gestes, mais les auditeurs ne les voient pas. Et ces boules de roche, eh bien, ressemblent un peu au fantôme Casper, c'est de l'histoire. Donc, on parle de fantomisation. Alors, les grottes du site Lafarge Ecologia sont situées sur des fonds de taille et ont été mises à jour assez souvent par les carriers. Je dis assez souvent, quasiment tout le temps, là, dans ce site-là. La grotte des Aumônes est donc la plus importante, avec des géodes à gros cristaux de calcite, que vous ne pourrez pas voir, puisque donc ce n'est pas accessible au public. Ces grottes, pour une partie d'entre elles, s'ennoient en hiver, ainsi que la grotte dite du lac, qui fait une cinquantaine de mètres de développement. Et ce sont les eaux de pluie qui vont progressivement ennoyer, puisque, comme je le dis, on n'a pas de rivière souterraine ou à proximité qui peut expliquer la présence de ces cavités.
1: Bien. Eh bien, écoutez, on laissera aux scientifiques le soin de continuer d'explorer ces grottes interdites au public. Et on se dit à la semaine prochaine.
2: À la semaine prochaine, Emmanuel, avec la caverne de la Roche.
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1: Kérigme, mot provenant du grec ancien kérogma, voulant dire proclamation à voix haute. Il désigne une phrase personnelle à chacun, conçue comme une synthèse de notre credo et par laquelle nous proclamons notre foi auprès des non-croyants. Il existe de célèbres kérigmes, dont ceux de saint Pierre, « Tu es le Christ, le Fils du Dieu vivant », Matthieu, et de saint Paul, « Le Fils de Dieu m'a aimé et s'est livré lui-même pour moi », du pape François, « Jésus-Christ t'aime, il t'a donné sa vie pour te sauver, et maintenant il est vivant à tes côtés chaque jour pour t'éclairer, te fortifier, te libérer ». Nous pouvons tous choisir notre propre kérigme. Je me lance. Dieu, par son Fils, est venu à la rencontre de nos péchés et continue de nous montrer par l'Esprit-Saint un chemin meilleur pour nous. À votre tour.
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4: Nous sommes toujours dans la description des sœurs et professeurs de l'internat L'Ave Maria de la chapelle au Ribou. Voici Sister Hélène. La classe Sainte-Cécile face à la chapelle et précédemment salle de musique est devenue sa classe d'anglais. Lorsque nous arrivons pour les cours, révisant bien vite nos mots d'anglais dans un étroit livre bleu, elle vient nous attendre en haut de l'escalier. Nous nous attelons à nos versions et thèmes, elle fait son cours en français mais avec l'accent anglais. Après la guerre, elle affiche sur le tableau de la classe la famille royale d'Angleterre et les portraits des jeunes princesses Elisabeth et Margaret qui ont à peu près nos âges. Sa famille vient lui rendre visite. Sa sœur, Molly, accompagnée de son mari, passe quelques jours au village. Le couple prend pension pour la nuit au café-tabac de la place et vient pour ses repas au pensionnat. Les villageois se réjouissent de voir passer Molly, gantée et chapeautée, des mêmes couleurs tendres que la reine d'Angleterre en personne. Plus tard, nous voyons arriver son frère, Jack, le visage rond et rose, comme celui de Sister Hélène. Grand monsieur distingué, il se promène d'un pas tranquille dans les jardins, profitant du chaud soleil français qui agresse son teint. En 1948, Sister Hélène a retrouvé l'Angleterre comme supérieure de Marymount Convent, puis elle prendra en charge toute la province anglaise. Le Seigneur l'a rappelé à lui au soir du 10 mars 1986. Avec Sœur Marie Raymonde, responsable des classes de 6e et 5e, nous avons l'obligation absolue du respect de la discipline aussi bien pendant les cours qu'au dortoir. Mais elle nous oblige au travail et veille aux résultats. Pour les cours de maths, elle connaît les difficultés de chacune et nous avons droit, envoyé au tableau, au type d'exercice que nous redoutons le plus. Impossible de ne pas progresser. Nous partageons avec elle un souvenir réjouissant. C'est l'époque où, en terminale, nous avons un programme obligatoire de cosmographie. Sœur Marie Raymonde assure ses cours. Certains soirs, par beau temps, elle nous entraîne au jardin et, le nez en l'air, sous la voûte sombre pailletée d'or pâle, nous repérons la grande ourse, l'étoile polaire, la voie lactée. Nous formulons vite un vœu si quelque étoile filante égarée coupe notre ciel. Est-ce pour la remercier de ses promenades au clair de lune que nous prenons grand soin d'activer les braises rougies de sa chaufferette? Elle est devenue notre amie et nous la surnommons Copine chaufferette. De la même génération, mais de tempérament opposé, Sœur Paule incarne pour nous la fantaisie et l'indulgence. Artiste, musicienne et peintre, la coiffe de travers, elle nous semble parfois redescendre d'une étrange planète. Elle ferme les portes en un tour complet sur elle-même qui étale sa robe comme un mouvement de danse. Outre les cours de dessin et de musique, il lui arrive aussi de nous donner des cours de maths. Nous avons, élèves de séries classiques et de séries modernes, un cours commun. Ce jour-là, effrayée sans doute de notre nullité, elle nous dit « Vous savez, vous, les petites classiques, vous ne pouvez pas comprendre. C'est trop difficile pour vous, c'est seulement pour les modernes. » Bien entendu, l'effort étant inutile, nous en profitons pour chuchoter ou rêvasser pendant la durée du cours. Un médecin exerce au village, mais pour les maux quotidiens, nos santés sont confiées à la surveillance de sœur Julienne. Elle garde dormir à l'infirmerie les élèves fiévreuses ou qui troublent le sommeil de leurs compagnes de dortoir par une toux opiniâtre. Elle badigeonne nos gorges enflammées en prenant la précaution d'ôter sa coiffe, de peur que, recrachant sous la douleur, nous ne la constellions de taches. Avant cela, il a fallu subir l'épreuve du thermomètre que nous avons placé au bon endroit, debout devant elle. Quelques instants de patience immobile et son œil soupçonneux vérifie le bien fondé de notre malaise. Est-ce donc le bon air campagnard ou notre endurcissement, chauffage absent, aux dures rigueurs de l'hiver, mais le soin des malades l'occupe peu. Il lui a donc été donné, en plus de la responsabilité du blanchissage, du repassage, des courses, de tous ces soucis matériels qui emplissent une journée, et en prime, elle assure des heures de surveillance d'études. Le repassage exige un soin extrême, avec un fer à repasser à charbon de bois, pour conserver la blancheur des pointes et mesurer l'empesage des coiffes. Elle avoue que certains jours, elle jetterait bien son fer par la fenêtre. Mais une religieuse maîtrise ses moments d'humeur. Elle est partout, du lavoir au réfectoire, de l'infirmerie à la cuisine. Elle nourrit les lapins installés dans un clapier derrière la cuisine. Son préféré est un lapin angora au bajou allongé et poilu qui lui valent son surnom de François-Joseph. Les jours de grandes fêtes, elle prépare une crème au café, genre de crème anglaise liquide, allongée de beaucoup de lait, dont elle parle 48 heures à l'avance, craignant de la faire tourner. Le résultat est toujours à la hauteur de son attente et des saladiers de crème tremblotante sont apportés sur les tables avec force précaution, tandis que son visage s'illumine de bonheur. À la cuisine règne Sœur Germaine. Elle prépare soigneusement les repas quotidiens et les repas de fête. De cela, nous la remercions avec un bel ensemble lorsque sœur supérieure l'envoie chercher à la cuisine et qu'elle paraît toute intimidée devant la porte du réfectoire. Ses épaules sont couvertes du fichu noir des sœurs converses. Elle tourne autour de ses fourneaux qui sont longtemps alimentés au bois et au charbon. Les hautes marmites chauffent presque toute la journée. Lorsqu'elle cuit les rillettes ou les confitures, elle fait annoncer au réfectoire que toutes les indisposées ne doivent en aucun cas traverser la cuisine. Il lui semble évident que confiture ou rillette pourrait tourner. Elle quitte sa cuisine à heure fixe et file au jardin prier, lire son office et ou pour sa méditation, une seule fleur lui suffit. Généralement souriante, il ne faut pourtant pas la prendre à rebrousse-poil. Nous devons, avant un départ de vacances d'été, nous excuser de lui avoir causé une grande peine pour un couplet bien innocent, mais qu'elle n'a pas apprécié. Adieu, ma sœur Germaine, avec tous ces chaudrons, nous n'en mangerons plus guère de sa soupe à l'oignon. Son nom, sœur Germaine de Prémartine, cache sa douloureuse histoire. La rue Prémartine est l'endroit au Mans où une petite fille joliment vêtue de fines layettes et de dentelles a été trouvée après sa naissance, elle ne sut jamais rien d'autre sur ses origines mystérieuses. La communauté est sa famille, mais a-t-elle suffi à remplacer une tendresse maternelle inconnue ? Sœur Germaine quitte le pensionnat pour la cuisine des sœurs à Saint-Louis-de-Laval. Rentrée à Évron en 1969, elle y meurt 4 ans plus tard.
3: C'était Périne en sa maison par Odette Tournier. Une lecture de Christelle Delimerville.
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0: Bonjour à tous. À la une, le gouvernement annonce un plan de soutien aux agriculteurs face à la canicule, la sécheresse et aux incendies. Il prévoit notamment des aides de trésorerie, des exonérations de charges et un accompagnement pour relancer les exploitations les plus touchées. Des adaptations locales pour l'accès à l'eau sont également annoncées. Les incendies restent sous surveillance dans le sud-est. Dans le Var, une seule reprise de feu a été signalée cette nuit sur le massif du Gros Bession, rapidement maîtrisée. Mais les pompiers redoutent le retour du Mistral dans les prochaines heures. Et dans la Drôme, le feu du massif du Claps reste fixé à 280 hectares. Deux pompiers ont été blessés cette nuit dans le renversement de leur camion-citerne. Les streamers Naruto et Safin, condamnés par le tribunal correctionnel de Nice après l'affaire Jean Pormanov. Ils écopent de 2 ans et 18 mois de prison avec sursis, des amendes et 6 mois de bannissement numérique. Ils étaient jugés pour des violences et humiliations diffusées en direct sur Internet. La colère des usagers des transports en Île-de-France, les nombreux travaux d'été perturbent fortement le réseau. Plusieurs lignes de métro, de tramway et de RER sont touchées, en particulier le RER B. Les voyageurs dénoncent des trajets rallongés de plusieurs heures et jusqu'à 5 correspondances. Les associations d'usagers réclament un remboursement partiel des abonnements et critiquent le calendrier des travaux. Dans l'actualité également, un drone transportant un engin explosif a été découvert à l'aéroport de Leipzig en Allemagne. Le trafic aérien a été interrompu pendant près de 2 heures dans la nuit de mardi à mercredi. Le détonateur a été neutralisé par un robot de déminage. Une enquête est en cours. Enfin, à une semaine de l'éclipse solaire du 12 août, les autorités appellent les Français à anticiper leurs achats de lunettes. Julie Pierret.
1: Oui, si vous voulez observer l'éclipse solaire, mieux vaut ne pas attendre le dernier moment. Le gouvernement prévient que des ruptures de stock de lunettes de protection sont à prévoir dans les prochains jours. Dans une note adressée aux pharmaciens et aux ophtalmos, la Direction générale de la Santé rappelle que la demande sera très forte, comme lors des précédentes éclipses. Les lunettes spéciales vendues notamment en pharmacie et chez les opticiens sont indispensables pour observer le phénomène en toute sécurité, car regarder le soleil sans protection adaptée peut provoquer des lésions graves et irréversibles de la rétine. Les autorités déconseillent aussi d'utiliser de vieilles lunettes d'éclipse dont les filtres peuvent s'être dégradés, ainsi que des protections de fortune comme des lunettes de soleil, des verres fumés ou des films radiologiques.
0: Merci Julie. En France, l'éclipse sera partiellement visible en fin d'après-midi si la météo est favorable. Fin de ce flash, excellente fin de journée.
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5: Grégoire de Tarlet, bonjour.
6: Bonjour.
5: Merci de m'accueillir dans votre atelier, on appelle ça comme ça, un atelier. Vous êtes un artisan ou un artiste, ou entre les deux, comment vous vous définissez ?
6: Plutôt comme artisan à la base, pas vraiment artiste, vraiment artisan, parce que voilà, j'ai une formation d'ébéniste et marketeur. Donc vraiment artisan pur à la base, quoi.
5: Ah oui, donc d'accord, vous avez vraiment commencé de toute façon dans l'artisanat, vous venez pas d'un autre métier, vous étiez pas boulanger ou commercial avant, non, vous avez vraiment commencé dans l'artisanat avec une formation comme compagnon, comment on se forme à l'ébénisterie ?
6: Non, si, j'ai une reconversion, j'ai bien une reconversion. J'ai une reconversion qui date d'il y a 7 ans à peu près, oui c'est ça, 7 ans, en fait je viens du domaine des ressources humaines à la base. Donc j'ai fait un cursus surtout juridique, donc en droit social et management RH. Et puis j'ai travaillé pendant une petite année en Bretagne dans un grand groupe. Et de là, en fait, je me suis dit que finalement, c'était pas vraiment ce qui était fait pour moi. Et donc j'ai profité d'une rupture conventionnelle pour en fait faire des stages, aller découvrir les différents métiers de la main, on va dire, parce que ça me titillait depuis 1 an ou 2 ans, et l'ébénisterie me tentait, mais je suis quand même allé voir ailleurs pour, au final, retourner à l'ébénisterie. Donc j'ai fait un stage en ébénisterie, j'ai trouvé une formation derrière et un apprentissage, ce qui m'a fait venir ici en Mayenne, du coup.
5: Et vous étiez, parce que je vois qu'il y a des piou-piou partout, vous étiez déjà mariée à l'époque, parce que c'est pas facile une reconversion quand on a une famille à nourrir, enfin voilà, il faut voir aussi l'avenir.
6: Oui, tout à fait, ouais. On s'est, avec ma femme, on s'est mariés en 2015, et quand j'ai entamé donc ma démarche de reconversion, et donc quand j'ai repris une formation en 2017, on venait d'avoir notre deuxième. Et donc j'ai fait mon année de CAP ébénisterie en un an, donc en apprentissage, et j'ai enchaîné sur 2 ans de CAP en marqueterie. Donc avec les allers-retours qui vont bien à Paris pour la formation, la semaine en entreprise, et puis CAP marqueterie, il y a numéro 3 et numéro 4 qui sont arrivés à ce moment-là.
5: Ah oui, donc il y a des raisons quand même d'un peu d'anxiété ou voilà, de temps en temps, parce que c'est pas facile d'être artisan, on le sait aujourd'hui, c'est pas simple, parce que non seulement il faut créer, il faut quand même vendre, il faut commercialiser, donc c'est pas simple. Votre atelier s'appelle l'atelier Bosco. Alors pourquoi pas Don Bosco et pourquoi que Bosco ?
6: Alors Atelier Bosco, alors en fait, juste pour finir sur le parcours un petit peu avant de l'Atelier Bosco, donc j'étais en apprentissage. À l'issue de mon apprentissage, j'ai été embauché donc dans le même atelier dans lequel je travaillais en Mayenne. Et donc j'ai travaillé pendant 2 ans et puis problème d'activité et donc licenciement économique au bout de 2 ans. Et c'est là où j'ai commencé à travailler sur la marqueterie de paille plus particulièrement. Et donc j'ai créé l'atelier Bosco en janvier 2022. Et pourquoi atelier Bosco ? Parce que voilà, mon fils aîné s'appelle Bosco.
5: J'adore Bosco, j'imagine.
6: J'adore Bosco et parce qu'en fait il y a différents liens, mais globalement le premier Bosco que j'ai rencontré, c'était lors de ma troisième année d'études, où j'étais à Rome. Donc j'ai fait une année d'études à Rome. Je suis tombé amoureux de ce prénom. Je me suis dit, un garçon qui avait mon âge qui s'appelait Bosco, j'en avais jamais rencontré. Et en parallèle, Bosco, ça veut dire le petit bois, en fait. Donc il y a un lien avec le bois, mine de rien.
5: Capillotracté, mais quand même.
6: C'est ma femme qui a trouvé surtout le nom.
5: Donc là, je suis dans votre atelier. Moi, ce qui m'a poussé à venir vous voir, quand même, c'est que je vous ai rencontré à une vente de Noël dans une école de Laval, au cours Saint-Jean-Paul II, pour ne pas le citer. Et alors là, j'ai été un peu sidérée, parce qu'en effet, vous parlez de marqueterie, d'ébénisterie, mais vous, c'est pas... Enfin, si, il y a du bois comme support, mais le bois n'est qu'un support. D'abord, vous utilisez un matériau qui est totalement atypique. Vous allez nous raconter l'histoire, mais si vous êtes le seul ou pas à travailler ce matériau, puisque vous travaillez la paille.
6: Oui, c'est ça. Alors, en fait, je fais de la marqueterie de paille. Alors, la marqueterie de paille, ça va être un peu différent que la marqueterie de bois. La marqueterie de paille, c'est un procédé qui a ses origines... Qui apparemment viendrait peut-être de l'Asie, on ne sait pas trop. On sait surtout qu'en fait, ça a été pas mal utilisé. Enfin, notamment, on a beaucoup d'objets de l'époque du 17e, 18e, qui ont été faits par des bagnards. Beaucoup. En fait, la marqueterie de paille, on va appeler ça la marqueterie du pauvre. Parce qu'à l'époque, les plaquages de bois étaient assez chers.
5: En plus, c'était fait avec des bois un petit peu riches, un petit peu précieux.
6: Ça pouvait être de l'ébène, etc. Donc effectivement, c'est des bois qui étaient importés, beaucoup de bois, enfin, il y avait des bois exotiques qui étaient importés. Et donc forcément, le coût était élevé. Et donc voilà, les artisans, peut-être qu'il y avait un peu moins de moyens, se sont dit, il y a peut-être moyen de faire quelque chose avec de la paille. Et en fait, on se rend compte qu'en ouvrant un fœtus de paille et en l'écrasant, on arrive à avoir une brillance qui a quand même un aspect assez intéressant quand on les colle les unes à côté des autres et quand on change le fil.
5: Comment vous avez découvert ça ? Parce que vous dites que ça date de plusieurs siècles, donc de 3 siècles à peu près. Oui. Comment vous avez découvert ça ? Moi, je n'avais jamais entendu parler d'une marqueterie de paille.
6: Eh bien, c'est dans le cadre de mon... Enfin, quand j'étais dans le cadre de mon apprentissage, en fait. Alors déjà, j'ai fait un CAP marqueterie. Donc moi, j'ai plutôt travaillé sur la marqueterie traditionnelle de bois, même si on aborde l'aspect paille. Et en fait, dans l'entreprise dans laquelle je travaillais, on a eu un projet de table basse en marqueterie de paille. Et donc c'est comme ça que j'ai découvert la marqueterie de paille, que je ne connaissais pas vraiment avant. J'en avais entendu parler, mais j'en avais jamais pratiqué. Et en fait, la marqueterie de paille a eu donc cet essor, on va dire, 17e, 18e. C'est retombé, ça a été relancé à l'époque de l'art déco Art Nouveau, par André Groot, qui était un ébéniste assez réputé à cette époque. Et en fait, ça a été repris par sa petite-fille, qui est Lison de Cône, qui a monté un atelier il y a de ça, je crois, 20-30 ans, quelque chose comme ça, et qui a remis en fait la marqueterie de paille au goût du jour et qui en a fait finalement un produit de luxe aujourd'hui.
5: Et donc vous connaissez d'autres artisans comme vous qui travaillent la paille. Enfin, en Mayenne, il y en a pas, j'imagine, mais
6: si, il y en a beaucoup. En fait,
5: beaucoup
6: Il y en a beaucoup. Alors, c'est vrai que c'est une activité qu'on va retrouver essentiellement dans le luxe, enfin, beaucoup dans le luxe. Donc, ça va être des grands panneaux décoratifs qui vont peut-être pouvoir servir comme dans des vitrines de magasins de luxe. Il faut aller sur la page de Lisanne de Cône. Elle travaille beaucoup pour Cartier.
4: Cône,
6: comme Antoine. C'est sa demi-sœur, je crois.
4: D'accord.
6: Et en fait, non, il y a beaucoup d'artisans, de marketeurs de paille. Pourquoi ? Parce qu'en fait, c'est un procédé qui est assez facile, en fait. Tout le monde peut travailler la paille. Il suffit juste d'avoir quelques outils, de la colle, un support. Et puis, la limite n'est que notre imagination, après, en fait.
5: Je regarde un petit peu votre table d'atelier. En effet, les outils, c'est un peu les outils de l'encadreur, enfin, de l'encadrement, c'est ça, c'est ça,
6: ouais.
5: Voilà.
6: On va trouver un peu les mêmes outils. Très important, le scalpel.
5: C'est pas un cutter.
6: Non, on peut utiliser un cutter. Chacun a ses produits qui fétichent, on va dire. Plioir, effectivement, plioir en os ou petit à petit en téflon. L'idée, c'est de pouvoir ouvrir, écraser. Et coller, et puis après maroufler,
5: essayer de chasser tout ça. Alors je vois là sur leur bord là, il y a plein de brins de paille. C'est de la paille de blé, c'est de la paille de.
6: C'est de la paille de seigle. Enfin, on peut faire ça avec n'importe quelle paille, on va dire. Mais l'avantage de la paille de seigle, c'est que ça nous permet d'avoir des grandes longueurs en fait. Ça va nous permettre d'avoir des longueurs
5: de
6: paille.
5: Parce que le blé c'est pas grand.
6: Et le blé va être plus petit.
5: Ah,
6: et en fait, le seigle va avoir des pousses, si vous voulez, assez hautes. Alors, je sais plus combien ça fait, mais ça fait une hauteur de style 1m30, quelque chose comme ça. Et en fait, entre deux nœuds, on va pouvoir avoir des longueurs de 50 cm à peu près. Ce qui va permettre d'avoir plus de longueur. Peut-être que ça prend mieux la teinte aussi. Enfin, voilà,
5: oui, je vois tout ce que vous avez, donc c'est dans des pots, là, il y a du bleu, vert, du vert, du violet, du rose, du rouge,
6: il y a toutes les couleurs.
5: C'est vous qui les teignez ?
6: Non.
5: Vous les achetez directement comme ça ?
6: En fait, c'est un... Alors là, pour le coup, ça doit être sûrement le seul qui fait ça en France. Un producteur, c'est un agriculteur, en fait, de Bourgogne, qui produit...

0: Il doit y avoir une soixantaine de couleurs et donc après on choisit en fonction aussi des projets qu'on a en tête. On peut commander une petite poignée, quoi, jusqu'à des grosses quantités. Voilà, ça c'est au choix.
1: Alors moi, quand je vois ça dans un pot, j'ai envie de jouer au Mikado. Vous ne jouez pas au Mikado. Qu'est-ce que vous faites? Vous prenez et vous commencez par les ouvrir, c'est ça?
0: C'est ça. En fait, on va prendre le brin. On va venir, soit avec le scalpel. Il y en a qui font
1: ouvrez
0: ça au scalpel.
1: Le fente.
0: Voilà, on vient venir.
1: Ah non, le carrément fendre, comme ça, oui.
0: Le fendre.
1: L'ouvrez.
0: L'ouvrir en deux. Tac.
1: Donc là, on a quelque chose qui devrait être plat, mais qui reste rond parce que
0: voilà,
1: c'est
0: déjà... Voilà, c'est ça. Et après, on va venir l'écraser. Hop, tout simplement, comme ça.
1: Mais là, vous l'avez fendu en deux en l'écrasant. Non, c'est normal.
0: Oui. Alors après, voilà, ouais. C'est en fonction... Certaines pailles sont moins épaisses que d'autres. Donc en fait, elles vont être beaucoup plus souples rapidement. Mm-hmm. Là, elle est un peu plus épaisse. Donc là, elle s'est fendue, mais bon, elle tient quand même. Et c'est pas... C'est, voilà, faut arriver à travailler avec des bras de paille.
1: Là, on a une bande bleue qui fait un centimètre de large.
0: Oui, c'est ça, un centimètre à centimètre et demi.
1: En effet, ça brille un peu. C'est un peu.
0: Oui. Ça c'est l'avantage de la paille. C'est l'avantage et tout l'intérêt, je dirais, de la paille, c'est qu'en fait, on a des reflets dans tous les sens, quoi. Les reflets vont dépendre de la façon dont on va le coller, du sens de l'orientation qu'on lui donne, etc. Quoi. Donc l'avantage, voilà, c'est tout l'intérêt de la paille. Enfin, moi, je trouve, c'est que en fait, ça donne une certaine profondeur à nos objets. En fait.

0: Donc là, après, vous faites un dessin, enfin, vous avez un croquis où vous dites, tiens, je vois que vous êtes en train de travailler une croix.
1: Une croix, oui, c'est ça.
0: Donc vous prenez du bois.
1: Alors, c'est pas du bois, c'est du médium, voilà, parce que ça travaille moins. On vient venir coller quelque chose dessus, donc ça, le bois risquerait de travailler un petit peu.
0: C'est
1: plus lisse, plus plat, voilà, donc au moins ça, voilà, ça bouge pas.
0: Donc vous faites votre dessin de croix,
1: C'est ça, je viens de la découper pour le coup.
0: Vous allez la découper à la voilà. scie sauteuse,
1: j'imagine. Oui, à la scie à chantournée, oui.
0: D'accord.
1: Et puis après, effectivement, sur les croix, je vais venir coller directement, en fait.
0: Non, mais vous
1: ne faites
0: pas du tout, même de.
1: Non, là pour le
0: c'est très très plat, alors qu'il y a plein de morceaux de paille différents, puisque là sur cette croix il y a plein de couleurs différentes.
1: Oui, alors on a du orange et du bleu, mais en fait je viens juste moi me tracer mon cercle qui va représenter l'hostie centrale, mm-hmm. un cercle un peu plus large pour avoir voilà mes fins de rayon, et puis après je viens coller mon brin de paille.
0: Mais c'est pour ceux qui nous écoutent, en fait, il y a l'hostie centrale qui est à la croisée de la
1: c'est
0: croix,
1: ça.
0: En fait, qui est en, on dirait des comme des parts, enfin comme des, ouais. des comme des parts
1: comme
0: de gâteau.
1: Un petit camembert, c'est
0: voilà,
1: ça.
0: Un petit camembert. Vous commencez par ça.
1: Non, je commence pas par ça. Non, je commence
0: là,
1: vraiment
0: c'est de
1: par
0: de la paille brute. Votre hostie, comme il est.
1: Là, c'est de la paille. Non, c'est de la paille d'or. Paille brute, ça va être un peu plus clair. Ça va être voilà. Ça va
0: ah
1: être
0: oui,
1: comme
0: d'accord.
1: ça.
0: D'accord.
1: Ça va être un petit peu plus clair. La paille or, ce qu'il appelle paille or, ça va être, pour vos auditeurs, ça va être jaune, en fait, un jaune un peu soleil, quoi.
0: D'accord. Donc là, ça fait l'hostie. Et après, tout le reste de la croix, vous allez partir un peu comme des rayons.
1: Voilà, c'est ça. En fait, je vais repartir de mon centre et puis je vais coller mon brin, le recouper avec scalpel et réglé. Et puis, hop, je viens coller un autre brin et je recoupe. Je colle un autre brin et je recoupe et je recoupe et je recoupe et je recoupe. Et je fais ça tout le long.
0: D'accord.
1: Je fais tout le tour.
0: Vous avez juste laissé une place puisque chaque bras de la croix, entre guillemets, a une autre couleur. Là, c'est du orange. Je sais pas très bien.
1: Oui, c'est ça, c'est du orange, oui.
0: Ouais. Et ça se colle très bien. Parce que là, on a l'impression que c'est dans la masse, alors que pas du tout.
1: Non, ouais,
0: ça se colle
1: très bien avec de la colle à bois.
0: De la colle à bois,
1: ouais,
0: etc.
1: Classique.
0: D'accord.
1: Et
0: vous
1: donc
0: pouvez
1: voilà.
0: coller sur. Vous avez que le bois comme support ou vous avez d'autres supports pour faire ce genre de.
1: Oui, alors après on peut coller sur différents supports.

0: Moi, c'est vrai que je travaille essentiellement sur du médium.
1: Pour ce que j'en fais,
0: après, je pense qu'on peut coller un peu sur tous les supports. Il suffit de trouver peut-être la bonne colle, etc. J'avoue que c'est un domaine que je n'ai pas encore exploité et réfléchi. Mais voilà, donc il y a cette technique-là, donc coller directement sur le support. Mmh. Ou alors il y a la technique plus des icônes. Donc
1: on a des icônes. Donc là, c'est une Vierge à l'enfant.
0: C'est ça.
1: Là, c'est un Christ en majesté.
0: C'est ça, c'est un Sacré-Cœur. Et là, en fait, la technique va être un petit peu différente. C'est que je vais venir dessiner sur un calque, en fait, ma pièce. Et en fait, ça va être plus similaire, on va dire, à une marqueterie de bois traditionnelle. C'est-à-dire que je vais découper, en fait, mes pièces sur des crafts, en fait. C'est du papier craft sur lequel j'ai collé de la paille.
1: On a un côté plus relief, c'est ça plus...
0: Non, en fait, c'est juste que ça me permet de découper des pièces. En ayant la paille collée,
1: là,
0: je découpe mes pièces et du coup après je peux les coller, hop, une à une, comme un puzzle que je
1: monte. Mais c'est déjà ce que vous faisiez sur la croix, non? Vous découpiez vos pièces, mais c'est moins facile à coller?
0: Non, sur la croix, j'ai mes brins de paille. Comme le fond là, j'ai collé brin par brin.
1: D'accord.
0: Alors que là, ça me permet de découper vraiment des pièces complètes. En fait, mes dessins vont être soit repris d'un dessin qui existe, etc. Et en fait, mon dessin, je vais le refaire en créant des pièces. Donc, vais vraiment.
1: Ça fait un peu plus puzzle. Et...
0: Voilà, c'est
1: d'accord,
0: ça.
1: Très bien.
0: Et l'idée, voilà, c'est de monter en fait sa marqueterie et ce qui va s'assimiler plus à une marqueterie traditionnelle en bois.
1: C'est vrai qu'on a plus l'impression d'un meuble. Enfin, là, c'est pas un meuble, c'est une icône, mais on pourrait.
0: Oui, c'est ça.
1: On pourrait trouver ça sur un meuble.
0: C'est ça. Et en fait, la marqueterie de bois, le principe va être le même. En fait, on va avoir notre plaquage. J'en ai juste une là. On a notre plaquage. Et pareil, on va venir découper les pièces une à une. Et le plaquage va être aussi sur un craft derrière pour le stabiliser, en fait.
1: D'accord.
0: Donc c'est le même principe. Mmh. Sauf que là, avec la marqueterie de bois, une fois qu'on a collé notre pièce, on va venir la plaquer.
1: D'accord.
0: Donc en fait, nous, ce qu'on va avoir une fois que la pièce est terminée et collée, ça va être l'envers.
1: Mm-hmm. Oui, c'est ça,
0: fois que c'est plaqué, donc on verra l'endroit, donc sur le meuble ou sur le plateau ou
1: d'accord.
0: Alors que l'avantage avec la paille, c'est qu'il n'y a pas besoin de ça, c'est qu'on est directement sur l'endroit.
1: D'accord.
0: Donc ce qui nous fait gagner,
1: une étape,
0: voilà. Donc en fait, c'est pour ça que ce que je dis, c'est que la marqueterie de paille, il n'y a pas besoin de matériel particulier, de une petite presse. Moi, j'ai une presse de relieur.
1: Ça sert à rendre la paille très plate.
0: Voilà, dans la mesure du possible, si je peux presser mes pièces derrière, ça permet d'unifier un petit peu et de faire en sorte que la paille soit un peu plus plate. Mmh. Mais voilà, en fait, un plioir, un scalpel, il n'y a pas besoin de beaucoup de choses.
1: Et il y a besoin de beaucoup de, j'allais dire, de jus de cerveau. Là, c'est votre imagination, c'est votre création.
0: Et ben voilà, c'est là. Toute la limite se fait dans l'imagination qu'on a. Et c'est vrai que pour le coup, dans le domaine religieux, pour le coup, je crois être le seul à travailler la marqueterie de paille.
1: Vous ne faites des créations que une sorte de création d'art sacré. Un peu, ça me fait penser un peu à du vitrail quand même, sauf que
0: oui,
1: ça n'est pas transparent.
0: On a un peu
1: une idée de vitrail.
0: C'est effectivement un peu l'idée.
1: De vitrail, mais qui n'est pas transparent.
0: Non.
1: Et vous faites essentiellement des icônes.
0: Alors, c'est vrai que moi, quand j'ai monté l'atelier, l'idée c'était vraiment de travailler sur effectivement des objets religieux. Donc effectivement travailler soit sur des croix, soit sur des icônes. Voilà, donc j'ai fait différentes icônes, etc. Après voilà, j'ai développé sur d'autres choses parce qu'on m'a demandé. Et puis,
1: je vois, il y a un présentoir au-dessus de moi. Et là, ce sont des mesdames, écoutez bien, ce sont des boucles d'oreilles à clip. Non, pas à clip, pardon, des boucles d'oreilles pour des oreilles percées. Mais j'imagine qu'on peut on peut mettre un truc pour les oreilles non percées. Donc là, c'est très très joli. Parce que ce sont des pièces uniques, quasiment.
0: Chaque pièce va être unique. Ça, c'est sûr. Chaque pièce va être unique. Et donc, oui, donc voilà. Donc, des boucles d'oreilles, ça, on va retrouver quand même plus d'artisans qui vont travailler là-dessus, sur les boucles d'oreilles. Et puis, des toiles, on va dire, plus profanes. Enfin, voilà.
1: Oui, là, c'est ça. Vous êtes en train de faire un joli triptyque. Donc, trois petites toiles avec un mouvement de poissons. Un banc de poissons. Tous les petits poissons, donc, ils sont tout petits. Hein. Ça fait même pas un centimètre. Ça fait quelques millimètres, 5 millimètres ou 5-6 millimètres.
0: Ça fait 6,5 mètres par
1: multicolore, avec cette espèce de banc, de grande vague. Donc c'est très joli, évidemment, on ne peut pas le montrer à la radio, mais
0: c'est voilà, du coup la lumière.
1: Ouais, alors ce qui caractérise vos œuvres, je trouve, c'est vraiment la couleur. Contrairement à la marqueterie, alors c'est très joli la marqueterie,
2: où
1: évidemment,
2: c'est plus soft.
0: Et encore aujourd'hui, on trouve du bois teinté, donc ça permet de
1: voilà, là, c'est
0: diversifier.
1: Plus que teinté, là c'est vraiment très vif, c'est très joyeux.
0: C'est ça, le producteur a quand même un panel de couleurs assez large. Et il a surtout des couleurs, on va dire, assez osées. Il va avoir un rose fluo. Enfin, il va vraiment avoir des couleurs qui pètent vraiment. Mmh, c'est ça que je trouvais sympa dans l'iconographie, c'est que souvent, pour revenir vraiment à la genèse de l'atelier, enfin, et de pourquoi l'icône. Avec ma femme, on cherchait une icône de la Sainte Famille, après notre mariage, et on en voulait une grande. Mais sauf que moi, j'ai profité de mes allers-retours à Paris en formation pour en chercher une. C'était toujours les mêmes, finalement. On retrouvait. C'était les mêmes. Et souvent, ça représente un bout de papier collé sur une planche de bois qui va être dorée sur le côté, quoi.
1: Même si on sait que la vraie icône, oui, elle est faite en priant.
0: Ah, bien sûr. Ah, non, mais.
1: J'imagine que vous aussi, quand vous faire des croix, des icônes comme ça, il y a un choix spirituel important.
0: C'est toute l'idée. Ouais. C'est toute l'idée. Mais donc, voilà. Donc, on cherchait cette icône, on l'a pas trouvée. Et en fait, c'est à peu près ce moment-là où j'ai découvert Mercredi de Paille. Je me suis dit, tiens, ça peut peut-être rendre quelque chose, une icône à marqueterie. Et donc j'ai commencé par une icône de la Sainte Famille qu'on a gardée qui est chez nous. Et c'est comme ça que j'en suis venu aux objets religieux, etc. Et il y a toute ça, voilà.
1: Et
0: effectivement, il y a toute cette dimension aussi qui j'avoue moi me plaît beaucoup. C'est la dimension spirituelle qu'il y a derrière toute la démarche. C'est ce que j'expliquais il y a pas longtemps. Ça a été un peu une reconversion professionnelle, mais une reconversion aussi spirituelle. Enfin, même si j'ai jamais eu de doute sur ma foi et sur Jésus, sur le bon Dieu, et voilà, sur le fait qu'il nous aime, etc. En revanche, j'ai eu vraiment le fait de travailler à mon compte, de pouvoir prier la journée, de m'enrichir de vie de saint, d'écouter des vies de saint, de ce que j'expliquais, You Pray est mon meilleur ami, clairement. Enfin, ils ont différents podcasts. Donc c'est sûr que ça me nourrit spirituellement et ce que je disais à ma femme la dernière fois, c'est que je peux pas être mieux là où je suis aujourd'hui. Enfin, voilà, dans
1: une reconversion plus que réussie, vous êtes épanoui.
0: Voilà, c'est dans mon épanouissement personnel, je suis très bien. Après voilà, ça reste à côté de la marqueterie de paille, je fais aussi de la restauration de meubles, une activité que j'aimais beaucoup dans les bénisteries pures. Et donc l'idée c'est de travailler un peu sur les deux plans, avoir un peu les deux casquettes. On reste dans une activité qui est assez haut, assez bas. Mais bon, maintenant, je me faisais la réflexion, et je vous le dis, je me faisais la réflexion ce matin en me disant, dans ma petite prière du matin, mon Dieu, donnez-moi aussi un petit signe qui me fasse dire voilà, que je suis
1: bien à ma place.
0: Voilà, et vous me soutenez, quoi. Vous m'avez appelé juste après.
1: Et bien voilà, la providence, c'est souvent comme ça que ça fonctionne. Alors, on arrive un peu au terme de notre émission. Donc, pour résumer, vous travaillez essentiellement sur commande.
0: Oui, alors c'est ça, beaucoup sur commande. Ça va être de la commande. Après, moi, je vais proposer des objets en création. On peut me retrouver. Ça peut arriver que j'arrive sur des salons. Typiquement à Château-Gontier, il y a souvent un salon des brocanteurs et des artisans, justement, je crois, antiquaires brocanteurs.
1: Ouais. C'est quand ça?
0: Ça, c'est début mars, je crois. Ça fait 2 ans que je fais. Je pense que je refais cette année aussi. Je m'avance peut-être. Peut-être qu'ils veulent pas de moi. Je sais pas.
1: Début mars, chercher un salon brocanteur à Château-Gontier. Sinon, dans les ventes de Noël,
0: les
1: ventes de fin d'année.
0: Et l'idée, c'est vraiment justement ne pas hésiter à me contacter et à me dire, je serais intéressé, mais est-ce qu'il y a moyen de personnaliser ça, de faire ça? C'est, au contraire, moi, c'est ce que j'aime.
1: D'accord.
0: C'est ce que j'aime de pouvoir travailler avec un client et puis faire en sorte que ce soit un projet commun, en fait.
1: Vous avez un site internet?
0: Oui.
1: Donc, atelierbosco.com. .fr, pardon. Voilà. Donc, il n'y a pas de point. Hein. Atelier tout attaché. Atelierbosco.fr. Donc, on peut aller voir un petit peu vos œuvres. Voilà. Et puis, prendre contact avec vous. J'imagine que vous avez votre numéro de téléphone, votre mail, tout ça.
0: Voilà. Facebook, Instagram, Atelier Bosco.
1: Très bien. Voilà. Et puis, donc, dans le sud de Mayenne, vous nous accueillez volontiers dans votre atelier. Voilà. Très bien. Eh bien, écoutez, un très, très grand merci, Grégoire. Et puis, on reviendra vous voir. Voilà, mais c'est intéressant. Et puis surtout, c'est très ludique. Hein, pour des enfants, c'est vraiment très, très ludique. Donc il y a un côté création, imagination, un produit un peu vif, un peu Pepsi, quoi.
0: Ça reste un produit naturel. On réutilise quelque chose de naturel. Et c'est 100% made in France, finalement.
1: Merci beaucoup, Grégoire.
0: Merci à vous.
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8: Dans mon métier de photographe voyageur, j'ai l'occasion, j'ai l'opportunité de rencontrer des parcours de vie incroyables et fascinants et inspirants. Là, je me retrouve dans un festival, le festival du Grand Bivouac à Albertville, un lieu riche de rencontres. Et je me retrouve en présence de Geoffroy Delorme, alias l'homme chevreuil. Une aventure homme-animal extraordinaire, où l'histoire se passe dans une forêt de Normandie. Geoffroy Delorme n'a pas encore 20 ans quand il rencontre un jeune brocard qui va changer sa vie et lui donne l'envie de s'installer en forêt pour vivre en contact avec des chevreuils. Cette immersion dans le sauvage va durer quasiment 10 ans. Geoffroy apprend à vivre seul dans la forêt, sans tente ni abri, ni même sac de couchage. Pour survivre, il suit l'exemple des chevreuils. Il s'adapte à leur mode de vie, apprend à manger comme eux, à dormir comme eux, et acquiert une connaissance unique de cet animal. Geoffroy a publié un bouquin, L'homme chevreuil. Je lui donne, dans cette émission radio, la parole. Allons rencontrer l'homme chevreuil. Geoffroy, qu'est-ce qui t'est arrivé? Qu'est-ce qui se passe? Comment est-ce que tu t'en es retrouvé à vivre cette immersion dans le sauvage qui a duré, je crois, 7 années?
9: Oui, alors en fait, j'ai vécu isolé socialement quand j'étais gamin, et donc je ne suis jamais allé à l'école. Enfin si, une année, c'est tout. Et jusqu'à mes 19 ans, j'ai étudié par correspondance. J'avais ni copain, ni copine, pas d'animaux domestiques, pas de sortie scolaire. Donc la vie normale que les autres enfants ont eue, moi je ne l'ai pas eue. Et à 19 ans, j'ai décidé d'aller découvrir ce qui se faisait ailleurs, notamment en face de chez moi. La maison a été construite en lisière de forêt. Et j'ai décidé de partir vivre juste en face, pas très loin, pour voir comment ça se passait. Et je me suis créé un territoire sur lequel je pouvais trouver de la nourriture végétale en quantité, en qualité. Et j'ai réussi à me fondre dans le décor forestier jusqu'à devenir ami avec des chevreuils.
8: Ça, c'est complètement incroyable. On est en France. Tu vis cette expérience d'immersion dans une forêt française. Tu dis jusqu'à 19 ans, tu étais donc non scolarisé. C'était un choix de tes parents, ça, de te déscolariser ou de faire du non-sco?
9: Oui, c'était un choix que j'acceptais au début. Et puis, je me suis rendu compte que, en fin de compte, c'était pas trop mon truc. Je suis pas quelqu'un qui aime forcément l'école. Mais à ce point-là, au point de m'en enlever, peut-être pas. Donc, j'ai pas bien compris ce choix. Je peux même pas l'expliquer. La seule chose que je peux expliquer, c'est le ressenti que j'avais quand j'étais gamin de partir absolument dehors. C'était vital pour moi. Je voyais les animaux qui étaient dehors, comme les petits rouges-gorges, les pinsons. Et pour moi, c'était frustrant. Je me disais, mais quelle chance ils ont, eux, d'être libres. Et pas moi.
8: Mais toi, tu l'étais quelque part aussi. Enfin, j'imagine que tu étais en lisière de forêt, comme tu m'expliques. Quand tu vas pas à l'école, tu as plein de temps libre. Donc, enfant, ben, la nature est un terrain de jeu énorme, sans limite.
9: Non, j'étais cantonné au jardin. Les sorties nocturnes se sont faites quelques fois à partir de l'âge de 10-12 ans, mais un petit peu en fugue nocturne pour aller voir ce qui se passait dans la forêt. Mais j'étais cantonné quand même à un jardin. J'ai étudié par correspondance quand même, hein, j'avais des obligations, mais j'étais pas libre, ni autonome d'ailleurs. Et ça, c'est quelque chose qui m'attirait beaucoup. Et la forêt était certainement la seule à pouvoir me l'offrir.
8: Ok, donc tes parents ne te laissaient pas sortir du territoire jardin.
9: Oui, exactement, j'avais un territoire ultra limité. Quand j'ai découvert la forêt, en revanche, j'ai découvert que mon territoire n'était pas forcément plus grand, mais il y avait une espèce de partenariat qui se formait avec les autres espèces animales. Et les chevreuils ont été des guides, un petit peu pour moi, où l'amitié entre eux, notamment avec le premier chevreuil que j'ai rencontré, que j'ai appelé Daguet, qui m'a montré comment sélectionner ma nourriture. Un autre chevreuil, Six Pointes, qui m'a montré comment créer mon territoire. J'ai lié d'amitié aussi avec une petite chevrette, qui sont en fait les femelles hein, des chevreuils, qui elle m'a montré le côté très nourricier, très protecteur de la nature. Et puis ensuite, j'ai rencontré Chevy, qui est devenu mon meilleur ami et avec lequel j'ai pu avoir une étape d'évolution de ma conscience en fait. Chaque chevreuil que j'ai rencontré m'a fait évoluer différemment et m'a fait grandir dans ma conscience.
8: Ok, donc auditeur, on va essayer de décrypter tout ça. Donc là, j'ai avec moi Geoffroy, qui a passé plusieurs années seul, c'est ça, dans un territoire que tu as toi-même choisi. Mais comment t'es venu cette idée un peu folle et comment ça s'est passé? Tu as dit à tes parents, bon bah ça y est, je pars vivre seul dans la forêt pendant 7 ans?
9: Non, ça s'est fait très progressivement. J'ai commencé à aller en forêt, j'ai commencé à découvrir cet endroit-là et je revenais souvent à la maison pour pouvoir découvrir dans les livres les plantes qui étaient comestibles, celles qui ne l'étaient pas, comment faire du brêlage pour pouvoir faire des bonnes cabanes bien solides, des abris, comment se débrouiller en fait avec des techniques de base. Et c'était un choix de ma part, que ce soit très progressif, mais qui n'a pas forcément été compris de la part de mon entourage. C'est quelque chose qui peut paraître un petit peu étrange, mais il y a des raisons beaucoup plus profondes que je ne pourrais pas expliquer, parce que ça reste du domaine familial. Dans toutes les familles, il y a des conflits. Je n'ai pas pu accepter une certaine partie de ces règles ou de ces principes-là, en tout cas. Et la forêt était plus une délivrance pour moi.
8: Mais c'est pas suite à une lecture, je sais pas, je pense à Henri Thoreau-Walden, vivre dans la forêt, ou à des stages de survie, ou au Copain des Bois, peut-être que tu avais le bouquin Copain des Bois. Non, c'est vraiment toi, tu avais cette envie de retourner dans la nature, ou d'y aller, et de la comprendre, et d'y vivre.
9: Alors, Copain des Bois, je l'avais. Hein. C'est indispensable quand on est gamin, si on n'a pas Copain des Bois. Après, j'avais beaucoup de lectures, hein. je lisais Nicolas Vanier, je lisais Jane Goodall. L'éthologie m'intéressait beaucoup, la manière de partir aussi dans le froid, comme Nicolas Vanier pouvait le faire, où il disait voilà, je dors directement sur la neige et j'ai pas froid. Voilà, ça fascine, on se dit chez moi en Normandie il neige pas, ça doit être du gâteau quoi. Bon, ça l'est pas, hein. C'est même pas de la tarte. Il y a beaucoup de lectures qui me permettaient de comprendre, mais de là à me donner l'envie d'y aller, non. C'était plutôt cette espèce d'envie, de liberté qui était plus forte que moi. J'avais dans le cœur quelque chose qui était peut-être incontrôlable et qui m'a poussé à partir directement dans la forêt. Et quand j'ai rencontré les chevreuils, ça a été démultiplié.

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4: Avant de parler de la rencontre avec les chevreuils, donc tu disais que ça s'est fait de manière assez progressive, où tu retournais régulièrement chez toi pour faire un peu de recherche sur quelles sont les plantes comestibles, comment pour pouvoir construire tes cabanes. Donc comment, voilà, parle-moi de cette transition, combien de temps tu as mis à vraiment te rapprocher de l'animal?
5: Alors au début, on passe un petit après-midi, puis on revient, on passe la nuit chez soi, hein, bien au chaud.
4: Avec l'envie de faire des photos aussi, hein. Je crois que tu photographes animalier à la base. Il y avait quand même une intention qui avait été posée autre que de rencontrer des chevreuils.
5: Oui, en fait, la photographie, c'était la bonne excuse pour partir dehors. Parce qu'évidemment, il n'y a pas beaucoup de parents qui vont nous laisser partir toute la journée dehors dans la forêt. Moi, la photographie était une bonne excuse pour dire, bah voilà, je vais photographier des plantes ou des arbres ou des animaux au cas où.
4: Et là, tu as 19 ans.
5: Et là, j'ai 19 ans. Et la transition s'est faite très progressivement parce que je suis parti une journée, puis ensuite je suis passé toujours mes nuits à la maison, puis je suis parti une journée et puis j'ai passé la nuit dans la forêt, et ensuite 3 nuits, 4 nuits dans la forêt, et puis au bout d'une semaine ou deux, voilà, on se rend compte qu'il n'y a personne qui vous cherche de toute façon parce que tout le monde se fiche un petit peu de vous. Et là, vous vous rendez compte que oui, vous êtes plus fait pour vivre dehors qu'avec la civilisation que je ne connaissais pas. Puisque de toute manière, la civilisation, comme je ne l'avais pas connue, elle me faisait peur. Donc le choix était très vite fait. On va vers ce qui nous fait le moins peur, même si on se rend compte à la fin que la forêt était peut-être un petit peu plus hostile que la civilisation. Mais voilà, je comprends tout à fait parfois des jeunes qui pourraient vivre en plein cœur de Paris ou en plein cœur de Lyon, et puis paumés qui finissent dans la rue. Ça aurait pu être une histoire un peu comme ça. Moi, j'ai fait un autre choix, de l'autonomie, de la suffisance alimentaire, de la suffisance de la vie, tout simplement. Puis quand on est entouré de chevreuils, obligatoirement, ça comble encore plus le cœur.
4: Des relations sociales avec les animaux sauvages, c'est intéressant, parce que tu te retrouves seul, sans parler à personne pendant un an.
5: Oui, mais ça ne me manquait pas, parce que de toute façon, je parlais déjà quasiment à personne avant. Donc c'est quelque chose qui ne m'a pas manqué. J'ai toujours même pas besoin, aujourd'hui, de parler absolument à un humain. Je peux très bien rester un mois, deux mois, sans parler à personne, ça ne me gêne pas. Je n'ai pas eu cette éducation-là. Donc c'est quelque chose qui ne m'apparaît pas essentiel.
4: Tu te retrouves dans la forêt, donc on parlera un peu plus tard de ta rencontre avec les animaux, notamment les chevreuils qui apparemment ont une place prépondérante, très importante dans ton aventure. J'imagine que dans une forêt, quand tu y habites comme ça, tu es connu. Les gens savent qu'il y a un mec avec une chemise à carreaux qui vit quelque part dans les bois.
5: J'avais pas de chemise à carreaux à l'époque, j'avais que des pulls en laine. Mais non, je fuyais le monde humain. Quand il y avait quelqu'un qui apparaissait sur un chemin, je remontais dans les parcelles de forêt. Ce qui a d'ailleurs engendré un peu plus facilement mon acclimatation avec les chevreuils, parce qu'eux se posaient des questions sur ma présence, et je suis tombé plusieurs fois sur des chevreuils qui étaient aussi sur le bord du chemin et qui remontaient en même temps que moi. Et en fait, on fuyait le même danger. Donc ensuite, quand on se trouve des points communs, obligatoirement, on a plus de facilité à devenir amis. Et c'est un animal qui est extrêmement curieux. Donc j'avais pas envie de parler à personne, de toute façon. Un an, c'est pas très long, en fait.
4: C'est pas très long, mais t'as les saisons.
5: Il y a les saisons, mais c'est vrai que le printemps et l'automne sont plus durs que l'hiver et l'été. L'hiver, les températures sont constantes. Donc il y a moins de difficultés pour le corps à accepter qu'il fait froid. Alors que là, on est quand même avec une bonne température, il fait bon, il doit y avoir peut-être 17 degrés ou 20 degrés. Et puis ce soir, à 17h30, tac, ça rechute et on retombe à 10 degrés. Et puis ensuite, on va aller peut-être à 2 ou 3 degrés dans la nuit. Donc pour le corps, c'est un vrai choc. Et là, c'est dur de résister. Et c'est là qu'en fait, on arrive à se découvrir quelqu'un d'autre, en fait. On est plus résistant. On est quelqu'un qui fait partie du paysage. On n'est plus dans l'écologie environnementale où l'homme apparaît comme étant le conquérant dans la nature. On est dans une écologie profonde où on n'est qu'un des maillons de cette chaîne. Et puis quand on est entouré de chevreuils et puis qu'on voit que voilà, c'est quand même un petit animal qui fait 20 kilos, il est tout frêle, tout petit. Et quand il gèle, on se dit voilà, j'ai pas le droit de me plaindre, je suis quand même plus gros, j'ai plus de réserves. Bon, même si j'ai à peu près le même problème que les chevreuils, question taille et question morphologie, hein, je suis maigre. Mais on a que des points communs. On se découvre aussi en tant que cueilleur. On est toujours aux mêmes endroits, au même moment, en train de manger la même chose. Et ça force la relation.
4: Tu me fais prendre conscience à quel point l'homme peut être adapté à son environnement et à quel point aujourd'hui on vit dans une civilisation complètement hors sol, où on s'est éloigné, déconnecté totalement de cet essentiel. Tu mets quasi n'importe qui là dans la forêt derrière nous. Moi, je tiens que 4 jours.
5: Oui, c'est un peu le même principe que la permaculture et, comme tu dis, l'élevage hors sol. On a des gens aujourd'hui qui croient au conventionnel et d'autres qui croient à la permaculture. Moi, j'ai fait une expérience de vie qui était 100% ancrée dans la terre. C'est pas une histoire de revenir en arrière. On revient pas Cro-Magnon ou Néandertal. On a quand même des vêtements sur nous. C'est juste que le relationnel est totalement différent. On n'est plus dans le... on est dans l'écologie corporelle, en fait. On arrive à un point où on va aller dans une immersion, dans un milieu qui va nous apporter des nouvelles sensations, qui d'un coup va nous changer. On va devenir un émerseur de conscience, parce que la conscience va d'un coup se transformer. On va finir par découvrir des nouvelles pensées, un nouveau mode d'action, des nouveaux modes de création. On s'adapte. Et puis ensuite, on finit par rentrer dans l'acceptation de ce qui nous arrive. On n'est plus dans la lutte, on est dans l'acceptation. S'il pleut, ben voilà, on fait avec. Après, voilà, j'avais quand même différentes couches de pulls avec lesquelles je pouvais dormir dans la journée sans avoir froid, même si on grelotte toujours. Même si on a toujours faim, même si on a toujours froid, il n'y a pas que des bons moments. On est toujours dans 3/4 de galère, mais le seul quart qui est bien, c'est justement cette méditation qu'on a réussi à faire le matin, où voilà, on a passé la nuit dans un froid total, avec une humidité, un brouillard, et là, les premiers rayons du soleil qui chauffent le corps, et on va se focaliser là-dessus, on se sent bien, et là, on va le garder, on va même le développer pour le garder toute la journée, puis ça fait un petit peu l'espoir de toute la journée. Mais on n'est pas dans une lutte, on est content de cueillir, on mange quand on a faim, on dort quand on est fatigué. Je suis parti pour ne pas penser. C'était pas une histoire de faire du militantisme ou de voir de quoi j'étais capable. Je ne voulais pas avoir, je voulais pas être, je voulais pas penser tout simplement. Juste profiter de l'instant qui m'était offert, puis sans réfléchir ni au lendemain ni à mon passé.
4: Mais j'ai l'impression que par essence, l'homme est quelqu'un de relativement paresseux et on va vers le confort, vers la simplicité, vers la facilité. Là, tu l'as dit, c'est quand même 3/4 de galère pour 1/4 de plaisir quand le soleil apparaît le matin et réchauffe un peu la surface de ta peau. Pourquoi ne pas avoir cassé cette immersion dans le sauvage pour te rapprocher de la civilisation et puis mener une vie plus normée ?
5: C'est plutôt à cause des chevreuils. C'est que quand on les rencontre, ils ont un mode de vie, ils ont une espèce d'amitié qui est tellement forte, ça devient vite une drogue en fait. On s'attache à eux, il y a quelque chose de très profond en fait. Ils attendent rien, on est dans le partenariat de vie, on n'est pas dans la compétition. Ils m'ont fait découvrir une société très horizontale où chacun a son cercle et le cercle de chacun va croiser le cercle d'un autre, mais sans jamais monter sur le cercle de l'autre.
4: Et en fait, là, tu me racontes un peu l'histoire de Mowgli, quoi, qui se fait adopter par les animaux de la jungle. Donc toi, tu t'es fait adopter par des chevreuils. Là, tu es en train de me dire que tu as réussi à les approcher, presque à les domestiquer, ou en tout cas à créer un lien entre eux et toi.
5: Alors en fait, c'est eux qui m'ont apprivoisé, pas moi. Moi, j'avais d'autres choses à faire à la base que de devenir copain avec des chevreuils. Et puis, il y a surtout le fait que leur curiosité est plus grande que la nôtre, en fait. Eux, ils connaissent parfaitement leur territoire, ils n'en ont rien à faire de savoir comment faire pour se protéger du froid, de la pluie, comment faire pour se protéger de la faim. Ça, ils le savent. Donc, ils n'ont qu'une seule chose à penser, c'est découvrir ce qui est autour d'eux. Et moi, j'étais la curiosité du coin. Après, voilà, je n'ai pas été élevé par les chevreuils, j'avais mes propres connaissances. Je ne peux pas copier tout ce qu'ils font. Mowgli a été élevé par les animaux de la forêt, mais moi, non. Moi, je suis parti, j'étais déjà adulte. Donc il y a la différence entre lui et moi, c'est surtout que voilà, il y avait une espèce d'harmonie qui s'est créée parce qu'on est face à soi-même.
4: Mais j'ai du mal à concevoir qu'un chevreuil se rapproche de l'humain alors qu'il a tendance à le fuir.
5: Oui, parce qu'en fait, ça vient aussi beaucoup de notre méconnaissance de la nature et de la forêt. Les chevreuils font la différence entre chaque type d'humain qui circule dans la forêt. On a le vététiste qui regarde toujours devant, droit devant lui, il regarde ni à droite ni à gauche, donc on peut continuer à manger sans bouger. Il y a les promeneurs qui cherchent, il y a les cueilleurs de champignons, il y a les chasseurs qui sont dangereux, il y a les bûcherons qui sont intéressants parce que quand ils coupent les arbres, les bourgeons des arbres tombent au sol, donc on peut aller les manger. Chaque humain est bien catégorié. Et il y avait moi, l'humain hors norme pour eux, qui disait « mais qu'est-ce qu'il fait là ?» Et ça a certainement suscité une plus grande curiosité de leur part. Et c'est ce qui a ensuite créé nos liens affectifs assez forts.
4: Mais tu pouvais les approcher, les toucher?
5: Ah oui, il n'y avait aucune limite de distance. J'ai une vidéo où on voit Chevy qui vient me voir et qui me relèche, parce qu'il m'aime bien. Tous les animaux peuvent le faire. On peut le faire d'ailleurs avec tous les animaux, ce qui est formidable d'ailleurs. Aucun animal sur Terre, en dehors de l'homme, n'est capable de créer un lien d'amitié avec tous les autres animaux sauvages. On ne voit pas un écureuil avec un chevreuil, on ne voit pas un sanglier copain avec un blaireau, mais on voit des humains copains avec des chiens, des humains copains avec des loups, des humains copains avec des chevreuils maintenant, avec des ours, avec pas mal d'animaux. Le seul truc un peu différent dans mon histoire, c'est que moi, c'était avec une proie, pas avec un prédateur. Beaucoup d'humains ont une tendance à se référer à un prédateur parce que c'est peut-être très sympa psychologiquement de se dire oh bah, voilà, moi aussi j'ai ma place, alors qu'en réalité il n'y a pas de distinction pour eux. Chacun vit sa vie sans juger l'autre. On peut être un loup, un chien, n'importe quoi, tout le monde s'en fout.
4: Et donc les chevreuils savent faire la différence entre un chasseur, entre un bûcheron, entre un promeneur, entre un cueilleur, entre un Geoffrey de l'Orme, enfin toute personne qui passe dans les bois.
5: Oui, en fait, il y a une grande partie qui vient aussi de notre odeur. Notre odeur, elle est très marquante. C'est-à-dire qu'une personne qui a un peu de stress aura une odeur plutôt acide et quelqu'un qui est plutôt heureux aura une odeur plutôt sucrée. Et chez les chevreuils, nos pensées conditionnent nos humeurs et une humeur, c'est égal à une odeur. Donc en fonction de ce qu'on pense chaque jour, de nos envies, ils vont détecter chez nous une odeur différente. Il faut qu'ils aient un panel d'odeurs complet. C'est-à-dire que c'est un petit peu comme si on voulait construire un puzzle avec eux, avec une première pièce, notre odeur générale. Et à chaque fois qu'on va aller les voir, qu'on vit avec eux, ils nous découvrent différemment. Et ils vont rajouter une pièce à ce puzzle, jusqu'à nous découvrir complètement. Et là, on atteint en fait la confiance absolue. Quand il a le goût, l'odeur, la vue, il va avoir le toucher aussi ensuite, parce qu'il va venir me relécher, donc il connaît la texture de ma peau. Là, on rentre vraiment dans une confiance absolue, surtout avec des chevreuils qui étalent leurs pattes à moins de 50 cm de moi et qui me regardent en disant « t'as vu, j'ai confiance ».
4: Une relation intime avec l'animal.

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1: Il n'y a pas que des chevreuils qui habitent dans la forêt. Est-ce que tu as pu créer du lien avec d'autres animaux, les sangliers, les renards, les écureuils?
4: Oui, il y a eu d'autres animaux, mais beaucoup moins intéressants en termes de qualité d'amitié, parce qu'avec les renards, voilà, ils ne comprennent pas pourquoi on marche derrière eux, ils ne comprennent pas pourquoi il y a une relation, ils se désintéressent assez rapidement. S'il y a si on trouve à bouffer, voilà, il va se dire « ouais, tiens, pourquoi pas ?» Mais ce ne sera pas quelque chose d'important pour lui. Il ne cherche pas à découvrir l'autre. Les sangliers, bon, voilà, ils sont très sympas, mais il y a une hiérarchie. Les cerfs, les biches, c'est pareil. Mais par contre, les chevreuils, ce sont des animaux plus curieux que les autres. Et ça permet vraiment d'avoir un contact privilégié, très, très différent. Il se pose la question, mais qui est celui qui est en face de moi? Ils sont intelligents pour ça et adaptables. C'est pour ça qu'on voit d'ailleurs de plus en plus de chevreuils qui viennent dans les jardins. Ils n'hésitent pas à venir en lisière de ville. Les nouveaux pavillons qui sont construits en lisière de forêt sont très intéressantes pour les chevreuils, parce qu'il y a des rosiers, il y a des potagers, il y a plein de choses que les chevreuils adorent. Et forcément, ça fait de lui un animal qui est aimé des gens et qui a un grand respect pour les humains, et les humains ont un grand respect pour lui aussi.
1: Comment on peut parler d'amitié avec un chevreuil?
4: Oh bah parce que quand il commence à y avoir une relation d'âme à âme, on parle d'amitié. Pour moi, tous les chevreuils que j'ai connus étaient des personnes non humaines. Donc c'est pas de l'anthropomorphisme, hein. C'était des chevreuils avec des sentiments de chevreuil. Moi j'étais humain avec des sentiments d'humain, mais il était hors de question pour moi de leur donner un sentiment humain. Mais leur amitié, leur amour qu'ils étaient capables de donner tous les jours avec une espèce de, pas de protection, mais de complémentarité, ça devenait comme on peut devenir ami avec son chien ou son chat, parce qu'il nous accompagne. C'est pas le chevreuil thérapie, ni la forêt, médicament. C'est vraiment le fait d'être seul face à soi-même, mais accompagné par des petits guides, des petits chevreuils qui eux aussi sont dans la découverte de l'autre.
1: Le bouquin, donc l'histoire fascinante d'un mougli d'aujourd'hui, l'homme chevreuil, 7 ans dans la vie sauvage. Donc pourquoi 7 ans? Tu dis qu'il y a donc eu une année d'immersion où tu étais totalement autonome, mais ça veut dire que pendant 7 ans, tu allais régulièrement dans la forêt pour y passer une journée ou plus?
4: Oui, en fait, je partais parfois un mois ou deux, je revenais quelques jours seulement.
1: Et quand tu reviens, tu retournes où?
4: Alors je retournais dans la maison familiale et je prenais un bol de fromage blanc, je prenais... Bon, tous les sens étaient exacerbés parce que le fromage blanc avait un goût de champignon, c'était très difficile à digérer, les céréales passaient pas parce que c'était très sucré et j'étais plus habitué. Donc c'était trois quarts vie sauvage, et enfin même pas, 9 dixièmes vie sauvage et un dixième vers la civilisation. Et puis à un moment, bah voilà, on se dit, ça sert à quoi que je revienne? Autant y rester directement, c'est beaucoup d'énergie perdue. Faire 3 km pour juste aller prendre un bol de fromage blanc, c'est stupide. Peut-être que j'avais plus besoin de m'accrocher à ça, et puis j'ai décidé de partir directement. Mais le livre, voilà, ça s'arrête à la 7e année. Mais j'ai continué pendant 7 ans encore après à continuer à aller les voir, faire des photographies. Parce que pendant que j'étais avec eux, je ne pouvais pas faire de photos, j'avais pas d'appareil photographique. Et c'est pour ça d'ailleurs que dans la version illustrée de l'homme chevreuil, on voit des chevreuils qui sont vraiment mes amis. Mais il n'y a pas de photo d'étoile parce qu'elle est morte avant que j'ai l'appareil photo. 6 pointes, c'est un 6 pointes vieux, pas le 6 pointes jeune que j'ai connu. Donc voilà, mais le regard qui est dans les photographies est le regard unique des chevreuils. C'est-à-dire on ressent toute l'amitié et tout l'amour qu'ils avaient pour moi. Et c'est justement ce que je voulais transmettre au lecteur.
1: Toi, tu restais vraiment dans une zone géographiquement délimitée. Hein. Donc, dans tes immersions, tu restais avec tes amis, les chevreuils, mais il n'était pas question pour toi de traverser la forêt, d'aller jusque, je ne sais pas, au sud, pour migrer vers des températures plus élevées en hiver, enfin faire en fait finalement comme les grandes migrations des gnous en Afrique.
4: Non, c'est vrai que ça aurait été une perte d'énergie, et les corridors biologiques, même pour moi, n'existent pas. Le fait de passer sous une autoroute ou sur une autoroute me donnait des angoisses énormes, parce qu'il y avait ce bruit, il y avait des odeurs, c'est stressant. et j'avais du mal à traverser, ça me donnait des palpitations, je me sentais pas bien. Donc j'imaginais bien ce que les chevreuils pouvaient ressentir, et c'est la raison pour laquelle il n'y a pas de corridor biologique pour eux non plus. Et c'est très difficile en fait de traverser d'une forêt à une autre. On se retrouve toujours face à un mur, à une voie ferrée, une autoroute, une ville. Rien n'est fait pour faciliter la migration. Donc l'idée, c'est quand même de ne pas dépenser son énergie inutilement et de rester sur un territoire bien délimité, qu'on connaisse parfaitement, de manière à ne pas faire d'erreur sur les plantes que l'on mange. Pas faire comme dans Into the Wild, où voilà, par mes connaissances, il mange quelque chose qu'il n'aurait pas dû. Et moi, bon, voilà, je connais pas toutes les plantes à manger, mais je connais celles de mon territoire. Et ça me suffit très largement, en fait.
1: Avant de te demander comment s'est passé le retour parmi la vie des hommes, donc avant de parler de ce retour à la vie civilisée, telle qu'on la connaît, en tout cas, telle que 99,999% des Français la connaissent, toi, dans cette immersion dans la forêt, il y a forcément, pendant ces 7 années, des gens qui t'ont vu. Tu parlais avant de cueilleurs de champignons, peut-être des chasseurs aussi. Personne n'est venu te chercher pour t'observer, pour te capturer, pour savoir qui tu étais. Il n'y a pas des battues qui étaient organisées pour essayer de te retrouver?
4: Non, parce que déjà, dans l'imaginaire collectif, c'est impossible. Et puis surtout, les gens, quand ils me voyaient, je jouais le mec normal qui se promenait. Donc je disais bonjour et puis c'était tout. J'avais une espèce de carapace, en fait, qui me permettait de passer d'un côté et de l'autre. J'avais cette espèce de facilité à jouer les humains civilisés quand il fallait, et ensuite retourner dans mon petit monde sauvage à moi, de manière à ce qu'il n'y ait pas de... L'apparence était importante, en fait. Et c'est ce qui m'a un petit peu sauvé. En même temps, voilà, j'ai lié des relations avec des chasseurs qui m'ont dit, mais voilà, on te tuera pas tes chevreuils, on va les éviter. J'ai eu pas mal de relations avec d'autres humains qui m'ont aidé plus qu'ils m'ont trahi.
1: Tu dormais où? Tu avais ton endroit, ton spot où tu changeais de couchage tous les soirs? Comment ça se passe pour dormir dans la forêt?
4: Alors, mis à part tempête ou météo désastreuse, j'avais pas de point précis. Je dormais là où les chevreuils s'arrêtaient. Et puis quand j'avais pas de chevreuil autour de moi, bon, bah, voilà, je pouvais me fabriquer un lit à moi. Mais j'avais un espèce de drap dans lequel, en fait, je mettais des petites feuilles de hêtre séchées que je cousais. Et ça, à l'époque, les gens l'appelaient les plumes de bois. C'était des petits matelas de fortune. Et ça permettait de s'isoler du sol. On peut utiliser des rameaux de sapin. On peut se fabriquer un hamac, hein, avec de la corde. C'est très facile à faire. Et puis, c'est très rapide. En fonction du temps, de la météo, on arrive plus ou moins à dormir à certains endroits. Mais comme je disais, il ne faut pas faire 8 heures de nuit d'affilée. Il faut faire une heure de sommeil. On se relève, on va manger. Ensuite, on se repose. Et on dort vraiment que très peu, en fait. On dort très peu en forêt.
1: Qu'est-ce qui a fait que tu choisisses de quitter le monde des bois pour te retrouver dans le monde des hommes?
4: Il y a eu une industrialisation de la forêt qui s'est faite et qui a commencé à faire des coupes à blanc, raser des parcelles de forêt dans lesquelles, moi, je trouvais la nourriture qui était nécessaire à ma survie. Et à partir de ce moment-là, j'étais obligé d'agrandir mon territoire pour trouver de plus en plus de nourriture. Et ça ne me facilitait pas la tâche, puisque ça m'obligeait à faire plus de kilomètres, donc dépenser plus d'énergie pour avoir exactement le même gain alimentaire. Et ce n'était pas du tout rentable par rapport à l'énergie gaspillée. Donc j'ai commencé à m'épuiser, je ne savais plus trop comment faire pour me débrouiller. Et en même temps, j'ai rencontré ma compagne dans la forêt qui promenait son chien, et à qui j'ai dit qu'il y avait un gros sanglier qui était en haut d'un chemin, parce que je ne voulais pas qu'elle traverse mon territoire. J'étais avec un chevreuil et je voulais pas qu'elle nous ennuie. Ça faisait toute la journée qu'on avait eu des touristes qui passaient et que c'était assez désagréable comme ça. Et puis bon, bah voilà, je l'ai raccompagné à sa voiture et on ne s'est pas quitté depuis. Donc là, le retour s'est fait assez rapidement, même si je continuais quand même à aller très très régulièrement en forêt. Ça s'est fait à l'inverse.
1: Donc c'est l'amour qui t'a sorti des bois?
4: Oui, c'est vrai. On peut dire que l'amour est un peu sauveur. Ça fait très Walt Disney, on me le reproche souvent, mais c'est la vie qui est comme ça. On partage une idée commune avec Walt Disney, c'est que l'impossible, en fait, n'existe pas. Et que quand on le veut, quand on aime, quand on veut vraiment faire quelque chose, on peut y arriver. La seule unique condition, c'est d'avoir la volonté de le faire et d'avoir confiance en soi.
1: Merci, merci beaucoup à toi. Le livre s'appelle L'homme chevreuil, 7 ans de vie sauvage. Une histoire de dingue, un récit stupéfiant, humble et tendre. Une immersion dans le monde sauvage. Merci à toi.
4: Merci.
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1: Merci à tous pour votre écoute. L'émission que vous venez d'entendre s'appelle « Regarde d'ailleurs ». Ce podcast donne la parole à ceux que je rencontre sur les routes du monde dans le cadre de mon activité de photographe voyageur. Je pars de l'idée qu'une personne, le parcours de vie d'une personne peut en inspirer beaucoup d'autres et j'aime pouvoir récupérer tous ces témoignages souvent très inspirants. Belle journée à tous.

0: Bonjour à tous. À la une, le gouvernement annonce un plan de soutien aux agriculteurs face à la canicule, la sécheresse et aux incendies. Il prévoit notamment des aides de trésorerie, des exonérations de charges et un accompagnement pour relancer les exploitations les plus touchées. Des adaptations locales pour l'accès à l'eau sont également annoncées. Les incendies restent sous surveillance dans le sud-est. Dans le Var, une seule reprise de feu a été signalée cette nuit sur le massif du Gros Bession, rapidement maîtrisée. Mais les pompiers redoutent le retour du Mistral dans les prochaines heures. Et dans la Drôme, le feu du massif du Claps reste fixé à 280 hectares. Deux pompiers ont été blessés cette nuit dans le renversement de leur camion-citerne. Les streamers Naruto et Safin, condamnés par le tribunal correctionnel de Nice après l'affaire Jean Pormanov. Ils écopent de 2 ans et 18 mois de prison avec sursis, des amendes et 6 mois de bannissement numérique. Ils étaient jugés pour des violences et humiliations diffusées en direct sur Internet. La colère des usagers des transports en Île-de-France, les nombreux travaux d'été perturbent fortement le réseau. Plusieurs lignes de métro, de tramway et de RER sont touchées, en particulier le RER B. Les voyageurs dénoncent des trajets rallongés de plusieurs heures et jusqu'à 5 correspondances. Les associations d'usagers réclament un remboursement partiel des abonnements et critiquent le calendrier des travaux. Dans l'actualité également, un drone transportant un engin explosif a été découvert à l'aéroport de Leipzig en Allemagne. Le trafic aérien a été interrompu pendant près de 2 heures dans la nuit de mardi à mercredi. Le détonateur a été neutralisé par un robot de déminage. Une enquête est en cours. Enfin, à une semaine de l'éclipse solaire du 12 août, les autorités appellent les Français à anticiper leurs achats de lunettes. Julie Pierret.
1: Oui, si vous voulez observer l'éclipse solaire, mieux vaut ne pas attendre le dernier moment. Le gouvernement prévient que des ruptures de stock de lunettes de protection sont à prévoir dans les prochains jours. Dans une note adressée aux pharmaciens et aux ophtalmos, la Direction générale de la Santé rappelle que la demande sera très forte, comme lors des précédentes éclipses. Les lunettes spéciales vendues notamment en pharmacie et chez les opticiens sont indispensables pour observer le phénomène en toute sécurité, car regarder le soleil sans protection adaptée peut provoquer des lésions graves et irréversibles de la rétine. Les autorités déconseillent aussi d'utiliser de vieilles lunettes d'éclipse dont les filtres peuvent s'être dégradés, ainsi que des protections de fortune comme des lunettes de soleil, des verres fumés ou des films radiologiques.
0: Merci Julie. En France, l'éclipse sera partiellement visible en fin d'après-midi si la météo est favorable. Fin de ce flash, excellente fin de journée.
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3: Les nuits de la Mayenne présentent, avec Coralie Cavant. Une clôture en beauté de ce festival des Nuits de la Mayenne que vous nous avez présenté tout au long de cet été, Coralie Cavant, soyez-en remerciée. Et donc je dis une clôture en beauté avec deux spectacles, un surprise et puis l'autre, le Barbier de Séville, toujours aussi magnifique.
4: Intemporel, le Barbier de Séville, par la Compagnie des Maudits qu'on avait accueilli déjà il y a quelques années avec l'affaire de la rue de l'Oursine, qui était très réussie. Là, il réitère avec ce Barbier de Séville qui ne désemplit pas dans les salles parisiennes et Avignon. Donc on est ravis de les accueillir à nouveau pour cette clôture de festival. Donc
3: c'est une vraie chance de les avoir chez nous.
4: Tout à fait. Donc ça sera le spectacle de 21h30, mais à 19h, j'invite les spectateurs avec le même billet à arriver un petit peu plus tôt et à profiter d'une première proposition artistique s'ils sont curieux. Et les années précédentes, ils nous ont montré qu'ils étaient curieux puisqu'ils venaient quasiment tous pour 19h avec un spectacle surprise. Pourquoi un spectacle surprise ? Parce qu'on a envie, avec le Festival de l'Arbre Bavard, de continuer notre partenariat qu'on a initié il y a 4 ans déjà. Le Festival de l'Arbre Bavard, c'est un festival de l'émergence artistique créé en 2020 au moment du Covid par une jeune équipe de comédiens qui sortaient des écoles régionales de théâtre et qui avaient envie de présenter leur travail à un public. Donc en fait, ils ont commencé comme ça et puis ça a pris de l'ampleur. Ça a pris tellement d'ampleur qu'aujourd'hui, ils sont encore là avec une très belle proposition de festival qui aura lieu juste après nous, qui aura lieu les 7 et 8 août à Andouillé. Donc j'invite vos auditeurs à aussi être curieux et d'aller à ce festival. Et donc en commun, on accueille une compagnie, mais qu'on garde surprise pour que justement... on est ce petit côté nouveauté et que les gens ne sachent pas du tout à quoi s'attendre en venant dès 19h. Voilà. Et puis, de toute façon, il y a possibilité de se restaurer entre les deux spectacles, puisque sur les deux lieux, on a food truck et buvette.
3: Comme à chaque fois, plus les navettes. Et puis, effectivement, c'est aussi ce partenariat avec l'Arbre Bavard, c'est aussi l'occasion de soutenir la création artistique.
4: Oui, et les jeunes compagnies. Qui est un peu en difficulté, quand même. Et puis, les jeunes compagnies qui démarrent, puisque là, c'est vraiment à chaque fois des premiers projets que présentent les compagnies.
3: Une clôture en beauté.
4: J'espère.
3: Comme je disais tout à l'heure.
4: Avec une météo, je l'espère, un peu moins chaude et ensoleillée.
3: Voilà. Voilà, merci beaucoup en tout cas Coralie de nous avoir accompagné tout au long de cet été et puis de nous avoir emmené dans des coins de la Mayenne que l'on n'a pas l'habitude forcément de visiter. Donc merci beaucoup beaucoup.
4: Merci à vous.
3: Et puis à l'année prochaine.
4: Ah, j'espère. 54e édition.
3: C'est pas rien. Merci beaucoup
4: merci
3: Coralie et bravo à toutes les équipes de Mayenne Culture. Qui monte.
4: Oui, je suis pas toute seule. Je suis pas toute seule pour un festival d'un mois. Effectivement, on est nombreux. Merci à tous.
3: Merci.

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2: Saviez-vous qu'en France, près de 5 millions de personnes sont concernées par une consommation à risque d'alcool et que l'addiction aux jeux ou aux substances touche de plus en plus de familles, et ce, souvent dans le silence. Pourtant, il existe des solutions, des mains tendues, des parcours d'accompagnement pour sortir de l'isolement et retrouver une vie relativement apaisée. Ce soir, nous sommes en compagnie de l'association Alcool Accompagnement Prévention, qui a pour mission de briser les tabous et accompagner les personnes en situation de dépendance, mais aussi leurs proches. Olivier, vous êtes coordinateur de cette association Alcool Accompagnement Prévention. Est-ce que vous pouvez me présenter, déjà en quelques termes, l'association, et peut-être pour nos auditeurs, nous expliquer la différence entre une addiction et l'alcoolisme? Est-ce que vous parlez d'addiction? Est-ce que vous parlez de maladie? Comment est-ce que vous définissez ça, le problème de l'alcool?
3: Que ce soit l'alcool ou autre produit, moi je le définis par une perte de liberté, c'est-à-dire la perte de liberté de choisir. Quand le produit prend une place trop importante dans une journée, c'est qu'il y a vraiment un souci. On n'a plus envie d'aller vers notre activité professionnelle, nos passions. C'est vraiment le produit qui nous préoccupe et le reste, on le met de côté.
2: Alors, il y a le travail, il y a la famille, j'imagine.
3: Oui, donc bien entendu que l'entourage, elle, subit cette maladie aussi par nos comportements, par des violences, qu'elles peuvent être physiques ou verbales, paient aussi financiers, parce que bien entendu, s'il n'y a plus de rentrée d'argent parce qu'on ne va plus au travail, il y a l'aspect financier qui rentre en jeu. Donc bien entendu que ça, le couple, ça devient conflictuel. Je crois que poser le verre, c'est si simple. Mais non, des fois, l'entourage est mal renseigné sur cette maladie, croit qu'elle se soigne comme un cancer, mais non. On va dire que c'est une maladie qui se soigne, mais qui ne se guérit pas. Quand on est sorti de cette maladie, bien, faut toujours garder une vigilance très très haute. Pour ça que tous les mercredis soirs, nous, à la maison de quartier du Bourgny, nous faisons des réunions. On est dans un groupe qui reste confidentiel, qui n'est pas dans le jugement. Ces gens viennent déverser leurs problèmes qui peuvent arriver dans la semaine. On essaye de mettre des mots derrière ça.
2: Quelle est la population? Vous avez autant d'hommes que de femmes?
3: Alors maintenant, les femmes s'ouvrent plus à leurs difficultés. Les gens appellent beaucoup plus maintenant en journée pour évoquer leurs difficultés. Après, moi, je peux les rencontrer en individuel.
2: Parce que là, vous avez donc le groupe de parole, mais il y a également un numéro de téléphone où les gens peuvent appeler toute la journée.
3: Mon téléphone, je l'ai en permanence sur moi, le samedi, le dimanche.
2: D'accord. Et vous travaillez en relais avec d'autres institutions, enfin d'autres, quand c'est trop lourd, quand c'est trop compliqué, est-ce que vous pouvez relayer à quelqu'un d'autre?
3: Oui, voilà, parce que nous, on ne se prend pas pour des médecins, nous, des psychologues. Nous, on a simplement rencontré le parcours dans l'addiction. Nous, on dirige avec les personnes compétentes, c'est-à-dire les structures de soins, cliniques ou alors XAPA. Donc, on fait le lien avec toutes ces structures pour amener la personne juste selon sa pathologie.
2: Je vous remercie, Olivier. Christine, donc vous participez à ces réunions depuis déjà un petit moment.
4: 7 ans et demi que je suis sobre et ça fait donc 9 ans que je participe au groupe parole de cette association.
2: Comment ça s'est passé? Quel était le déclic pour vous?
4: Quand je travaillais, je consommais le soir, le week-end. Quand je suis arrivée à la retraite, eh bien, j'étais chez moi tous les jours. Et je me suis rendu compte que je buvais de plus en plus. Et j'ai aussi une ancienne collègue qui a fait un pas vers moi. Et on a discuté. Et elle connaissait l'association. Et elle m'a proposé de prendre des renseignements pour moi, ce que j'ai accepté. Et je viens tous les mercredis depuis.
2: C'est un groupe de parole? Vous échangez de tout, de rien, de vos combats? Comment est-ce que ça se passe?
4: Oui, je dirais ça, de tout, de rien, des combats. Disons que ça dépend des personnes qui sont présentes. S'il y a des nouveaux, on essaye d'aller vers eux pour pouvoir les aider, pour que leur donner envie de revenir, je dirais. On fait un tour de table et chacun peut intervenir. Et là, on peut dire, poser une question, enfin... Et autrement, on dit je passe si on n'a pas envie de parler, mais au moins la personne qui n'aura pas parlé pendant la réunion, elle aura dit je passe. Ça veut dire qu'elle aura dit quand même un mot.
2: Elle était là, elle a parlé. Et donc, 7 ans et demi que vous n'avez pas touché une goutte d'alcool, donc c'est un grand combat, ça a été difficile?
4: Ça a été très difficile. Ce qui a été le plus difficile, c'est de me retrouver chez moi, parce que je vis seule. sortir de la Bréhonnière avec ma petite valise, prendre ma voiture, arriver chez moi, seule. Et là, ça a été terrible. Après, c'est un combat de tous les jours. Et je dirais qu'en ce qui me concerne, plus ça va, moins j'ai de difficultés.
2: Je vous remercie beaucoup pour votre témoignage. Alors Marina, vous n'êtes pas concernée personnellement par un problème d'alcool, mais c'était votre conjoint.
5: C'est ça. Quand, en effet, mon conjoint a eu la problématique alcool suite à une rupture d'anévrisme, où il s'est retrouvé en difficulté après au niveau de son travail. Et donc, il s'est réfugié dans l'alcool pour se donner du courage. Au début, moi, je n'ai pas tout de suite compris ce qui se passait. Il s'endormait le soir à table. Donc, je me disais qu'après ce qu'il avait connu, il avait de la fatigue. Et puis, jusqu'au jour où je l'ai surpris à s'alcooliser. Et la chance que j'ai eue, enfin que nous avons eue, c'est qu'on a toujours beaucoup communiqué. Au début, comme pour beaucoup de personnes de l'entourage, j'ai caché. Je voulais que personne le sache pour le protéger, parce que je savais que le regard des autres, ça n'aurait pas été simple. Le fait qu'on en discute ensemble, dit à un moment donné, mais quand on est malade, on se fait soigner, ce serait peut-être bien qu'on fasse des démarches. Et donc j'ai rencontré Gilles Monsalier de l'association. Donc on a commencé à participer aux réunions et là, en effet, donc ça n'a pas tout solutionné, mais au moins on se sentait plus seul, on n'est plus isolé, on se sent compris, sans
2: jugement.
5: Sans jugement. Chacun remplit sa boîte à outils, comme on dit, parce que quelque chose va marcher pour une personne et pas pour une autre. Chacun vient chercher des conseils qui permettent d'avancer tous ensemble, quoi.
2: On dit souvent que l'alcool ment, se cache, on a honte. Question peut-être pour mes auditeurs, c'est comment repérer dans sa famille ou ses proches quelqu'un qui a un problème avec l'alcool et comment l'inciter à se prendre en charge. Est-ce que vous avez une solution miracle?
5: Alors, j'ai pas de solution miracle. On s'aperçoit surtout du changement du comportement, des choses qui sont dissimulées, des mensonges justement.

0: Rarement, on râle, on enguirlande la personne, on lui dit que c'est qu'un menteur, que de toute façon, il n'est pas capable. C'est simple d'arrêter de boire, alors que pour eux, c'est hyper compliqué. Et donc, plutôt que de l'enguirlander tout le temps, c'est plutôt de se poser et de discuter calmement en disant que ben, y a quand même des solutions, que ça ne va pas se faire comme ça du jour au lendemain, mais qu'il y a des associations qui peuvent nous guider.
1: Vous aider à remplir votre boîte à outils et trouver des moyens de petit à petit de lutter contre cette maladie, c'est ça ?
0: Voilà, c'est ça. Je dirais que le plus important dans cette maladie, c'est bien le dialogue et de tenter de ne pas juger la personne.
1: Ben, je vous remercie beaucoup pour votre témoignage. Brigitte, vous êtes là ce soir pour cette réunion ?
2: Oui, tout à fait. Je suis comme aidant puisque j'ai mon fils qui a de la dépendance à l'alcool depuis un certain temps. Par nous, on n'a pas bien compris non plus. On avait plutôt tendance à culpabiliser. Bon, bah, c'était quelqu'un qui aimait bien faire la fête, mais qui, au départ, ça allait bien. Il arrivait à faire la part des choses. Mais je crois que c'est quelqu'un qui est très sensible et puis qui a dû subir des choses que nous n'avons pas vraiment eu connaissance. Et du coup, je pense qu'il était un peu perdu, n'arrivait pas à oublier ces choses. Et du coup, il s'est réfugié dans l'alcool. Mais là, c'était plus pour faire la fête, c'était pour le boire tout seul. Donc le problème, c'est que quand on s'en est vraiment aperçu, nous, on n'a pas osé, comme le disait Marina, on ne dit pas aux autres. Même à nos propres amis, on a caché pendant un bout de temps avant de pouvoir...
1: Ça reste très tabou.
2: Complètement. Et puis je pense qu'on a, en tant que parents, on a un sentiment de culpabilité. Et ça, c'est pas facile du tout.
1: Il avait quel âge votre fils quand il a commencé à passer de l'état de festif à alcoolique ?
2: Une trentaine d'années, donc ça fait plus de 10 ans. Donc je pense que ça, c'est difficile parce qu'on se dit qu'on a peut-être raté quelque chose, peut-être un peu notre faute.
1: Donc, pas, ce qu'il ne faut pas penser, je pense.
2: Je pense qu'en tant que parents, je pense qu'on est tous un peu comme ça. Hein. Donc ben, on en a parlé ensemble. Il a fini par comprendre qu'il y avait peut-être un moyen de s'en sortir, qu'il en a parlé à son médecin. Et puis petit à petit, donc là, il fait des cures en ce moment, des passages. Bon, il y a des passages qui sont mieux les uns que les autres. Bon, ça fait très peu de temps que je suis à cette association, ça fait 6 mois. Pour moi, ça a été la meilleure des choses. Parce qu'ici, on n'a que des personnes qui sont dans notre cas, qui ont la même problématique, et du coup, on est beaucoup plus écoutés. J'arrive à parler, et même maintenant, je trouve que depuis, on arrive beaucoup plus à en parler avec nous, avec notre extérieur. Depuis qu'on vient ici, c'est vraiment très bien.
1: En tout cas, vous faites bien la promo de l'association, c'est parfait. Appel aux auditeurs qui ont, dans leur entourage, ou qui eux-mêmes sont concernés par cette maladie qu'est l'alcoolisme, ben, n'hésitez pas à franchir les portes. Je vous souhaite une très bonne réunion. Oui, une très bonne réunion.
3: Bonjour, je m'appelle Cédric. J'ai eu un long parcours avec l'alcool. Je connais l'association Alcool Assistance depuis 1 an minimum. Donc j'ai pu rencontrer des gens très intéressants. Et les réunions en particulier sont très aidantes dans le sens de rencontrer des gens, de pouvoir échanger autour de l'alcool.
1: Bien discrète, mais vous en êtes où actuellement dans l'alcool ? Vous êtes dans une période plutôt off, plutôt on ?
3: Ben, là, j'ai consommé de l'alcool. Hein. J'ai consommé de l'alcool.
1: Avant de venir là, à la Réunion ?
3: Voilà, mais j'ai une histoire de vie aussi compliquée, comme d'autres personnes dans la Réunion. Et ben, le mélange entre les problèmes psychiatriques et alcool est très difficile à traiter. Dans le sens où les alcoologues connaissent mal la psychiatrie et les psychiatres connaissent mal l'alcool.
1: Et là, quand vous arrivez, comme vous dites, vous avez consommé là, tout de suite l'alcool, quand vous arrivez à La Réunion, vous n'allez pas être jugé par les autres ? Comment ça se passe ?
3: Absolument pas. Les réunions de l'association, on est entre personnes qui connaissent le problème. Ce qui est un gros avantage avec la tolérance extrême, j'ai envie de dire. Hein, voilà. Ben, ça permet aussi d'échanger avec des gens qu'on voit toutes les semaines. On peut échanger sur notre histoire, sur notre vie actuelle et à venir. Quoi.
1: Ça vous aide vraiment ?
3: Ça aide énormément, énormément, parce qu'il y a des échanges qui sont extrêmement nourrissants psychologiquement. Ça ne remplace pas les suivis psychologues ou alcoologues ou quoi que ce soit, mais ça vient en complément et il y a pas mal de personnes qui réussissent

0: des témoignages régulièrement de personnes qui réussissent à arrêter l'alcool grâce à cette association.
1: Cédric, je veux vous remercier pour votre témoignage. Bon courage à vous.
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0: 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Comme les années passées, nous vivrons un temps de fraternité, d'espérance et de paix inoubliable. Merci de votre écoute.
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2: L'Île-Dieu compte 130 associations dans des domaines d'activité aussi diverses que variées, allant du sport à la culture en passant par l'entraide. Depuis 1972, Lieu Demain œuvre pour l'environnement, le développement économique et social de l'île. Alain Fadier, co-président de l'association.
3: L'association Lieu Demain a été créée il y a 50 ans sur tous les problèmes de développement économique et environnementaux. On travaille sur les sujets des éoliennes, par exemple. On a aussi toute une pléiade de sujets sur la vie agricole, avec le collectif agricole qui promeut la production agricole locale. Pour essayer ça. On travaille sur l'eau, on travaille sur les transports, on travaille sur la mobilité.
2: L'association a travaillé sur le projet Odysseyeux au fil de l'eau, la future maison de la nature. Mais le logement sur l'île-Dieu est un point capital.
3: C'est clairement le point critique. On a une cinquantaine de personnes qui, la semaine prochaine, ne savent pas où elles vont dormir. Une centaine qui, avec des enfants, n'ont pas de logement. C'est vraiment critique. Très critique, et pour l'économie, et surtout pour le social.
2: Quels sont les principaux enjeux que l'île-Dieu aura à faire face dans un futur proche ?
3: Alors, maîtriser sa croissance, essentiellement. Je me pose souvent la question, est-ce qu'on sera un jour un petit Ibiza ou un grand Bréa ? Ça dépend de nous. Est-ce qu'on va accepter la croissance de fréquentation avec tout ce que ça représente, comme risque d'embouteillage, d'accident pendant l'été, de surfréquentation, des dunes qui sont abîmées, des chemins qui sont détériorés. Ce qui fait que c'est le propre de toutes les stations balnéaires qui sont bien fréquentées, trop fréquentées. C'est qu'est-ce qu'on va faire dans 10 ans, dans 20 ans ?
2: Comment faites-vous avancer ces sujets ?
3: Alors, on est une douzaine d'administrateurs. À peu près chacun a son sujet ou ses sujets à traiter. Et on en discute entre nous et on a des réunions avec la mairie, les responsables concernés du sujet que l'on veut faire avancer. On collabore avec, par exemple, Yom Garou, Aller-Retour, qui gère les relations sur les passages de bateaux, les horaires de bateaux. On est un peu différent de toutes les autres associations. On a à peu près plus de 200 personnes comme adhérents, ce qui est important à l'échelle de l'île-Dieu.
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2: Êtes-vous en lien avec des associations du continent qui ont les mêmes objectifs pour peut-être trouver des solutions aux problématiques ?
3: Non, pas directement. Par contre, on a des associations qu'on supporte, comme par exemple les Enfants de Tempête pour le logement, qui, elles, ont des relais locaux, nationaux, pour essayer de faire avancer les choses.
2: Où consulter le résultat et les conclusions de vos différents travaux ?
3: On édite un bulletin. Une à deux fois par an, en fonction des sujets.
2: Le bulletin d'information du mois de septembre 2023 est disponible et traite comme sujet le nouveau bateau de la compagnie Yeux Continent, l'Insula Oya 3, le tourisme, la piste cyclable de l'île-Dieu ou l'autoconsommation électrique entre particuliers avec le programme Harmonieux.
3: L'idée étant d'installer 5 maisons sur 28, je crois, 5 maisons avec des panneaux photovoltaïques. Et les échanges de courant vont de maison en maison en fonction de la quantité qui est demandée par chaque maison. Et c'est Engie qui s'est rapproché de la mairie de Lisieux et qui a dit on va faire ça. Et on est arrivé à un score qui est intéressant, c'est que 97% de l'énergie produite par ces 5 maisons est consommée sur place. Donc il n'y a que 3 ou 4% qui repartent dans le réseau, qui sont rachetés par le réseau national.
2: Et maintenant, c'est les habitants du quartier qui gèrent ce principe d'harmonieux.
3: Alors, effectivement...
2: Ils sont montés en association.
3: Ils ont racheté les panneaux photovoltaïques, les installations, et vogue la galère. Ils continuent de gérer après cette démonstration très intéressante.
2: Les actualités de l'association Ilaise Yeudemain et les anciens bulletins d'information sont consultables sur yeudemain.fr. Laurent, Radio Neptune FM, Lisieux.
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1: Nous arrivons à l'écluse de Bénâtre. Alors nous sommes sous le village de Aurigné, c'est bien ça. Et dans cette écluse, il y a une guinguette. Une guinguette en plus qui est ouverte. Nous sommes mardi et c'est ouvert. Bonjour Patrice.
2: Bonjour.
1: Merci de nous accueillir chez vous. Donc vous, vous êtes ouvert tous les jours?
2: Oui, on est ouvert tous les jours parce qu'on fait l'éclusage. Et quand on fait l'éclusage, on doit être ouvert 7 jours sur 7.
1: Voilà la raison. Ah d'accord, donc vous êtes éclusier en plus. En fait, si moi j'arrive avec mon bateau, c'est pas moi qui vais tourner la manivelle, là c'est vous.
2: Si je vous vois arriver, c'est moi qui vais le faire.
1: D'accord, sinon on le fait, d'accord. Vous êtes là plus pour la sécurité qu'autre chose, pour l'écluse?
2: Oui, et puis pour le confort des usagers, pour leur faciliter la vie. Parce que s'ils passent tous les écluses et que les écluses sont inversées, ils mettent un temps fou à les passer. Alors que si elles sont dans le bon sens, et ben ça va beaucoup plus vite.
1: Attendez, ça veut dire quoi, écluse inversée ou écluse dans le bon sens?
2: L'écluse inversée, c'est quand elle n'est pas dans le sens, qu'on ne peut pas rentrer dedans directement, vous voyez.
1: Ah oui, il faut d'abord qu'elle se remplisse pour qu'on puisse rentrer, et puis après, oui, elle se vide après dans l'autre sens, oui.
2: Voilà, l'idée, c'est de préparer les écluses pour que les gens aient moins de temps d'attente.
1: Donc ils vous préviennent un peu en avance, ils vous appellent, ils font comment?
2: Avant, il y avait des éclusiers, donc du coup, on se prévenait entre éclusiers, on pouvait anticiper les choses. Aujourd'hui, il n'y a plus d'éclusiers, donc c'est vraiment très dur d'anticiper les choses. C'est un coup de bol, en fait. Si on voit un bateau arriver, on le fait. Mais bien souvent, on le voit une fois qu'il est sur place, donc du coup...
1: Ah oui, alors qu'en revanche, si vous le voyez arriver dans le coude de la rivière, vous savez qu'il va dans un sens, donc vous pouvez préparer l'écluse.
2: Exactement, c'est ça. Et ils apprécient beaucoup quand les écluses sont dans le bon sens, parce que ça leur fait gagner un temps fou. Et surtout...
1: Parce qu'en fait, une manœuvre d'écluse, c'est quoi? C'est une demi-heure? 20 minutes?
2: C'est à peu près 10-15 minutes. Le cycle dure 10-15 minutes, mais si elle est inversée, ben ça fait deux cycles de 10-15 minutes.
1: Là, vous êtes guinguette, donc là, on est en train de se rafraîchir, de boire un verre. J'ai vu qu'il y avait plein d'animations. Il y a des animations tout l'été, des concerts, etc.
2: Des concerts tous les jeudis à partir de 19h30. Tous les jeudis de juillet et août.
1: Et alors, c'est des concerts d'un peu tous les styles de musique un peu, c'est vous qui invitez, c'est vous qui choisissez les styles?
2: Oui, oui, c'est moi qui fais la programmation et c'est de tous les styles. C'est plutôt folk, blues, enfin, c'est plutôt la musique acoustique en général. Et ça commence jeudi avec Le Cœur qui fait vous, une chorale inclusive menée par Pierre Bouguier. Et donc on attend une cinquantaine de choristes jeudi soir à venir chanter à partir de 19h30.
1: Ah oui, ça va déménager.
2: Oui, ça va faire du monde, 50 choristes, plus les spectateurs. Il va y avoir beaucoup de monde à l'écluse de la Benâtre jeudi soir.
1: Donc vous faites bar, buvette, mais vous faites aussi resto. Enfin, il y a des plats, qu'est-ce que vous faites comme cuisine?
2: Notre activité principale, c'est la restauration, en effet, avec une formule le midi, une formule un plat plus un dessert. Tout est fait maison. C'est pas une grosse formule parce qu'on a le choix entre deux plats et deux desserts, mais on garantit du fait maison. On essaie de faire le maximum avec les produits locaux. Et le soir, on propose aussi à manger, mais c'est de manière un peu différente. Alors, les soirs de concert, on propose aussi deux plats de dessert, mais les soirs où il n'y a pas de concert, on propose des assiettes apéro avec différentes tartinades. L'idée, c'est que du fait maison sur les assiettes. Il n'y a pas de charcuterie, il n'y a pas de fromage, ou alors très très peu. Et c'est que du fait maison, et c'est aussi une manière de profiter de l'endroit en toute convivialité.
1: Alors justement, là, ça va être une question plus personnelle. Qu'est-ce que ça vous inspire? Vous êtes là tous les jours, j'imagine. Donc, qu'est-ce que ça vous inspire, là, de vivre? Alors, vous ne viviez pas là, mais d'être là tous les jours, au bord de l'eau, avec cette eau qui coule, avec ce bruit permanent, ce calme quand même?
2: C'est un cadre exceptionnel. Hein. C'est un bureau que beaucoup de personnes rêveraient. Voilà, tous les jours, c'est magnifique. Que ce soit en été, en hiver, en automne, il n'y a pas un moment où ce n'est pas beau. C'est d'ailleurs... notre activité dépend beaucoup de la météo parce que les gens viennent quand il fait beau, mais il faut aussi venir quand il fait mauvais. C'est très commerçant de dire ça, mais c'est une réalité. Même sous la grêle, c'est grandiose. La grêle qui se jette sous la rivière, c'est grandiose. Cet hiver, quand il y avait de la neige, le chemin de halage était enneigé, le ciel était bleu, il y avait des plaques de verglas sur la rivière, c'était grandiose. À l'automne, quand toutes les couleurs changent, c'est grandiose. Enfin bref, c'est beau tout le temps en fait.
1: Là, on est à peu près à mi-chemin entre Château-Gontier et Laval, c'est ça?
2: Oui, c'est ça.
1: Mais... Vous avez du monde qui remonte et du monde qui descend, ou ça va essentiellement dans un sens?
2: Non, c'est vraiment la clientèle à la fois de Laval, à la fois de Château-Gontier, mais aussi de Cossé, Cran. Voilà, on est dans plutôt le point commun entre tous les usagers, c'est souvent le versant de la rivière, quoi. C'est beaucoup de gens de Cossé, Luisserie.
1: Il y avait une association qui s'appelle les Bergers de la Rivière, qui font une journée fin août, je crois, comme ça, de nettoyage de la rivière. Journée un peu festive autour de la rivière pour sensibiliser au fait que la rivière peut être parfois salie, etc.
2: Alors en fait, auparavant, ça s'appelait la fête des éclusiers, mais comme il n'y a plus d'éclusiers, et cette fête des éclusiers était organisée par une association qui s'appelle les Bergers de la Rivière. Les Bergers de la Rivière, c'est une association qui regroupe les usagers de la rivière. Donc il y a des gens qui vivent sur le haut, il y a des gens qui naviguent, il y a des gens qui sont juste amoureux de la rivière. tout se regroupe autour de cette association et tous les ans ils font une fête pour fêter la rivière. Donc l'idée c'est de il y a plein de bateaux qui remontent la rivière, il y a des sorties d'organiser, souvent il y a des expositions, il peut y avoir un petit peu de sorties en canoë, il y a surtout de la musique, des concerts, de la convivialité. Et c'est ce qui est chouette, c'est de voir tous les bateaux qui arrivent. Là ça fait un grand rassemblement de bateaux, chacun accueille le bateau qui le suit et ça fait vraiment un grand moment de convivialité.
1: Et c'est fin août, c'est quoi? C'est le 30 août ou non, 25 août? Vous avez la date, parce qu'autant qu'on fasse un peu de pub.
2: C'est le vendredi 28 août, c'est un vendredi.
1: Ah, c'est un vendredi, d'accord.
2: Ouais. C'est toute la journée avec des concerts en soirée.
1: Quand vous disiez qu'il y a beaucoup de gens qui aimeraient avoir un bureau de cette qualité-là, comment vous allez faire le jour où vous allez passer à une autre activité ou à un autre lieu?
2: Mais moi j'ai toujours des bureaux extraordinaires, donc je ne me fais pas de soucis, je trouverai toujours un autre bureau extraordinaire.
1: Vous étiez où avant?
2: Ah, avant, j'étais dans une cité médiévale, dans un coin au bord de la mer aussi.
1: Choisissez avant tout un lieu de travail extraordinaire, comme vous dites.
2: Pas spécialement, mais j'ai eu de la chance jusque-là.
1: Ouais. Ben, merci Patrice, en tout cas. Et puis, bon vent sur la rivière.
3: Ouais, merci. Oui, merci Patrice. On va quitter donc votre guinguette qui est un peu iconoclaste, une décoration assez rigolote, avec des logis un peu insolites. Si vous êtes à pied ou en randonnée vélo, vous avez votre carte bleue, et ben, vous avez une petite cabine. Un petit coup de carte bleue et vous rentrez avec deux petits lits superposés, une bouilloire, et vous pouvez passer la nuit tranquillement. Et puis on est un petit peu dans ce coin de la Mayenne qu'on appelle l'Amazone, la petite Amazone, tant c'est vert, avec beaucoup d'arbres, très très joli paysage, avec au bout de cette écluse un château suspendu, qui est un château privé, le château de la Grande Roche, qui est incroyablement posé comme ça, tout en hauteur, donc vraiment à ne pas rater. Magnifique vue et magnifique endroit aussi. Ce chemin du halage se révèle d'une beauté incroyable. Nous allons de découverte en découverte avec Béatrice. On continue, allez en vélo Béatrice, on continue notre petit périple, direction la prochaine écluse de Neuville. Je crois qu'il y a un coutelier, je crois qu'il y a un restaurant qui s'appelle Les Copains d'abord, mais ce qui nous intéresse peut-être plus, c'est que je crois qu'il y a encore une éclusière, sachant que sur notre périple, nous n'avons rencontré que très peu d'éclusiers, puisqu'il n'y en a plus que deux sur deux tronçons entre Mayenne et Ménil. Hâte d'arriver parce qu'on commence à avoir quelques kilomètres dans les mollets. Malheureusement, on a déjà déjeuné. Nous sommes en compagnie de Nadia, donc qui tient ce salon de thé, et vous êtes éclusière.
4: En plus, voilà, de l'instant d'un thé, je suis éclusière, oui, sur l'écluse de Neuville. Oui.
1: Tu es d'abord éclusière et après vous avez ouvert le salon de thé. Non, c'est parce que vous avez, ouais, c'est ça. Quand vous prenez la maison éclusière, vous prenez toute la fonction.
4: Non, c'est un choix après qu'on peut faire de prendre ou pas l'éclusage.
1: Prenez l'éclusage, à chaque bateau qui passe, c'est vous, c'est pas eux, ils font rien eux-mêmes.
4: Non, je suis toujours là pour les écluser.
5: Jour et nuit?
4: Non.
5: Il y a des horaires?
4: De 10h à 19h. Après, sinon, ils peuvent écluser tout seuls hors de ces horaires-là.
3: Oui, c'est mieux que la salle de sport, parce que j'imagine que c'est un peu physique quand même.
4: Alors, ça dépend des écluses. Il y a des écluses qui sont manuelles, où en effet, là, il faut ouvrir les ventelles, ouvrir les portes.
5: Là, vous avez
4: et moi, je suis une semi-automatique. C'est-à-dire qu'en effet, on a un pupitre et on ouvre les portes à distance.
3: C'est moins sportif, alors?
4: C'est ça. Après, c'est plus un travail de communication avec les gens. Voilà, on leur explique ce qu'il y a à faire dans le coin. Voilà, plus office de tourisme. Mais en même temps, ils sont bien contents de ne pas descendre de leur bateau pour venir écluser quand même.
3: Et vous avez beaucoup, beaucoup de monde?
4: Bon, un petit peu. Après, la saison va démarrer plus là sur juillet et août. Et puis là, ça va venir.
1: Il n'y a pas un gros dénivelé là, parce que j'ai trouvé que c'est... Il y a deux barques qui viennent de passer là, avec des gens qui travaillent pour le département. C'est extrêmement rapide. On les a à peine vus rentrer dans l'écluse et hop, ils sont sortis.
5: C'est ça.
4: Parce qu'on était aussi dans le bon sens. Hein. C'est-à-dire que, comme je les ai vus arriver, je prépare les portes.
5: Avant.
4: Les portes sont ouvertes, donc ils ont juste à entrer et après à descendre le niveau, puisque là, ils allaient dans le sens aval de la rivière.
1: Juillet, août, il va y avoir une grosse affluence. Enfin, c'est de l'ordre de quelle fréquentation?
4: Je ne peux pas vous dire, en fait, il peut y avoir 20 bateaux par jour, comme 5. Enfin, voilà, ça dépend des moments, ça dépend des locations. Et puis, il y a aussi quelques privés. Aussi. Il y a des gens qui ont leur propre bateau et qui passent aussi, que ce soit des petits bateaux ou des plus gros bateaux.
3: La plus grande mission, c'est, à part appuyer sur le bouton, c'est effectivement avoir cet aspect souriant d'accueil de la Mayenne et d'expliquer où aller, que faire. Et...
4: Exactement. Plutôt un relais touristique, oui.
3: Alors moi, imaginons que je suis sur mon bateau avec Béatrice, j'arrive à votre écluse, qu'est-ce que vous allez me dire? Tiens, arrêtez-vous où?
4: arrêtez-vous à l'instant d'un thé, venez manger un bon gâteau, du bon thé, des bonnes boissons locales. Mais après, ça dépend, en fait. Il y a des personnes qui sont en bateau et qui veulent juste naviguer, il y en a d'autres qui veulent s'arrêter, savoir ce qu'il y a à faire. Et donc, dans ces cas-là, on leur explique ce qu'il y a dans le coin, ça peut être sur Château-Gontier... enfin voilà, plein de choses, le refuge de l'Arche, ça peut être le couvent des Ursulines, ça peut être à Saint-Sulpice l'atelier de la coutellerie.
6: On a un témoignage ici, puisqu'il y a une vitrine qui présente les couteaux.
4: Voilà, une vitrine et une boutique aussi ici, où on peut acheter les couteaux de la coutellerie du Maine-en-Joux. Et vous avez également un élevage d'alpaga. Vous avez une calligraphe. Enfin, voilà, sur Saint-Sulpice, il y a quelques petits artisans.
3: C'est Paul Persil qui est la calligraphe, oui.
4: Exactement. Voilà. Donc, après, ça peut être ça. S'il y en a qui ont leur vélo, ils veulent aller jusqu'au musée Robert Tatin, c'est quelque chose de possible. Après, ils sont plus demandeurs de quelle est la prochaine guinguette, qu'est-ce que je peux trouver, où est-ce que je peux trouver soit une restauration rapide. Enfin, voilà, on est plus dans ce type de questions-là.
3: Éco-pratique.
4: Voilà. Et est-ce qu'il y aura un éclusier à la prochaine écluse ou est-ce que je devrais faire tout seul?
3: Et vous répondez non.
4: je réponds oui, il y a quelqu'un, l'écluse qui est en amont. Il n'y en a pas, l'écluse qui est en aval.
1: Et qu'est-ce qui vous a poussé à avoir ce bureau-là? Enfin, ce bureau, entre guillemets, hein, évidemment. C'est quand même assez atypique d'être au-dessus de la rivière toute la journée. Pourquoi? Enfin, c'est peut-être très indiscret. Pourquoi est-ce que vous êtes arrivé là?
4: Après, moi, j'habite ici, en fait. Hein. Ouais. Moi, j'habite ce quartier, j'habite Neuville. Donc voilà, quand la proposition s'est faite d'avoir cette maison éclusière, moi, je suis arrivée là.
1: Et vous étiez déjà dans ce métier de relationnel et surtout de
4: relationnel, commerçant, relationnel, mais pas dans...
1: Pas de commerçants.
6: Et alors, ça se
4: passe très bien. C'est très bien. Et en fait, ici, il faut avoir envie de rencontrer des gens, il faut aimer rencontrer les gens. Et à partir du moment où on a cet aspect-là, bah, ça se passe très bien, en fait. Ouais. Les gens ici sont...
1: Bah, c'est ce qui nous a frappé depuis hier. Hein. C'est ces rencontres qu'on a faites tout le long du chemin de halage. Où les gens sont charmants d'abord, ils sont charmants, ils ont envie de discuter, ils sont prêts à discuter, à nous raconter plein de trucs.
4: La Mayenne est une terre d'accueil de toute façon, voilà. elle manque à être connue. Et quand les gens sont soit sur la vélo française, parce que moi j'ai des bateaux, vous parlez des bateaux, mais j'ai aussi beaucoup de cyclistes en fait. On a beaucoup de cyclistes sur la vélo française ou des gens qui font des petits trajets. Là on va avoir aussi des gens locaux, on va avoir des gens qui partent juste pour la journée avec les petits-enfants, les enfants. Et c'est vraiment aussi ce public-là, en fait. Et puis, c'est que de la belle rencontre.
1: Eh ben, merci beaucoup, Nadia, en tout cas, et à bientôt, peut-être.
4: Merci, oui, avec plaisir, nous accueillir avec des bons gâteaux.
1: La prochaine fois, on saura où s'arrêter.
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9: Un livre, une histoire. Aujourd'hui, Monsieur Palomar, d'Italo Calvino, aux éditions Folio en 2025. Il s'agit ici d'une nouvelle édition, d'une nouvelle traduction d'un ouvrage écrit au début des années 1980, par Italo Calvino, donc un auteur italien, journaliste, écrivain, très célèbre dans son pays et dans les pays anglo-saxons, né en 1923, mort en 1985, un des plus grands écrivains italiens du XXe siècle, et à l'époque de sa mort, l'écrivain italien le plus traduit dans le monde. Alors Italo Calvino nous livre ici... À la fin de sa vie, un petit opuscule, Monsieur Palomar, dont je me permets de vous lire la quatrième de couverture. À la suite d'une série de mésaventures intellectuelles qui ne méritent pas qu'on les rappelle, Monsieur Palomar décide que son activité principale sera de regarder les choses du dehors. Qu'y a-t-il de commun entre un pré, des vagues, les planètes du système solaire, des tortues, un sein nu, une fromagerie parisienne, un gorille albinos, une pantoufle dépareillée. Chacun de ces sujets est pour M. Palomar un défi à l'entendement. Chacun suscite en lui une cascade de pensées et de questionnements qui, au bout du compte, renvoie à notre désir de connaître autant qu'à notre ignorance des raisons du monde. Alors, c'est un petit livre tout à fait sympathique, plaisant à lire, avec beaucoup d'esprit, beaucoup d'humour. Vous l'avez compris en écoutant cette dernière de couverture, il y a des questions intéressantes qui sont posées, mais toujours avec une extrême légèreté, dont d'ailleurs s'explique Italo Calvino dans la présentation de l'ouvrage, puisqu'au début, il voulait deux personnages, M. Palomar et M. Moll. Alors évidemment, M. Palomar, c'est le nom du célèbre observatoire astronomique californien. Moll, c'était un projet de forage de la croûte terrestre. Donc, avec M. Palomar, on monte vers le haut, vers l'ouverture maximale, vers le dehors, les aspects multiformes de l'univers. Avec Moll, on serait descendu vers le bas, l'obscur, je cite toujours, les abîmes intérieurs. Et en fait, il ne va pas réussir du tout à donner vie à M. Moll. Il s'en explique, c'est assez amusant d'ailleurs. Petits textes qu'il publie dans un journal italien d'ailleurs vont finir par s'appeler M. Palomar. Et Italo Calvino explique dans la présentation du livre pourquoi finalement il raconte cette histoire. Je vous laisse découvrir cela. Alors, ça se présente comme une série de courtes chroniques sur des sujets apparemment, oserais-je dire, dérisoires, regroupés. Alors, c'est regroupé de manière assez astucieuse. Ça a l'air simple, ça a l'air léger. En réalité, et c'est, pardonnez-moi, le génie à la fois de la langue italienne et de ses auteurs italiens du XXe siècle, c'est léger et en même temps, c'est très profond, si j'ose dire, sans paraphraser M. Palomar et M. Moll. En effet, quand on lit ces textes, ils sont nombreux, hein, ils font parfois trois pages, donc c'est des petites nouvelles, on peut lire ça pour se détendre, on n'a pas besoin de se prendre la tête. Voilà, par exemple, première partie, des vacances de M. Palomar. Alors, M. Palomar, quand il est en vacances, qu'est-ce qu'il fait ? Il est à la plage, hein, l'Italie, c'est un pays bordé de plages. Voilà, alors, à la plage, qu'est-ce qu'il voit ? Des vagues, on lira tout à l'heure un petit extrait sur lecture d'une vague. Il voit un sein nu, qu'est-ce que c'est ? Voilà, il décrit, et qu'est-ce que ça lui inspire ? Et puis le soleil. Ensuite, il y a M. Palomar au jardin. Alors, M. Palomar au jardin, il y a trois éléments dans les jardins. Il y a les amours des tortues, voilà. Le sifflement du merle et le pré infini, le pré d'herbe verte. Ensuite, M. Palomar, en vacances, regarde le ciel. La lune, les planètes, les étoiles. Ensuite, M. Palomar va en ville, deuxième partie. Il est sur la terrasse. Ah, qu'est-ce qu'il voit sur la terrasse ? Depuis la terrasse, l'invasion des étourneaux. Ensuite, et j'avoue que c'est peut-être la partie qui m'a le plus plu, quoique la suivante aussi, donc M. Palomar fait ses courses. Il fait ses courses à Paris, dans une épicerie parisienne, dans une fromagerie parisienne, dans une boucherie parisienne. C'est très joli. Ensuite, M. Palomar va au zoo. Qu'est-ce qu'il regarde au zoo ? Les girafes, le gorille albinos, l'ordre des squamates. Enfin, troisième partie, les silences de M. Palomar, les voyages, M. Palomar en société, avec un très beau texte sur « Quant à s'en prendre aux jeunes sur le dialogue difficile, sinon impossible, entre les jeunes générations et les vieilles générations, et c'est la faute tant des jeunes que des vieux. » Et puis, ça se termine par les méditations de M. Palomar. Alors, ça devient grave, même si c'est humoristique, ça devient grave. Le monde regarde le monde, l'univers comme miroir, comment apprendre à être mort. Donc, c'est à la fois sérieux, c'est léger, en tout cas, c'est éminemment plaisant et, oserais-je dire, très bien traduit. Alors, on peut peut-être commencer par le commencement. Lecture d'une vague. Alors, c'est une petite présentation. La mer est à peine ridée et de petites vagues battent le rivage sablonneux. Monsieur Palomar est debout sur le rivage et regarde une vague. Non qu'il soit absorbé dans la contemplation des vagues, il n'est pas absorbé car il sait bien ce qu'il fait. Il veut regarder une vague et il la regarde. Il n'est pas en train de contempler. Car pour la contemplation, il faut un tempérament adéquat, un état d'âme adéquat et un concours de circonstances extérieures adéquates. Et si M. Palomar n'a rien contre la contemplation en son principe, aucune de ces conditions n'est cependant satisfaite pour lui. Enfin, ce ne sont pas les vagues qu'il entend regarder, mais une vague singulière, et c'est tout. Soucieux d'éviter les sensations floues, il se fixe pour chacun de ses actes un objet limité et précis. C'est d'ailleurs le sens du livre. Alors effectivement, on a donc une longue description de ce que peut être une vague. Sauf que, je le cite, « on ne peut observer une vague sans tenir compte des aspects complexes qui concourent à la former et de ceux tout aussi complexes auxquels celle-ci donne lieu. » Donc en fait, c'est très difficile. Et c'est une invitation, bien sûr, à se rendre compte de la complexité des choses. Alors, par exemple, un très beau texte sur la course des girafes. Voilà. Monsieur Palomar, aux eaux de Vincennes, hein, je rappelle qu'Italo Calvino a longuement séjourné en France et comme beaucoup d'Italiens, il aime raconter ce qu'il a vu en France. Nos amis italiens aiment beaucoup la France, même si parfois... ça ne les empêche pas d'être légèrement amusés ou critiques à l'égard de ce qu'ils voient. Monsieur Palomar s'arrête devant l'enclos des girafes. De temps à autre, les girafes adultes se mettent à courir, suivis des girafons, chargent quasiment jusqu'à la grille de l'enclos. Monsieur Palomar ne se lasse pas d'observer la course des girafes, fasciné par la disharmonie de leurs mouvements. Il ne parvient pas à décider si elles galopent ou si elles trottent, car la foulée des pattes postérieures n'a rien à voir avec celle des pattes intérieures. Les pattes avant, dégingandées, s'arquent jusqu'à la poitrine et se déroulent jusqu'au sol, comme hésitant sur le choix de l'articulation à mettre en œuvre parmi tant d'autres à un instant donné. Les pattes arrière, nettement plus courtes et plus raides, suivent leur rythme par à coup un peu de travers, comme si c'était des jambes de bois ou des béquilles qui se traînent, comme pour jouer, comme si elles savaient qu'elles sont cocasses. Cependant que le cou tendu en avant ondoie de haut en bas, tel le bras d'une grue, sans que l'on puisse établir un rapport entre ce mouvement et ceux des pattes. D'autre part, on note aussi un surcroît de la croupe, mais dans ce cas, il ne s'agit que du mouvement du cou qui fait levier sur le reste de la colonne vertébrale. La girafe fait penser à un mécanisme construit par assemblage de pièces provenant de machines hétérogènes, mais qui cependant fonctionne parfaitement. Et donc effectivement, on constate la disharmonie et on cherche l'harmonie et beaucoup des textes finalement évoquent cette réalité. Alors je le disais, il y a la visite de la fromagerie qui est un morceau de bravoure où Monsieur Palomar est fasciné par le nombre de fromages, les noms des fromages, qu'il qualifie d'encyclopédie, du goût, de l'histoire. Il y a une très très belle méditation sur ce que sont tous ces fromages, leur histoire, leur tradition, une encyclopédie, un dictionnaire. Mais Monsieur Palomar sait aussi que l'essentiel, c'est de les goûter. Ce n'est pas simplement un plaisir intellectuel. Et d'ailleurs, il est tellement perdu dans cette méditation sur les fromages que quand arrive son tour, après une queue assez longue, il commande bêtement, c'est très amusant, le fromage le plus banal, celui qui est le plus vanté dans les publicités. Alors, beaucoup d'amour, beaucoup d'esprit, un sens aigu de la description, une certaine autodérision. Et puis, le dernier texte, assez grave, finalement. Comment apprendre à être mort ? Monsieur Palomar décide que désormais, il fera comme s'il était mort pour voir comment le monde va sans lui. Depuis un certain temps, il s'est aperçu qu'entre le monde et lui, les choses ne vont plus comme avant. Si autrefois il lui semblait qu'ils attendaient quelque chose l'un de l'autre, le monde et lui, maintenant il ne se rappelle plus ce qu'il y avait à attendre, en bien ou en mal, ni pourquoi cette attente le tenait dans une perpétuelle agitation anxieuse. Donc, M. Palomar devrait maintenant éprouver une sensation de soulagement, n'ayant plus à se demander ce que le monde lui prépare, et il devrait même percevoir le soulagement du monde qui n'a plus à se soucier de lui. Mais le fait même de s'attendre à goûter ce calme suffit à rendre Monsieur Palomar anxieux. En somme, être mort est moins facile qu'il n'y paraît. En premier lieu, il ne faut pas confondre être mort et n'être pas. Cette seconde condition occupant également l'interminable plage de temps qui précède la naissance, symétrique, semble-t-il, à celle tout aussi interminable qui fait suite à la mort. Avant de naître, en effet, nous faisons partie des possibilités infinies auxquelles il échouera ou n'échouera pas de se réaliser. Tandis qu'une fois mort, nous ne pouvons pas nous réaliser ni dans le passé, dont nous faisons entièrement partie, ni dans l'avenir, qui, bien que nous puissions l'influencer, nous demeure interdit. Alors c'est très joli, c'est très grave. Et puis, je me permets de vous lire la fin. Alors, il y a une longue méditation sur cette difficulté à s'abstraire du monde, à faire comme si on était mort. Voilà. Je me permets de lire la fin, et qui est la fin du livre. « Si le temps doit finir, on peut le décrire instant par instant, pense Palomar, et chaque instant, si on le décrit, se dilate tellement qu'on n'en voit plus la fin. Il décide qu'il se mettra à décrire, n'oubliez pas que c'est un écrivain et un journaliste, il décide qu'il se mettra à décrire chaque instant de sa vie, et tant qu'il ne les aura pas tous décrits, il ne pensera plus qu'il est mort. Et là, il meurt. » Vous voyez le paradoxe, la surprise, cette phrase brutale qui nous invite à lire ce livre attentivement, à le lire avec plaisir. C'est un régal, véritablement. Et je me permets de rappeler le titre de l'ouvrage, « Monsieur Palomar » d'Italo Calvino, aux éditions Folio. Alors c'est une réédition de 2025, premier dépôt légal en 2020. Ce texte est éminemment célèbre, éminemment plaisant. Je ne saurais que trop vous le conseiller.

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4: Bonjour, le hasard fait-il bien les choses? Pas toujours, c'est en tous les cas le thème de cette cinquième pause musicale consacrée à la musique de film. Vous pourrez entendre successivement L'Ashkumun de José Giovanni, musique de François de Roubaix, Docteur Jivago de David Lean, musique de Maurice Jarre, Le Bon, la Brute et le Truand de Sergio Leone, musique d'Ennio Morricone, Le Grand Blond d'Yves Robert, musique de Vladimir Cosma et Mélodie en sous-sol d'Henri Verneuil, musique de Michel Magne. Bonne écoute et bonne semaine.

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combien de temps tout cela durera, sans se dire. 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
1: Dans notre précédente émission, nous avons évoqué la théorie des deux voies qui semble avoir été un des thèmes essentiels de la prédication de l'Église primitive. C'est le livre intitulé « La Didaché », écrit entre l'an 50 et l'an 90 après Jésus, qui nous en donne le témoignage. Cette théorie des deux voies prenait bien entendu ses racines dans les écrits de l'Ancien Testament, comme nous l'avons également évoqué. Et puis nous avons vu que cette théorie des deux voies, elle est présente dans l'enseignement même de Jésus. Et nous allons revenir quelques instants sur ce passage qui me semble très intéressant. Nous trouvons dans le chapitre 7 de l'évangile de Matthieu, les versets 13 et 14, cet enseignement de Jésus. « Entrez par la porte étroite. Elle est grande, la porte. Il est large, le chemin qui mène à la perdition. Et ils sont nombreux, ceux qui s'y engagent. Mais elle est étroite, la porte. Il est resserré le chemin qui conduit à la vie. Et ils sont peu nombreux, ceux qui le trouvent. » Nous voyons très clairement que Jésus reprend ici donc cette théorie des deux voies. Il y a un chemin qui mène à la vie, c'est-à-dire un chemin qui mène à la communion avec Dieu, chemin qui est, reconnaît Jésus, resserré. Donc il n'est pas facile de l'emprunter, les embûches sont sans doute nombreuses et, en conséquence, peu nombreux ceux qui le trouvent, dit Jésus. C'est-à-dire que ce chemin, il faut le chercher, il ne se présente pas comme ça d'emblée tout seul. Et il y a l'autre chemin que Jésus dit large, donc confortable, chemin qui conduit à la perdition. Alors non seulement, ce qui est intéressant, c'est que Jésus reprend cette théorie des deux voies, mais il va y ajouter un élément. Car dans les deux cas, le chemin aboutit à une porte. Voilà qui est nouveau. Dans le chemin resserré, nous aboutissons à une porte étroite et le chemin large mène à une porte, elle qui au contraire est grande et facile à franchir. Quelle est donc cette porte qui est au bout du chemin? C'est la porte d'entrée en fin de compte, mais d'entrée qui donne accès à quoi? On peut imaginer que nous avons là une image de l'entrée dans l'autre monde, dans l'au-delà. Dans un cas, il s'agit de l'entrée dans un monde bienheureux, celui de la vie. On pourrait mettre dessus, si l'on veut, l'étiquette « le paradis ». Et dans l'autre cas, le chemin large, la porte est également très large, très facile à franchir. Et là, cette porte, elle mène à quoi ? À la perdition, dit Jésus. Donc à la perte de la communion avec Dieu, nous pourrions mettre ici une étiquette, l'enfer. C'est donc intéressant que Jésus, j'allais dire, ajoute une porte au bout du chemin. Revenons sur cette porte étroite, difficile à franchir. Lorsque l'on parle de porte étroite, dans l'enseignement de Jésus, je ne peux pas m'empêcher de penser à la porte qui est actuellement celle d'accès à la basilique de Bethléem. Il y avait auparavant une porte sans doute beaucoup plus grande, beaucoup plus large, mais elle a été murée. Et on a laissé une petite entrée qui nécessite qu'on soit obligé de se courber en deux pour pouvoir franchir cette porte. Alors historiquement, cette porte a été murée parce que au temps des Turcs, les Turcs avaient la mauvaise habitude de rentrer dans les églises à cheval. Pour les empêcher de rentrer à cheval, on a laissé cette toute petite porte. Mais nous avons là certainement un symbole très intéressant. On ne peut pas entrer si nous restons droit, debout, j'allais dire, fier et orgueilleux. On est obligé de se courber en deux, c'est-à-dire de s'abaisser. Autrement dit, nous avons là l'image de l'humilité pour pouvoir entrer. Et on n'entre pas n'importe où avec cette petite porte. On entre dans la basilique de Bethléem, le lieu même où l'enfant Jésus est né. Et cela nous indique aussi que pour Dieu, l'incarnation était aussi une petite porte. Qu'il a fallu qu'il, et ce qu'on appelle en théologie la kénose, que d'un certain côté, Dieu se comprime de manière extrême pour épouser la nature humaine.

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1: L'étroitesse de la porte nous fait également penser, outre l'humilité, que nous ne pouvons pas entrer avec une valise dans chaque main ou avec un gros sac à dos. C'est-à-dire qu'il faut se dépouiller, il faut se délester de tout ce que l'on porte en surplus pour pouvoir entrer dans cette porte étroite. Ça n'est pas le cas du tout de la porte qui mène à la perdition, où on peut y passer largement en restant bien droit et peut-être même y accéder avec tout son barda. Alors, cet ajout de la porte au bout du chemin, eh bien, est tout à fait propre à l'enseignement de Jésus. Il reprend l'enseignement de la théorie des deux voies que nous avons vu très présent dans les textes de l'Ancien Testament, mais il mène l'enseignement plus loin. Et il désire, en quelque sorte, que cet enseignement aboutisse à quelque chose de beaucoup plus précis et de beaucoup plus vrai spirituellement. Il nous faut maintenant compléter cette approche en réunissant ici ou là quelques autres fragments. Le premier que nous trouvons chez saint Jean est le suivant. Le chemin difficile, le chemin qui aboutit à la porte étroite, mais qui mène à la vie, n'est autre que Jésus lui-même. Je suis le chemin, la vérité et la vie, trouve-t-on dans l'évangile de saint Jean. Deuxième point, cette porte étroite, c'est aussi Jésus lui-même. Il le dira par ailleurs, lorsqu'il compare le royaume des cieux à une bergerie qui rassemble toutes les brebis du Seigneur, il dira, nous sommes au chapitre 10 de l'évangile de saint Jean, le verset 9, « Moi, je suis la porte. Si quelqu'un entre en passant par moi, il sera sauvé. Il pourra entrer, il pourra sortir et trouver un pâturage. » Autrement dit, par rapport à notre sujet initial, s'il y a, de fait, différentes voies spirituelles qui mènent au but, et nous avons peut-être même pensé qu'il peut y avoir autant de voies que de personnes, chacun ayant une voie qui lui est particulière, qui lui est propre. Quoi qu'il arrive de ces distinctions, de ces différences entre les voies, elles doivent être enracinées en Jésus. Un chemin qui suit le chemin de Jésus ne peut être qu'un bon chemin, même s'il prend une incarnation particulière. Et la porte qui permet d'atteindre le but visé, la communion avec Dieu, la présence face à face avec Dieu, cette porte, ce doit être encore Jésus. Toutes les voies, même si elles sont différentes, vont emprunter ce tracé et aboutir à cette porte.
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1: Notre grand témoin cette semaine s'appelle Michel Alex. Bonjour Michel.
2: Bonjour Hélène.
1: Peut-être que votre nom dit quelque chose à Denis-Mois parce que vous avez eu un rôle important dans la cité de Nîmes. Vous étiez président de la cour d'appel de Nîmes. C'est comme ça qu'on dit ?
2: Premier président de la cour d'appel de Nîmes.
1: Premier président parce qu'il y en a plusieurs ?
2: C'est le premier président.
1: Ah d'accord. Et pendant quelles années avez-vous été présent ?
2: J'ai été présent pendant 6 ou 7 ans, jusqu'à l'an dernier.
1: Un auditeur de Radio Ecclesia, donc ?
2: Auditeur de Radio Ecclesia, fidèle, le matin.
1: Et vous habitez Grignan maintenant ?
2: Et j'habite maintenant Grignan où j'ai pris ma retraite.
1: Alors, c'est quand même pas anodin, un président de cour d'appel qui écoute Radio Ecclesia.
2: Il y en a plusieurs. J'en connais d'autres.
1: Vous en connaissez d'autres ?
2: Oui.
1: Qu'est-ce qui vous faisait apprécier notre antenne ? Pourquoi notre antenne plutôt qu'une autre ?
2: Parce que le matin, on avait effectivement souvent une information objective, rapide. La vue d'un chrétien sur la vie de la cité, c'était intéressant.
1: Ah, très bien. Votre identité de chrétien, elle est là depuis longtemps ?
2: Oui, j'ai toujours été élevé dans la religion catholique.
1: Très bien.
2: Et voilà.
1: Et c'est quelque chose qui vous habite depuis que vous êtes jeune, donc ?
2: Absolument.
1: Je vous pose la question parce que maintenant, vous êtes président de la conférence Saint-Vincent de Paul. Qu'est-ce qui a fait que vous avez accepté cette responsabilité ? D'une part, est-ce que vous connaissiez déjà l'existence des conférences ? Est-ce que vous avez déjà participé à des conférences ? Parce que vous avez un métier qui vous a amené à accepter des postes un peu partout. Quand on parlait hors micro, vous m'avez parlé d'Annecy. Non, vous m'avez pas parlé
2: Chambéry.
1: D'Annecy. Chambéry, oui, c'était les Alpes. Hein. Vous avez exercé dans plusieurs villes.
2: Mais la conférence Saint-Vincent-de-Paul, elle m'est pas inconnue, parce qu'effectivement, quand j'étais très jeune... À l'école, la conférence Saint-Vincent-de-Paul était présente et nous allions faire des visites à des personnes âgées. J'avais un oncle qui, à Lyon, était également très investi dans la conférence Saint-Vincent-de-Paul de Lyon. Et puis après, durant ma vie professionnelle, je n'ai pas eu le temps de m'investir.
1: Non.
2: Et quand j'ai pris ma retraite, le curé de Valréas m'a demandé de reprendre la responsabilité de la conférence de l'enclave, parce qu'effectivement, le président était fatigué et cessait ses fonctions. Et il fallait effectivement assurer l'animation de ce groupe qui continue à vivre. Mais il fallait effectivement un animateur et, j'allais dire, quelqu'un qui assure un petit peu le suivi administratif de cette conférence.
1: Qui est important aussi, hein, parce qu'il me semble que vous m'avez dit que c'est la seule conférence du Vaucluse.
2: Alors, la conférence de l'enclave est la seule conférence du Vaucluse. Ce qui veut dire que nous sommes à la fois conférence de l'enclave et nous sommes conseil départemental du Vaucluse. Alors, le conseil départemental du Vaucluse, c'est un peu une coquille vide, hein, puisqu'effectivement, enfin, pas tout à fait vide, puisqu'il y a la conférence de l'enclave, mais il n'y a pas d'autre conférence pour le moment. Le souhait, ce serait effectivement que à Avignon, par exemple, ou Carpentras, puissent se créer des conférences. Mais pour cela, il faut des volontaires, qui pour le moment n'existent pas. Nous étions à un moment rapprochés du Gard, et puis les choses ont fait que ce rapprochement n'a pas pu se concrétiser. Mais ça reste effectivement une perspective possible. Alors nous sommes une toute petite conférence. Sur le plan de son histoire, peut-être quelques mots pour rappeler que cette conférence de l'enclave, elle est née à l'initiative de quelqu'un qui s'appelle Bruno Dardelet, qui s'appelait Bruno Dardelet. Bruno Dardelet est un personnage important pour la Société Saint-Vincent-de-Paul, puisqu'il en a été le président national pendant un certain temps.
1: Oh, c'est pas rien.
2: Alors, je vous parle d'une quinzaine, vingtaine d'années. Bruno Dardelet habitait Grignan, était très actif sur Grignan, président de la conférence à Grignan, dans la Drôme donc, et il avait notamment organisé des visites, des actions, dont effectivement les cafés sympas. Les cafés sympas qui consistaient effectivement à organiser tous les 15 jours une journée portes ouvertes, avec un café, venaient qui voulaient, et les personnes isolées pouvaient ainsi se rencontrer.
1: Donc dans un local de la conférence, un local de la mairie.
2: Dans des locaux municipaux la plupart du temps.
1: Toute la journée ?
2: De 10h à 16h.
1: Oui !
2: Cette initiative perdure encore sur Grignan, mais il n'y avait rien sur Valréas. Et donc Bruno Dardelet...
1: Donc il y a de la solitude aussi à Valréas.
2: Bien sûr qu'il y a de la solitude à Valréas.
1: De toute façon, il y en a partout, je pense.
2: Alors, je parle sous le contrôle de Suzanne Sourdon, qui est à mes côtés. Suzanne, qui est une pionnière dans la fondation de la Valréas. Conférence de l'Enclave.
1: De l'Enclave.
2: L'Enclave, c'est-à-dire les quatre villages, Valréas, Visan, Richeranche et Grillon. Bruno Dardelet est allé trouver un paroissien, un couple de paroissiens particulièrement actifs, Benoît et Monique Gilbert.
1: Des auditeurs de Radio Ecclésia, de fidèles auditeurs.
2: Absolument.
1: Oui. On les salue d'ailleurs.
2: Donc, bonjour Monique, bonjour Benoît. Monique était très engagée sur Grignan. Donc, Bruno Dardelet a demandé à Benoît de monter une conférence sur Valréas et l'Enclave, à l'image de celle de Grignan. Ce qui a été fait, et Benoît était très proche de Bruno Dardelet, puisque quand Bruno était responsable national de Saint-Vincent-de-Paul, Benoît lui a servi de chauffeur, souvent à monter à Paris avec lui, à partager beaucoup de choses avec lui. Donc Benoît a monté cette conférence avec une douzaine de bénévoles, dont Suzanne était une des premières.
1: Alors Suzanne, qu'est-ce qui vous a amené, vous, à vous impliquer dans la conférence Saint-Vincent-de-Paul ?
3: Eh bien, je connaissais beaucoup de personnes qui souffraient de solitude, et pour moi, c'était un devoir d'aller les visiter, d'aller les écouter, et de parler un petit peu avec elles, de les faire exister.
1: Avant même que la conférence existe.
3: C'est ça.
2: Suzanne connaît énormément de gens à Valréas, est extrêmement dévouée. Bon, elle a toujours le sourire. Et elle a toujours un très très bon contact avec une grande douceur et une grande générosité. Et donc évidemment, Suzanne allait voir les personnes en maison de retraite, les malades. Quand nous allons à la messe à Valréas, Suzanne amène toujours des personnes qui sont seules et qui ne peuvent pas se déplacer toutes seules. Donc, Suzanne et d'autres, en fait, un petit groupe de personnes se sont constitués pour faire vivre cette conférence de Valréas.
1: Et ils font aussi les cafés sympas ?
2: Alors, depuis une dizaine d'années, la conférence de l'Enclave a monté des thés sympas sur l'exemple des cafés sympas de Grignan. Alors, il y a eu tout un petit débat interne. Est-ce qu'on reprend le terme café sympa, ou est-ce que c'est effectivement le terme grignanais, est-ce qu'on prend un autre terme? Alors il y avait au plan national une appellation qui était proposée, qui était café sourire, et finalement la conférence de l'Enclave a préféré garder
1: le côté sympa, quoi. Voilà, le terme son, sympa,
2: surtout son thé sympa, et comme le disait Bruno Gilbert, thé sympa c'est aussi un petit jeu de mots. Tu es sympa, viens au thé sympa.
1: C'est
2: mal. Bono qui racontait cela.
1: Mais est-ce qu'on y boit que du thé ou on boit aussi du café?
2: Alors, on boit du thé, du café, et puis on boit aussi de temps en temps un petit goût de rosé. Ça peut arriver.
1: C'est le même principe.
2: Le principe, on vient à partir de 10-11 heures. Alors, il faut savoir qu'on vient, en réalité, beaucoup de personnes ne sont pas motorisées. Donc, nous, les bénévoles, on s'organise pour aller les chercher.
1: Eh oui, du coup, voiturage, tout ça.
2: Bon, un certain nombre de personnes ont des soins le matin, donc il faut prendre en compte les horaires de chacun. On va les chercher, ou ils viennent par leurs propres moyens. Chacun apporte, s'il peut, un petit quelque chose à manger. Donc le matin, effectivement, les personnes arrivent, échangent quelques mots, échangent des nouvelles. Certaines se mettent à jouer dès le matin. Et puis vers midi, commencent les choses sérieuses. Un petit apéritif, suivi d'un repas partagé. Alors ce repas partagé, c'est très sympathique. Il y a toujours
1: beaucoup à manger, je suis sûr qu'il y a
2: voire
1: tout ce
2: un
1: qu'il
2: petit
1: faut.
2: Peu trop. Et donc chacun goûte les spécialités de l'autre, et c'est l'occasion effectivement d'échanges extrêmement sympathiques. Il faut savoir qu'effectivement, il y a beaucoup de personnes qui ont un certain âge, mais il y a aussi quelques jeunes, quelques personnes plus jeunes, qui sont contentes de venir nous retrouver dans ce cadre sympathique. Et puis l'après-midi, effectivement, c'est consacré au jeu.
1: Quel jeu ?
2: Alors, c'est le Scrabble, c'est la belote, c'est tout autre jeu de société. Hein. Et de manière assez récente, à l'initiative de Suzanne, nous avons pu inviter la chorale de l'EHPAD Beau Soleil. Alors, il faut savoir que l'EHPAD Beau Soleil, la maison de retraite Beau Soleil de Valréas, a une chorale de personnes âgées. Et cette chorale a remporté cette année le prix des chorales des EHPAD.
1: Oh !
2: Donc, ils viennent, depuis septembre, ils viennent chanter
1: pendant le dessert, c'est sympa, oui.
2: Au dessert, et effectivement, ils ont proposé de revenir. Donc, tout le monde est très content. Il y a une tradition, effectivement, dans ces cafés sympas, de pouvoir chanter ensemble. Alors, ça évolue. Bon, il y a des gens qui aiment chanter, il y en a d'autres qui n'aiment pas trop. Donc, effectivement, on s'adapte. Certains chantent, d'autres jouent. Et souvent, au moment de se séparer, entre vers 16 heures, eh ben, certains joueurs acharnés restent sur place et continuent, souhaiteraient continuer à jouer. Alors après, effectivement, il y a quand même un timing à respecter, parce que d'une part, effectivement, il faut rendre la salle. Les bénévoles ont une autre vie, et surtout, les personnes, il faut les raccompagner sur leur lieu de vie, et celles qui sont en EHPAD notamment, il y a des horaires qu'il faut respecter. Donc après, c'est effectivement le raccompagnement de celles et ceux qui doivent être raccompagnés chez eux, et puis remettre en état la salle, aller rendre les clés dans les mairies, puisqu'effectivement les quatre mairies de Grillon, Richeranche, Valréas et Visan nous mettent à disposition des salles, et c'est l'occasion effectivement de remercier ces municipalités pour l'aide qu'elles nous apportent.
1: Et je suis sûre que les municipalités sont très heureuses aussi de l'aide que vous apportez pour le bien-être de ces villages. Et donc le thé sympa, et une fois à tel village, la fois d'après dans l'autre, ça tourne comme ça sur les quatre villages.
2: Alors le thé sympa, en principe, c'est le deuxième vendredi. Donc à titre d'exemple, pour le dernier trimestre de l'année, nous avons eu un thé sympa le 12 septembre à Grillon, nous en avons un autre le vendredi 10 octobre à Visan, le 14 novembre à Richeranche, et le vendredi 19 décembre à Valréas, ce sera le thé sympa de Noël, qui est plus particulièrement festif.
1: Donc là, c'est une fois par mois, en fait. Une fois par mois.
2: Ouais.
1: Et alors, vous avez pris contact avec Radio Ecclesia, d'une part parce que vous avez entendu Jean-Marc Soulas parler des conférences Saint-Vincent et ce qui se passe sur Nîmes avec un événement important, mais vous aussi, vous avez voulu faire un événement important sur Valréas, prochainement. Et vous avez pris contact avec la radio pour en parler. Et donc, je vous propose maintenant de nous parler de cet événement qui aura lieu le jeudi 23 octobre à 18h30 au Rex Valréas. C'est un cinéma. Hein.
2: Alors, peut-être de manière préalable, il faut indiquer que les visites, bien sûr, c'est important. C'est l'essentiel de notre activité. Mais nous sommes aussi animés par un esprit vincentien qui est porté par une certaine spiritualité. Chaque premier mardi du mois, nous nous retrouvons pour une réunion au cours de laquelle nous prions et nous échangeons nos expériences. Il y a également un instant de méditation autour d'un texte, et nous avons un aumônier qui est un diacre de Valréas, et nous réfléchissons autour d'un texte d'évangile la plupart du temps.
1: Vous prenez soin de cette fraternité que vous formez.
2: Donc les deux appuis de notre conférence vincentienne, c'est d'une part les visites, mais de l'autre, une vie spirituelle.
1: C'est beau.
2: Donc effectivement, cette vie spirituelle, elle se traduit autour de la participation à un certain nombre d'événements de l'Église locale, notamment la participation au chemin de croix, l'animation de la messe chaque année de Saint-Vincent-de-Paul, un certain nombre d'activités spirituelles. Notamment au mois de mai, par exemple, il y a le mois marial, il y a des messes à la chapelle de Pievoria, et nous participons à l'activité de ces messes. Et puis on s'est dit qu'effectivement, il fallait peut-être aussi se faire connaître d'un plus grand public, au travers d'événements plus largement ouverts sur la cité. Et nous avons eu l'idée d'organiser une conférence autour de la personnalité de Jeanne Garnier. Alors Jeanne Garnier, qui était-elle ? Bon, pour les personnes qui ne sont pas complètement au courant de l'histoire religieuse locale, il faut savoir qu'effectivement, Lyon, au XIXe siècle, a été le foyer d'un important mouvement qu'on a appelé le catholicisme social, qui est en partie né à Lyon, autour de la personnalité d'un certain nombre de personnalités, le curé d'Ars, Marie-Pauline Jaricot, Frédéric Ozanam, qui est le fondateur de Saint-Vincent-de-Paul.
1: Les conférences,
2: Et Jeanne Garnier.
1: Elle a connu Frédéric Ozanam, Jacques
2: Garnier. Il faut rappeler rapidement que le mouvement de Saint-Vincent-de-Paul, il est né en 1833. Frédéric Ozanam, étudiant de la bourgeoisie lyonnaise, était parti à Paris et il avait été ému par la situation de grande précarité d'un certain nombre de personnes qui vivaient dans un quartier, le quartier Mouffetard, qui est le 5e arrondissement de Paris. Il y avait un quartier de taudis à l'époque, il y avait des gens très pauvres. Et avec ses camarades étudiants, il a décidé d'essayer de leur porter secours et de les visiter. C'est de là que sont nées les conférences Saint-Vincent-de-Paul. De son côté, Jeanne Garnier, qui était une jeune fille de la bourgeoisie lyonnaise, qui était un peu animée par le même esprit. Bon, elle a eu une jeunesse, une enfance dorée, très gâtée, une première jeunesse extrêmement favorisée. Elle a été mariée à un jeune commerçant qui était riche. Ils ont eu deux petits-enfants, mais très rapidement, son mari est mort, ses deux petits-enfants sont morts, et à 24 ans, elle s'est retrouvée veuve, seule. Que vais-je faire de ma vie ? Que vais-je faire de ma vie ? Et là, effectivement, elle a regardé autour d'elle, et elle a vu, comme Frédéric Ozanam l'avait vu à Paris, elle a vu qu'il y avait un certain nombre de gens qui étaient très malheureux, et elle s'est plus particulièrement intéressée aux personnes qui étaient en situation de santé extrêmement précaire, qu'on ne voulait plus à l'hôpital, et qui étaient effectivement destinées à mourir dans la pauvreté, seules.
1: Donc elle s'est comme une mère Teresa, finalement.
2: Elle s'est dit que ce n'était pas possible de laisser ces gens à la rue, et elle a consacré sa vie à leur porter secours, en essayant d'adoucir leur dernier jour. Alors on cite, à titre d'exemple, effectivement, cette personne qui était au bord de la mort et qui disait « Oh là là, j'ai un rêve, j'ai jamais mangé d'huître, j'aimerais goûter. » Et Jeanne Garnier s'est débrouillée pour lui apporter un matin une assiette d'huître. Ça signe un petit peu l'esprit dans lequel s'inscrivait Jeanne Garnier, inscrivait son action. Toutes ces anecdotes, vous les retrouverez dans une bande dessinée qui a été faite par Guy de Butet et qui sera vendue notamment lors de la conférence.
1: Guy de Butet, c'est lui qui viendra donner cette conférence. Donc il va parler de Jeanne Garnier, mais il me semble qu'elle est un procès de béatification.
2: Alors donc, Jeanne Garnier a porté secours aux personnes qui étaient autour d'elle, mais elle a aussi agi. Elle a fondé une congrégation qui était la congrégation des Dames du Calvaire.
1: Ah oui.
2: Et elle a fondé à Fourvière un hôpital qui est toujours existant, la Maison du Calvaire, qui continue à recevoir des personnes âgées. Et son œuvre a essaimé un peu partout en France et en Europe. Et aujourd'hui à Paris, il y a l'hôpital Jeanne Garnier, qui est un hôpital, effectivement, qui reçoit notamment des personnes en fin de vie. Donc, nous avons monté un projet pour présenter la personnalité de Jeanne Garnier à Valréas. Cette conférence, elle aura lieu le jeudi 23 octobre à 18h30 au cinéma Le Rex, place Cardinal Maury à Valréas. Le conférencier sera Guy de Butet. Alors Guy de Butet est un bénévole à l'hôpital Jeanne Garnier de Paris, mais il est également le promoteur de la cause de béatification de Jeanne Garnier. Bon, actuellement, se déroule un procès de béatification, c'est ainsi qu'on l'appelle, et pour instruire ce procès, il faut des personnes qui recueillent un certain nombre de preuves et d'éléments. Guy de Butet a été chargé de recueillir tous ces éléments. Inutile de vous dire qu'il connaît parfaitement la personnalité de Jeanne Garnier. Donc Guy viendra le 23 octobre nous parler de Jeanne Garnier. Sa conférence s'articulera autour de trois parties, en quelque sorte. Première partie, qui était Jeanne Garnier ? Je vous ai dévoilé quelques aspects de sa personnalité, mais Guy de Butet nous en racontera beaucoup d'autres. Et au travers de la personnalité de Jeanne Garnier, on découvrira notamment toute une série de grands acteurs du mouvement du catholicisme social à Lyon. Deuxième angle d'attaque, une procédure de béatification, c'est quoi ? Ça se passe comment ?
1: Là, avec quelqu'un qui est dedans à plein, ça devrait être très intéressant.
2: Et Guy de Butet pourra nous dire comment l'Église fait ses saints, en quelque sorte.
1: Et oui, et c'est très sérieux.
2: Et la troisième partie, elle est plus axée sur l'actualité, puisque actuellement, effectivement, sont en discussion des projets de texte relatifs à la fin de vie. La fin de vie, comment l'accompagne-t-on? Peut-on mettre fin à la vie par soi-même? Ou doit-on préférer d'autres types d'accompagnement? Donc ce sont des questions qui ne sont pas évidentes. Ce sont des questions sur lesquelles on peut avoir des opinions personnelles. Il ne s'agit pas de juger telle ou telle opinion, mais il s'agit effectivement peut-être d'échanger autour de ces questions qui sont extrêmement compliquées et qui se poseront à nous tous, puisque nous allons tous un jour mourir.
1: Il y a une chose de sûre dans la vie, c'est qu'on va tous mourir. C'est la grande phrase de mon père, et c'est vrai que si on peut savoir un petit peu où est la vérité dans tout ça, ou du moins d'avoir des éléments pour comprendre et puis voir ce qui peut être fait pour accompagner les mourants, les personnes qui sont en grande souffrance. C'est une grande aide qui est apportée. Merci beaucoup d'organiser cette conférence. Est-ce qu'il y aura un débat possible à l'issue de la conférence ?
2: Bien sûr, l'idée c'est que chacun puisse s'exprimer. Il ne s'agit pas effectivement d'asséner une vérité toute préparée. Il s'agit effectivement d'amener les gens à réfléchir et à débattre autour de cette question très importante de la fin de vie.
1: Magnifique. En tout cas, merci beaucoup. Une conférence à ne pas rater sur Jeanne Garnier, sa vie, son œuvre, son héritage. La présentation de la pionnière des soins palliatifs. Ce sera le jeudi 23 octobre à 18h30 au Rex Valréas. C'est organisé par vous, les conférences Saint-Vincent-de-Paul de l'Enclave. Merci beaucoup, Michel, Alex, d'être venu nous en parler à l'antenne d'Ecclésia.
2: Merci.
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0: 20h.
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De l'Épître aux Éphésiens. En vue de votre délivrance, vous avez reçu en vous la marque du Saint-Esprit de Dieu. Ne le contristez pas. Soyez entre vous pleins de générosité et de tendresse. Pardonnez-vous les uns aux autres comme Dieu vous a pardonné dans le Christ.

Prions le Seigneur. Seigneur Jésus-Christ, dont le joug est facile et le fardeau léger, nous venons remettre en tes mains le fardeau de ce jour. Accorde-nous de trouver près de toi le repos. Toi qui règnes pour les siècles des siècles. Amen.

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2: Bonjour Yannick.
3: Bonjour Louise.
2: Yannick, pourquoi est-on souvent plus bouleversé par la mort de quelqu'un qui s'est suicidé que par une autre mort ? Nous devrions vivre toutes les morts avec la même émotion, non ?
3: Vous avez raison, Louise. C'est d'autant plus étonnant à une époque où l'on prétend légaliser l'assistance au suicide. Pire, jusqu'à présent, on pouvait être condamné pour non-assistance à personne en danger. Dorénavant, il se pourrait que l'on soit condamné pour avoir dissuadé quelqu'un de se suicider. Et pourtant, comme vous le dites, l'annonce d'un suicide nous bouleverse toujours.
2: Peut-être est-ce parce que le suicide est considéré comme non naturel.
3: Cela fait partie de l'explication. Pourtant, la mort semble rarement naturelle, surtout quand elle touche une personne très jeune. Ainsi, les parents qui perdent un enfant, quel que soit son âge, trouvent anormal que leur enfant soit mort avant eux. Et si la mort est provoquée par un suicide, la douleur est extrême. Quand il s'agit d'un enfant, ou même quand il s'agit d'un ami, on peut même avoir un sentiment de culpabilité. Est-ce que je n'aurais pas dû me rendre compte que cela n'allait pas ?

0: à conserver et à perpétuer sa vie. Il est gravement contraire au juste amour de soi. Il offense également l'amour du prochain, parce qu'il brise injustement les liens de solidarité avec la société familiale, nationale et humaine. Le suicide est contraire à l'amour du Dieu vivant. Fin de citation. Le suicide est contraire à l'amour. L'amour de soi, l'amour du prochain et l'amour de Dieu.
1: Une personne qui met fin à ses jours peut-elle bénéficier de funérailles chrétiennes ?
0: Vous faites bien d'aborder cette question, Louise. À partir du Concile d'Orléans en 533, l'Église a refusé les funérailles religieuses aux croyants décédés par suicide. Le Code de droit canonique de 1917 interdit encore une sépulture chrétienne ou une messe de suffrage pour ceux qui ont porté atteinte à leur propre vie. Dans le catéchisme de Saint Pie X, publié en 1905, on peut encore lire, je cite, « Dans le cinquième commandement, Dieu défend le suicide parce que l'homme n'est pas le maître de sa vie comme il ne l'est pas de celle d'autrui. Et l'Église punit le suicide par la privation de la sépulture ecclésiastique. » Fin de citation. Et puis les choses vont changer. Le Code de droit canonique actuellement en vigueur, qui date de 1983, nous dit que doivent être privés des funérailles ecclésiastiques, à moins qu'ils n'aient donné quelques signes de pénitence avant leur mort, un certain nombre de défunts, parmi lesquels ne figurent pas ceux qui se sont suicidés.
1: Et dans le catéchisme de l'Église catholique ?
0: Rien non plus. Le catéchisme évoque même des atténuations de responsabilité dans certains cas. Je cite « Des troubles psychiques graves, l'angoisse ou la crainte grave de l'épreuve, de la souffrance ou de la torture peuvent diminuer la responsabilité du suicidaire. » Fin de citation. Il est possible que l'Église, informée des progrès de la médecine, prenne mieux en compte l'irresponsabilité de certaines personnes qui ne sont pas elles-mêmes, suivant l'expression, quand elles mettent fin à leur jour.
1: Mais la position de l'Église sur le suicide ne change pas ?
0: Ah non, absolument pas. C'est le catéchisme qui nous dit encore « Chacun est responsable de sa vie devant Dieu qui la lui a donnée. C'est lui qui en reste le souverain maître. » Nous sommes tenus de la recevoir avec reconnaissance et de la préserver pour son honneur et le salut de nos âmes. Nous sommes des intendants et non des propriétaires de la vie que Dieu nous a confiée. Nous n'en disposons pas. Fin de citation. Ce qui n'empêche pas l'Église, notre mère, d'affirmer, je cite, « On ne doit pas désespérer du salut éternel des personnes qui se sont donné la mort. Dieu peut leur ménager par les voies que lui seul connaît, l'occasion d'une salutaire repentance. L'Église prie pour les personnes qui ont attenté à leur vie. » Fin de citation. Au revoir, Louise.
1: Merci, Yannick, et au revoir.
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3: Psaume 84. J'écoute, que dira le Seigneur Dieu ? Ce qu'il dit, c'est la paix pour son peuple. Son salut est proche de ceux qui le craignent, et la gloire habitera notre terre. Amour et vérité se rencontrent, justice et paix s'embrassent. La vérité germera de la terre, et du ciel se penchera la justice. Le Seigneur donnera ses bienfaits, et notre terre donnera son fruit. La justice marchera devant lui, et ses pas traceront le chemin. Le psaume 84 a été écrit après le retour d'exil du peuple d'Israël. Ce retour tant attendu, tant espéré. Ce devait être un merveilleux recommencement. C'était le retour au pays d'abord, mais aussi et surtout le début d'une nouvelle vie. Dieu effaçait le passé, on repartait à neuf. La réalité est moins rose. D'abord, on a beau prendre de bonnes résolutions, rêver de repartir à zéro, nous en savons tous quelque chose, on se retrouve toujours à peu près pareil, et c'est très décevant. Les manquements à la loi, les infidélités à l'Alliance ont recommencé, inévitablement. Ensuite, il faut dire que l'exil à Babylone a duré, à peu de choses près, 50 ans, de 587 à 538 avant Jésus-Christ. Ce sont des hommes et des femmes valides, d'âge mûr pour la plupart, qui ont été déportés et qui ont survécu à la marche forcée qui sépare Israël de Babylone. Cela veut dire que 50 ans après, au moment du retour, beaucoup d'entre eux sont morts. Ceux qui rentrent au pays sont soit des jeunes partis en 587, mais dont la mémoire du pays est lointaine, évidemment, ou bien des jeunes nés pendant l'exil. C'est donc une nouvelle génération, pour une bonne part, qui prend le chemin du retour. Cela ne veut pas dire qu'ils ne seraient ni très fervents, ni très croyants, ni très catéchisés. Leurs parents ont eu à cœur de leur transmettre la foi des ancêtres. Ils sont impatients de rentrer au pays tant aimé de leurs parents. Ils sont impatients de reconstruire le temple et de recommencer une nouvelle vie. Mais au pays, justement, ils sont pour la plupart des inconnus et ils ne reçoivent pas l'accueil dont ils avaient rêvé. Par exemple, on sait que la reconstruction du temple s'est heurtée sur place à de farouches oppositions. Dans le début de notre psaume d'aujourd'hui, on ressent bien ce mélange de sentiments. Voici des versets qui ne font pas partie de la liturgie de ce dimanche, mais qui expliquent bien ce contexte. Le retour d'exil est chose acquise. Par exemple, un verset dit « Tu as aimé, Seigneur, cette terre. Tu as fait revenir les déportés de Jacob. Tu as ôté le péché de ton peuple. Tu as couvert toute sa faute. Tu as mis fin à toutes tes colères. Tu es revenu de ta grande fureur. » Mais pour autant, puisque les choses vont mal encore, on se demande si Dieu ne serait pas encore en colère. Voici un autre verset. « Seras-tu toujours irrité contre nous ? Maintiendras-tu ta colère d'âge en âge ? » Alors on supplie, « Fais-nous voir, Seigneur, ton amour, que nous soit donné ton salut. » Et on demande la grâce de la conversion définitive. « Fais-nous revenir, Dieu, notre salut. » Toute la première partie du psaume, que nous n'avons pas entendu aujourd'hui, joue sur le verbe « revenir ». Revenir, au sens de rentrer au pays après l'exil, c'est chose faite. Revenir, au sens de revenir à Dieu, se convertir, c'est plus difficile. Et on sait bien que la force, l'élan de la conversion est une grâce, un don de Dieu. Une conversion qui exige un engagement du croyant. J'écoute, que dira le Seigneur Dieu ? Écouter, en langage biblique, c'est précisément l'attitude résolue du croyant, tournée vers son Dieu, prête à obéir aux commandements, parce qu'il y reconnaît le seul chemin de bonheur tracé pour lui par son Dieu. J'écoute, que dira le Seigneur Dieu ? Ce qu'il dit, c'est la paix pour son peuple et ses fidèles. Mais le compositeur de ce psaume est réaliste. Il ajoute, un verset que nous n'avons pas entendu, que les fidèles ne reviennent jamais à leur folie. La fin de ce psaume est un chant de confiance superbe. En quelque sorte, le chant de la confiance revenue. la certitude que le projet de Dieu, le projet de paix pour tous les peuples, avance irrésistiblement vers son accomplissement. La gloire habitera notre terre. La gloire, c'est-à-dire le rayonnement de la présence de Dieu. La justice marchera devant lui et ses pas traceront le chemin. Amour et vérité se rencontrent, justice et paix s'embrassent. On peut se demander si le psalmiste ici est bien réaliste. Il parle comme si l'harmonie régnait déjà sur la terre. Pourtant, il n'est pas dupe, il n'est pas dans le rêve. Il anticipe seulement. Il entrevoit le jour qui vient, celui où après tant de combats et de douleurs inutiles et de haines imbéciles, enfin les hommes seront frères. Pour les chrétiens, ce jour-là a commencé. Il s'est levé lorsque Jésus-Christ s'est relevé d'entre les morts. Et à leur tour, les chrétiens ont chanté ce psaume. Et pour eux, désormais, à la lumière du Christ, il a trouvé tout son sens. Le psaume disait « Son salut est proche de ceux qui l'aiment ». Et justement, le nom de Jésus veut dire « Dieu salue » ou « Dieu sauve ». Le psaume disait « La vérité germera de la terre ». Mais Jésus lui-même a dit « Je suis la vérité ». Quant au mot « germe », ne l'oublions pas, il était l'un des noms du Messie dans l'Ancien Testament. Le psaume disait « La gloire habitera notre terre ». Saint Jean, dans son évangile, dit « Le Verbe s'est fait chair et il a habité parmi nous et nous avons vu sa gloire, cette gloire qu'il tient du Père. » Le psaume disait « J'écoute, que dira le Seigneur Dieu ?» Jean appelle Jésus la parole, le Verbe de Dieu. Le psaume disait « Ce que Dieu dit, c'est la paix pour son peuple. » Lors de ses rencontres avec ses disciples, après sa résurrection, la première phrase de Jésus pour eux sera « La paix soit avec vous ». Décidément, toute la Bible nous le dit. La paix, cette conquête apparemment impossible pour l'humanité, est pourtant notre avenir, à condition de ne pas oublier qu'elle est don de Dieu.

Écoutons le Seigneur nous dire : venez à moi, vous tous qui peinez, qui souffrez, et moi, je referai vos forces. Unissons-nous avec confiance à la Vierge Marie pour prier le chapelet.

0: Au nom du Père, et du Fils, et du Saint-Esprit. Amen.
1: Je crois en Dieu, le Père Tout-Puissant, Créateur du ciel et de la terre, et en Jésus-Christ, son Fils unique, notre Seigneur, qui a été conçu du Saint-Esprit, est né de la Vierge Marie, a souffert sous Ponce Pilate, a été crucifié, est mort et a été enseveli, est descendu aux enfers. Le troisième jour est ressuscité des morts, est monté aux cieux, est assis à la droite de Dieu, le Père Tout-Puissant, d'où il viendra juger les vivants et les morts.
0: Je crois en l'Esprit Saint, à la Sainte Église catholique, à la communion des saints, à la rémission des péchés, à la résurrection de la chair, à la vie éternelle. Amen.
1: Notre Père qui es aux cieux, que ton nom soit sanctifié, que ton règne vienne, que ta volonté soit faite sur la terre comme au ciel.
0: Donne-nous aujourd'hui notre pain de ce jour. Pardonne-nous nos offenses, comme nous pardonnons aussi à ceux qui nous ont offensés. Et ne nous laisse pas entrer en tentation, mais délivre-nous du mal. Amen.
1: Je vous salue Marie, pleine de grâce. Le Seigneur est avec vous. Vous êtes bénie entre toutes les femmes, et Jésus, le fruit de vos entrailles, est béni.
0: Sainte Marie, Mère de Dieu, priez pour nous pauvres pécheurs, maintenant et à l'heure de notre mort. Amen.
1: Je vous salue Marie, pleine de grâce. Le Seigneur est avec vous. Vous êtes bénie entre toutes les femmes, et Jésus, le fruit de vos entrailles, est béni.
0: Sainte Marie, Mère de Dieu, priez pour nous pauvres pécheurs, maintenant et à l'heure de notre mort. Amen.
1: Je vous salue Marie, pleine de grâce. Le Seigneur est avec vous. Vous êtes bénie entre toutes les femmes, et Jésus, le fruit de vos entrailles, est béni.
0: Sainte Marie, Mère de Dieu, priez pour nous pauvres pécheurs, maintenant et à l'heure de notre mort. Amen.
1: Gloire au Père et au Fils et au Saint-Esprit.
0: Comme il était au commencement, maintenant et toujours, et dans les siècles des siècles. Amen.

0: prions la Vierge Marie pour qu'elle nous accompagne et nous guide dans toute notre vie.
1: Et nous pensons aujourd'hui à tous nos auditeurs et à toutes leurs intentions. Et nous prions aujourd'hui avec les mystères glorieux. Le premier mystère glorieux, la résurrection du Seigneur. Quand Jésus ressuscite, il appelle Marie par son nom. Par là, il lui dit « Ne sois pas tourmenté, l'amour est la vie éternelle. » Quand Jésus ressuscite, il dit « Paix ». Par là, il nous dit « N'aie pas peur, sois tranquille, ne t'agite pas, je serai toujours avec toi, car je t'aime. » Seigneur, que ta paix me ressuscite. Notre Père, qui es aux cieux, que ton nom soit sanctifié, que ton règne vienne, que ta volonté soit faite sur la terre comme au ciel.
2: Donne-nous aujourd'hui notre pain de ce jour, pardonne-nous nos offenses, comme nous pardonnons aussi à ceux qui nous ont offensés, et ne nous laisse pas entrer en tentation, mais délivre-nous du mal. Amen.
1: Réjouis-toi, Marie, comblée de grâce. Le Seigneur est avec toi. Tu es bénie entre toutes les femmes, et Jésus, ton enfant, est béni.
2: Sainte Marie, Mère de Dieu, priez pour nous pauvres pécheurs, maintenant et à l'heure de notre mort. Amen.
1: Réjouis-toi, Marie, comblée de grâce. Le Seigneur est avec toi. Tu es bénie entre toutes les femmes, et Jésus, ton enfant, est béni.
2: Sainte Marie, Mère de Dieu, priez pour nous pauvres pécheurs, maintenant et à l'heure de notre mort. Amen.
1: Réjouis-toi, Marie, comblée de grâce. Le Seigneur est avec toi. Tu es bénie entre toutes les femmes, et Jésus, ton enfant, est béni.
2: Sainte Marie, Mère de Dieu, priez pour nous pauvres pécheurs, maintenant et à l'heure de notre mort. Amen.
1: Réjouis-toi, Marie, comblée de grâce. Le Seigneur est avec toi. Tu es bénie entre toutes les femmes, et Jésus, ton enfant, est béni.
2: Sainte Marie, Mère de Dieu, priez pour nous pauvres pécheurs, maintenant et à l'heure de notre mort. Amen.
1: Réjouis-toi, Marie, comblée de grâce. Le Seigneur est avec toi. Tu es bénie entre toutes les femmes, et Jésus, ton enfant, est béni.
2: Sainte Marie, Mère de Dieu, priez pour nous pauvres pécheurs, maintenant et à l'heure de notre mort. Amen.
1: Réjouis-toi, Marie, comblée de grâce. Le Seigneur est avec toi. Tu es bénie entre toutes les femmes, et Jésus, ton enfant, est béni.
2: Sainte Marie, Mère de Dieu, priez pour nous pauvres pécheurs, maintenant et à l'heure de notre mort. Amen.
1: Réjouis-toi, Marie, comblée de grâce. Le Seigneur est avec toi. Tu es bénie entre toutes les femmes, et Jésus, ton enfant, est béni.
2: Sainte Marie, Mère de Dieu, priez pour nous pauvres pécheurs, maintenant et à l'heure de notre mort. Amen.
1: Réjouis-toi, Marie, comblée de grâce. Le Seigneur est avec toi. Tu es bénie entre toutes les femmes, et Jésus, ton enfant, est béni.
2: Sainte Marie, Mère de Dieu, priez pour nous pauvres pécheurs, maintenant et à l'heure de notre mort. Amen.
1: Réjouis-toi, Marie, comblée de grâce. Le Seigneur est avec toi. Tu es bénie entre toutes les femmes, et Jésus, ton enfant, est béni.
2: Sainte Marie, Mère de Dieu, prie pour nous pauvres pécheurs, maintenant et à l'heure de notre mort. Amen.
1: Réjouis-toi, Marie, comblée de grâce. Le Seigneur est avec toi. Tu es bénie entre toutes les femmes, et Jésus, ton enfant, est béni.
2: Sainte Marie, Mère de Dieu, prie pour nous pauvres pécheurs, maintenant et à l'heure de notre mort. Amen.
1: Et gloire soit rendue au Père, au Fils et au Saint-Esprit.
3: Comme il était au commencement, maintenant et toujours, et dans les siècles des siècles.

0: Deuxième mystère glorieux, l'Ascension. Tandis qu'il les bénissait, il se sépara d'eux et fut emporté au ciel. L'homme est poussière et retourne à la poussière. Mais Jésus est emporté au ciel. Celui qui est homme annonce qu'il entraînera à sa suite tous les hommes qui le suivent. L'homme est poussière et il devient lumière céleste. Levons les amarres de l'espérance et avançons vers le ciel. Seigneur, guide-moi sur le chemin qui conduit au Père.
1: Notre Père qui es aux cieux, que ton nom soit sanctifié, que ton règne vienne, que ta volonté soit faite sur la terre comme au ciel.
2: Donne-nous aujourd'hui notre pain de ce jour. Pardonne-nous nos offenses, comme nous pardonnons aussi à ceux qui nous ont offensés. Et ne nous laisse pas entrer en tentation, mais délivre-nous du mal.
1: Amen. Je vous salue, Marie, pleine de grâce. Le Seigneur est avec vous. Vous êtes bénie entre toutes les femmes, et Jésus, le fruit de vos entrailles, est béni.
2: Sainte Marie, Mère de Dieu, priez pour nous pauvres pécheurs, maintenant et à l'heure de notre mort. Amen.
1: Je vous salue, Marie, pleine de grâce. Le Seigneur est avec vous. Vous êtes bénie entre toutes les femmes, et Jésus, le fruit de vos entrailles, est béni.
2: Sainte Marie, Mère de Dieu, priez pour nous pauvres pécheurs, maintenant et à l'heure de notre mort. Amen.
1: Je vous salue, Marie, pleine de grâce. Le Seigneur est avec vous. Vous êtes bénie entre toutes les femmes, et Jésus, le fruit de vos entrailles, est béni.
2: Sainte Marie, Mère de Dieu, priez pour nous pauvres pécheurs, maintenant et à l'heure de notre mort. Amen.
1: Je vous salue, Marie, pleine de grâce. Le Seigneur est avec vous. Vous êtes bénie entre toutes les femmes, et Jésus, le fruit de vos entrailles, est béni.
2: Sainte Marie, Mère de Dieu, priez pour nous pauvres pécheurs, maintenant et à l'heure de notre mort. Amen.
1: Je vous salue, Marie, pleine de grâce. Le Seigneur est avec vous. Vous êtes bénie entre toutes les femmes, et Jésus, le fruit de vos entrailles, est béni.
2: Sainte Marie, Mère de Dieu, priez pour nous pauvres pécheurs, maintenant et à l'heure de notre mort. Amen.
1: Je vous salue, Marie, pleine de grâce. Le Seigneur est avec vous. Vous êtes bénie entre toutes les femmes, et Jésus, le fruit de vos entrailles, est béni.
2: Sainte Marie, Mère de Dieu, priez pour nous pauvres pécheurs, maintenant et à l'heure de notre mort. Amen.
1: Je vous salue, Marie, pleine de grâce. Le Seigneur est avec vous. Vous êtes bénie entre toutes les femmes, et Jésus, le fruit de vos entrailles, est béni.
2: Sainte Marie, Mère de Dieu, priez pour nous pauvres pécheurs, maintenant et à l'heure de notre mort. Amen.
1: Je vous salue, Marie, pleine de grâce. Le Seigneur est avec vous. Vous êtes bénie entre toutes les femmes, et Jésus, le fruit de vos entrailles, est béni.
2: Sainte Marie, Mère de Dieu, priez pour nous pauvres pécheurs, maintenant et à l'heure de notre mort. Amen.
1: Je vous salue, Marie, pleine de grâce. Le Seigneur est avec vous. Vous êtes bénie entre toutes les femmes, et Jésus, le fruit de vos entrailles, est béni.
2: Sainte Marie, Mère de Dieu, priez pour nous pauvres pécheurs, maintenant et à l'heure de notre mort. Amen.
1: Je vous salue, Marie, pleine de grâce. Le Seigneur est avec vous. Vous êtes bénie entre toutes les femmes, et Jésus, le fruit de vos entrailles, est béni.
2: Sainte Marie, Mère de Dieu, priez pour nous pauvres pécheurs, maintenant et à l'heure de notre mort. Amen.
1: Gloire soit rendue au Père, au Fils et au Saint-Esprit.
0: Comme il était au commencement, maintenant et toujours, et dans les siècles des siècles. Amen.

0: troisième mystère glorieux, la Pentecôte. Recevez l'Esprit Saint. L'Esprit Saint nous est donné. Par lui, nos sens sont orientés vers Dieu. Ils deviennent Dieu. Présence de Dieu en nous, il nous transforme. Notre regard devient celui de Dieu. Chaque fois que nous posons un acte inspiré par l'Esprit Saint, l'homme ancien meurt, tandis que l'homme nouveau grandit. Une vie nouvelle naît en nous, c'est celle de l'amour. Seigneur, insuffle en moi ton Esprit Saint.
1: Notre Père qui es aux cieux, que ton nom soit sanctifié, que ton règne vienne, que ta volonté soit faite sur la terre comme au ciel.
2: Donne-nous aujourd'hui notre pain de ce jour. Pardonne-nous nos offenses, comme nous pardonnons aussi à ceux qui nous ont offensés. Et ne nous laisse pas entrer en tentation, mais délivre-nous du mal. Amen.
1: Je vous salue Marie, pleine de grâce. Le Seigneur est avec vous. Vous êtes bénie entre toutes les femmes, et Jésus, le fruit de vos entrailles, est béni.
2: Sainte Marie, Mère de Dieu, priez pour nous pauvres pécheurs, maintenant et à l'heure de notre mort. Amen.
1: Je vous salue Marie, pleine de grâce. Le Seigneur est avec vous. Vous êtes bénie entre toutes les femmes, et Jésus, le fruit de vos entrailles, est béni.
2: Sainte Marie, Mère de Dieu, priez pour nous pauvres pécheurs, maintenant et à l'heure de notre mort. Amen.
1: Je vous salue, Marie, pleine de grâce. Le Seigneur est avec vous. Vous êtes bénie entre toutes les femmes, et Jésus, le fruit de vos entrailles, est béni.
2: Sainte Marie, Mère de Dieu, priez pour nous pauvres pécheurs, maintenant et à l'heure de notre mort. Amen.
1: Je vous salue, Marie, pleine de grâce. Le Seigneur est avec vous. Vous êtes bénie entre toutes les femmes, et Jésus, le fruit de vos entrailles, est béni.
2: Sainte Marie, Mère de Dieu, priez pour nous pauvres pécheurs, maintenant et à l'heure de notre mort. Amen.
1: Je vous salue, Marie, pleine de grâce. Le Seigneur est avec vous. Vous êtes bénie entre toutes les femmes, et Jésus, le fruit de vos entrailles, est béni.
2: Sainte Marie, Mère de Dieu, priez pour nous pauvres pécheurs, maintenant et à l'heure de notre mort. Amen.
1: Je vous salue, Marie, pleine de grâce. Le Seigneur est avec vous. Vous êtes bénie entre toutes les femmes, et Jésus, le fruit de vos entrailles, est béni.
2: Sainte Marie, Mère de Dieu, priez pour nous pauvres pécheurs, maintenant et à l'heure de notre mort. Amen.
1: Je vous salue, Marie, pleine de grâce. Le Seigneur est avec vous. Vous êtes bénie entre toutes les femmes, et Jésus, le fruit de vos entrailles, est béni.
2: Sainte Marie, Mère de Dieu, priez pour nous pauvres pécheurs, et maintenant et à l'heure de notre mort. Amen.
1: Je vous salue, Marie, pleine de grâce. Le Seigneur est avec vous. Vous êtes bénie entre toutes les femmes, et Jésus, le fruit de vos entrailles, est béni.
2: Sainte Marie, Mère de Dieu, priez pour nous pauvres pécheurs, maintenant et à l'heure de notre mort. Amen.
1: Je vous salue, Marie, pleine de grâce. Le Seigneur est avec vous. Vous êtes bénie entre toutes les femmes, et Jésus, le fruit de vos entrailles, est béni.
2: Sainte Marie, Mère de Dieu, priez pour nous pauvres pécheurs, maintenant et à l'heure de notre mort. Amen.
1: Je vous salue, Marie, pleine de grâce. Le Seigneur est avec vous. Vous êtes bénie entre toutes les femmes, et Jésus, le fruit de vos entrailles, est béni.
2: Sainte Marie, Mère de Dieu, priez pour nous pauvres pécheurs, maintenant et à l'heure de notre mort. Amen.
1: Gloire au Père, au Fils et au Saint-Esprit.
2: Comme il était au commencement, maintenant et toujours, et dans les siècles des siècles. Amen.

0: Quatrième mystère glorieux, l'Assomption de la Vierge Marie. Réjouis-toi, comblée de grâce, le Seigneur est avec toi. Marie, étoile du matin, porte du ciel, tu annonces l'aube du jour éternel. Quand tu parais, les ténèbres de la nuit se dissipent. Tu nous élèves aux splendeurs du ciel. Tu prépares nos pensées, nos actions à la venue du soleil de justice, Jésus-Christ, que tu as donné au monde. Seigneur, garde-moi toujours dans ton amitié.
1: Notre Père qui es aux cieux, que ton nom soit sanctifié, que ton règne vienne, que ta volonté soit faite sur la terre comme au ciel.
2: Donne-nous aujourd'hui notre pain de ce jour. Pardonne-nous nos offenses, comme nous pardonnons aussi à ceux qui nous ont offensés. Et ne nous laisse pas entrer en tentation, mais délivre-nous du mal. Amen.
1: Je vous salue Marie, pleine de grâce. Le Seigneur est avec vous. Vous êtes bénie entre toutes les femmes, et Jésus, le fruit de vos entrailles, est béni.
2: Sainte Marie, Mère de Dieu, priez pour nous pauvres pécheurs, maintenant et à l'heure de notre mort. Amen.
1: Je vous salue Marie, pleine de grâce. Le Seigneur est avec vous. Vous êtes bénie entre toutes les femmes, et Jésus, le fruit de vos entrailles, est béni.
2: Sainte Marie, Mère de Dieu, priez pour nous pauvres pécheurs, maintenant et à l'heure de notre mort. Amen.
1: Je vous salue Marie, pleine de grâce. Le Seigneur est avec vous. Vous êtes bénie entre toutes les femmes, et Jésus, le fruit de vos entrailles, est béni.
2: Sainte Marie, Mère de Dieu, priez pour nous pauvres pécheurs, maintenant et à l'heure de notre mort. Amen.
1: Je vous salue Marie, pleine de grâce. Le Seigneur est avec vous. Vous êtes bénie entre toutes les femmes, et Jésus, le fruit de vos entrailles, est béni.
2: Sainte Marie, Mère de Dieu, priez pour nous pauvres pécheurs, maintenant et à l'heure de notre mort. Amen.
1: Je vous salue Marie, pleine de grâce. Le Seigneur est avec vous. Vous êtes bénie entre toutes les femmes, et Jésus, le fruit de vos entrailles, est béni.
2: Sainte Marie, Mère de Dieu, priez pour nous pauvres pécheurs, maintenant et à l'heure de notre mort. Amen.
1: Je vous salue Marie, pleine de grâce. Le Seigneur est avec vous. Vous êtes bénie entre toutes les femmes, et Jésus, le fruit de vos entrailles, est béni.
2: Sainte Marie, Mère de Dieu, priez pour nous pauvres pécheurs, maintenant et à l'heure de notre mort. Amen.
1: Je vous salue Marie, pleine de grâce. Le Seigneur est avec vous. Vous êtes bénie entre toutes les femmes, et Jésus, le fruit de vos entrailles, est béni.
2: Sainte Marie, Mère de Dieu, priez pour nous pauvres pécheurs, maintenant et à l'heure de notre mort. Amen.
1: Je vous salue Marie, pleine de grâce. Le Seigneur est avec vous. Vous êtes bénie entre toutes les femmes, et Jésus, le fruit de vos entrailles, est béni.
2: Sainte Marie, Mère de Dieu, priez pour nous pauvres pécheurs, maintenant et à l'heure de notre mort. Amen.
1: Je vous salue Marie, pleine de grâce. Le Seigneur est avec vous. Vous êtes bénie entre toutes les femmes, et Jésus, le fruit de vos entrailles, est béni.
2: Sainte Marie, Mère de Dieu, priez pour nous pauvres pécheurs, maintenant et à l'heure de notre mort. Amen.
1: Je vous salue Marie, pleine de grâce. Le Seigneur est avec vous. Vous êtes bénie entre toutes les femmes, et Jésus, le fruit de vos entrailles, est béni.
2: Sainte Marie, Mère de Dieu, priez pour nous pauvres pécheurs, maintenant et à l'heure de notre mort. Amen.
1: Gloire au Père et au Fils et au Saint-Esprit.
3: Comme il était au commencement, maintenant et toujours,
4: et dans les siècles.

0: Cinquième mystère glorieux, le couronnement de la Vierge Marie. Je suis la servante du Seigneur. Marie devient reine. Pauvre et humble servante qu'elle était, la voici glorieuse et couronnée. Pourquoi a-t-elle changé ainsi de statut? Dans ce mystère, il nous est affirmé que tout chemin, aussi simple et pauvre qu'il soit, conduit à la gloire. Aucune vie n'est sans valeur, aussi modeste soit-elle. Le glaive des épreuves peut nous transpercer le cœur, les ténèbres nous assaillir, mais Dieu nous promet la lumière du ciel. Seigneur, couronne-moi d'étoiles. Notre Père qui es aux cieux, que ton nom soit sanctifié, que ton règne vienne, que ta volonté soit faite sur la terre comme au ciel.
1: Donne-nous aujourd'hui notre pain de ce jour. Pardonne-nous nos offenses, comme nous pardonnons aussi à ceux qui nous ont offensés. Et ne nous laisse pas entrer en tentation, mais délivre-nous du mal. Amen.
0: Réjouis-toi, Marie, comblée de grâce. Le Seigneur est avec toi. Tu es bénie entre toutes les femmes, et Jésus, ton enfant, est béni.
1: Sainte Marie, Mère de Dieu, priez pour nous, pauvres pécheurs, maintenant et à l'heure de notre mort. Amen.
0: Réjouis-toi, Marie, comblée de grâce. Le Seigneur est avec toi. Tu es bénie entre toutes les femmes, et Jésus, ton enfant, est béni.
1: Sainte Marie, Mère de Dieu, priez pour nous, pauvres pécheurs, maintenant et à l'heure de notre mort. Amen.
0: Réjouis-toi, Marie, comblée de grâce. Le Seigneur est avec toi. Tu es bénie entre toutes les femmes, et Jésus, ton enfant, est béni.
1: Sainte Marie, Mère de Dieu, priez pour nous, pauvres pécheurs, maintenant et à l'heure de notre mort. Amen.
0: Réjouis-toi, Marie, comblée de grâce. Le Seigneur est avec toi. Tu es bénie entre toutes les femmes, et Jésus, ton enfant, est béni.
1: Sainte Marie, Mère de Dieu, priez pour nous, pauvres pécheurs, maintenant et à l'heure de notre mort. Amen.
0: Réjouis-toi, Marie, comblée de grâce. Le Seigneur est avec toi. Tu es bénie entre toutes les femmes, et Jésus, ton enfant, est béni.
1: Sainte Marie, Mère de Dieu, priez pour nous, pauvres pécheurs, maintenant et à l'heure de notre mort. Amen.
0: Réjouis-toi, Marie, comblée de grâce. Le Seigneur est avec toi. Tu es bénie entre toutes les femmes, et Jésus, ton enfant, est béni.
1: Sainte Marie, Mère de Dieu, priez pour nous, pauvres pécheurs, maintenant et à l'heure de notre mort. Amen.
0: Réjouis-toi, Marie, comblée de grâce. Le Seigneur est avec toi. Tu es bénie entre toutes les femmes, et Jésus, ton enfant, est béni.
1: Sainte Marie, Mère de Dieu, priez pour nous, pauvres pécheurs, maintenant et à l'heure de notre mort. Amen.
0: Réjouis-toi, Marie, comblée de grâce. Le Seigneur est avec toi. Tu es bénie entre toutes les femmes, et Jésus, ton enfant, est béni.
1: Sainte Marie, Mère de Dieu, priez pour nous, pauvres pécheurs, maintenant et à l'heure de notre mort. Amen.
0: Réjouis-toi, Marie, comblée de grâce. Le Seigneur est avec toi. Tu es bénie entre toutes les femmes, et Jésus, ton enfant, est béni.
1: Sainte Marie, Mère de Dieu, priez pour nous, pauvres pécheurs, maintenant et à l'heure de notre mort. Amen.
0: Réjouis-toi, Marie, comblée de grâce. Le Seigneur est avec toi. Tu es bénie entre toutes les femmes, et Jésus, ton enfant, est béni.
1: Sainte Marie, Mère de Dieu, priez pour nous, pauvres pécheurs, maintenant et à l'heure de notre mort. Amen.
0: Gloire soit rendue au Père, au Fils et au Saint-Esprit.
1: Comme il était au commencement, maintenant et toujours, et dans les siècles des siècles. Amen.
0: Eh bien, nous concluons notre prière du chapelet avec Saint Joseph. Je vous salue, Joseph. Vous que la grâce divine a comblé,
1: le Sauveur a reposé dans vos bras et grandi sous vos yeux.
2: Vous êtes béni entre tous les hommes, et Jésus, l'enfant divin de votre virginale épouse, est béni.
1: Saint Joseph, donné pour Père au Fils de Dieu, priez pour nous dans nos soucis de famille, de santé, de travail, jusqu'à nos derniers jours. et daignez nous secourir à l'heure de notre mort. Amen.
0: Cœur sacré de Jésus,
1: j'ai confiance en vous.
0: Saint Joseph,
2: priez pour nous.
0: Tous les saints du jour,
1: priez pour nous.
0: Notre-Dame de fidélité et Notre-Dame de Pontmain,
1: priez pour nous, pour l'Église,
2: pour la France et pour le monde.
0: Nos saints anges gardiens,
1: veillez sur nous.
0: Au nom du Père, du Fils et du Saint-Esprit.
1: Amen.

0: Bonsoir, ce soir dans Lumière intérieure, nous avons la joie et l'honneur de recevoir un auteur, dessinateur et réalisateur, Riyad Satouf. Bonsoir,
1: bonsoir.
0: Riyad Satouf. Vous êtes connu notamment pour L'Arabe du futur, pour Les cahiers d'Esther, et aujourd'hui vous venez nous présenter un magnifique ouvrage illustré, Terre des hommes, de pourquoi Saint-Exupéry ?
1: Pour une raison finalement assez simple et intime, dans le sens où c'est le premier vrai livre de grand que j'ai lu quand j'étais ado.
0: Ouais.
1: Et bon, n'étant pas d'un milieu spécialement passionné par la littérature, où, enfin, voilà, personne ne lisait trop dans ma famille, je suis tombé sur ce livre par hasard. Et j'ai été très touché parce que ce qu'il racontait, par notamment le fait que c'était la première fois dans ma vie où je lisais un texte qui utilisait le « je » pour raconter une histoire. « Je, j'ai vécu ça, je vous parle de mes amis ». Et ça m'avait profondément marqué et je l'ai relu sans cesse depuis. Tous les ans, je le relis comme un livre un peu doudou, vous voyez, les livres qu'on découvre à l'adolescence. Et donc voilà, j'ai toujours voulu rêver de faire des dessins pour Saint-Exupéry. Enfin voilà, parce que je suis vraiment complètement amoureux de ces textes. Et en fait, il s'est avéré que je me suis rendu compte à un moment que j'étais devenu plus vieux que lui à sa mort. Et en fait, je me suis dit que je pouvais peut-être m'autoriser à essayer de…
0: Avant, il vous intimidait.
1: Voilà, il m'intimidait. Et puis aussi, il faut quand même dire la vérité, Bénédicte, c'est que je me suis rendu compte un jour que j'étais un peu un auteur à succès. Et donc, je pouvais demander la possibilité de le faire aux éditions Gallimard et qu'il ne me dirait peut-être pas non.
0: Ce
1: qui s'est passé,
0: chouette.
1: Ils étaient ravis. Voilà, tout à fait.
0: Donc, ça a du bon, finalement, hein.
1: D'être un auteur à succès.
0: Oui, vous me partagez, vous faisiez des trajets à moto.
1: Il y a des bons côtés. Mais c'est vrai que voilà, c'était aussi une manière de. Comme j'ai beaucoup de jeunes lectrices, jeunes lecteurs, je me disais, ça pourrait être rigolo d'essayer d'en amener quelques-uns à lire ce texte que j'ai tant aimé quand j'étais jeune. Parce qu'ils n'iraient peut-être pas directement vers ce livre d'eux-mêmes. C'était une manière de lui rendre tout ce que j'y avais trouvé.
0: Et vous avez lu Citadelle aussi ?
1: Alors, Citadelle, j'ai lu. Alors, il est plus abstrait quand même.
0: Ouais.
1: C'est
0: un. Il n'est pas très facile.
1: Mais
0: hein.
1: Alors, j'adorerais.
0: Faire quelque chose avec Citadelle.
1: Oui, tout à fait.
0: À mon avis, il y a quelque chose à faire avec Citadelle.
1: Oui, c'est vrai.
0: Surtout que, justement, comme il n'y a pas l'aspect narratif de Terre des Hommes, le lecteur est un peu plus. Il a peut-être plus besoin d'être accompagné.
1: Alors, il faudrait trouver peut-être une autre façon de l'illustrer. Parce que, comme c'est un livre qu'il n'avait pas terminé. Est-ce qu'il faudrait ne pas terminer les dessins?
0: Ah,
1: je ne sais
0: joli.
1: Pas, faut trouver.
0: Et là, vous avez réfléchi, si vous rencontrez Antoine de Saint-Exupéry, que vous lui montrez les dessins, ça doit être impressionnant.
1: Ben, c'est marrant que vous me posiez cette question, parce que c'était exactement l'attitude mentale dans laquelle je me suis mise quand j'ai fait le livre, parce que je me suis dit, mais voilà, on n'est pas du tout en 2025, j'avais imaginé que je suis en 1939 et que c'est mon pote Saint-Exupéry, et on va faire le livre pour son édition française, avec des dessins. Et donc, c'est vrai que j'ai demandé à Gallimard, j'étais un petit peu relou, mais bon, je suis un peu casse-pied comme auteur, enfin, gentiment casse-pied, mais je leur ai demandé de reprendre exactement la maquette d'origine.
0: Oui.
1: Vous verrez, c'est pas exactement les mêmes typographies que celles utilisées aujourd'hui.
0: D'accord.
1: Mais, parce que je voulais vraiment qu'on ait l'impression que ça date de cette époque-là, et aussi créer aussi un objet, l'objet en entier.
0: Et c'est réussi.
1: Merci.
0: Ouais.
1: Mais c'est vrai que c'est très important pour moi le livre qui traîne dans une maison, dans une bibliothèque. Il faut. Alors, bon, il y a plusieurs attitudes face au livre. Il y a les gens qui s'en fichent un peu. On peut tout à fait lire en poche des petits livres très rapidement pour le texte lui-même. Moi, je trouve que, en tout cas, le rapport que j'ai depuis l'enfance avec les livres, c'est aussi des objets, notamment en bande dessinée. Ils sont souvent grands, où il y a des couleurs, des designs particuliers. Et.
0: Même l'odeur est importante.
1: L'odeur, voilà. Ouais. Et c'est vrai que chaque fois que je fais un livre, je réfléchis à l'objet en tant que tel. Voilà.
0: Alors peut-être que vous avez envie de nous partager. En tout cas, nous, on aimerait savoir. Est-ce que vous avez toujours rêvé d'être dessinateur? Quand vous étiez petit, c'était déjà quelque chose que vous aviez dans le cœur?
1: Tout à fait. Ouais, oui, oui. Très, très tôt, en fait, c'est arrivé dans ma vie. D'une manière assez simple, c'est que quand j'étais enfant, donc j'habitais dans un petit village en Syrie, à côté de Homs, qui s'appelle Termale. Et donc j'ai raconté cette histoire dans ma série de l'Arabe du futur.
0: Mmh.
1: Et en fait, c'était un village donc musulman, sunnite, et absolument personne ne lisait. Il n'y a pas de librairie du tout. la lecture, même de récits illustrés ou de livres pour enfants, ça n'existait absolument pas. Et ma grand-mère bretonne m'envoyait des Tintins par la poste, qui mettaient des mois et des mois à arriver, parce qu'ils étaient filtrés par la censure, etc. Donc moi, j'ai appris à lire le français avec Hergé, avec Tintin. C'est dans Tintin que j'ai vu pour la première fois une île tropicale, la montagne, un avion, je sais pas. J'ai découvert le monde d'abord par le prisme de ces petites cases, et j'ai appris à lire le français grâce à ces petites cases. Et pour moi, c'était comme un phénomène naturel, disons, la bande dessinée. C'est-à-dire, ça ressemblait aux nuages, ou à la terre, ou aux arbres. Et en fait, un jour, j'ai demandé à ma mère, mais qui est le mot Hergé en haut ? Elle m'a dit, mais c'est le monsieur qui fait les dessins. Et alors là, en fait, c'était une révélation, parce que c'était comme si on m'avait dit, tu peux créer les nuages, tu peux créer le...
0: Comme c'est joli.
1: Et donc voilà, ce jour-là, je me suis dit que c'était ce que j'allais faire de ma vie. Je ne sais pas si j'ai eu raison, mais en tout cas, ça a été un élément déclencheur.
0: Et vous avez toujours poursuivi cet objectif ?
1: Oui. Toujours, vraiment toujours. De temps en temps, je me suis un petit peu découragé, peut-être, notamment quand j'étais à l'école, parce que... mais en même temps, bon, c'est normal. Mais, disons que tout le monde me décourageait profondément de devenir auteur ou artiste, parce que c'est... Enfin, bon, déjà, dans mon milieu, personne dans ma famille, ni breton, ni syrien, n'avait jamais eu la moindre prétention artistique. Donc il y avait une forme de transgression que de vouloir devenir artiste. Et à l'école, oui, les conseillères d'orientation me conseillaient vivement de faire autre chose. Mais c'est vrai que j'ai tenu bon et je ne voyais pas ce que j'allais pouvoir faire d'autre, en fait, en vrai. C'était ça, j'étais prêt à... D'ailleurs, je l'ai fait pendant des années, à travailler dans un tout petit appartement, essayer de placer mes dessins et de gagner un peu d'argent avec.
0: Il y a la réaction de votre maman que vous racontez sur une émission de radio où elle dit « Tu crois que ça va intéresser quelqu'un quand vous... » Vous écrivez l'arabe du futur.
1: Oui, tout à fait.
0: C'était... Donc il y a une sorte de surprise ou d'incrédulité. Est-ce que ton histoire va intéresser quelqu'un ?
1: Oui, alors c'est vrai aussi que c'était normal aussi qu'elle pense ça quelque part, parce que l'arabe du futur raconte l'histoire de ma famille, l'histoire de l'enlèvement de mon frère, qui a été le centre de la vie de ma famille pendant 20 ans. En fait, cette histoire n'a jamais intéressé personne dans la réalité. C'est-à-dire quand on essayait de se faire aider ou d'aller voir des gens pour essayer de récupérer ce frère enlevé en Syrie. Personne n'était intéressé. Donc forcément, à partir du moment où je racontais cette histoire en livre, c'était légitime de penser que ça n'allait intéresser personne. Et donc évidemment, le succès a été tel qu'il y a quelque chose d'un peu magique et mystérieux qui s'est passé.
0: Donc on peut dire quelque chose par l'art que dans la vie réelle, ça passe pas.
1: Oui, certainement. J'ai peut-être sublimé quelque chose. Enfin, j'ai réussi à transmettre cette histoire ou à la partager avec le plus grand nombre. Donc, c'était très rigolo comme expérience. Et d'ailleurs, souvent, on me dit est-ce que t'es croyant ou des trucs comme ça. En fait, moi, je relis ça au paranormal. Et je dirais que le grand événement paranormal de mon existence, c'est le succès de l'Arabe du futur. Le fait qu'il y ait autant de gens qui viennent me voir dans les dédicaces, qui me demandent des nouvelles de ma mère,
0: ils se sont attachés au personnage
1: et ils ont l'air de faire partie de ma famille, ce qui est très étrange parce que pendant des années, personne n'en avait rien à secouer. C'est très rigolo de mon point de vue, en tout cas, à observer.
0: Et ça vous touche ?
1: Ah oui, c'est très touchant. Oui, ça me fait très plaisir. Puis en même temps, c'est un petit peu rigolo. Enfin.
0: Étonnant, quoi.
1: Étonnant, ouais. Un petit peu tragicomique. C'est-à-dire, ça donne une certaine conscience de la réalité ou des rapports humains ou de la vie qui est marrante, quoi. C'est-à-dire, il y a un terme très précis pour dire ça. Ça enlève un peu de magie, mais ça en met d'autres aussi. Je ne sais pas comment...
0: Et pourquoi est-ce qu'on vous demande souvent si vous êtes croyant ? Comment se fait-il que vous posez cette question ?
1: Eh bien, Bénédicte, à cause du fait que je m'appelle Riyad al-Sattouf et qu'on se demande si je ne suis pas... Qu'est-ce que j'ai au fond de moi ? Suis-je musulman ? Suis-je catholique comme ma mamie ?
0: Donc c'est juste votre nom qui est intriguant.
1: Oui, mon nom est intriguant.
0: Et vos origines de bretonne et arabe qui intriguent.
1: Oui, tout à fait, oui. Et c'est vrai qu'en fait, je le dis assez souvent, mais on m'a souvent demandé, mais est-ce que vous sentez plutôt syrien ou plutôt breton ou plutôt arabe, français, plutôt musulman, plutôt catholique. Et en fait, ce que j'ai toujours répondu, en fait, disons que comme on posait cette question énormément quand j'étais enfant, notamment en Syrie, où les gens dans le village se demandaient, en fait, personne n'était de deux origines dans ce village. C'est-à-dire, j'étais le seul, mon père était la seule personne, avec un autre gars peut-être, mais qui n'habitait plus là, mais qui avait épousé une étrangère. Donc j'étais forcément quelqu'un qui venait d'une autre dimension.
0: Oui.
1: Donc on mettait en doute mon appartenance au groupe légitime.
0: Ça, c'était pénible pour vous, parce que vous étiez toujours
1: un peu
0: à côté.
1: C'était assez pénible, oui. C'était très, très pénible. Oui, en fait, en vrai, c'était très pénible. Et en fait, quand j'étais en France, c'était pareil. Parce que mon nom a déjà une sonorité comique, ça touffe. C'est quand même... C'est pas directement marqué comme étant arabe. Et Riyad non plus, c'est pas... Enfin, je m'appelais pas Mohamed, quoi. Donc, en fait, les gens, ils savaient pas vraiment quel était ce prénom et ce nom bizarre. Et donc... On posait souvent la question, oui, tout à fait.
0: En fait, on n'arrivait pas à vous mettre dans une case, qui tracassait les gens.
1: Voilà, je sais que très vite, je me suis dit, mais en fait, je vais appartenir à aucun des deux groupes et je vais plutôt appartenir à ce peuple de gens qui écrivent des livres dans des hangars comme Saint-Exupéry au milieu du désert ou qui... Voilà, cette espèce de peuple habité par l'envie de faire des histoires. Voilà.
0: Ouais.
1: Je voulais vraiment rejoindre ce pays.
0: Des histoires. Qui fait rêver, qui sort un peu de ses cases.
1: Pays des écrivains, en fait, voilà.
0: Ouais.
1: Ouais. C'est un...
0: Alors, vous avez travaillé aussi pour Charlie Hebdo, avant les attentats ou pendant même ?
1: Non, avant.
0: Juste avant. Donc, vous avez vécu, j'imagine, cette période aussi d'une manière particulière ?
1: Alors, moi, disons que Charlie Hebdo, c'était un... Enfin, c'est toujours, mais à l'époque, c'était un journal où beaucoup de dessinateurs passaient et participaient. Moi, je faisais pas de... Disons que je faisais pas partie de la rédaction. C'est-à-dire, j'allais pas aux conférences de rédaction, je faisais pas de dessin politique, je faisais une petite planche de bande dessinée hebdomadaire qui s'appelait La vie secrète des jeunes, dans laquelle je racontais des événements que j'avais vus dans la rue, qui mettaient en scène des jeunes qui s'engueulaient, qui se parlaient, ou des parents avec leurs enfants, etc. C'était un peu de la BD, de la bande dessinée d'observation. J'ai fait ça pendant 8 ans. J'envoyais ma page par Internet. Mais c'était un espace de liberté qui était hyper agréable. C'était un petit peu de la bande dessinée sur le vif. Et en même temps, je me disais que chaque événement, chaque discussion avait un sens, un peu comme dans une mise en scène. Vous voyez, on peut tout analyser sous le prisme d'une mise en scène. Donc j'essayais de faire ça avec... la réalité ou les petits instants volés au réel.
0: Et ça, c'était votre idée ou c'était leur commande ?
1: Non, c'était mon idée. Ouais. Justement, en fait, j'avais rencontré Cabu et Philippe Val et ils recherchaient toujours des nouveaux auteurs, nouveaux dessinateurs. Et donc, ils m'avaient proposé, ils m'avaient dit « Ah, mais tu devrais faire des dessins. » Et moi, en fait, je suis nul en caricature. Enfin, je suis incapable de dessiner dessiner Donald Trump en train de faire des trucs, je suis très mauvais. J'ai déjà tenté le truc, mais c'est une articulation de l'esprit que j'ai pas du tout. Moi, j'ai besoin des cases, j'ai besoin de raconter une histoire
0: sur un temps long,
1: un côté narratif, exactement. Donc, je leur ai proposé ça. Parce que quand même, je trouvais ça pas mal qu'ils me proposent. Je trouvais ça bien. Voilà.
0: Et donc, vous disiez qu'en fait, il y avait une forme de recul. Vous n'étiez pas dans la rédaction, et donc ces événements, Charlie Hebdo...
1: En fait, je dis ça parce que, en effet, je ne participais pas aux conférences de rédaction. Et quelques mois avant l'attentat, j'avais quitté le journal pour commencer une autre série de bandes dessinées qui s'appelait « Les cahiers d'Esther », dans le Nouvel Obs. Parce que j'en avais marre de faire « La vie secrète des jeunes ». En fait... Pour vous dire la vérité, Bénédicte, j'avais arrêté de prendre les transports en commun à cette époque-là. Non pas pour prendre des taxis, mais pour me déplacer en vélo. Parce qu'en fait, la plupart des scénettes que je voyais dans La vie secrète des jeunes se passaient dans les transports en commun. Et à un moment, je me suis dit, mais je ne vais pas passer ma vie... surtout que je vais acheter un vélo et je vais faire du vélo dans Paris. Donc j'ai cessé de voir des interactions.
0: Comme quoi,
1: c'est le moment de...
0: un peu de choses.
1: C'est le moment de changer de fusil d'épaule.
0: Et il y a eu les cahiers d'Esther qui, avec comme objectif aussi une jeune fille, c'était toujours la jeunesse.
1: Oui, disons que lorsque j'ai arrêté La vie secrète des jeunes, j'étais fatigué par le rythme hebdomadaire, parce qu'il fallait que je produise une page
0: par semaine.
1: Et puis à ce moment-là, en fait, le Nouvel Obs

0: vraie jeune fille. Mais disons qu'elle était un petit peu mon agent secret. C'est-à-dire, elle me racontait... Elle me livrait des produits, vous voyez. Moi, j'en faisais une recette. Oui, elle me livrait ses bonnes histoires, etc. Et moi, je dissimulais les parfums, les trucs comme ça.
1: Pour elle. Quelle aventure.
0: Oui, et en même temps, honnêtement, son travail était quand même très limité. C'est-à-dire, ce qui fait, c'est aussi une des raisons pour lesquelles on a tenu si longtemps, on a réussi à faire 9 albums. Parce qu'en fait, vraiment, elle me donnait des embryons d'histoire et moi, je détricotais et j'en faisais une page. Mais c'est très rigolo à faire, oui.
1: Très bien. Alors, Yad Satouf, on va passer à la deuxième partie de cette émission. On a dû vous expliquer, vous allez avoir des mots. Oui, ça va, vous allez y arriver. Vous allez avoir des mots et ma voix dans l'oreille pour vous dire, à partir de ces mots, qu'est-ce que vous avez envie de nous partager, de nous faire explorer. Okay. Voilà, donc je pars et je reviens.
0: Ah oui, d'accord, vous disparaissez.
1: Je disparais.
0: Ah oui, d'accord, ok.
1: Et après, je reviens. À tout de suite.
0: Donc. À tout de suite.
1: Nous sommes dans Lumière intérieure sur KTO et nous recevons Riyad Satouf. Alors le premier mot auquel nous avons pensé pour vous, c'est enfance.
0: L'enfance, oui, c'est vrai que c'est un... J'ai envie de citer d'ailleurs la phrase d'Antoine de Saint-Exupéry qui disait que... Je crois que c'est lui qui disait ça, il disait « Je suis de mon enfance comme on est d'un pays ». Et je suis assez d'accord avec cette vision de la chose. En tout cas, plus je vieillis, plus je me rends compte d'à quel point tout ce qui se passe dans ces années-là irrigue tout le reste de la vie, en fait. Que ce soit en positif, quand on a vécu des choses puissantes, ou quand on parle des émotions de l'enfance, ou des émerveillements de l'enfance, ou des choses négatives, voilà, des traumatismes et des violences qu'on a pu subir. Ça a été très tôt quelque chose dont j'ai été conscient, je dirais. Et très rapidement, j'ai exploré est-ce qu'on peut dire que c'est un sujet, mais en tout cas, je suis toujours revenu à l'enfance dans mes livres et dans mes bandes dessinées, parce que je trouve que c'est une période passionnante, parce que toutes les premières fois ou toutes les découvertes, c'est un petit peu comme d'ouvrir des paquets. Et à partir du moment où on a ouvert le paquet, ça commence déjà à s'affadir et à faner. Mais dans l'instant où on découvre la chose, on ressent des émotions puissantes. Voilà. Et c'est vrai que l'enfance, pour moi, est un moment que j'aime beaucoup, vers lequel j'aime beaucoup revenir.
1: Donc vous diriez qu'il y a une forme d'éblouissement de l'enfance ou d'émerveillement dont vous vous souvenez ?
0: Oui, et en même temps aussi une crudité, c'est-à-dire j'ai toujours trouvé que la représentation de l'enfance qu'on pouvait avoir dans les livres pour enfants, par exemple, ou dans les récits, etc., ne correspondait pas à ce que j'avais moi-même expérimenté étant enfant. Il y avait beaucoup de choses qu'on ne voulait pas raconter, ou j'avais l'impression qu'on ne voulait pas raconter aux enfants sur l'enfance elle-même qu'ils vivaient eux-mêmes, quoi. Et par exemple, les enfants entre eux, quand il n'y a plus les adultes, ils ne se comportent pas du tout de la même façon. Il y a une violence de l'enfance aussi qui est intéressante à inclure, en tout cas, ça m'intéressait d'inclure ça dans mes récits, c'est vrai.
1: Oui, c'est pas un pays irénique.
0: Très bon mot, Bénédicte. Je ne l'aurais pas employé, mais vous avez raison, tout à fait. Et puis, l'injustice de l'enfance aussi, c'est quelque chose de terrible. C'est-à-dire, si on commence à réfléchir à ça, il y a quelque chose d'extrêmement désespérant de voir l'inégalité des enfants entre eux, ceux qui ont la chance de naître dans des pays, c'est un lieu commun terrible, mais la chance de naître dans des lieux privilégiés, préservés, et la majeure partie des enfants du monde qui naissent dans des lieux horribles, dans la violence, la guerre, enfin, il y a quelque chose de...

0: de désarmant quoi, dans l'enfance. C'est un... Tout le monde passe par là, tous les pires dictateurs sont devenus sont partis de l'enfance. Je sais que j'avais été très marqué quand j'étais enfant, quand j'étais ado, par le récit de l'enfance de Saddam Hussein que m'avait fait mon père. Ça m'avait marqué, parce que Saddam Hussein, c'était, dans les années 90, c'était l'homme qui terrorisait la planète, qui était vraiment l'ennemi mondial numéro un. Et en fait, il avait grandi dans un tout petit village qui s'appelait Tikrit, et son père était mort très, très tôt. Et donc, en fait, comme il n'avait pas de père, il vivait avec sa mère dans ce petit village qui ressemblait un peu à Termalé, mais je pense encore plus... rudimentaire. Comme il n'avait pas de père, les autres enfants le martyrisaient parce qu'un enfant sans père c'était pas respectable, quoi. Donc il se faisait tabasser toute la journée. Enfin, je rigole, mais en fait, c'est pas du tout drôle. Il se faisait tabasser toute la journée et à un moment, justement, il a fui son village pour aller vivre chez son oncle maternel qui était à la ville parce qu'en plus, son beau-père le tapait, etc. Enfin, vraiment une enfance horriblissime. Et donc il a fait des études, il a fait de la politique, et puis un jour il a fait un coup d'État en Irak, coup d'État extrêmement violent, d'ailleurs où il y a une vidéo très, très connue où il fait exécuter la moitié du parlement irakien pour trahison. Et en fait mon père m'avait raconté cette anecdote qui m'avait fortement marqué, c'était qu'une de ses premières... actions lorsqu'il est devenu maître de l'Irak avait été d'envoyer des militaires dans son village de Tikrit et de retrouver les enfants qu'il avait tabassés quand il était petit et il les avait fait exécuter.
1: Pour se venger, incroyable.
0: Tout à fait, incroyable. Il les avait fait exécuter. Comme quoi l'enfance pourchasse, marque à jamais, tout à fait.
1: Il y a peut-être une chose aussi dans l'enfance, c'est qu'on ne comprend pas très bien ce qui nous arrive souvent. On regarde et on ne sait pas mettre des mots. Est-ce que c'est ça aussi votre travail, dessiner et mettre des mots sur ce qu'un enfant contemple, regarde, mais ne sait pas tellement exprimer ?
0: Oui, certainement. Alors c'est vrai que j'intellectualise pas... Enfin, disons que j'essaie de réfléchir le moins possible à la façon dont je fais les choses ou à la raison pour laquelle je l'ai fait. Il y a une part d'inconscient psychologique importante dans la fabrication... d'une histoire, je ne saurais pas quoi dire sur, là-dessus. Disons que dessiner des enfants, c'est quelque chose de très difficile. C'est-à-dire, déjà, tous les enfants ne sont pas égaux par rapport au langage, et ils ne sont pas égaux par rapport à la maturité, ils ne sont pas égaux. Disons que c'est un petit peu comme des petits animaux qui, peu à peu... s'éveille à la conscience. Et moi, je me rappelle très, très bien de mes premières... j'avais fait quelques mois de maternelle en France. Et je me rappelle extrêmement bien que dans la cour, moi, j'étais déjà assez conscient, en fait. J'arrivais à faire des phrases, j'arrivais à avoir une stabilité dans les pensées qui duraient plus de 15 secondes. Mais il y avait des enfants qui étaient avec moi, qui étaient complètement encore dans le monde de l'inconscient. C'est-à-dire, il disait des phrases un peu incohérentes, comme dans un rêve, quoi. Et je crois que l'enfance aussi, c'est ça. C'est on émerge d'un océan, de l'océan de l'inconscient, et on se met à regarder le monde, quoi.
1: Alors, le deuxième mot, ben, on l'a déjà un petit peu évoqué, mais on peut peut-être le regarder davantage. Le deuxième mot, c'est violence.
0: Oui, la violence, oui. C'est vrai que... La violence est, c'est constitutif de l'être humain, je crois, mais c'est aussi inscrit dans la vie de l'être humain. C'est-à-dire, on est et on meurt, c'est extrêmement violent. Enfin, c'est vraiment un lieu commun que de dire ça, mais c'est un, je suis obligé de le dire. C'est vrai que moi, j'ai des enfants, ils sont fascinés par la violence en tant que telle. La violence à la télé, dans les films... la bagarre, etc. Les petits garçons, je ne sais pas, ils sont... Et pourtant, je ne les ai pas éduqués dans cet univers-là. Mais je crois que ça, c'est quelque chose qui nous ramène à notre animalité aussi. La nature, il n'y a pas plus violent que la nature. Ça n'est qu'une sorte d'immense violence profondément injuste dans tous les domaines, uniquement basé sur la sélection naturelle. Enfin, voilà, l'être humain fuit la violence et quelque part lutte contre, contre la nature et contre l'arbitraire de la nature. Et c'est vrai que j'ai souvent vu la violence, moi, un petit peu comme un maléfice qui se transmet d'humain en humain, de génération en génération, comme ça, notamment souvent quand on dit que, par exemple, enfin, ce qui est une réalité, mais les enfants battus donnent souvent des adultes qui battent. Alors, pas tous, voilà, mais souvent les adultes qui battent leurs enfants ont généralement été des enfants battus. Et voilà, c'est comme une maladie qui se transmet comme ça. Et l'observer, la raconter, montrer comment elle est là, mais parfois sans qu'on la remarque, c'est quelque chose qui m'a toujours intéressé dans mes bandes dessinées que j'ai fait, notamment dans La vie secrète des jeunes. Voilà, parfois, juste des paroles un peu légères d'un parent à un enfant, ils ne se rendent pas toujours compte de la transmission violente qu'ils sont en train de léguer à leur descendance.
1: Et comment est-ce qu'on dresse cette violence en nous ?
0: C'est une très bonne question. Eh bien, est-ce possible de la dresser ? Je ne suis pas sûr. Parce que la violence, ou on la retourne vers l'extérieur, ou on la retourne vers soi-même. Moi, je sais que personnellement, j'étais fasciné par la violence. Je l'ai mise dans mes dessins, par exemple. Il y avait un côté un peu...
1: Exutoire,
0: catharsis. Voilà. Ouais. Et c'est quelque chose qui est très fréquent chez les dessinatrices et les dessinateurs. D'ailleurs, je le vois même avec mon petit garçon qui, quand il voit un film qui est un peu avec de la bagarre, d'un seul coup, il prend ça. Il prend un cahier, il commence à dessiner un monstre, comme s'il mettait sa peur ou ce qu'il avait ressenti à l'extérieur de lui. Mmh. Et d'ailleurs, c'est ce que fait l'art, enfin, dans l'histoire de l'art, c'est la catharsis absolue.
1: Et ça vous a frappé, ça, quand vous observiez les jeunes dans leur rapport? Parce qu'en effet, ça affleure dans votre livre, cette violence. Et ça vous a frappé en vous attristant? Ou vous vous accommodez de cette violence?
0: Disons que si je disais que ça m'attristait, il y aurait un côté un peu moralisateur dans le fait de dire ça. Moi, j'avais plutôt un regard curieux, c'est-à-dire... À cette époque-là, je pense, je suivais une sorte de psychanalyse, et donc j'étais extrêmement aux aguets du sens que pouvait avoir chaque mot, chaque parole, chaque acte, voilà, parce que j'étais moi-même en train d'essayer d'analyser les choses que j'avais pu avoir, que j'avais pu vivre dans mon enfance, et donc j'observais ça, voilà, chez les jeunes que je pouvais croiser dans le métro ou dans le bus. Je ne sais pas, quelqu'un qui avait vraiment, par exemple, quelqu'un qui avait plein de piercings. Voilà, moi, je partais du principe, j'essaie de le dessiner en imaginant, mais à la fois, il a des piercings, et en même temps, c'est quand même, il s'est fait une violence de se percer le corps. Pourquoi a-t-il fait ça, etc. Et puis, pourquoi est-ce qu'il met son nez comme ça? Ça l'empêche de respirer quelque part. Enfin, je ne sais pas. J'essayais de trouver de comprendre les gens à travers les manifestations de leur violence. Je ne sais pas si c'est...
1: Si, c'est clair. Et du coup, ça nous évoque que pour dessiner, il faut beaucoup, beaucoup regarder.
0: Oui, alors je pense que je suis très visuel, oui, en effet. Alors voilà, il y a des gens qui sont, je ne sais pas, sonores, ou les mouvements, ou les... Moi, je suis plus visuel, oui.
1: Tout de suite, vous repérez le petit trait?
0: Oui, ouais, certainement, oui, tout à fait. C'est vrai, je pense que c'est une déformation de l'enfance, parce qu'en fait, voilà, quand j'étais enfant, je crois notamment quand j'habitais en Syrie, c'est ce que je racontais dans la préface, enfin dans la première histoire dessinée de La vie secrète des jeunes, mais en fait, comme je devais analyser assez rapidement, bon, beaucoup d'enfants font ça, hein, on doit analyser assez rapidement si tel ou tel individu ou tel groupe d'individus représente une menace à sa propre sécurité, et donc il faut être toujours un peu aux aguets et être extrêmement vigilant. Et pour pouvoir éventuellement changer de trajet pour éviter les personnes qui pourraient être nuisibles. Je crois que j'en ai gardé une déformation professionnelle ensuite, donc j'observe beaucoup l'environnement, quoi. Et j'ai pas besoin, en fait, je suis bien meilleur en observation furtive, comme ça, en lançant des petits coups d'œil, qu'en regardant fixement. Voilà, c'est un... Je pense que c'est une autre mémoire qui se met en marche quand je fais ça.
1: Et en tout cas, votre propre histoire est marquée par la violence. Vous avez parlé de l'enlèvement de votre frère. Et puis, vous racontez aussi ce départ brutal en Libye qui vous est imposé par votre père.
0: Oui, oui, oui. Alors, c'est vrai que voilà, je l'ai raconté parce que pendant des années, je l'ai mis dans mes bandes dessinées, dans La vie secrète des jeunes, dans Pascal Brutal, dans Les pauvres aventures de Jamy, voilà, qui étaient des bandes dessinées que j'ai faites dans la première partie de ma vie d'auteur. Et on me disait souvent, mais c'est quand même des histoires hyper violentes et hyper trash, etc. Alors bien sûr, je mettais de l'humour et tout, mais il y avait quand même quelque chose de très agressif. Et donc à un moment, je me suis dit, mais c'est rigolo. J'emploie toujours ça, mais c'est pas de rigolo. Mais je me suis dit, ce serait marrant de raconter ma propre histoire, de la mettre en scène, de mettre en scène ma propre expérience avec la violence. Voilà. Donc je me suis lancé là-dedans, en effet, à partir dans l'Arabe du futur, pour raconter cette espèce de transmission de la violence qu'a tenté de faire mon père, en fait, qui était certainement une violence qu'il avait dû subir dans son enfance, comme Saddam Hussein, qui était son idole. Il l'a transmise à ses enfants, tout à fait.
1: Mais est-ce qu'un jour on trouve la paix ?
0: Oh, je pense que c'est possible. Alors, la paix. Est-ce que c'est possible de trouver la paix ? Disons, un apaisement plutôt que la paix. La paix.
1: Une pacification.
0: Une pacification, certainement, oui. Mais est-ce possible de ne pas être violent ? Je ne pense pas. Je pense que la vie elle-même est violente. On est toujours en train de faire des violences sans discontinuer. Je suis tombé il y a quelque temps sur la vidéo d'un grand chef parisien qui disait qu'il avait supprimé la viande de ses menus et qu'il n'y avait plus aucune souffrance animale dans sa cuisine. Et puis c'était sur Instagram, donc parmi les commentaires, il y avait une consommatrice qui disait, enfin une cliente qui disait « Quelle merveille que de manger une nourriture apaisée, etc. » Et je me suis souvenu que lors d'un voyage en Allemagne, j'avais rencontré une biochimiste, ou une biologiste, je ne sais plus exactement quel était son métier, qui m'avait expliqué que, suivant les dernières recherches, les plantes ressentaient énormément de choses lorsqu'on arrachait des feuilles ou qu'on les arrachait du sol, etc. Fait qu'il y avait vraiment une réaction de douleur, en fait, quelque part. Alors, bien sûr, on ne les voit pas souffrir, mais que quand même, c'est arracher la vie et c'est tuer la vie. Donc, en fait, je pense que c'est, hélas... Et elle m'a expliqué, d'ailleurs, qu'il y avait des courants végétariens, végétaliens et un peu extrémistes, encore plus radicaux, qui ne mangeaient que les feuilles et les fruits tombés des
1: déjà
0: plantes.
1: Tombé.
0: Voilà, c'est ça.
1: Alors, le troisième mot, ce troisième mot, c'est Saint-Exupéry aussi qui me l'a inspiré. Ce troisième mot, c'est vocation.
0: Eh bien, ça, c'est un mot qui est intéressant parce que je ne sais pas vraiment ce qu'il peut signifier. Vocation.
1: Ça vient du mot vocare, appelé. Peut-être c'est l'idée de se sentir appelé à quelque chose.
0: Oui. C'est-à-dire, c'est un mot, en effet, que j'ai jamais ressenti une vocation. Vocation, c'est en effet, comme vous disiez, se sentir appelé, c'est-à-dire d'être un élu, par exemple, ou se sentir un peu...
1: Une mission,
0: voilà. Et ça, c'est un truc qui m'est complètement étranger. Moi, j'ai plutôt eu l'impression d'être un voyageur, enfin, de tenter de m'engager sur un chemin, mais que personne ne m'appelait, pour le coup. Non, j'ai jamais eu l'impression qu'on m'appelait. C'était à moi d'aller vers l'endroit où...
1: Vous aviez le désir d'aller.
0: Où j'avais le désir d'aller, oui, tout à fait. Donc c'est pour ça que je ne crois pas au destin ou... Je ne crois pas au don. Je sais que ma mamie bretonne, elle me disait tout le temps, tu as un don incroyable, tu as le don du dessin, tu as reçu le don, mais je ne crois pas que... Enfin, j'y crois pas du tout, je pense que c'est des...
1: Parce que recevoir un don, ça voudrait dire qu'il y a quelqu'un qui nous le donne.
0: Oui.
1: Et c'est ce quelqu'un qui vous pose une question.
0: Oui, alors c'est ce quelqu'un, ou alors ça peut être la nature aussi. Par exemple, je ne sais pas, moi, on peut... Certains humains sont capables de sauter, je sais pas, 3 mètres, à une hauteur de 3 mètres sans aucun entraînement, et d'autres vont être incapables de faire un petit saut de 20 cm. Bon, bah, c'est un don, c'est un don de la nature, un don
1: une capacité génétique.
0: Voilà, et moi je pense que le fait que je dessinais peut-être un peu mieux que la moyenne quand j'étais enfant venait certainement du fait que j'avais plus dessiné ou que je m'étais plus réfugié dans le dessin, voilà. Et la vocation, c'est vrai que c'est très compliqué. J'ai pas vraiment de rapport avec ce mot.
1: J'ai osé vous poser ce mot à cause de Saint-Exupéry et de Terre des Hommes, et j'avais envie de vous demander, parce que vous devez le connaître très très bien ce livre, comment vous compreniez cette phrase de Saint-Exupéry que je vais vous lire. « Certes, dit-il, les vocations aident l'homme à se délivrer, mais il est également nécessaire de délivrer les vocations. » Vous vous souvenez qu'il a écrit ça? Je vous promets, c'est lui. Hein.
0: C'est hyper pointu, je n'avais pas prévu de
1: faire répondre un truc à une interrogation
0: aussi intello.
1: Non, mais ça m'intriguait parce que moi-même, je ne la comprenais pas
0: redites-la
1: très
0: moi,
1: bien.
0: Redites-la moi, attendez, je me confonds.
1: Mais si, c'est trop compliqué, on
0: Non, pas du tout, non, c'est pas compliqué.
1: Certes, dit Saint-Exupéry, ouais. Les vocations aident l'homme à se délivrer, mais il est également nécessaire de délivrer les vocations.
0: Ouais, ouais.
1: Moi, je comprends, les vocations aident l'homme à se délivrer. J'ai l'impression que chez Saint-Exupéry, ça veut dire il faut faire quelque chose pour les autres, pour ne pas être un petit boutiquier. Il dit ça un peu, un petit boutiquier. Mmh. Pour lui, c'est l'homme un peu raté qui fait la même chose toute la journée. Il faut donc sortir de soi pour trouver sa propre vocation. Vous le comprenez comme ça aussi?
0: Non, c'est... là, vous me posez une sacrée colle parce que vocation...
1: C'est ça qui vous parle pas.
0: Oui, c'est un. Et alors, j'aurais presque tendance à dire que je suis pas d'accord avec Saint-Exupéry.
1: Ah oui, c'est intéressant justement. Ça m'intéresse.
0: Le. Mais après, je pense que. Quand on vient d'un univers extrêmement stérile ou extrêmement rude, extrêmement. On peut se sentir appelé, en effet, je pense, par quelque chose, pour fuir quelque chose. Par exemple, si je l'adapte à mon propre cas, le fait que j'étais dans ces familles avec énormément de problèmes et de gens qui vivaient des vies sans relief, vraiment, qui reproduisaient de génération en génération, essayer d'échapper au traumatisme qui était transmis comme ça, j'aurais pu dire que j'avais la vocation de devenir auteur de BD, par exemple. C'est vrai qu'on pourrait dire ça dans le sens... C'est presque un truc un peu mégalomane de dire que je vais aller vers... je suis appelé à devenir ça. Mm-mm. Mais sauf que si je n'y étais pas parvenu, qu'est-ce qu'on fait de la vocation? C'est ça, c'est très difficile. C'est une fois qu'on a réussi à faire quelque chose. Dans le cadre de Saint-Exupéry, j'imagine, il parle de ça aussi pour ses amis qui étaient pilotes, Mermoz et Guillaumet, qui ne vivaient que pour
1: oui,
0: l'aventure.
1: Pour accomplir ce rôle dans le monde.
0: Voilà, ce rôle dans le monde. Mais si on pense à tous ceux qui n'ont pas réussi, tous ceux qui, quand ils racontent... La sélection des pilotes au début de Terre des Hommes, où c'est raconté dans le Mermoz de Kessel, où les mecs venaient, ils étaient sélectionnés, puis il y en avait plein qui n'étaient pas pris pour devenir pilote à l'aéropostale. Et ils avaient pourtant tous la vocation, mais en fait, il y en a plein qui n'ont jamais... Qui n'ont... Donc c'est pour ça que c'est la vocation, je n'aime pas tellement ce mot.
1: Non. Ah, bah alors vous lui direz, en lui présentant vos dessins, que ce mot-là, ça vous a pas
0: Moi, j'aurais dit se libérer de la vocation, libérer la vocation.
1: Donc ça présage des grandes discussions entre lui et vous.
0: Mais c'est une très bonne question, Bénédicte, je vais réfléchir à ça, c'est vrai que j'ai...
1: Alors, je vais vous proposer le dernier mot, j'espère qu'il vous déplaira pas, celui-là, sinon je serais bien embêtée. Ce dernier mot, c'est « soif ».
0: Ah, c'est un très bon un mot que j'adore, en effet. Je l'avais même mis dans le titre d'une de mes premières bandes dessinées. Et la soif, tout à fait, ça c'est un... J'adore ce mot, en fait, en vrai. C'est vrai qu'il est... Je pense que quand on n'a plus soif, on se sent inutile, je ne sais pas. C'est un... Je me rappelle d'un passage dans Tintin qui m'avait extrêmement marqué et qui d'ailleurs, je pense, est un passage qui est directement inspiré de Saint-Exupéry, en fait, que Hergé a... C'est dans le Crabe aux pinces d'or. Tintin et le capitaine Haddock sont dans un avion, un hydravion, et ils s'écrasent au milieu du Sahara. Et ils manquent de mourir de soif. Et je pense que Hergé a dû s'inspirer du crash d'Antoine de Saint-Exupéry et de son mécanicien dans le désert de Libye, qui avait fait les grands titres à l'époque, pour faire ce passage, cette péripétie. Il y a un an, donc, ils sont dans le Sahara, enfin, ils se rendent compte qu'ils sont dans le Sahara, parce qu'ils montent en haut d'une dune et ils voient qu'il y a des dunes partout. Et le capitaine Haddock répète comme un mantra le pays de la soif, le pays de la soif, le pays de la soif, en parlant du Sahara. Alors pour lui, c'est un double sens, parce que lui, en plus, il est alcoolique, donc oui. C'est l'endroit où il pourra pas boire. Mais il y a... Et le pays de la soif, c'était aussi le titre, que j'ai piqué ce titre à Hergé, donc cette petite phrase, je l'avais donnée à ma deuxième bande dessinée en tant qu'auteur, qui s'appelait le deuxième tome des pauvres aventures de Jérémy, je l'avais appelé le pays de la soif, parce que pour moi c'était aussi le pays de la soif sentimentale, c'est-à-dire la solitude sentimentale, le fait d'être incapable de partager, de ressentir des émotions, c'est vraiment un mot que j'aime bien, parce qu'il est, à la fois porteur de mort et porteur de vie aussi, parce qu'on peut avoir soif de savoir, soif de progrès, soif de connaissance, et en même temps mourir de soif.
1: Saint-Exupéry le décrit très bien d'ailleurs, il a la langue pâteuse, il commence à avoir des hallucinations.
0: Oui, alors voilà, et bien sûr, le sens principal, oui, qui est celui, le sens physique du rapport avec l'eau et...
1: Et à la dépendance de la nature aussi. On se croit autonome et on est prisonnier des fontaines, comme il dit.
0: Bien sûr, oui, oui. C'est un mot qui...
1: Est-ce que c'est le propre de l'homme d'avoir soif? D'avoir soif d'eau, d'avoir besoin de cette vie terrestre, et puis d'avoir soif d'être aimé, comme vous décrivez, d'avoir soif de connaître, de savoir?
0: Mais disons que le fait d'avoir toujours besoin de boire, c'est quand même la base de la vie de l'homme, puisqu'on ne peut pas survivre, on peut survivre sans manger pendant longtemps, enfin pendant plusieurs mois même, mais on ne peut pas survivre sans boire. En 3 jours, c'est terminé. Et c'est vrai que derrière ça, il y a aussi la condition, en effet, de l'être humain qui, dès qu'il s'arrête d'aller de l'avant et dès qu'il s'arrête de chercher de sa propre subsistance, son propre... Eh bien, il meurt vraiment très, très, très, très rapidement. Et je crois qu'il y a une phrase de Salman Rushdie aussi que j'adore, qui dit « L'homme n'a pas de racines, il a des pieds. » Et je trouve que c'est un petit peu... Ou racine, la soif, c'est un petit peu la même chose, mais il y a quelque chose qui pousse l'être humain à sortir toujours du confort, parce que le confort est quelque chose qui est très nuisible.
1: La soif, ça veut dire qu'il nous manque quelque chose, du coup on cherche encore, voilà. on crie, on ouvre ses portes pour trouver autre chose. C'est comme ça que quelqu'un comme Saint-Augustin, que vous connaissez sûrement, écrit dans ses confessions sa soif spirituelle, lui, plutôt comme vous décriviez tout à l'heure.
0: Oui, et c'est vrai qu'aussi qu'il y a quelque chose de... comment dire, désarmant aussi, dans le sens qu'on n'épanchera jamais sa soif complètement, jamais on ne sera satisfait. C'est comme on se remplira, on a beau se remplir de liquide, on aura toujours, toujours soif, on n'est qu'un passage.
1: Et vous, l'auteur à succès, vous avez encore soif?
0: Ah oui, alors moi complètement, et de plus en plus, en vieillissant.
1: Et alors vous avez soif de quoi?
0: Alors j'ai soif de ne pas perdre de temps, et j'ai soif de faire des livres, j'avoue. Je me rends compte que chaque jour qui passe où je n'écris pas et où je ne dessine pas est un jour... je pense que j'ai un rapport au temps qui passe qui est quand même relié au dessin. Et si je ne m'accroche pas à ma feuille et à mon écriture, le temps passe et je ne me rends pas compte qu'il est passé. Je ne sais pas comment le dire.
1: Parce que vous voulez à tout prix dire quelque chose.
0: Oui, ou ralentir le temps, je dirais, peut-être aussi. Ça, il paraît que pour le cerveau, ce qui se passe dans le cerveau, la durée entre l'âge de 5 ans et 10 ans, le ressenti du temps qui passe entre l'âge de 5 ans et 10 ans est le même que le ressenti pour le cerveau humain entre 45 ans et 80 ans. Oh. Et il paraît que c'est un... Désolé de vous dire ça, c'est déprimant, mais c'est à la fois psychologique et à la fois organique. C'est les connexions des neurones qui fonctionnent plus de la même façon que dans la petite enfance.
1: Et donc vous avez soif du temps qui s'arrête, en fait. Vous avez soif du temps qui s'arrête.
0: Oui, j'ai envie d'arrêter le temps, de ralentir le plus possible. Et je n'ai pas trouvé de moyen plus efficace pour le ralentir que le dessin et le fait d'écrire.
1: Donc parce vous avez peur de mourir?
0: Ah oui, bien sûr. Non, je n'ai pas du tout prévu de mourir, Bénédicte. je n'ai absolument pas envie de mourir du tout. Ah non, je... No way. I'm not interested. Thank you. Non.
1: Merci Riyad Sattouf.
0: Merci à vous.
1: À tout de suite. Alors, vous avez survécu ?
0: J'ai survécu.
1: Comment vous avez vécu cette expérience ?
0: C'était très étonnant, en effet, de parler... Non, c'est déstabilisant, oui, quand même. Oui.
1: Désagréable ou...
0: Non, pas désagréable, non.
1: Mais un peu déstabilisant.
0: Un peu déstabilisant, c'est pas mal comme concept. C'est un bon concept.
1: Parce que du coup, de ne pas avoir le visage permet de dire...
0: Oui, en même temps, de réfléchir sur ces mots auxquels on ne s'attend pas.
1: Oui.
0: C'est un...
1: Votre mot préféré, ça a été...
0: Soif.
1: Soif.
0: Et après, je pense que le fait que les mots soient écrits, c'est peut-être pas la même chose aussi que que peut-être juste les entendre.
1: Est-ce que vous les gardez sous les yeux ?
0: Ouais, je les garde sous les yeux. Voilà, c'était le... J'aurais peut-être pas répondu les mêmes choses si j'avais juste entendu. Oui. Mais c'est vrai que... Mais c'est vraiment marrant. Vocation, par exemple.
1: Oui, ça ne vous a pas parlé.
0: C'est vrai, ça ne m'a pas parlé du tout.
1: Mais je pense peut-être tout simplement parce que vocation induit quelqu'un qui m'appelle.
0: Oui, c'est vrai.
1: Et pour vous, aujourd'hui, ce n'est pas concret, ça, quelqu'un qui vous appelle.
0: Non. Enfin, disons que, moi, je dirais que l'appel que je peux ressentir va être un appel de l'inconscient. C'est-à-dire, de temps en temps, les profondeurs psychologiques demandent des choses. Je ne sais pas comment ça peut faire peur de dire ça, mais le...
1: Non, je comprends, comme un élan intérieur.
0: Oui.
1: Un truc qui vous pousse de l'intérieur, mais qui ne serait pas quelqu'un
0: Disons
1: d'autre.
0: Disons que si l'expérience la plus proche que je pourrais avoir de ce qu'on pourrait appeler la divinité ou Dieu, ou d'une pour moi, elle est dans l'aspect... complètement inconscient de qu'on a en nous, et qui, en tout cas, moi, je sais que dans mon cas, se manifeste assez régulièrement par, entre guillemets, des visions, dans les rêves, il y a des rêves très puissants qui dépassent la réalité, et donc qui sont des formes d'appel, je dirais d'appel...
1: Vers un autre monde.
0: Vers un autre monde, ou à regarder le monde de manière différente, quoi. Moi, je me rappelle très très bien d'un rêve que j'ai d'ailleurs dessiné dans les cahiers d'Esther. Je l'ai mis dans la bouche d'Esther, mais c'était un truc à moi, où je m'étais retrouvé au bord d'une plage, comme ça, il y avait un océan, et je savais que j'étais en train de rêver, donc je voyais cet océan, et j'étais conscient du rêve qui était... Je me disais, ah ouais, là, je suis en train de rêver. Et en fait, la mer était 100 fois plus belle que la vraie mer qu'on peut voir sur nos côtes, par exemple, ou même dans le Pacifique, etc. Et donc, à chaque fois que je vois un océan, que je vois des vagues, et tout ça, je trouve ça magnifique. Chaque fois, je me dis, mais c'est quand même beaucoup moins beau que le truc que j'avais vu. C'est étonnant. Qu'est-ce que j'ai bien pu voir ? Et en fait, c'est une forme quand même d'appel, je dirais, un appel intérieur, de dire, il faut se...
1: Mais après la mort, pour vous, il y a quelque part un pays plus beau ?
0: J'ai de vastes théories sur la mort, Bénédicte.
1: Il faudrait que vous ayez invité une deuxième fois.
0: Exactement, on va faire une longue série d'émissions.
1: J'aurais dû mettre le mot mort.
0: Moi, j'ai le sentiment que... D'ailleurs, j'aimerais bien que finalement, il doit se passer quelque chose dans le cerveau, pile à l'instant où tout s'arrête, en rapport avec le temps. Vous voyez ce que je veux dire ? C'est-à-dire qu'en fait, le temps. Est-ce que vous pouvez dire, pensez-vous, vous êtes jeune, vous avez encore une longue vie à vivre, j'espère pour vous, mais est-ce qu'on se dit qu'on a vraiment conscience du temps qui passe ou du temps qui ralentit ou qui accélère ou qui... Moi, je pense qu'à un moment, le temps doit s'arrêter dans le cerveau parce que c'est uniquement une perception et on doit vivre pour toujours, potentiellement, c'est possible, dans un instant éternel parce que le cerveau ne considère que le temps n'existe plus.
1: Donc vous croyez à l'éternité ?
0: Une forme d'éternité, je pense que c'est pas impossible que ce soit un...
1: Donc c'est plutôt chouette ?
0: Oui, mais c'est chouette si on laisse le temps au cerveau de bien faire son processus, parce que si vous êtes pulvérisé dans l'explosion d'une navette spatiale, est-ce que le cerveau a vraiment... Je pense qu'il y a quelque chose de très concrètement physique, voilà, là-dedans. Par exemple, toutes les expériences de mort imminente, oui. Par exemple, dont on parle tout le temps, oui. En fait, il y a eu beaucoup de gens qui ont écrit des livres sur ces sujets, ça n'est jamais arrivé, c'est arrivé qu'il y a un arrêt cardiaque, que la personne fasse l'impression de partir ou voit le grand tunnel dont on a souvent parlé, et revienne et a vu des choses, des anges, etc. Ça n'est jamais arrivé qu'une personne vive une expérience de mort imminente après que le cerveau se soit éteint et rallumé. Le cerveau se rallume. Une fois qu'il est éteint, il ne se rallume pas. Mmh. C'est ça le... Donc en fait, quand le cœur s'arrête, le cerveau doit dire « Ok, c'est terminus », il crée une vision. Moi, ce n'est pas théorie. Hein,
1: je...
0: Il crée une vision en se disant « Ok, c'est fini, donc là, c'est le moment, donc il doit y avoir un processus naturel. » Mais quand le cerveau s'arrête, personne n'est revenu.
1: Donc mystère.
0: The mystery.
1: On terminera là-dessus, ce sera le mot de la fin. Mystère, merci. On verra. Rendez-vous hein, pour en parler là-haut.
0: Voilà. Oui, tout à fait.
1: Donc je rappelle votre actualité, Terre des Hommes, avec ses magnifiques illustrations. Merci d'être venu.
0: Merci à vous.
1: Vous pouvez retrouver cette émission sur kto.tv.com. Merci Riyad Sattouf.
0: Merci à vous.
1: On a passé un bon moment, vous voyez.
0: C'était super sympa.

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2: Tout de suite, nous vous proposons de suivre une conférence de Martin de Labaudie sur le thème Laudato si, COP21 et maintenant. Cette conférence a été donnée le 13 mai 2016 à la maison diocésaine Cardinal Billet dans le cadre de la 13e édition du festival Bâtir sur le roc.
3: Bonsoir. Bienvenue pour cette conférence du coup qui se déroule dans le cadre du festival Bâtir sur le roc dont c'est la 13e édition cette année. Ce soir, c'est avec plaisir que nous accueillons Martin de Labaudie. Martin est journaliste au CERAS. Il présentera un peu plus tout à l'heure ce centre de recherche. Martin est journaliste depuis 2 ans et demi du coup au CERAS. Il a participé au web documentaire Jeunes et engagés et tu travailles actuellement sur Laudato si, notamment pour un nouveau web documentaire, si je ne me trompe. Vous avez peut-être lu quelques informations dans la presse du jour. Nous t'avons invité du coup pour faire le point après la publication de l'encyclique du pape François Laudato si, quelques mois après la COP21. Laudato si, COP21. Et maintenant, à toi la parole. Merci.
4: Merci. Merci pour l'invitation et l'accueil. Oui, pour présenter en deux mots le CERAS, du coup, c'est le Centre de Recherche et d'Action Sociale. C'est une structure jésuite, on est basé à Saint-Denis, donc dans cette structure collaborent une dizaine de personnes, jésuites et laïques. Et historiquement, le CERAS, voilà, ça fait une centaine d'années qu'on travaille sur les questions de christianisme social et sur comment faire le lien entre le milieu de la recherche et les personnes engagées sur le terrain social, notamment à travers des associations comme le Secours catholique ou le CCFD, mais aussi des institutions comme l'enseignement catholique. Voilà, moi ça fait 2 ans et demi que je suis arrivé pour travailler plus spécifiquement sur la pensée sociale de l'Église, d'abord à travers un premier web documentaire pour en parler aux jeunes, et maintenant à travers une web-série pour parler de l'encyclique Laudato si, qui du coup va aussi être une bonne partie du sujet de ce soir, parce qu'effectivement, donc, comme le disait Mickaël, la question qui a été posée pour ce soir, c'est Laudato si, COP21 et maintenant. Et effectivement, ça a été 2 événements marquants de l'année 2015 et qui ont plusieurs points communs, dont un premier point de départ qui est celui de poser le constat de la prise de conscience des limites de notre planète. Et autant des limites environnementales, mais aussi des limites de notre modèle de société. Et donc il est tout à fait intéressant de mettre en perspective Laudato si, qui est sorti il y a maintenant bientôt un an, en juin 2015. Et la COP21 qui a eu lieu plus récemment en décembre. Et de se poser la question, une fois que ces événements marquants sont passés, qu'est-ce qu'on en fait ? Je vais commencer du coup par un petit point plus sur la COP21 pour rappeler le cadre et ce qui en est sorti. Et puis maintenant, et puis après, à travers un parcours dans Laudato si, on va essayer de voir comment est-ce que ça nous parle et comment est-ce que ça nous interroge. Déjà, les points forts qui peuvent nous permettre de dire que la COP21 nous a emmené vers une réussite, c'est que le premier, c'est que ça a été un succès diplomatique. Ça, c'est un constat de fait. Ça a été préparé pendant 2 années. Pour la première fois, en fait, les pays ont envoyé leur contribution à l'avance. Ça veut dire que c'est les pays qui ont dit ce qu'ils voulaient et ce qu'ils pouvaient faire par rapport à cet enjeu du dérèglement climatique. Et c'est pas des consignes qui sont venues de l'extérieur, des demandes. Quasiment tous les pays ont participé. Et voilà, l'organisation a été jugée très bonne. Donc ça, c'est très, très factuel. La deuxième, et c'est un fait aussi, c'est que nous sommes parvenus à un accord universel. Quoi qu'on en dise, cet accord a au moins le mérite d'exister. Et ce n'était pas du tout gagné en amont de la conférence d'arriver à avoir un accord. Ça veut dire que le dérèglement climatique, ce problème-là, est pris au sérieux par l'ensemble des pays, et que désormais on a un cadre, on bénéficie d'un cadre pour avancer. Troisième point positif, c'est que l'accord, il est révisable. Qu'est-ce que ça veut dire? Ça veut dire qu'en fait, d'ici à 2020, les pays les plus développés économiquement et jusqu'en 2023 pour tout le monde, ils peuvent revoir leur participation, leur contribution à la hausse. Et il y aura un suivi annuel de ces contributions qui seront des documents publiés publiquement, donc il y aura une transparence, ce qui mettra aussi une certaine pression sur les gouvernements pour les inciter aussi à prendre des responsabilités et à avancer. Et cette révision, elle va que dans un sens, c'est-à-dire qu'on ne peut que proposer mieux, on ne peut pas revenir en arrière sur des engagements qu'on a pris pour dire « Ah ben non, je me suis un peu trop avancé, finalement je vais pas réduire mes émissions de gaz à effet de serre ». Donc ça, c'est un point positif. L'accord est révisable et on peut encore l'améliorer. Et il y a aussi un dernier point positif, c'est le principe de financement pour les pays en développement. C'est-à-dire que les pays du Nord ont acté que les pays en développement avaient besoin d'argent, d'investissement, pour pouvoir passer tout de suite à des économies, à des systèmes économiques de consommation, de développement, de production d'énergie, plus respectueux de l'environnement. La somme qui a été décidé, c'est 100 milliards de dollars, mais bon, pour l'instant, il n'y a pas encore exactement de méthode sur comment est-ce qu'ils vont procéder pour rassembler tout ça. Mais au moins, ça a été décidé et ça sera un des points cruciaux de la prochaine COP, la COP22, qui aura lieu à Marrakech au mois de novembre. Donc, maintenant, on peut voir les points plus négatifs qui peuvent laisser penser pour certains que c'était un échec. Le premier, il est indéniable, c'est un calcul scientifique, c'est que les contributions sont insuffisantes. L'objectif, si on veut limiter le réchauffement climatique de 2 degrés d'ici la fin du siècle, les contributions que pour l'instant ont proposées les pays ne suffisent pas. On se dirige avec ce qui a été décidé, si les contributions sont mises en œuvre, vers un réchauffement de 3 à 3,5 degrés en fonction des calculs. C'est mieux que les 4 et 5 degrés si on faisait rien. Mais c'est moins bien que les 2 degrés qui sont l'objectif clairement affiché. Pour atteindre les 2 degrés, il faudrait que tous les pays doublent les engagements qu'ils ont pris et qu'on laisse notamment 80% des énergies fossiles actuellement qu'on connaît dans le sol. Ça, on y reviendra un peu plus tard. L'autre point faible, c'est que la période 2016-2020 de l'accord manque d'ambition. Qu'est-ce que ça veut dire? En fait, les engagements sont pris pour commencer en 2020. Sauf que le souci, c'est que si on écoute le GIEC, donc le groupe intergouvernemental sur le climat, j'ai oublié le E, pardon, je n'ai pas noté, c'est le groupe qui produit chaque année les rapports scientifiques sur lesquels se sont basés les gouvernements pour la COP21. Ils estiment que le pic d'émissions en gaz à effet de serre, si on ne veut pas atteindre les 2 degrés d'ici la fin du siècle, si on veut rester dessous, c'est 2020. C'est-à-dire que 2020, ça va être le moment de l'année où l'humanité émettra le plus de gaz à effet de serre. Sauf que si nos engagements ne commencent qu'en 2020, ce pic va être plus loin. Et donc, du coup, ça sera fichu pour les 2 degrés. Donc, en fait, les révisions, dans l'idéal, il faudrait qu'elles commencent dès maintenant, à ce qu'on travaille, à ce qu'on fasse pression pour que les gouvernements revoient leur contribution à la hausse et dès maintenant, et pas attendre la période de 2020. Et ensuite, troisième et dernier point faible, il y a des absents dans cet accord. Il y a des choses dont on n'a pas parlé ou qui ont été mises de côté. Le premier, c'est la référence aux droits humains, tout simplement, qui a été reléguée dans le préambule de l'accord. C'est-à-dire qu'il n'est pas dans les articles à respecter, il est juste en introduction. Donc on ne fait pas le lien entre le réchauffement climatique et les droits humains. Ensuite, ils n'ont pas été intégrés. Ensuite, il y a le concept, dans les différents exemples, il y a le concept de sécurité alimentaire qui a été troqué par production alimentaire. Qu'est-ce que ça veut dire? C'est-à-dire qu'on parle juste de production par rapport aux aliments. On ne parle pas d'accès, de qualité, de durabilité de l'alimentation. Alors qu'on sait très bien qu'en fait, la production, on l'a déjà atteinte. On produit suffisamment de nourriture aujourd'hui. La question, c'est comment est-ce qu'on produit mieux, plus sainement, plus respectueux de l'environnement. Et un autre grand absent, c'est les océans. On ne parle pas du tout des océans dans cet accord, alors qu'ils couvrent 70% du globe et absorbent 25% du CO2 que les humains émettent chaque année. Donc voilà un petit point entre ce qui est plutôt positif dans cet accord et ce qui ne l'est malheureusement pas. Et juste pour dire où on en est dans cet accord, entre adoption, signature, ratification, en fait, l'accord, il a été adopté par 195 pays, donc ça, c'était le jour de la clôture, le 12 décembre de la COP21, quand tout le monde était content et il y avait de quoi se réjouir. Ensuite, vous êtes peut-être entendu parler, parce que ça s'est passé il n'y a pas longtemps, le 22 avril à l'ONU, il y a 175 pays qui ont signé officiellement l'accord de Paris. Ça ne veut pas dire que les 20 qui ne l'ont pas encore signé ne vont pas le faire. Donc ça veut dire que les chefs d'État s'engagent à mettre leur pays en mouvement. Mais c'est pas... la signature, elle est indispensable, mais elle n'est pas suffisante, en fait. Parce que pour que l'accord de Paris rentre en vigueur, il a été décidé qu'il doit être ratifié par au moins 55 pays qui émettent 55% des émissions de gaz à effet de serre. Et la ratification de ce processus, cet accord, c'est un processus complexe. Pour exemple, en 1998, pour le protocole de Kyoto, Bill Clinton avait signé, mais ensuite le Congrès américain l'a rejeté. Donc les États-Unis n'en ont pas fait partie. Et donc, par exemple, en France, le 4 mai, au Conseil des ministres, Jean-Marc Ayrault, donc le ministre des Affaires étrangères, et Ségolène Royal, la ministre de l'Environnement, ils ont présenté au Conseil des ministres un projet de loi autorisant la ratification de l'accord de Paris. Donc ça rentre dans un processus de loi. Donc, c'est-à-dire qu'il y a encore différentes étapes et que tout n'est pas encore ficelé. C'est toujours un processus qui avance. Par exemple, pour que l'Union européenne puisse ratifier cet accord, il faut que les 28 pays les ratifient individuellement, en fait. Et s'il y a des pays qui vont avancer plus vite, comme l'Allemagne ou les pays scandinaves, il y en a d'autres qui freinent un peu des pieds, comme la Pologne, où son économie est très basée sur le charbon, sur les fossiles. Et donc, par exemple, si l'accord... Là, on estime que l'accord pourrait rentrer en vigueur d'ici un an ou deux, il est possible que l'Union européenne n'en fasse pas tout de suite partie, en fait. La France pourrait faire partie de cet accord, mais pas encore l'Union européenne. Donc, vous voyez, c'est toujours un processus qui prend du temps. Donc, juste pour conclure cette première petite partie de contextualisation de la COP21, pour qu'on soit à peu près sur le même point, Jean Jouzel, qui est l'ancien vice-président du GIEC, un grand expert français sur le climat, disait « on ne pouvait pas espérer mieux de l'accord de Paris ». Voilà, ça veut dire qu'il y a quand même des choses qui sont faites, mais que c'était dur d'en espérer mieux, mais qu'on peut, en tout cas à ce stade-là, mais qu'on espère que ça peut nous mettre en mouvement pour la suite. Parce qu'on voit qu'il s'inscrit dans un long processus de négociations internationales. La COP21, c'est-à-dire qu'il y a eu 20 COP auparavant, il y en aura d'autres après. Et il marque quand même, comme j'ai dit au tout début, une prise de conscience à l'échelle planétaire des dangers du dérèglement climatique. Mais il aura, il n'aura aucune valeur si chaque État ne le met pas en pratique et si collectivement, le processus de changement de modèle n'est pas poursuivi et renforcé. Et donc c'est là où ça nous intéresse, parce que c'est un des points communs avec l'encyclique Laudato Si, en fait. C'est que et la COP21 et l'encyclique sont clairement deux moments d'une importance rare, mais qui ne signifient rien à eux deux si nous, on ne se met pas en mouvement derrière ça. En fait, la COP21 et Laudato Si sont qu'une ouverture vers quelque chose de nouveau et qui doit nous mettre en mouvement. Donc maintenant, on va rentrer dans le vif de Laudato Si, à la lumière de ce qui a été dit par la COP21. Donc, Laudato Si, c'est un document clairement unique. Hein, c'est la première fois qu'on a un texte d'une telle puissance sur ce sujet-là. Et il a été publié dans un contexte d'urgence climatique, 5 mois avant la COP21. Là, on peut parler de continuité et de nouveauté, parce qu'en fait, le pape adresse cette lettre à chaque personne qui habite cette planète, dès le paragraphe 3. C'est l'extrait que j'ai mis. Et en fait, ce qui est intéressant, c'est qu'auparavant, dans la doctrine sociale de l'Église, on l'adressait à tous les hommes de bonne volonté. Là, on voit avec François qui cite le pape Jean XXIII, à l'époque où il publiait Pacem in Terris, qui est une encyclique aussi marquante sur la question de paix dans les années 63, au moment de la guerre froide. Il adresse ça à tous les hommes de bonne volonté. Ça a été une tradition dans la doctrine sociale de l'Église, dans toutes les encycliques sociales, qui était d'adresser ces lettres pas seulement aux chrétiens, pas seulement aux catholiques, mais à tous les hommes et femmes de bonne volonté. Et là, le pape, il va un peu plus loin et dit « Je voudrais m'adresser à chaque personne qui habite cette planète. » Donc là, on perçoit déjà cette continuité, cette nouveauté. Il s'inscrit dans un message universel, mais il essaie à chaque fois d'aller un peu plus loin. un petit zoom sur sa méthode qu'il applique, parce que ce qui est intéressant, c'est que c'est pas simplement un texte de réflexion, en fait. Il fait pas que... Il nous donne de la matière à penser, mais c'est pas juste de la manière de l'intellect, quoi. Il se base beaucoup sur ce qu'on appelle le voir juger agir, qui est très connu dans les méthodes de l'action catholique ouvrière, le MRJC, la JAC, la JOC, la JIC, je ne vais pas tous les faire, mais peut-être que vous venez de ces mouvements-là. Et si on regarde les six chapitres, ce qui se passe dans notre maison, l'évangile de la création,

de la foi chrétienne, pour nous montrer que ça nous concerne tous et encore plus en tant que chrétiens. Ensuite, il va essayer de reconstater pourquoi, dans cette crise écologique, qu'est-ce qui tient de l'humanité, en quoi nous sommes responsables. Ensuite, il va nous proposer une écologie intégrale, qui est là clairement un chapitre pivot, on va s'arrêter un petit peu dessus. Et ensuite, il nous propose des méthodes d'action pour pas qu'on en reste là. Et à travers ça, et donc il y a ces chapitres, et en plus, il propose des thèmes transversaux, dont le paragraphe, ça fait un peu pavé, là, comme ça, mis sur l'écran, on va pas tout lire, mais c'est juste pour vous montrer que ça, c'est le chapitre 16, c'est son dernier chapitre de l'introduction, et il dit que chaque chapitre possède sa propre thématique, mais qu'en plus, il y a certains axes qui traversent toute l'encyclique. Et là, il va les citer. L'intime relation entre les pauvres et la fragilité de la planète, la conviction que tout est lié dans le monde. Il les cite tous et il conclut « Ces thèmes ne sont jamais clos, ni sont laissés de côté, mais ils sont constamment repris et échangés. » Des fois, on peut avoir l'impression quand on lit l'encyclique, repris et enrichi, on peut avoir l'impression quand on lit l'encyclique, il y a un petit côté redondant des fois avec des thèmes qui reviennent à chaque fois, mais c'est aussi dans la méthode de travail du pape, de jamais rien lâcher sur quoi que ce soit et de toujours le rattacher, le rééclairer avec ce qu'il apporte de nouveau au fil de sa réflexion. Donc en fait, on a c'est un peu comme il y a une double entrée dans cette encyclique, son voir, juger, agir, on regarde ce qui se passe, on essaye de prendre position et ensuite on se bouge. Et ces thèmes qui lui sont chers et qui là vont même au-delà de son encyclique. Dans les points saillants de l'encyclique, il y a clairement les causes humaines. Là, il est intraitable là-dessus. Il a pas peur de le dire et il le dit dès le début, par exemple, paragraphe 23. La plus grande partie du réchauffement global des dernières décennies est due à la grande concentration de gaz à effet de serre, émis surtout à cause de l'activité humaine. Ça, c'est une première, c'est la première fois que l'Église prend une telle position et balaye les climato-sceptiques. Pour lui, c'est plus du tout un débat, c'est un fait. Notre humanité, notre modèle de société, la façon dont on vit, contribue au dérèglement climatique. Donc nous en sommes responsables. Il le met dès le paragraphe 23, au tout début du premier chapitre, ce qui se passe dans notre maison. Donc du coup, pour lui, ce ne sera pas la question de l'encyclique. Pour lui, c'est sa base de départ. Et ensuite, il analyse deux types de causes. Les causes structurelles, donc là, qui nous dépassent un peu, qui tiennent du modèle, qui tiennent de la façon dont la société est construite et dans cette société dans laquelle on a débarqué, qu'on le veuille ou non. On ne nous a pas demandé ce qu'on pensait, mais du coup, on est arrivé dans ce monde et donc ce monde fonctionne selon certaines structures. Mais il y a aussi les causes personnelles. Donc si on jette un œil aux causes structurelles, un des thèmes qui revient le plus fort, c'est ce qu'il appelle le paradigme technocratique dominant. Donc, qu'est-ce que ça veut dire ? C'est la toute confiance qu'on a accordée à la technologie, sans vouloir forcément lui donner de sens. Il a des mots assez forts. Enfin, juste un petit point avant il critique cette façon dont on aborde la technologie. Mais il n'est pas contre la technologie. Hein. Il le dit clairement, personne ne prétend vouloir retourner à l'époque des cavernes. Ou à un moment, il dit même, peut-on nier la beauté d'un avion ou de certains gratte-ciel ? Donc pour lui, la technologie, c'est la preuve que l'humanité est belle et est capable de créer. Mais il dénonce aussi des choses dans ce paradigme technocratique dominant. Par exemple, la manière dont l'humanité a de fait assumé la technologie et son développement avec un paradigme homogène et unidimensionnel. C'est-à-dire quelque chose qui nous emmène tous dans la même direction, sans forcément en discuter. Et à faire de la méthodologie et des objectifs de la technoscience un paradigme de compréhension qui conditionne la vie des personnes et le fonctionnement de la société. C'est-à-dire que ça devient même cette technologie dominante qui dirige la société, ou en tout cas qui lui donne un sens, une direction, et sans forcément que la société se questionne. Et lié à ça, l'économie et la politique, et il n'est pas tendre, l'économie assume tout le développement technologique en fonction du profit, sans prêter attention à d'éventuelles conséquences négatives pour l'être humain. Les finances étouffent l'économie réelle, les leçons de la crise financière mondiale n'ont pas été retenues, et on prend en compte les leçons de la détérioration de l'environnement avec beaucoup de lenteur. Donc là,

les deux pieds dans le monde. Hein. Il n'est pas perché. C'est pas que des questions spirituelles que le pape aborde dans cette encyclique. Hein. Il rappelle que le monde a traversé la crise de 2008. Donc c'est quelque chose dont qu'on a vécu, qu'on a entendu parler dans les journaux, qui a sûrement eu des conséquences sur notre quotidien. Et donc là, il dénonce clairement ça. Et pour le politique, c'est un peu de la même trempe. Il parle du drame de l'immédiateté politique, soutenu aussi par des populations consuméristes. Donc là, on commence à aborder les responsabilités individuelles. Conduit à la nécessité de produire de la croissance à court terme, la grandeur politique se révèle quand, dans les moments difficiles, on œuvre pour les grands principes et en pensant au bien commun à long terme. Il est très difficile pour le pouvoir politique d'assumer ce devoir dans un projet de nation. Je pense que ça peut faire que écho. Et voilà, le drame de il oppose l'immédiateté politique au bien commun à long terme, sachant que l'Église a toujours défendu cette vision de la politique qui était de porter le bien commun, de le défendre, de le construire. Et là, il prend le temps de préciser à long terme, parce que vraiment, pour lui, il y a urgence et ça a été. On l'a un peu oublié. Mais il parle aussi des. Et donc face à ça, parce que là je suis dans les causes, mais il propose des solutions et on va y arriver parce que c'est important. Mais déjà, il appelle tout de même à des réactions et des solutions aussi tranchées comme la résistance ou la révolution culturelle, qui sont pas des mots qu'on entend forcément beaucoup dans la bouche d'un pape. La culture écologique comme une résistance face à l'avancée du paradigme technocratique. Ce qui arrive en ce moment nous met devant l'urgence d'avancer dans une révolution culturelle courageuse. Il pointe aussi les causes personnelles, notamment la violence qu'il y a dans le cœur humain blessé par le péché, se manifeste aussi à travers les symptômes de maladies que nous observons dans le sol, dans l'eau, dans l'air et dans les êtres vivants. Donc là, il commence à lier l'humanité avec l'environnement, en disant que ce qui se voit dans l'environnement, c'est la souffrance qui nous habite. Il dit qu'on est distrait constamment. Cette distraction nous ôte le courage de nous rendre compte de la réalité d'un monde limité et fini. On n'ose pas voir ce qui se passe. Et de manière un peu plus profonde, ces récits suggèrent que l'existence humaine repose sur trois relations fondamentales, intimement liées. La relation avec Dieu, avec le prochain, avec la terre. Selon la Bible, les trois relations vitales ont été rompues, non seulement à l'extérieur, mais aussi à l'intérieur de nous. Donc là, on commence à faire le lien, on voit que c'est pas simplement un texte qui dénonce ce qui va mal dans le monde, mais il commence à apporter de la profondeur et à nous interroger chacun de nous. Et là, quand il parle de relations fondamentales intimement liées, on arrive sur un point qui est très important dans l'encyclique, c'est le « tout est lié ». Et le « tout est lié », ça revient un peu comme un refrain dans cette encyclique. Avec ce lien privilégié entre écologie et pauvreté, ça c'est quelque chose d'assez fort dans Laudato Si, c'est le lien qu'il va faire entre les problèmes écologiques et les questions de pauvreté. Et il y a deux paragraphes qui le pointent fondamentalement, c'est le paragraphe 49, dans le premier chapitre, « Mais aujourd'hui, nous ne pouvons pas nous empêcher de reconnaître qu'une vraie approche écologique se transforme toujours en une approche sociale, qui doit intégrer la justice dans les discussions sur l'environnement pour écouter tant la clameur de la terre que la clameur des pauvres. » Là, on peut voir que, pour une fois, c'est la première fois qu'on a un pape qui n'est pas d'Europe, qui vient d'Amérique latine, et là, ça se sent profondément dans ces paroles-là. Écouter la clameur de la terre et la clameur des pauvres, c'est quelque chose qui a beaucoup imprégné la théologie en Amérique du Sud depuis 50 ans, ce lien entre la terre et la pauvreté. Et là, il nous dit qu'il faut autant écouter l'un et l'autre et que ce n'est pas l'un ou l'autre. Et il le dit un peu plus tard dans le quatrième chapitre, il n'y a pas deux crises séparées, l'une environnementale et l'autre sociale, mais une seule et complexe crise socio-environnementale. Pour lui, en fait, les problèmes environnementaux et les problèmes de société, c'est deux mots différents, mais aux mêmes racines, en fait, aux racines communes. Et donc, si tout est lié, il faut une solution qu'on peut dire
Enfin, ça veut dire qu'on ne peut pas se permettre d'avoir une approche, on peut dire parcellaire, en tout cas qui ne prendrait en compte qu'un seul point de vue face à un problème, ça serait voué à l'échec selon le pape. Et donc la solution est peut-être que intégrale. Et peut-être que du coup, vous avez entendu parler de l'écologie intégrale, qui est ce que c'est un peu cette théorie, enfin c'est un concept, mais que le pape a développé dans cette encyclique, qui fait tout son chapitre 4, qui est le chapitre très central dans l'encyclique. C'est le plus court, il fait que 25 paragraphes, mais il est au plein milieu, il est très puissant. Et cette écologie intégrale, en fait, s'inscrit dans l'Église qui parlait du développement intégral. Ça a commencé dans les années en 1967 avec Paul VI, qui dans l'encyclique Populum Progresso, qui était une encyclique dans la fin des années 60, c'était il y avait un nouveau rapport qui commençait à se développer avec ce qu'on appelait le tiers-monde à l'époque. C'était la fin des colonies. Et du coup, quand on parlait de développement intégral, c'est-à-dire que ces pays-là n'avaient pas simplement besoin de développement économique, mais qu'il fallait qu'il y ait de l'humain dans cette relation, que ce ne soit pas simplement un envoi financier, technique, mais que ce soit des vrais projets qu'on construise ensemble. Et voilà, Paul VI disait, pour être authentique, le développement doit être intégral, c'est-à-dire promouvoir tout homme et tout l'homme. Et là, le pape François l'emmène encore plus loin en parlant maintenant d'écologie intégrale, un concept qui du coup qui correspond mieux à notre 21e siècle, où sauver la planète, en fait, c'est pas simplement faire des actions écologiques, mais c'est aussi réduire les inégalités, sauvegarder les richesses culturelles, développer des cadres de vie sains, promouvoir une écologie de la vie quotidienne, avec tous ces objectifs qui ne s'opposent pas, mais qui se soutiennent mutuellement et s'appuient et se complètent. Et donc ce chapitre, une écologie intégrale, en fait, il s'ouvre sur le paragraphe 39 que j'ai cité, où il dit qu'il n'y a pas deux crises séparées, mais une seule et même crise. Et il se clôture avec le 160, quasiment. Et on peut prendre un peu de temps. Donc là, je l'ai découpé, hein, là, il est très long comme ça, affiché. Le but, c'est pas que... On va le lire ensemble. Ça commence par « Quel genre de monde voulons-nous laisser à ceux qui nous succèdent, aux enfants qui grandissent ?» Là, ce qui est très intéressant, c'est qu'il part d'une question qui est très légitime, en fait, qui nous habite la plupart d'entre nous, quoi. Dans quel monde est-ce qu'on veut que nos enfants grandissent ? Qu'est-ce qu'on a laissé pour les prochains ? Mais il continue, il dit « Cette question ne concerne pas seulement l'environnement de manière isolée, parce qu'on ne peut pas poser la question de manière fragmentaire. » Donc là, il revient sur son « tout est lié ». On ne peut pas penser aux générations futures seulement à travers le prisme de l'écologie, de l'environnement. Et un peu plus loin, il dit « Je ne crois pas que nos préoccupations écologiques puissent obtenir des effets significatifs. » Ça veut dire que non seulement l'approche écologique n'est pas suffisante, mais en fait, elle n'aura de sens et elle sera efficace que si aussi on se préoccupe, et il le dit un tout petit peu plus loin, de l'orientation générale du monde, de son sens et de ses valeurs. C'est-à-dire que le tout est lié, c'est-à-dire que l'écologie prend, enfin pour lui, l'écologie a du sens et est efficace que si aussi on le lie à des questions plus profondes de valeurs et de sens du monde, d'orientation générale du monde. Et il dit, continue, si cette question est posée avec courage, elle nous conduit inexorablement à d'autres interrogations très directes. Et donc le pape sait que le changement auquel il nous appelle, il n'est pas simple. Et il parle beaucoup de courage, d'encourager. Ça revient 16 fois dans l'encyclique. Donc là, en fait, c'est un peu comme s'il nous mettait en garde en disant « Voilà, là, je vous ai préparé et je vais vous poser des questions qui ne vont pas être simples. » Et plus bas, donc il pose ses questions et puis après, il dit « Il est nécessaire de réaliser que ce qui est en jeu, c'est notre propre dignité. Cela met en crise le sens de notre... Enfin, c'est un drame pour nous-mêmes parce que cela met en crise le sens de notre propre passage sur Terre. » Nous sommes nous-mêmes les premiers à avoir intérêt à laisser une planète habitable à l'humanité qui nous succédera. Je répète, pardon, c'est un drame pour nous-mêmes parce que cela met en crise le sens de notre propre passage sur Terre. En fait, moi, ce qui me touche dans ce paragraphe 160, c'est que, en fait, il nous interpelle au plus profond de nous-mêmes et s'il nous appelle à cette conversion écologique, c'est parce qu'en fait, ça donne aussi du sens à notre propre passage sur Terre, à ce qu'on vit aujourd'hui même. Il est parti d'une préoccupation extérieure, qui était l'environnement, les générations futures. Et ça doit rester une préoccupation parce que c'est important. Mais il nous dit que pour arriver à la préoccupation principale, qui est le sens de notre passage sur Terre,
ça devient, il nous emmène vers une préoccupation intérieure et personnelle. Et en fait, ce paragraphe est assez symbolique de toute l'encyclique, de toute la force de ce texte. C'est qu'en fait, je trouve qu'on peut reprocher à certains mouvements écolos d'en avoir fait en fait une cause complètement extérieure, en disant extérieur et pour des résultats. Il nous met en responsabilité, il vient puiser au plus profond de nous. Il nous invite au changement et à l'action, en fait. Et Laudato Si, c'est clairement un appel au changement. Que ce soit le verbe changer ou le nom changement, ça revient à eux deux, ils reviennent 46 fois dans l'encyclique. Et changer quoi? Et en fait, qu'est-ce qu'il veut qu'on change? Et il le dit dès le paragraphe 5 en citant Jean-Paul II. Toute volonté de protéger et d'améliorer le monde suppose de profonds changements dans, et donc là il cite Jean-Paul II, les styles de vie, les modèles de production et de consommation, les structures de pouvoir établies qui régissent aujourd'hui les sociétés. Et donc là, on retrouve un peu, quand on citait tout à l'heure les causes humaines, les causes structurelles et les causes personnelles, on retrouve aussi un peu cette tension entre ce qui est dans de la structure, les structures de pouvoir, les modèles de production, et ce qui nous touche plus, enfin qui nous concerne plutôt les structures personnelles, enfin les changements personnels, les styles de vie ou de consommation. Et l'expression style de vie, même si là elle est tirée de la bouche ou de la plume de Jean-Paul II, elle est très chère au pape François aussi. Il parle beaucoup de style de vie tout au long de Laudato Si, et il en parlait même avant dans son exhortation Evangelii Gaudium. Et donc cette conversion, en fait, elle passe aussi par l'action passe par le dialogue. Et il nous le dit dès le troisième paragraphe. Je me propose spécialement d'entrer en dialogue avec tous au sujet de notre maison commune. Et il réitère en fait cette invitation au dialogue. J'adresse un peu plus tard au paragraphe 14. J'adresse une invitation urgente à un nouveau dialogue sur la façon dont nous construisons l'avenir de la planète. Et on le voit bien dans ce chapitre 5 qui est intitulé « Quelques lignes d'orientation et d'action ». En fait, il y a une petite citation qui se balade, voilà. Tous les sous-chapitres, tous les sous-titres de ce chapitre-là vont faire référence au dialogue sur l'environnement dans la politique internationale, le dialogue en vue de nouvelles politiques nationales et locales, dialogue et transparence dans les processus de prise de décision, politique et économie en dialogue pour la plénitude humaine, les religions dans le dialogue avec les sciences. Et ça, moi, je trouve ça très marquant parce que on a plutôt tendance à opposer l'action avec le fait de parler, quoi, la parole et l'action. Et lui, quand le pape nous propose quelques lignes d'orientation et d'action, il dit commencer par dialoguer, en fait. Et donc, il nous invite clairement à ce dialogue. Donc, qu'est-ce qu'il y a dans cette invitation au dialogue? Si on se concentre rapidement sur le premier sous-titre, en fait, qui nous intéresse si on met ça en perspective de la COP21, parce que, comme il l'a écrit un an avant la COP, le texte est sorti 5-6 mois avant la COP, donc là, on peut se dire que c'est clairement lié, quoi. Mais si le pape introduit de manière assez optimiste en disant que la planète est une patrie et l'humanité comme un peuple qui habite cette maison commune, et s'il recite, et si à la fin il conclut en disant qu'il faudrait une autorité mondiale, c'est un gouvernement mondial, en tout cas quelque chose qui dépasse l'intérêt des nations, et ça c'est quelque chose que l'Église dit depuis une cinquantaine d'années. En fait, entre ces deux citations, il y a tout un lot d'extraits où il est assez critique, finalement, envers le dialogue international, envers les nations qui n'ont pas pris leurs responsabilités. Pour en citer quelques-unes, il dit « La politique et l'entreprise réagissent avec lenteur, loin d'être à la hauteur des défis mondiaux. S'agissant du changement climatique, les avancées sont hélas très médiocres. Les négociations internationales ne peuvent pas avancer de manière significative en raison de la position des pays qui mettent leurs intérêts nationaux au-dessus du bien commun général. » Donc là, on voit qu'à 5 mois de la COP, il se montre quand même très critique envers ces nations. Il ne leur dit pas « c'est super ce que vous faites ensemble, continuez comme ça », mais il leur met un bon coup de pression en disant que pour l'instant, ils ont pas fait grand-chose et que ça serait bien qu'ils aillent un peu plus loin. Les sous-chapitres 2 et 3 par rapport au dialogue sont intéressants, en fait, nous concernent un peu plus parce qu'ils descendent de quelques échelons
tu es au niveau international. Donc là, il passe au niveau national et local. Et en fait, ce qu'il dit, c'est que... il dit que les politiques ne sont pas là seulement pour fixer des règles, mais aussi pour encourager les bonnes pratiques et stimuler la créativité. Et il insiste sur l'importance du processus. Ça, c'est quelque chose qui revient souvent dans sa bouche. C'est le processus dans la prise de décision supérieure à l'occupation des espaces de pouvoir. En fait, il croit profondément, et là je le cite, en l'instance locale qui peut faire la différence. Et il n'hésite pas à dire qu'il faut, et je le cite encore, que la décision politique soit incitée par la pression de la population. Bien sûr, le tout est dans un débat honnête et transparent. C'est-à-dire que pour lui, l'avantage de cet intérêt local et national, enfin national et surtout local, c'est qu'au moins la population, elle est là, et il le dit clairement, il dit que l'instance locale peut faire la différence parce qu'il y a la pression, il y a la population qui peut faire pression. Et donc, s'il était un peu méfiant par rapport à des discussions internationales qui peuvent être un peu déconnectées des populations que ces discussions concernent, au niveau local, plus proche de nous, il nous appelle à faire pression et donc à nous intéresser à ce qui se passe et à participer à ce processus de décision. À la différence de l'international. J'avance un peu, je ne vais pas vous résumer tout le chapitre 5. Hein. Du coup, ce qui peut nous intéresser maintenant suite à cette COP et à l'encyclique, pour moi, c'est le moment d'oser. Enfin, en tout cas, c'est deux événements qui nous mettent en mouvement. Et ça veut dire que ça veut questionner nos styles de vie. Et le pape, il parle de conversion écologique. Et hormis deux fois dans l'introduction, toutes les fois où il parle de cette conversion, c'est dans le dernier chapitre, donc le 6, éducation et spiritualité écologique. Et on voit bien avec ce terme que l'écologie va au-delà des petits gestes quotidiens. Quand il parle de conversion, c'est que le pape nous montre combien l'écologie touche le sens de nos vies. Et le chapitre 6, ça clôture l'encyclique, mais du coup, est une énorme ouverture pour nous et pour tout ce qu'on vit et nos choix de vie à faire. Et donc, on va retrouver dans cette demande de changement de la part du pape, cette tension entre ce niveau structurel et ce niveau personnel. Au niveau structurel, il dit « Nous savons que la technologie reposant sur les combustibles fossiles très polluants, donc surtout le charbon, mais aussi le pétrole et dans une moindre mesure le gaz, a besoin d'être remplacée progressivement et sans retard. » Ça, c'est un changement qui est énorme pour notre société. Enfin, c'est indéniable de dire que notre société est complètement dépendante du pétrole et des énergies fossiles, que ce soit pour se déplacer, pour se chauffer, mais aussi pour tout ce qu'on fabrique, nos habits et tout ça, viennent aujourd'hui de l'énergie fossile. Donc quand le pape nous dit qu'il faut qu'on remplace ça progressivement et sans retard, ça appelle quand même à un changement de société qui est énorme. Et d'un autre côté, il va appeler à des changements personnels comme... Si une personne a l'habitude de se couvrir un peu au lieu d'allumer le chauffage, alors que sa situation économique lui permettrait de consommer et de dépenser plus, cela suppose qu'elle a intégré des convictions et des sentiments favorables à la préservation de l'environnement. Donc là, en gros, il nous dit juste de mettre un pull quand il fait froid au lieu de passer le thermostat sur 4 au lieu de 3. Et là, l'écart, il est complètement énorme entre nous demander de changer de modèle de société et de mettre un pull quand on a froid. Et pourtant, en fait, ils sont pas du tout contradictoires, même au contraire. Moi, ce que je trouve très intéressant, c'est que en fait, ça nous met complètement en tension. Et j'ai cette image du funambule qui pourrait pas avancer en fait s'il y a pas un fil, si son fil était pas en tension. Et je pense que c'est ce que cherche le pape, c'est cette mise en tension pour nous faire avancer. Et si on creuse un peu les changements personnels, pour commencer, si je reprends ce paragraphe 206, il dit « C'est un fait, quand les habitudes de la société affectent le gain des entreprises, celles-ci se trouvent contraintes à produire autrement. Cela nous rappelle la responsabilité sociale des consommateurs. » Et il cite Benoît XVI deux fois, « Acheter est non seulement un acte économique, mais toujours un acte moral. C'est pourquoi aujourd'hui, le thème de la dégradation environnementale met en cause les comportements de chacun de nous. » Sauf que là, ça veut dire clairement que quand on, en tant que consommateur, par exemple, on a une responsabilité.
Et si on réfléchit un peu à ce qu'on peut changer en tant que consommateur, on parle beaucoup du pouvoir d'achat, et du coup c'est intéressant de voir comment est-ce qu'on peut en faire un pouvoir de changement, justement. Et juste pour prendre quelques exemples rapidement, non mais ils sont pas affichés, en fait ils sont juste sur ma feuille. Donc si je prends quelques exemples à l'oral, par exemple dans l'alimentation, vous avez l'impression que je vais dire des exemples bateaux, mais pourtant c'est une réalité. Il faut savoir que ce qu'on mange, notre assiette en France, c'est un tiers des émissions de gaz à effet de serre du pays, en fait, sont touchées par l'alimentation. Sans compter les importations, c'est-à-dire que l'alimentation qui est produite et consommée en France. Donc par exemple, si on prend un exemple comme la viande c'est la moitié des émissions de gaz à effet de serre agricole en France. Et on sait qu'on mange trop de viande. Je ne dis pas qu'il ne faut plus manger de viande, mais on en mange trop. Enfin, les nutritionnistes disent qu'en moyenne, on consomme 90 grammes par jour et qu'il en faudrait que 52. Donc on est quasiment au double. Et 1 kg de bœuf, pour produire 1 kg de bœuf, c'est 18 kg de CO2. Donc on voit que là, déjà, il y a un premier impact juste en réfléchissant à notre alimentation. Et si on se prive, si on se passe d'une journée de viande, on a économisé quasiment 5000 litres d'eau. On nous dit qu'il faut couper l'eau quand on se brosse les dents, ce qui est vrai, hein, il faut continuer à le faire, et c'est très bien si vous le faites, mais c'est un peu anodin par rapport au fait de juste dire qu'aujourd'hui je ne vais pas manger de viande, par exemple. Donc là, on peut voir qu'on a un impact direct, quoi. Bon, après, je ne vais pas répéter les poncifs, hein, mais c'est sûr que si on mange de saison et local, moins la nourriture a fait de route, moins il y a de CO2 qui ont été émis. Si je prends un deuxième exemple, c'est avec l'argent, par exemple. Se demander ce que fait notre banquier avec notre argent. Il y a une association, les Amis de la Terre, qui ont développé un guide pour savoir si notre banque, ils ont dit climaticide. En gros, ça veut dire qu'ils ont évalué les risques sociaux et les risques climatiques des projets financés par notre épargne. Donc les trois banques en France les plus polluantes, enfin en tout cas les plus climaticides, c'est la première, c'est la BNP, après il y a le Crédit Agricole et la Société Générale. Donc c'est trois banques dont on entend beaucoup parler, surtout depuis les Panama Papers. Tout est lié. Mais du coup, on le sait, et l'argent n'est pas tranquille sur un compte en banque, hein, sert à financer des projets. Et ces projets-là, ils ne sont pas forcément respectueux des conditions sociales des gens qui y travaillent ou de l'environnement dans les pays où ça a lieu. Et ils n'oublient pas de nous dire où est-ce qu'on peut aller placer notre argent, comme au Crédit Coopératif ou à la Nef. Voilà, donc ça c'est deux exemples entre l'alimentation et l'argent, et notre banque, c'est déjà des choses sur lesquelles on peut agir. L'avantage de l'argent, c'est qu'une fois qu'on a changé de banque, c'est fait. Le problème de la viande, c'est que quand on s'en prive une journée, on a très, très vite envie d'en remanger. Mais ces petits gestes, ils sont importants, et le pape nous le dit encore une fois. Et je crois que... Voilà, il en dit que l'éducation, la responsabilité environnementale peut encourager divers comportements qui ont une incidence directe et importante sur la préservation de l'environnement, tels que, et là c'est lui-même qui les cite dans son encyclique, éviter l'usage de matières plastiques et de papier, réduire la consommation d'eau, trier les déchets. On a un peu l'impression que c'est un panneau qui peut y avoir dans une classe primaire, mais du coup c'est très touchant de voir que même le pape nous dit que voilà, éteindre les lumières inutiles, ça fait partie de ça, et ça fait partie d'une créativité généreuse et digne qui révèle le meilleur de l'être humain. Et si on s'attarde un petit peu sur les changements structurels, c'est un peu plus compliqué parce que forcément on a moins d'incidence dessus, mais ça ne nous empêche pas d'y réfléchir. Et là je recite le pape, chose que j'avais déjà cité auparavant, c'est « La grandeur politique se révèle quand, dans les moments difficiles, on œuvre pour les grands principes et en pensant au bien commun à long terme, il est très difficile pour le pouvoir politique d'assumer ce devoir de projet de nation. » Et juste après, donc, il le dit, « L'instance locale peut faire la différence. Il faut que la décision politique soit incitée par la pression de la population. » Donc il dit que c'est compliqué pour les politiques de gérer une nation, c'est vrai. Mais qu'ils peuvent y arriver, enfin en tout cas on peut participer à la bonne direction, en tout cas à faire un peu à mettre un peu de pression
sur nos politiques. Du coup, c'était intéressant parce qu'à la fin du mois de décembre, il y a Le Monde, le journal Le Monde, qui a publié une carte de France des projets contestés, donc les projets contestés pour leur impact environnemental principalement. Donc là, il y en a une trentaine, mais les plus connus dont vous avez entendu parler, ils parlent là de la ferme des 1000 vaches, de l'aéroport Notre-Dame-des-Landes, du barrage de Sivens et de tant d'autres. Et si par exemple on s'arrête 30 secondes sur le projet d'aéroport de Notre-Dame-des-Landes, c'est intéressant parce qu'on peut se dire qu'encourager le trafic aérien est plutôt à l'opposé de la lutte contre le dérèglement climatique. Et en fait, c'est assez perturbant quand on regarde de l'extérieur que d'un côté, il y a un gouvernement qui s'enthousiasme du succès de la COP21 et que tout de suite après, il rappelle que ce projet continuera à avoir lieu et qu'il a sa raison d'être. Juste ça, bien sûr, c'est des projets qui sont plus complexes que ça et qu'on ne peut pas se limiter de juger comme ça en une phrase. Mais moi, ça m'interroge et ça me fait penser à cette phrase du pape, donc dans le paragraphe 114, où il dit « Il ne suffit pas de concilier en un juste milieu la protection de la nature et le profit financier ou la préservation de l'environnement et le progrès. Sur ces questions, les justes milieux retardent seulement un peu l'effondrement. » Et là, on peut un peu avoir l'impression qu'on est dans ce juste milieu que le pape dénonce. En tout cas, ça demande un travail à identifier. Et par exemple, c'est intéressant de voir qu'il y a des chrétiens en Loire-Atlantique qui ont lancé un appel à rediscuter le projet d'aéroport à la lumière de Laudato si. Et ils ont lancé une signature, bon, qui est assez modeste, ils ont 1000 signatures, enfin un peu plus d'un millier. Mais du coup, c'est intéressant de voir qu'ils appellent à rediscuter, donc à rentrer dans le dialogue à la lumière de Laudato si. Autre engagement pour un changement radical de modèle de société, et on en parlait juste avant, c'est le désinvestissement des énergies fossiles. Donc là, je remets la citation où il nous dit qu'on doit se passer, on doit remplacer progressivement et sans retard les énergies fossiles. Et là, il y a ce qu'on appelle, du coup, il y a un mouvement qui prône le désinvestissement des énergies fossiles. Qu'est-ce que ça veut dire? C'est un petit calcul, un calcul qui a été fait assez simple. C'est que notre objectif, c'est de limiter le réchauffement climatique à 2 degrés d'ici 2100. Pour ça, en gros, il faudrait consommer au maximum 565 gigatonnes de CO2 d'ici 2050. Or, pour l'instant, si on regarde tous les sites pétroliers, enfin tous les sites d'énergie fossile, tous les gisements qu'on connaît et qui sont exploités ou en passe d'être exploités, on arrive à un cumul de 2900 gigatonnes d'énergie fossile. C'est-à-dire qu'il y a des investisseurs financiers qui ont déjà mis une option, qui ont acheté et qui ont prévu financièrement de nous vendre ces 2900 gigatonnes à consommer, du coup, à brûler. Donc en fait, le calcul, c'est qu'il faudrait laisser 80% de ces ressources-là dans le sol. Donc là, en anglais, la campagne, c'est « keep it in the ground », laissez-le dans le sol. Donc en gros, ça, c'est assez fou quand même, parce que c'est demandé à des investisseurs financiers qui ont investi dans cette économie-là de renoncer à leur investissement. Et donc pour ça, il y a ce qu'on appelle le désinvestissement, c'est-à-dire demander à des grandes institutions. On peut commencer avec, on l'a dit tout à l'heure, avec son compte en banque, mais on n'a pas forcément des 1000 et des 100 sur son compte en banque. Et donc, du coup, on peut demander à faire pression pour que des grandes institutions qui, elles, ont des grands portefeuilles désinvestissent de ces milieux-là, de ces entreprises-là. Et il y a notamment des chrétiens qui ont publié une tribune en juin dernier, donc il y a bientôt un an, dans La Croix, qui s'intitulait « Nous, chrétiens, désinvestissons les énergies fossiles ». Et dans les signateurs, il y a des gens qui sont assez connus, enfin, en tout cas dans les milieux cathos, comme Guy Orange, le président du CCFD, Véronique Fayette, la présidente du Secours catholique, Denis Viennot, de Justice et Paix, Gaël Giraud, donc un économiste jésuite, Cécile Renoir, Hélène Alassida. Donc ça, c'est intéressant aussi de voir ces personnes-là, parce que ce n'est pas forcément le même type de personnes qui vont occuper les ZAD à Notre-Dame des Landes, mais ça montre qu'ils sont aussi dans un appel radical de changement de société. Et pour terminer cette partie d'appel au changement, du coup, c'est sûr qu'il y a ce radicalisme-là, entre que ce soit les zadistes de Notre-Dame-des-Landes ou de ceux qui voudraient qu'on en arrête avec les énergies fossiles, légitimement, ça peut nous effrayer ou au moins nous interroger, en fait. Mais
je pense qu'il faut rester à... Enfin, en fait, ce qui est intéressant, c'est de savoir qu'est-ce qu'ils questionnent et qu'est-ce qu'ils ont à nous dire, quelles sont les questions qu'ils ont à nous poser. Et il y a le père Dominique Lang, qui est journaliste à Pèlerin sur les questions environnementales et qui est l'aumônier de Pax Christi, qui a cette citation. Enfin, il disait ça au moment du sommet des consciences, qui était un sommet qui rassemblait les spiritualités avant la COP21. Et il dit... Ce qui sauve, en fait, il prend l'image des sages et des prophètes en disant que c'est une vieille tension depuis des millénaires chez les juifs et dans la Bible. Et il dit ce qui sauve chaque génération, c'est que partout, on peut repérer des sages et des prophètes. Et il dit qu'il y a de la place pour les deux et c'est ce qui nous tient vivants. Mais souvent, dans notre système, on ne laisse de la place qu'aux vieux sages. Nous avons tout intérêt, pour l'avenir des biens communs, à redonner sa place à chacun sans les opposer. Et pour vérifier cela, nous avons tous besoin d'avoir un lieu, que ce soit une famille, une maison, un jardin, un engagement, où nous pouvons travailler cette cohérence entre ce qui est prophétique et ce qui est sage. Donc là, il remet une tension, en fait, entre quel est notre côté prophétique, où des fois, on a envie de tout envoyer balader ou dire que de toute façon, ça marchera pas, où on a envie de gueuler sur ça, et qu'est-ce qui nous appelle plutôt à la sagesse, à la reconsidération, à dire oui, pourquoi pas. Et il met du coup ça en tension, il dit qu'il y a une tension dans la société, en disant qu'on a besoin de ces deux-là, mais ce qui est intéressant, c'est qu'il nous demande à ce que cette tension soit aussi... En chacun de nous pour cultiver et pour interroger notre place. Et donc, maintenant qu'on a vu, maintenant qu'on a vu ce à quoi, le constat est qu'il y a eu la COP21, le pape qui partait du principe que oui, il y a une responsabilité humaine dans ce qui se passe aujourd'hui dans la crise climatique, environnementale et sociale, et qui nous a invités à l'action. Il dit, voilà, enfin, excusez-moi, je reviens, hop, je vais pas mettre la citation tout de suite. Ce qui est intéressant quand on met en perspective, du coup, cette encyclique du pape François et cet accord international, c'est que le point commun entre ces deux événements marquants, c'est qu'ils n'auront de sens que si en fait c'est nous qui nous mettons en mouvement, en fait, ou en tout cas si c'est nous qui nous les approprions. Ils n'ont pas de sens, enfin, j'ai pas l'impression qu'ils n'ont pas de sens en eux-mêmes si on n'en fait pas quelque chose. Et on peut pas nier aujourd'hui que l'humanité affronte une situation complexe et on s'en sortira pas seul. Et ça, le pape nous le dit, qu'on doit être ensemble. Il ne suffit pas que chacun s'amende pour dénouer une situation aussi complexe que celle qu'affronte le monde actuel. On ne peut pas se contenter de faire nos petits efforts dans notre coin. La conversion écologique requise pour créer un dynamisme de changement durable et aussi une conversion communautaire. Et donc là, c'est intéressant de se demander quels sont ces lieux où on vit, ces lieux communautaires où on peut effectuer cette conversion, que ce soit, si on prend les exemples proches de nous, la famille, la paroisse ou la ville. Et même si on peut penser que nos petits gestes sont insuffisants, en fait, ils sont indispensables car ils servent d'exemple. Et pour reprendre les mots du philosophe Patrick Vivray, démontrer par l'exemple qu'il est possible de faire autrement, c'est sortir de la logique du déni. Seule l'énergie de la joie est suffisante pour s'opposer aux émotions engendrées par la peur. Et c'est vrai que parfois, des fois, quand on voit ce qui se passe et ce qui nous attend, on peut avoir peur. Mais pourtant, il en appelle à la joie pour nous aider à sortir du déni. Et en fait, ce qui est intéressant, c'est que la joie, elle traverse toute l'encyclique du pape François. Et c'est sa conclusion, après cette longue réflexion, à la fois joyeuse et dramatique. Il dit qu'en gros, le monde va mal par avolo, mais il dit que c'est quand même joyeux. Mais c'est aussi dramatique. Et il met ça en tension une fois de plus. Donc pour lui, il y a encore de la joie. Et même dès le début, quand il expliquait pourquoi il avait pris le nom de François, je crois que François est l'exemple par excellence de la protection de ce qui est faible et d'une écologie intégrale vécue avec joie et authenticité. Et donc la joie est pour lui au cœur de la spiritualité chrétienne, cette spiritualité chrétienne qui propose une croissance par la sobriété et une capacité de jouir avec peu. Donc il remet en tension la sobriété et la jouissance et la joie. Et juste dans le paragraphe juste après... La sobriété qui est vécue avec liberté et de manière consciente est libératrice. Ce n'est pas moins de vie, ce n'est pas une basse intensité de vie, c'est tout le contraire. Donc en fait, vous l'aurez compris, quand le pape, dans son dernier chapitre, dit « éducation et spiritualité écologique », ça se traduit par un style de vie sobre et heureux. Et on ne peut pas être heureux seul ou seulement entre nous.
Donc le défi du pape, c'est aussi de cultiver ce vivre ensemble, dans le dialogue, dans la joie, dans l'espérance. Et donc pour conclure, j'ai rien de plus à dire que les mots du pape qui conclut son encyclique « Marchons en chantant, que nos luttes et notre préoccupation pour cette planète ne nous enlèvent pas la joie de l'espérance. » Il parle de nos luttes et notre préoccupation, mais ça ne doit pas nous empêcher de chanter. Ça ne doit pas nous empêcher d'être joyeux et plein d'espérance. Ça, c'est quasiment l'avant-dernier paragraphe de l'encyclique. Donc en gros, quand la question de cette conférence, de cette soirée ensemble, c'était Laudato si, la COP21 et maintenant, je pense que maintenant on peut se dire au boulot. Souvent on nous invite à nous réjouir du boulot qui est accompli, et peut-être que le pape maintenant nous invite à nous réjouir du boulot qui nous reste à accomplir. Merci.

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3: Bonsoir à tous. Nous vous invitons aujourd'hui à écouter la dernière des conférences enregistrées début juillet à Castanet-Tolosan dans le cadre de l'Université chrétienne de la ville. En lien avec le thème traité cette année, la vérité vous rendra libre, Marie Monet, dominicaine, juriste, théologienne et rectrice de Domini Universitas, abordait la question de la justice restaurative.
4: Voilà, alors j'espère que je ne vais pas vous achever, mais plutôt ouvrir cette session d'été de Castanet, à laquelle je suis associée régulièrement depuis pratiquement la fondation. C'est toujours un plaisir de vous retrouver en ces temps caniculaires. Je crois que je ne suis jamais venue à Castanet, sinon par des températures extrêmes. Alors, ce soir, on va donc parler ensemble de justice restaurative. Le fil rouge de la session d'été, c'est « La vérité nous rendra libres ». On est dans un futur, c'est un projet qui est au cœur de l'Évangile. C'est une des phrases, à mon sens, les plus puissantes de l'Évangile. « La vérité vous libérera ». Alors, qu'est-ce que ça veut dire, ce chemin qui s'ouvre à nous de libération ? Ça veut dire d'abord que ce n'est pas un acquis, c'est quelque chose qu'il va falloir méditer, un chemin dans lequel il va falloir entrer progressivement, individuellement et collectivement. Et c'est une vérité qui libère, c'est-à-dire on va vers une situation plus favorable qu'elle ne l'est. Cette année, le pape François, avant sa mort, avait décrété que c'était l'année de l'espérance. Voilà une belle espérance de se dire, nous allons vers une situation plus favorable. Et c'est peut-être cette touche d'optimisme qui doit nous guider quand on aborde, comme on va le faire ce soir, des situations extrêmement douloureuses et aiguës. Parce que vous le savez bien, autant que moi, quand la justice passe, quand des procès se tiennent, quand la justice est rendue, c'est qu'il y a eu une déchirure profonde d'une relation, d'un contrat, d'une communion ou encore une déchirure sociale. Ça veut dire que la justice ne s'attache qu'à des situations extrêmement compliquées et on le sait tellement bien que généralement on se dit un mauvais accord vaut mieux qu'un bon procès. Alors quand on parle de justice restaurative, on va entrer dans cette dynamique-là, optimiste, d'essayer de penser ensemble une issue favorable à un procès qui ne soit pas seulement de rendre justice, c'est-à-dire de sanctionner quelqu'un qui aurait commis une faute, un délit, un crime, mais aussi restaurer le tissu social et les personnes qui ont subi la faute. Alors, on va y aller en trois temps, hein, parce que peut-être certains d'entre vous sont juristes, et donc vous savez peut-être ça déjà, mais ceux qui ne le sont pas, on va essayer de faire en trois temps. Premièrement, on va regarder ensemble les apports et les limites de la justice classique, puisqu'on a la chance d'être dans un état de droit et d'avoir un système judiciaire qui fonctionne à peu près. Avec toutes ces limites, on connaît les moyens limités de la justice. On sait très bien que pour les justiciables, le temps est très long, que les délais s'allongent de plus en plus d'ailleurs, que les rendus ne sont pas toujours à la hauteur des espérances. Mais quand même, en France, on est dans un état de droit, la justice existe. Alors c'est quoi son apport et les limites ? Le deuxième temps, ça sera de regarder ensemble justement ce qu'apporte la voie restaurative. Qu'est-ce qu'elle est, cette justice restaurative, en complément, en aboutissement, en accomplissement de la justice classique ? Comprendre que c'est un changement de regard. Et puis, le troisième moment, c'est essayer de comprendre que cette justice restaurative, elle s'ancre dans une profondeur biblique et théologique. Le premier à formaliser la justice restaurative un peu comme théorie de la justice, c'est un chrétien, et c'est pas pour rien. Et moi, je voudrais qu'on plonge un peu dans nos racines bibliques et théologiques, puisque comme nous sommes dans une université chrétienne, on peut se permettre d'aller aux sources du droit, et peut-être là, de puiser, non pas la source unique de la justice restaurative, mais au moins peut-être une source d'inspiration profonde qui peut nous habiter quand nous-mêmes nous serons confrontés à des problèmes de justice, ou d'injustice plutôt. Alors si je suis là ce soir pour vous parler de ça, c'est parce que j'exerce deux fonctions. J'ai des fonctions universitaires, je dirige l'université en ligne des Dominicains qui s'appelle Domini Universitas, qui a été fondée ici à Rangueil il y a maintenant 27 ans. Le siège de Domini, c'est ici, au couvent des Dominicains, donc je suis heureuse de ce retour estival aux sources. Et puis j'exerce aussi la profession d'avocate au barreau de Paris. J'accompagne plus particulièrement des victimes, mais pas que. Il m'arrive d'accompagner aussi, de défendre des agresseurs, disons le mot. Et donc, dans ce cadre-là, confrontée au quotidien, aux limites du système judiciaire, j'essaye, comme d'autres, avec moi, d'imaginer d'autres voies possibles, non pas seulement de sanctions, on va approfondir tout ça, mais aussi de restauration. Et si nous sommes les disciples de celui qui nous dit que la vérité nous libérera, c'est qu'il s'agit d'aller au-delà de la vérité des faits pour essayer de toucher une vérité plus profonde, plus relationnelle, qui restaure la confiance. Et s'il y a quelque chose qui est blessé dans l'injustice, c'est la confiance. La victime, elle ne peut plus faire confiance. Et nous le savons, quand nous-mêmes nous sommes blessés, hein, même à des niveaux qui nécessitent pas des procès, ben on fait plus confiance, quoi. C'est terminé. Ça veut dire que, quelque part, la seule possibilité de s'en sortir et de poursuivre, de survivre, de vivre, c'est de se couper des relations qui ont fait mal. Alors, y a-t-il quelque chose à imaginer ? Et encore une fois, si j'emploie le mot imaginer, c'est à dessein. C'est qu'il y a vraiment quelque chose à créer. Et peut-être aussi que, j'espère que ça va nourrir votre été, mais peut-être même au-delà de l'été, comme chrétiens, nous sommes peut-être responsables dans nos lieux de vie, dans nos familles, dans nos communautés, dans les lieux de travail, d'être les acteurs de cette justice qui restaure. Voilà. Le fondateur du concept de la justice restaurative, il s'appelle Howard Zerr. Alors, comme chaque année, j'ai donné ma trame à Agnès, mais comme chaque année, je ne vais pas la suivre. Donc, j'admire beaucoup Agnès. Voilà, là, on arrive. Je voulais vous présenter Howard Zerr, qui est un Américain né en 1944, c'est donc tout à fait contemporain, et qui est un criminologue qui est le premier à avoir théorisé le concept de justice restaurative. Alors, bien sûr, il y a d'autres penseurs, d'autres acteurs du monde judiciaire qui avaient des intuitions un peu analogues, mais déjà faisons le focus sur lui. Son livre majeur est en anglais, si on traduit le titre, c'est « Changeons de lunettes ». Ça vous donne déjà l'éclairage de sa recherche. Et il a une deuxième fonction que j'aime beaucoup, une mission que j'aime bien, il est photographe. Et il a énormément photographié des victimes pour leur rendre une visibilité, on va en reparler, les faire exister ou revivre dans la communauté sociale et politique, leur donner un visage, restaurer leur dignité. Et finalement, ces deux activités, penser la justice restaurative au niveau des processus, des fondements, on va faire tout ça ensemble, les piliers de la justice restaurative, mais tout simplement photographier pour redonner un visage humain à ces victimes, c'est le même travail. Et donc, quand on vous interrogera sur la justice restaurative, vous pouvez penser à Howard Zerr et vous dire, oui, il s'agit en fait de photographier le visage d'une victime et de le rendre à nouveau digne et reçu dans la communauté humaine. Pourquoi ? Parce que le principe de base de la justice restaurative, c'est que les victimes sont invisibilisées. Donc premièrement, on va revenir là-dessus très, très en détail, les apports et les limites de la justice classique. La justice telle que nous la connaissons, c'est déjà un immense progrès sur le monde médiéval, où c'était le règne de la vengeance privée. Bon, vous avez un problème avec votre voisin, vous allez lui mettre un coup sur la tête, ça règle le problème. Hein, c'est la loi du plus fort. Et dans les pays où il n'y a pas de système judiciaire qui fonctionne ou qui existe, c'est toujours cette loi du plus fort, cette loi de la jungle. Donc les plus vulnérables, les plus faibles, ça peut être les faibles physiques. Quand on est une femme, on sait très bien qu'on a un problème physique, on ne pourra pas faire face à quelqu'un de plus fort. Les enfants, les personnes âgées, les malades, enfin toute personne en situation plus vulnérable est exclue, ne peut pas se faire justice. Et qui gagne dans la vengeance privée ? Ben celui qui domine, qui a les armes, le pouvoir, l'argent, les relations, et tous les systèmes de corruption encore aujourd'hui fonctionnent sur ce modèle-là. Je rentre de Madagascar, où j'étais il y a quelques mois, trois mois, pour parler de la corruption aux étudiants en droit de l'Université catholique de Tananarive. La corruption à Madagascar est endémique, c'est de pire en pire. En 25 ans, le pays s'est encore dégradé, alors qu'il a un énorme potentiel. Et c'est justement parce qu'il y a un système judiciaire qui ne fonctionne pas. Et quand on visite ces pays-là, on rentre en France, on entend les plaintes. Bien sûr qu'en France, ça ne fonctionne pas très bien, les délais. Bon. Mais d'empêche que ça fonctionne quand même un peu. Voilà. Alors dites-vous que au Moyen-Âge, c'est la loi de la jungle, et à l'époque moderne, il y a un système judiciaire qui se met en place, un système pénal, et c'est le système dont on vit encore aujourd'hui, qui est fondé sur des règles claires. On ne se fait pas justice soi-même, on délègue la justice à l'État, qui est garant de faire passer la loi quand il y a un problème. Et il y a un triptyque qui fonde le système judiciaire encore de nos jours, c'est il y a une faute, il y a un jugement et il y a une sanction. Faute, jugement, sanction. Alors ceux qui seraient intéressés par ça peuvent se référer à la pensée de Cesare Beccaria, vous en avez peut-être déjà entendu parler, c'est un Italien du XVIIIe siècle, il est mort au moment de la Révolution française, hein, donc il a couvert le XVIIIe siècle. Il a écrit « Des délits et des peines », c'est un ouvrage paru à Milan en 1764 et dont on s'inspire encore. L'intérêt de ce système judiciaire dont on vit encore, c'est qu'il permet l'égalité devant la loi. Parce que la loi du plus fort, c'est aussi que si vous êtes puissant, le jugement est plus favorable. Si vous avez de l'argent, le juge est plus sensible à votre cause. Avec le système mis en place avec les Lumières et notamment ce penseur du droit Beccaria, c'est que chacun est égal devant la loi. On sort donc de l'arbitraire des juges. Hein, et ça, c'est extrêmement important. Ce système judiciaire, il permet aussi de protéger la société par la sanction. Le coupable est désigné et il va être sanctionné. Mais selon un principe qui est très important, qui est celui de la proportion des peines. On ne va pas couper la tête du voleur de poules. On serait peut-être tenté des fois, hein, parce que chacun voit le mal qui lui est fait comme un absolu. Voilà. Donc là, l'État est garanti, ce système judiciaire garantit une régulation et une proportion des peines. Donc au fond, depuis le 18e, nous sommes dans un cadre rationnel et mesuré, qu'est la justice classique qu'on connaît aujourd'hui. Mais ce cadre, ce système, il montre des limites. La première grande limite, c'est que la victime est souvent périphérique. Dans un procès, c'est une sorte quand même de vis-à-vis entre l'auteur des faits et un tribunal. Certes, la victime va être entendue. Il y aura des témoins, mais d'empêche que le système actuel, c'est un vis-à-vis qui met le focus plus sur l'agresseur que sur la victime. L'auteur n'a pas toujours conscience de ce qu'il a fait. Il peut être sanctionné sans prise de conscience. Et ce qui, malheureusement, témoigne, c'est le taux de récidive. Alors là, j'appuie sur des faits. des chiffres. C'est les chiffres de 2023 de la chancellerie, du ministère de la Justice. Aujourd'hui, 59% des personnes condamnées à une peine de prison ferme récidivent dans les 5 ans. Donc 60%, quoi, on va dire. C'est énorme. Celles qui ont bénéficié d'une mesure alternative, dont justice restaurative, ce n'est que 34%. Ça veut donc dire que dans la justice classique, il manque quelque chose pour aller au bout du processus, qui serait pas seulement la réintégration de l'auteur, mais aussi sa non-récidive. Ça serait ça le succès du système judiciaire. Et donc la justice restaurative, elle vient s'insérer dans ce petit maillon manquant, là, au bout de la chaîne, comme pour dire, voilà, on va essayer de penser, de créer les conditions pour que, justement, on réduise ce taux de récidive. Donc, premier élément qui signe un peu la limite, sinon l'échec, du système judiciaire actuel, le taux de récidive, la récidive. Et puis, il y a un deuxième élément qui est important à prendre en compte, c'est celui de la prescription. On sait bien que dans certains cas, les faits sont prescrits. Donc si on s'en tient à la vérité des faits, eh bien, qu'en est-il de la justice pour la victime ?

points que je voulais faire avec vous pour avoir un panorama un peu général qui s'inscrit dans le temps long, qui est à la fois quand même montre un acquis de notre société et d'un état de droit qui fonctionne à peu près, mais aussi d'une limite. Et dans cette limite, en creux, vient s'insérer la justice restaurative. Et donc, vous voyez, quand nous, chrétiens, on entend la phrase de Jésus-Christ, « la vérité vous rendra libre », on se dit qu'il y a quelque chose qui va plus loin que la vérité des faits. Il y a quelque chose qui, en fait, va plus loin qu'un système de justice classique, mais qui est fait, un chemin qui est fait pour libérer non seulement la société d'un certain mal, parce que c'est ça le but de la justice aussi, non seulement libérer l'auteur du crime, parce qu'une fois qu'il a payé, il est libre, hein, c'est justement le but, il a payé sa dette à la société et il peut être réintégré, mais quid des victimes, un chemin qui libère aussi la victime du mal qu'elle a subi, qui l'enferme, parfois à tout jamais, et qui lui interdit de vivre. Et il n'est pas anodin que cette phrase soit au cœur de l'évangile de vie, proclamé par Jésus-Christ, qui s'inscrit quand même dans une dynamique de libération, hein, de résurrection. Donc je pense que c'est avec tout cet arrière-fond qu'on a le droit de penser, y compris la justice restaurative au niveau civil. Parce qu'on a aussi quelque chose à apporter à la société en tant que chrétien, quand on l'a bien assumé, quand on essaye de le comprendre, pour insuffler un petit quelque chose de plus qui va plus loin. Quelle est cette vérité qui nous libérera? Alors, deuxième temps, mais ça, on va. Voilà, ça, c'est un petit tableau récapitulatif qui vous permettra quand même de revoir. Dans la justice classique, le crime est une violation de la loi. Dans la justice restaurative, le crime est d'abord perçu comme une atteinte à une personne ou à un lien social, dans la corruption par exemple. Dans la justice classique, les acteurs du procès, c'est l'État, le ministère public, comme on dit, et l'auteur du crime ou du délit. Dans la justice restaurative, c'est l'auteur, bien évidemment, la victime et la communauté. Alors, on y reviendra. Mais voyez, ce n'est pas l'État seul, mais c'est toute la communauté humaine que nous formons. On va voir ensemble, après, des mesures de justice restaurative pour comprendre comment la communauté est actrice. La communauté, c'est-à-dire la communauté sociale. Hein, Dans la justice classique, l'objectif, c'est de punir. Dans la justice restaurative, l'objectif, c'est de réparer, de reconnaître, de restaurer. Dans la justice classique, c'est une décision descendante, hein, le juge y tranche. Si vous n'êtes pas d'accord avec la décision, vous faites appel et c'est terminé. Enfin bon, il y a encore quelques moyens de recours, mais il y a un moment, ça s'arrête. C'est descendant. La justice restaurative, c'est une forme de dialogue circulaire. Et là, c'est qu'un avant-goût. On va essayer de creuser pour comprendre ce que ça veut dire. Alors, il y a un magistrat qui vient de sortir un ouvrage extrêmement intéressant, en 2025, c'est tout récent, qui s'intitule « Une autre justice, la voie restaurative ». Antoine Garapon, c'est un magistrat qui est très engagé, qui n'exerce plus comme magistrat, mais qui a énormément d'expérience, notamment dans des lieux très blessés, comme l'ex-Yougoslavie, le Rwanda. Enfin, voyez, on va revenir sur ces notions-là de justice restaurative au niveau global, au niveau des États. Et là, il a écrit un livre aussi parce qu'il était membre de la CIAZ, la commission qui a travaillé sur la question des abus sexuels dans l'Église, des abus dans l'Église. Et il préside une des deux commissions de réparation qui a été mise en place à la suite de la CIAZ pour accueillir les victimes, dont la plupart, les faits étaient prescrits, et justement leur proposer un accompagnement de mesures alternatives, de justice réparatrice, pour qu'elles puissent émerger, si possible, et retrouver un chemin de vie. Donc, Antoine Garapon,

0: si vous vous intéressez à la justice restauratrice, restaurative, et que vous n'avez qu'un livre à lire, je pense que c'est celui-là. Et vous voyez, le titre est très clair, « Une autre justice ». Alors la citation que j'ai sélectionnée, c'est celle-ci, « Une justice de la relation, dit-il, redonne voix à ceux qui l'avaient perdue, et ouvre un espace d'écoute mutuelle ». Alors cette phrase, sous son apparente simplicité, elle est très dense, parce que quand vous avez une justice de la relation, bah déjà on comprend que ce n'est pas le point de départ de l'idée de justice ordinaire. Une justice de la relation. Elle redonne voix à ceux qui l'avaient perdue. Qu'est-ce qu'être humain, être un citoyen, être majeur, être une personne responsable, c'est quelqu'un capable de parole. Être responsable, un être responsable, c'est être capable de répondre, un être de parole. Quand vous allez voter, chaque fois qu'il y a des élections, vous donnez votre voix. Vous participez à l'élaboration des politiques par ce biais-là, plus ou moins selon les circonstances, mais n'empêche qu'on donne sa voix. Donc ça veut dire que perdre sa voix, c'est être exclu de la communauté humaine. Les victimes, c'est ça qu'elles ressentent. Elles n'ont plus voix au chapitre, elles ne peuvent plus parler de ce qui s'est passé. Le délit ou le crime, plus encore, les rendent sans voix. Elles n'osent plus parler, elles ont honte. Elles sont pas comprises, donc elles se taisent parce que par avance, elles savent qu'elles sont pas comprises. Elles ont peur qu'on leur dise, mais en fait, au fond, alors on le dit plus ou moins habilement, mais c'est un peu de ta faute, quoi. Si tu avais fait ci ou si tu avais fait ça, ça se serait pas passé. Hein, on sait bien, il y a toujours des. Donc, en général, quand il arrive quelque chose de grave, et même parfois de pas grave, on préfère se taire plutôt que d'en parler, de peur qu'on nous en rajoute une couche, hein, pour parler très simplement. Ben là, c'est ça. Et donc, cette justice réparatrice. Restaurative, c'est une justice de la relation qui redonne voix à ceux qui l'avaient perdue. Et ouvre, dernière partie de la phrase très dense, ouvre un espace d'écoute mutuelle. Donc ouvrir un espace, ça veut dire que ça ne va pas de soi. Simone Veil, la ministre, quand elle est rentrée des camps de concentration, elle a été déportée à l'âge de 15 ans, elle n'a jamais voulu parler de son expérience de déportation. Et elle disait, de toute façon, on ne nous écoutait pas. Personne n'avait envie de savoir. Et donc le silence était encore plus dur à vivre qu'elle se taire la première. Et ça, c'est des témoignages extrêmement forts. Donc ouvrir un espace, ça doit être de la part de la communauté humaine que nous sommes. Ça peut être dans les familles, ça peut être dans les paroisses, ça peut être dans les communautés religieuses, ça peut être dans les lieux de travail. C'est un acte volontaire. Il faut ouvrir un espace. Il n'est pas ouvert, quoi. D'écoute mutuelle. On sait tous que l'écoute mutuelle, c'est ce qu'il y a de plus difficile. Moi, je ne suis pas mariée, puisque je suis religieuse dominicaine. Mais dans les communautés, c'est ce qu'il y a de plus difficile. Dans les couples aussi. Partout, en fait. Voilà. Donc là, on comprend que quand il nous dit « une autre justice, c'est une justice de la relation hein, » qui redonne voix à ceux qui l'avaient perdu et ouvre un espace d'écoute mutuelle. Eh ben, un gros programme de travail, quoi. Hein, sous l'apparente banalité des mots. Antoine Garapon, comme je vous le disais, il a travaillé sur d'autres sujets en amont. Et je vous signale quand même qu'en 2002, il a fait un ouvrage où il parle de justice transitionnelle pour parler des crimes de masse. Comme ce qui s'était passé au Rwanda, aussi l'apartheid en Afrique du Sud ou dans l'ex-Yougoslavie hein, à l'époque. 2002, c'est encore des choses très récentes. Quand ces crimes sont trop extrêmes pour les cadres classiques du droit, il faut inventer autre chose. Alors, sans caricaturer, quand vous êtes dans un génocide, c'est vos voisins de palier qui vous décapitent et qui décapitent vos enfants, vos parents... C'est pas des soldats qui viennent d'ailleurs, voyez. dans les phénomènes génocidaires comme ce qui s'est passé dans, au Rwanda, c'est vos voisins. Et qu'est-ce qu'on fait après quand il y a un semblant de paix civile qui est revenu? Comment on fait pour vivre ensemble avec les mêmes voisins de palier? Quand vous avez dans le jardin de l'église les trois quarts de votre famille enterrés. Donc c'est ça la justice transitionnelle, c'est les juristes et les praticiens du droit qui essayent de penser les situations post-conflit très aiguës, très extrêmes, et comment mettre en place un système de droit qui tient compte du fait que votre meilleur ennemi est sur votre palier, hein, si je caricature. Justice de transition, transitionnelle après. Vers quoi ? Vers quand même une restauration du lien social. Donc, quand vous entendez justice restaurative, ça s'attache plutôt à des personnes, à des communautés plus petites. Hein, mais bon. Et puis justice transitionnelle, c'est à l'échelon des États. Comment on fait pour vivre après un génocide, revivre ensemble? Là, aujourd'hui, le Moyen-Orient est en feu à nouveau. En Israël, Palestine, les communautés plus que s'entre-déchirent. Il y a du extrême malheur des deux côtés. Viendra quand même un jour où il faudra revivre ensemble. Et c'est des questions qui se posent sans arrêt, en fait. Donc on peut aussi, quand on entend les nouvelles, les actualités, l'Ukraine, c'est ça, aujourd'hui avec les Russes. Hein. Donc on peut penser à ces phénomènes de justice transitionnelle, et comme ces situations sont déjà connues, malheureusement, ça, l'histoire se répète, eh ben, quelqu'un comme Antoine Garapon a pensé cela. Voilà. Donc quand il vient avec nous, pour nous, avec un bagage de justice restaurative, eh bien, il est fort aussi de toute l'expérience qu'il a acquise sur le terrain dans ces cas très limites. Alors, une autre citation. Dans certaines situations extrêmes, dit-il, le procès pénal ne suffit pas. Il faut ouvrir un espace éthique pour accueillir la souffrance. Alors, vous avez peut-être entendu parler des commissions Vérité et Réconciliation, hein, qui ont été mises en place justement, qui sont nées quand même souvent au sein des communautés chrétiennes. Et donc, ceux que ça intéresserait, il y a énormément de documents là-dessus. C'est des commissions avec une méthodologie de travail très précise qui se mettent en place, par exemple, au Rwanda, en Afrique du Sud, en Colombie aussi, et qui essayent justement de retisser, restaurer le lien social. Le procès pénal ne suffit pas, il est indispensable, mais il ne suffit pas. Et ce n'est pas simplement parce que Hitler est mort et qu'on a pu retrouver certains criminels nazis et les juger, qu'on a restauré la confiance entre Français et Allemands, et même l'ensemble des pays touchés par la Deuxième Guerre mondiale. Il a fallu des hommes et des femmes qui s'engagent dans la restauration des liens, jusqu'à bâtir, vous le savez, pour l'Union européenne, une communauté économique pour mettre des intérêts en commun et justement essayer de dépasser, on l'espère définitivement, les antagonismes. Donc, troisième moment, on va essayer de... Enfin, c'est le deuxième... ça peut être encore dans la deuxième partie où on bascule dans la troisième, vous ferez comme vous voudrez, c'est pas très grave. Je voudrais simplement balayer avec vous les quatre piliers de la justice restaurative. Alors, on peut aller un petit peu plus vite, parce que là, je crois que vous commencez à bien comprendre. Le premier pilier, c'est la vérité des faits. Et ça, c'est le point de départ indispensable. Parler de justice restaurative, ça ne veut pas dire on balaye la vérité des faits, parce que les faits sont insuffisants à établir un chemin de restauration. Certes, mais la base, c'est la vérité des faits. Ça veut dire aussi que quand quelqu'un est confronté à une injustice... La vérité qui nous libérera, c'est la vérité factuelle. On essaye d'établir les faits objectivement. Parce que si bon, la justice aurait bon dos, qu'on dise, bon, bah, au nom d'une restauration du lien, on va être un petit peu ambigu, flou, voire faire carrément des omissions sur ce qui s'est vraiment passé. Que s'est-il passé ? La vérité des faits. Mais cette vérité-là, qu'on appelle parfois dans le jargon, s'il y a des juristes parmi nous, des praticiens du droit, la vérité judiciaire, hein, qui n'est jamais vraiment la vérité vraie, Ben, cette vérité judiciaire, nous estimons qu'elle doit aussi faire part au vécu des victimes, c'est ce qu'on vient de dire, des auteurs et de la communauté. Et donc, pour l'établir, il faut une forme de dialogue, d'écoute mutuelle, ces espaces où on s'écoute, où la parole circule, hein, en faisant entendre le récit de tous les protagonistes, à commencer la victime. Et moi, je suis confrontée assez souvent, par exemple, à des jeunes femmes, mais ça pourrait être aussi des jeunes hommes, qui, quand elles vont porter plainte dans certains lieux, ne sont pas entendues. Et donc, toute une procédure va se dérouler sur base d'un minuscule témoignage où la victime n'a vraiment pas eu l'impression d'être entendue. Alors, ce n'est pas partout comme ça. Il y a des lieux, au contraire, qui se développent de plus en plus et d'excellents officiers de gendarmerie ou de police qui recueillent avec beaucoup de soin et d'attention le témoignage des victimes, mais d'empêche que là, on se dit, il faut qu'on s'écoute et il faut d'abord écouter les victimes. Ensuite, le deuxième pilier de la justice restaurative, c'est l'engagement des personnes. La justice restaurative, elle suppose une implication volontaire de chacun. Des victimes, bien évidemment, c'est le cœur. Des auteurs des faits et de la communauté qui les entoure. Si cette implication volontaire vient à manquer, c'est même pas la peine d'aller plus loin, ce n'est pas possible de déployer une justice restaurative. Quand un auteur de faits dit « moi, je me reconnais pas là-dedans et j'ai pas fait ça », bon, c'est mort, quoi, hein, faut se le dire. Et il y a parfois certaines personnes qui n'arriveront jamais à admettre ce qu'elles ont fait tellement elles ont une autre image d'elles-mêmes. Troisième pilier de la justice restaurative, c'est la restauration des liens. Pas simplement réparer au sens classique, hein, le droit pénal prévoit des réparations financières, notamment hein, réparation du préjudice subi, il y a différents types de préjudices, il y a des barèmes selon qu'on vous a tué ou simplement mis un coup de poing avec une arme, bon, il y a des barèmes. Mais là, il ne s'agit pas simplement de ça, mais de reconstruire, vous l'avez bien compris, une forme de relation. Et même une forme de relation symbolique. Je vais vous donner un exemple pour bien le matérialiser. Il y a des victimes d'abus sexuels dans l'Église catholique. L'auteur des faits, il est mort. Il est mort depuis longtemps. Les gens ont plus de 70 ans et l'auteur, il en aurait 110. Bon. Eh bien, le fait d'aller voir, par exemple, le responsable de la communauté actuelle et d'avoir une discussion avec lui contribue, ça ne fait pas tout, hein, mais ça peut contribuer à ouvrir un chemin de restauration. Alors, ce n'est pas facile non plus pour le responsable de la communauté qui, des fois, est plus jeune que la victime et qui pourrait être l'arrière-petit-fils de l'auteur des faits. Hein. Enfin, il faut se rendre compte, et c'est là qu'on voit que c'est symbolique. C'est parce que l'actuel responsable incarne l'institution, que l'institution n'a peut-être pas protégé au moment où il aurait fallu. Et donc, en assumant ce dialogue, cette rencontre, cet homme-là, voilà, il contribue à faire passer un peu de vie, là où la vie passait plus. Et vous avez des victimes de plus de 70 ans. Alors, je dis ça parce que c'est pour montrer qu'on peut être complètement à terre pendant 70 ans, qui retrouvent un petit peu de vitalité et d'espérance à partir de ce chemin-là, alors qu'avant, ils étaient en mode survie, voilà, dans le meilleur des cas. Quatrième pilier de la justice restaurative, c'est la dimension communautaire, et ça, c'est celle qui est peut-être la moins perçue pour le moment, sur laquelle je pense que nous devons beaucoup travailler. Dans la justice classique, bien évidemment, qu'il y a une communauté, la société, elle est représentée par le ministère public, il y a des jurés dans les cours d'assises qui représentent la société, il y a des témoins de l'humanité, hein, si on veut dire les choses comme ça, mais d'empêche que la communauté de base dans laquelle s'est inscrit la faute, le crime, le délit, elle n'est pas vraiment représentée. Et bien là, il s'agit au contraire de retrouver le sens de la responsabilité de la communauté de base pour faire justice restaurative, pour faire une justice qui restaure. Et alors là, il y a des méthodes, en fait. Hein. Vous avez peut-être vu le film sur la justice restaurative. Alors, est-ce que vous savez le nom du film? D'accord. je verrai toujours ton visage, voilà. Et puis il y a aussi, je vous le signale, des podcasts sur le site de La Croix en 2024 qui donnent la parole à des victimes et des agresseurs. Et il y a une journaliste qui a souhaité filmer les rencontres parce que c'est justement là que la dimension communautaire intervient. Il y a des méthodes, des techniques, le mot est pas bien, pas très, les mots sont pas très appropriés, mais d'empêche qu'on s'improvise pas là, hein. La communauté, ça s'improvise pas, mais il y a une espèce de méthodologie qui se déroule et je vais vous en donner une si ça vous intéresse. Dans les rencontres victime-auteur, ce n'est l'auteur d'un crime, par exemple, ne rencontre pas sa victime, il va rencontrer une victime qui a vécu quelque chose d'un peu analogue. Et on va faire des rencontres sur base du volontariat ou autour du cercle. Hein, ça s'inspire beaucoup des méthodes de justice telles qu'elles sont rendues, telles qu'elles sont rendues dans des peuples autochtones. Hein, il y a des références à ça, à des peuples africains, etc. Eh bien, dans ce cercle, il y a toujours une ou deux personnes témoins de la communauté humaine qui se taisent, qui sont là pour rendre compte de la présence de la communauté humaine. Comme pour dire, vous êtes déjà, par ce cercle, réintégré dans la communauté humaine. C'est pas rien. Et alors moi, je me disais, je suis membre fondateur d'une association qui s'appelle Justice Autrement, qui a été créée après la SIAZ, justement pour mettre en place, proposer des chemins de justice restaurative à des auteurs d'abus dans l'Église catholique et donc aussi à des victimes. Et quand on nous expliquait la méthodologie, je me disais, le rôle de témoin silencieux, c'est loin d'être évident. Hein. Vous allez passer une après-midi, alors c'est plusieurs séances, juste pour être assis sur une chaise. Quand vous avez, vous l'avez sans doute tous un peu comme moi, le sens de l'efficacité, de ne pas perdre trop de temps, c'est un peu lourd, quoi. Voilà. Mais ça montre qu'au contraire, symboliquement, la présence de la communauté humaine est très importante, est essentielle, et pas simplement une représentation un peu différée comme au procès, où là, il y a quand même quelque chose un peu théâtral, et vous savez bien que les juges qui sont là ne sont pas si proches que ça de vous. Hein. C'est leur métier, c'est leur fonction, ils rendent la justice. Là, c'est des pauvres bougres comme vous et moi, qui sont assis sur une chaise et qui viennent témoigner de l'humanité qui attend la restauration aussi. Et pourquoi ? Parce que la communauté, elle a été blessée par les faits. Malheureusement, il y a des victimes par ricochet, comme on dit. Hein. Il y a des victimes indirectes des faits. On le sait bien pour la question des abus dans l'Église catholique, nous sommes tous un peu victimes de ce qui se passe. Bien entendu, il y a des victimes directes pour qui la vie se brise, mais d'empêche que la communauté, elle porte lourd derrière, hein, pour essayer de refaire du lien, de recréer une confiance, une dignité. Voilà, alors si ça vous intéresse, Thérèse de Villette, qui est la fondatrice de l'association Justice Autrement, c'est une sœur Xavière, une religieuse Xavière, qui a, je sais pas, 80, peut-être 2 ans maintenant, et qui s'est convertie en quelque sorte à la justice restaurative parce qu'elle était envoyée en mission en Afrique. Et une de ses jeunes sœurs médecins qu'elle avait fait venir pour s'occuper des malades du sida a été assassinée dans la communauté par un ancien détenu dont Thérèse s'occupait. Et donc pour elle, catastrophe, elle s'effondre parce qu'elle se sent infiniment coupable de ce qui vient de se passer. Elle part au Canada, ce témoignage est public, hein, je dis rien de secret. Elle part au Canada et là, elle se forme. Alors, il y a tout un cheminement. Elle se forme à la justice restaurative pour justement essayer de comprendre comment est-ce qu'on peut continuer à vivre et continuer à vivre ensemble. C'est ça le but après un tel drame. Et elle a consacré sa vie à ça. Et elle a dit, la justice restaurative fut pour moi une voie de guérison. Et donc, ce qui n'est pas banal, c'est qu'ici, la justice restaurative, elle restaure pas seulement ceux qui sont directement victimes. Disons qu'elle peut guérir certaines victimes ou contribuer à la guérison. Elle peut contribuer au rétablissement des auteurs et limiter les récidives, clairement. Mais aussi, elle impacte tout le tissu social et donc tous ceux qui sont impactés par ce drame. Alors elle dit aussi, il ne s'agit pas de tourner la page, alors là c'est une autre citation, je vous la dis juste comme ça, elle n'est pas là, il ne s'agit pas de tourner la page, mais de lire ensemble ce qui s'y est inscrit. Ne pas tourner la page, mais lire ensemble ce qui s'y est inscrit. Et quand on est soi-même victime de certaines choses, eh ben, tourner la page, ce n'est pas possible. Hein. Et vous voyez, quand vous allez dans les camps de concentration, c'est ne jamais oublier, quoi, hein, le mot d'ordre. Plus jamais, ne jamais oublier. Hein. Donc la justice restaurative, ce n'est pas l'oubli, mais c'est de lire ensemble ce qui s'y est inscrit. Alors ceux qui seraient intéressés pour prolonger cela, vous pouvez aussi lire tout ce que Desmond Tutu a écrit au moment où il œuvrait en Afrique du Sud pour la vérité et la réconciliation, mais ça commence par la vérité. Il dit « Le pardon ne veut pas dire oublier, cela veut dire regarder le mal en face et décider de ne pas y répondre par le mal ». En d'autres termes, la peine de mort ne suffit pas à restaurer la vie. Ça soulage sans doute ceux qui... Mais encore que... Voilà, pour terminer, je vous propose quelques récits bibliques que vous connaissez bien, mais qui sont dans cette dynamique d'une vérité qui libère, d'une vérité qui restaure. Alors, en vous proposant ces textes, je vous propose de bien avoir en tête ce qu'on vient de se dire, parce que c'est des textes qu'on connaît par cœur. Mais il y a aussi d'autres manières de les entendre à la lumière de cette problématique. Le premier récit, c'est Joseph et ses frères. Vous connaissez l'histoire de Joseph. Ses frères sont jaloux de lui. Bon, je résume un peu, l'histoire est très longue. Ils l'ont vendu, ils l'ont oublié. Joseph, de son côté, un peu par miracle, est devenu un homme fort qui est gouverneur en Égypte. Et il se trouve que ses frères, la situation se renverse. Ils sont, eux, dans le besoin, et donc ils viennent mendier du blé, sans savoir que l'homme qui est devant eux, c'est Joseph, le petit frère qu'ils avaient essayé de trucider quelques années avant. Alors Joseph les observe et il les entend dire, citation, « Oui, nous sommes coupables envers notre frère, nous avons vu sa détresse quand il nous suppliait, et nous ne l'avons pas écouté. » Et cet aveu des frères, cet aveu de ses frères suffit pour Joseph, pour qu'il décide de ne pas se venger, mais il pleure. Joseph pleure, c'est ça sa réaction. Et il leur dit simplement la vérité. Je suis Joseph, votre frère. Et il ajoute, ce que vous aviez voulu pour le mal, Dieu l'a transformé en bien. Ce que vous aviez voulu pour le mal, Dieu l'a transformé en bien. Alors pourquoi j'ai pris ce récit? C'est parce que ce récit, il est issu de la Genèse, hein, c'est entre 40 et 50, vous pourrez aller relire, c'est très très long l'histoire. On en avait déjà parlé à un moment donné ici pour parler de la résilience. Mais là, ça me paraît clairement une justice qui restaure. Deuxième récit, Zachée. Alors on est là dans l'Évangile, vous connaissez bien Zachée, il est mal vu. Il est riche, il est tout petit, et il est collecteur d'impôts pour l'occupant. Alors autant vous dire qu'il n'est pas très apprécié. Et un jour, Jésus est censé passer près de chez lui. Il monte dans un arbre pour essayer de voir Jésus. Et Jésus l'interpelle et lui dit « Descends, Zachée, aujourd'hui, je viens chez toi. » Et Zachée répond, c'est là qu'il y a un peu un élan, une voix restaurative. Zachée répond « Je donne aux pauvres la moitié de mes biens, et si j'ai fait tort à quelqu'un, je rends le quadruple. » Jésus lui a rien demandé. Hein. Il va beaucoup plus loin, et parce qu'il a été regardé autrement, il choisit la justice, et une justice qui restaure. Troisième récit, le fils prodigue, tout est dans le titre, on connaît aussi beaucoup cette parabole. Le fils cadet est parti, il a quitté la maison de son père en prenant son héritage, il le dilapide, il gaspille tout. Et puis quand il se retrouve dans le besoin, eh ben, il revient chez papa, très penaud, et en se disant qu'il sera plutôt son serviteur. Bref, comme on dit aujourd'hui, il la ramène pas trop, quoi. Mais là, le père, sans aucune étape intermédiaire, court, dès qu'il le voit, dès qu'il entend « Père, j'ai péché contre toi », le père court, se précipite, l'embrasse et le restaure. Au sens strict. Il lui offre un banquet. Mon fils était mort, il est revenu à la vie. C'est la seule parole qui nous reste de cet épisode. Mais ça veut dire que dans une phrase lapidaire, le lien ici est plus important que la faute. Alors on lit souvent cette parabole pour les cérémonies pénitentielles. Là, je crois qu'il faut l'entendre pas uniquement dans l'idée du pardon, ça c'est des notions dont nous sommes plus familiers, mais vraiment de la restauration. N'oubliez pas, il va lui offrir un banquet pour lui redonner vie au sens strict, quoi. Il lui donne à manger. Voilà. Et c'est bien toute la fonction paternelle, donner à manger. Voilà. Alors je crois qu'on approche de notre conclusion. C'est bon ? Combien de temps à peu près ? Bon, ça va. Juste récapituler le chemin qu'on a parcouru. Se rappeler que la justice restaurative ne nie pas la faute. Elle suppose un aveu. Elle suppose la vérité des faits. La justice restaurative, elle nomme les choses. Elle porte les choses. Et elle invite à dépasser les choses. Comment ? Pas en disant « Allez, c'est bon, on tourne la page ». Ça, c'est un discours qui est absolument inaudible et qui renforce la souffrance des victimes. Mais qui dit « On va créer un espace où la vérité ne détruit pas, mais elle libère ». Et pour créer les espaces, on a besoin de chacun d'entre nous. La justice restaurative, elle rappelle que la justice, c'est pas simplement une relation entre les juges et les accusés, les mises en cause, comme on dit. Ni même un tête-à-tête assourdissant entre victimes et auteurs. Or, c'est ça qu'elles vivent, les victimes. C'est d'être prisonnières dans leur tête de cette relation extrêmement malsaine avec l'auteur. Mais au contraire, la justice restaurative, elle ouvre un horizon et elle engage toute la société, toute la communauté humaine, à entrer dans une circulation de la parole, dans une circulation de l'écoute, dans une simple présence, comme je vous ai dit tout à l'heure, allez vous poser sur une chaise pour témoigner de la présence de la communauté humaine. Elle ouvre des perspectives. Elle fait éclater tout ce qui serait, vous avez travaillé sur l'emprise en début de session, tout ce qui serait définitivement fermé, en fait. Et en cela, on peut dire que la justice restaurative, elle est un accomplissement de la justice classique. Alors, il y a une phrase que j'aime beaucoup, sur laquelle j'aimerais qu'on reste en conclusion avant de passer aux ateliers. C'est cette phrase toute simple d'Éphésiens 5. « Mettre au jour les œuvres des ténèbres et marcher comme des enfants de lumière. » Mettre au jour les œuvres de ténèbres. On dit les choses, on pose les choses, on nomme les choses, on met au jour. Il y a là l'idée vraiment d'une vérité au sens grec d'aletheia, de dévoilement. On dévoile, on sort les vieux secrets, on dénonce les complicités, y compris institutionnelles, on fait la lumière, on met au jour les œuvres des ténèbres. Ça peut être aussi en matière financière, il y a beaucoup de choses là à dire. On fait les comptes, on rend les comptes, et marcher comme des enfants de lumière, c'est-à-dire cette vérité qui nous libère, elle nous transforme à notre tour en enfants de lumière, c'est bien le sens profond du baptême, d'être chrétien, et on marche, on avance, la vie n'est plus figée, quoi. Et donc le jugement, c'est pas la fin qui clôture, non. Là, dans la justice restaurative, c'est une vérité qui libère, qui met en marche. Il y a un avenir possible. Il y a encore des choses à vivre. Et l'avenir est plein d'espérance, plein de promesses.
1: C'était à l'instant Marie Monnet, dominicaine, juriste et théologienne, rectrice de Domini Universitas. Elle intervenait sur le thème « Vérité, justice et restauration » dans le cadre de la 17e Université chrétienne d'été de Castanet. Merci à Radio Présence Toulouse pour cette captation et à très bientôt sur votre radio chrétienne.

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3: Voici l'homélie d'aujourd'hui, enregistrée ce matin à la grotte de Lourdes.

0: En ce temps-là, Jésus se retira dans la région de Tyr et de Sidon. Voici qu'une Cananéenne, venue de ce territoire, disait en criant, « Prends pitié de moi, Seigneur, fils de David. Ma fille est tourmentée par un démon. » Mais il ne lui répondit pas un mot. Les disciples s'approchèrent pour lui demander, « Renvoie-la, car elle nous poursuit de ses cris. » Jésus répondit, « Je n'ai été envoyé qu'aux brebis perdues de la maison d'Israël. » Mais elle vint se prosterner devant lui en disant, « Seigneur, viens à mon secours. » Il répondit, « Il n'est pas bien de prendre le pain des enfants et de le jeter aux petits chiens. » Elle reprit, « Oui, Seigneur, mais justement, les petits chiens mangent les miettes qui tombent de la table de leur maître. » Jésus répondit, « Femme, grande est ta foi, que tout se passe pour toi comme tu le veux. » Et à l'heure même, sa fille fut guérie. Acclamons la parole de Dieu.
1: Ce passage de l'évangile est plutôt difficile à entendre, à comprendre, car l'image de Jésus ne correspond mais vraiment pas du tout à l'idée que nous nous faisons du Fils de Dieu, accueillant à tous, ouvert à tous. Ici, il est très condescendant et limite même un peu raciste avec cette pauvre étrangère. Quant aux disciples, c'est pire, hein. Renvoie-la car elle nous poursuit de ses cris. Bonjour la compassion des apôtres. Alors, difficile de comprendre comment Jésus, dont on croit fermement qu'il sait ce qu'il y a dans le cœur de l'homme et donc de la femme, ne comprenne pas d'emblée ce qui se passe dans le cœur de cette femme. Pourquoi Jésus résiste-t-il de la sorte? Comment se fait-il qu'il ne perçoive pas immédiatement la profondeur de la démarche de cette femme? Et cela est d'autant plus difficile à comprendre que certaines personnes, toutes humaines, ont le don de percevoir intuitivement ce que d'autres éprouvent. C'est le cas de certains saints. On a fêté hier le curé d'Ars, en particulier. Chez lui, il y a des histoires troublantes, de sorte de transmission de pensée. Il savait ce qu'il y avait dans le cœur des personnes qui venaient se confesser à lui. Et plus près de nous, le padre Pio. Alors comment se fait-il que de simples humains, fussent-ils saints, soient pourvus de ce charisme dont le Seigneur semble ici dépourvu? Alors certains s'en sortent en disant que Jésus, super médium entre tous, pratique sur cette femme une sorte de manipulation pour la faire advenir à la foi. Jésus sait ce qui va se passer, donc tac tac tac, il a fait progresser pour qu'elle fasse une bonne profession de foi. C'est une explication rassurante mais qui ne tient pas vraiment la route, parce que Jésus n'est pas un manipulateur de conscience. Pas lui. Pas lui. Alors pour avancer, comme dans toute méditation de l'Écriture, plutôt que d'en rester à nos réactions premières, il nous faut nous demander ce que nous enseigne ce comportement, entre guillemets, humain de Jésus, déroutant de Jésus. Cette explication, je ne l'ai pas inventée, je l'ai entendue un jour, elle m'a plu, et donc je vous transmets ce que j'ai reçu. Alors, si Dieu se fait homme en Jésus, si Dieu se fait homme en Jésus, c'est pas pour faire semblant, c'est pour être homme jusqu'au bout. Alors, quelque chose de l'humanité de Jésus, y compris dans ce qu'elle semble avoir de fragile, peut et doit nous parler de Dieu. Quelque chose de l'humanité de Jésus nous parle de Dieu. Il faut aller jusqu'à se demander si Dieu ne se révèle pas justement dans ce changement d'attitude de Jésus à l'égard de cette païenne. On va revenir à la phrase de Jésus. Il dit, « Je n'ai été envoyé qu'aux brebis perdues de la maison d'Israël. » Jésus est juif, on le sait, c'est pas un scoop, tout le monde le sait, Jésus est juif. Et en bon juif, il sait que l'amour de Dieu, son Père, est universel. Ça, c'est l'enseignement de la Bible. Dieu ne crée pas un juif et une juive, il crée Adam et Ève, l'humanité. Mais Jésus croit aussi, en bon juif, que le salut passe par les juifs. Le judaïsme, le peuple juif, c'est le peuple élu. Peuple élu, ça veut dire qu'il est responsable d'être signe pour toute l'humanité de l'amour de Dieu que Dieu lui porte. Mais ça passe d'abord par les juifs, et puis ça va ensuite rejoindre les païens, dans un deuxième temps. Mais Jésus va se laisser dérouter par cette femme, cette païenne, et c'est cette histoire des miettes que mangent les petits chiens, et il va accéder à son désir. Je passe sur les détails de l'histoire, vous savez, il parle des petits chiens. Normalement, pour les juifs, les païens, comme dans beaucoup de religions, on traite les autres de chiens, c'est-à-dire de seconde race. Voilà. Mais petit chien, déjà dans la bouche de Jésus, c'est presque affectueux. Mais Jésus est encore dans cette dynamique du salut qui passe par les juifs pour rejoindre tout le monde. Mais Jésus va donc se laisser dérouter par la foi de cette femme qui s'exprime à travers cette parole sur les miettes qui tombent de la table et dont les petits chiens vont se rassasier. Et Jésus ne va pas se laisser dérouter pour se débarrasser d'elle, mais à cause de sa foi. Il va même s'émerveiller de sa foi comme il le fera pour le centurion romain. Vous savez, jamais, jamais je n'ai trouvé une telle foi en Israël. Or la foi de cette femme n'est pas une déclaration dogmatique comme celle que nous faisons le dimanche à la messe. Je crois en Dieu, le Père, le Fils et le Saint-Esprit. Ce n'est pas une foi dogmatique. Elle ne récite pas à Jésus des passages de la Torah. Elle ne récite pas le décalogue. La foi de cette femme, c'est sa confiance en lui. Et ce que Jésus va discerner chez elle, dans cette confiance, c'est précisément un don de Dieu. Sa confiance toute humaine, mais tellement profonde, et l'accueil au plus profond d'elle-même, d'une sorte de dynamisme qui ne peut venir que de Dieu. La foi, c'est un dynamisme divin. Voilà ce que Jésus reconnaît précisément, l'œuvre même de Dieu, son Père, dans la démarche de cette mère. Et c'est là que se joue la condition divine de Jésus et sa souveraine liberté, non pas dans un « je sais tout, je devine tout, je peux tout, je manipule tout », mais dans cette disponibilité à la volonté de Dieu qu'il perçoit au cœur même de la foi de cette femme. Et du coup, voilà notre question du départ déplacée. Nous nous demandions pourquoi Jésus, tout fils de Dieu qu'il est, ne comprenait pas ce qui se passait dans cette rencontre. Nous pouvons maintenant méditer sur la manière dont Dieu nous parle dans ce déplacement de Jésus, dans cette exultation de Jésus devant la foi de cette femme. Et c'est aussi une invitation pour nous, une invitation à savoir nous émerveiller devant le travail de Dieu dans le cœur des païens d'aujourd'hui, il y en a sans doute dans nos familles, et puis il y en a aussi beaucoup de ces païens, entre guillemets, qui viennent ici à la grotte pour toucher le rocher et qui ne vont pas à la messe, qui ne sont peut-être même pas capables de faire une profession de foi catholique en Dieu, Père, Fils et Saint-Esprit, mais dont la confiance est immense, peut-être plus que la nôtre, qui viennent toucher le rocher, qui viennent boire à la fontaine et s'y laver comme Bernadette l'a fait. Voilà, Dieu sait que la grotte de Massabielle en reçoit de ces cris semblables à ceux de la femme cananéenne de l'Évangile. Puissions-nous accueillir et accompagner tous ces cris de notre prière fraternelle. Amen.
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5: Le couronnement de la Sainte Vierge et les apparitions de Pontevedra et Tuy. Saint Jean, chapitre 19. Jésus, voyant sa mère et près d'elle le disciple qu'il aimait, dit à sa mère, « Femme, voici ton fils. » Puis il dit au disciple, « Voici ta mère. » Et à partir de cette heure-là, le disciple l'a pris chez lui. Notre-Dame avait dit le 13 juillet 1917 « Je viendrai demander la consécration de la Russie à mon cœur immaculé et la communion réparatrice des premiers samedis du mois. » Les apparitions suivantes, lorsque sœur Lucie est religieuse en Espagne, développent cette deuxième partie du secret. Marie précise la dévotion du premier samedi du mois à Pontevedra en décembre 1925, ce qui sera confirmé par une apparition de l'enfant Jésus en février 1926. Puis, elle apparaît à Tuy en juin 1929 pour demander la consécration de la Russie. Ainsi, comme disait le cardinal Roncalli, futur Jean XXIII, homélie à Fatima en 1956, le mystère de Fatima est comparable à un de ces grands triptyques qui rendent si belles nos églises anciennes. Le premier panneau comprend les trois apparitions de l'ange aux trois enfants. Dans le grand panneau du milieu se trouvent les six apparitions de la céleste dame. Et sur le troisième, il y a tout ce qui s'en est suivi, à savoir les autres visions de sœur Lucie. À Pontevedra et à Tuy, un message s'adresse aux fidèles et un autre s'adresse au pape. À Pontevedra, Marie appelle à l'esprit de réparation pour la consoler. Dans son art de la pédagogie, elle en indique une forme concrète. À ceux qui suivront ses indications pour la pratique des cinq premiers samedis du mois, elle promet les grâces nécessaires au salut de leur âme. Ensuite, à Tuy, Marie demande que le Saint-Père fasse la consécration de la Russie en union avec tous les évêques du monde. Les deux démarches se complètent. En effet, les consécrations qu'on appelle votives formulent un vœu pour une nation ou une autre entité, mais sont orientées vers la consécration des personnes. Ce que le Seigneur désire, c'est notre divinisation. Jésus dit « Pour eux, je me consacre moi-même, afin qu'ils soient eux aussi consacrés dans la vérité. » C'est-à-dire qu'ils entrent dans l'orbite de Dieu. Or, les sociétés ont fait le mouvement inverse, en s'organisant comme indépendantes de Dieu. C'est alors qu'un élan de consécration sous différentes formes, s'est développé symétriquement à la sécularisation pour compenser. Les consécrations nationales n'agissent pas de façon automatique, mais sont appelées à devenir effectives par l'engagement de chacun. Les premières consécrations prononcées par Pie XII et Jean-Paul II furent jugées insuffisantes. Quoi qu'il en soit, une formule se suffit-elle à elle-même ? Confier à Dieu des groupes ou des nations est une chose. Se livrer soi-même en est une autre. Celui qui choisit de s'attacher à Marie, par exemple par la pratique des premiers samedis du mois, prend le risque de donner plus que le petit doigt. Se fier à elle ou se consacrer à elle, c'est vouloir, comme dit Saint Louis-Marie, se fondre en elle comme dans un moule. C'est renoncer à soi-même pour être façonné selon son cœur immaculé. Par les destinataires de ces deux interventions, Marie montre sa place dans l'Église. D'une part, envers les fidèles, elle se manifeste comme mère attentive. Dans ses diverses apparitions, elle ne propose pas des programmes d'ensemble, mais des moyens très concrets. Comme un scapulaire à porter, une eau à boire, un chapelet à égrener, des rendez-vous à honorer. Les dévotions ne sont qu'un moyen pour porter la dévotion, qui signifie se dévouer. C'est un mouvement du cœur qui se voue à Dieu, ici à Dieu par Marie. L'acte extérieur n'a de sens qu'en fonction de l'intérieur, comme le geste de placer une couronne sur une statue pour signifier la reconnaissance de Marie comme reine. D'autre part, envers la hiérarchie, Marie tient son rôle propre. Elle ne se substitue pas aux fonctions d'enseignement et de gouvernement qui appartiennent au pasteur, mais elle s'y réfère. Notez qu'elle ne choisit jamais un clerc comme bénéficiaire de ses apparitions reconnues. En revanche, elle appuie le clergé et elle envoie vers lui. Le 5 mai 1917, le pape Benoît XV avait appelé à une croisade de prière pour la paix dans le monde. Les apparitions de Fatima commencent 8 jours après. Les témoins des apparitions sont envoyés, comme les saintes femmes au tombeau, sont envoyés vers les apôtres. Allez dire à ses disciples et à Pierre. Pierre a une mention spéciale, car c'est lui qui est chargé d'organiser la diffusion de la nouvelle. Marie, envoyant aux prêtres et aux successeurs de Pierre, se tient à côté de la hiérarchie, non comme concurrente du sacerdoce des prêtres, mais comme réalisation achevée du sacerdoce baptismal royal.

0: peuvent répondre à ces appels ou bien traîner les pieds, à chacun ses propres responsabilités. Reine couronnée aux cieux, soyez la reine de nos cœurs. Le Seigneur vous couronne en vous faisant briller de sa gloire. Vos enfants vous couronnent en vous laissant régner dans leur vie. Vous aviez promis à Lucie de Fatima, « Mon cœur immaculé sera ton refuge et le chemin qui te conduira jusqu'à Dieu. » Cœur immaculé de Marie, soyez mon refuge. C'est vous que Jésus a désigné sur la croix en disant « Voici ta mère ». Et dès cette heure-là, le disciple l'a pris chez lui. Ce n'est pas seulement l'hospitalité dans sa maison, mais l'accueil dans tout l'espace de sa vie intérieure. Cœur immaculé de Marie, placez les pasteurs et les fidèles dans le rayonnement de votre amour maternel, afin que, selon saint Paul, les vivants ne vivent plus pour eux-mêmes, mais pour celui qui est mort et ressuscité pour eux. Recevez l'offrande de notre dévotion. Nous nous consacrons à vous et par vous à Jésus pour que le monde entier revienne à lui.
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1: Seigneur Jésus, Dieu ne peut rien vous refuser. Merci d'intercéder pour mon mari Alain qui est très malade. Guérissez-le. Amen.
2: Pour Baptiste qui cherche son chemin, Marie, interviens auprès de ton fils et guide-le sur la bonne route. Nous te prions.
3: Marie, Notre-Dame de Lourdes, je te confie Jade qui est à la recherche d'un appartement. Prends-la par la main, protège-la et donne-lui la force et le courage nécessaire pour supporter cette épreuve. Merci à tous les pèlerins de prier pour elle.
4: Bonjour à vous, pèlerins de Notre-Dame de Lourdes, ainsi qu'à vous tous, frères et sœurs, que nous rejoignons en ce jour pour méditer ensemble les mystères glorieux du rosaire. J'ai la joie d'être accompagné par les enfants de l'hospitalité du diocèse de Clermont et des compagnons scouts et guides de France. Au nom du Père et du Fils et du Saint-Esprit,
5: Amen.
4: Je crois en Dieu, le Père Tout-Puissant, Créateur du ciel et de la terre, et en Jésus-Christ, son Fils unique, notre Seigneur, qui a été conçu du Saint-Esprit, est né de la Vierge Marie, a souffert sous Ponce Pilate, a été crucifié, est mort et a été enseveli, est descendu aux enfers, est ressuscité des morts, est monté aux cieux, est assis à la droite de Dieu le Père Tout-Puissant, d'où il viendra juger les vivants et les morts. Je crois en l'Esprit Saint, à la Sainte Église catholique, à la communion des saints, à la rémission des péchés, à la résurrection de la chair, à la vie éternelle. Amen. Prions aux intentions du pape Léon, et particulièrement pour son voyage en France. Notre Père, qui es aux cieux, que ton nom soit sanctifié, que ton règne vienne, que ta volonté soit faite sur la terre comme au ciel. Je vous salue, Marie, pleine de grâce, le Seigneur est avec vous. Vous êtes bénie entre toutes les femmes, et Jésus, le fruit de vos entrailles, est béni.
6: Sainte Marie, Mère de Dieu, priez pour nous pauvres pécheurs, maintenant et à l'heure de notre mort. Amen.
4: Je vous salue, Marie, pleine de grâce, le Seigneur est avec vous. Vous êtes bénie entre toutes les femmes, et Jésus, le fruit de vos entrailles, est béni.
6: Sainte Marie, Mère de Dieu,
4: je vous salue, Marie, pleine de grâce, le Seigneur est avec vous. Vous êtes bénie entre toutes les femmes, et Jésus, le fruit de vos entrailles, est béni.
6: Sainte Marie, Mère de Dieu, priez pour nous pauvres pécheurs, maintenant et à l'heure de notre mort. Amen.
4: Gloria Patri et Filio et Spiritui Sancto.
7: Seigneur,

0: premier mystère glorieux, la résurrection du Seigneur. De l'évangile de Saint Matthieu. Moi, je suis avec vous pour toujours. Réfugions-nous dans le cœur de Jésus. Il nous offre une présence qui ne cesse pas, un amour qui ne manque jamais. Prions pour les malades et toutes les personnes qui traversent une épreuve.
1: Notre Père qui es aux cieux, que ton nom soit sanctifié, que ton règne vienne, que ta volonté soit faite sur la terre comme au ciel. Donne-nous aujourd'hui notre pain de ce jour. Pardonne-nous nos offenses, comme nous pardonnons aussi à ceux qui nous ont offensés. Et ne nous laisse pas entrer en tentation, mais délivre-nous du mal.
2: Je vous salue, Marie, pleine de grâce. Le Seigneur est avec vous. Vous êtes bénie entre toutes les femmes. Et Jésus, le fruit de vos entrailles, est béni.
3: Sainte Marie, Mère de Dieu, priez pour nous pauvres pécheurs, maintenant et à l'heure de notre mort. Amen.
2: Je vous salue, Marie, pleine de grâce. Le Seigneur est avec vous. Vous êtes bénie entre toutes les femmes, et Jésus, le fruit de vos entrailles, est béni.
3: Sainte Marie, Mère de Dieu, priez pour nous pauvres pécheurs, maintenant et à l'heure de notre mort. Amen.
2: Je vous salue, Marie, pleine de grâce. Le Seigneur est avec vous. Vous êtes bénie entre toutes les femmes, et Jésus, le fruit de vos entrailles, est béni.
3: Sainte Marie, Mère de Dieu, priez pour nous pauvres pécheurs, maintenant et à l'heure de notre mort. Amen.
4: Je vous salue, Marie, pleine de grâce. Le Seigneur est avec vous. Vous êtes bénie entre toutes les femmes, et Jésus, le fruit de vos entrailles, est béni.
3: Sainte Marie, Mère de Dieu, priez pour nous pauvres pécheurs, maintenant et à l'heure de notre mort. Amen.
4: Je vous salue, Marie, pleine de grâce. Le Seigneur est avec vous. Vous êtes bénie entre toutes les femmes, et Jésus, le fruit de vos entrailles, est béni.
3: Sainte Marie, Mère de Dieu, priez pour nous pauvres pécheurs, maintenant et à l'heure de notre mort. Amen.
5: Je vous salue, Marie, pleine de grâce. Le Seigneur est avec vous. Vous êtes bénie entre toutes les femmes, et Jésus, le fruit de vos entrailles, est béni.
3: Sainte Marie, Mère de Dieu, priez pour nous pauvres pécheurs, maintenant et à l'heure de notre mort. Amen.
5: Je vous salue, Marie, pleine de grâce. Le Seigneur est avec vous. Vous êtes bénie entre toutes les femmes, et Jésus, le fruit de vos entrailles, est béni.
3: Sainte Marie, Mère de Dieu, priez pour nous pauvres pécheurs, maintenant et à l'heure de notre mort. Amen.
5: Je vous salue, Marie, pleine de grâce. Le Seigneur est avec vous. Vous êtes bénie entre toutes les femmes. Et Jésus, le fruit de vos entrailles, est béni.
3: Sainte Marie, Mère de Dieu, priez pour nous pauvres pécheurs, maintenant et à l'heure de notre mort. Amen.
4: Je vous salue, Marie, pleine de grâce. Le Seigneur est avec vous. Vous êtes bénie entre toutes les femmes. Et Jésus, le fruit de vos entrailles, est béni.
3: Sainte Marie, Mère de Dieu, priez pour nous pauvres pécheurs, maintenant et à l'heure de notre mort. Amen.
4: Je vous salue, Marie, pleine de grâce. Le Seigneur est avec vous. Vous êtes bénie entre toutes les femmes, et Jésus, le fruit de vos entrailles, est béni.
3: Sainte Marie, Mère de Dieu,

0: Marie conçue sans péché. Deuxième mystère glorieux, l'ascension. Tandis que Jésus les bénissait, il fut emporté au ciel. À la droite du Père se trouvent des délices sans fin. C'est là qu'est Jésus notre trésor. Demandons à Jésus par Marie de nous garder dans l'espérance de son retour et de faire rentrer nos défunts dans l'éternelle joie.
1: Notre Père qui es aux cieux, que ton nom soit sanctifié, que ton règne vienne, que ta volonté soit faite sur la terre comme au ciel.
2: Donne-nous aujourd'hui notre pain de ce jour. Pardonne-nous nos offenses, comme nous pardonnons aussi à ceux qui nous ont offensés. Et ne nous laisse pas entrer en tentation, mais délivre-nous du mal.
3: Je vous salue, Marie, pleine de grâce. Le Seigneur est avec vous. Vous êtes bénie entre toutes les femmes, et Jésus, le fruit de vos entrailles, est béni.
2: Sainte Marie, Mère de Dieu, priez pour nous pauvres pécheurs, maintenant et à l'heure de notre mort. Amen.
3: Je vous salue, Marie, pleine de grâce. Le Seigneur est avec vous. Vous êtes bénie entre toutes les femmes, et Jésus, le fruit de vos entrailles, est béni.
2: Sainte Marie, Mère de Dieu, priez pour nous pauvres pécheurs, maintenant et à l'heure de notre mort. Amen.
3: Je vous salue, Marie, pleine de grâce. Le Seigneur est avec vous. Vous êtes bénie entre toutes les femmes, et Jésus, le fruit de vos entrailles, est béni.
2: Sainte Marie, Mère de Dieu, priez pour nous pauvres pécheurs, maintenant et à l'heure de notre mort. Amen.
4: Je vous salue, Marie, pleine de grâce. Le Seigneur est avec vous. Vous êtes bénie entre toutes les femmes, et Jésus, le fruit de vos entrailles, est béni.
2: Sainte Marie, Mère de Dieu, priez pour nous pauvres pécheurs, maintenant et à l'heure de notre mort. Amen.
4: Je vous salue, Marie, pleine de grâce. Le Seigneur est avec vous. Vous êtes bénie entre toutes les femmes, et Jésus, le fruit de vos entrailles, est béni.
2: Sainte Marie, Mère de Dieu, priez pour nous pauvres pécheurs, maintenant et à l'heure de notre mort. Amen.
4: Je vous salue, Marie, pleine de grâce. Le Seigneur est avec vous. Vous êtes bénie entre toutes les femmes, et Jésus, le fruit de vos entrailles, est béni.
2: Sainte Marie, Mère de Dieu, priez pour nous pauvres pécheurs, maintenant et à l'heure de notre mort. Amen.
5: Je vous salue, Marie, pleine de grâce. Le Seigneur est avec vous. Vous êtes bénie entre toutes les femmes, et Jésus, le fruit de vos entrailles, est béni.
2: Sainte Marie, Mère de Dieu, priez pour nous pauvres pécheurs, maintenant et à l'heure de notre mort. Amen.
5: Je vous salue, Marie, pleine de grâce. Le Seigneur est avec vous. Vous êtes bénie entre toutes les femmes, et Jésus, le fruit de vos entrailles, est béni.
2: Sainte Marie, Mère de Dieu, priez pour nous pauvres pécheurs, maintenant et à l'heure de notre mort. Amen.
5: Je vous salue, Marie, pleine de grâce. Le Seigneur est avec vous. Vous êtes bénie entre toutes les femmes, et Jésus, le fruit de vos entrailles, est béni.
2: Sainte Marie, Mère de Dieu, priez pour nous pauvres pécheurs, maintenant et à l'heure de notre mort. Amen.
5: Je vous salue, Marie, pleine de grâce. Le Seigneur est avec vous. Vous êtes bénie entre toutes les femmes, et Jésus, le fruit de vos entrailles, est béni.
2: Sainte Marie, Mère de Dieu, priez pour nous pauvres pécheurs.

0: Ô Marie conçue sans péché. Troisième mystère glorieux, la Pentecôte. Les apôtres virent apparaître des langues qu'on eût dites de feu. Dans le cœur de Jésus se trouvent les reflets du cœur de sa mère. Que le cœur de chaque chrétien soit comme le cœur du Christ, docile à l'action de l'Esprit. Prions pour l'unité dans nos familles et dans nos lieux de vie sous la mouvance de l'Esprit Saint.
1: Notre Père qui es aux cieux, que ton nom soit sanctifié, que ton règne vienne, que ta volonté soit faite sur la terre comme au ciel. Donne-nous aujourd'hui notre pain de ce jour. Pardonne-nous nos offenses, comme nous pardonnons aussi à ceux qui nous ont offensés. Et ne nous laisse pas entrer en tentation, mais délivre-nous du mal.
2: Je vous salue, Marie, pleine de grâce. Le Seigneur est avec vous. Vous êtes bénie entre toutes les femmes. Et Jésus, le fruit de vos entrailles, est béni.
3: Sainte Marie, Mère de Dieu, priez pour nous pauvres pécheurs, maintenant et à l'heure de notre mort. Amen.
2: Je vous salue, Marie, pleine de grâce. Le Seigneur est avec vous. Vous êtes bénie entre toutes les femmes. Et Jésus, le fruit de vos entrailles, est béni.
3: Sainte Marie, Mère de Dieu, priez pour nous pauvres pécheurs, maintenant et à l'heure de notre mort. Amen.
2: Je vous salue, Marie, pleine de grâce. Le Seigneur est avec vous. Vous êtes bénie entre toutes les femmes. Et Jésus, le fruit de vos entrailles, est béni.
3: Sainte Marie, Mère de Dieu, priez pour nous pauvres pécheurs, maintenant et à l'heure de notre mort. Amen.
4: Je vous salue, Marie, pleine de grâce. Le Seigneur est avec vous. Vous êtes bénie entre toutes les femmes, et Jésus, le fruit de vos entrailles, est béni.
3: Sainte Marie, Mère de Dieu, priez pour nous pauvres pécheurs, maintenant et à l'heure de notre mort. Amen.
4: Je vous salue, Marie, pleine de grâce. Le Seigneur est avec vous. Vous êtes bénie entre toutes les femmes, et Jésus, le fruit de vos entrailles, est béni.
3: Sainte Marie, Mère de Dieu, priez pour nous pauvres pécheurs, maintenant et à l'heure de notre mort. Amen.
4: Je vous salue, Marie, pleine de grâce. Le Seigneur est avec vous. Vous êtes bénie entre toutes les femmes, et Jésus, le fruit de vos entrailles, est béni.
3: Sainte Marie, Mère de Dieu, priez pour nous pauvres pécheurs, maintenant et à l'heure de notre mort. Amen.
5: Je vous salue, Marie, pleine de grâce. Le Seigneur est avec vous. Vous êtes bénie entre toutes les femmes, et Jésus, le fruit de vos entrailles, est béni.
3: Sainte Marie, Mère de Dieu, priez pour nous pauvres pécheurs, maintenant et à l'heure de notre mort. Amen.
5: Je vous salue, Marie, pleine de grâce. Le Seigneur est avec vous. Vous êtes bénie entre toutes les femmes, et Jésus, le fruit de vos entrailles, est béni.
3: Sainte Marie, Mère de Dieu, priez pour nous pauvres pécheurs, maintenant et à l'heure de notre mort. Amen.
5: Je vous salue, Marie, pleine de grâce. Le Seigneur est avec vous. Vous êtes bénie entre toutes les femmes, et Jésus, le fruit de vos entrailles, est béni.
3: Sainte Marie, Mère de Dieu, priez pour nous pauvres pécheurs, maintenant et à l'heure de notre mort. Amen.
5: Je vous salue, Marie, pleine de grâce. Le Seigneur est avec vous. Vous êtes bénie entre toutes les femmes, et Jésus, le fruit de vos entrailles, est béni.
3: Sainte Marie, Mère de Dieu, priez pour nous pauvres pécheurs, maintenant et à l'heure de notre mort. Amen.

0: Marie conçue sans péché. Quatrième mystère glorieux, l'Assomption de la Vierge Marie. Toutes les générations me diront bienheureuse. Heureuse est Marie. Bienheureuse est-elle quand elle reçoit le Sauveur ou quand elle-même est reçue par lui. Dans l'un et dans l'autre cas, sa dignité est admirable et la ferveur dont la majesté divine l'honore est digne de nos louanges. Demandons au Seigneur de savoir admirer la beauté de Marie, prémisse de notre gloire future. Prions aussi pour nos familles et pour tous ceux qui se recommandent à nos prières.
1: Notre Père qui es aux cieux, que ton nom soit sanctifié, que ton règne vienne, que ta volonté soit faite sur la terre comme au ciel. Donne-nous aujourd'hui notre pain de ce jour. Pardonne-nous nos offenses, comme nous pardonnons aussi à ceux qui nous ont offensés. Et ne nous laisse pas entrer en tentation, mais délivre-nous du mal.
2: Je vous salue, Marie, pleine de grâce. Le Seigneur est avec vous. Vous êtes bénie entre toutes les femmes, et Jésus, le fruit de vos entrailles, est béni.
3: Sainte Marie, Mère de Dieu, priez pour nous pauvres pécheurs, maintenant et à l'heure de notre mort. Amen.
2: Je vous salue, Marie, pleine de grâce. Le Seigneur est avec vous. Vous êtes bénie entre toutes les femmes, et Jésus, le fruit de vos entrailles, est béni.
3: Sainte Marie, Mère de Dieu, priez pour nous pauvres pécheurs, maintenant et à l'heure de notre mort. Amen.
2: Je vous salue, Marie, pleine de grâce. Le Seigneur est avec vous. Vous êtes bénie entre toutes les femmes, et Jésus, le fruit de vos entrailles, est béni.
3: Sainte Marie, Mère de Dieu, priez pour nous pauvres pécheurs, maintenant et à l'heure de notre mort. Amen.
4: Je vous salue, Marie, pleine de grâce. Le Seigneur est avec vous. Vous êtes bénie entre toutes les femmes. Et Jésus, le fruit de vos entrailles, est béni.
3: Sainte Marie, Mère de Dieu, priez pour nous pauvres pécheurs, maintenant et à l'heure de notre mort. Amen.
4: Je vous salue, Marie, pleine de grâce. Le Seigneur est avec vous. Vous êtes bénie entre toutes les femmes. Et Jésus, le fruit de vos entrailles, est béni.
3: Sainte Marie, Mère de Dieu, priez pour nous pauvres pécheurs, maintenant et à l'heure de notre mort. Amen.
4: Je vous salue, Marie, pleine de grâce. Le Seigneur est avec vous. Vous êtes bénie entre toutes les femmes. Et Jésus, le fruit de vos entrailles, est béni.
3: Sainte Marie, Mère de Dieu, priez pour nous pauvres pécheurs, maintenant et à l'heure de notre mort. Amen.
2: Je vous salue, Marie, pleine de grâce. Le Seigneur est avec vous. Vous êtes bénie entre toutes les femmes. Et Jésus, le fruit de vos entrailles, est béni.
3: Sainte Marie, Mère de Dieu, priez pour nous pauvres pécheurs, maintenant et à l'heure de notre mort. Amen.
2: Je vous salue, Marie, pleine de grâce. Le Seigneur est avec vous. Vous êtes bénie entre toutes les femmes. Et Jésus, le fruit de vos entrailles, est béni.
3: Sainte Marie, Mère de Dieu, priez pour nous pauvres pécheurs, maintenant et à l'heure de notre mort. Amen.
2: Je vous salue, Marie, pleine de grâce. Le Seigneur est avec vous. Vous êtes bénie entre toutes les femmes. Et Jésus, le fruit de vos entrailles, est béni.
3: Sainte Marie, Mère de Dieu, priez pour nous pauvres pécheurs, maintenant et à l'heure de notre mort. Amen.
2: Je vous salue, Marie, pleine de grâce. Le Seigneur est avec vous. Vous êtes bénie entre toutes les femmes, et Jésus, le fruit de vos entrailles, est béni.
3: Sainte

0: Ô Marie conçue sans péché,
1: priez pour
0: nous qui avons recours à vous. Cinquième mystère glorieux, le couronnement de Marie. Une femme apparue dans le ciel, revêtue du soleil et ayant sur sa tête une couronne de 12 étoiles. La bienheureuse Vierge est reine des cieux. Demandons au Seigneur, par l'intercession de la reine du ciel, de répandre dans le monde sa miséricorde sans mesure.
2: Notre Père qui es aux cieux, que ton nom soit sanctifié, que ton règne vienne, que ta volonté soit faite sur la terre comme au ciel. Donne-nous aujourd'hui notre pain de ce jour.
3: Pardonne-nous nos offenses, comme nous pardonnons aussi à ceux qui nous ont offensés. Et ne nous laisse pas entrer en tentation, mais guéris-nous du mal.
4: Salut Marie, pleine de grâce, le Seigneur est avec vous. Vous êtes bénie entre toutes les femmes, et Jésus, le fruit de vos entrailles, est béni.
5: Sainte Marie, Mère de Dieu, priez pour nous pauvres pécheurs, maintenant et à l'heure de notre mort. Amen.
4: Je vous salue Marie, pleine de grâce, le Seigneur est avec vous. Vous êtes bénie entre toutes les femmes, et Jésus, le fruit de vos entrailles, est béni.
5: Sainte Marie, Mère de Dieu, priez pour nous pauvres pécheurs, maintenant et à l'heure de notre mort. Amen.
4: Je vous salue Marie, pleine de grâce, le Seigneur est avec vous. Vous êtes bénie entre toutes les femmes, et Jésus, le fruit de vos entrailles, est béni.
5: Sainte Marie, Mère de Dieu, priez pour nous pauvres pécheurs, maintenant et à l'heure de notre mort. Amen.
6: Je vous salue Marie, pleine de grâce, le Seigneur est avec vous. Vous êtes bénie entre toutes les femmes. Et Jésus, le fruit de vos entrailles, est béni.
5: Sainte Marie, Mère de Dieu, priez pour nos pauvres pécheurs, maintenant et à l'heure de notre mort.
6: Je vous salue Marie, pleine de grâce. Le Seigneur est avec vous. Vous êtes bénie entre toutes les femmes. Et Jésus, le fruit de vos entrailles, est béni.
7: Sainte Marie, Mère de Dieu, priez pour nos pauvres pécheurs, maintenant et à l'heure de notre mort.
6: Je vous salue Marie, pleine de grâce, le Seigneur est avec vous. Vous êtes bénie entre toutes les femmes, et Jésus, le fruit de vos entrailles, est béni.
7: Sainte Marie, Mère de Dieu, priez pour nous pauvres pécheurs, maintenant et à l'heure de notre mort. Amen.
8: Je vous salue Marie, pleine de grâce, le Seigneur est avec vous. Vous êtes bénie entre toutes les femmes, et Jésus, le fruit de vos entrailles, est béni.
7: Sainte Marie, Mère de Dieu, priez pour nous pauvres pécheurs, maintenant et à l'heure de notre mort. Amen.
8: Je vous salue Marie, pleine de grâce. Le Seigneur est avec vous. Vous êtes bénie entre toutes les femmes, et Jésus, le fruit de vos entrailles, est béni.
7: Sainte Marie, Mère de Dieu, priez pour nous pauvres pécheurs, maintenant et à l'heure de notre mort. Amen.
8: Je vous salue Marie, pleine de grâce. Le Seigneur est avec vous. Vous êtes bénie entre toutes les femmes, et Jésus, le fruit de vos entrailles, est béni.
7: Sainte Marie, Mère de Dieu, priez pour nous pauvres pécheurs, maintenant et à l'heure de notre mort.
8: Je vous salue Marie, pleine de grâce. Le Seigneur est avec vous. Vous êtes bénie entre toutes les femmes, et Jésus, le fruit de vos entrailles, est béni.
7: Sainte Marie, Mère de Dieu, priez pour nous pauvres pécheurs,
9: maintenant et à l'heure de notre mort.

0: Ô Marie conçue sans péché,
1: priez pour
0: nous. Prions le Seigneur. Seigneur, par ta puissance et ta bonté, tu donnes à l'Église d'admirer dans la Vierge Marie le fruit le plus beau de la rédemption. Accorde à ton peuple, dans son pèlerinage sur terre, de garder les yeux fixés sur elle pour mieux suivre le Christ, de manière à parvenir comme elle à la plénitude de la gloire. Par Jésus-Christ, ton Fils, notre Seigneur et notre Dieu, qui vit et règne avec toi dans l'unité du Saint-Esprit, Dieu pour les siècles des siècles. Le Seigneur soit avec vous.
1: Et avec votre esprit.
0: Et que Dieu Tout-Puissant vous bénisse, le Père, le Fils et le Saint-Esprit.
1: Amen.
0: Notre-Dame de Lourdes.
1: Priez-vous.
0: Notre-Dame de Lourdes.
1: Priez-vous.
0: Notre-Dame de Lourdes.
1: Priez-vous.
0: Saint-Joseph.
1: Priez-vous.
0: Sainte-Bernadette.
1: Priez-vous.

0: Il est 1h.
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Bernard de Clairvaux, 12e siècle. T'aimer autant que tu es aimable. Je veux t'aimer, Seigneur, dans la mesure où tu me donneras de le faire et autant que j'en serai capable. Sans doute, je ne puis te témoigner tout l'amour qui t'est dû, car je ne saurais faire l'impossible. Quand tu jugeras bon de m'en donner les moyens, je t'aimerai davantage. Jamais, pourtant, Seigneur, je ne t'aimerai autant que tu es aimable. Tes yeux voient mon insuffisance, mais je sais que tu inscris dans ton livre ceux qui font ce qu'ils peuvent, même s'ils ne peuvent pas tout ce qu'ils doivent.

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1: Très chers auditeurs, ravis de vous savoir à l'écoute de Radio Vatican. Merci de nous rejoindre dans cette édition de notre programme. Reprise des audiences générales du pape Léon XIV, mercredi 5 août, après un mois de pause estivale. Dans la basilique Saint-Pierre, Léon XIV a poursuivi sa catéchèse sur le Sacrosanctum Concilium, la constitution du Concile Vatican II sur la liturgie, s'attardant sur la dimension ecclésiale de la prière liturgique. Liée à l'Eucharistie, la liturgie des heures sanctifie le temps de notre vie quotidienne, a fait savoir le pape Léon XIV dans sa catéchèse. Plus des détails juste après les titres. La salle de presse du Saint-Siège a annoncé mercredi le voyage apostolique de Léon XIV en Amérique latine du 6 au 17 novembre 2026. Acceptant l'invitation des chefs d'État et des autorités ecclésiastiques de leurs pays respectifs, le pape se rendra d'abord en Uruguay, puis en Argentine et au Pérou. Nous serons également dans cette édition au Togo, dans le diocèse d'Atakbamé, qui vient d'accueillir les Journées nationales de la jeunesse. Une jeunesse exhortée à dire oui au Seigneur. Et nous nous rendrons en fin d'édition au Burkina Faso, dans l'archidiocèse de Bobo-Dioulasso, qui accueille le 33e chapitre général de la Congrégation des Petites Sœurs de la Sainte Enfance. Pendant 3 semaines, dans une démarche synodale, ces religieuses dresseront un bilan de leurs activités au cours des 5 dernières années.
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1: Après une pause estivale de plusieurs semaines, le pape Léon XIV a repris mercredi ses audiences générales au Vatican. Depuis la basilique Saint-Pierre, le pape a prononcé sa 5e catéchèse sur le Sacrosanctum Concilium, la constitution du Concile Vatican II sur la liturgie, s'arrêtant sur la dimension ecclésiale de la prière liturgique. Elle se présente, selon le Saint-Père, comme le lieu de la rencontre de l'initiative de Dieu qui se fait proche de l'humanité en son Fils. La constitution Sacrosanctum Concilium a pris au sérieux l'exigence de redécouvrir la prière dans sa vérité, a-t-il aussi souligné. Le compte rendu d'Alexandra Sigan.
3: Depuis le jour de la Pentecôte, l'Esprit habite l'Église et celle-ci n'a depuis jamais manqué de se réunir en assemblée pour célébrer le mystère pascal. À notre époque, explique Léon XIV, la prière peut sembler inutile. Prier peut apparaître comme une forme d'évasion ou une technique parmi d'autres de nature psychologique et visant le bien-être personnel. Mais la liturgie se présente avant tout, souligne le pape, comme le lieu de la rencontre, de l'initiative de Dieu qui se fait proche de l'humanité en son Fils.
4: È presentata anzitutto come il luogo dell'incontro.
3: Chaque semaine et chaque jour, l'Eucharistie et la liturgie des heures sont le souffle de la vie de l'Église qui fait circuler l'Esprit Saint dans son corps. Dans cette prière, le Christ unit à lui toute l'humanité et l'associe à lui pour élever un chant de louange au Père. La liturgie des heures sanctifie le temps de notre vie quotidienne, que cela soit le matin lorsque nous commençons la journée avec foi et gratitude, ou la nuit lorsque nous nous endormons en nous en remettant à la paix de Dieu. Chaque heure est un acte d'espérance, assure le pape. Dans notre pèlerinage terrestre, nous veillons en attendant avec toute l'Église le retour glorieux du Seigneur.
4: Il ritorno glorioso del Signore.
1: Alexandra Sigan. Et le pape Léon XIV, qui effectuera les semaines à venir un voyage apostolique en Uruguay, en Argentine et au Pérou, du 6 au 17 novembre 2026. L'annonce a été faite mercredi par la salle de presse du Saint-Siège. Acceptant l'invitation des chefs d'État et des autorités ecclésiastiques de leurs pays respectifs, la première étape de ce 6e voyage apostolique en Amérique latine le conduira en Uruguay du 6 au 8 novembre. Le souverain pontife visitera Montevideo, la capitale uruguayenne, mais aussi Paysandú, à l'est du pays, et Florida, située à 80 km au nord de Montevideo. Léon XIV se rendra ensuite du 8 au 11 novembre en Argentine, pays natal de son prédécesseur, le pape François. Pour cette 2e étape de ce voyage apostolique, il sera à Buenos Aires, la capitale, également à Córdoba, au centre nord du pays, et à Luján, où se situe le plus grand sanctuaire marial du pays, à 70 km à l'est de Buenos Aires. Le pape conclura sa tournée sud-américaine avec un séjour de 7 jours du 11 au 17 novembre au Pérou, terre de mission de Léon XIV, alors qu'il était encore le père Robert Francis Prévost. Quatre villes seront parcourues, Lima, Chiclayo, Cusco et Pucallpa. Le programme détaillé de ce voyage apostolique sera diffusé ultérieurement. Ce voyage apostolique latino-américain interviendra 5 semaines après sa venue en France du 25 au 28 septembre prochain. Et bien avant ces voyages apostoliques, sachez que ce jeudi 6 août, fête de la Transfiguration du Seigneur, le Saint-Père présidera la messe à 10h30, heure de Rome, dans la basilique papale Sainte-Marie des Anges à Assise pour les participants à la rencontre Go-Franciscaine Youmi. Au Togo, la jeunesse catholique est exhortée à répondre oui à l'appel du Seigneur. C'est ce que leur a recommandé Mgr Benoît Alohono, président de la Conférence épiscopale du Togo. C'était à l'occasion des Journées nationales de la jeunesse qui ont eu lieu dans le diocèse d'Atakpamé du 30 juillet au 2 août 2026. Gustave Wam.
5: Une église qui prie, forme et envoie sa jeunesse en mission. Tel est le message essentiel des premières journées nationales de la jeunesse au Togo, tenues à Atakpamé du 30 juillet au 2 août 2026. Pendant 3 jours, des milliers de jeunes venus des 7 diocèses du Togo et rejoints par des délégations du Bénin et du Burkina Faso ont vécu des moments forts de prière, de catéchèse, de formation et de fraternité. En partant du livre du prophète Isaïe, lu ce 18e dimanche du temps ordinaire, Mgr Benoît Alohono, président de la Conférence des évêques du Togo, qui a présidé la messe de clôture, a invité tous les jeunes à répondre oui à l'invitation du Seigneur.
6: Chers jeunes, Dieu nous invite à venir à lui sans rien payer. Soyez toujours disposés à dire oui à Dieu. Comme le jeune Samuel, comme la Vierge Marie, notre mère.
5: Au terme de cette gigantesque rencontre de grâce, Mgr Moïse Touho, évêque d'Atakpamé, a remercié ses frères évêques et tous les organisateurs de l'événement. Il a ultimement invité les braves jeunes qui repartent chez eux à rejeter toute forme de corruption qu'il a qualifiée de poison pour les consciences et pour le développement de la société, et à faire grandir dans leur quotidien les valeurs évangéliques. Gustave Wam, Lomé pour Radio Vatican.
1: L'actualité sociopolitique africaine à présent, plusieurs nominations au sein de la hiérarchie militaire au Cameroun ont été annoncées par décret, alors que l'absence prolongée du chef de l'État Paul Biya depuis près de 2 mois suscite de vives interrogations dans le pays. Parmi ces nominations figurent Raymond Jean-Charles Beko Adombo, 54 ans, nommé commandant de la garde présidentielle. Partons au Nigeria, où le président fait un geste envers ses militaires. Bola Tinubu a approuvé une augmentation de salaire pour les membres des forces armées nigérianes, allant de 30% à 80%, une augmentation qui doit entrer en vigueur le 1er septembre prochain et bénéficier à près de 250 000 militaires. Les précisions avec Ishiaka Adegboye à Abuja.
7: Les soldats du rang inférieur qui constituent le gros des troupes combattantes de première ligne bénéficient de la plus forte augmentation en pourcentage. Cela indique que le gouvernement concentre les hausses de rémunération les plus importantes sur le personnel le plus activement engagé dans les opérations de combat. Cette nouvelle structure portera la masse salariale annuelle des forces armées du Nigeria de 660 milliards de naira à 924 milliards de naira, soit 678 millions de dollars américains. Cette annonce intervient alors que les troupes nigériens sont toujours déployés dans le cadre d'opérations soutenues de contre-insurrection et de sécurité intérieure à travers le Nigeria, notamment dans le nord-est, le nord-ouest, le centre-nord, où elles continuent d'affronter Boko Haram, l'ISWAP, des groupes de bandits armés et des ravisseurs. La revalorisation salariale entrera en vigueur le 1er septembre 2026. Ishaka Deboye, Abuja, Radio Vatican.
1: Au Burkina Faso, la congrégation des Petites Sœurs de la Sainte Enfance tient actuellement son 33e chapitre général dans l'archidiocèse de Bobo-Dioulasso. Pendant 3 semaines, il s'agira pour ces religieuses de dresser un bilan de leurs activités au cours des 5 dernières années, le tout dans une dynamique synodale. Ce chapitre général a pour thème « Ensemble dans l'humilité et l'espérance, prenant soin de la vie ». Sœur Renée Soma est la supérieure générale de cette congrégation. Elle nous situe sur les enjeux de leur chapitre général dans cette dynamique synodale. Elle commence par la spiritualité de cette congrégation qui s'inspire du mystère de l'incarnation.
8: Nous nous inspirons du mystère de l'incarnation, c'est-à-dire que voilà, on essaie de d'imiter les vertus que le Seigneur Jésus nous a laissé comme voie à suivre à travers la présence, la proximité et puis l'insertion. C'est-à-dire Dieu qui s'est fait petit pour rejoindre les hommes dans leur situation, dans leur réalité. Et bon, dans le quotidien, nous essayons de vivre cela à travers aussi la proximité que nous pouvons avoir vis-à-vis de nos frères et sœurs, en allant vers eux, en étant attentive et en vivant cette présence aussi auprès des plus démunis, en étant attentive aussi à toute vulnérabilité.
1: Quel est l'enjeu majeur de ce chapitre général?
8: L'enjeu majeur, c'est premièrement d'être à l'écoute de l'Esprit Saint. Être à l'écoute de l'Esprit Saint, être à l'écoute les unes des autres, être à l'écoute du monde pour sentir les besoins. Et voilà, essayer de discerner voilà, quelle orientation donner pour l'avenir, pour les 5 prochaines années. Alors, le moyen qui nous aide aussi à être à l'écoute des unes des autres aussi, c'est voilà, la conversation, une méthode qui nous aide beaucoup au cours de ce chapitre-là, et la méthode de la conversation dans l'esprit, et qui nous aide vraiment à sentir l'émotion de l'esprit.
1: Que comprendre d'un chapitre général?
8: Un chapitre général, c'est une grande rencontre de congrégation, des instituts de congrégation, et qui permet de faire une halte pour essayer de relire comment nous avons vécu la mission, comment nous avons répondu à l'appel du Christ, comment nous avons essayé de cheminer avec lui. Voilà, une relecture de ce qui s'est vécu. Et aussi de prendre connaissance, prendre conscience des réalités actuelles, de ce que le monde vit, des appels, des défis, des besoins de nos frères et sœurs pour se projeter vers l'avenir, pour voir comment est-ce que nous pouvons continuer la mission à la suite du Christ au service de nos frères et sœurs. Donc l'enjeu aussi, voilà, c'est de renforcer cette communion entre les deux délégations, puisque nous sommes en 2 délégations, la communion aussi avec nos frères et sœurs pour une mission fructueuse au bénéfice pour le service de nos frères et sœurs et de l'Église.
1: Au cœur de ce chapitre général, vous optez pour la dynamique synodale. Pourquoi cette option?
8: Cette option, c'est une option qui permet de renforcer aussi cette communion. Pour être en communion, il faut s'écouter et écouter aussi l'esprit, écouter ce que l'esprit nous dit, parler comme les jeunes, être branchés au Seigneur à travers ce que l'Esprit nous dit afin de réaliser sa volonté.
9: Le processus synodal est aujourd'hui un des chemins pratiques et concrets par lequel l'Église en marche peut vivre sa vocation de communion. Il y a par exemple des temps de silence, on prend le temps de faire silence, silence en nous-mêmes, silence autour de nous, le temps aussi d'écouter l'autre, attendre que l'autre parle jusqu'au bout, avant de réagir, de répondre, de poser des questions. C'est une démarche qui est très enrichissante parce que nous apprenons à nous écouter et je pense que c'est une méthode qui va nous aider aussi indépendamment du chapitre, dans le concret, dans nos réalités.

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1: Et c'est la fin de cette édition. Merci de l'avoir suivi en notre compagnie.

Seigneur, ne te tais pas en face de moi. Si je frappe à ta porte par ma méditation, ouvre-moi. Si je t'interroge, réponds-moi. Si je t'implore, exauce-moi. Oui, tu le feras dans ta grande bonté. Tu le feras largement. Pourvu que, lorsque tu parles moi-même, je ne détourne pas mon oreille. Car si on t'écoute, tu écoutes. Si on accueille tes avis, tu accueilles nos demandes. Parle donc, Seigneur, ton serviteur écoute, réponds à celui qui te parle. Pendant que nous naviguons l'un et l'autre, comme jadis Pierre et les apôtres, que ni l'un ni l'autre ne s'endorme. Car si tu dors pour moi, ton serviteur, la mer, elle, ne dormira pas, pas plus que chez moi le souvenir du monde. Et si je dors pour toi, la chair, elle, ne dormira pas pour moi. Dresse-toi, Seigneur, qu'au-dedans et au-dehors se fasse un grand calme. Je crierai toujours vers toi, Seigneur, ne garde pas avec moi le silence.

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2: Pascal Jacob, bonjour.
3: Bonjour Jean-Yves.
2: Il y a quelques années, on disait qu'on vivait dans une société globalisée, mondialisée. Le patron de l'entreprise américaine la plus puissante au monde parle au contraire d'une société de plus en plus divisée. Alors, unité ou division ?
3: C'est vrai qu'on a tendance aujourd'hui à parler de tribus, à parler d'archipel, d'archipélisation du monde. Peut-être parce que cette globalisation, cette mondialisation a provoqué en retour, un peu comme un effet de retour de bâton, un effet de balancier, le fait que nous ne pouvons pas nous sentir citoyens du monde, c'est pas possible, ça n'existe pas. On aime bien être breton et encore breton de Landerneau ou breton de Nantes, pardon, j'ai une bêtise. Nous aimons bien nous sentir d'un lieu particulier. Nous avons besoin, pour reprendre l'expression de Simone Veil, la philosophe, d'un enracinement. Nous avons besoin de racines, nous avons besoin de radicalité, on le voit bien, nous sommes des sociétés qui nous radicalisons beaucoup. Et finalement, oui, nous sommes une société de plus en plus divisée parce que nous ne voulons plus, en réalité, cette espèce de globalisation où nous perdons notre identité, nos attaches, le sens que nous donnons à notre existence. Donc oui, je dirais plutôt division, et même division qui serait peut-être le fruit d'une individualisation extrêmement forte de nos sociétés, où chacun se considère comme une sorte d'île, comme une sorte d'atome qui n'aurait pas besoin des autres, qui se construirait même contre les autres. Voyez la façon dont certains ont de se définir de façon tout à fait individuelle, en disant « moi je suis une licorne, moi je suis une flaque d'eau », comme si l'individu, par ce retour de balancier, avait besoin de manifester sa singularité la plus absolue, la plus extrême, et signant ainsi l'échec au fond du collectif, le fait que le collectif aujourd'hui n'a pas réussi à s'imposer comme étant le moyen par lequel l'individu allait véritablement s'épanouir. Mmh. L'individu aujourd'hui considère malheureusement, et peut-être pas toujours à tort, qu'il va s'épanouir finalement à condition de s'extraire du collectif pour vivre heureux, vivons cachés.
2: Mais alors, est-ce qu'il y a une étape moyenne entre les deux ?
3: Oui, je pense que l'étape moyenne entre les deux, entre l'immersion dans le collectif, dans le tout, et l'atomisation de l'individu, c'est de retrouver la notion de personne. C'est-à-dire, nous sommes des êtres singuliers, certes, mais nous sommes des êtres singuliers qui sont faits pour être en relation avec les autres. La notion de personne dit précisément notre nature relationnelle. La relation n'est pas pour nous simplement quelque chose d'accessoire et d'accidentel, mais vraiment ce qui constitue en réalité notre identité. Nous sommes tous les enfants de nos parents, les frères et sœurs de nos frères et sœurs.
2: Merci beaucoup Pascal Jacob.

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1: Mon Seigneur et mon Dieu, je crois fermement que tu es ici, que tu me vois, que tu m'entends. Je t'adore avec profonde révérence. Je te demande le pardon de mes péchés et la grâce de faire avec profit ce moment de prière. Ma Mère Immaculée, Saint Joseph, mon Père et Seigneur, mon ange gardien, intercédez pour moi. Jésus fait aujourd'hui un choix un peu spécial, car il propose à trois de ses apôtres de l'accompagner pour une excursion en montagne. Et oui, seulement Pierre, Jacques et Jean pourront l'accompagner, laissant ainsi les 9 autres apôtres en bas dans la vallée. Alors non, pas de discours devant la foule, pas de miracle public, juste Jésus et trois de ses disciples tirés à part, en silence, sans qu'il leur dise pourquoi il les veut avec lui et ce qui les attend là-haut. Ainsi, ces trois montent avec le Seigneur, ces trois à qui il demandera de l'accompagner de près aussi durant sa prière au Jardin des Oliviers, juste avant sa passion. Et ces trois s'endormiront un peu tristement. Mais aujourd'hui, le contexte est différent. Le choix que Jésus a fait est de s'en aller à l'écart sur le mont Tabor. Et ça nous dit déjà quelque chose. Parce que des choses qui ne se révèlent pas dans le bruit, ni devant tout le monde. Pour un ado dont le téléphone envoie une notification toutes les 3 minutes, dont le moindre silence se comble aujourd'hui instantanément par un écran qu'on fait scroller, et l'idée que Dieu choisisse d'aller à l'écart plutôt que de se rassembler au milieu d'une foule peut donner à surprendre. Parce qu'on a, en effet, parfois l'image ou l'idée que la foi est nourrie par le collectif, par des grands moments qu'on peut vivre à plusieurs, voire même dans une foule, du genre JMJ. Mais ici, en fait, Jésus fait le contraire. Il sort du bruit pour que quelque chose de vrai et de profond se dévoile. C'est d'ailleurs un peu la technique de la Bible qui est comme ça aussi. Tu vois, par exemple, Moïse a rencontré Dieu sur la montagne du Sinaï, loin de son peuple. Élie, le prophète, l'a entendu aussi sur le mont Horeb, dans le silence d'une grotte, après que le vent, le séisme, le feu n'aient rien donné, une brise légère. Oui, car Dieu ne crie pas au milieu d'un bruit ambiant. Il attend qu'on se déplace vers lui et qu'on fasse le silence pour l'entendre et pour qu'il se révèle à nous. Et donc, après une bonne marche, Jésus et les trois apôtres arrivent au sommet, le mont Tabor. Là-haut, eh bien, quelque chose se passe. Le visage de Jésus devient brillant comme le soleil, ses vêtements blancs comme la lumière elle-même. Et puis, Moïse et Élie apparaissent à ses côtés en pleine conversation avec lui. C'est la loi et les prophètes qui se tiennent debout devant lui, devant celui qu'ils annonçaient depuis des siècles. Et pour les trois disciples, alors c'est le vertige, quoi. L'homme avec qui ils marchaient depuis des mois, avec qui ils partageaient le pain et les routes poussiéreuses de Galilée, eh bien, cet homme-là se révèle soudain d'une autre manière. Mais en même temps, c'est pas un autre Jésus, c'est lui, mais vraiment dévoilé. Pierre ne peut pas rester silencieux. Il sait pas trop quoi dire, précise l'Évangile lui-même. Mais c'est comme s'il pouvait pas s'empêcher de parler en disant la première chose qui lui passe par la tête. Et donc, voilà ce qu'il dit. Seigneur, il est bon que nous soyons ici. Si tu veux, je vais dresser 3 tentes, une pour toi, une pour Moïse et une pour Élie. C'est donc allons faire du camping. Alors, c'est une réaction qui peut sembler un peu maladroite, un peu décalée même, et en fait terriblement humaine, parce que Pierre vient de toucher quelque chose de transcendant, d'immense, et son premier réflexe c'est planter une tente, quoi. C'est comme évidemment, mais on le comprend, parce que en fait, il veut faire un instantané, ou en quelque sorte mettre un cadenas sur un instant, pour être sûr et certain que ce moment ne va pas s'échapper. Ça nous est peut-être arrivé à notre échelle, évidemment. Hein. On a peut-être eu un jour, ou peut-être même récemment, hein, ou peut-être même aujourd'hui ou hier, une prière qui nous a vraiment touchés, un moment où tout s'est illuminé, où tout a semblé très clair, peut-être une heure d'adoration où nous avons senti au plus profond de nous-mêmes quelque chose de très fort. Peut-être avons-nous vu notre vocation un jour. Et alors, eh bien, ce qui se passe, c'est que on voudrait peut-être que ces moments-là, de forte intensité, ne s'arrêtent jamais. Le problème, c'est qu'on finit parfois par confondre la grâce elle-même avec le décor dans lequel la grâce nous a été donnée. Et on s'accroche plutôt aux circonstances et au décor en croyant s'accrocher à Dieu. Hein, c'est comme si on préfère la musique. Hein, aux paroles. Et il faut quand même dire, je pense, un mot sur ces émotions. Parce que les émotions spirituelles comptent. Hein, on aurait tort de les mépriser en se disant, bon, ça ne dure pas. La vie chrétienne donne effectivement parfois des moments d'une grande intensité. On ressent soudainement une paix qui descend sur nous sans qu'on l'ait cherchée. Ou alors, on ressent un moment d'exultation, un moment de joie immense. Peut-être ça peut être aussi une larme, hein, pendant un moment, de contrition. Hein, peut-être un sentiment aussi de plénitude et de libération après une confession. Quelque chose se passe en nous, certainement au niveau des émotions spirituelles, de temps en temps. Et on peut dire que ce sont pas des inventions ou un tour que nous joue l'imagination. C'est quelque chose de réel, parce que les émotions ou les sentiments spirituels peuvent être donnés, évidemment, par Dieu. Et je crois qu'il faut les recevoir avec gratitude. Mais le problème, c'est pas l'émotion elle-même, c'est de croire que l'émotion est la foi. C'est de confondre émotion spirituelle et foi. Ou penser que l'émotion est la preuve nécessaire que l'on attend pour enfin avoir la foi. En fait, une foi solide ne se juge pas à la température qu'on ressent un dimanche donné. Il peut y avoir des dimanches secs. Des prières qui peuvent tomber dans le vide, hein, des périodes entières et des années où on priera sans rien ne ressentir du tout. Mais c'est pas un échec, c'est peut-être le signe qu'on avance, parce qu'on continue à se tourner vers Dieu avec constance, sans besoin d'être payé en retour par des émotions fortes. Alors donc Pierre, sur cette montagne, vit un de ces sommets émotionnels, intense, peut-être même les plus intenses qu'on vit dans la vie d'un disciple, et donc on doit se rendre compte que au-delà de l'émotion, il y a quelque chose de plus discret, de plus exigeant qui compte, et c'est l'écoute. Et c'est ce qui se passe. La voix qui va couper Pierre en pleine phrase, eh bien, va venir de la nuée et elle va lui dire clairement, écoute, hein, celui-ci est mon fils bien-aimé en qui j'ai mis toute ma faveur, écoutez-le. La réponse, c'est donc pas de tente, une consigne simple, écoutez. Hein. On est à l'écart, non pas pour s'installer là-bas et planter des tentes, mais pour écouter quelque chose, pouvoir faire témoignage de quelque chose, entendre une parole. Elle est permanente, elle n'est pas passagère. Et donc, mon ami, toi et moi, eh bien, apprenons à écouter, j'allais dire apprenons aussi à nous taire. Hein. Apprenons à profiter du silence comme un espace qui peut être habité et pas comme un vide qu'il faudrait combler. Parce que parfois on a peur du silence, parce que parfois il peut se mettre face à nous-mêmes, et alors il faut savoir le vivre sans la distraction, sans le confort d'un contenu qu'on scrolle, hein, d'un écran. Hein, c'est pourtant là, hein, dans cet espace du silence, que la prière trouve sa place. La prière est une prière qui n'est pas nécessairement une prière qui récite des mots, même si c'est possible, évidemment, bien sûr. C'est une prière de celui qui se tient devant Dieu, et peut-être sans parler, sans rien produire, là, en étant présent, eh bien, il entend Dieu qui parle. Oui, c'est pas nécessairement un genre de prière qui donne des sensations fortes. Peut-être que tes 10 minutes de prière aujourd'hui ou demain vont te sembler vides. Peut-être que ton esprit part dans toutes les directions. Peut-être que tu écoutes à peine ce que je te dis et t'es déjà distrait. Mais voilà, c'est dans la pratique répétée, patiente, hein, constante, et parfois peu gratifiante, que quelque chose va se construire à long terme, une capacité de reconnaître la voix de Dieu sans effet spécial. Et même lorsque la montagne est loin, lorsque tout semble gris. Pierre veut agir, produire quelque chose de concret à partir d'une expérience spirituelle, laisser une trace à partir de ce qu'il vient de vivre. Eh bien, Dieu ne demande rien de tout ça. Il demande à Pierre et à ses deux confrères, « Taisez-vous, écoutez mon fils, alors voilà, mon ami. » Il ne nous reste qu'à rester en silence et à écouter la voix de Dieu. Je te remercie, mon Dieu, des bonnes résolutions, des actes d'amour et des inspirations que tu m'as communiquées dans cette méditation. Je te demande de m'aider à les mettre en pratique. Ma mère immaculée, Saint Joseph, mon Père et Seigneur, mon ange gardien, intercédez pour moi.
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3: Cette semaine, nous interrogeons l'humilité, les différentes formes qu'elle peut prendre, les différents comportements, mais également l'impact dans notre quotidien. On s'est posé la question finalement des conséquences de cette humilité, non pas uniquement voilà, en tant que discours, mais en tant que posture. À savoir, finalement, accepter de laisser aller un certain contrôle, de s'abandonner à autre chose, où on n'est pas encore une fois uniquement que dans une posture de soumission et de résignation, mais plutôt dans une disposition plutôt confiante. Alors, on a illustré cet aspect par l'idée du collectif, à savoir que le fait d'accepter ses propres limites, ses propres failles, ses propres insuffisances, nous permettait par là de voir finalement les forces et les atouts des gens qui nous entourent et de finalement permettre de mutualiser, de coopérer, de s'entraider tout simplement. Et on a également fait part du changement de paradigme que ça incluait, de la réinterprétation des événements que ça nous demandait de faire et aussi d'accepter ce mouvement. Finalement, on voit qu'on a plusieurs types de lâcher prise, plusieurs types d'abandon de entre guillemets de contrôle, puisqu'il s'agit aussi de faire confiance aux autres et d'avoir confiance, on va dire, en toute humilité, encore une fois, dans un processus un peu plus vaste. Alors, à ce stade, on pourrait effectivement se poser la question pourquoi faire preuve d'humilité finalement? Voilà, en quoi est-ce utile, qu'est-ce que ça peut nous apporter? Alors, encore une fois, le « nous » à la fois au sens individuel et au sens collectif. Et est-ce que c'est pas un peu dépassé, finalement, aujourd'hui, dans le monde qui est le nôtre? Est-ce qu'on nous prendrait pas un peu pour des idiots, être humble, finalement? Est-ce qu'on n'a pas, au contraire, besoin de toujours démontrer qu'on est le plus beau, le plus fort, le plus intelligent, la dernière voiture, etc.? Ces questions-là, on peut la retrouver chez les ados, finalement. Hein. C'est pourquoi on a besoin, c'est un peu la même que pourquoi on a besoin de la nouvelle paire de baskets, pour correspondre à celle des autres. Et on voit bien le paradoxe. C'est-à-dire, encore une fois, c'est le dilemme entre le discours et le comportement. Et on se rend compte que si d'une part le discours nous pousserait effectivement à ne pas être humble, à essayer de correspondre aux standards de la société actuelle, à essayer de démontrer que l'on est ceci, cela, etc. On se rend compte bien au contraire que si l'on veut créer des choses, si on veut réaliser des projets, si, etc., on doit, enfin tout du moins, on a plutôt intérêt à être conscient de nos propres limites, nos propres insuffisances, y compris celles des gens qui nous entourent, en attendre plus que ce qu'ils peuvent nous donner, mais aussi de voir que ses limites, ses failles peuvent être comblées par les forces d'autres personnes encore. Et donc se rendre compte qu'effectivement, être plus petit dans quelque chose de plus grand, bah, ça peut aussi être enthousiasmant.

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1: Et là, on change de paradigme. C'est-à-dire que on n'est plus dans l'idée d'avoir un discours ou des attributs pour correspondre à ce que on nous dit ou que la société, parce que la société, en fait, c'est les médias, c'est les publicités, c'est ce type de discours nous font croire qu'il faut adhérer ou voilà que nos jeunes pensent auxquels il faut adhérer, mais pour rejoindre entre guillemets en groupe, hein, c'est quand même assez flagrant. Je prends toujours l'exemple des adolescents parce que chez les plus petits, c'est pas encore tout à fait abouti, mais chez les ados, c'est vraiment très très parlant. Même préadolescents, on voit vraiment le besoin du groupe et le besoin d'individuation. Alors encore une fois, qu'on va retrouver inconsciemment tout au long de notre évolution, hein, quel que soit notre âge. Mais ça reste des exemples magnifiques de cette dynamique. C'est-à-dire, effectivement, on est tiraillé par ces deux besoins. Maintenant, la question, c'est quel est le véritable besoin derrière cette apparence? Les ados, peut-être que le premier signe de reconnaissance, effectivement, va être telle plateforme, tel jeu, tel vêtement. Mais finalement, à partir du moment où il y a la preuve d'un apport mutuel, de correspondance d'intérêt, la découverte des personnalités, ça passe un peu au-delà de tout ça. Et c'est exactement ce que nous démontre l'humilité. C'est que finalement, on sort du discours, on sort du besoin de reconnaissance en tant que tel, pour aller vers un comportement, finalement, qui lui laisse place aux autres. Qui laisse place aussi à l'acceptation de soi, bien sûr, à savoir se connaître, à savoir s'accepter. Qui laisse place aux imperfections aussi des autres. Mais aussi, j'ai envie de dire de façon plus générale, à celle du processus de l'existence et celle du temps. Et de revisiter finalement nos désirs, nos envies, nos projets à l'égard de cette lumière-là, face aux besoins du collectif de façon plus générale, mais par là même, nous permet aussi d'appréhender les correspondances et les complémentarités. C'est-à-dire qu'il ne s'agit pas d'un abandon vain et d'une soumission totale. Voilà, comme d'aller au bûcher en abandonnant tout ce qu'on a pour se sentir médiocre, mais plutôt d'accepter au final qu'on est un peu tous médiocres quelque part. Par définition, finalement, et ça entraîne aussi une certaine forme de solidarité. Parce que de ce fait, on n'est plus dans une logique ascendante ou descendante avec la supériorité de l'un ou de l'autre, au contraire. Cette humilité que l'on va développer à l'égard de soi-même, on va aussi la développer à l'égard des autres. Et en quelque sorte, on va leur redonner aussi leur place et leur possibilité d'être des êtres limités aussi et insuffisants, etc. Et dans un monde finalement d'images et nourri par les illusions, ce pas de côté peut aussi permettre d'avoir accès à de plus larges coopérations et une plus large bienveillance, finalement. Et aussi de tisser de nouveaux liens. Alors là, je fais allusion aux personnes, mais c'est aussi de façon générale, face à l'existence, à la nature, finalement, c'est aussi s'incliner face au miracle, au miracle de la vie, que ce soit un oiseau, un arbre. Finalement, c'est aussi une forme d'émerveillement. Parce qu'il y a une certaine forme d'humilité, on laisse place à l'émerveillement. Si l'on pense effectivement que tout est acquis et que tout est déterminé comme tel et que ça ne changera pas et qu'il n'y a plus de raison de se surprendre et de s'ouvrir aux différentes possibilités, forcément, d'une part, l'humilité, elle est un peu partie, mais d'une autre part, l'émerveillement aussi. Alors, si je vous propose de réfléchir à ces différentes dispositions, toujours hein, avec l'idée de l'acceptation et du regard que l'on porte au quotidien sur notre vie de tous les jours. Ainsi, je vous remercie de votre écoute et je vous dis à bientôt.
2: De Gertrude d'Efta, moniale du XIIIe siècle. Quand mes yeux te verront-ils, mon Dieu ? Quand combleras-tu le désir de mon âme par la manifestation de ta gloire ? Quand donc, au lieu de l'esprit de tristesse, me revêtiras-tu du manteau de ta louange ? Ô Dieu de ma vie, quand entrerai-je dans le tabernacle de ta gloire afin de chanter l'Alléluia le plus splendide ? Lorsqu'en présence de tous les saints, mon âme et mon cœur confesseront la magnificence de tes miséricordes envers moi. Ô Dieu, mon noble héritage, quand sera brisé le filet de la mort, afin que sans intermédiaire, mon âme puisse te voir et te louer. En vérité, nul n'est grand. Nul n'est bon comme toi, mon Dieu. Qui découvrira la gloire de ta majesté ? Qui pourra se rassasier de la vue de ta clarté ? Comment l'œil pourra-t-il suffire à voir, l'oreille à entendre, dans l'admiration de la gloire de ton visage ? Qu'il est heureux celui qui garde déjà, caché en lui, la gloire de ton visage.

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2: Le Centre de réflexion et d'études chrétiennes a organisé le 3 octobre à la Maison diocésaine une conférence avec l'écrivain et essayiste nîmois William Clapier sur le thème « Quelle espérance dans un monde chaotique ?». Il évoque combien vivre d'espérance, c'est vivre dans la conscience du royaume qui vient.
3: Cette année se termine bientôt sous le signe de l'espérance, le jubilé de l'espérance, le pape François l'avait décrété, et le pape Léon XIV, en ce moment même, clôt une conférence « Susciter l'espérance pour une justice climatique ». Alors, il y avait des personnalités qui étaient invitées, dont Arnold Schwarzenegger, mais des responsables politiques, économiques et religieux. Et donc, le pape Léon XIV a donné communication tout à fait dans la tonalité de son prédécesseur, le pape François, car cette conférence célébrait aussi les 10 ans de la publication de Laudato Si sur l'écologie intégralement comprise. Donc il y a un contexte, je dirais, ecclésial opportun, mais évidemment, il y a un monde qui s'assombrit. Il y a des cycles dans nos vies personnelles et dans nos vies collectives, heureux ou difficiles, éprouvants. Des cycles collectifs assombris, le XXe siècle en a eu de nombreux, avec les 2 conflits mondiaux. Et aujourd'hui, je dirais depuis plusieurs années, voire une décennie, les choses s'assombrissent aussi. On rentre dans une nouvelle décennie. Dominique Bourg, que vous connaissez peut-être, donc philosophe de l'Université de Lausanne, spécialiste aussi des questions écologiques au sens large, dit « Nous sommes entrés dans la première décennie noire ». L'Agence européenne de l'environnement a publié aujourd'hui un résumé de la situation environnementale, écologique environnementale en Europe qui est objectivement alarmante. Et donc, je vais essayer de vous proposer une communication qui va éclairer le monde tel qu'il est pour vraiment bien se positionner et ne pas avoir cette attitude de déni. Donc, ça va vraiment réclamer de chacun d'entre nous cette vertu qui s'appelle la lucidité. Et souvent, on symbolise l'espérance par cette figure, les mains qui s'ouvrent et pour accueillir la lumière. Eh bien, puisse chacune d'entre nous être au fond de lui-même dans cette disposition d'ouverture fondamentale pour accueillir ce qui est autre que soi,